0: J'ai un souci, je ne te vois pas.
1: Bon, c'est pas grave, hein, du moment qu'on s'entende.
0: Allez, ok.
1: Voilà.
0: Alors
1: Donc,
0: oui, une bombe,
1: oui,
0: oui,
1: c'est une bombe parce que on a une image d'Épinal du social en France. Ça représente quand même, je crois, 35% du PIB, c'est-à-dire peut-être 800, 900 milliards. Et en fait, c'est pas aussi la chance que l'on veut bien dire, quoi.
0: Alors, je vais me présenter si tu permets.
1: Vas-y.
0: Moi, je suis maman de deux filles déjà. J'ai 42 ans et je travaille effectivement dans le social depuis 20 ans. Je suis conseillère en économie sociale familiale. Alors, conseillère en économie sociale familiale, comme j'aime à l'expliquer, bon, travailleur social, c'est plus simple, mais c'est pour expliquer que j'ai des compétences à la fois d'assistante sociale et d'éducateur spécialisé. C'est-à-dire que je peux accompagner les personnes en individuel et aussi en
1: D'accord.
0: groupe, manière collective, et j'ai travaillé dans plusieurs structures différentes. C'était une volonté, hein. C'était une volonté de ma part de
1: Lesquels, par
0: toucher le
1: exemple,
0: maximum de
1: pour que les gens
0: publics.
1: se situent un peu?
0: Alors, j'ai travaillé dans les centres sociaux particulièrement. J'ai fait 12 ans de centres sociaux, donc 3 centres sociaux. J'ai travaillé auprès de personnes, de jeunes porteurs de handicap dans un CESAD. C'est un centre qui permet l'insertion des jeunes porteurs de handicap et ou, enfin, mentaux et ou physiques, et de les insérer soit au niveau études et après au niveau aussi professionnel. J'ai
1: D'accord.
0: travaillé à la mission locale. J'ai travaillé à l'ASE, l'aide sociale à
1: D'accord.
0: l'enfance, dite aide sociale à l'enfance. J'ai travaillé auprès de toxicomanes. J'ai travaillé auprès de gens du voyage, donc voilà, j'ai fait
1: Donc
0: pas mal
1: il y a
0: de
1: tout le spectre en fait.
0: voilà, ouais, j'ai de la petite enfance jusqu'à la fin presque de vie, j'ai travaillé avec à peu près tout le monde, et j'en suis assez fière.
1: D'accord. Et justement, pourquoi ce livre aujourd'hui?
0: Alors, moi, ça fait un moment que je vois les dérives, hein, du social. Quand j'ai commencé, effectivement, on avait beaucoup plus de marge de latitude, je dirais, pour accompagner les personnes au mieux. Et au fil du temps, au fil des années, bah, les politiques, les finances ont pris le pas. Et de plus en plus, bah, comme un peu, enfin beaucoup, le secteur de la santé, si tu veux, il y a eu la T2A, hein, l'acte à tarification à l'acte. Et ben, ça devient comme ça dans le social, c'est devenu comme ça au fil du temps dans le social, c'est-à-dire qu'on nous demande de remplir de plus en plus des tableaux Excel, des statistiques pour être financés ou pas.
1: Alors attends,
0: Et
1: d'abord, comment ça se passait avant? Qu'est-ce que ça veut dire avoir plus de latitude?
0: alors, plus de latitude, c'est-à-dire que nous étions libres, un peu plus libres, par exemple, dans les centres sociaux. On n'avait pas tous ces tableaux, toutes ces statistiques à remplir. Si tu veux, tu faisais un projet social, parce que pour être centre social, il faut être agréé par la CAF, la Caisse
1: Ouais.
0: d'allocation familiale. Donc, le projet social, c'est pour 3 ou 4 ans. Et puis, ben voilà, tu étais un petit peu tranquille par rapport à ça. C'était validé, tu avais les financements. Et puis, tu refaisais, 3 ou 4 ans après, tu refaisais un nouveau projet social. Avec des comptes à rendre, évidemment, quand même, forcément, des bilans à rendre
1: D'accord.
0: intermédiaires et chaque année, quand même, à la moitié de l'année et à la fin de l'année. Mais c'était très soft. Aujourd'hui, on nous demande, pour ne serait-ce que déposer un projet social, en plus, au niveau de la CAF, en plus, il faut répondre à des appels à projets au niveau, bah, de la mairie, si on veut avoir plus de financement. Enfin, c'est beaucoup de
1: Mais c'est
0: procédures, beaucoup de
1: pourquoi
0: process.
1: pourquoi est-ce que on demande ça? Est-ce que c'est parce que voilà ils ont dit que enfin le pouvoir public que voilà, le social commençait à coûter trop cher pour faire des économies. Est-ce que d'ailleurs vous faites des économies là-dessus depuis cette nouvelle réforme? Ou est-ce que c'est parce que voilà, il y a une bureaucratie qui s'est installée de plus en plus forte?
0: Je te dirais les deux, et ça fait au moins 15 ans qu'on doit faire des économies absolument, hein. Alors on nous donne les mêmes financements, on augmente très rarement nos financements et on doit faire la même chose, en plus même parce qu'on nous demande toujours d'avoir plus de personnes, d'avoir plus de personnes accompagnées, avec les mêmes moyens et aussi la bureaucratie évidemment. Parce qu'un centre social par exemple, donc il est agréé par la CAF pour être reconnu centre social comme je te disais, mais les financements ils viennent de l'État, du département, de la mairie, des fois de la région. Voilà, pour pouvoir boucler un peu les projets, bah, il faut qu'on aille chercher des sous à droite à gauche.
1: Alors, mais alors du
0: Donc,
1: coup, moi ma question c'est, voilà, ils veulent faire visiblement des économies, très bien, ok, pourquoi pas, mais comment se fait-il que dans la question du social, lorsqu'on regarde les chiffres du budget, quoi, ça augmente constamment, donc en fait c'est pas efficace leur truc.
0: Voilà, bah, c'est un petit peu ce que j'explique dans le livre. Malheureusement, c'est que toutes ces associations, moi je précise, j'ai toujours travaillé dans le privé.
1: D'accord.
0: Pensant être plus libre que dans le public, bon, c'était se fourvoyer parce qu'évidemment, c'est soumis aux politiques sociales aussi dans le privé, puisque nous sommes complètement biberonnés, perfusés aux aides sociales, aux aides de, comme je viens de le dire, de l'État, du département et de la ville aussi. Donc, je pensais être plus libre par rapport à ça. Mais oui, effectivement. Quand on voit les dépenses, elles sont toujours hyper importantes. Et pour autant, nous, on a moins de moyens sur le territoire, sur le terrain, pour accompagner les personnes. Alors, c'est très questionnant. Et ce qui revient dans toutes ces structures, c'est les fonctionnements. C'est-à-dire que, comme je disais, on nous demande toujours plus, avec moins de moyens, et des résultats qui sont parfois douteux.
1: Mais où va l'argent ? Parce que ça, c'est la question qu'il faut se poser. Comment se fait-il que entre, on va dire, 2020 et 2025, parce qu'on est on est en cours encore, il y a un différentiel de plus 100 milliards. Pourtant, vous, en tant que travailleur social dans le privé, vous avez moins d'argent. Où vont ces 100 milliards ? Je comprends pas en fait. C'est parce que là, c'est quand même une question sur laquelle il faut répondre. On vous donne moins de moyens, pourtant ça coûte plus cher.
0: Ouais. Moi, je pourrais pas te répondre, évidemment, de manière globale, nationale. Moi, j'ai mis les chiffres dans mon livre que j'ai pu trouver. Mais c'est vrai que c'est questionnant. Moi, je pourrais te parler de mon territoire.
1: Hein, rien que ton territoire. Tiens, parle déjà de ton territoire. Comment on peut l'expliquer?
0: Les Bouches-du-Rhône-Bas, si tu veux, c'est par exemple, quand je parle du groupe SOS Solidarité, dans lequel j'ai bossé pour les personnes toxicomanes, qui est l'empire tentaculaire qui reprend toutes les associations, etc. J'explique, en fait, moi, quand je travaillais auprès de toxicomanes, je devais, en fait, retrouver ou trouver un logement, accompagner les personnes toxicomanes pour trouver un logement. Par exemple, ça pouvait être des personnes qui étaient SDF ou des personnes qui étaient dans leur logement, donc les maintenir dans leur logement parce qu'elles n'arrivaient plus à payer leurs factures. Et en fait, je faisais partie d'un dispositif qui s'appelle Mesure ASEL. ASEL, c'est A-S-E-L-L, ça veut dire accompagnement socio-éducatif lié au logement. Donc ça, c'est le département qui finance mon poste, d'accord ? Sachant que cette association, cette grosse association, touche des financements aussi de la sécurité sociale, puisque ce sont des personnes toxicomanes, donc c'est une équipe pluridisciplinaire. J'étais moi en tant que conseillère en économie sociale familiale. Il y avait forcément psychiatres et psychologues spécialisés et médecins spécialisés dans l'addiction, plus des infirmiers, etc. Donc une grosse équipe autour de ces personnes. Donc on touche, les suis touchée juste pour mon poste, hein, les mesures ASEL donc du département. On peut même reloger dans des logements qui sont achetés par le groupe SOS Solidarité. Donc ces logements, ils sont déjà payés, mais ils vont toucher, en plus des sous du département de la sécurité sociale, et ben la CAF aussi, la caisse d'allocation familiale, pour les allocations logement notamment. Donc tu vois, c'est tout un système qui fait que...
1: Attends, si je comprends bien, ça veut dire que une association, la SOS...
0: SOS Solidarité.
1: Solidarité... possède du foncier, visiblement beaucoup de foncier, fait loger des gens qu'elle doit aider, et en plus, elle touche de l'argent dessus. C'est ça, en fait ?
0: Exactement. C'est exactement ça.
1: De l'argent public dessus.
0: Exactement. C'est tout à fait ça. Tu as tout à fait compris.
1: Ah, mais c'est fou, quoi. Ça veut dire que...
0: Voilà.
1: Non, mais là, on est... je sais pas, c'est quoi, c'est les amis, des copains, c'est quoi, c'est le business associatif en fait.
0: C'est très questionnant parce qu'en plus l'empire, donc SOS Solidarité, je sais pas si tu connais quand même, mais c'est l'empire Borrello.
1: Hein, Borrello qui est un proche de Macron.
0: Absolument.
1: Et qui a quelques affaires de mœurs avec des enfants.
0: Absolument. Donc voilà, c'est lui qui a repris ça depuis un moment et qui, sous l'égide de l'économie sociale et solidaire, ce groupe SOS Solidarité, en fait, s'occupe, si tu veux, de tout, en fait, toutes les personnes de la plus tendre enfance jusqu'à la fin de vie. Voilà. Et sans compter que, je reprends mes notes, mais c'est en plus aussi, ils ont investi le champ avec des activités commerciales, tourisme social, restauration, médias, commerce solidaire. Tu vois, donc ils sont vraiment sur tout. Ils absorbent de plus en plus les petites associations vraiment sociales qui sont autour. Et ben voilà, ça devient...
1: Quand tu dis absorber, parce que voilà, pour que les gens comprennent, ça veut dire quoi ? Ça veut dire qu'ils rachètent des associations ? Qu'est-ce
0: Oui,
1: qu'il
0: oui.
1: faut?
0: Soit il les rachète, soit il les récupère parce que bah, ça a du mal à fonctionner, il y a plus trop de financement, donc ça vivote et puis voilà. Du coup, c'est le groupe SOS Solidarité qui reprend, et c'est un empire vraiment tentaculaire, hein, qui est partout en France et qui, comme je te dis, travaille, enfin, s'occupe, accompagne des personnes de la petite enfance jusqu'à la personne âgée.
1: Et tout ça, ils font leur chiffre d'affaires avec l'argent du contribuable.
0: Du contribuable. C'est pour ça que je tenais à écrire ce livre aussi, parce qu'il faut savoir que tous ces financements dans toutes les structures dont je parle, c'est de l'argent public. Et c'est pour ça aussi que c'était important d'en parler.
1: Bah oui, c'est excessivement important parce que moi, je pose à chaque fois la question, comment se fait-il que l'État soit autant déficitaire alors qu'on n'a jamais payé autant d'impôts depuis Clovis en fait. Et
0: Et ouais.
1: non mais c'est vrai, hein, et on paye des trucs surtout, hein. Moi je vois rien que ici là, je suis à Radio Courtoisie. Si je dois faire venir un invité qui vient en bagnole, il va, ça va lui coûter un budget pour qu'il se gare. Ça reste que ça.
0: Oui.
1: Ce qui n'était pas le cas à l'époque, je sais pas moi, début des années 2000, quoi. Et même il y a 10 ou 15 ans. Et d'ailleurs, on le voit, des voitures avec des caméras qui passent partout parce qu'elles alignent, enfin voilà, ne serait-ce que ça. Nous payons sur tout, il n'y a pas quelque chose. C'est-à-dire que la chanson des Inconnus, rappelle-toi, les Raptous, qui était qu'à
0: Oui.
1: 35 ans, elle est,
0: Oui.
1: c'est une chanson qui est vraiment.
0: Complètement d'actualité et je pense que ça va pas aller en s'arrangeant.
1: Et encore, ils étaient très loin de la réalité de 2026. Parce que moi, je vais te dire une chose. Au Moyen Âge, sous l'Ancien Régime, à la Révolution, un Français ne payait pas plus de 7% d'impôts.
0: Oui.
1: Et même si la Révolution, bon, elle était influencée par les loges, etc. Voilà. Malgré
0: Oui,
1: tout,
0: ça oui.
1: il y a quand même des gens qui se sont comme révoltés parce qu'ils payaient 7%. Je veux dire, aujourd'hui, on est à 45, 50, voire plus.
0: Oui. Oui, tout à
1: C'est
0: fait.
1: fou, hein?
0: Ouais.
1: Mais alors,
0: Ouais.
1: donc du coup, on va parler de cet empire-là, Borello. C'est excessivement intéressant parce que voilà, on a un proche du président de la République. On a visiblement, parce que moi, avant les affaires de mœurs, j'avais jamais entendu parler de ce Borello. Je lui dis très
0: Oui.
1: sincèrement. Et je pense pas qu'il était aussi important en 2010-2015 qu'il n'est aujourd'hui. Est-ce qu'on peut dire que sa proximité avec l'État lui permet aujourd'hui de créer un empire associatif?
0: J'ai mis plusieurs liens dans mon livre. Effectivement, hein, la question est posée. Hein. Ça, c'est une certitude que sa proximité avec Macron, d'autant plus que ça a augmenté effectivement la participation de l'État à cet empire, Borello, a augmenté depuis que Macron est arrivé. Donc, effectivement, on peut quand même se poser la question. Toutes les voilà, hop, le beau label. Donc, les dernières estimations datent de 2023. Donc, c'était un chiffre d'affaires quand même qui est passé de 1,26 à 1,55 milliards d'euros.
1: Attends.
0: Eh oui.
1: Là, que les gens comprennent, là. C'est-à-dire qu'on a une super association,
0: Oui.
1: on va dire, dont le président est un ami personnel du président de la République, qui fait un chiffre d'affaires d'1,5 milliard d'euros par an.
0: Absolument. Et alors, pour la branche juste solidarité, donc dans laquelle moi j'intervenais, donc en 2022, elle a reçu 47 millions d'euros juste pour la branche solidarité.
1: De qui elle a reçu?
0: Les subventions publiques.
1: Des subventions. Et ça, c'est sans compter le foncier que cette association possède et qu'elle se fait financer par les APL, la CAF, etc.
0: Tout à fait. La sécurité sociale aussi. Enfin, j'ai tout mis, hein, si tu veux. J'ai mis le détail de tout un
1: Non, mais bien
0: peu
1: sûr,
0: pour que les gens
1: c'est pour
0: comprennent.
1: les auditeurs qui n'ont pas lu le livre, parce que c'est important. Voilà, lise Philippe. On parle vraiment du social, c'est-à-dire l'imposture du social. Vraiment, lisez ce livre, vous apprendrez des choses et vous comprendrez pourquoi nous sommes si déficitaires, quoi. Et
0: Ouais.
1: j'imagine que des SOS Solidarité, bon, peut-être pas aussi importantes, mais en tout cas d'autres peut-être plus petites, moyennes, j'en sais rien. Il en existe peut-être des milliers en France.
0: Ah oui, puis après, enfin, c'est pareil, hein, les centres sociaux, toutes les associations, si tu veux, par exemple, quand je parle du CESA, de là, dans lequel j'ai bossé aussi, la directrice, donc le CESA, c'est, je rappelle, donc c'est pour les personnes, les jeunes, porteurs de handicap, pour les insérer, donc, à l'école, hein, c'est les classes ULIS, les classes pré-PAP, on appelle ça, et aussi pour les insérer professionnellement. La directrice, au début, elle m'avait recrutée juste pour intervenir une à deux fois par mois en tant que conseillère en économie sociale familiale pour faire une intervention comme ça auprès des jeunes, voilà, autour des questions sociales, gestion du budget. Hein. Et puis, elle m'a appelée très rapidement en me disant, on était en, je crois que j'étais en septembre, elle me dit, il faut que je boucle mon budget de décembre parce que j'ai encore des sous, donc venez bosser à 35 heures chez moi, chez nous, et vous donnerez aussi des cours professionnels, etc. Donc, pour te dire, quand il y a du budget comme ça, allez hop, on embauche quelqu'un parce que sinon le budget va disparaître, donc il y a des sous. Il y a des sous. Quand on est dans des structures médico-sociales, il y a aussi la sécurité sociale qui prend en charge, hein. Donc, il y a le social avec la CAF, les aides d'État, les aides de la ville, les aides du département et très souvent médico-social, bien sûr, aussi la sécurité sociale, mais, l'assurance maladie.
1: Mais est-ce que, par exemple, ces associations comme SOS Solidarité, qui, je le rappelle, fait 1,5 milliard d'euros de chiffre d'affaires d'argent public, est-ce que au moins cette association est plus efficace que les services de l'État? Est-ce que grâce à cette association, on a des gens qui sont réinsérés au maximum, qui étaient peut-être drogués, qui ne le sont plus et qui travaillent? Est-ce qu'on a tout ça? Est-ce qu'on a des vrais résultats?
0: Alors, le problème, c'est que moi, je parle de ce que j'ai constaté, d'accord? Et je suis quand même allée faire des recherches pour voir, évidemment, si on avait des statistiques des personnes qui sortaient et comment elles sortaient, effectivement, de ces dispositifs-là, de ces accompagnements. Alors, on a les statistiques des personnes qui rentrent, évidemment, hein, qui sont dans les dispositifs, etc. Donc, moi, dans les mesures ASEL, évidemment, j'avais le listing des personnes que j'accompagnais. Le problème, c'est qu'on n'a aucun chiffre qui est sur la sortie des personnes. Et je parle dans mon livre de quelque chose qui m'a profondément choquée, c'est que je recevais des personnes, moi, quand j'ai bossé, qui étaient là déjà depuis 20 ans parfois. Donc là, je me suis dit, mais comment ça se fait? Une personne qui est encore, alors là, c'était de l'alcool, parce que quand on parle de toxicomanie, on parle d'alcool, on parle de drogue autre, on parle de plusieurs choses. Hein. 20 ans dans la structure, avec tout cet accompagnement-là, qui vient encore chercher son Subutex ou sa méthadone, parce qu'on distribuait ça aussi dans la structure, et elle est toujours là après 20 ans d'accompagnement. Il y a quelque chose qui ne va pas là.
1: C'est fou.
0: Tu vois ? Non, mais... Donc, et ce n'est pas une seule personne. Et quand j'avais réussi à trouver un logement à une personne SDF, j'avais été félicitée par toute l'équipe entière parce que c'était la première fois depuis je ne sais combien d'années que moi, j'arrivais à trouver un logement. Parce que ce qu'il faut savoir, c'est que trouver un logement déjà, donc on parle dans le diffus, c'est-à-dire pas dans les logements sociaux, c'est compliqué pour une personne, je dirais lambda, qui n'a pas de problématique. Par exemple, une femme seule avec des enfants, vu les prix des loyers, c'est très compliqué. Un logement social, quand j'ai commencé à bosser dans le social, donc il y a 20 ans, c'était en moyenne, allez, 2 ans d'attente pour être, enfin, on était sur 2 ans d'attente sur une liste pour avoir un logement social. Aujourd'hui, on est entre 7 à 10 ans d'attente pour avoir
1: et
0: un
1: là,
0: logement social.
1: On parle du côté de Marseille.
0: Ouais, de Marseille et les alentours,
1: voilà.
0: Les Bouches-du-Rhône, hein.
1: Bouches-du-Rhône, voilà.
0: Donc aujourd'hui, entre 7 et 10 ans. Alors, imaginez trouver un logement pour une personne toxicomane qui n'a pas de revenus, qui touche la plupart du temps le RSA ou des fois la pension d'invalidité, la pension la CAF là, excusez-moi.
1: Bon, une pension en tout cas.
0: Pour les personnes porteuses de handicap, l'APA, pardon. Imaginez trouver un logement pour ces personnes-là. Comment on fait?
1: Oui, mais si SOS Solidarité a du foncier, comment?
0: Ben, elle n'en a pas pour tout le monde, en fait. Il y en a, mais il n'y en a pas pour tout le monde. C'est-à-dire que les logements sont pris déjà d'assaut depuis longtemps. Il y en a qui y restent normalement. Normalement, c'est des personnes qui doivent y rester le temps de se remettre et effectivement de se libérer de ces addictions. 6 à 12 mois maximum. Sauf que ben, parfois, on en est à 5 ans dans le même logement.
1: Mais,
0: Donc il y a bien
1: non,
0: quelque chose qui ne fonctionne pas. Et c'est pas faute des travailleurs sociaux, c'est pas la faute non plus des personnels, hein, et je le dis bien, bien dans le livre, parce que beaucoup de personnes me disent, quand ils voient le titre, ils se disent, ah bah purée, elle va taper sur les travailleurs sociaux. C'est pas du tout mon but, et c'est pas du tout, moi je suis très fière d'avoir ce diplôme et de faire ce travail-là. J'en suis aujourd'hui très très fière encore. Et j'ai trouvé des personnes formidables qui font vraiment ça avec une envie d'aider leurs prochains. Donc c'est un hommage plutôt aux travailleurs sociaux, mais qui sont empêcher de faire leur rôle correctement d'accompagnement par tout ça, par tous ces dispositifs écrasants et toutes ces injonctions qu'on leur demande de faire finalement. Là, par exemple, dans ce cadre-là de SOS Solidarité, quand on voit des personnes qui sont là depuis 30 ans, on peut quand même légitimement se poser la question, comme on pourrait se la poser en médecine, hein, un patient guéri est un client perdu, est-ce qu'on peut poser la même question dans le social? Est-ce qu'on peut se la poser cette
1: Ça veut dire
0: question-là?
1: que quoi? Alors, ça veut dire quoi? Ça veut dire que si on a quelqu'un qu'on suit depuis 20 ans, ça veut dire qu'il rapporte de l'argent pendant 20 ans et donc on n'a pas intérêt à ce que cette personne-là puisse s'insérer et soit libre et indépendante?
0: Alors, je veux pas accuser, hein. Bien sûr, c'est une question que je soulève, hein. Et mon livre, c'est
1: Bien
0: ça,
1: sûr, bien
0: c'est
1: sûr, bien sûr.
0: de soulever la question, hein. Mais effectivement, ben, si ça ne fonctionne pas, c'est encore une fois pas faute de professionnels sérieux et qui sont engagés et qui font bien leur boulot. C'est quand même questionnant, hein.
1: Bah, très. Surtout que c'est un domaine dont personne ne parle. Il coûte entre, faut dire les choses aux gens, hein, ça coûte 33% du PIB français, c'est-à-dire entre 800 et 900 milliards, 800 et 900 milliards par an. C'est quand même, enfin, je sais pas, c'est quand même de l'argent. Sachant qu'on a 150 à 200 milliards de déficit par an. Donc,
0: Alors,
1: imaginons
0: si tu veux.
1: si nous arrivions à insérer, allez, deux fois plus de personnes, peut-être qu'il n'y aurait pas ce déficit tous les ans.
0: Bien sûr, complètement. Oui. Et après, ce qu'il y a aussi, et ce que j'explique dans mon livre, c'est que comme les politiques, en fait, c'est des grandes, tu sais, des grandes mesures dites sociales. Par exemple, cette année, c'est depuis l'année dernière, la fin d'année dernière, c'était la santé mentale. Donc ça, c'est des grandes politiques sociales qui sont annoncées comme ça. Et en fait, l'année d'avant, c'était la lutte contre le décrochage scolaire. Tu vois, il y a des grandes politiques comme ça, mais qui sont décidées au niveau étatique. Et après, ça va ruisseler sur bah, département, ville, etc. Ça va être la priorité nationale et puis départementale et au niveau de la ville, etc. Sauf que ces politiques-là, ils ne sont pas sur le terrain. Et c'est ça que je questionne aussi. Et pourquoi, quand je parle aussi de solutions, c'est que elles sont décorrélées de la réalité et de la réalité des besoins des personnes sur le terrain.
1: Mais
0: Je veux dire, aujourd'hui.
1: est-ce que tout cela est fait par une forme d'incompétence, ou, et parce que ces gens ne sont pas sur le terrain, ou est-ce que on a une politique qui est réalisée sciemment au détriment des Français?
0: Alors moi j'ai deux. Alors je vais te répondre en tant que travailleur social déjà. On va se dire que ce sont des gens hors sol, d'accord, et qui ne connaissent pas les vrais enjeux parce qu'ils sont loin et parce qu'ils ne sont pas sur le terrain. Après, moi je me pose quand même sérieusement la question et tu le sais parce que bon, bah, je fais pas mal d'émissions aussi là-dessus, etc. Je suis assez engagée au niveau militant comme toi. Effectivement, hein, on voit bien qu'il y a une destruction quand même voulue de la France et des Français. Quand on parle de vivre ensemble, de belles valeurs là comme ça, de solidarité, d'entraide, de partage, ça c'est des belles formules que tu vas retrouver sur toutes les devantures, je dirais, des associations, de l'économie sociale et solidaire, etc. La réalité, c'est que on n'a jamais été autant divisé entre nous, on n'a jamais eu aussi peu de solidarité et d'entraide. Donc,
1: Oui,
0: oui, pardon.
1: vas-y.
0: Non, non, donc effectivement, voilà, ça c'est ce serait ma réflexion, mon pas de côté, pour répondre à ta question. Voilà, on pourrait s'imaginer quand on est dans le social comme ça, et j'ai été pendant longtemps, la tête dans le guidon, je dirais, que les gouvernements et les politiques sont hors sol juste et ne sont pas sur le terrain. Donc, c'est pour ça qu'ils font n'importe quoi. Moi, j'ai quand même un autre avis sur la question, effectivement, que je viens de te partager. Je pense qu'il y a une volonté derrière, affichée quand même. Je pense que ça se voit, effectivement, de détruire le tissu social. Le social, c'était assez, c'est parti avant. C'est qu'au XXe siècle que c'est devenu vraiment une préoccupation dite sociale et que les politiques publiques s'en sont mêlées. Avant, c'était la charité, hein. Et ça s'organisait très bien au niveau des villages, notamment. Ça s'organisait très bien avec les églises, d'autres petites associations. C'était même pas des dites associations. C'était juste des corporations des fois. L'entraide existait très bien. Il a fallu, quand en fait on a eu cette transformation au XXe siècle avec toute cette industrialisation, etc., forcément, et la concentration dans les villes des personnes, organiser tout ça. Donc
1: cette fameuse loi, cette grande loi républicaine de la Troisième République de 1901.
0: Absolument. Absolument, ouais, tout à fait.
1: Donc,
0: là, il a fallu cadrer et c'est là qu'en fait vraiment le coup de pied dans la porte a été mis et l'ingérence de l'État s'est faite.
1: Oui. Ça démontre, et là, j'en suis très content parce que j'en ai le témoignage, qu'avant la République, les gens s'entraidaient entre eux. Il y avait une solidarité. Il y avait l'Église aussi qui aidait. Et depuis la fin de ce temps-là, de ce temps béni, et l'arrivée de tous ces démons, 1901, l'association, 1901, laïcité, machin, et voilà les résultats concrets aujourd'hui. Alors, j'ai une intervention d'une dame qui nous pose la question. Bonjour à tous, quelle est la part de ces aides qui sont données aux personnes venant de l'immigration ?
0: Alors, là, c'est un sujet vaste. Alors, il faut savoir qu'une personne migrante qui arrive sur le territoire, comme elle n'a pas de papier, elle n'a pas le droit aux aides de la CAF, etc., puisqu'elle n'a pas de papier. Elle a par contre l'aide médicale d'État. Au fil du temps, quand même, et ces dernières années particulièrement, ils sont maintenant de plus en plus, ces personnes, avant, on parle du camp, le fameux camp... dont le nom m'échappe et j'en ai parlé il y a 2 jours. Merci beaucoup. Le camp de Calais où ils étaient les uns sur les autres, enfin dans des conditions atroces. Aujourd'hui quand même, il y a une autre politique qui est mise en place, c'est-à-dire qu'on accueille ces migrants. On l'avait vu chez nous là, c'était dans le 13 ou 83, bon c'est juste à côté, avec un grand hôtel au bord de la mer où on avait accueilli plein de migrants, que des hommes jeunes et nourris, logés, blanchis. Donc il y a ça aussi, et avec de l'argent de poche aussi, évidemment, pour pouvoir...
1: Est-ce que l'on sait combien ?
0: Je, honnêtement, non, je ne sais pas.
1: D'accord.
0: Je ne sais pas. Je vais pas répondre n'importe quoi, mais je sais, et on en a ici aussi, bien sûr, dans les Bouches-du-Rhône, je sais qu'il y en a qui sont logés, et d'ailleurs, ça crée beaucoup de tensions, parce que quand on voit qu'un logement social, comme je disais, pour en avoir, nous, en étant français, c'est 7 à 10 ans d'attente, sur une liste d'attente, et encore, on n'est pas sûr d'en avoir un. Quand on voit des migrants qui arrivent effectivement et qui d'un coup ont un logement, bon ben ça grince un peu des dents, effectivement.
1: Et donc il y a ce logement, il y a cet argent de poche. Est-ce qu'il y a peut-être d'autres choses derrière ?
0: Effectivement, hein, ils ont des tickets en fait, si tu veux, pour c'est comme des tickets restaurant pour aller manger aussi. Ah ouais.
1: Qui donne ces tickets restaurant ?
0: Là, c'est l'État.
1: D'accord.
0: C'est l'État qui prend en charge ça, qui délègue parfois au département ou aux mairies. Tu vois, ce type CCAS, Centre Communal d'Action Sociale. Des fois, c'est eux aussi qui prennent la relève. Mais c'est des aides directement, pareil, hein, c'est des financements publics, évidemment.
1: Et donc, du coup, c'est pas de la fake news, comme l'expliquent les journaux type Le Monde, etc. C'est-à-dire que vraiment, il y a un vrai financement là-dessus. Comme il y a un financement important du département... vis-à-vis des mineurs isolés.
0: Ah oui, bien sûr. Ah bien sûr. Oui, j'ai travaillé aussi au sein de l'ASE, je l'explique dans mon livre. Hein. Oui. Oui, absolument. Ce n'est pas, non, ce ne sont pas des fake news.
1: Est-ce que l'on sait à peu près quel est l'ordre de financement de ces mineurs isolés ?
0: Alors les MNA, je crois que mineurs isolés non accompagnés, je crois pas que je l'ai mis dans mon livre. Attends, j'essaie de te retrouver les chiffres parce qu'évidemment, je ne les ai pas tous retenus.
1: Oui.
0: Par cœur, Moi, je l'ai mis. J'ai mis les chiffres de ce dans quoi je bossais. Je
1: D'accord.
0: travaillais dans un centre qui faisait de à la fois qui accompagnait les enfants de sur place, hein, c'est-à-dire qui étaient complètement sortis de leur famille. Ouais, je l'ai mis quand même, si tu vas l'avoir. Au 31 décembre 2023, 384 900 mineurs et jeunes majeurs bénéficiaient au moins d'une mesure ASE. Parmi eux, donc 221 000 bénéficiaient d'une mesure d'accueil en foyer, etc., etc. Et par mesure, par enfant, je vais te retrouver ça. Par enfant, je suis désolée, hein, j'ai pas les chiffres par cœur en
1: Pas
0: tête, je
1: de
0: reprends
1: souci,
0: mon
1: pas de
0: livre.
1: souci. Mais c'est important de l'avoir, que les gens comprennent où va aussi leur argent. Parce que, alors, il faut pas laisser des mineurs dehors. Hein. On est quand même en France, on a quand même une forme de charité chrétienne. On peut pas laisser des enfants dehors. Après, lorsque ce sont des mineurs non accompagnés qui viennent de l'étranger,
0: Ah ça c'est encore autre chose,
1: ça reste quand même un coup, quoi.
0: ouais. Alors j'ai pas le coût des mineurs non accompagnés. Moi j'ai mis les coûts dans quoi je bossais pour un enfant pris en charge placé par l'aide sociale à l'enfance. Alors il faut savoir que le placement l'aide à l'enfance c'est soit sur des structures, soit c'est du placement à domicile. C'est-à-dire que les enfants sont placés soit chez leurs parents ou un des deux parents s'il y a défaillance, soit chez leurs grands-parents par exemple ou un oncle, une tante ou quelqu'un qui veut bien les accueillir. Et nous, en fait, en tant qu'équipe, on intervient dans la famille pour vérifier que le logement soit adapté, les éducateurs viennent deux à
1: Très
0: trois
1: bien.
0: fois par semaine chez la famille, etc. Et un enfant placé par l'ASE, c'est par enfant, hein, 41 000 euros par an. En
1: D'accord.
0: fait, c'est 110 à 120 euros par jour, hein, sachant que ça peut aller beaucoup plus si les enfants sont dans des foyers.
1: Est-ce que tout
0: Après,
1: cet argent
0: oui.
1: d'enfants français, pour le coup, parce que l'ASE, c'est
0: Oui.
1: enfants français, est investi pour l'enfant? Ou est-ce que cet argent est éparpillé vers association A, B, C, D. Comment ça se passe?
0: Alors, c'est
1: Parce que
0: par
1: moi, je vais te dire autre
0: association.
1: chose. Si
0: Oui.
1: 40 000 euros vont à l'enfant, je serais content de payer ces 40 000 euros pour cet enfant. Mais est-ce que c'est le cas?
0: En fait, ça 41 000 euros par enfant, ça correspond au fait que donc il est placé, ça va payer l'équipe qui va aller à domicile les voir ou alors qui les encadre directement sur la structure. Ça paye forcément la structure et aussi quand on parle d'enfants placés, on peut imaginer, enfin on parle de famille d'accueil.
1: Oui, mais est-ce que c'est
0: D'accord?
1: bénéfique pour cet enfant? Est-ce que cet enfant est éduqué, instruit? Est-ce qu'il a un avenir après sa majorité?
0: Eh ben, le problème, c'est que je ne sais pas si tu te rappelles du. Je parle de N, on va l'appeler N,
1: Oui.
0: que j'ai. Moi, je l'ai connu, il avait 17 ans, d'accord, quand je suis arrivée. Donc, il avait fait plusieurs structures, il a été aussi mis en foyer d'accueil, en famille d'accueil, il a été séparé de sa sœur. Enfin, un parcours depuis l'âge de 2 ans jusqu'à là, c'est 17 ans. Et en 17 ans, en fait, ils ont décidé de le mettre dans un tout petit appart à côté, donc dans la structure, hein, mais à côté, un appartement qui était mis à disposition pour lui, avec évidemment nous des visites tous les jours, et éducateurs, et moi, en l'essayant, là ils m'ont dit, bah là il va être majeur bientôt, il faut absolument qu'il apprenne à faire à manger, à gérer un budget, etc. Donc en fait, ce qui se passe, c'est que cet argent, il est mis donc pour les locaux, comme je disais, pour le personnel qui l'accompagne, et il y a quand même un forfait qui est donné par le département, un forfait pour l'enfant, c'est de l'argent de poche pour qu'il puisse vivre, et aussi il y a de l'argent pour la vêture.
1: Qu'est-ce que
0: Voilà.
1: c'est?
0: Donc, la vêture, c'est les habits qu'il doit se
1: Ah,
0: payer,
1: d'accord.
0: les chaussures, etc. Sachant que cet argent, c'est nous, la structure, hein, qui lui donnons au fur et à mesure, chaque semaine, son argent, qui vérifions ses dépenses, etc. Donc, évidemment, voilà, ça pose question sur est-ce qu'on lui donne tout ou pas voilà. Et ce mineur, justement, qui allait être majeur, ben à la sortie, qu'est-ce qu'il allait devenir?
1: Qu'est-ce qu'il est devenu?
0: Eh ben là, je ne sais pas parce que j'ai quitté la structure. Je ne sais pas ce qu'il est devenu.
1: Mais quelque chose de pas très bien, on va dire.
0: Voilà. En fait, les éducateurs qui sont là, moi, si tu veux, c'était plus sur le volet conseillère en économie sociale familiale. Ouais. C'est plus sur le volet logement, budget et la famille de manière globale. Et les éducateurs, ils vont se concentrer sur les enfants. Donc, on travaille ensemble, hein, évidemment. Les éducateurs étaient là pour essayer de lui trouver un boulot.
1: Oui, mais est-ce que ce môme, il était à l'école? Est-ce qu'il était instruit? Est-ce qu'il peut être
0: à l'école?
1: Ah, il n'était pas à l'école.
0: Il n'était plus
1: d'accord.
0: À l'école.
1: Okay.
0: Il essayait de trouver. Il avait trouvé un petit boulot dans un garage.
1: Mais il avait 17 ans. Attends. C'est-à-dire qu'on n'a pas essayé de lui faire, je sais pas moi. Il voulait travailler dans un garage. Très bien. C'est un très beau métier. Est-ce qu'on n'a pas essayé de le mettre dans un BEP, CAP, dans des choses comme ça? Non. Donc il n'a pas profité d'être à l'ASE. Pour apprendre un métier, en fait.
0: Non.
1: Donc, l'argent investi n'a servi à rien.
0: A servi à
1: le nourrir.
0: Il a été sorti de chez ses parents.
1: Juste à le nourrir et à le loger, quoi.
0: Voilà.
1: Mais
0: après,
1: nourrir et loger 41 000 euros, ça fait quand même un peu beaucoup.
0: Ouais, après, suivre le volet médical aussi, la santé. Voilà, éduquer entre guillemets aussi, hein, mettre des règles, à essayer de faire en sorte qu'il puisse
1: oui,
0: vivre.
1: Oui, mais d'accord. Mais si cet enfant, il a 17 ans, on lui donne un appartement, il vit seul. Même si toi et vos collègues vous le voyez aller tous les jours, je sais pas moi, oui. Un coup de une heure, deux heures, j'en sais rien. Un enfant de 17 ans, il est donc 22 heures ou 20 heures tout seul. Ça ne s'éduque pas pendant 20 heures tout seul. Je veux dire, les parents sont là avec leur enfant tout le temps, quoi, quand il a 17 ans. Donc, ça veut dire qu'on l'a laissé un peu comme ça, sans formation, sans rien. Et à 18 ans, on va lui dire, écoute, t'es gentil, t'as 18 ans là, plus une heure, bye bye. C'est ça?
0: Bien sûr, c'est ça.
1: Donc, un môme comme ça, en 2026, qu'est-ce qu'il peut faire? SDF, prendre de la drogue, se prostituer, être cambrioleur, qu'est-ce qu'il peut faire d'autre?
0: Ouais. Non, c'est une réelle question, hein. Et puis en plus, tu vois, quand moi j'arrive, il a 17 ans, c'est là qu'on se préoccupe enfin de, mais il faut qu'il apprenne à gérer un budget, il faut qu'on lui trouve un travail, absolument, dans ce garage, il faut qu'il soit pris.
1: Mais comment lui trouver un travail s'il n'a pas de formation? C'est pas le garage qui va le former sur ses heures de travail.
0: S'il a de la chance, oui, mais non, effectivement. Ouais. Et je parle de choses très graves, hein, dans cette structure. Moi, j'en ai été malade, hein, de voir.
1: Tu as donné d'ailleurs le chiffre, qui est excessivement important, de 340 000 mômes à l'ASE par an. Si les 340 000 mômes à l'ASE finissent, ça fait quand même beaucoup de monde. Si tous les ans, il y a je ne sais pas combien de mômes qui sortent de l'ASE, c'est-à-dire de l'aide sociale à l'enfance, s'ils sortent tous sans formation, sans rien, mais c'est on a mis ces mômes en danger.
0: Mmh. Ouais, et puis après, il y a des questions. Je parle de la petite aussi, moi, qui m'a traumatisée et qui me traumatise encore aujourd'hui quand j'en parle. Une petite que j'ai connue, elle avait tout juste 3 ans. Ainsi, elle était avec ses parents au début, qui se sont séparés. Elle est restée avec la mère. L'école fait un signalement parce que ils trouvaient la mère un peu bizarre. Elle avait des comportements un peu bizarres. La petite, elle parlait pas beaucoup, etc. Ouais. Bon. Et la mère est apparemment un peu trop proche de sa fille. Signalement fait. Ok.
1: Mais attends, proche comment? Proche comme une mère ou
0: Comme une mère.
1: Absolument. Ah d'accord, voilà, c'est pas plus, ok.
0: Ah pas, ouais, absolument. Et signalement fait, donc ça part chez le procureur. Ça revient donc dans notre association. Prise en charge, donc placement à domicile au début, c'est-à-dire que on intervient.
1: Mais pourquoi placer? Qu'est-ce que les gens c'est-à-dire quoi? C'est-à-dire que maintenant une mère de famille est proche de son môme, on appelle le procureur? Je comprends pas.
0: Ah ben en fait c'est l'école qui a décrété que la mère elle avait pas l'air très nette. Et puis, sa fille, elle ne parlait pas beaucoup. Donc, voilà. Il y avait
1: le procureur.
0: Voilà, tout à fait.
1: Ok. Donc, elle a été placée.
0: Cette petite, elle est placée, voilà. Et la mère, à un moment, a dit, écoutez, quand elle va chez son père un week-end sur deux, elle revient, ma petite, il se passe des choses avec le père. Donc, la mère dépose plainte et tout contre le père. Il se passe des choses avec le père qui sont pas nettes, j'en suis sûre, etc. Bon, effectivement, ça a été, ça, elle a été vue par un médecin et ça a été quand même, oui, effectivement, il se passait des choses avec le père.
1: Il se passait des choses, d'accord.
0: Voilà. Au final, au fil de l'accompagnement, les éducateurs, l'équipe éducative là de l'association dans laquelle je bossais se rend compte que bon, la mère, elle a des comportements aussi avec sa fille qui sont pas très nets. Bon, elle a pas, comment dire, elle a pas l'air d'avoir psychologiquement d'être apte complètement.
1: Ah, elle était pas que proche. Ah d'accord, elle était pas que proche.
0: Non, c'est pour ça que tu vas comprendre.
1: Parce
0: qu'en fait, voilà. Psychologiquement, bon, il y a quand même des défaillances, il y a quand même des trucs qui, bon. Et elle est très proche de sa fille. Quand les éducateurs arrivent à domicile, donc sachant que c'est souvent, on prévient au dernier moment, hein, on vient quand on veut, c'est nous qui décidons, hein, selon nos emplois du temps. Bah, la petite, elle se colle à sa mère, elle va sur les genoux de sa mère parce que bah, elle connaît pas les personnes étrangères. Donc moi, jusque là, il y a rien qui me choque, hein, c'est normal. Enfin, un enfant de 3 ans, voilà. Et ils décident que finalement, ils vont demander une garde quand même aussi pour le papa et qu'il va avoir le droit de visite pour le papa parce que la mère, on sait pas. Et puis le père, bon, il a l'air d'aller bien quand on le voit, quand il voit sa fille. Comment dire là, quand on reçoit les personnes en visite médiatisée, c'est-à-dire qu'il y a soit le psychologue, soit un éducateur avec la petite et le père. Bon, ça va, il se comporte mieux, donc on va octroyer des droits de visite au père un peu plus importants. Et là, la mère, elle vrille complètement en fait. Elle leur dit mais comment c'est possible que vous donniez la garde de ma fille, vous l'autorisiez encore un peu plus à l'avoir alors que il y a un dépôt de plainte, qu'il y a eu des attouchements, etc. Et en fait, elle s'enfuit avec sa fille. Alors, elle s'enfuit pas loin, elle quitte les départements. Elle est retrouvée par la police assez rapidement et la petite est placée en structure. Donc, la petite se retrouve, déjà, elle avait perdu son papa, sa maman, avec des violences sexuelles de la part du père. Elle se retrouve en institution chez nous, dans un foyer qu'elle ne connaît pas, avec des petits qu'elle ne connaît pas, avec une équipe qu'elle ne connaît pas. Elle n'a que son doudou quand elle arrive, c'est une catastrophe. Et devine quoi, Mike, au bout d'un moment, donc les visites, la mère, elle est complètement interdite de voir sa fille. Mm-hmm. Voilà. Des visites médiatisées sont organisées avec le père, donc sur la structure, et il a le droit, petit à petit, au fil du temps, de la revoir et de l'accueillir chez lui un week-end sur deux. Premier week-end, hop, il a resévi. Sévice sexuelle. Donc, voilà.
1: C'est fou, hein.
0: C'était pour t'expliquer le, tu vois, et des fois, et c'est ça la limite que j'en parle aussi. Des fois, tu te dis, en tant que travailleur social, tu as des situations où tu te poses la question, est-ce que ça va être bénéfique? Alors, je dis pas, évidemment, il y a des situations si l'enfant est violé et fracassé tous les jours, évidemment qu'il faut faire un signalement ou une IP, information préoccupante. Ça va de soi. Pour autant, il y a quand même aussi.
1: Vas-y, conclue et on va passer à la deuxième partie. Vas-y, vas-y.
0: Ouais. La limite aussi, c'est quoi? C'est finalement, est-ce que ça vaut le coup? Et c'est parce que le travailleur social, il est là pour évaluer. Tu vois, sur des trucs où la maman, elle est très proche de sa fille, elle vient sur ses genoux, se coller à elle quand les éducateurs arrivent. Bon, oui. Enfin, tu vois.
1: Alors,
0: c'est quoi les critères, en fait?
1: C'est clair. Alors, chère Lise, on va passer à la seconde partie parce que je dois lancer le bobino.
0: Pardon, oui.
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1: 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Si nous avions des annonceurs, comme dans les structures privées, celles qui appartiennent aux grands milliardaires, eh bien, ce serait eux qui choisirait la programmation. On n'aurait pas eu Liz Philippe qui parlerait du social, de l'imposture, du social. Nous aurions eu évidemment d'autres personnes qui diraient comment le social est merveilleux dans ce pays, c'est-à-dire qu'ils vous mentiraient. 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Vraiment, allez-y, c'est un livre que vous pouvez trouver sur Internet. Et vous y aurez des informations que les grands médias, les grands journaux, les grands JT ne vous donneront pas. Tout ce dysfonctionnement des de ces structures, et après on comprend pourquoi les déficits sont aussi importants. Pour moi, bien entendu, et j'y mettrai du conditionnel, je pense qu'il y a un peu beaucoup aussi de la corruption du haut comme du bas, surtout que lorsque l'on voit des associations type de celle de Monsieur Borrello, 1,5 milliard, ça me paraît comme un peu beaucoup, hein, des boîtes dans des industries lourdes qui ne font pas 1,5 milliard d'euros de chiffre d'affaires alors qu'elles ont peut-être des clients partout à l'international. Donc Liz Philippe, travailleur social. Tiens, question pour Liz. Bonjour, j'écoute votre invité qui prétend que cela ne fonctionne pas. Elle commet une erreur. Au contraire, cela fonctionne pour ces organisations. Cela leur permet d'obtenir des budgets de fonctionnement qui leur permettent de vivre. Ces associations sans argent public ne serait pas viable. Ben non, elle le dit, cher ami. Elle le dit. Elle le sait très bien.
0: Oui, je pense que c'est.
1: Elle l'écrit même.
0: Son commentaire, je pense. Oui, tout à fait. Oui.
1: Elle l'écrit.
0: Je le prends comme ça. Ouais.
1: Voilà, elle l'écrit. Bonjour, madame. Ne pas oublier dans le secours l'assistance sociale, les corporations, les sociétés de secours, mutuelles à l'origine, des mutuelles et les bourses du travail aussi.
0: J'en parle dans mon livre aussi. Absolument.
1: Mais dans ce livre, tout le spectre du social y est. C'est-à-dire que oui. je pense que c'est le livre sur le social en France qui est le plus complet de ce qu'il peut y avoir sur le marché. Parce que déjà, je n'ai pas souvenir qu'un travailleur social ait écrit auparavant. Je ne crois pas. Non.
0: Il y en a si tu veux, mais c'était vraiment plutôt des témoignages. Personnel, tu vois, il y a pas de, enfin en tout cas, j'ai pas trouvé d'études comme ça et de questionnements sur, parce que moi c'est ça aussi qui m'intéressait dans ce livre, c'est de questionner le système, de partager aussi avec les lecteurs, ben comment ça fonctionne de l'intérieur, l'argent public qui est utilisé, et aussi d'aller plus loin finalement, comment de la charité on en est arrivé à cette gestion par avec des procédures, des process toujours plus importants les uns que les autres, et qui nous enlève cette part d'humanité et de lien et de vraie charité. Donc c'est plutôt au détriment et des travailleurs sociaux et au détriment des personnes accompagnées.
1: Oui, parce que dorénavant, ce sont des statistiques.
0: C'est ça. Et en fait, par exemple, dans un centre social.
1: Ah, ça coupe là un peu. Qu'est-ce qui se passe?
0: Quand on fait des événements, ils regardent beaucoup plus.
1: Ah, c'est bon.
0: Effectivement, c'est ça. Quand on travaille, c'est revenu.
1: Ouais, c'est bon.
0: Tu m'entends, Maïk?
1: Oui, très bien.
0: Ok. Donc je disais, dans un centre social par exemple, on nous demande toujours plus de personnes. Quand on fait une activité dans un quartier prioritaire, dans un quartier prioritaire, s'ajoutent aussi les financements de la politique de la ville, avec des événements spécifiques à faire, à être présent sur le terrain. Et en fait,
1: qu'est-ce que c'est que ces événements spécifiques à faire? C'est quoi? C'est une fête, la fête du quartier? C'est quoi?
0: Exactement, les fêtes de quartier, s'occuper des jeunes aussi, les occuper, faire des tournois de foot, organiser des choses comme
1: donc
0: ça.
1: Donc des choses qui vont visiblement servir et le quartier et à ces jeunes, quoi, de faire des tournois de foot.
0: Oui.
1: Peut-être qu'avec un peu de chance, un recruteur du Paris Saint-Germain passera à Clichy-sous-Bois ou à les Bouches-du-Rhône et ce jeune sera le futur Mbappé, c'est ça, hein?
0: Peut-être, peut-être. Qui sait?
1: Et du coup, l'État dira, regardez, nous avons fait découvrir le futur
0: nous
1: Mbappé.
0: Avons fait du bon travail. C'est ça, absolument.
1: C'est magnifique, la France.
0: Donc, après, tu vois, par exemple, une fête de quartier, c'est derrière, pas toujours, c'est pour créer du lien social.
1: D'accord.
0: C'est pour favoriser le vivre ensemble. Tu sais, c'est toujours ces mots que je répète souvent dans le livre, hein, parce que c'est important de voir derrière ce qui est derrière les affiches. Hein. Alors, je dis pas évidemment que ça ne crée pas de lien social et que ce serait mentir, hein, parce que moi j'ai vu des belles choses aussi entre les voisins. Bah, après, des personnes qui ont fait du lien, qui connaissaient pas grand monde et qui se voient à l'extérieur, qui arrivent à faire des activités ensemble, etc. Je dis pas que c'est complètement inutile. Mais il faut savoir que en fait, ce qui les préoccupe plus au niveau de la politique de la ville notamment et du département par exemple, et de la région des fois, qui finance, c'est le nombre de personnes qu'on va recevoir, qu'on va accueillir pendant cette fête de quartier. Ah. Le reste, le travail social que tu vas faire, l'accompagnement avec eux ou pas, peu importe finalement.
1: Tu D'accord, ça veut dire que s'il y a de la lumière, il y a à manger et il y a 2000 personnes qui arrivent, donc mission accomplie quoi.
0: C'est exactement ça. Malheureusement. Et en fait, dans un centre social, moi, ce qui m'intéressait et ce qui m'intéresse toujours, c'est de réussir. C'était un prétexte, en fait, hein, de faire une fête de quartier, un prétexte pour faire sortir les gens, pour les connaître, pour les rencontrer. Et s'ils ont besoin, de pouvoir les accompagner sur plus ou moins long terme pour pouvoir les sortir de leurs difficultés. Sauf que là, en fait, on nous dit occuper la masse. Je le dis souvent, hein, depuis longtemps, je le dis, un centre social, c'est l'opium du peuple, c'est fait pour acheter la paix sociale.
1: Mais à part acheter la paix sociale, à quoi sert concrètement, dans un quartier, que des gens ont du lien social entre eux? Est-ce que ça leur permet de trouver un emploi? Est-ce que ça permet, je sais pas moi, moins de dégradation, moins de drogue? Est-ce qu'il y a du bénéfice derrière? Alors, parce que c'est quand même des moyens à créer tout ça, c'est quand même pas rien.
0: Ouais, je suis très mitigée là aussi sur cette question. Sachant que moi je suis partie un petit temps et j'ai travaillé dans un centre social aussi dans le Var, hein, c'est à côté, mais dans le 83, et je suis revenue après dans le 13, et les centres sociaux là qui étaient et les quartiers prioritaires dits prioritaires n'ont pas bougé. Ce sont toujours depuis 20 ans les quartiers prioritaires encore aujourd'hui. C'est-à-dire que tu te dis, bon, ils sont toujours étiquetés parce qu'en fait, t'as les quartiers, quartiers sous surveillance et quartiers prioritaires, c'est que là, c'est surveillance accrue et on donne le maximum de moyens financiers pour pouvoir avancer, sortir des problématiques de drogue, de surlogement, de pauvreté, de taux de chômage, etc. Sauf que, dans la réalité, encore une fois, il n'y a pas moins de drogue, hein, ça se saurait, on le verrait tous les jours. Et je peux en témoigner au quotidien qu'il y a bien des trafics de drogue. Il n'y a pas moins de chômage. Il n'y a pas moins de pauvreté. Les logements sont souvent suroccupés. Donc, voilà. Ça, c'est le constat froid, glaçant que je peux te faire. Pour autant, oui, si finalement, on s'axe que sur est-ce que ça crée, ça facilite le lien social entre les personnes. Oui, ça les occupe un peu, ça leur fait, on leur fait des sorties aussi. Oui, ça sur le lien social peu, sur le vivre ensemble, je suis pas persuadée. Mais voilà.
1: Qu'est-ce que ça veut dire on les fait sortir un peu?
0: On organise des sorties. On a des financements pour ça. Hein,
1: Ça veut dire quoi, organiser une sortie? Voilà, on vient d'un quartier marseillais. Qu'est-ce que ça veut dire organiser une sortie lorsque je viens d'un quartier marseillais?
0: Par exemple, ça peut être. Alors moi, j'aime beaucoup les sorties culturelles, évidemment,
1: d'accord,
0: parce que faire des sorties de consommation. Mais il faut en faire quand même. Hein, on en fait.
1: C'est quoi les sorties de consommation déjà?
0: Par exemple, de type Aqualand, de type,
1: okay.
0: Des choses comme ça. Hein.
1: D'accord. Donc, le financement public va pour des sorties à Aqualand ou des ou la fête à Neuneu, des choses comme ça. Et puis il y a aussi donc du coup des sorties dans un musée, j'imagine. C'est ça.
0: Oui, alors ça c'est souvent en plus gratuit. C'est D'accord. souvent gratuit pour les centres sociaux, pour les personnes qui sont accompagnées par les centres sociaux, ouais. Ouais. Ouais. Ça peut être des vacances aussi. Des vacances soit pour les enfants, soit pour les familles.
1: Quel type de vacances? Des colonies de vacances, c'est quoi?
0: Alors pour les enfants, ça peut être des colonies de vacances avec les chèques vacances. Donc là, c'est la NCV aussi, particulièrement pour les centres sociaux avec des montants qui sont quand même assez intéressants. La CAF aussi, la Caisse d'allocation familiale, participe à ces financements-là. Et des vacances en famille, ça peut être dans un camping qui prend les chèques NCV là, les chèques CAF. Et puis ça peut être dans un camping, ça peut être dans un logement au ski, voilà, ça varie selon les régions.
1: C'est
0: tu es un peu halluciné là, Mike, non? Voilà, ça varie selon les régions.
1: C'est
0: tu es un peu halluciné là, Mike, non?
1: Bah écoute.

0: on est par l'argent du contribuable.
1: Ben, y en a, évidemment. Hein. Je ne vais pas dire qu'il n'y a pas de personnes qui profitent du système. Après, moi, j'ai quand même beaucoup de personnes qui travaillent, hein, donc qui
0: D'accord.
1: sont là, qui viennent en sortie
0: Non, mais
1: ou qui sont à la
0: est-ce que
1: retraite.
0: ça, est-ce que c'est un marchepied, c'est ça en fait?
1: Normalement, oui, c'est un levier, mais bon, évidemment, ça ne fonctionne pas à 100%. Normalement, c'est ça le but affiché, en tout cas. Après, dans la réalité, je ne peux pas te dire que ça fonctionne même à 50%. Hein.
0: Ah, bon. Et on connaît un peu les coûts, non, globaux.
1: Les coûts globaux?
0: Ouais. Combien ça coûterait en France de toutes ces sorties?
1: Oh, ou alors là, non, je ne pourrais pas te dire.
0: Mais ça
1: Après, c'est des
0: chiffre en milliards,
1: financements, en fait.
0: j'imagine.
1: Ouais, bien sûr.
0: Parce que
1: Après, c'est des...
0: moi, je vais te dire une chose. J'aime pas beaucoup l'État.
1: Oui.
0: Ben, j'aime pas beaucoup. Je pense que c'est un ennemi du peuple. J'aime pas trop la République. Je pense que c'est un régime qui colonise ce pays. Et je pense aussi que ce régime reste en place, parce que malheureusement, trop de gens vivent grâce à l'argent du régime. Et nous sommes de moins en moins à financer ce régime, tant mieux, mais le moins en moins paye de plus en plus. Et au final, malheureusement, comme de plus en plus de gens vivent grâce au régime, les fonctionnaires, les gens des agences, tous ces gens dont tu viens de me parler, eh ben, il n'y a pas de changement, parce que aurait été au moins la moitié des gens habitant ce pays, ou plus, n'ont pas intérêt à ce que le régime change, parce que ils sont sursubventionnés. C'est ça, non?
1: Et oui. Ouais, bah, oui, mais j'en parle aussi dans mon livre,
0: Ben
1: hein.
0: je le sais, c'est pour ça que je t'en parle.
1: Ouais, c'est effectivement, c'est pour ça que je parle d'opium du peuple et d'acheter la paix sociale, en fait. Évidemment que quand on a des aides, on est super aidé, par exemple, une personne qui est en logement social, qui a donc un logement social, un T4, il faut compter dans allez, maximum 500 euros de loyer. Qu'on a deux ou trois enfants, bah, il y a la CAF qui donne une allocation logement qui peut aller jusqu'à des fois la moitié du loyer. Qu'on a des aides donc de la CAF autres, enfin le RSA. Bon alors le RSA on n'en vit pas, hein, attention. Par contre, il faut pas se dire qu'avec maximum 600 balles on vit. Hein. Mais si tu mets tout bout à bout. Si tu veux quelqu'un qui va travailler, aujourd'hui, c'est ça aussi, c'est l'écart des salaires entre les personnes qui travaillent et qui travaillent pas, enfin l'écart des salaires, l'écart entre les aides et les salaires. Si quelqu'un aujourd'hui travaille pour 1300 balles, doit mettre ses enfants tous les jours, s'ils sont petits, à la crèche ou chez une nounou, ça coûte super cher. Le prix de l'essence pour aller travailler, c'est une horreur. Tu fais le calcul. Des fois, si tu as trois enfants, il vaut mieux rester chez soi et pas travailler, surtout si tu es en logement social, hein, on va pas se mentir.
0: C'est ça qui est
1: Financièrement, c'est
0: dingue.
1: plus intéressant, hein. Non, mais il faut être honnête. Enfin, je suis pas là pour la langue de bois, hein. Faut être honnête.
0: Et ça, du coup, ça crée la situation actuelle.
1: Ouais, et
0: Malheureusement.
1: puis c'est. Ça et après, comme je te disais, enfin,
0: Alors, il y a
1: comme
0: aussi une
1: tu
0: chose,
1: disais,
0: je ne veux
1: oui.
0: pas attaquer ceux qui bénéficient du social. Parce que, en réalité, il faut aller, je pense, aller au-delà de ça.
1: Ah
0: Parce
1: bah oui, moi
0: que il y
1: je
0: a,
1: le fais pas non plus, hein.
0: bien
1: Oui.
0: sûr, parce que il y a des gens qui bénéficient, peut-être à tort, peut-être, mais pour moi, ceux qui sont vraiment fautifs, c'est Monsieur Borello. Parce que lui, il bénéficie d'1,5 milliard de social, par contre. Et là, c'est autre chose. Et lui, il vit la belle vie. Et des Borello, il y en a des dizaines de mille parmi les amis du gouvernement.
1: Ouais.
0: Voilà. Et c'est eux qui sont les plus dangereux. Parce que,
1: Ben
0: oui, parce que eux, l'autre, bon, ok, il a peut-être grugé 1 000 balles, mais il a grugé 1,5 milliard. C'est quand même pas
1: oui. Ouais.
0: rien.
1: Puis je dis vraiment, enfin normalement, selon moi, hein, le vrai social, c'est pas ça. Il ne devrait pas y avoir ni une intervention aussi prégnante de l'État et pas la possibilité de personnes comme ça qui vont gabegie sur justement, c'est ce volet social, en fait. Ça devrait

0: ne peut pas être possible, ça, normalement. Et on le voit de plus en plus. Il y a beaucoup de privés aussi qui arrivent avec des fonds privés, notamment, tu sais, le Greta, l'école de la deuxième chance, voilà, tous ces gros organismes qui arrivent avec des gros financements, qui refont la même chose. Là, pour te situer sur là où je suis, sur la commune où je suis, dans laquelle je suis, il y a déjà 5 ou 6 centres sociaux par quartier, donc, hein. Sur un quartier, il y en a 2 qui sont à même pas 1 kilomètre l'un de l'autre. Et au milieu de ces 2 centres sociaux vient se mettre O2R, ça s'appelle. Donc, c'est pareil, c'est des financements privés qui vont proposer exactement les mêmes activités aux personnes en difficulté, avec la promesse de les réinsérer. Et écoute bien ce que je vais te dire. Donc, ça va de 16, je crois, de 16 ans ou 15 ans jusqu'à 99 ans, les personnes qui peuvent être accompagnées. Et sont proposées des activités tous les jours. Voilà, t'as des activités que tu peux choisir. Ça va de la sophrologie, du yoga, à des vrais ateliers d'insertion avec, on fait un CV, on va découvrir une entreprise, etc. Et les gens sont payés pour venir à ces ateliers. Et ils sont payés le même tarif qu'ils viennent à un cours de yoga par semaine ou à tous les ateliers tous les jours. Bon, là, c'est encore autre chose. C'est-à-dire que nous, dans les centres sociaux, on ne les paye pas pour venir, mais là, maintenant, on va payer pour participer à ce genre de, tu seras payé la même chose que tous ceux qui font tous les autres ateliers qui veulent vraiment s'insérer et trouver un métier ou enfin une formation ou un métier.
1: Mais ça ne peut pas marcher tout ça. C'est pas en fait, moi je pense qu'il y a vraiment un plan. Il y a un plan de rendre les gens la majorité des gens le plus dépendants possible de l'État pour que ceux qui représentent l'État continuent à vivre la belle vie et ne soient jamais embêtés par le peuple, quoi, on va dire. Que jamais ils aient les barricades, la Commune de Paris ou que sais-je. C'est ça en fait.
0: Ouais, je partage assez ton avis, effectivement. Ouais. C'est sûr qu'un peuple, comme on dit, on ne mord pas la main qui nous nourrit, hein. Donc, effectivement.
1: Non, parce que souvent, et tu sais très bien, dans nos milieux, on nous dit oui, la révolution, la révolution. Non, les gens vont pas faire la révolution, hein. Sauf si ils peuvent faire la révolution, si demain ce système, parce qu'il n'est plus financé et finançable, ben s'écroule. Là,
0: Alors
1: peut-être.
0: ça, j'en parle.
1: Est-ce que tu penses
0: Et en
1: justement que ça peut
0: fait,
1: s'écrouler?
0: alors tu vois, jusqu'à 2020, je me disais, ils n'oseront pas quand même parce qu'à chaque fois ils réduisent les budgets, ils soi-disant il n'y a pas d'argent, machin, machin, machin. Et là, on voit qu'ils ont même réduit au niveau département les aides alimentaires. Tu sais, le département, les assistantes sociales font des aides alimentaires, des aides comme ça. Enfin, faisaient jusqu'à maintenant des aides pour payer les factures d'électricité, des choses comme ça assez ponctuelles. Et là, ils ont complètement coupé, quasiment coupé les vivres, si je puis dire. Et je m'étais dit, jusque-là, ils pourront pas, ils oseront pas faire ça parce que justement, là, ça va être le why. Et en fait, ils le font petit à petit. Mais il est clair que s'ils coupent, ne serait-ce que les aides au logement, là, ça va être le bordel. Et donc, ils n'ont pas intérêt à le faire.
1: Mais
0: Mais
1: tu sais, dans mon autre vie, j'étais attaché parlementaire au Sénat et en Seine-Saint-Denis. Enfin, j'étais auprès d'un sénateur-maire de Seine-Saint-Denis. Donc, je travaillais et au Sénat et parfois j'allais dans sa mairie, c'était Neuilly-Plaisance. Et vient un jour un élu, parce qu'au Sénat, on travaille avec les élus, parce que c'est eux qui votent. Un élu vient au Sénat, mon bureau, et me dit, voilà, il y a l'audit de Pierrefitte. Une ville de Seine-Saint-Denis, Pierrefitte, qui aujourd'hui n'existe plus parce qu'elle a été absorbée par Saint-Denis. Bon, c'était en 2010. Et il me dit, voilà, parce que l'élu, c'était un médecin, et donc il savait pas trop lire les trucs, bon, et c'est des finances publiques, tout ça, c'est assez compliqué. Bref. Donc, il m'a laissé l'audit de la mairie, et donc je lui ai fait une note, et j'avais vu que à Pierrefitte, en 2010, il y avait des abandons de créances sur... Et l'abandon de créances, ça représentait genre 10-15 millions d'euros par an. Hein, dans une collectivité locale d'une ville de 40 000 habitants. C'est quand même un peu d'argent. Bref. Et l'abandon de créances était aux trois quarts pour les loyers impayés. Des logements sociaux. Alors, est-ce que ça existe à Marseille? Je ne sais pas. En tout cas, ça existe en Seine-Saint-Denis. Et il n'est pas impossible que s'il n'y a plus, en tout cas, d'aide au logement dans le public, que les maires, par crainte justement de révolution et d'avoir sa tête sur un piquet, fassent des abandons de créances.
0: Oui, oui, c'est possible. C'est possible parce que je pense vraiment que c'est l'aide. Ouais. Si tu la sucres, je pense que ce sera vraiment le bazar. Ouais.
1: Alors,
0: c'est possible.
1: Une auditrice, pardon, bonjour à tous. En fait, ce système mis en place a de beaux jours devant lui, car d'une part, il enrichit les amis de Macron, et d'autre part, il pille notre système social. Est-ce que on peut dire ça?
0: Oui, oui, absolument, on peut le dire, oui, oui. Ouais. Après, c'est encore une fois, au contraire, et c'est pour ça que j'ai mis du temps à l'écrire, à le sortir ce livre-là, parce que j'ai rencontré des personnes formidables et j'accompagne des personnes formidables et qui sont dans des misères pas possibles, donc c'est pas qui en ont vraiment besoin.
1: Est-ce qu'à cause de ce livre, tu as eu des répercussions négatives? Peut-être sur ta carrière, est-ce que tu as eu des menaces
0: Pas encore.
1: Pas encore.
0: Non. Après, même des personnes que j'ai accompagnées, l'ont acheté et on savait ce que je disais.
1: Je vais te dire une chose, je pense que tu en auras très très vite et je vais te dire pourquoi. Parce que je vais t'amener dans mes émissions, obligatoirement, parce que je pense que ce problème est crucial. Et je veux vraiment mettre en avant cette situation parce que justement, nous n'avons pas de spécialistes de ces questions et je vais te faire des plateaux. Et donc du coup, plus les gens le sauront, malheureusement peut-être pour toi, mais bon, c'est comme ça, parfois il y a le sacrifice, hein. Il faudra faire connaître cette situation. Mais obligé, il faut le faire connaître. Parce que les gens ne comprennent pas qu'ils sont volés. Voilà, ça s'appelle du vol, tout ça.
0: Ouais. Tu sais, Mike, que je l'ai mis dans mon introduction, que j'avais conscience que j'allais lâcher une vraie bombe. C'est pour ça que je me suis permise de te l'envoyer. Je me suis dit que ça allait t'intéresser.
1: Ah bah oui.
0: Parce que, pas pour moi, mais évidemment pour ce que je raconte, parce que ça me semble primordial et je crois que la question, on l'aborde peu finalement. Toutes ces dernières années particulièrement, évidemment, c'était la santé. Je crois que le social est une question réellement prioritaire. Et en plus, une société qui se préoccupe pas finalement des personnes les plus pauvres ou les plus en peine est une société qui perd son humanité petit à petit. Donc il faut pouvoir aussi parce qu'on voit bien que
1: c'est pas que ça. Il y a ça, bien entendu. Et ça démontre aussi ce qu'était l'ancienne France, c'est-à-dire il y avait la charité et ça fonctionnait et on a tout cassé.
0: Exactement.
1: Déjà, c'est première ça. Des choses. Et puis des gens qui peut-être sont honnêtes à la base, qui sont tombés dans la pauvreté parce qu'il y a des accidents de la vie, eh bien, parce qu'ils doivent se nourrir, ils doivent se loger, ça peut faire des conneries.
0: Oui, bien sûr.
1: Et parfois, on tombe dans un engrenage qui fait que les bêtises sont très importantes. Et c'est toute la société qui trinque.
0: Ouais. Ben tu vois par exemple, j'ai rencontré et pour dire aussi que c'est ça qu'il faut questionner parce que et re-questionner parce que évidemment pour moi ce système, tu m'as demandé tout à l'heure si ça allait à sa perte. Oui, ça ne pourra plus durer comme ça de toute façon.
1: D'accord.
0: Pour moi c'est une certitude que et financièrement c'est plus tenable. On le voit bien. Là ils sont en train d'essayer de reprendre le maximum d'argent en pensant aux épargnes des Français, aux machins. Donc évidemment ça va, le social ça va pouvoir être financé à cette hauteur de toute façon. Ça va exploser en plein vol à mon avis. On ne sait pas quand évidemment. Mais des accidents de vie, ça arrive à tout le monde. Ça peut nous arriver à tous. Quand j'ai rencontré un monsieur toxicomane là, quand j'accompagnais les personnes toxicomanes, en fait c'était un architecte qui avait son propre bureau sur le vieux port de Marseille, avec plein de collaborateurs, enfin vraiment quelqu'un de bien inséré hein, dans la société, qui était marié, qui avait 3 enfants. Et en fait, moi, quand je l'ai connu, bah, il était alcoolique. Parce que de l'alcool mondain à la base, hein, tu sais, tu fais l'inauguration de ton cabinet d'architecture, d'architecte, tu après bah, les apéros, bah, tu en fais de plus en plus, des réunions, des machins. L'apéro du soir bah, devient le petit déj aussi du matin, le midi, puis voilà, en fait, l'engrenage, sa femme le quitte, il voit plus ses enfants et puis il dormait dans sa voiture. Voilà. Donc il y a de réels enjeux sociaux de toute façon. Quand le système va exploser, va péter, il va falloir se poser la question de comment on fait pour refaire société, comment on se préoccupe de la personne, de notre voisin,
1: Faut se dire les choses, le système provoque justement les accidents de la vie. Pourquoi ? D'abord, il prolétarise nos jeunes. On voit, même toi tu es de ma génération, même si je suis plus âgé que toi, on voit que notre génération, d'abord, vit moins bien que celle de nos parents.
0: Oui.
1: Je ne vais même pas parler de la génération de nos enfants. Là, là je n'en parlerai même pas parce que ça ne sera pas bien du tout. Mmh. Et ça l'est déjà le cas. Des jeunes de 20 ans galèrent comme pas possible. Oui. Deuxième des choses, après, en France, après 50 ans, on est un senior, on est beau à jeter. Mmh. Ah oui. Et ce n'est pas après 50 ans... qu'une personne lambda trouve du travail.
0: Oui.
1: Voilà. Donc forcément, après 50 ans, il y aura la moitié des gens des accidents de la vie. Voilà, c'est ça.
0: Sans compter,
1: parce que comme tu sais très bien que je suis 10e dan de complotisme Chuck Norris, version Chuck Norris, on sait très bien qu'en plus, les injections, tous les trucs que l'on bouffe et tout ce qu'on veut, fait que les gens de plus en plus tombent malades.
0: Mmh.
1: Voilà.
0: Absolument.
1: Allez. Donc, les accidents de la vie, il va y en avoir, il y en a à tous les coins de rue déjà.
0: Mmh. Oui, oui. Complètement. Et tu fais bien de parler des injections aussi et de tout ce qu'on respire, tout ce qu'on boit, tout ce qu'on mange. Bien sûr, qu'il y a, ne serait-ce que l'évolution des cancers ces dernières années, des cancers, des turbo-cancers, des trucs qu'on n'a jamais vus en d'autres temps. Enfin, je veux dire, ça, forcément, il va falloir se préoccuper de ça a un coût, tout ça. De pouvoir se soigner. Regarde aujourd'hui pour prendre un rendez-vous médical ou pour faire une IRM ou pour il y a tout qui se casse la figure au niveau de la santé. Qu'est-ce qui tient encore aujourd'hui au niveau des services publics notamment. Je sais pas. Hein, trouvez-moi un exemple.
1: Je sais pas.
0: S'il y a des auditeurs
1: Je vais te donner un exemple.
0: Quelque chose qui va bien.
1: Je vais te donner un exemple. Ce matin, pour venir à Radio Courtoisie, j'ai pris le métro. C'est dingue, hein. J'habite Saint-Ouen, donc je prends ligne 14 et ligne 9. Bon, ligne 14, ça va, c'est la dernière ligne, ok, donc ça à peu près. Ligne 9, qui m'amène ici à Aix-Almans, ça va, là, ça va plus. Là, ça, j'ai même eu peur d'arriver en retard, alors que je suis parti, alors que normalement, c'est 10 minutes en bagnole, mais je ne prends pas la bagnole, de toute façon, je sais pas conduire, mais même si j'avais conduire, je ne prendrais pas la bagnole parce que j'en aurais eu... en fait, j'en aurais eu, je sais pas moi, pour 50 balles de bagnole, de stationnement. Donc, je prends pas de bagnole. Et alors que je suis parti 1h30 à l'avance, j'ai quand même eu 1h10. Alors, pour faire, 15 stations. Voilà. Alors que le ticket de métro vaut dorénavant 2,55 €, c'est-à-dire 15,30 €. Beaucoup d'argent quand même, hein. 15,30 €. Moi, j'aurais pas cru qu'un jour je paierais un ticket de métro 15,30 €. Hein. Sans oublier le petit machin là en plastique qui vaut 2 €, c'est-à-dire 13 €. Ça veut dire qu'aujourd'hui, pour prendre le métro, il faut avoir un budget de 30 €. Pour ceux qui parlent encore en francs. Moi, j'aime bien parler en francs, tu vois.
0: Moi aussi, oui.
1: Voilà. Donc, c'est quand même... et pour un service nul à chier, en plus. Voilà. C'est la France. Et je parle même pas. Et j'ai pris une fois le métro à Marseille. Je vous conseille pas, les amis, de prendre le métro à Marseille. J'ai été insulté par le vendeur au guichet de station Saint-Charles. J'ai été insulté de des noms, je vous dis même pas, par le gars, par la gonzesse, pardon, qui m'a vendu le ticket. Donc je ne vous conseille pas de prendre le métro à Marseille.
0: Pourquoi t'avais été insulté?
1: Bah, je sais pas, il paraît que j'étais... J'ai dit bonjour madame, un ticket, comment je fais pour aller à la Timone? Et là, je sais pas, là ça a été, ça a été les foudres. Donc je sais pas.
0: Peut-être parce que
1: je
0: c'était monsieur pourquoi. En fait. Peut-être parce que c'était monsieur en fait.
1: Non, c'était madame. C'était vraiment madame. J'ai peut-être mégenré, ouais, c'est possible. Donc ne mégenrez pas les gens, surtout. Hein. C'est un conseil qu'on vous donne.
0: Oui, non, là ça devient dangereux, oui.
1: Bon, allez, revenons au sérieux. Non, mais on rigole, mais en réalité, c'est dramatique tout ça.
0: Oui, mais en fait, comme je disais, je parlais des services publics. Qu'est-ce qui fonctionne correctement aujourd'hui? Tu vois, de plus en plus, même ne serait-ce que des choses pour prendre rendez-vous, je sais pas moi, avec l'urbanisme ou avec les dossiers, tiens, puisqu'on va bientôt parler de rentrée scolaire, les dossiers pour faire les cartes de bus, les choses comme ça pour les enfants, ça ferme de plus en plus. Il y a des heures spécifiques d'ouverture, mais pourtant, tu payes pas moins d'impôts, hein, des heures d'ouverture pour venir. Donc toi, il faut que tu poses une demi-journée, voire une journée pour pouvoir faire une carte de bus, des parkings payants partout, la bouffe qui augmente, l'essence, les péages partout, les parkings payants, moi ici, il n'y a plus quasi, alors pas au centre social, enfin quand même, mais dans la ville, il n'y a quasi plus une place gratuite.
1: C'est les pareil, pareil.
0: Voilà, ticket de bus, c'est 2,10 € l'aller-retour. Ça devient compliqué. Mais donc
1: justement,
0: la pression,
1: toi qui vois énormément de gens, est-ce que les gens quand ils sont entourés de tout ça, comment ils ressentent cette vie? Est-ce que ils en ont marre? Est-ce que ils sont fatalistes? Comment ils sont ces gens?
0: J'ai les deux. Il y en a qui en ont, enfin ils en ont marre si tu veux, mais ils sont assez fatalistes avec. Qu'est-ce que tu veux qu'on y fasse? Qu'est-ce que tu veux faire? On n'a pas le choix, hein, c'est comme ça. Tu sais ces discours-là qu'on a entendus beaucoup ces dernières années. Donc, ils sont assez résignés en se disant, de toute façon, c'est comme ça, on n'a pas le choix. Comme les retraités que j'ai aussi dans mes ateliers, des personnes retraitées qui voient leur retraite diminuer, le loyer augmenter à cause des charges.
1: Ça, c'est très intéressant, ce que tu dis sur les retraités, parce que souvent, et moi, je vais contre ce message-là, surtout sur le réseau social X, nous avons nos générations qui pensons que les baby-boomers, d'après leurs mots, ont des retraites géantes. Et ce n'est pas le cas.
0: Ils n'ont pas des retraites géantes.
1: Faut arrêter de le dire.
0: Non. Ça, c'est pas vrai. Moi, ce que j'entends surtout... Je vais très rarement sur X parce que en 2 minutes, je suis énervée. Donc ça, c'est un réseau qui m'énerve.
1: Ouais.
0: Mais les boomers, si tu veux, moi, ce que j'entends plutôt comme critique, c'est vous avez bien profité de la vie, vous avez eu quand même le quasi plein emploi, vous en fichiez complètement de l'écologie, etc. Voilà. J'entends rarement des... Parce qu'en plus, je le vois, je suis au contact, comme je te dis, hein, dans un centre social. Hein, il faut savoir que tu as tout public, hein, donc j'ai beaucoup de retraités. Et non, c'est pas vrai qu'ils touchent, que la majorité touche de grosses retraites. Bien au contraire. Non.
1: C'est plutôt du 1000 euros, voire moins.
0: Oui, c'est plutôt autour de... Exactement.
1: Voilà.
0: Exactement.
1: Donc là, il faut quand même dire les choses. C'est pas parce que vous voyez Cohn-Bendit qui se pavane boulevard Saint-Germain que c'est la majorité des baby-boomers. C'est pas vrai. Alors, une auditrice nous pose la question. Toute cette désorganisation provient-elle aussi du millefeuille administratif mis en place au cours des décennies précédentes?
0: Ah, mais complètement. Ça aussi, j'en parle dans mon livre. Je fais justement la liste de tout. C'est un millefeuille, c'est exactement ça. Et même pour une aide lambda, je dirais, hein, ou pour une ouverture de droit sécurité sociale, par exemple, avec en plus, c'est démesuré. Déjà, tous les papiers qu'il faut faire, c'est souvent un dossier MDPH, par exemple. Quand je fais un dossier MDPH, donc c'est pour les personnes porteuses de handicap, pour une reconnaissance de handicap, C'est un dossier énorme. Il y a aussi le médecin qui doit remplir, donc le travailleur social. Il y a plein de justificatifs à fournir. Quand on l'envoie, moi, généralement, je le fais en recommandé avec accusé de réception parce que j'ai toujours peur qu'eux. Et malgré ça, ils trouvent le moyen de perdre un document. Pour tout ça, il faut reprendre le dossier complet, renvoyer, sachant que le délai de traitement, c'est en minimum 6 mois. Ça, et en plus, avec le tout numérique qui arrive, beaucoup de personnes sont en difficulté, et pas que des personnes retraitées. C'est pas évident pour tout le monde de comprendre comment on va sur Internet, quelle démarche il faut faire. Ah tiens, le mot de passe, non, il faut réinitialiser parce que tu l'as oublié, etc. Enfin, c'est du délire, c'est du délire.
1: Dernière question, chère oui. Lise. Alors, je rappelle, Lise Philippe, L'imposture du social, son livre qu'on trouve partout sur Internet. Allez-y.
0: Ouais, merci Maïk, c'est sur The Book Edition.
1: Très bien, ouais, excellent. Merci. Donc allez-y, l'imposture du social, Lise Philippe, dernière question. Est-ce que malgré tout ce qu'on s'est dit, pas très joli, est-ce que tu as malgré tout, tu es optimiste pour l'avenir de ce pays?
0: J'avais envie de te dire à ton avis. Alors non, je suis pas très optimiste effectivement si on prend les choses de manière globale et sur je dirais le côté amorphe des Français quand même assez généralisé. Pour autant, et ça c'est tout ce que je fais à côté aussi qui me permet de le dire, toutes les émissions que je fais, les synergies auxquelles
1: les
0: je
1: participe. Les émissions chez notre ami Eric Montana. Disons-le.
0: Absolument, ouais, sur mes chaînes aussi personnelles, j'en fais aussi.
1: D'accord.
0: Depuis un moment, toutes les personnes que je rencontre en vrai, on s'est vu nous aussi au Festival Nexus, notamment, hein, Mike. Voilà, là il y a l'émancipation aussi, Synergie bientôt le fin septembre. Enfin, il y a plein de choses qui se passent, il y a plein de gens qui se bougent. Et j'ai l'impression, enfin c'est pas une impression, c'est une société si tu veux qui se crée en parallèle. Donc ça, c'est pour moi, c'est très réconfortant.
1: C'est-à-dire que pour la société qui se crée en parallèle, qui a compris. Ça va aller, mais pour la très grande majorité qui, elle, n'a pas compris, ça va pas aller. C'est ça?
0: Ah, ça va être compliqué, hein. Ça va être compliqué, ouais. Ah ouais.
1: Merci à toi, chère Lise Philippe.
0: Merci beaucoup.
1: Voilà, son livre, L'imposture du social, Book Edition. Vraiment témoignage fort. Merci beaucoup. On a appris énormément. Je vous remercie bien sûr nos amis à la technique, Patrice. Passez un excellent week-end. On se retrouve même semaine prochaine, même endroit, même heure. Allez, salut, ciao.

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1: 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Dans un instant, notre seconde pause musicale dédiée cette nuit à Yiri Antonin Benda.
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0: tout à l'heure à 4h, rediffusion du Française en partage d'Albert Salon, suivi à 5h de Restons Courtois, dirigé hier soir par Pierre-Alexandre Bouclet. Mais tout de suite, notre seconde pause musicale, dédiée cette nuit à Yeri Antonin Benda avec ses concertos pour clavecin et orchestre, interprété par Arnaud Pumir et accompagné de l'orchestre de l'Académie Sainte-Cécile sous la direction de Philippe Couvert. Cette œuvre est parue sur un disque compact aux éditions Sirius. 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

0: Ainsi s'achève notre pause musicale dédiée à Yiri Antonin Benda avec ses concertos pour clavecin et orchestre interprétés par Arnaud Pumir et accompagnés de l'orchestre de l'Académie Sainte-Cécile sous la direction de Philippe Couvert. Cette œuvre est parue sur un disque compact aux éditions Sirius. Dans un instant, rediffusion du Français en partage d'Albert Salon.
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0: Tout à l'heure à 5h, rediffusion de Restons Courtois, dirigée hier soir par Pierre-Alexandre Bouclet. Suivi à 7h d'une rediffusion des matinales Ligne Droite consacrée à l'Ukraine. Mais pour l'heure, voici le Français en partage, dirigé hier matin par Albert Salon, à l'écoute de Radio Courtoisie. Il est 4h.
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3: Mesdames, mesdemoiselles, messieurs, chers auditeurs de Radio Courtoisie, bonjour. Bonjour, nous sommes le 27 juillet, nous avons aujourd'hui, pour parler de ce que je vais vous dire, un monsieur intéressant qui n'est pas candidat à l'élection présidentielle. Je vous dirai pourquoi il y a une exception comme ça dans une série dont je vous ai déjà parlé. Il s'agit de monsieur Christian Darlot, D-A-R-L-O-T, qui est chercheur au CNRS, qui a travaillé aussi pour l'INSERM, Institut National de la Santé et de la Recherche Médicale, et qui est en même temps un grand défenseur de la langue française et de la francophonie. Alors, son thème principal, comme chercheur au CNRS, c'est la cognition. La cognition, c'est-à-dire le mécanisme de la connaissance, en quelque sorte, l'action et la plasticité sensorimotrice. Il peut vous expliquer encore mieux que je ne puirai le faire, ça tout à l'heure. Il a été, parce que maintenant il est un petit peu à la retraite, comme moi, c'est à Dijon, son université. Et il est aussi un professeur associé, c'est intéressant dans le contexte actuel, professeur associé à l'université Amir Kabir, à Téhéran, en Iran donc. Voilà. Alors avec lui, nous allons essayer de voir comment agir sur la présidentielle en ce qui concerne non seulement la langue française, c'est surtout de ça dont je vais vous parler moi, et du reste, si vous voulez, de tout le reste, qui sera son thème. Voilà. Alors, comment agir sur la présidentielle et en quoi est-il concerné directement par la langue française? Eh bien, il est membre actif d'Avenir de la langue française depuis ses débuts, de notre association, chers auditeurs, pour ceux qui m'écoutent depuis quelque temps, vous connaissez l'association Avenir de la langue française, que j'ai créée en 1992 avec deux autres personnes, dont un communiste. Membre actif donc de ALF, pour les intimes, Avenir de la langue française, et membre aussi depuis 2020, du Haut Conseil international de la langue française et de la francophonie, que j'ai aussi créé avec un autre communiste, le président Gastaud, président d'un mouvement communiste rénovateur. Et ce Haut Conseil, c'est avec...

0: Cet instrument, surtout, que je travaille à l'heure actuelle, beaucoup plus qu'avec Avenir de la langue française, qui est présidé par une autre personne maintenant. Et ce Haut Conseil, eh bien, est composé de 200 personnalités que je pense importantes, dont la liste peut vous être distribuée si vous me la réclamez, et qui comprend aussi 38 associations de défense et de promotion de la langue française et de la francophonie, dont 7 en dehors de la France. Voilà. C'est un haut conseil, donc, qui n'est pas inintéressant et qui cherche à agir sur les choses, à agir sur la politique, notamment, bien sûr, la politique en faveur du français. Et qui le fait comment? Eh bien, depuis un an, vous le savez, chers auditeurs, pour ceux qui m'écoutent d'ordinaire, eh bien, nous cherchons à obtenir une influence sur la présidentielle, dont les Français attendent beaucoup. Beaucoup de gens attendent un véritable changement, je ne sais pas s'ils l'auront, mais en tout cas un bouleversement même. Mais ils attendent ça pour 2027, le mois d'avril-mai prochain. Voilà. Et nous attendons que la langue française soit réintronisée, ça veut dire remise sur son trône. Ça veut dire remise au premier rang des préoccupations. Et j'explique pourquoi dans un instant. Voilà. Alors, est-ce que notre invité a quelque chose à ajouter, à nous faire comprendre à nos auditeurs sur ce qu'il fait? Non, ça va? Bien, alors je continue. Je continue en me mettant bien en face du micro. Et oui, ah, c'est lui, d'accord. Oui. Alors oui, on vous demande, on te demande de te mettre bien en face de ton micro. Voilà. Alors... nous agissons, comme vous le savez, nous avons une véritable campagne auprès de tous les candidats, de toutes les nuances politiques, et il y en a beaucoup maintenant, des candidats, comme vous le savez. C'est donc un beau travail en soi de ne l'être ciblé, naturellement, sur les personnalités, sur la personnalité de chacun, sur son parcours, sur ses intérêts, etc., pour essayer de l'amener à mettre dans son programme officiel, de candidat à la présidentielle, la réintronisation du français. Tout ce que ça comporte. Voilà. Alors, évidemment, c'est un choc. C'est un choc pour beaucoup de gens, y compris pour certains d'entre vous, qui pourtant êtes des familiers, chers auditeurs de Radio Courtoisie, parce que c'est un choc pour beaucoup de gens, parce que, ma foi, parler de réintronisation du français, mais qu'est-ce qu'il nous raconte, là, cet homme-là, à son micro, réintroniser le français, mais ça va le français, non, c'est, voilà. Eh bien, c'est qu'il a été détrôné, chers auditeurs, et je vous expliquerai comment et pourquoi très bientôt. Mais réintroniser donc la langue française, ça veut dire donner pour nous un signal fort et le donner dès maintenant, dans le désert de l'information sur ce sujet, parce que il faut que ça mûrisse pour la présidentielle. Voilà. Donc, c'est conçu, ça, le programme sur la réintronisation du français, comme un signal fort culturel à donner pour la présidentielle elle-même et le sursaut attendu pour le redressement économique, enfin, d'abord politique, constitutionnel aussi peut-être, politique, économique et financier, de la France, un signal culturel fort. Dans les grandes périodes de, comment dirais-je, d'affaissement, voire de grand affaiblissement de la France, en 40, en 44, en 45, il y a eu un homme, d'ailleurs toujours le même dans ces trois circonstances, il y avait le général de Gaulle, il n'y en a plus. Il n'y a plus de personnalité forte, capable de, comment dirais-je, d'aider fortement, de donner le branle un véritable redressement. Donc, il faut autre chose. Je pense qu'un signal fort sur la langue française, qui est une chose tout de même de consensus national, un terrain d'entente sur lequel on peut se retrouver entre bien des partis différents, et Dieu sait s'il y en a aujourd'hui, dans le désordre actuel, voilà, c'est ça que nous sommes en train de faire. Alors, je vous dirai où nous en sommes, mais venons maintenant au pourquoi et au comment. Eh bien, dans le champ de ruines actuel de la France, des ruines civilisationnelles, politiques, économiques, dans la ruine aussi de tout ce qui fait dépasser la France du niveau des autres grandes puissances, ou puissances moyennes, européennes, comme l'Italie, comme l'Espagne et comme l'Allemagne. C'est-à-dire son influence extérieure en Afrique, notamment, son influence de sa langue dans le monde entier, son influence, alors là, cette fois, sa priorité donnée à ses territoires d'outre-mer. Tout le monde n'a pas de territoire d'outre-mer, ni l'Italie, ni l'Allemagne, ni etc., ni l'autre, comme ça. Tout ça, ça fait des choses qui dépassent, qui font de la France quelque chose de plus grand que la moyenne, en ajoutant naturellement la force de frappe. Bien. Alors, il s'agit à l'heure actuelle de diminuer la France, de lui enlever tous ses oripeaux et de l'enlever systématiquement. Nous y viendrons. Alors, tout ça, c'est mal protégé. Et le choc de la réintronisation vient du fait qu'on ne sait pas très bien pourquoi il faut réintroniser la France. Je dirai tout à l'heure ce qu'elle a été, comment elle était sur son trône, comment son trône était essentiel. Mais maintenant, j'en arrive au fait que depuis 1974, c'est une date à retenir, il s'est passé d'ailleurs beaucoup de choses en 1974. C'était certes la fin de du règne de Gaulle et Pompidou, c'est-à-dire de cette période extrêmement brillante, même si des gens ne sont pas d'accord sur le plan politique sur certains points, mais quand même, on ne peut pas nier qu'il y a eu là une période de sursaut extraordinaire de la France dans tous les domaines, sans parler du Concorde ou de tout ce que vous savez par ailleurs, et naturellement de la mise en œuvre, cette fois concrète, de la force de frappe déjà initiée par Mendès France au début, au tout début. Voilà. Donc depuis, en 1974 arrive Giscard. Giscard, c'est l'oligarchie qui arrive au pouvoir. L'oligarchie, le système que nous dénonçons actuellement, qui prend possession de la France d'une manière douce, presque inaperçue. Et Giscard le manifeste en faisant sa première conférence de presse à moitié en anglais. Alors, ça n'a pas soulevé, de révolution. Ça n'a pas révolutionné, ça n'a pas fait bouger les gens. Ils se disaient, bah oui, tiens, c'est curieux. Mais enfin, bon, les gens étaient habitués à une période de prospérité et de sécurité des fondamentaux français et notamment de sa langue, bien assurés sous De Gaulle et Pompidou, d'ailleurs, à l'étranger comme en France. Eh bien, voilà. Mais c'était un signal fort et on s'en est aperçu. C'était donner le signal de tout un demi-siècle dans lequel nous vivons encore, un demi-siècle de revassalisation à l'Amérique, à l'Empire, à l'oligarchie. Revassalisation, c'est à ce moment-là que ça a commencé. La vassalisation que nous subissons actuellement et qui fait d'ailleurs gronder maintenant le peuple qui s'en aperçoit de plus en plus, de mieux en mieux. Voilà. Noyer l'Occident donc dans l'Empire euro-atlantique, c'est devenu une réalité à partir de cette année 1974. Et ça en même temps, tout est lié, était en même temps que la revassalisation à l'Amérique, tout naturellement, le passage à la priorité à l'économie et aux finances, au détriment des fondamentaux culturels et naturellement de notre langue, et l'abaissement de notre langue s'est réalisé progressivement par les présidents de la République successifs et naturellement fortement accentué lorsque M. Macron est arrivé au pouvoir en 2017, et surtout à partir de 2020, où il a fait de véritables crimes que je vais vous dire. Voilà. Donc, c'est pour marquer le sursaut urgent que nous faisons cette campagne, et je vous dirai où nous en sommes maintenant. Mais alors, pourquoi réagir comme ça? Parce que pendant des siècles, depuis François Ier, qui peut être décrié par ailleurs, mais depuis François Ier et son ordonnance de Villers-Cotterêts, 1539, jusqu'à l'élection de Giscard en 1974, la langue française a été sous tous nos régimes, au cœur de notre politique intérieure. Pourquoi ? Parce que la France n'est pas comme l'Espagne ou l'Italie ou l'Allemagne, un pays où la langue respectivement italienne, espagnole, allemande, était fortement répandue dans le pays au moment où ils sont devenus... Si, quand même, le pays était très germanique, bon, en Allemagne. Bien. Voilà. Donc, en France, il a fallu, comment dirais-je, avec toutes les langues qu'il y avait et qui étaient parlées en France, le français était réellement, lui, non, je ne parle pas de ses dialectes, mais la langue française proprement dite, c'était l'Île-de-France et c'était la région des Pays de Loire. Voilà. En dehors de ça, les rois ont estimé que pour mieux assurer une unité de la France, elle se faisait bout par bout, encore sous Napoléon III, la France actuelle n'était pas complète. Bon, vous voyez, donc il fallait une langue, de liens communs évidents. Voilà. Pas forcément ça qui faisait l'unité, elle a existé par ailleurs. Mais ça a été important pour la conforter. Voilà. Alors, au cœur de notre politique intérieure, c'était ça. Et ensuite, il y a eu autre chose. Non seulement en tête de la politique intérieure, mais aussi en tête de la politique extérieure, c'est-à-dire sous ses aspects d'influence culturelle. Influence culturelle, comment ? Eh bien, c'est parce que François Ier encore, avec un accord avec le pape, et surtout après, pour la pratique, avec le sultan de l'Empire ottoman d'alors, qui était un empire gigantesque, qui allait jusqu'aux frontières du Maroc, qui couvrait l'Arabie et bien des pays de cette zone, hein, énorme empire. Soliman le Magnifique dirigeait cet empire-là, c'était son apogée. Sous cet apogée ottomane, François Ier a signé avec la Sublime Porte un traité qui s'appelle les capitulations. Personne ne capitulait, c'est simplement des chapitres que l'on alignait, et notamment un chapitre important qui, avec l'accord du pape, encore une fois, comportait l'exclusivité donnée par le sultan à la seule France, l'exclusivité, hein, c'est un pléonasme que je viens de faire, l'exclusivité de la protection des chrétiens d'Orient. Et les chrétiens d'Orient, il y en avait énormément dans l'Empire ottoman. L'Orient de l'époque, c'était surtout l'Empire ottoman. D'où la France qui intervient là pour soutenir les chrétiens, pour les soutenir aussi dans leurs œuvres, notamment dans leurs œuvres scolaires, qui a donné largement naissance à, en dehors de la Belgique et de la Suisse, etc., et du Québec, mais on n'y songeait pas à l'époque, très peu. Elle existait d'ailleurs en tant que français à l'époque, il s'agissait de former des jeunes aux Français. Bien. Ça a fait donc la naissance de notre politique culturelle extérieure, qui est un élément essentiel. La plus grande direction du Quai d'Orsay, c'est toujours la direction générale des relations culturelles, scientifiques, de coopération, etc. C'est celle-là, la plus grande des directions qui occupe le plus de... voilà. Alors, et il faut savoir que l'État, pendant tous nos régimes, sous n'importe quel régime, donc j'insiste là-dessus, notamment sous la Révolution, a soutenu la même chose. C'est-à-dire que même, ma thèse de doctorat d'État ès lettres m'a amené à faire des recherches dans les archives sur ces questions-là, naturellement, puisque ma thèse c'était l'action culturelle de la France dans le monde, eh bien il fallait faire de grosses recherches d'archives, j'ai constaté que les fonds secrets sous tous nos régimes, y compris sous la Révolution, y compris ensuite lorsque il y avait le régime républicain socialiste laïque, la laïcité agressive au début du 20e siècle, pardon, lorsque les gouvernements Paulbert, Combes, Delcassé faisait une loi en 1905 pour séparer l'Église et l'État, et en 1906 pour chasser de France les congrégations religieuses, eh bien, les fonds secrets fonctionnaient pour continuer à subventionner des écoles de religieux français dans l'Empire ottoman. Voilà. Donc, en somme, le soin pluriséculaire du français est une dimension essentielle, primordiale de tous nos gouvernements. Je viens de le dire, ça suffit. Ensuite, le rôle dominant du français comme langue diplomatique, la politique coloniale de français, surtout en Afrique, critiquée de nos jours, en partie légitimement, mais non génocidaire, elle, plus humaine et assimilatrice sans doute que d'autres, voulant enseigner le français de plus en plus par des laïcs à la fin, tout ça, ça existait. Et les Français étaient peu au fait de ces leviers de puissance. On a même vite voulu et pu leur faire oublier dans ce domaine la brillante époque 58-74. À l'intérieur, il y avait une première loi protégeant le français de l'anglais, à l'intérieur, l'apogée de la politique culturelle d'État et de politique de coopération dans le pays francophone devenu indépendant, de coopération pour le développement. Alors, ensuite, on s'est aperçu que donc Giscard arrivé a fait ce que je vous disais tout à l'heure et j'insiste là sur un point particulier en ce qui concerne la démolition du français, ça a été l'œuvre largement accentuée par Macron. Nous l'avons, le Haut Conseil l'a dénoncé dans une lettre du 2 septembre 2024 à l'Élysée, publiée, une lettre ouverte, bien sûr, publiée dans la presse, mais la presse s'est couchée, n'a pas publié, bien sûr, presse encore aux ordres, pour dire tous les crimes de Macron, non seulement en laissant le français être chassé de l'Union européenne, chassé de fait, enfin, mais chassé en droit, puisqu'on a fait l'anglais langue commune à partir du moment où les Britanniques quittaient l'Union européenne, on va tout de même pas se priver de l'anglais. Voilà ce que les Français eux-mêmes ont dit à l'époque, surtout nos Français même. On va pas se priver de l'anglais, langue de communication pour cette Europe que nous voulons bâtir à tout prix. Eh bien, voilà. Nous avions alerté naturellement l'Élysée, nous avions alerté les médias en vain pour dire attention, ça va nous venir, la langue commune va remplacer la législation européenne existante, c'est-à-dire notamment le règlement numéro 1 concernant les langues officielles et de travail, les trois langues de travail. En 58, c'était encore largement le français. Et puis après, il y avait l'anglais et après l'allemand. Longtemps après, à l'époque où nous nous situons maintenant, naturellement, c'est l'anglais. Et puis l'anglais est devenu langue commune, c'est-à-dire en fait seule langue de travail véritable des institutions de l'Union européenne. Voilà. Donc, premier grand crime, naturellement, nos lettres ne servaient à rien. C'est pour ça que nous l'avons dénoncé dans la lettre de bilan, si j'ose dire, de septembre 2024, dénonçant les trois crimes de Macron, celui-là, avoir laissé mettre l'anglais de fait à la place du français dans les institutions de l'Union européenne, et ensuite d'avoir, vous le savez, je l'ai dit plusieurs fois, je le répète brièvement, écarté en France lors des Jeux Olympiques organisés en France, à Paris, en 2024, et écarter le français écrit des Jeux Olympiques, alors que c'est la langue officielle et que c'était la langue du pays hôte. Deux bonnes raisons de revenir. D'ailleurs, la presse nous avait dit, au printemps précédent, les Jeux Olympiques qui se déroulaient l'été, la presse nous a dit, vous allez voir, et la presse, c'était des articles de la délégation générale à la langue française. Ils disaient, vous allez voir ce que vous allez voir, on va bien rétablir le français sur son trône, et vous allez voir aux Jeux Olympiques ce qui va se passer. Il ne s'est rien passé, il s'est passé quelque chose simplement sur le plan oral. Certes, on entendait, et le milliard de téléspectateurs entendaient prononcer du français le milliard de téléspectateurs, y compris les téléspectateurs français, francophones, etc., du monde, entendez certes du français oral, mais ne lisez aucun français écrit. Tout ce qui était écrit était en anglais. Bon, il y avait un autre crime, je passe là-dessus, c'était de mettre tout simplement une institution dont l'anglais était la langue officielle, et la langue officielle dans Villers-Cotterêts, dans le Villers-Cotterêts, qui était notre projet de 2001, et que Macron, on en avait félicité, a réalisé seulement comme trompe-l'œil. Voilà tout ce qui se passe. Alors, tout cela, eh bien, il y a dans Villers-Cotterêts une occupation partielle seulement des 23 000 mètres carrés pour lesquels nous provisionnions, en quelque sorte, dans notre programme écrit pour Villers-Cotterêts, notre programme fabriqué dès 2001, mis en veilleuse jusqu'à l'arrivée de Macron, jusqu'à ce qu'il fît Villers-Cotterêts, décida de le faire, d'ailleurs en l'annonçant dans une grande conférence de presse le 20 mars 2018, en reprenant nos têtes de chapitre de notre projet. Bon, mais cynisme de Macron, rien n'a suivi, c'est-à-dire qu'on n'a pas rempli les 23 000 mètres carrés de surface utile de Villers-Cotterêts avec nos affaires prévues, mais on a mis seulement 2000 mètres carrés au centre de musée de la langue française, un musée mausolée, musée d'ailleurs qui trahit parfois le français lui-même. Quand on visite, on s'en rend compte. Vous allez voir. Bien, alors voilà, ça c'est ce qui se passe, c'est ça contre quoi nous luttons. Alors pourquoi luttons-nous et comment avons-nous réussi notre carrière? Très rapidement, d'abord, j'énumère des facteurs favorables qui devraient nous encourager, qui nous encouragent en fait, nous. Voilà. D'une part, le peuple français commence à grogner dans tous les secteurs. Il a compris, il commence à comprendre. Ça, le refus donc d'occulter nos fondamentaux et notre langue nationale commence à émerger doucement dans le pays, et nous cherchons à renforcer ce mouvement. Donc, ce refus-là oblige les candidats à reciviliser la société, à la réformer en profondeur. Alors, c'est le premier point, c'est le peuple français qui grogne. Ensuite, un élément important psychologiquement, politiquement, je dirais, c'est la bataille de Gaulle. La bataille de Gaulle, d'ailleurs le film, la bataille de Gaulle, de Antonin Baudry, qui vient, et c'est une haute vague, nous rappeler l'épopée du sursaut français de 40-46. On n'en parle plus, on n'en parlait pas dans nos écoles, c'est pas dans les programmes éducatifs, on n'en parle que presque du bout des lèvres, j'ose dire. Les conditions de l'espoir renaissant, un vrai redressement général du pays, c'est ce à quoi nous assistons maintenant. Et les interventions de grande voix, d'ailleurs, se multiplient. Ainsi, j'y viendrai dans un instant, des livres qui sont parus, des gens qui s'expriment à la télévision, je parle naturellement de Philippe de Villiers, mais aussi un livre très intéressant dont je vais vous parler dans un instant, de Natacha Polony, La France, corps et âme. La France, corps et âme de Natacha Polony. On m'interrompt pour un bobineau. Je passe la parole à Radio Gortoisie.
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0: Bien, alors, je reprends. La bataille de Gaulle, c'est un événement important parce que au bout de moins de deux mois, il y a plusieurs jours maintenant, on nous annonçait que le film avait dépassé les 3 millions de téléspectateurs, de spectateurs. 3 millions. Ça veut dire qu'au bout de moins de deux mois, on va vraisemblablement aller vers les 5 millions. C'est un événement en soi important. Voilà. Ensuite, troisième point important, l'Union européenne elle-même, qui a illégalement imposé l'anglais langue de travail, je n'y reviens pas, une dérive naturellement autocratique et dictatoriale de la présidente de la Commission, aidée par Macron, laissée faire par Macron. Ensuite, ils vont bientôt, les gens ont compris, et on commence on remet en cause de plus en plus cette Union européenne telle qu'elle est actuellement. Bien. Ça ne veut pas dire qu'on ne pourrait pas en faire une autre, mais voilà, c'est ça. Donc c'est un facteur relativement favorable pour nous faire entendre. Les États-Unis, ben pas seulement leur président, s'enfoncent dans leur mondialisme matérialiste. Ça veut dire qu'ils s'éloignent de leur rôle protecteur de l'Europe, c'est clair, maintenant l'Europe a compris. Celle-ci se remet à penser par elle-même, j'espère, et d'abord par ses nations, forcément. La Chine ferme chez elle des formations en anglais. Et surtout, elle affaiblit l'empire ennemi en œuvrant partout à la dédollarisation, de l'économie et des finances mondiales. Suivi en ça, c'est ça qui est important, de plus en plus par les gens du Sud, là, mais les grands du Sud, par la Russie, les BRICS, les autres. L'hégémonie impériale des États-Unis et la domination mondiale de l'anglais pourrait donc ne pas être éternel. Ensuite, une petite chose intéressante, en Angola lusophone, voisin au sud des deux Congos francophones, le gouvernement vient d'introduire l'obligation de la langue française dans ses écoles primaires. Enfin, Madame Mushikiwabo, ex-ministre rwandaise du président Kagame, secrétaire général de l'Organisation internationale de la francophonie, qui marche mal d'ailleurs, bien sûr, parce qu'elle a été nommée par Macron, là aussi, et renommée ensuite, l'Organisation internationale de la francophonie, nous annonce, en tout cas dans son rapport, au moins elle fait ses rapports, dans son rapport 2025, que le français compte maintenant près de 400 millions de locuteurs, s'élevant ainsi du 7e au 4e rang des langues du monde. C'est pas la 2e, c'est pas la 3e, c'est évident, mais c'est une progression. Et l'avenir peut, si l'Afrique ne se casse pas la figure, si on ne sabote pas complètement l'Afrique francophone qui est dynamique démographiquement, eh bien le français peut encore bien prospecter. Voilà. Alors, nous arrivons aussi maintenant à quelque chose que je voulais vous signaler, c'est une citation de La France corps et âme, dans le chapitre précisément sur la langue française. Natacha Polony, l'auteur, l'autrice, La France, corps et âme. Au-delà de la littérature, la France est une langue. Grâce à la littérature, cette langue a régné sur l'Europe dans une république des lettres internationales. Elle cite un certain nombre de choses intéressantes sur lesquelles je passe. L'effacement du français est d'abord le fait de nos élites qui ont renoncé à utiliser son statut de langue diplomatique au sein des organisations internationales, en particulier dans l'Union européenne, qui ne parle quasiment plus que l'anglais. Défendre la langue française n'est pas un réflexe chauvin ou réactionnaire, nos cousins québécois qui s'y emploient magistralement le savent. C'est la préservation de la diversité du monde et à travers elle de la liberté des hommes face au rouleau compresseur du consumérisme. D'ailleurs, un peu plus loin maintenant, Emmanuel Macron n'a-t-il pas commencé son mandat en affirmant « il n'y a pas de culture française » ? Il est dès lors, alors là c'est Natacha Polony qui écrit, « il est dès lors indispensable de ne pas céder un pouce de terrain symbolique. Le président de la République, habitué comme toute une part de nos élites économiques et politiques, à dénigrer ce qui distingue la France du modèle anglo-saxon dominant, aime à mettre en scène sa relativement bonne maîtrise de l'anglais. For sure. De la même façon qu'il voudrait que les Français ne voient plus des Gaulois réfractaires, il invite les businessmen globaux à choose France. Mais pourquoi choisirait-il la France si celle-ci n'est qu'une copie de modèles étrangers? C'est toujours Natacha Polony qui parle. Il est bon, naturellement, qu'un dirigeant politique puisse s'exprimer dans des langues étrangères, mais plutôt dans des occasions informelles, etc. Je passe, vous avez compris. Voilà. Et maintenant, j'arrive à la fin. Où en sommes-nous? Pour passer la parole ensuite à notre invité, qui a beaucoup de choses à nous dire sur ce que je vais vous indiquer, nous avons fait donc une campagne forte auprès des candidats à l'élection présidentielle. Campagne ciblée, je l'ai dit, vous avez compris. Alors, nous en avons tout de même certains qui ont fini au début. Au début, personne ne répondait. Et puis, il y a eu tout ce qui s'est passé, notamment la parution des livres que je vous ai indiqués, etc. Et notre propre action, malgré tout, j'espère qu'elle a pu avoir quelques suites. Eh bien, est d'abord venue une lettre de Bellamy. En octobre 2025, François-Xavier Bellamy, c'est-à-dire le vice-président de LR, donc au nom de Retailleau, qui nous écrit une lettre dithyrambique, vraiment nous remerciant, etc., d'être là. Ça a été une bonne et heureuse surprise. Et ensuite, pendant longtemps, il y a eu un silence. On s'est demandé si M. Retailleau allait bien suivre ce qu'annonçait M. Bellamy. Il l'a fait. Il l'a fait dans son programme annoncé en juin. Voilà. Donc, nous avons M. Retailleau par M. Bellamy, nous avons LR, c'est quand même pas tout à fait négligeable dans la compétition actuelle pour la présidence. Et puis, il y a eu aussi M. Dupont-Aignan. Nicolas Dupont-Aignan, lui, alors là, je l'avais un peu harcelé, je dois dire, mais très gentiment, non seulement il s'est mis à dire qu'il fallait sortir de l'Union européenne, parce qu'il ne le dit jamais avant, et là il l'affirme d'une manière très ferme, y compris dans son bouquin qui vient de sortir, qui s'appelle « La liberté et la mort ». Et la liberté et la mort. La mort si on ne sort pas de l'Union européenne, et si on ne remet pas la langue française sur son trône. Voilà ce que fait en gros M. Dupont-Aignan dans son... C'est pas négligeable, tout de même, pas complètement. Voilà. Ensuite... Eh bien, il y a eu M. David Saforcada, c'est le bonapartiste. Ben oui, il y a une représentation des bonapartistes, et ça n'est pas si négligeable que ça. Il avait eu un certain nombre de voix, plus que d'autres, aux dernières élections aux élections de 2017. Bien. Ensuite, eh bien, il y a M. Mélenchon. Voilà, M. Mélenchon, je passe. Il faut savoir que simplement qu'en 2017 déjà, il nous avait demandé, parce qu'on l'avait saisi, bien sûr, en 2017 aussi, comme on avait saisi Macron et les autres, en 2017, il nous avait dit, ben, envoyez-moi des documents et je vous fais quelque chose. Et Mélenchon, mais oui, il a, c'est le plus cultivé d'ailleurs, c'est le plus cultivé, ou l'un des plus cultivés, pardon, des candidats à l'élection présidentielle. Bon, et le plus doué au micro, en plus. Bon, mais bref, Mélenchon nous a dit, envoyez-moi des documents. On lui a envoyé les documents qu'il fallait. Il en a sorti un livre qui s'appelle « La charte de la francophonie ». Alors, nous nous sommes dit, ces dernières années, bon, ben, il regarde ailleurs, il ne va pas recommencer. Si, il s'y est remis et a fait dans son programme une part importante à son projet francophone. Voilà, écoutez, je passe parce que je suis trop long, je vais maintenant passer la parole à M. Darlot qui va nous dire que pouvons-nous faire d'une manière plus générale, avec ou en dehors même de la langue, pour que la présidentielle de 2017 soit réellement le début d'un changement fort pour la France. Dans quel domaine, comment? Voilà. Monsieur Christian Darlot.
2: Bonjour. Aujourd'hui, la France est un pays occupé. C'est un pays occupé, il suffit de regarder les boutiques, et partout, tout est écrit en anglais. Il suffit d'écouter la radio. Quand on écoute, on ne comprend pas. Enfin, moi, je ne comprends pas. Le plus souvent, il y a des expressions qui sont entièrement en anglais, alors qu'il y aurait moyen de le dire dans une langue que tout le monde comprenne. Donc c'est un pays occupé, c'est un pays occupé par l'Union européenne. Si aujourd'hui des gouvernements ont tellement recours au 49-3, c'est bien parce qu'ils sont obligés par l'Union européenne de faire passer des mesures qui n'ont pas été décidées en France. C'est pareil dans tous les domaines. Et c'est pareil, bien entendu, pour la langue et pour l'enseignement. En particulier, l'enseignement supérieur est soumis à l'anglais, non seulement dans les publications, mais aussi dans l'enseignement. À tout moment, on nous dit « Mais pourquoi faites-vous encore des cours en français ?» Pour augmenter l'audience de la France, il faut faire des cours en anglais. C'est très très fréquent à l'université. Et au CNRS, par exemple, on est promu que à proportion des articles qu'on a publiés en anglais. Et bien entendu, l'important, c'est de publier. C'est pas tellement le contenu. C'est de plus en plus, d'ailleurs, difficile de faire passer des idées nouvelles parce que la façon de faire réviser les articles par d'autres chercheurs, ça peut, en principe, augmenter la qualité des publications, mais en pratique, très souvent, ça mène au suivisme. Bon, ça, c'est une autre affaire. Toujours est-il que dans l'enseignement, dans la recherche, pratiquement, il y a une dictature de l'anglais. Or, c'est très important d'en sortir. Pourquoi ? Parce que la France, aujourd'hui, est menacée de disparition. L'Union européenne, qui n'est plus Union européenne, est entièrement entre les mains de la finance mondialiste, de BlackRock, de toutes les banques anglo-saxonnes et de la Cité de Londres. Donc le but n'est plus du tout d'avoir une construction européenne équilibrée avec le développement mutuel. Le but, c'est de mettre en concurrence les États d'Europe et de mettre comme arbitre et même comme inspirateur les banques internationales qui, naturellement, c'est comme ça, qui utilisent exclusivement l'anglais. Donc, il y a une volonté politique. Et on voit très bien que tout cela est lié à l'instauration de cette tyrannie que tout le monde voit bien actuellement s'installer, non seulement en France, mais dans tous les pays d'Europe, et à l'instigation de l'Union européenne. Alors, dans ce tableau assez triste de désindustrialisation, de régression intellectuelle, l'enseignement va vraiment très mal, eh bien, le français est la façon et l'outil le plus utile. Et c'est non seulement l'outil le plus utile pour développer intellectuellement l'ensemble de la population, mais c'est aussi notre dernier instrument de liberté collective, parce que la liberté individuelle n'existe jamais que dans un cadre collectif. Alors, pourquoi est-ce important ? Eh bien, parce que c'est le principal lien entre les Français et c'est la façon dont la France peut encore agir dans le monde. Il ne faut pas se faire d'illusions. Le rôle militaire de la France est fini à vue humaine. La France n'a d'ailleurs pas d'ennemis militaires. La France n'est menacée par personne. La guerre en Ukraine ne nous regarde pas. La France n'a pas d'intérêt en Ukraine. La France a tout intérêt à être alliée avec la Russie. Et la France a tout intérêt à garder des liens avec l'Afrique francophone. Or, cette Afrique francophone n'est pas tellement francophone. Il y a assez peu de gens en Afrique qui pratiquent le français de façon courante. Il y en a dans les villes, mais il n'y en a pas partout en France. Dans les pays d'Afrique, pardon. Eh bien, aujourd'hui, tout ce qui paraissait impossible il y a quelques années est devenu possible grâce au formidable essor des moyens de communication, en particulier Internet. Et donc, toute la communication qui passait par des canaux officiels entièrement contrôlés par les puissances anglo-saxonnes peut maintenant se développer. Et par ailleurs, les prodigieux progrès de la traduction permettent aussi d'avoir une politique linguistique très différente de celle qui a été menée pendant très longtemps, pendant des décennies, voire des siècles. Voilà. Pendant des siècles, les dominants français ont voulu imposer la langue française, à tort ou à raison, à la fois pour garder leur pouvoir, à la fois aussi pour promouvoir le peuple, et au temps des républiques, et puis aussi pour la cohésion nationale. Mais ça s'est fait au détriment de la culture locale, des dialectes et des langues régionales qui sont presque éteintes. Bon, aujourd'hui, il y a peu de chances, hélas, qu'on puisse revivifier les langues régionales. Par contre, en Afrique, il est possible d'avoir une politique linguistique tout à fait différente, où on puisse en même temps, si j'ose dire, où on puisse à la fois promouvoir les langues africaines et le français, que le français soit une langue de communication entre les pays, mais que les cultures locales persistent. C'est possible maintenant parce que les possibilités de communication et d'apprentissage des langues sont beaucoup plus grandes qu'elles n'ont jamais été dans l'histoire du monde. Alors, autre chose, mais qui est tout à fait liée, il faut absolument que la publication scientifique et technique en français soit revivifiée. Parce qu'aujourd'hui,
0: important, ça.
2: C'est
0: important.
2: Tout ce qu'on nous raconte,
0: c'est difficile.
2: C'est qu'il faut abandonner le français. Pour tout ce qui est technique et scientifique, il faut se mettre à parler une langue civilisée, c'est-à-dire l'anglais, c'est-à-dire qu'on mène maintenant une politique qui a 50 ans de retard. Bon, aujourd'hui, le monopole des pays anglo-saxons est en train de disparaître, et heureusement, et donc il est tout à fait possible de s'y prendre autrement. Ce que vous disiez tout à l'heure, Albert, c'est que la Chine, maintenant, commence à avoir une masse scientifique suffisante, elle est même plus grande que toute la quantité de gens qui sont frottés de science en France. Elle a une quantité de chercheurs et de techniciens et de savants
0: énorme,
2: suffisante.
0: Elle a fait des progrès absolument
2: fantastiques. Ben oui, pour pouvoir faire des publications en chinois. Ben voilà, mais ça l'est déjà. Bon, et donc se mettre tout anglais, c'est une politique totalement dépassée.
0: Totalement dépassé.
2: Aujourd'hui, ce qu'il faut, c'est au contraire avoir de plus en plus de publications scientifiques et techniques en français. Et pour ça, il faut aussi remonter le niveau de l'enseignement, parce qu'aujourd'hui, hélas, on ne peut plus.
0: Ça a été un sabotage.
2: Ah, tout à fait. Mais aujourd'hui, à l'université, par exemple, on ne peut plus faire des cours à un niveau normal. Il faut à tout moment revenir. Peut-être 2-3 années en arrière, rappeler des bases, parce que les étudiants, c'est pas de leur faute. Ils ne les ont pas apprises. Voilà. Donc, qu'est-ce qu'on peut faire? Eh ben, d'abord, il faut parler autour de nous. Il faut être conscient de toutes ces nécessités. Il faut en parler autour de nous sans craindre d'être traité de quoi? De complotistes, en général, hein. Oui, bon. Les complotistes, ce sont ceux qui se renseignent mieux que les autres et qui voient entre 6 mois et 6 ans à l'avance l'action des comploteurs, parce que s'il y a des complotistes, c'est parce qu'il y a des complots, et s'il y a des complots, c'est parce qu'il y a des comploteurs. Mais ce sont des complots assez ouverts. L'Union européenne ne cache même plus ses intentions de tyrannie
0: et de
2: nivellement de tous les pays d'Europe au plus bas possible. Bon, voilà. Donc il faut parler autour de nous, il faut prendre conscience de tout ça, et aussi, après ça je vais céder la parole à Monsieur Albert Salon, mais il faut aussi secouer un peu nos chefs souverainistes. Parce qu'aujourd'hui, nous avons plusieurs partis souverainistes et les vicaires de chaque chapelle veulent tous être curés de la paroisse et confinent les autres à porter les bannières et l'en s'asseoir. Mais ils ne veulent pas s'entendre. Or, il y a des partis, mais il y a Monsieur Asselineau, il y a Monsieur Philippot, il y a Monsieur Kuzmanovitch, il y a Monsieur Dupont-Aignan, il y en a d'autres encore. Eh bien, tous ces gens, chacun, font le, comme disait un homme célèbre, font leur petit feu et leur petite soupe.
0: Réchaud.
2: Voilà, sur leur petit réchaud. Ben, il faudrait qu'ils s'entendent. Parce que ils ont peut-être des raisons personnelles ou politiques tout à fait légitimes de ne pas s'entendre. C'est entendu.
0: Tout à fait raison.
2: Et tout, Tous les hommes ont leurs préférences, leurs animosités. Mais aujourd'hui, il est absolument vital pour la France, pour la francophonie et pour le monde que les patriotes, non seulement de France, mais de tous les pays francophones et de tous les pays qui veulent, au fond, garder leur liberté à l'égard du système bancaire, il faut absolument que ces gens s'unissent. Et en France, l'entente des souverainistes est absolument vitale. Donc, si parmi les gens que j'ai cités comme chef de petits partis m'entendent, s'il vous plaît, par pitié, de grâce, unissez-vous.
0: Mais je continue. En ce qui concerne les liens avec des alliés possibles ailleurs ou des gens proches avec lesquels on devrait rétablir ou établir davantage des liens forts de coopération, d'amitié, mais si possible, comment classes-tu ces pays-là ? Tu as parlé déjà de la Russie, tu as parlé un peu, enfin la Chine, ça c'est différent, mais comme ami éventuel ou comme collaborateur, je vais dire presque pour une œuvre commune, la Chine n'est pas tout à fait indiquée, peut-être, j'en sais rien, mais en tout cas les pays d'Afrique, les pays d'Europe plus proches de nous, et puis les pays d'Amérique latine, les pays, comment vois-tu tout ça ?
2: Bon, et il faut rajouter bien entendu le Québec. Et alors je vais.
0: Une politique québécoise, moi c'est ce que je prône depuis très longtemps, mais vas-y.
2: Et puis essayer un tout petit peu quand même de sauver un tout petit peu de francophonie en Louisiane, c'est très mal parti, mais enfin pourquoi pas.
0: Mais il n'y a plus grand chose. On a eu des efforts pour la réanimer, et par Rossillon d'ailleurs, en son temps. J'ai bien suivi ça à l'époque.
2: Et par Pompidou, oui.
0: Et Pompidou, oui, bien sûr.
2: Alors je vais peut-être choquer des auditeurs, mais je pense qu'un pays ami, vraiment ami, c'est l'Iran. Alors, bon, il se trouve que... Non, il l'est toujours.
0: Il a été sous le Shah.
2: Il l'est toujours. Je m'explique, je ne vais pas m'étendre là-dessus, mais... Bon, il se trouve que j'ai des collaborateurs iraniens, que je vais dans ce pays de temps en temps, et que tout ce qu'on nous raconte sur ce pays est en grande partie faux. Alors, ce pays a son régime, et le régime d'un pays étranger ne nous regarde pas. On peut l'apprécier, on peut le décrier, on peut le critiquer, c'est entendu, mais c'est l'affaire des gens du pays et seulement d'eux. Voilà. Alors, juste pour dire que tout ce qu'on nous raconte sur la condition féminine, c'est entièrement faux, que les femmes en Iran ont absolument tous les droits. Elles sont d'ailleurs très instruites. Tous les droits, oui, tous les droits. La seule obligation, c'est de porter un foulard sur la tête. Que ça puisse
0: être... Ah oui, mais ils n'ont pas le droit de ne pas porter de voile.
2: D'accord.
0: Non, mais excuse-moi. Mais...
2: Tout à fait. Non, mais dans la vie quotidienne, les femmes ont autant de liberté qu'en France. Vraiment, la seule obligation, c'est cette obligation vestimentaire. Elle est peut-être humiliante, elle est peut-être désagréable, elle est peut-être politique, mais encore une fois, ça ne nous regarde pas. Ce que je veux simplement dire, c'est qu'on nous présente l'Iran comme un pays agressif et arriéré, ce n'est absolument pas le cas.
0: Ça, tu as fait raison, d'accord, bien sûr. Très cultivé, enfin, haute culture ancienne de 5000 ans.
2: Bien sûr.
0: De 5000 ans.
2: La bourgeoisie, au temps du Shah, était très largement francophone. Bon, la bourgeoisie s'est exilée à la Révolution, et aujourd'hui, il y a quand même peu de gens qui parlent français, mais c'est la première langue que les gens veulent apprendre. Ils apprennent l'anglais comme matière au lycée, mais la première langue que tous veulent apprendre, c'est le français, parce que, ça nous fait sourire, parce qu'ils disent que c'est la langue des rois. Bon, peu importe, ce sont des détails. Mais c'est l'exemple d'un pays qui peut redevenir un pays ami, où la population est très largement francophile, même si elle n'est pas francophone, enfin au moins dans la bourgeoisie. Hein. Je ne connais pas le peuple iranien, bien entendu. Et c'est un pays qui pourrait très bien se tourner vers nous, du moment qu'il ne serait plus assiégé par les anglo-saxons. En fait, le pouvoir... actuellement en place en Iran, se maintient par la guerre contre les anglo-saxons. si la guerre cessait, tout de suite, il y aurait. Ben oui, bien sûr, mais si la guerre cessait, il y aurait quelqu'un qui dirait bon, on arrête, et tout le monde dirait oui, on arrête. Voilà. Bon. Fermons ça. Mais c'est pour simplement donner l'exemple d'un pays qui actuellement est diabolisé par des gens qui ne nous veulent pas de bien, qui ne veulent pas de bien à ce pays, et un pays avec lequel nous pourrions très bien nous entendre. La Russie est un pays avec lequel nous avons tout pour nous entendre.
0: Je suis bien d'accord. La Russie est voilà. Évident. C'est évident pour beaucoup de gens français, c'est moins évident pour nos élites.
2: Oui, oui. Alors à ce propos-là, d'ailleurs, quand on dit la Russie, la France, évidemment, c'est une façon de parler, ça désigne les gouvernements. Les peuples ont toujours envie d'avoir la paix, de pouvoir mener leur vie, et ils n'ont aucune raison de s'opposer les uns aux autres. Nous sommes bien d'accord là-dessus. Bon, et en particulier le peuple anglais...
0: Alors que tout se passe à l'heure actuelle comme si on voulait nous préparer à la guerre contre la Russie.
2: Oui, alors je pense pas qu'ils veuillent vraiment faire la guerre contre la Russie, parce qu'ils savent très bien qu'ils perdraient, et puis que ce n'est pas possible. Simplement, la menace de guerre contre la Russie a deux buts principaux, à mon avis. C'est d'une part de détourner des fonds vers l'industrie de guerre, mais surtout pour en détourner une grande partie. Enfin, d'ailleurs, l'industrie de guerre, ça sert avant tout à détourner des fonds. Et puis, d'autre part, d'avoir un prétexte à instaurer une tyrannie. Voilà. Et cette tyrannie, elle sera anglophone, et exclusivement anglophone. Bon, mais encore une fois, ce ne sont pas les peuples qui sont aux causes. Le peuple anglais est peut-être le peuple qui, depuis des siècles, est le plus dominé par ses classes dirigeantes. Un peuple qui a été tellement... accablé et trompé par le nationalisme, qui ne s'est jamais, jamais, jamais rebellé contre ces classes dirigeantes qu'il mène par le bout du nez et qui l'ont mis dans la misère. Bon, voilà.
0: Et l'Amérique latine ?
2: Eh bien, en Amérique latine, j'avais un ami qui est mort récemment.
0: Nous avons encore des liens avec l'Amérique latine.
2: Alors, en Amérique latine, j'avais un ami qui est mort récemment, qui a été vice-président de la Banque nationale péruvienne, qui avait fait ses études à Paris, comme toute sa famille, et qui un jour m'a dit, mais enfin, j'ai participé à une réunion des banquiers centraux mondiaux. Eh bien, moi qui suis péruvien et qui parle espagnol, j'ai parlé en français, et les Français parlaient en anglais.
0: Ça, c'est connu.
2: Connu. Bon, alors... Il y a encore possibilité de renouer, mais il faudrait pas attendre très longtemps quand même, parce que le temps passe, les générations se succèdent.
0: Et que ce soit
2: en Amérique latine ou que ce soit en Iran, dans deux générations, les gens auront complètement oublié les liens qu'ils ont eus avec la France, qui étaient pourtant des liens très très
0: étroits. Tu as tout à fait raison. Le temps presse.
2: Le temps presse et le temps presse en France aussi. Parce que la séparation de classe devient de plus en plus profonde, la société est divisée, et la société est divisée par une immigration massive aussi, et tout ça, alors je vais encore passer pour complotiste, tout ça est organisé par des gens qui veulent imposer un pouvoir tyrannique au niveau de toute l'Europe. Donc, soutenir la langue française, ce n'est pas être nostalgique d'une époque d'agressivité qui a été réelle au temps de Louis XIV ou de Napoléon, c'est maintenir notre liberté et participer au maintien de la liberté dans le monde entier. Alors, bon, je pourrais encore parler longtemps, mais je voudrais encore dire une chose. Le français tel qu'il est pratiqué aujourd'hui, c'est une langue qui a été construite vraiment comme une langue de cour et qui a été au détriment des expressions populaires, au détriment de la langue régionale. Je pense que l'avenir du français, ce sera aussi de s'ouvrir
0: Les expressions populaires, nous avons une littérature, des auteurs très nombreux qui, eux, ont développé le populaire français, la langue populaire française. Ils l'ont développé beaucoup.
2: Oui, mais c'est resté... Ce sont restés des idoles littéraires.
0: Le schéma court, tu n'as pas tort sur l'intention, en quelque sorte, mais sur les résultats. Sur les résultats, le français populaire, il est encore vivant, non ? Bien vivant ?
2: Pas tellement. Pas tellement, non, non.
0: Les langues régionales, c'est différent. Mais les langues, le français populaire, le français, les expressions populaires françaises,
2: non, non,
0: elles,
2: non.
0: Sont encore
2: vivantes. Ah, non. C'est plus du tout ce que c'était il y a 50 ans. Enfin, c'est... Non. Et en plus, il y a une pollution par l'anglais qui est très forte.
0: Alors,
2: juste pour terminer, l'avenir de la langue française, c'est aussi de s'ouvrir aux variantes africaines, populaires et de toute la francophonie.
0: Merci à Christian Darlot, merci d'être venu pour ça. Merci d'avoir participé comme ça à cette émission. Et puis, à bientôt. Chers auditeurs, à la prochaine fois. Merci d'avoir participé comme ça à cette émission. Et puis, à bientôt. Chers auditeurs, à la prochaine fois. Merci de...

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1: 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Bonjour à tous et bienvenue. Si vous nous retrouvez, voici le programme de votre matinée. Nous sommes le mardi 28 juillet 2026, semaine B du cycle des émissions. À 7h, rediffusion des matinales Ligne Droite consacrée à l'Ukraine. À 10h, les mardis de la mémoire dirigés par Anne Collin, un document d'archives du 31 octobre 2023 sur Madame de Sévigné, une femme et son monde au grand siècle. Et à 11h, une heure de musique proposée par Michael. Voici votre bulletin météo de ce mardi 28 juillet. Aujourd'hui, la nouvelle canicule débute sur l'ensemble du pays sous un plein soleil et le vent s'affaiblit en Méditerranée. Côté température, nous attendons pour les maximales 24 degrés à Cherbourg, 30 degrés à Rouen, 32 à Paris et jusqu'à 36 degrés à Toulouse. Le soleil se lèvera tout à l'heure à 6h18 pour se coucher à 21h34. Nous perdons encore 3 minutes d'ensoleillement. Et nous célébrons ce 28 juillet Saint Samson, Saint Nazaire et Saint Celse. Mais pour l'heure, voici la rediffusion de Restons Courtois, dirigée hier soir par Pierre-Alexandre Bouclet. Bonne journée à l'écoute de Radio Courtoisie, il est 5h.
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12: Oui, vous êtes sur Radio Courtoisie, ami du lundi. Hardy, bonsoir et bienvenue dans Restons Courtois, l'émission de débat de Radio Courtoisie, en partenariat avec L'Incorrect, Valeurs Actuelles, Boulevard Voltaire et Le Monde Moderne. Et avant d'entrer dans le vif du programme, je voudrais aujourd'hui saluer et remercier nos autres partenaires, qui sont le quotidien Libération et le député LFI Antoine Léaumont, qui ont assuré l'immense promotion de notre émission de la semaine dernière avec Julien Sanchez, le directeur de campagne de Marine Le Pen, parce qu'il avait dit tout le bien qu'il pensait de Jean-Marie Le Pen, et que cela a donc étonné tout le monde, puisque manifestement, avouer qu'un élu avoue aujourd'hui qu'il respecte le fondateur de son parti, c'est vachement osé. Voilà, donc merci à eux. J'espère qu'ils sont à l'écoute ce soir, puisque nous recevons un autre spécimen rare aujourd'hui, c'est un caricaturiste et auteur de bande dessinée qui n'est pas de gauche. Alors, il s'est fait connaître avec une première série de dessins qui a été publiée sur Facebook, où son héros en Marcel corrigeait joyeusement à grands coups de brume toutes les néo-bofs, la féministe hystérique, le bobo vegan, le bourgeois macroniste, et puis peut-être même le gauchiste à chapeau qui m'a abordé dans le train tout à l'heure pendant que je préparais cette émission pour me faire part de toute sa réprobation morale. Alors voilà, il m'a dit qu'il n'écouterait pas, mais j'espère quand même qu'il est à l'antenne et on le salue. Notre invité est maintenant le dessinateur vedette de la Furia. Il est l'auteur de plusieurs albums, dont le dernier est une merveille de drôlerie, qui s'appelle Objectif 2027. C'est paru aux éditions Magnus. Et c'est de cela donc dont nous allons parler ce soir avec Marceau. Marceau, bonsoir.
14: Bonsoir, merci de m'avoir invité.
12: Et en seconde partie, nous passerons à notre rendez-vous habituel de la réinformation, avec d'abord un petit hommage à Marie-Paul Bell, qui est morte le 25 juillet, et qui était quelqu'un de tout à fait sympathique. Musique toujours, enfin musique, là, on se comprend, industrie, on va dire, industrie du spectacle, avec le phénomène Barbara Butch. Donc Barbara Butch, c'est une égérie woke qui est tombée de son piédestal, et alors elle avait vraiment tout pour plaire. Elle est grosse, elle a un physique qui se prête au jugement de valeur. J'ai consulté notre avocat avant de dire ça, parce que j'avais d'autres adjectifs en tête. Elle est lesbienne, ça c'est incontestable. Elle est queer. Alors queer, si vous vous souvenez, je vous avais expliqué la fois dernière.

0: ce que ça voulait dire, ça veut dire bizarre sexuellement. Elle est de gauche et elle a même figuré Jésus dans la scène blasphématoire de la cérémonie d'ouverture des JO. Donc, comme disait un grand humoriste noir, au-dessus c'est le soleil normalement, mais elle est aussi sioniste et ça, la gauche à Kéfié ne l'a pas supporté, donc elle en a pris plein la tête. Complotisme et justice ensuite, avec un nouveau mort dans l'affaire Epstein. Alors Daniel Syad, c'est le nom de ce monsieur qui avait 69 ans et dont l'existence avait été révélée fin janvier par Radio Courtoisie. Il faut se féliciter quand on est les premiers à sortir une information. Donc c'était un recruteur de mannequins qui se présentait comme né français et citoyen suédois, mais qui, dans les courriels que nous avions dévoilés, donc donnait à Epstein sa parole, je cite, hein, de juif berbère, et il présentait un passeport algérien à M. Epstein. Donc il faisait aussi l'objet de 6 plaintes, notamment pour viol, et il est malheureusement mort avant son audition par la justice, donc c'est vraiment ballot. Alors voilà, on se demandera que penser de ce décès, sinon qu'il est probablement naturel, comme le suicide d'Epstein, le suicide de Jean-Luc Brunel, l'overdose de Caroline Andriano, pardon, qui était la témoin au procès de Ghislaine Maxwell, naturel aussi comme le Covid foudroyant et mortel d'un monsieur qui s'appelait Efrain Reis, qui était le dernier co-détenu d'Epstein, ou le suicide également en Australie de Virginia Giuffre, qui était l'une des accusatrices majeures, enfin donc, majeure, je veux
1: dire. Brunel aussi.
0: Enfin, oui, Brunel, je l'ai cité. Et quand je dis majeure, ça n'est pas au sens chronologique, puisque, mais c'était importante. C'était une des principales accusatrices donc de Epstein et du prince Andrew. Et voilà, bah après tout, on en verra, on en parlera. Hein. Les plus cartésiens nous diront que c'est bien normal de mourir un jour. Et on en parlera en toute objectivité ce soir. Et puis nous terminerons par un mot sur la gestion des incendies en Gironde, en Corse et dans le Var, avec le gouvernement qui aligne une flotte de Canadair en sous-effectif et un avion de l'armée qui a été abondamment exhibé malgré une efficacité discutable. Voilà, alors il y a une bonne nouvelle du jour, c'est Laurent Nunez, le ministre de l'Intérieur, qui nous a annoncé aujourd'hui que les incendies sont, je le cite, « stabilisés mais pas fixés ». J'avoue que je n'ai pas compris ce que ça voulait dire.
2: Responsable, mais pas coupable.
0: C'est ça. Donc comprenne qui pourra. Mais voilà, donc heureusement, nos experts vont décrypter pour vous le jargon macroniste dans un instant. Et pour évoquer tous ces sujets, ben voilà, j'ai le plaisir d'accueillir les Canadairs de la réinformation avec Richard Decaize, directeur de la rédaction de Radio Courtoisie.
3: Bonsoir.
0: Charles-Henri Deslois, écrivain. Et bon, nous attendons bonjour. Jean-Yves Le Gallou, président de Polémia, mais que je ne vois pas, donc j'espère qu'il n'a pas oublié. Chers auditeurs, vous pouvez intervenir dans cette émission en nous écrivant un courriel à courtoisie@rc.fr, courtoisie@rc.fr, ou en téléphonant au 01 46 51 00 85, 01 46 51 00 85. Alors, on se tourne maintenant vers notre invité. Je vous le disais donc tout à l'heure, il est l'héritier, enfin je le pense en tout cas, de grands caricaturistes comme Gottlieb, que vous revendiquez, mais aussi, j'y pensais en préparant l'émission et quand je parlais des néo-beaufs, d'une sorte de Cabus, puisque vous avez créé, j'ai l'impression, des nouveaux beaufs en fait, c'est-à-dire face aux beaufs de Camus, voici maintenant les beaufs de Marceau, donc la féministe hystérique et autres. Et puis je pensais aussi à Vuillemin, et quand vous m'avez montré hors antenne là, vos dessins de jeunesse, j'y pense encore plus. Et puis peut-être à Conque. Alors je ne sais pas si on se souvient encore.
1: Si, sûr. Le ton, tout est dans les dialogues avec Conque.
0: Voilà, donc c'est dessinateur vedette du Monde, donc de gauche, qui est passé au fil du temps au Figaro, à Valeurs Actuelles, à National Hebdo, puis à Minute.
3: On ne sait plus où il est maintenant.
0: Ah ben maintenant il est parti, il a pris sa retraite. Ouais. Moi j'ai eu le plaisir de vivre ces dernières années de dessinateur à Minute. Et maintenant il fabrique des voitures, des prototypes de voitures de course. Voilà. Donc... on est là quand même là pour parler avec Marceau de Marceau. Et donc, nous allons parler de vos nouveaux projets, nous allons parler de la Furia, et puis, donc, je le répète, de cet album, le nouveau, qui s'appelle Objectif 2027 aux éditions Magnus, et qui, objectivement, est à hurler de rire. Je le dis vraiment, je crois qu'on est tous d'accord, enfin, tous ceux qui l'ont lu. C'est pas la première fois que vous venez le présenter, en plus. Donc, voilà, on va parler de tout ça, mais. Comme il y a toujours des nouveaux auditeurs de Radio Courtoisie, bah, si vous êtes d'accord, on revient un peu en arrière sur votre parcours. Donc j'ai vu que, en fait, dans votre jeunesse, rien du tout ne vous prédestinait à faire de la BD, parce que vous étiez, je crois, Vous travaillez dans le bâtiment, c'est ça ?
4: Oui. Alors j'ai eu une scolarité absolument chaotique. Non pas que j'étais un mauvais élève, mais j'étais très très distrait, pas du tout intéressé par le scolaire. Ce qui fait que j'ai réussi par je ne sais quel miracle à aller jusqu'en seconde, en atteignant sûrement 10 de moyenne, quoi, à force d'un travail acharné. Et puis là, je me suis vraiment laissé aller complètement. Je faisais plus rien du tout en seconde. Donc on m'a orienté vers un CAP de maçonnerie. Dans lequel je suis allé. Donc j'ai fait 2 ans de chantier et ensuite, comme j'ai pas eu mon CAP de maçonnerie parce que ça m'intéressait pas non plus, je faisais que de la colle. Hein. Enfin c'est un des termes techniques.
0: Ça veut dire quoi,
4: mais ouais. La colle c'est le ciment en gros. Hein, okay. C'est-à-dire que je faisais le ciment devant les bétonnières et je portais des machins lourds. Ça m'a simplement permis de prendre 20 kilos de muscles en 2 ans, ce qui est jamais négligeable. Hein, c'est toujours ça de prix. Et voilà. Et ensuite j'ai fait un petit peu d'intérim, etc. Donc sur le papier, rien ne me prédestinait à la bande dessinée, mais j'ai lu très tôt dans la bibliothèque de ma mère tous les Gottlieb, tous les Edika, les Lucky Luke, les Astérix, et d'ailleurs ma culture en bande dessinée se limite à peu près à ça.
0: Et là, vous aviez quel âge alors ?
4: Depuis bébé jusqu'à l'adolescence, quoi. Je me souviens encore de 2 albums de Sœur Marie-Thérèse de Meister, qui sont dans un état déplorable parce qu'on n'a pas pris soin du tout, et dont je me sers encore aujourd'hui quand j'ai un doute sur la façon de gérer un décor, par exemple, surtout un décor lointain où il faut épurer juste ce qu'il faut pour qu'on comprenne ce que c'est, mais pas que ce soit trop lourd. Je me sers encore des albums de Meister, de Sœur Marie-Thérèse, parce qu'il avait une gestion des décors parisiens qui était hallucinante. Et je me sers encore de ces vieux albums aujourd'hui pour continuer d'apprendre, parce qu'on apprend tous les jours. Et donc, j'ai eu très rapidement envie de devenir dessinateur professionnel, puisqu'au bout de 6 mois de maçonnerie, j'ai compris que c'était pas mon truc. J'ai compris aussi que je pouvais rien faire d'autre, puisque je suis pas quelqu'un d'académique, je peux pas suivre une voie. Je ne critique absolument pas ceux qui suivent ce genre de voie, justement, mais moi, je suis pas fait comme ça, c'est pas ma nature. Donc, il fallait que je trouve quelque chose, et comme le dessin, j'avais toujours dessiné un peu mieux que les autres. C'est ce qu'on appelle le don.
0: Et alors, comment ça s'est fait? Oui, comment ça se fait que vous dessiniez un peu mieux que les autres?
4: Ça, c'est le don. C'est le fameux truc. Il y a 1% de don qui fait que c'est le petit machin inexplicable qui fait que, il y a un ressenti et quelque chose, c'est pas que de la technique.
0: Qui fait qu'on vous demande des dessins à l'école pour,
4: par exemple, ouais, c'est ça, voilà. Et ensuite, il y a il y a 99% de travail. Mais le don est important parce que, tous les dessinateurs du monde qui ont appris selon les règles académiques, qui vont être capables de faire des anatomies parfaites, des perspectives impeccables, etc., qui n'ont pas ce petit machin, ce petit 1% en plus, ça va être chiant comme la mort. Il faut aussi avoir ce don-là.
0: Qui donne aussi l'imagination, peut-être, parce que
4: l'imagination. Ensuite, on peut aussi faire de la psychologie de bazar en cherchant dans la vie personnelle, sur laquelle je vais pas m'épancher non plus concernant mon enfance, mais il y a des... Il peut y avoir des besoins de revanche aussi, des trucs comme ça. Ça, c'est des carburants qui sont excellents.
0: Ouais.
4: La haine.
0: Absolument. c'est vrai.
4: La haine, ça permet vraiment d'avancer. Et voilà, quoi.
1: Je crois que j'ai noté le time code, là.
4: Donc voilà. Et pour finir sur mon parcours, j'ai appris le métier tout seul. Petit à petit, j'ai démarché différents éditeurs et différents journaux. Ça a marchouillé à droite à gauche pour quelques collaborations. Dans des journaux de gauche, par exemple le Zélium, Psychopathe.
0: Parce que justement, on parlait de Conque tout à l'heure, qui a été le dessinateur du Monde. Comme lui, en fait, vous n'étiez pas né dans une famille conservatrice,
4: non,
0: de droite, etc.
4: Non, voilà.
1: C'est ça, c'est bien déconné.
0: Oui. Et comment c'est... Donc comment déjà on commence à se faire publier? C'est-à-dire vous envoyez vos propres dessins à la revue et vous dites
4: tout
0: voilà, je...
4: Absolument.
0: J'ai un bouc, voilà ce que je sais faire.
4: C'est exactement ça. Il faut savoir que quand on utilise ces techniques-là, il y a énormément de filtres. Premier filtre, c'est le facteur. Il faut que le colis arrive à l'expéditeur. Ouais. Ensuite, il faut que la secrétaire ou la personne qui s'occupe de trier
0: veuille bien le donner à la bonne personne.
4: Et ensuite, même là, il y a encore tout un comité de rédaction qui fait que... Et ensuite, il y a l'époque. Mmh. Qui est pas bonne du tout aujourd'hui.
0: Donc vous là, c'est les années quoi? C'est 2000?
4: 2010 à peu près. J'ai évidemment postulé en commençant par Flux Glacial. Sauf que le fluide glacial que j'aimais moi, donc des années 70, 80, fin 90 éventuellement en noir et blanc, était mort et enterré. Et que était déjà venue l'époque de Flux Glacial en couleur qui me plaisait pas trop. Et on m'a fait comprendre très clairement la direction de Flux Glacial que... c'était pas la peine. En gros, j'avais 30 ans de retard, quoi.
0: D'accord.
4: Et bon, ce qui m'a vexé. Et je me suis dit que j'allais me passer des intermédiaires et proposer mon travail directement au public, voir ce que ça donnerait, puisque...
0: Et là, c'est Facebook.
4: Et là, c'est Facebook, absolument. Il faut savoir que s'il n'y avait pas eu Facebook, je serais encore à l'usine. C'est vraiment Internet qui m'a permis, une fois de plus, de m'adresser au public sans intermédiaire. Et là, la mayonnaise a pris très vite. J'ai eu la chance d'avoir un lectorat assez massif en assez peu de temps. Et puis, bah, la suite, voilà, édité chez Ring, ensuite. Puis chez Magnus, on est parti avec Laura Magné, Laurent Berton et Papacito.
0: Et... Ça, c'était un peu le noyau essentiel des éditions Ring.
4: Oui, absolument.
0: Qui était dirigé par un monsieur qui s'appelait David Serra,
4: absolument,
0: je crois, qui était
4: tout à fait
0: particulier.
4: Enfin, la vraie personne qui dirigeait, c'était Laura Magné, celle qui faisait tout. Ouais. Mais bon, sur le papier, c'est lui qui ramassait l'argent. Et voilà, et effectivement, on est parti tous les trois. Mm-hmm. Les trois locomotives, on va dire, de Ring. Quatre en comptant Laura Magné, bien évidemment. Et voilà. Et quelques ennuis entre temps, des quelques accrochages.
0: On y reviendra,
4: sans problème.
0: En fait, quand vous parliez de Haine, d'ailleurs, alors au début, là, je viens de voir surtout vos premiers dessins, c'était vraiment tout à fait dans cet esprit, Villemain, Écho des Savanes, quelque chose, un humour noir très dur, en fait. Hein, on rit d'absolument tout, sans pitié, sans rien, des handicapés, la misère, etc. Comment ça vous est venu, ça? C'est parce que vous observiez autour de vous un milieu ou c'était au contraire l'exemple que vous aviez déjà vu dans Fluide Glacial et...
4: Il y avait un peu de ça, il y avait un peu de l'exemple que j'avais vu, et ça correspondait aussi à mon environnement immédiat. C'est-à-dire que j'ai fait beaucoup de missions d'intérim dans des métiers très durs, des environnements épouvantables, des arrière-salles, des égouts, des machins comme ça. Et donc, dans ces trucs-là, c'est des machins où on mange le midi sur des sauts de chantier avec des murs recouverts de champignons, enfin des trucs comme ça. Donc là, la vraie misère, non seulement je l'ai vécu moi, puisque j'ai fait ces métiers, et surtout j'ai vu les dégâts de la vraie misère sur des gens qui avaient 40 ans de métier comme ça. Donc des mecs totalement démolis, qui étaient bourrés à 10 heures parce qu'il fallait bien tenir, en fait. Et j'ai vu ces trucs-là, et c'est pour ça que, si on revient sur ce que vous disiez tout à l'heure sur le beauf de Cabu et mes beaufs à moi, effectivement, j'ai longtemps dessiné, j'en dessine encore, des beaufs en Marcel, avec des joggings et des mocassins. La différence entre Cabu et moi...
0: Mais pardon, je vous interromps, pour moi, vos vrais beaufs, c'est la féministe hystérique, grosse à cheveux bleus, etc. Hein,
4: oui, parce que dans ces cas-là, j'attaque.
0: Ce sont les néo-beaufs.
4: Absolument. Mais dans le cas des beaufs définis tels que je les ai définis, je me suis répété, mais c'est pas grave. Il y a une vraie affection, puisque c'est vraiment des gens que j'ai côtoyés. Et quand on observe bien, mes beaufs à moi sont un petit peu roublards, un petit peu alcoolos, etc. Mais c'est pas des mauvaises personnes. C'est jamais des mauvaises personnes, parce que j'en ai vu plein, j'ai côtoyé que ça. Et il s'en est fallu de peu pour que je finisse aussi comme ça. C'est-à-dire que si j'avais raté mon objectif, puisque je n'étais sur aucun rail... En fait, il n'y avait pas de filet de sécurité. Si je ratais mon coup, il fallait.
0: Ouais, c'était le bâtiment.
4: C'était le bâtiment, c'était l'usine, voilà.
0: Et votre personnage, un peu récurrent de Breum, donc comment il
4: Eugène.
0: Est... Ouais, comment il est né, lui? Vous l'avez imaginé? Il est totalement fictif? C'est un mélange de personnes ou...
4: Alors, il est venu parce que... Alors,
0: ou c'est vous?
4: Non, ça vient d'un peu loin, parce que j'ai toujours apprécié les gestuels à la Gottlieb, notamment. J'étais fasciné par ces espèces de mandales qui venaient extrêmement loin, qui étaient très novatrices d'ailleurs pour l'époque. Hein. C'est un des meilleurs pour ça, sinon le meilleur. Et à l'époque, sur Facebook, je sais pas si vous vous rappelez, il y avait beaucoup de partage de posts un petit peu neuneux, des trucs un peu cucu la praline. Et moi, en lisant ça m'agaçait. Je me suis dit, mais il faut que je trouve un moyen pour marquer ma désapprobation, quoi, sans tomber dans la méchanceté ou n'importe quoi. Et ce personnage m'est venu, c'est-à-dire que la première fois que Gene débarque, il y a une gonzesse qui écrit un truc avec des fautes d'orthographe sur un de ses princes charmants éventuels. Et Eugène débarque là-dedans et fait du ménage à sa manière. Et donc c'est vraiment un catharsis, parce que ça fait du bien de dessiner ça. Ça a plu aux gens. Et Eugène, petit à petit, est devenu un personnage récurrent, jusqu'à être quasiment oublié aujourd'hui. Mais il revient à la rentrée, je vous en parlerai. Mais c'est vrai que... Mais je pense qu'on en parlera dans la suite de l'émission. Mais ça fait partie de... Il fait partie de ma première époque, que je renie absolument pas et dont je suis extrêmement fier. Mais c'était vraiment la première époque. Il a vraiment fait le débroussaillage, lui. Après, j'ai commencé à affiner, mais je pense que
0: on pourra en parler. Alors, toujours dans le
1: poser des questions.
0: Bah oui, bien sûr.
1: Qu'est-ce que vous lisiez petit, si vous lisiez des bandes dessinées?
4: Je lisais ce que j'avais à disposition. En l'occurrence, j'appelle la Sainte Trinité, Astérix, Tintin et Lucky Luke. Ouais, comme tout le monde,
1: 90%,
4: comme absolument tout le monde. J'avais pas mal de Fulgues Glaciales qui traînaient, donc sur Marie-Thérèse, Edika, Gottlieb.
1: On sent l'influence. Ouais.
4: C'est ça. Et en vrai, c'est à peu près tout. Et par la suite, je n'ai plus lu. Je me suis vraiment cantonné à ces albums. C'est ce que j'expliquais à Pierre-Alexandre, c'est que ça peut paraître paradoxal avec mon métier, mais j'ai une culture de bande dessinée qui est absolument lamentable. Et ça ne m'intéresse pas du tout de lire ce que font les autres.
1: Moi, je dis toujours, il n'y a pas besoin d'avoir tout lu pour savoir écrire.
4: C'est vrai.
1: C'est pareil, je pense, pour le dessin. Mmh. Non, parce que je vois, il y a le choix du noir et blanc, c'est... Oui. Ça vient d'où, ça? Parce que
4: c'est un goût. C'est aussi parce que j'appréciais beaucoup le côté Fulgues Glaciales, évidemment, ouais. Mais le côté exigeant que ça demande aussi, puisqu'on peut pas tricher en noir et blanc ou alors très difficilement. Et j'aimais bien ce petit défi, et ça permettait aussi, dans une époque qui était déjà, j'allais dire gangrénée, le terme est un peu fort, mais en tout cas où il y avait beaucoup de dessins en couleur et plus du tout en noir et blanc, de se démarquer immédiatement. Puisque aujourd'hui, quand on voit passer du noir et blanc sur Twitter, on sait que c'est moi, avec une insulte en général. Voilà.
1: Non, c'est agréable parce que j'ai toujours aimé ce qu'on appelait la ligne claire chez Hergé,
4: oui.
1: En couleur, même si au début, il était en noir et blanc. Et puis Lucky Luke, vous voyez, moi aussi, on a essayé de me faire lire des Lucky Luke, mais je trouve ça beaucoup trop serré et trop fouillis, trop plein, alors que là, c'est assez clair et l'effet noir et blanc renforce cette clarté, si je puis dire, paradoxalement.
0: Oui. C'est le contraste.
1: Non, mais c'est important, surtout quand on est très jeune, parce qu'on peut être dégoûté d'une BD si elle ne vous attire pas à l'œil, alors que là, effectivement, ça donne envie.
4: C'est mon côté très anxieux, j'aime bien que tout soit bien rangé, donc ça marche aussi pour mon dessin.
0: Alors, néanmoins, vous avez commencé quand même par la couleur, et avec des sacrés talents de coloriste d'ailleurs, parce que, encore une fois, malheureusement, les auditeurs ne peuvent pas le voir, mais nous, on l'a vu, c'est extrêmement travaillé, pourtant très jeune d'ailleurs, ouais. Et un soin pour la couleur, avec des détails, avec je sais pas comment on peut dire, mais voilà, des couleurs qui parfois se diluent, avec des détails invraisemblables, des moisissures sur les murs. Le noir et blanc vous permet peut-être aussi d'aller plus vite, non? Quand vous êtes sur Facebook, c'est-à-dire il faut...
4: C'est pas que c'est forcément plus rapide, c'est que, disons que cette tentative de colorisation faisait partie de mes divagations pour voir un petit peu
0: où se situer.
4: Aller, ouais. C'est ça. Et ensuite, le problème que j'ai pas réussi à résoudre, mais ce qui me va très bien pour l'instant, c'est que en passant d'un original en couleur à un scan, il faut toujours scanner les dessins, bien sûr. Hein, et ensuite, le rendu numérique n'est pas jamais le même que l'original en couleur. On perd le travail, en fait. Alors que ce n'est pas du tout le cas pour le noir et blanc. D'accord. Le noir et blanc, quand on le scanne, ça sort gris, on monte le niveau, c'est noir. Il n'y a aucun problème là-dessus, quoi. Donc c'est plus effectivement un gain de temps. C'est un gain de temps et ça me permet aussi de ne pas tricher, quoi. Le défi est plus intéressant.
0: D'accord. Mais alors,
5: mais c'est aussi une tradition de caricaturiste de journaux quotidiens, de journal papier.
4: Oui, là, oui.
5: On citait Conque tout à l'heure, mais enfin voilà, Bretéché, Plantu, voilà, c'est le noir et blanc. Et c'est vrai que vos premières œuvres, ce ne sont pas d'emblée des albums, c'est plutôt des dessins, parfois deux trois cases. Il s'agit d'exprimer le plus rapidement possible ce que vous pensez du moment, parce que c'est comme ça qu'on va tous découvrir
4: absolument.
5: Sur Facebook. Avec des personnages qui joyeusement allument à coup de char un gauchiste, et donc tout de suite on se sentait un peu en sympathie avec Eugène. Voilà.
4: Mais tout à fait, et d'ailleurs les deux premiers brumes ne sont que des compilations pures et dures des dessins sur Facebook. C'est par la suite que j'ai commencé à faire des histoires un peu plus longues à la maison, mais sinon c'était directement...
0: Et là donc c'est un format magazine, donc c'est une page, un gag, un peu comme on...
4: Pour les brumes?
0: Ouais.
4: Ouais, c'est ça. C'est des format album, quoi.
0: Ouais.
4: 96 ou 120 pages, ça dépend. Et oui, en général. Alors, après, j'ai commencé un petit peu à rajouter des inédits. Donc, j'ai fait des histoires de 3 pages, 4 pages, 10 pages, même 20 pages ensuite. Et voilà. C'était
0: alors,
4: un peu ça.
0: Ouais. Vous êtes aussi, enfin, vous faites les deux d'ailleurs. Vous avez fait des coopérations, des collaborations avec Papacito, avec un autre monsieur dont j'ai oublié le nom.
4: Oberton?
0: Oberton, oui, mais un troisième, je crois.
4: Joris Cordel.
0: Oui, c'est ça. Oui,
4: j'avais un très vieux album, ça, ouais.
0: Mais vous êtes aussi votre propre scénariste,
4: oui.
0: Ce qu'on peut parfois ne pas comprendre. Enfin, souvent, on dit Uderzo Goscinny ou Maurice et Goscinny,
4: oui,
0: d'ailleurs.
4: Oui, oui.
0: Mais
4: non,
0: vous créez aussi vos propres gags. Et là, pour l'album qui nous concerne, donc Objectif 2027, Comment c'est venu l'idée de faire ça?
4: Alors, je sortais de deux ou trois collaborations avec Papacito. Ça se passait très bien. Mais moi, je me lasse assez vite en général. C'est-à-dire que je fonctionne par cycle, j'imagine un peu comme tout le monde d'ailleurs. Quand j'en avais assez de faire mes brumes, j'ai voulu travailler avec Papacito.
0: Donc là, sur des longs formats.
4: Sur des longs formats, absolument. Quand j'ai voulu changer de Papacito, je suis repassé sur un album solo, je crois. Et après, je suis passé avec Laurent Berton. Et comment ça s'est passé? Ben, on a fait un petit peu le bilan de ce qu'on avait fait lui et moi. Faut savoir qu'on s'entend très bien avec Laurent. Et on s'est demandé quel était le moyen de faire le truc le plus provocant possible. Et je pense qu'au bout de deux verres de vin, l'idée de mettre en scène Hitler qui revient pour les présidentielles de 2027 nous a semblé une idée raisonnable.
0: Donc l'histoire de base pour les auditeurs qui voudraient se procurer cet album, pardon. Encore une fois, vraiment, alors c'est peut-être pas à mettre entre les mains de tout le monde, c'est-à-dire pour les enfants, c'est peut-être un peu dur.
4: Si, parce que je pars du principe.
0: Mais moi,
4: que...
0: je l'ai fait lire à ma fille, ben voilà, qui a 13 ans et qui a beaucoup
4: Il n'y a pas
0: pourri.
4: De pornographie, rien du tout.
0: Ça, hein, c'est
4: non,
0: vrai.
4: En vrai,
0: oui.
4: Jamais, jamais.
0: Presque jamais. En tout cas, voilà, donc l'histoire de base, c'est que en
5: pas
0: enfer...
5: Pas d'objectif 2027.
0: Pas d'objectif 2027.
4: Pas dans celui-là, non.
0: En enfer, Satan est bien embêté, puisqu'il perd tous les jours un petit peu plus de son prestige auprès des damnés, qui n'en ont plus que pour ce monsieur Hitler qui est partout et qui veulent prendre des photos. Et pour s'en débarrasser et le punir véritablement, Satan décide de l'envoyer dans la ville la plus sale et invivable du monde, qui est Paris. Et d'ailleurs, en voyant votre présentation de Paris, dans la première, quand les trois dieux monothéistes et Satan s'entendent pour l'envoyer à Paris, ça m'a évoqué Uderzo, la manière dont vous présentez Paris. Un peu comme quand Uderzo et Goscinny disaient « Et voici Lutèce, et voici Rome ». Donc c'est un grand plan de Paris avec... la Tour Eiffel, évidemment, n'existait pas chez Uderzo. Mais est-ce que Uderzo, ça peut être une référence pour vous ou c'est moi qui me fais des idées?
4: Non. Alors pour le coup, je me suis beaucoup moins inspiré de son style, mais j'ai un respect absolu pour Uderzo, qui pour moi est un des plus grands. C'est un style différent de Gottlieb. Gottlieb, si je pouvais me permettre une comparaison, je pense qu'on partage, lui et moi, le point commun d'être anxieux. Gottlieb, quand on regarde bien, c'est finalement assez statique et assez travaillé. C'est pas quelqu'un qui rigole. Enfin, c'est pas. On est un peu des anxieux tous les deux. Alors que Uderzo, on est plus sur de la virtuosité à l'état pur. Le trait est beaucoup plus libre, etc. Et quand on prend le temps, parce que ça a l'air très simple, donc on a l'impression que c'est facile, les gros nez, les machins comme ça. Mais quand on prend le temps en tant que professionnel, si je puis dire, de décortiquer un peu son travail, on se rend compte qu'il y a un niveau qui est absolument effarant. C'est-à-dire que le type fait des machins. Non. Uderzo est véritablement un géant. D'ailleurs, son succès, je crois qu'il a vendu 400 millions d'albums de son vivant. 400 millions, hein, traduit partout. Voilà, ça vient pas de nulle part.
1: Tout ce qui paraît simple et très travaillé. Question de Béotien, et peut-être pour des auditeurs, qu'est-ce que c'est qu'un brume?
4: Alors, un brume.
0: Ah oui, c'est vrai.
4: Alors, pour répondre, sur le papier, c'est une onomatopée, au même titre qu'un bang,
1: vlan,
4: un boom.
1: Vlan, boum.
4: Vlan, ah. Boum, paf, etc. Ouais. Puisque je cherchais une onomatopée, je trouve, en 2013-2014. Et je sais pas, j'en avais marre de faire des booms ou des machins comme ça. Et tu tiens, brum, c'est rigolo, c'est la sonorité est sympa. À écrire en
1: ah,
4: plus.
1: Donc c'est une invention.
4: C'est une invention.
1: Il
4: est déposé, absolument.
1: Ah d'accord, bah oui, ça c'est bon à savoir.
4: C'est déposé.
1: Et faut vous citer si je parle de brum.
4: Avec un petit C à côté, ouais,
1: ah bah
4: à côté
1: oui.
4: Tout à fait.
1: Donc,
4: et avec le temps, mêlé aux ennuis que j'ai pu connaître, ennuis légers, mais du problème avec des féministes, des machins comme ça et tout, des gauchistes.
0: Ouais. Une expo supprimée.
4: Une expo
0: deux. Ah oui.
4: Une expo supprimée et un truc en plein Paris annulé, c'est pas grave du tout.
1: Et c'est le début de la gloire.
4: Mais tout à fait, absolument. Et donc du coup, en fait, c'est devenu un cri de ralliement presque pour mon lectorat d'alors, qui était très actif, il l'est toujours, mais c'est plus du tout la même chose. J'ai plus la même présence sur les réseaux que je pouvais l'avoir à l'époque. Et donc, c'est devenu une espèce de cri de ralliement, un brum. Donc, c'est une marque, c'est un peu un fourre-tout. C'est-à-dire, oui, brum, c'est laissez-nous tranquille, on fait ce qu'on veut.
1: Très bien.
0: Et alors, là, donc, encore une fois, je le dis, c'est très, très drôle, parce qu'il y a un mélange alors, de gags avec du texte, donc des propositions où on pousse l'extrémisme ou l'absurde jusqu'au bout du bout, et puis des dessins aussi, donc il y a du visuel. Et est-ce que vous pourriez nous dire comment vous préparez un gag? C'est-à-dire, qu'est-ce qui fait qu'à un moment, en fait, vous déclenchez le rire. J'ai remarqué, pour vous notamment, que vous jouez donc avec le texte, avec l'image, mais aussi avec le silence. Par exemple, des fois, il y a trois cases, et au milieu, il y en a une sans une bulle, sans rien. Et là, qui j'imagine, veut traduire un étonnement,
4: ou quelque chose comme ça. Ouais. Comment ça vient? Bah, écoutez, je pourrais pas vous dire précisément, surtout que là, on est sur des longues, des très longues séquences. C'est une histoire de ressenti. On en parlait avec Richard tout à l'heure hors antenne. Il faut que, on appelle ça le découpage dans le monde dessiné, c'est la fluidité ou non de la suite de lecture, tout simplement. Il faut que ça fonctionne, c'est-à-dire que si je relis et que je vois qu'il y a une lenteur, quelque chose qui va pas ou qui me paraît être de travers, je refais jusqu'à ce que ça fonctionne. On en parlait justement avec Astérix, il y a pas un moment où on se dit « Attends, il veut nous emmener où? Qu'est-ce que c'est que ça ?» Tout est impeccablement déroulé, ça fonctionne extrêmement bien. Et donc voilà comment ça fonctionne. Et sur la question du gag en lui-même ou de l'humour, je pense que c'est ma nature de tout tourner plus ou moins en dérision. Je suis quand même quelqu'un de sérieux, mais voilà. Donc c'est les situations humoristiques qui me viennent en tête et que du coup je couche sur le papier.
1: Vous avez l'histoire en tête dès le début ou au fil du temps elle évolue en fonction de vos personnages?
4: Sur des formats comme celui-ci, qui est un album d'un coup, c'est-à-dire qu'il y a 70 pages qui se suivent, là pour le coup c'est un peu compliqué puisqu'il faut vraiment faire un peu des storyboards, hein, comme on dit, c'est-à-dire qu'il faut préparer le scénario. Alors le scénario n'est pas écrit d'avance, ça c'est une particularité que j'ai. C'est que je fais le scénario, enfin pas au fur et à mesure puisqu'il y a quand même un truc qui se suit, mais je fais le scénario en dessin. C'est-à-dire que les 70 pages, je peux faire le scénario en entier en 3 jours à peu près. 3 jours, c'est-à-dire donc c'est illisible, hein, c'est de l'écriture de médecin.
1: Mais donc vous l'avez déjà en tête, forcément.
4: J'ai plus ou moins une ligne, mais ça vient très très vite ensuite. D'accord. Et ça vient grâce à l'expérience que j'ai maintenant de mon métier, qui fait que je sais où placer les trucs, je sais ce qui va marcher ou pas. Alors qu'avant tout était immensément plus long pour des formats bien plus courts.
1: Mais vous n'avez pas les affres de la page blanche tout d'un coup?
4: Jamais,
1: disant,
4: jamais.
1: Qu'est-ce
4: jamais.
1: Que je vais faire de ce personnage?
4: Non.
1: Une fois qu'il y a, je sais pas, une dizaine de situations, peut-être des gags un peu répétés, vous vous dites pas au moment, oui mais ça je l'ai déjà fait, là il faudrait que je change un peu. Non, vous n'avez pas ce.
4: Pas trop. Non. Ça va quand même assez vite. Ouais. Hein. Ouais.
0: Et est-ce que quand vous sentez qu'il peut y avoir une longueur ou que tout n'est pas parfaitement fluide comme vous disiez? En fait, est-ce que vous avez déjà réalisé des dessins et dans ce cas-là, vous jetez la page à la poubelle ou est-ce que c'est simplement, donc storyboard en anglais, mais une espèce de chemin de fer où en gros vous dites là, avec des gros croquis, là il y aura ça, il se passera ça, il se passera ça, ou est-ce que c'est vraiment déjà les dessins sont bien faits,
4: finalisés? Non, c'est des très gros croquis, c'est illisible pour qui, pour quiconque à part moi.
0: Donc
4: c'est
0: vous ne perdez pas trop de temps à tout refaire à chaque fois?
4: Non, je ne perds plus de temps, ce que je perdais avant, mais là je suis beaucoup plus efficient.
0: D'accord. Et comment vous travaillez? Alors, avec quel genre de matériel? Comment ça se passe?
4: C'est très simple. Pinceau, encre de Chine, stylo d'architecte, que j'ai découvert quand je faisais mon CAP de maçonnerie. C'est les stylos pour faire les plans des maisons.
1: Comme quoi, ça a servi à quelque chose.
4: Comme quoi, ça a servi. Il n'y a pas de problème là-dessus. Et j'ai toujours la petite brosse, d'ailleurs, pour les pelures de gomme de l'époque de la maçonnerie. Et non, c'est vraiment tout con, hein. Papier canson de 124 grammes, 250
1: même,
4: maintenant.
1: Faut pas en gâcher trop quand même, faut pas se rater. Non, ça coûte cher le canson.
4: Oui. Non, mais c'est vraiment du matériel très simple.
0: D'accord. Et alors, là, donc pour Objectif 2027, je précise aussi pour nos auditeurs, donc c'est Hitler qui revient de l'enfer et qui va s'impliquer, donc d'abord qui découvre Paris, ensuite il s'implique dans la vie politique. Et il est dans, comme son titre l'indique, dans la campagne de 2027. Mais alors, il ne faut pas croire, pour les auditeurs de Radio Courtoisie qui s'y attendraient, que ce serait une apologie de Marine Le Pen ou je ne sais quoi. Parce que là, pour le coup, je me demande si ce n'est pas eux qui en prennent le plus dans la tête. Alors ça, pareil, politiquement, comment vous créez votre, votre scénario comment, enfin, je ne vais pas dire que c'est votre camp, si ça se trouve, ce n'est pas votre camp, mais comment vous traitez les politiques?
4: D'une manière générale, mais comme tout un chacun, je pense que je constate un peu affligé le spectacle politique dans son ensemble. J'ai d'autant moins de comment dirais-je. Je cherche le mot. Faut quand même choisir un peu.
0: D'affinité.
4: C'est pas forcément. Mais je trouve beaucoup moins d'excuses à des politiques qui seraient de mon camp. Mm-hmm. Quand ils font des machins qui vont pas du tout. Et typiquement, Marine Le Pen, on a encore un exemple effroyable avec l'abstention pour la loi liberticide, là, avec la surveillance sur les
0: réseaux sociaux.
4: Vraiment, moi, c'est quelque chose qui me fatigue énormément parce que cette femme, parce qu'il faut bien parler d'elle, c'est la présidente du RN, donc voilà, c'est quand même elle qui est responsable, tient en otage la colère de millions de Français qui, eux, ne sont pas du tout au fait des manœuvres politiques dégoûtantes pour garder sa place et pour prendre un peu de pouvoir, qui, eux, attendent vraiment quelqu'un qui fasse le ménage et qui les ressorte de l'enfer progressif dans lequel ils sont. Et
1: j'ai toujours... pas vu le piège. Ou alors qu'il a vu, mais qu'il veut pas être.
4: Mais il y a que ça. C'est ce qui revient souvent, c'est-à-dire qu'il y a que ça. Et effectivement.
0: Ça bon, ou l'idée qu'il faut réunir 51% et que ça nécessite. La volonté de victoire aussi. Parce que si elle fait 40%, on sera bien embêté quand même.
4: je suis pas non plus idiot. Je sais très bien qu'il n'est pas question de se ramener sur un plateau avec un costume Hugo Boss et de raconter des horreurs.
0: Hugo Boss, pour les auditeurs de Radio Courtoisie qui sont pas au fait de la mode ou de l'histoire, est-ce que vous pouvez nous rappeler ce que c'est?
4: Bah, je crois qu'ils ont fait des costumes pendant la guerre, un truc comme
0: c'est ça. Hugo Boss, en fait, avait fait les uniformes de la Waffen-SS.
4: Voilà. Donc, il n'y a pas besoin d'être caricatural à ce point-là, mais c'est pas non plus la peine de donner autant de gages à nos ennemis, qui en plus se transforment en actes, puisque là, on a un exemple. Enfin, les seules fois où Marine Le Pen sort de sa torpeur, c'est pour attaquer un de ses lieutenants qui a dit un truc vaguement raciste il y a 8 ans. Enfin, c'est effarant. C'est vraiment effarant. Et moi, ça m'agace. Moi, à sa place, je ne ferais pas ça. Ou alors je me retirerais, s'il fallait juste que j'élève des chats tranquillement, je prétendrais pas vouloir nettoyer le pays.
5: Ouais. Dans votre album Objectif 2027, Hitler débarque en France parce que, comme l'a rappelé Pierre-Alexandre, c'est la punition suprême. Il débarque dans une société multiculturelle, multiethnique, diversitaire, où toutes ses idées ont échoué. Et donc là, il vit l'enfer sur Terre, littéralement. Et un enfer où, en plus, comme il n'est pas environné de tous les damnés qu'il célèbre comme étant le plus méchant, bah, il se sent un peu seul. Il y a des vendeurs à la sauvette africains qui viennent lui proposer des tours Eiffel. Enfin, donc voilà, il est absolument désemparé. Et peu à peu, il se rend compte, en fait, qu'il y a une proposition politique possible. Et vous cumulez en 3 personnages toute la détestation de la politique française qui doit être la vôtre. Jean-Luc Mélenchon, Emmanuel Macron et Marine Le Pen. Parce que ce soit l'extrême gauche, l'extrême droite ou l'extrême centre, tous, en fait, sont à côté de la plaque par rapport à ce que les Français veulent. Et votre Hitler, lui, d'emblée, sait parler aux gens. Il sait promettre à Mélenchon une beurette complaisante, ce qui fait que Mélenchon arrête d'être son adversaire. Et Emmanuel Macron, donc, est débordé, en fait, par Hitler. On sent chez vous une jouissance absolue à montrer un Emmanuel Macron nul et une Brigitte Macron qui est une espèce de zombie terrorisant, en fait.
0: Réveille le vote des vieux, d'ailleurs.
5: Ces 7 séquences-là m'a particulièrement impressionné. Donc, parce que les gens se mettent à voter massivement, en tout cas dans les sondages, pour Hitler, et tout le monde est terrorisé. Et Brigitte Macron... réussit à faire sortir des EHPAD tous ceux qui sont encore à peine vivants et qui vont voter pour Emmanuel. Cette manipulation des masses, ce pouvoir des médias, parce que évidemment c'est le récit d'une campagne présidentielle, c'est surtout le récit de la manière dont le monde médiatique est complètement servile vis-à-vis des politiques.
4: Mmh. Oui, c'était l'objet de l'album. C'est-à-dire que vous faites bien de rappeler que je ne fais pas l'apologie du programme politique du Troisième Reich. C'est quand même bon, ça.
5: Hitler n'en parle même pas. Un album historique, soyons francs.
4: De toute façon, la première des choses, c'est que ce qui nous a plu quand on a évoqué l'idée avec Laurent, c'est que la première chose humoristique qui marche quasiment toute seule sans gag, c'est le comique de situation. Hitler à Paris. On commence par là, c'est-à-dire qu'on imagine, vous avez soufflé du nez, parce que ça veut dire que il y a déjà une multitude de possibilités de gags qui viennent ensuite. Et effectivement, je me suis servi justement du caractère, on va dire, vierge d'Hitler, qui arrive en 2026, donc qui sait pas du tout qu'il y a eu des progrès pendant les 80 ans où il était en enfer, pour créer des comédies de situation et montrer à quel point on est arrivé à des niveaux stratosphériques de veulerie, de manipulation, d'absurde aussi, puisque tout est absolument absurde. J'entendais l'autre jour, tout à l'heure, là, sur la question des incendies, une dame ministre de je sais plus quoi, qui était pas contente que les agriculteurs prennent des initiatives, et elle disait qu'il faut qu'ils demandent avant, faut qu'ils remplissent un formulaire pour aller aider.
0: Une auto-attestation.
4: Une auto-attestation.
5: C'est le préfet de la Gironde.
4: Ah bah voilà, c'est ça, voilà. Et je me dis, mais c'est quand même absolument délirant, ces gens-là, même si le terme est galvaudé parce qu'il est utilisé partout, mais ces gens-là sont déconnectés. Et effectivement, de mettre Hitler là-dedans, qui arrive tout frais de l'enfer, qui est pas du tout au fait de mécanisme de fonctionnement de la politique française, je trouvais que c'était intéressant. Et apparemment, puisque ça vous a plu, je pense que j'ai assez bien réussi à mettre ça en lumière.
5: Ce qui marche super bien, c'est aussi la manière dont la vie est caricaturale. Et donc, vous prenez ce qui se dit chaque jour et vous le posez en face d'Hitler et ça paraît encore plus idiot. Et notamment, à un moment donné, les gens se rendent compte qu'Hitler a des opinions détestables. Et donc, ils le traitent comme on traite un homme politique qui a des opinions détestables. Ils disent « Hitler, êtes-vous nazi ?» Et évidemment, Hitler répond « Oui ».
6: C'est l'un des meilleurs gars, parce que la diabolisation absolue,
7: il faut en profiter, parce que le niveau d'étude est tel que dans 10 ans, plus personne ne sait qui est Hitler.
5: Et donc là, on se dit, mais c'est admirable. Effectivement, évidemment, le meilleur du gag, c'est que silence absolu de la part de meutes de journalistes qui sont décontenancés. Non, ça ne marche pas comme d'habitude. Et en fait, tout l'album repose là-dessus. Ça ne marche pas du tout comme d'habitude, en fait. Ben, normalement, tout le monde devrait détester Hitler, ça marche. Il grimpe dans les sondages. Chaque fois qu'il parle avec quelqu'un, l'autre devrait facilement défaire ses arguments et faire triompher le bien. Pas du tout. Ils sont ridicules d'un bout à l'autre, qu'il s'agisse d'un journaliste ou d'un politique. Et Hitler, en fait, est un type sympathique qui passe sa vie à boire des jus de fruits à la paille. Donc
4: je vous laisse
7: la responsabilité de ses propos.
5: Je veux dire,
7: il y a des, moi j'ai feuilleté Éric Zemmour, que j'ai reconnu tout de suite. C'est là où on reconnaît votre talent, parce que faut le dire, vous avez l'œil, hein. Zemmour, c'était pile poil là avec sa façon de se tenir comme ça.
0: Ses expressions.
7: Tout de suite, oui. Avec son œil en plus, toujours un peu malicieux. Et je dois dire qu'on n'a pas besoin de mettre sous certains, que je ne citerai pas des anciens qui ne sont plus là maintenant, mais des dessinateurs humoristiques qui avaient besoin de mettre le nom.
0: Ah oui.
7: Voilà.
0: Oui.
7: Pas le noter, enfin, il était au Figaro notamment.
0: Jacques Faison. Oui.
7: Voilà.
0: On ne peut pas le nommer. Parce que vous ne voulez pas le dire.
7: Mais là, vous n'avez pas besoin de ça. On voit qui. Bon, Hitler, c'est plus facile parce qu'il a une moustache. Mais les autres, bravo, quoi. C'est bien.
4: Merci beaucoup.
0: Alors, il faudrait qu'on parle aussi peut-être de vos nouveaux projets maintenant, parce que, en fait, c'est un peu le but de cette émission. C'est-à-dire, Marceau change de peau, change de vie, change de projet. Donc, il vous est arrivé quelque chose d'assez sympathique, puisque vous êtes devenu père.
4: Absolument.
0: Et apparemment, donc, ça a un impact sur votre vie. Alors, est-ce que vous pouvez nous dire ce que ça change sur la vie d'un dessinateur? Parce qu'on peut se dire, en gros, vous dessinez pas bourré la nuit, quoi. Donc,
4: oui, c'est ça. Oui.
0: Sauf. J'en sais rien.
7: Bah oui, justement.
4: C'est une question. À chaque changement important dans ma vie, ça m'a toujours permis de modifier certaines choses dans ma façon de travailler et finalement d'évoluer. Et là, effectivement, je me faisais la réflexion parce que ma fille est née pendant que je terminais cet album-là. Et il faut savoir que ça, c'est un album, pareil, de loin, ça, on se dit, Marceau, c'est un troubadour, il dessine pour le plaisir, c'est la fête. En fait, c'est vraiment une très grosse machinerie de faire tenir 70 pages qui se suivent, etc., et d'être à peu près drôle en plus dans les temps. Donc c'est vraiment beaucoup, beaucoup de travail qui demande, c'est un travail absolu, en fait. C'est-à-dire qu'il y a, fut un temps en tout cas, il y avait moi, le dessin, et puis c'est tout, quoi. Et cet heureux bouleversement dans ma vie, m'a obligé en fait à devoir adapter mon travail. Et là, je suis en train de terminer un album sur un format bien différent, qui est un format en fait avec des portraits politiques. Ça s'appellera La France de gauche à droite, et ce sont des portraits écrits suivis simplement d'un petit dessin. Donc c'est plus du tout la même machinerie que pouvait l'être ce genre d'album. Et dans les années à venir, pour au moins 10 ou 15 ans, il y aura plus d'albums comme ça, quoi.
0: D'accord. Alors ce sera quoi ?
4: Ce sera. Je sais pas quel sera le format. Je sais pas quelle forme ça prendra. Mais en tout cas, des énormes BD de ce style-là. Pour l'instant, c'est plus possible. Et c'est pas plus mal parce que même en commençant cet album. Pourtant, j'étais très content de le faire et je suis allé jusqu'au bout. Hein. Je vous parlais des cycles tout à l'heure. Mmh. Ça commençait à toucher
0: saturer.
4: Au bout. Ouais, saturé. J'avais envie d'un peu de légèreté. Quand je dis légèreté, je parle de
0: légèreté.
4: Alors,
0: la France de gauche à droite, ça va pas être léger ici.
4: Non, alors, je vous parle de légèreté au niveau du format.
0: Ah, du format.
4: Au niveau du format et de la mise en œuvre. Non, ça va être une horreur. Hein. C'est là, les avocats sont dessus. Voilà.
0: Ah, vous avez commencé?
4: Ouais, oui, quasiment fini là.
0: Ah oui, ça va très vite.
4: Oui, bah c'est justement parce que le format est tellement plus simple en fait que en quelques mois on peut faire ça.
0: Alors ça pardon, mais ce sera bâclé, hein, de parler boutique, mais comment on vend des formats plus légers? Vous les compilez ou?
4: Non. Bah c'est-à-dire comment on vend?
0: Bah il faut bien que vous viviez, c'est votre métier.
4: Ah.
0: Peut pas vendre. Quand on parle de format plus léger, ça veut dire quoi? C'est 4 pages, 6 pages, 8 pages?
5: Non, pas du tout. Ce serait une chronique. En fait, c'est comme si.
4: Oui, je pense que c'est
5: comme, c'est comme si Marceau dessinait 50. Enfin, écrivait 50 portraits de politiques français.
0: D'accord.
5: Avec une vignette.
0: Voilà. Et voilà. Mais qui seront réunis
4: dans un livre.
0: Dans un seul livre.
5: D'accord. Ce sera un gros bouquin.
0: C'est pas comme dans La Furia, donc une page par-ci, une page par-là.
4: Je me suis mal exprimé.
0: Non, c'est moi qui ai mal compris.
4: Mais du coup, le format est plus léger en ce sens que il me demande pas la machinerie gigantesque de faire 70 crayonnés, les ancrages, de retoucher des machins.
5: Parce que là, c'est une semaine par planche, deux semaines?
4: Ouais, même pas. C'est des trucs, c'est beaucoup plus tranquille.
5: Ah oui, sur votre format léger, mais là, ouais, sur l'objectif 2027.
4: Ah, 70 pages, à peu près un an.
7: Voilà, c'est ça.
4: À peu près un an, et c'est du boulot, et il faut être à fond dessus. Et donc, puisqu'il n'est pas question que je me réveille un jour avec ma fille qui a 14 ans que je n'ai pas vu grandir, je prends à cœur mon rôle de père. Donc je prends le temps qu'il faut pour ça, et du coup forcément ça impacte le travail, et il faut que je trouve une solution, et je trouve ça très bien.
0: Et le rapport texte-image va changer, alors il y aura plus de texte et...
4: Alors dans le prochain livre, c'est vraiment une page de texte et après une page de gag.
0: D'accord.
4: Enfin 3-4 pages de texte et une page de gag pour illustrer. Après je sais pas quel format prendront les autres. J'ai des collaborations déjà de prévues. Je vous en parle pas parce qu'elles sont plus lointaines. Mais déjà les deux prochains albums qui viendront après celui-ci
0: sont déjà calés
4: et ce ne seront pas des BD.
7: Mais quand on parle de texte, alors c'est à part, c'est-à-dire que c'est un des pages de texte comme un livre.
0: Comme du roman graphique.
4: Texte comme un livre.
7: Alors c'est une illustration du texte.
0: Ouais, comme du roman graphique, c'est ça?
4: C'est du roman graphique.
0: D'accord.
7: Et le texte qui fait le...
4: C'est moi.
7: C'est vous.
4: Aussi,
7: moi. Ah oui, donc vous êtes écrivain.
4: J'ai voulu être écrivain à mes tout débuts. Après je suis passé sur...
7: Ça ressort.
4: On essaye.
7: On revient à ses premières amours.
4: C'est ça, oui.
0: Et alors vous parlez de votre fille, pardon, c'est la séquence gala, mais bon, moi je suis père aussi d'une fille qui a 13 ans aujourd'hui. Est-ce que ça pourrait vous inspirer? Alors déjà, comment est-ce que vous pensez qu'elle va percevoir vos travaux? Est-ce que ça peut influencer vos travaux? Et troisième question, est-ce que ça pourrait vous inspirer des travaux pour enfants?
5: Popol et Virginie chez les Lapinos, qui est un album authentique d'Hergé, en fait.
4: Alors,
0: commençons peut-être par le début.
4: Pour la troisième question, je vous réponds oui.
0: Oui.
4: Et on en parlera un autre jour.
0: D'accord.
4: Parce qu'effectivement, il y a quelque chose qui serait éventuellement dans le tuyau, en tout cas en réflexion. Comment percevra-t-elle mon travail?
0: Est-ce que c'est une question que vous vous posez? C'est-à-dire, encore une fois, vous m'avez montré des choses sur vos travaux de jeunesse.
4: Ouais.
0: C'est quand même vraiment dur et drôle. Alors on rigole beaucoup, mais c'est un rire vraiment à la vue de main pour ceux qui connaissent L'Écho des savanes. Est-ce que vous dites un jour elle va voir ça et j'espère qu'elle va rire?
4: Je me pose pas la question. La première des questions des obligations que je m'impose, c'est celle d'être un bon père. Je pense que quand on est un bon père, il y a à peu près tout qui passe. Mais bon, j'ai tué personne non plus. C'est juste des albums qui sont un petit peu costauds. Je sais pas comment elle va le percevoir. Je sais pas du tout, pour être franc avec vous.
7: Il faut dire que ça s'adresse quand même à un public, à une culture politique minimale.
0: Oui, oui.
7: Parce qu'il faut quand même être adulte pour tout voir, surtout du passé.
0: Ah ben oui, enfin, on devient adulte à un moment.
7: Bon, je pense que c'est pas à 10 ans qu'on peut l'apprécier sous un degré différent. Mais pour avoir les références, il faut quand même avoir une petite culture politique.
0: Oui, normalement,
7: je pense que c'est après coup, peut-être, qu'elle va tout apprécier. Ben voilà, c'est mon avis, parce que j'oserais pas offrir ça à mes petits-neveux.
0: Moi, j'ai fait lire à ma fille, elle a vraiment beaucoup ri.
7: Ben, elle a déjà 13 ans, puis elle est fille de quelqu'un qui est quand même très politisé. Donc ça doit parler à la maison, déjà.
0: J'ai toujours essayé de ne pas trop en parler. Vraiment. Ça a infusé tout seul, mais c'est...
4: Mais...
0: Non, c'est une mauvaise idée d'essayer d'endoctriner les enfants.
4: Je suis assez d'accord.
7: Vous voulez prendre le contre-pied à l'adolescence.
0: Exactement.
7: Faut les laisser tranquilles.
5: Cet album a eu un vrai succès.
4: Oui, ça marche vraiment très très bien. Ouais.
5: Et puis, vous avez le droit de citer un chiffre de vente?
4: En vrai, je ne les ai pas en tête. Mais c'est bien supérieur à ce qu'on fait d'habitude.
5: D'accord.
4: Alors, ce qu'on a pu faire avec Papacito ou même moi tout seul, il y a vraiment un engouement. Et c'est d'ailleurs ce qu'on recherchait, parce qu'on s'était dit... Je m'étais dit, parce que Laurent, ça marche très bien ce qu'il fait, Oberton et Papacito aussi, que moi, je suis quand même dans une niche un petit peu. C'est-à-dire que la niche Brum, on est vraiment sur un... c'est comme les... Je sais pas, c'est comme les... Des amateurs de montres en particulier, il y a les Rolex, il y a les Breitling, et puis il y a une espèce de marque un peu bizarre que personne connaît, et il y a 10 personnes dans le monde qui adorent ça. Bon, Marceau, c'est un peu pareil, c'est-à-dire j'ai l'impression qu'il y a vraiment les aficionados de Brum, et en fait, ça ne diffuse pas dans le grand public. Et je m'étais dit qu'il fallait que je trouve un moyen, pourquoi pas polémique, d'essayer de sortir un peu de ce truc-là, et donc avec Laurent, on a officié pour ça. Donc non, le succès a été plus fort que mes brumes habituelles, puisque justement on est sorti du registre purement brumesque.
0: Et surtout, il a une espérance de vie qui est très longue, parce que l'air de rien, c'est juillet 2026, il reste pratiquement un an pendant lequel absolument tout le monde peut aller découvrir Objectif 2027,
7: après,
0: 23 euros.
7: Oui, même après. Mais ce sera amusant.
0: C'est surtout maintenant qu'il y a une espérance de vie. Généralement, un album a une espérance de vie de 3 mois, c'est le temps d'une promo. Un livre, c'est 3-4 mois. Ça, ouais. Là, c'est rare, un album qui a une espérance de vie d'actualité concrète pendant un an. Quoi.
7: Tintin était éternel, et alors qu'il prenait des sujets d'actualité.
0: Oui, mais Tintin, c'est autre chose.
7: Oui, oui. Non, mais c'est pour dire que...
8: Enfin, ce qui l'a rendu éternel, c'est aussi la récurrence des albums.
0: Oui.
8: D'ailleurs, il y a chez vous, malgré tout, un peu une récurrence. Votre diable a toujours la même tête, quels que soient les albums. Donc, on sent que votre Jéhovah a toujours la même tête, Dieu a toujours la même tête, avec laquelle je suis un peu en désaccord. Le fait de le présenter comme un Michel-Ange aviné à gros pif, m'a toujours paru légèrement irrespectueux.
4: Mais costaud.
8: Mais costaud, effectivement. Bien, on sent que c'est le boss. Il y a comme une continuité entre cet album et les précédents. On n'est pas non plus dans une rupture.
4: Oui, moi, je suis comme Toyota. Hein, c'est-à-dire qu'il n'y a pas de révolution. Ça avance de voiture en voiture. Ça avance un petit peu. Ça évolue. Donc, quand j'ai trouvé un truc qui marche bien, je le garde et je le fais éventuellement évoluer un petit peu. Mais je ne suis pas... Je suis pas un révolutionnaire, quoi. Je ne brise pas complètement, je me déconstruis pas.
7: Voilà, ça rend un attachement à vos personnages.
4: Oui, en plus,
7: les deux Dupont, on les avait retrouvés, Tournesol, on le retrouve, Tintin ne change pas, etc., etc. Mm-hmm. C'est plutôt, il y a une affection pour les personnages.
4: Absolument.
0: Et justement, Eugène, alors vous allez le faire revenir. Est-ce qu'il revient par la Furia ou est-ce qu'il revient par des albums
4: Alors actuellement, il revient dans la Furia, quasiment à tous les numéros. Je l'utilise pour faire des gags. Et il reviendra aussi justement à la rentrée, puisque la France de gauche à droite, c'est vu par Eugène.
0: Ah, très bien.
4: C'est Eugène qui, en gros, je vous synthétise un petit peu. Mais
0: ça, c'est une révélation.
4: Absolument.
7: Révélation.
4: Je vous synthétise parce qu'il se rend compte, il fait une préface dans laquelle il dit « Mais attends, Marceau, lui et moi, on était comme soudés au tout début. Et puis alors, il s'est rembourgeoisé, il s'est marié, etc. Maintenant, il m'a laissé sur le bord de la route. J'en ai marre, je suis frustré. Si c'est comme ça, je vais vous dresser des portraits impartiaux de la France de gauche à droite. Et effectivement, il est d'une violence inouïe avec tout le monde. Donc c'est la France de gauche à droite, vue par Eugène.
0: Ça c'est vachement bien.
7: Rien de plus ennuyeux que l'impartialité et la neutralité.
0: Hein. Ah bah là, tu es servi.
4: On verra la lecture. Mais
0: Et alors, on devait parler de la Furia un petit peu aussi. Ouais. Donc c'est aussi un de vos autres moyens d'expression. Qu'est-ce qui change quand on fait un gros album comme ça et qu'ensuite on a une collaboration régulière avec une revue? Qu'est-ce que ça change dans votre façon d'aborder un gag ou le travail?
4: Ça change pas grand-chose puisque moi j'ai des articles à illustrer à chaque fois, j'ai les encarts avec les tailles pour mes dessins. J'ai un nombre de pages choisi à chaque début de d'album, enfin de magazine.
0: Et une couve en couleur.
4: Et une couve en couleur à tous les coups. Donc non, ça change pas grand-chose pour moi. Et je travaille toujours un petit peu dans mon coin parce que moi j'aime pas tout ce qui est démocratie et machin collectif. Donc je travaille un petit peu dans mon coin. Ceux qui font vraiment vivre le magazine, enfin qui donnent le carburant, c'est bien évidemment Laura Magnier et Laurent Berton, qui eux supervisent vraiment les articles, les relectures, qui lancent les papiers, les sujets. Moi finalement j'ai toujours mon rôle de dessinateur et pas beaucoup plus. J'ai mon équipe d'illustrateurs.
0: Vous avez quand même un atelier maintenant, c'est rembante.
4: Absolument, tout à fait, voilà, absolument. Mais qui ne retouche pas mes dessins à moi, bien sûr, auxquels je donne des articles au fur et à mesure ou des thèmes. Donc, mais c'est le seul travail supplémentaire que je fais dans la Furia, autrement je fais comme d'habitude.
0: D'accord. Et comment se porte la Furia? Parce que vous avez eu des gros ennuis pendant un temps, vous avez été clairement attaqué par le système, littéralement. Enfin, ça peut paraître complotiste, mais je pense que c'est quand même vrai. C'est-à-dire, on vous a retiré la commission paritaire, c'est ça?
4: Ouais, l'agrément presse. La CPPAP, donc le. Alors, c'est compliqué. Le comité, bon, pluralisme de la presse, enfin, l'ARCOM de la presse, si vous préférez. Parce que SOS Racisme avait porté plainte. Plainte qui a été classée sans suite, a décidé qu'on était plus ou moins les réincarnations d'Hitler, justement, et a dit, écoutez, SOS Racisme a porté plainte, donc on va vous couper l'agrément presse. L'agrément presse, pour ceux qui savent pas, c'est une espèce de... C'est ce qui permet, en fait, d'avoir des tarifs avantageux pour les frais postaux, la TVA, les machins comme ça, que tous les magazines ont. Et surtout, c'est une obligation au nom de la pluralité, la liberté d'expression, la démocratie, la République, pour les kiosquiers, et les commerces de nous afficher. Donc en gros, c'est-à-dire qu'on est tous censés avoir le droit de s'exprimer, donc on nous affiche. Cet agrément ayant sauté, on a perdu énormément de points de vente, puisque les gens qui nous étaient hostiles, mais qui étaient obligés de nous afficher, ne le font évidemment plus. On a des frais gigantesques, puisque TVA, elle est passée de 5 à 20%. Les frais postaux sont triplés, enfin c'est vraiment épouvantable. On a fait tout un foin l'année dernière, à la rentrée, ça a aidé parce que beaucoup de gens se sont abonnés, on a reçu pas mal de dons, donc en gros ça a renfloué un petit peu avant l'hémorragie d'argent qui arrivait par la suite. Et pour l'instant on se maintient à peu près à flot, on a baissé les dépenses, mais les relais nous ont lâchés.
8: Alors, ça, c'est...
4: Pardon ?
8: Les relais H, c'est-à-dire les relais
4: avec d'Hachette. Tout à fait, les relais d'Hachette, tout à fait. Absolument.
0: Il faut le dire à Vincent Bolloré.
4: Ah ben, oui, ben justement, voilà. Et ça, c'est un truc aussi, parce que c'est quand même rigolo, c'est que tout le monde aime bien dire qu'en gros, on est les toutous de Bolloré et que tous les mois, on reçoit des perfusions d'argent directement. Non, on est totalement indépendant. Et la preuve en est, c'est que même les relais, qui sont pourtant sous le patronage de Bolloré, nous ont sorti. Alors ils ont le droit, hein, puisque à cause du fait qu'il n'y ait plus l'agrément, ils ont le droit. Mais on le signale quand même, c'est-à-dire qu'ils ne sont pas gênés. Donc c'est un coût supplémentaire. Et donc pour répondre à votre question initiale, ça va, mais c'est quand même pas trop la forme. Et voilà, ça.
7: Il n'y a pas de recours contre ça, parce que c'est quand même fort que sous prétexte une association quelle qu'elle soit porte plainte. En plus plainte qui, comme vous disiez, classé sans suite. Alors à ce moment-là, CPPP, je ne sais pas quoi, là, on dirait l'ancienne Union soviétique, là, vous enlève l'agrément. Il n'y a pas de recours ?
4: Si, il est en cours, mais le temps de la justice est extrêmement long. Et on ne peut pas espérer un procès avant au moins un an ou deux.
7: Mais c'est très arbitraire, alors. N'importe qui peut porter plainte, enfin n'importe qui.
0: Des associations soi-disant représentatives qui s'emparent. Ça arrive à Radio Courtoisie.
7: Ça devient des véritables auxiliaires de justice. Oui. Moi, je me bats contre ça. C'est plus de la démocratie. Ça, c'est chacun. Ouais. Chacun peut se permettre d'être procureur.
4: Ah, mais c'est ultra arbitraire. Et en plus, le coup était vraiment très vicieux, puisque on a reçu le papier comme quoi on perdait l'agrément au début de l'été 2025. Ouais. Donc, si on s'était défendu à ce moment-là, les gens étaient en vacances, donc personne n'aurait rien entendu, et on serait mort asphyxié financièrement très lentement. Donc, on a attendu la rentrée pour se battre. Mais d'ailleurs, la directrice de la CPPAP, dont j'ai oublié le nom, s'est retrouvée interdite en fait quand on a contre-attaqué parce qu'elle s'y attendait pas du tout. Donc, elle a bégayé, truc, oui, la démocratie, le fascisme et tout, elle savait plus où se mettre. Ouais. Et fort heureusement, une fois de plus, hein, les gens ont.
7: Et pendant ce temps-là, on donne des leçons à Poutine.
0: Il y a quand même comparaison n'est pas raison, mais néanmoins, parlons de choses concrètes. Ça coûte combien un abonnement à la Furia? Parce qu'en fait, ce qui vous manque, c'est peut-être des abonnés maintenant.
4: C'est des abonnés. Ouais. Je suis pas très bon sur les chiffres. Je crois que c'est 59 euros à l'année.
0: Pour combien de numéros?
4: Pour 4 numéros.
0: Avec beaucoup de pages,
4: Textes. Ouais. 128 pages, c'est des gros trucs. Je crois que c'est ça. Hein. Ensuite, il y a des offres différentes, abonnement soutien, etc. Mais je crois que la base, je crois que c'est 59 euros. Et en fait, c'est la manière la plus simple de nous soutenir, parce que comme il y a de moins en moins de kiosques qui nous prennent, en fait, des fois, les gens veulent faire l'effort, veulent pas s'abonner, mais veulent acheter le numéro à l'unité, et en fait, on n'en trouve plus.
0: Et surtout, donc, ça vous permet d'avoir des ressources sur une année entière.
4: Absolument.
0: 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Le prochain est sur Patrick Bruel, enfin, la couve est de Patrick Bruel, on voit Patrick Bruel, un peu en requin des dents de la mer, qui voit passer une jolie nageuse et il est en dessous et on sent que
4: avec son œil vitreux,
0: il va bientôt croquer.
7: Déjà rire, rien
0: oui.
7: que penser.
0: C'est très très drôle. Donc 59 euros, 4 numéros, et un numéro fait quoi, 100 pages,
4: 128,
0: 128 pages. Oui.
4: 128 pages. C'est très fourni. Moi, à chaque fois, j'ai quasiment une dizaine de pages de BD totalement inédites. Là, la dernière fois, j'ai parlé du Testi Crousti. C'est quand même un fleuron culinaire français, donc ça aurait été dommage que je traite pas cette information. Il y a beaucoup d'articles de Laurent Bertogne, New Week, Rochdi.
0: Ouais.
4: Enfin, c'est très très varié. Justement, on voulait sortir de, on va dire, du côté un peu droite, pénible, qui parle toujours de machin un peu ennuyeux. On voulait donner un petit côté Écho des Savanes, Flou ouais. Glacial, un peu comme ça. Et je pense que c'est pas mal, c'est assez frais, vraiment comme magazine. Objectivement, c'est agréable à lire. Il y a des très beaux dessins. Grâce à ma très bonne équipe. Et je pense que c'est pas mal, c'est assez frais, vraiment comme magazine. Objectivement, c'est agréable à lire. Il y a des très beaux dessins. Grâce à ma très bonne équipe d'illustrateurs.

0: Je me rappelle plus trop.
1: Alors, dernière question, parce que malheureusement, le temps nous presse. Encore une fois, je voyais donc tous vos dessins en couleur et on peut voir vos couvertures en couleur de La Furia. Est-ce qu'on a encore une chance d'avoir des dessins de Marceau en couleur dans votre nouvelle vie, ou c'est vraiment un truc que vous allez mettre de côté?
0: Non. Déjà, il y a un des projets dont je vous parle pas encore parce qu'on est vraiment très loin, qui sera assurément en couleur, c'est sûr et certain. Peut-être même deux. Pour tout ce qui va être BD et Furia, je pense que je vais rester sur du noir et blanc, simplement parce que j'aime bien ça. Après, on ne sait pas ce que la vie nous réserve. Peut-être que je vais trouver mon équilibre en couleur, si j'arrive à bien gérer les outils qui sont à ma disposition. Donc, pour répondre à ma question, je ne sais pas.
1: Bon, eh ben c'est une excellente réponse. Voilà. On verra peut-être s'il y a du neuf en septembre. J'espère que vous reviendrez présenter vos nouveaux projets dès la rentrée. Marceau, merci encore d'être venu sur les ondes de Radio Courtoisie. Objectif 2027, le candidat imprévu aux éditions Magnus, 23 €, ça les vaut vraiment, c'est à hurler de rire et je suis poli. On se retrouve dans un instant pour la suite de notre Restons Courtois. À bientôt. Eh ben c'est bon. Merci.

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1: Et nous voici à nouveau dans le studio de Radio Courtoisie pour la suite de Restons Courtois. Nous allons attaquer notre rendez-vous de la réinformation. Et nous allons... Alors d'abord, je vais vous signaler, c'est quand même important, que ce sera la dernière émission en direct de la saison en ce qui me concerne. Donc je vais continuer à travailler, mais à distance. Et puis, même, osons le dire, prendre quelques vacances.
2: Quoi ? Un président de Radio Courtoisie qui prend des vacances.
1: Néanmoins, voilà, vous aurez tout de même des émissions préenregistrées en partie. Voilà. vous aurez, dès la semaine prochaine, je crois, mais Claudia pourra nous le confirmer, Audrey Lefebvre, qui a été la maquilleuse.

0: de Donald Trump, ce qui est quand même un entretien assez étonnant, que nous avons mené d'ailleurs avec Charles-Henri Deslois.
1: Oui.
0: Et vous aurez également, alors c'est moins
1: un
0: féminin.
1: Très bon moment,
0: c'est
1: sans phare.
0: Sans phare. Ah, ah, ah. Plus moustachu, plus poilu que Audrey Lefebvre, vous retrouverez aussi Bernard Lugan. Bernard Lugan qu'on ne présente plus et qui viendra présenter l'Afrique réelle.
1: Présenter plus moustachu qu'Audrey Lefebvre.
0: Bah, c'est incontestable.
1: Oui.
0: Osez dire le contraire. Et je vous fais un procès.
2: C'est une question d'appréciation souveraine.
0: Et le 24 août, donc, Richard de Sèze a la gentillesse de me remplacer pour le direct de la rentrée, parce que de mon côté, pour dire toute la vérité aux auditeurs de Radio Courtoisie, j'accompagnerai un groupe d'élus en Inde. Donc, ce sera la première fois de ma vie que j'irai en Inde, donc j'espère que j'en rentrerai sans fièvre jaune, sans malaria, sans paludisme.
1: Ça va vous plaire, vous allez rester là-bas.
0: Bon, pas certain, enfin, je ne doute pas que ça me plaira, mais au point de ne pas revenir, ça m'étonnerait tout de même. Mais voilà, ben en tout cas, je vous rapporterai du curry et puis des saris, enfin, je ne sais quoi. Et donc, retour au micro le 31 août en direct. Voilà, j'espère, comme je le disais, sain et sauf. Pour passer à la suite, alors déjà, je voudrais lire un message d'une auditrice qui nous a écrit tout à l'heure et qui nous dit « Bonsoir Radio Courtoisie, bonsoir Pab, c'est moi, c'est le petit nom
2: effectivement de... »
0: je vous écoute depuis la Creuse. Fidèle auditrice, je vous fais un don de 50 euros qui s'ajoute aux 100 euros du mois dernier pour soutenir votre radio et votre équipe. Merci pour vos excellentes émissions. Eh bien, chère madame, un immense merci parce que je me tue là ces dernières semaines à écrire régulièrement à nos auditeurs, notamment via Internet, pour leur signaler que l'été est une période dure pour nous, mais véritablement difficile. J'ajoute que, je ne sais pas comment ça se fait, mais... peut-être est-ce que c'est la fin du mandat d'Emmanuel Macron, peut-être est-ce que c'est... enfin, je ne sais quoi, mais les dons sont encore plus faibles que d'habitude. Et là, nous progressons. Nous avions besoin de 250 000 euros au début du mois de juin. Nous avons fait un grand pas. Maintenant, il nous manque à peu près 100 000 euros. Mais néanmoins, ils ne sont toujours pas réunis. 100 000 euros, c'est beaucoup.
1: Oui.
0: Et j'insiste quand même parce que, vraiment, je dois le dire, Radio Courtoisie n'est pas un média public si nous n'avons pas cet argent. Nous sommes déficitaires. Si nous sommes déficitaires, nous devons faire des sacrifices, nous devons licencier du monde, nous devons renoncer à des opérations, et à terme, peut-être, nous disparaissons. Voilà. Donc il faut vraiment avoir en tête qu'un média libre, un média sans publicité, un média sans subvention, c'est ce qui nous permet d'avoir cette liberté d'expression que nos auditeurs aiment, mais ces mêmes auditeurs doivent avoir conscience que nous ne pouvons pas y arriver sans eux, c'est vraiment vital. Et là, j'ai eu beaucoup d'échanges avec des auditeurs à qui donc j'écrivais encore une fois ces derniers temps. Certains me disent « Oui, mais je n'ai pas beaucoup de moyens, mais on ne demande pas aux gens de donner 100 ou 50 euros. On leur demande de donner ne serait-ce que 5 euros. » Par exemple, si, encore une fois, et Richard de Sèze le dit très souvent, nous avons plus d'1,5 million d'auditeurs qui écoutent chaque semaine, et seulement 17 800 donateurs exactement, si nous en avions... ne serait-ce que 100 000 qui donnent tous 1 euro par mois, mais nous n'aurions même plus besoin de faire ces appels à la générosité, parce que ça arriverait tout seul, et tout le monde serait bien tranquille. Voilà, donc j'insiste vraiment, tous ceux qui n'ont pas donné parce qu'ils se disent « donner 5 euros, ça se fait pas », si, ça se fait, donner 1 euro, ça se fait. Voilà, vraiment, le plus
1: ça
0: petit don...
1: Dans l'aventure, c'est l'aventure, à la fin, il kidnappe le pape et il demande à chaque catholique de verser 1 franc.
0: Oui.
1: Un franc pour la libération du pape. Si on ne peut pas reverser 1 franc quand on est catholique, ça faisait quelques milliards.
0: Non, voilà. Et nous, on ne kidnappe personne.
1: Rassurez-moi, vous allez quand même en classe affaires en Inde.
0: Ah bah alors, ce n'est pas moi qui paye, donc je ne sais même pas comment j'y vais. Ah bah non.
1: Tout est offert, ça va.
0: Ah bah, ça fait partie.
1: Je m'inquiétais.
0: Non.
1: D'accord. Moi, je vous aurais permis. Moi, je pour que le président puisse quand même être en classe affaires. Je crois que c'est tout à fait normal.
0: Bah non, parce que précisément, en fait, on se débrouille pour avoir des frais pris en charge, sinon on ne se déplace pas beaucoup.
1: Non, parce que les auditeurs peuvent se demander pourquoi en Inde. Voilà,
0: ah bah alors, j'y vais pour faire une rencontre politique.
1: Le Dalai Lama,
0: non, pas le Dalai Lama, mais avec des membres du gouvernement indien, et j'accompagne un groupe d'élus, alors pour tout vous dire, un groupe d'élus RN, qui vont aller faire cette rencontre, et donc ça arrive souvent, ça fait partie des petits voyages où on emmène de la presse, et dans ces cas-là, effectivement, comme on emmène la presse, dont je suis l'incarnation avec quelques autres journalistes, ouais. Eh bien, on nous épargne d'avoir à payer des billets.
2: Bon.
0: Voilà pour tout raconter. Alors, on va passer maintenant à notre rendez-vous de la réinformation et parler du phénomène Barbara Butch. Alors, je dois avouer que je ne connaissais pas cette dame. Ah non, d'abord, on avait dit qu'on dirait un petit mot gentil de
1: Marie-Paul
0: Ben.
1: Marie-Paul
0: Ben, c'est quand même plus sympathique en plus que Barbara Butch.
3: Je ne suis pas parisienne,
0: putain, non, parisienne,
3: de parisienne. Parisienne. Ça me gêne, ça me gêne, ça me gêne.
0: Bravo.
2: On connaît ses classiques.
0: Oui,
2: Claudia, s'il vous plaît.
0: La, ben, on ne peut pas la passer, la musique, parce que, alors là, on est vraiment dans la... On raconte tout aux auditeurs de Radio Courtoisie. En fait, nous payons la SACEM, ce qui nous autorise à diffuser la musique sur les ondes FM. Mais comme nous sommes aussi en direct sur YouTube, eh bien, le fait de payer la SACEM ne règle rien. Et si nous diffusons de la musique sur YouTube, notre chaîne saute. Donc,
1: ah là, d'accord. On ne peut même pas chanter.
0: Si, vous pouvez chanter.
1: Je ne suis pas parisienne.
4: Ça me gêne. Je ne suis pas né au Catalan. Ouais. C'est navrant, c'est navrant.
0: Merci de l'admettre.
4: On aurait dû imprimer les paroles.
1: J'avais su, je serais venu avec. Parce que là, c'est très dommage.
4: Bah, c'est une chanson des années quoi, 60
0: 70
1: Plus que ça, 70. Oui, 70. Elle a commencé à être très connue dans les années 70.
0: En tout cas, elle est morte donc à 80 ans le 25 juillet. Mmh. Voilà, donc je ne sais pas si vous aviez un mot à dire sur elle.
1: Déjà, ça, elle n'a rien à voir avec Belle, B.E.2.L., qui est une comédienne tragédienne. Donc, le théâtre qui s'appelle Théâtre du gymnase Marie-Belle, ce n'est pas le théâtre de Marie-Paul
0: Bell. Voilà. D'accord.
1: Il y a des auditeurs qui peuvent peut-être croire que c'est un rapport, mais non, ça n'a pas de rapport.
0: D'accord.
1: Non, pour moi, c'est la vie heureuse des années 70. J'étais un petit jeune homme et je me souviens que j'écoutais devant la télé Marie-Paul Bell.
4: Voilà, je ne suis pas du MLF, on m'en fait grief. C'était la même chanson. Et en fait, c'est très drôle. Cette chanson est emblématique. Mais c'est vrai qu'elle a une œuvre à côté. Mais c'est ça qui l'a rendue... célèbre et pour longtemps. Parce que
1: elle faisait pas de politique, elle ne donnait pas des leçons à tout va dans les médias. Elle était plutôt discrète, c'est ce qui la rendait.
0: Et d'ailleurs, apparemment, elle était plutôt conservatrice, d'après ce que j'avais pu lire.
1: Comme tous ceux qui ont du talent et qui sont modestes.
0: C'est ça. Et voilà, donc on la regrettera bien. Et à la place, évidemment, maintenant, nous avons Barbara Butch.
1: Ah, donc... c'est chose. Je crois que je vais prendre le mauvais rôle de la défendre un peu.
0: Ah, ça ne m'étonnerait pas. Donc... samedi à Grenoble, donc le concert de cette musicienne qui est juive et lesbienne, donc mais qui est globalement LGBT, c'est-à-dire elle se définit aussi comme queer, donc queer signifiant étrange et sexualité exhibée et alternative. Donc Barbara Butch a eu vu son concert.
1: Elle a à voir avec l'ancien président des États-Unis.
0: Ah non, c'est pas Butch.
1: Barbara Butch.
0: Butch.
1: Sa femme, c'est pas pareil.
4: Ce qui est un type de lesbien, lesbienne particulier.
0: Butch,
1: voilà. C'est pas un nom.
4: Ben, c'est son nom, mais en même temps, une Butch, c'est un type de lesbienne.
1: D'accord.
4: Mais alors, elle a donné plutôt Omas.
0: Ah bah c'est réussi alors.
1: Oui, mais elle a fait exprès.
4: En tout cas, ça me paraît.
1: Donc c'est un pseudonyme.
0: Oui, oui.
1: Ah bon.
4: Il y a de fortes chances.
0: Enfin je dis oui.
1: Ah comme monsieur.
0: C'est Richard qui me l'apprend.
4: Mais c'était son vrai nom. Mais alors curieuse coïncidence.
0: Mais non, c'est pas possible.
1: Mais c'est en quelle langue, ce Butch?
0: Ça doit être un jargon anglais LGBT.
1: En anglais.
0: Oui, mais sûrement du jargon LGBT.
4: Oui, c'est ça, c'est de l'argot.
1: D'accord.
0: Alors, en tout cas, son concert de cette Barbara Butch a été interrompu au bout d'une vingtaine de minutes par... alors ça, c'est quand même rigolo, parce que des militants pro-palestiniens, mais surtout la section locale de LFI, emmenée par son propre chef, qui est lui-même... alors, je ne sais pas s'il est queer... Mais en tout cas, je crois qu'il est maire adjoint de Grenoble. Ou conseiller municipal. Enfin, en tout cas, il est vraiment... C'est un vrai homme politique.
4: C'est un élu de la République.
0: C'est un élu, voilà. Et donc, cet artiste, comme je le disais en introduction, était devenu tout à fait célèbre, bien que moi, je ne l'ai pas découverte à cette époque, mais en parodiant Jésus lors de la scène blasphématoire donc, qui avait été organisée pour la cérémonie d'ouverture des Jeux Olympiques. Donc, autrement dit, ça n'est pas une amie.
1: C'est comme ça qu'elle s'est fait connaître. Du grand public.
4: Elle s'est fait connaître, et encore, parce que plusieurs personnes l'ont noté, elle a très peu d'abonnés sur les plateformes de diffusion en ligne. Elle n'avait même pas 4 000 abonnés sur Spotify. Ouais. Ou à peine.
0: Donc elle était, comme on dirait en bon français, underground. Voilà, c'est-à-dire voilà, dans les coulisses. Dans
4: en fait, c'est, je crois que c'est pire que ça. C'est-à-dire, les gens la connaissaient effectivement à cause de la scène. Elle a en plus organisé la dernière nuit blanche à Paris. Et donc, elle avait reçu une somme coquette de quelques dizaines de milliers d'euros de la part d'Emmanuel Grégoire. Et malgré cette célébrité, les gens... Évidemment, n'écoutez pas Barbara Bunch.
0: Non, parce qu'il faut quand même du courage. Mais c'est pas le tout d'être complaisant.
1: Elle est platiniste, elle n'est pas chanteuse.
0: Je ne sais pas tellement. Enfin, c'est...
4: Elle mixe, comme on dit dans les mythes.
1: Oui, platiniste. DJ en français, je vais regarder, c'est platiniste.
4: Platiniste.
1: Ce n'est pas les partisans de Platini, c'est ceux qui font Platini.
4: Donc elle mixe et elle interprète aussi, mais des chansons qui ne sont pas forcément de sa composition.
0: Elle fait du bruit, et avec des sons et lumières, etc. Mais bref. Ce qui est intéressant, c'est que donc elle coche un paquet de cases. C'est-à-dire qu'elle est grosse, elle est lesbienne, elle est donc queer.
1: Pas grossophobe quand même. Je sais pas si c'est encore puni par la loi.
0: C'est sûrement puni par la loi, mais il se trouve que c'est aussi une des causes de l'intersectionnalité des luttes, la grossophobie.
1: Oui.
4: Donc c'est surtout elle s'en réclame et de ce physique.
0: De sa grosseur, oui. Voilà. Et en plus, elle est juive. Et elle s'en réclame aussi. Et donc, elle est tombée de son piédestal, précisément à cause de son soutien en avril dernier à Israël, mais aussi à la loi Yadan, qui visait à lutter donc contre les nouvelles formes d'antisémitisme, qui avait été et qui est maintenant soutenue par Aurore Berger, qui essaye de nous la faire passer autrement. Alors voilà, je ne sais pas ce que vous pensez de cette des leçons qu'il faudrait tirer, par exemple, de cette fracture déplorable au sein de l'intersectionnalité des luttes.
1: Bah écoutez, moi, je la connaissais pas, cette dame, à part le fait qu'elle a participé à cette fameuse scène à controverse pendant les Jeux Olympiques. J'ai lu qu'elle était donc activiste féministe, lesbienne revendiquée, etc., etc. Bon, a priori, c'était pas trop une amie, mais sauvée par le gong, parce que j'ai appris qu'elle luttait contre la putophobie.
0: Mon Dieu.
1: Savez-vous ce que c'est que la putophobie ?
0: Alors, j'imagine qu'elle prône liberté de se prostituer.
1: Voilà, oui. C'est aussi simple que ça. Je ne connaissais pas le mot.
0: Moi non plus, mais je ne suis pas certain qu'il existe. Enfin, certain que le concept existe. Oui, ça voudrait dire des gens qui n'aiment pas les prostituées. Enfin,
1: Non, c'est l'inverse.
0: Non ? Enfin, la putophobie.
1: Non, la putophobie, c'est qu'ils n'aiment pas.
4: Oui, voilà. Il y a des gens qui n'aiment pas les prostituées.
1: C'est ça. Oui. Non, mais je croyais que vous parliez du mot, le mot qui n'existait pas. Si, le mot existe.
0: C'est un barbarisme.
1: Oui, c'est nouveau.
0: Oui.
1: Et donc, je me dis, elle n'est pas totalement irrécupérable.
0: Parce que moi, j'ai. Il vous faut pas grand-chose, Charles-Henri.
1: Non, mais j'essaie de. Vous savez, j'ai une âme d'avocat.
4: Léger silence interloqué de la part dans le studio. Vous savez, c'est quand même assez sympathique, elle défend les prostituées, oui, bien sûr.
1: Vous savez, d'abord je vous signale, vous, Richard de Sales, qui. Je vous vois comme un grand chrétien. N'oubliez pas Saint Matthieu 21-31. Elles seront avant nous dans le royaume des cieux.
4: Alors, je pense qu'elles seront avant nous dans le royaume des cieux malgré leur profession et non pas grâce à leur profession. Vous savez, c'est un peu comme le problème de la liberté religieuse avec Vatican II.
1: Donc,
4: tout le monde est invité à aller au paradis, y compris ceux qui n'ont pas la vraie religion, mais on ne fait pas son salut grâce à la mauvaise religion dans laquelle on est, on le fait malgré la mauvaise religion.
1: Bien sûr, mais c'est une parole de publicain, ça.
4: Et n'oublions pas, surtout, que les prostituées ont un sort abominable, qu'elles sont victimes de traite.
1: C'est pour ça qu'il ne faut pas les mépriser.
0: Personne ne les méprise.
4: On dit juste que ceux qui défendent les travailleuses du sexe, pour parler comme vos amis, ont quand même une vision des rapports tarifés particulièrement libérale et grotesque. Et où, sous prétexte que chacun devrait disposer de son propre corps et d'avoir une dichotomie absolue entre le corps et l'âme, permettre n'importe quoi.
1: C'est un grand débat chez les prostituées.
0: Ouais.
1: Il y a les prostituées contre les prostituées.
0: On en parlera une autre fois. Là, Barbara Bunch.
1: Enfin, voilà pour Barbara Bunch.
4: Vous défendez Barbara Bunch uniquement parce qu'elle considère que les travailleuses du sexe ont raison.
1: Je lui trouve un mérite. dans votre réquisitoire, oui. Moi je fais l'avocat et je lui trouve un mérite. C'est mon rôle. D'accord. Donc je dis devant la cour, composée de ces deux magistrats qui sont plus de procureurs,
0: ah non,
1: que parce que pour moi, Barbara Butch a au moins un mérite. Et elle en a même un second. Elle divise l'intersectionnalité puisqu'elle est emmerdée
0: c'est
1: par
0: là
1: les filles.
0: Voilà. Où je voulais en venir.
1: Mais bien sûr, j'ai vu, j'étais gros comme une
4: merde. Mais elle la divise à peine parce qu'il y a quand même quelque chose.
0: Ah bah quand même
4: de,
0: là.
4: Il y a non, quelque vas-y. Chose de stupide. Mais non,
1: parce qu'elle est juive.
4: Mais oui, mais
0: oui, c'est tout.
4: Oui, mais ça fait longtemps que l'intersectionnalité des luttes a explosé grâce à LFI. Je veux dire, en fait, maintenant le peuple juif est assimilé par l'extrême gauche et même la gauche française à l'extrême droite, et donc le peuple juif est rejeté. Et surtout, ce qu'il y a de formidable, c'est pour ces gens qui proclament qu'il ne faut pas d'amalgame, l'État d'Israël est rejeté et tous les Juifs sont assimilés et amalgamés à l'État d'Israël, quelle que soit leur nationalité. Et donc, on se retrouve
0: et quelle
4: aujourd'hui...
0: Et quelle que soit leur opinion sur le sionisme.
4: Et oui, exactement. Donc, si vous êtes juif, vous êtes forcément censé être un militant sioniste.
1: Peut-être que grâce à Barbara Butch, il y aura des Israélites qui se diront, on va peut-être arrêter de voter LFI, si ce n'est pas déjà fait.
0: Ah, ça, je crois que c'est fait.
4: Ça m'étonnerait qu'il y ait encore beaucoup de Français de confession juive qui décident de voter LFI. Oui. Mais ce qu'il y a de remarquable, c'est la manière dont le système s'est d'emblée porté à son secours. Du Rassemblement National au Parti Socialiste.
1: En passant par Charles-Henri Deloye.
4: Tout le monde court au secours de Barbara Bush, qui a abandonné son concert au bout de 20 minutes, en expliquant qu'on commençait à jeter des choses sur la scène. Voilà. Et les mêmes personnes qui jugent qu'il est nécessaire de sauver la liberté d'expression sont évidemment ceux qui ne rêvent que de fermer CNews, qui considèrent que tous ceux qui chantent un rock identitaire en France, il est bien normal qu'on ne leur tente jamais le micro, que les festivals se ferment quand ils sont programmés et que les radios publiques n'ont jamais à programmer leur œuvre. Et donc on se retrouve une fois de plus avec la manière dont l'extrême-centre considère que ceux qui défendent ces positions, parce que en fait Barbara Butch n'est absolument pas... quelqu'un de macronien à la base. C'est uniquement à cause de la loi Yadan et donc de sa défense débile d'une loi qui est attente à la liberté d'expression qu'elle se retrouve devenue le symbole de la Macronie et qui fait bloc derrière elle, une fois de plus, avec tous les soutiens habituels des politiques macroniennes.
1: Donc vous me comprenez quand je dis que ma boussole inversée, c'est LFI. À partir du moment où LFI dit du mal de quelqu'un, je prends sa défense par réflexe. Ça ne veut pas dire que je suis forcément d'accord avec la personne que je défends.
0: Ah ben oui, non mais ça c'est autre chose.
4: Les personnes qui attaquent Omerta, c'est-à-dire en fait comme c'est LFI qui perturbe ses concerts, comme c'est LFI qui appelle au boycott de ses concerts, comme c'est LFI et les militants de LFI qui l'insultent et lui jettent des objets contondants, comme on dit dans les rapports de police, Barbara Butch, qui veut tenir la balance égale entre tous les extrêmes, attaque Omerta. Parce que Omerta a mis sa photo en couverture d'un numéro qui parle de l'Occident dégénéré. Voilà. Et donc, Barbara Bush, qui est un sujet de société, n'avait pas le droit. On n'avait pas le droit d'attaquer Barbara Bush. Alors, avec la loi Yadan, on n'a pas le droit d'attaquer l'État d'Israël, puisque c'est ça qui criminalise. Ce que voulait faire la loi Yadan, c'était criminaliser l'antisionisme, qui était réduit à l'expression perverse d'un antisémitisme dissimulé. Et avec Barbara Butch, brusquement, étant donné qu'elle est le symbole des autres luttes autorisées, personne n'a le droit de la critiquer, parce que sinon, c'est mal.
1: Alors, je réponds à ça, que bien sûr, on a le droit de la critiquer, mais c'est bien parce qu'on a le droit de tout critiquer et de tout dire que je suis pour la liberté d'expression.
0: D'accord, mais est-ce que, à votre avis, cette fameuse intersectionnalité est devenue un mythe auquel on se rattache un peu stupidement quand on est un homme de gauche et même d'extrême gauche?
4: Alors c'est pas du tout un mythe puisque c'est actif. La gauche continue.
0: Vous trouvez que c'est encore possible parce que
4: la gauche continue à défendre, par exemple, la religion musulmane en expliquant que ça fait partie des opprimés, quand bien même régulièrement.
0: Et même dimanche, crois, un automobiliste terroriste islamiste attaque la Gay
4: Pride. Un cortège LGBT.
0: Oui, voilà.
4: Et alors, à Berlin. À Berlin.
0: Donc, fait un mort et 30 blessés.
4: Troisième attentat commis à la voiture, sans parler des autres. Troisième attentat commis par un musulman en Allemagne. Et à chaque fois, les gauchistes défendent, continuent à défendre les musulmans, continuent à défendre la religion musulmane. et continue à proclamer que l'intersectionnalité des luttes est un chemin difficile, mais que c'est le chemin.
0: Alors, je dois signaler aujourd'hui, pardon, je vous donne la parole dans une seconde, mais que j'ai vu avec un certain effarement la responsable de la manifestation donc homosexuelle à Berlin, qui est une dame, elle le dit au micro qu'elle aurait vraiment préféré que le terroriste soit un chrétien blanc.
1: On en parlera après.
0: Mais c'est phénoménal.
1: C'est là où je voulais en venir. Là, je suis d'accord avec Richard, c'est que pour moi, l'intersectionnalité des luttes existe, mais par combat. C'est-à-dire, c'est comme les loups. Les loups peuvent avoir des différends entre eux, mais dès qu'il faut attaquer, là, ils se rassemblent.
0: Bah, moi, je pense quand même que les juifs sont coupés maintenant de l'intersectionnalité des luttes. C'est terminé. Et si on n'est pas un homosexuel fou, normalement, on comprend qu'on ne peut pas être ami avec des musulmans. Enfin, avec des islamistes, en tout cas.
1: Le juif, c'est un peu englobant. Parce que vous aviez de tout temps des juifs de droite, de gauche, voire d'extrême gauche et d'extrême droite. Donc c'est pas une position politique.
0: Sauf que l'extrême gauche les chasse. C'est-à-dire que quand vous voyez des gens comme le cinéaste, un cinéaste et un auteur de bande dessinée, qui sont pas du tout sionistes, qui ne sont pas des gens qui font l'apologie de Benjamin Netanyahu,
1: mais malgré tout,
0: qui ne défendent même pas Israël, pas au-delà en tout cas d'un certain. Ils sont interdits de festivals, il y a des manifestations pour les chasser. D'accord. Donc ça veut bien dire qu'ils sont chassés tant que juifs.
1: Non, parce que vous aviez l'air de dire que les juifs étaient automatiquement dans l'intersectionnalité. Non.
0: Bah, ils y étaient au début. C'est-à-dire qu'ils étaient inclus. L'intersectionnalité des luttes, c'est les gens d'extrême gauche qui vous disent qu'ils luttent contre, enfin qui disaient qu'ils luttaient contre l'antisémitisme, le racisme, l'islamophobie, etc.
1: C'est récupéré par quelques associations, mais en fait, on a tous connu des juifs qui votaient déjà, même Jean-Marie Le Pen,
0: évidemment. Je ne parle pas des individus juifs, ni même de certaines mouvances causeurs. Ça m'étonnerait qu'ils soient intersectionnels et pourtant ils défendent
1: Elisabeth
0: une vision.
1: Lévy, je ne pense pas qu'elle soit très à gauche.
0: Non, je ne pense pas. Non. Néanmoins,
4: mais elle est assez sioniste.
0: Dans le concept d'intersectionnalité, on incluait l'antisémitisme.
1: Oui, voilà. Peut-être, oui.
0: Donc je pense que c'est un concept
1: fumeux. Effectivement, là-dessus, ça a évolué.
0: Ouais. Et encore une fois, même.
1: Moi, je me réjouis de cette fissure.
0: Ah, ben moi aussi, évidemment.
1: Donc, merci Barbara Butch.
0: Ça a éclaté bien avant elle.
1: C'est malgré elle.
0: Disons que elle, c'est marrant parce qu'elle cumule.
1: Ça enfonce un coin.
0: C'est-à-dire qu'elle est juive, elle est lesbienne. En plus, elle est grosse, mais ça, ils n'ont pas encore attaqué les gros. Mais le fait que.
1: Ils n'ont pas attaqué les anti-gros.
0: Non. Mais elle cumule quand même deux critères d'intersectionnalité des luttes qui sont désormais rejetés par les vrais gagnants de l'intersectionnalité des luttes, qui sont en fait les extrémistes islamo-gauchistes. C'est-à-dire qu'en fait, c'est vraiment le pro-palestinisme et l'islamo-gauchisme qui remportent la partie, finalement.
4: L'élu écologiste Europe Écologie Les Verts... qui avait été écartée des municipales parce qu'on lui a expliqué qu'elle risquait de décourager l'électorat musulman sur place. Donc, en fait, c'est ça qui est fascinant dans la gauche, c'est-à-dire ponctuellement, l'alliance de l'intersectionnalité des luttes est démentie, mais le vocabulaire existe toujours et le rassemblement autour de l'intersectionnalité des luttes est toujours quelque chose qui est actif dans le discours médiatique, dans les déclarations de politique générale, etc. C'est-à-dire, il y a systématiquement des concessions tactiques, des accommodements, comme on dirait au Canada, mais en revanche, on ne remet pas en cause le front populaire, le nouveau front populaire, le barrage antifasciste est toujours là. Donc c'est pour ça que c'est à la fois un concept fumeux, mais malgré tout, c'est quelque chose d'opérant. C'est comme ceux qui nous disent que droite-gauche, ça ne veut plus rien dire. Ben, peut-être que ça ne veut plus rien dire, mais en tout cas, la gauche est capable de s'unir.
0: De se rassembler autour.
1: Tout ennemi de la gauche est fascisante, c'est connu. Mais j'en reviens justement sur l'islamo-gauchisme. C'est quand même, d'une certaine façon, une certaine dimitude à l'islam. C'est de la lâcheté, en fait.
0: Alors, il y a en tout cas une évolution de LFI. Là, il faudrait qu'on parle d'LFI aussi, mais je me souviens d'un LFI avec un Jean-Luc Mélenchon, donc laïcard et souverainiste de gauche, qui était assez proche de Chevènement, si on se souvient bien. Et auquel appartenaient des personnalités comme Andrea Cotarac, qui est aujourd'hui directeur de cabinet de Marine Le Pen.
1: Parce qu'il est honnête dans leur façon d'aimer la République.
0: Oui, parce qu'il était sincèrement de gauche souverainiste.
1: Oui, comme...
0: Et ils ont été chassés, je m'en souviens très très bien. Ils ont perdu les grandes batailles contre les LGBT à l'époque, menées par Clémentine Autain et d'autres. Et les LGBT, maintenant, on s'aperçoit qu'ils ont perdu la bataille contre les islamo-gauchistes menée par des personnalités comme Rima Hassan, par exemple. Il y a une vraie évolution dans l'histoire de LFI qui est en trois parties.
1: Excellente la sortie de Claude Malhuret, vous savez, le sénateur. 200 ans à bouffer du curé pour en arriver à lécher les babouches.
0: Ah ben c'est un peu ça, ça oui. Oui, oui.
1: Quand même, c'est grandiose.
0: C'est beau. Avec
1: humour. Par ailleurs, c'est un centriste bon teint, mais bon, au moins, il a le mérite d'avoir
0: c'est
1: un certain
0: talent. C'est quand même bien senti. Alors, je voulais qu'on se passe à la suite, oui. C'est à nouveau LFI, et ensuite on en finira avec ce volet, mais la question c'est comment expliquer la progression de LFI malgré les successions de polémiques. Là, récemment, donc on a vu le vote contre la perpétuité pour les violeurs pédophiles en série. On a vu les agressions revendiquées contre... Vous êtes contre les agressions contre les personnalités juives, sionistes ou pas ?
1: Non, je suis contre la loi.
0: Je finis et on en parle. Mais donc, vote contre la perpétuité pour les violeurs pédophiles en série. Pas anodin. Agressions revendiquées contre des personnalités juives, qu'elles soient sionistes ou pas sionistes. Connexion assez louche avec l'islamisme et le monde criminel. Et derrière chacune de ces polémiques, un refus absolu de s'excuser ou de se justifier. Et malgré tout cela, LFI continue de progresser dans les intentions de vote, et Mélenchon s'installe de plus en plus comme un vrai opposant à Marine Le Pen. Alors, normalement, la moindre de ces polémiques ou de ces soupçons de polémiques aurait suffi à griller un élu RN, un élu LR, un élu sciotiste, peut-être même un élu du centre, vous voyez. Et LFI, pas du tout.
1: Alors est-ce que je ne l'explique pas.
0: Merci d'être venu.
1: Non, mais je suis. Je ne vais pas baratiner. Ah. Richard, pour le préalable, je ne crois pas que les histoires de loi, malheureusement, ça passe totalement au-dessus de la tête parce que c'est quand même assez subtil. Alors, je vais faire un codicille, comme on dit dans les livres, c'est que sur la loi automatisant la perpétuité pour les violeurs d'enfants, c'est ça ?
0: Oui. En série, de
1: en
0: moins de 15 ans.
1: Alors, je vais dire tout de suite, c'est contre deux principes. C'est le principe de la graduation des peines et contre le principe de l'individualisation des peines. Je m'explique, la graduation, il n'y a pas besoin de sortir de Saint-Cyr pour comprendre qu'un assassinat, c'est plus grave qu'un viol est plus grave qu'un vol est plus grave qu'une contravention, etc., etc. Donc, si par exemple vous avez un violeur d'enfants récidiviste et qui veut pas que ça se sache, il aura tout intérêt à tuer l'enfant pour pas qu'il parle. Et donc à ce moment-là, puisqu'il risque la même peine, autant essayer d'être soustrait à la justice en ne laissant pas de traces. Donc déjà, ça tient pas. Je trouve que moralement,
0: c'est discutable quand même.
1: Non, mais que vous soyez, c'est pas quelqu'un qui est pour la peine de mort qui va être très très clément avec des gens qui portent atteinte à la vie des autres. Simplement, ce que je veux dire, c'est qu'il y a une échelle des peines. C'est normal.
0: Mais elle peut être appliquée elle peut être appliquée à.
1: Mais qu'est-ce qui reste après, alors, si vous vous donnez la perpétuité?
0: Il y a la perpétuité incompressible. Ensuite, il y a la perpétuité compressible. La perpétuité incompressible.
1: Mais alors,
0: elle peut s'appliquer à différents types de crimes.
1: À ce moment-là.
4: Vous posez par principe qu'un violeur récidiviste qui viole des enfants, et par exemple, Cotineau, le militant LFI, qui viole des nourrissons de moins d'un an, et quelqu'un qui commet un crime moins abominable qu'un assassinat. En quoi l'assassinat surpasse-t-il en horreur le viol répété d'un enfant de moins d'un an ?
1: Alors, écoutez, ça, c'est une affaire à préférence, effectivement.
4: Mais on est d'accord.
1: Dans tous les codes pénals, l'assassinat est ce qu'il y a de puni de plus grave, et l'infraction la plus grave, si c'est extrêmement grave.
4: Mais pourquoi ?
1: D'accord, soyons clairs, moi je suis pour la perpétuité.
0: Pas trop longtemps, parce que c'était pas ma question, j'ai pas lancé un débat.
1: C'est Richard qui me lance là-dessus.
0: Non, c'est vous, parce que j'ai pas lancé un débat sur le vote sur la perpétuité.
1: Je suis pour la perpétuité, alors pour ces violeurs d'enfants et ces récidivistes, alors je suis pour la peine de mort pour les assassins.
0: Ah mais d'accord.
1: Voilà. C'est pas évident. Parce qu'à l'heure actuelle, la peine de mort est abolie. Donc il n'y a rien après la perpétuité.
0: Mais après, on peut appliquer la même peine sévère à différents types de crimes. C'est-à-dire qu'on peut mettre plusieurs typologies de criminels qui subissent la même peine.
4: Oui, et puis on peut réévaluer la gravité des faits.
0: Aussi. Le vrai sens d'une peine de prison, c'est la neutralité. C'est la punition, c'est la valeur sociale.
1: Ouais, l'expiation.
0: Mais c'est aussi la neutralisation d'une menace.
1: Oui,
0: ces gens n'étant pas curables, C'est l'argument de LFI, de dire si on les
1: excuse,
0: ils peuvent se réhabiliter. Moi, je pense que non.
1: Bon, après, on va arrêter là-dessus, mais on peut pas. Ça sert à rien, de toute façon. C'est une loi démago, puisque le dernier à avoir le mot, c'est le juge. Or, le juge, heureusement, il a encore une marge de manœuvre.
0: Bah justement, Mais enfin, en tout cas, ce qui est sûr et certain, c'est que ce vote a suscité quand même beaucoup de querelles. Et donc, ma question, c'était...
1: Voilà, j'ai compris.
0: Ça, plus les agressions contre les Juifs, plus qu'ils soient sionistes ou non, d'ailleurs, hein, comme d'ailleurs, même si le fait d'agresser quelqu'un ne...
1: LFI a compris qu'en parlant, en faisant quelques coups d'éclat à l'Assemblée, ça leur a
0: mais comment ça se fait que ça ne leur suscite pas plus... Encore une fois,
4: d'une part, le système médiatique est quand même penche à gauche, et donc la commission à l'oncle est là pour nous l'a surabondamment prouvé, et même les autres enquêtes, on est toujours très surpris de lire que beaucoup des journalistes du Figaro en fait votent à gauche. Voilà. Donc, entre l'extrême centre, l'extrême droite et l'extrême gauche, le système penche en faveur de l'extrême gauche. Parce que, par principe, l'extrême gauche, qui d'ailleurs a mis au point des récits magnifiques depuis la révolution communiste, explique qu'elle a toujours été du côté des faibles, quand même c'était le parti, non pas des fusillés, mais des fusilleurs, qu'elle a toujours été du côté des opprimés, quand même c'est elle qui a soutenu les dictatures les plus sanglantes et les plus féroces. Et donc la gauche a mis en place ces récits, et on continue à rouler avec ces récits-là. Par ailleurs, les gens considèrent que une partie des choses qui normalement devraient être reprochées à ce parti sont en fait des bonnes choses. Maintenant que l'antisémitisme est décomplexé en France, et surtout l'antisémitisme d'origine gauchiste, donc l'antisémitisme anticapitaliste du 19e, voilà, qui n'a pas du tout été inventé par l'extrême droite, qui était inventé à l'époque par les socialistes, et l'antisémitisme d'origine musulmane, là, qui fait partie de la nouvelle France créolisée vantée par Jean-Luc Mélenchon, il n'y a aucune raison dans les intentions de sondage, les gens qui vont dans le sens de la meute soient pénalisés. Donc d'un côté, le système médiatique préfère continuer à nous expliquer que le Rassemblement National a été fondé par les Waffen-SS en oubliant les centaines de résistants qui en ont fait partie et qui l'ont fondé. Et de l'autre, de toute façon, c'est un parti médiatique qui lui-même est très complaisant avec la plupart des thèses de l'extrême gauche.
1: Alors je rejoins Richard sur le fond, c'est que pour moi l'extrême gauche a un magistère moral depuis plus de 50 ans en France. Elle détient l'éducation nationale, la presse,
0: la justice.
1: Il y a des magistrats qui sont à droite, j'en connais. Mais c'est
3: nous
1: vrai qu'on
3: pas extrême. Ouais.
1: Il faut être juste vis-à-vis justement des juges. Je disais tout ce qui fascine tout ce qui façonne la pensée dès l'enfance, que ce soit l'éducation nationale, donc le monde de la culture et le monde des médias. Donc effectivement, baignant dans cette atmosphère, il y a une population qui est encline à aller à la traite.
0: Mais aussi, donc, en fait, ce qui m'intéresse là-dedans, c'est quand même que ça montre à quel point ces arguments étaient peut-être fallacieux, puisque finalement, l'antisémitisme, c'est mal quand c'est Jean-Marie Le Pen ou une soi-disant extrême droite, mais en fait, c'est parfaitement excusable lorsque c'est l'extrême gauche.
1: Je suis étonné de ce retour à un antisémitisme de l'extrême gauche.
0: Oui, mais c'est surtout la complaisance dont ça bénéficie, parce que, en fait, c'est vraiment la justice de classe. C'est-à-dire que ça n'est pas l'acte qui est jugé, mais la personne qui fait l'acte.
1: D'où tu parles.
0: D'où tu parles, effectivement. Oui, voilà.
1: Bien compris.
0: Donc c'est quand même une hypocrisie assez phénoménale.
1: Je suis tellement abasourdi que je ne me l'explique pas, si ce n'est par
0: des
1: arguments de fond sur le
4: copinage. Comme si l'antisémitisme de gauche avait été, été moins meurtrier que je ne sais quel autre.
1: C'est pas nouveau. L'antisémitisme de gauche s'exprime par un anticapitalisme. C'est-à-dire que jusqu'à il y a 20 ans,
0: maintenant, il y a l'aspect religieux, quand même.
4: À l'arrivée,
0: et l'aspect politico-religieux du sionisme.
4: L'Union socialiste soviétique a persécuté les Juifs.
1: Tout à fait.
4: Voilà. Donc, les excellentes raisons intellectuelles que peuvent avancer les communistes, à l'arrivée, ils ont tué. Voilà. Et ceux qui expliquent que cet antisémitisme aurait des vertus que n'aurait pas l'autre, ignorent les massacres URSS, dans tous les pays communistes, ignorent le statut de dimitude des juifs et des chrétiens dans tous les pays musulmans. Enfin, autrement dit, ils se mettent volontairement des écailles sur les yeux.
5: Ben c'est ce qui correspond à une extrême gauche antisémite qui déguisait son antisémitisme par une espèce de anticapitalisme, de la finance internationale apatride, qui rejoint d'ailleurs une certaine extrême droite.
0: Et qui, à quoi s'ajoute la dimension religieuse et politique, c'est-à-dire Israël et l'antisémitisme, enfin l'antijudaïsme, en tout cas des musulmans.
5: Religieuse, ça touche plutôt. Oui, d'accord. Non, je croyais que vous parliez de l'antisémitisme français.
0: L'antisémitisme de en France, disons.
5: En France, l'antisémitisme en France depuis ces dernières années, certes, est dû au fait qu'on a une population musulmane, faut le dire, qui est quand même assez importante. Donc je pense évidemment.
0: Et dont certains éléments sont parfaitement.
5: Dont les sondages ont prouvé qu'ils votaient énormément pour LFI. Mmh. Ça, c'est un fait. Maintenant, l'antisémitisme dit de droite, il est plus effectivement religieux dans le sens.
0: Il est surtout complètement résiduel, c'est-à-dire qu'aujourd'hui encore, je ne vois pas qui.
5: Pour moi, il n'existe quasiment plus, ou alors c'est très intellectuel et en plus ça porte pas politiquement.
0: Alors, il y a un point que je voulais vous soumettre également, c'est Jean-Luc Mélenchon et ses réactions. Jean-Luc Mélenchon, nous dit-on, préconise de ne surtout jamais faire amende honorable et il prend pour exemple un Anglais qui est Jeremy Corbyn, qui était le meneur de la gauche radicale, qui a lui aussi été accusé d'antisémitisme à la fin des années 2010. Et Jean-Luc Mélenchon nous dit « Au lieu de riposter, il a passé son temps à s'excuser et à donner des gages. Dans les deux cas, il a affiché une faiblesse qui a inquiété les secteurs populaires. » Et il fustige donc cette envie de bonne réputation qu'aurait eu Corbyn. Et il explique qu'il ne faut jamais céder et jamais faire, je le cite là encore, de génuflexion devant les oukases arrogants des communautaristes du CRIF. Fermons les guillemets.
5: Ça, c'était la position de Jean-Marie Le Pen.
0: Exactement. Oui. Et ça m'a fait penser à Jean-Marie Le Pen. Alors, je ne sais pas ce que ça vous évoque.
4: Déjà, ce qui est intéressant, c'est que, par exemple, tout le monde conspue LFI, et LFI systématiquement contre-attaque.
0: Oui.
4: Dans le cas de Barbara Bouch, donc Barbara Bouch porte plainte contre LFI, et LFI porte plainte en expliquant qu'ils ne comprennent pas... qu'en fait ce n'était pas LFI, qu'en fait ce n'était pas eux. Bon, les vidéos sont là pour prouver que c'était bien eux.
5: On reconnaît les
4: militants. Oui, c'est ça. Je n'ai jamais emprunté cette marmite. Cette marmite était déjà cassée quand je l'ai empruntée. Donc il y a la totale. Et donc ils contre-attaquent en se présentant eux comme les victimes.
0: Tout le temps.
4: Donc c'est systématique. Et d'ailleurs, le système médiatique très complaisamment relaie plutôt que de dire ces gens-là sont des jocrisses et des tartuffes. Non, pas du tout. Relaie la manière dont LFI se défend. Et c'est ce que dit Jean-Yves Le Gallou. En fait, quand on est dans une guerre...
5: Toujours pas là.
4: Quand on est dans une guerre médiatique, Jean-Yves, si tu nous écoutes, dis-toi bien que je porte ton héritage, en tout cas momentanément et ce soir, et ça risque pas de m'arriver si souvent. Et il faut, dans la guerre culturelle, rendre coup pour coup et ne jamais expliquer que l'adversaire a raison de vous imposer son système de valeurs.
5: Ça, c'est vrai. Il ne faut jamais s'excuser de penser ce qu'on pense.
0: Oui.
5: Sinon, on est paumé. C'est ce que la droite n'a pas compris pendant 60 ans.
0: Et même encore aujourd'hui.
5: Qui continue de
0: s'excuser.
5: De droite. Et
0: de prendre des conseils dans les pages de Libération. Voilà, c'est-à-dire que dès que Libération accuse quelqu'un de chez nous d'être un vilain, boum, la sanction tombe. C'est quand même étonnant.
5: J'ai toujours remarqué ça. Il n'y a aucune solidarité à droite, alors que la gauche, elle se tient les coudes, même avec le pire des...
0: Avec le pire, oui.
4: Les gens qui, en ce moment, dans le Figaro, CNews, etc., sont en train de dire « défendons... Barbara Bouch, défendons la liberté d'expression. »
0: Il faut peut-être pas aller trop loin. Hein,
4: oui. Combien ont-ils été pour regretter que tel ou tel, une fois plus, groupe de rock identitaire, tel ou tel auteur, tel ou tel journaliste n'ait plus droit de parole, soit licencié, soit éliminé de telle ou telle rédaction.
0: Voilà. Ah bah oui.
5: Quand on défend la liberté, on la défend pour tout le monde.
0: Ça, c'était Charles-Henri Deslois.
5: Oui.
0: 19h12, Radio Courtoisie.
5: Bouch n'est pas, Barbara Bouch n'est pas une amie. Je défends sa liberté d'être une artiste.
0: Oui.
5: Elle a le droit de se produire.
0: Ce qui est intéressant, voilà, c'est quand même qu'il y a des leçons à prendre chez eux, parce qu'eux se soutiennent effectivement inconditionnellement, tandis que chez nous, c'est quand même un peu plus contestable, un peu plus discutable. Oui.
5: Dès qu'il y en a un qui est attaqué par ses ennemis, il pue.
0: Alors, on va passer au sujet suivant, parce qu'il nous en reste au moins deux à traiter, ça serait bien.
5: C'est grave.
0: Alors, Affaire Epstein ou incendie ?
5: Sur les incendies, l'affaire
0: Allez, Epstein. Allez, incendie. Epstein, on y reviendra.
5: C'est épouvantable parce que on a vu que, bon, bah, on, comme toujours, on a une guerre de retard. On nous avait promis un plan canadair il y a 2 ans, je crois, ou il y a oui. quelques années. Oui, 2 ans, je crois.
0: Bah en gros, depuis qu'on a des grosses canicules qui oui. s'accompagnent oui, généralement oui, d'incendies, et notamment la fameuse...
5: Depuis que les canicules s'emballent.
0: L'incendie de la dune du Pilat.
5: C'est ça.
0: Enfin, près de la dune du Pilat.
5: Et
4: on devait avoir des canades. Si je le mets
5: en 2022, c'est ça.
0: On est en 2026.
5: Et Attal a radié d'un coup de plume hein, pour aller défendre vos chers Ukrainiens, n'est-ce pas, avec du matériel.
0: À mon avis, il y a d'autres excuses.
5: Je veux dire, les pompiers... Les pompiers et les agriculteurs qui sont l'honneur de la France, parce que n'oubliez pas que c'est des pompiers volontaires, ont été matraqués quand ils ont demandé des moyens. Hein, il y a quelque temps, tout ce qu'ils ont reçu, c'est des coups de matraque. Les agriculteurs qui n'ont rien à gagner, vont volontairement, d'une façon instinctive, apporter des citernes d'eau pour aider les pompiers, et ils se font marcher dessus. Quand ils manifestent, enfin, je trouve qu'ils sont bien patients d'ailleurs et admirables. Mais derrière tout ça, bah, y a, voilà, on se fout de ce qui se passe dans les territoires. Moi, je dis encore les provinces. Il n'y en a que pour des pays étrangers. Alors, je vais revenir là-dessus, se mêler d'une guerre qui nous coûte des millions, alors, qui ne nous concerne pas.
0: Oui, enfin, même accueillir des centaines de milliers d'immigrés
5: voilà,
0: tous les ans.
5: J'apprends qu'on va former la sécurité en Tunisie à coups de millions. Enfin, vous voyez, la sécurité intérieure de la Tunisie, j'ai lu ça quelque part. Enfin, bref, on a des millions qu'on dépense pour des choses totalement, qui me semblent inutiles, voire nuisibles, mais on oublie notre propre sécurité. Ce serait comme un mauvais père de famille qui protégerait pas ses enfants, mais qui prendrait des taxis pour pas être attaqué le soir en rentrant du bureau. Oui.
0: Alors je cite un message que j'ai trouvé très très sympathique de Marguerite Stern, qui nous ramène à Barbara Butch d'un certain point de vue. Alors Marguerite Stern est une ancienne féministe de gauche qui est passée dans le camp des gentils, le camp du bien, et qui a écrit Transmania avec sa collègue Dora Mouto, et elle dit. Je suis sur le réseau X. Je suis fasciné par les images des pompiers, des agriculteurs et des random guys, les gens normaux, on va dire, qui luttent contre les feux avec 3 heures de sommeil. Ça me rappelle à quel point j'aime les hommes et à quel point le féminisme est allé trop loin, dans le sens où globalement, hors quelques exceptions, les femmes n'ont rien à faire sur les lieux des incendies et les hommes n'ont rien à faire dans les postes en crèche. Ça n'est pas de la provocation, c'est du pragmatisme.
5: Bien malade, mais
0: je trouve ça fort sympathique.
4: C'est assez bien établi.
5: Il n'y a qu'une femme qui peut parler comme ça aujourd'hui.
0: Ah, ça,
5: et j'en termine en disant qu'il y a des petits malins qui sont en train de nous dire « Vive l'Europe qui nous permet d'envoyer... » Non, c'est pas l'Europe qui nous permet d'avoir de l'aide des étrangers, ça c'est toujours fait. Fort heureusement,
0: c'est surtout que c'est la France qui donne de l'argent à l'Europe.
5: De pays, mais... voilà. Je trouve ça très sympathique. Même la Suisse, qui est quand même un petit pays, a envoyé 3 canadaires, quand même, c'est étonnant. L'Italie, qui est bon. Enfin bref, maintenant, on a l'impression d'être le tiers-monde de l'Europe. Je me souviens quand Jean-Marie Le Pen avait porté secours aux pauvres naufragés du Pays-Bas, quand il y avait une digue qui avait cédé.
0: Oui.
5: Il a souvent raconté ça, du temps où on pouvait avoir un ministère avec un coup de fil. Il avait créé un groupe de volontaires pour aller porter secours là-bas. Bon, tout ça pour dire qu'on n'a pas besoin d'espèces de grosses machines, d'espèces d'usines à gaz pour aller porter secours. Et ce qu'a dit, je ne sais plus l'un de vous tout à l'heure, c'est typiquement français. Maintenant, il faut que les agriculteurs soient habilités
0: pour porter
5: secours.
0: Oui, ça c'est stupide. Oui. Enfin, ça c'est une officielle française qui a donc une sous-préfète ou une ministre quelconque.
4: Non, mais, préfet de Gironde.
5: Alors on voit quelqu'un sur le bord du précipice qui va tomber. On se demande si on est habilité à lui tendre la main. Parce que maintenant, avec l'aide à mourir, il faut peut-être l'enfoncer.
0: N'essayez pas de le détourner de son objectif.
5: Oui,
0: c'est de sa
5: libre
0: liberté.
5: Éclairé, voilà.
0: Mais alors, ce qui est surtout intéressant, Richard de Sèze, vous avez peut-être un point de vue là-dessus, c'est que, en théorie, on devrait déjà avoir donc, ce parc de canadaires. On en a 12. Seulement 6 sont en
5: les
0: action,
5: voire 5,
0: et ils ne fonctionnent que par pair là où, alors j'ai tout appris en préparant l'émission, là où il en faudrait 4 apparemment pour lutter, 4 simultanés pour lutter efficacement contre un incendie. Alors je ne sais pas ce que vous évoquez ça, et surtout l'arrivée, comme vous nous le signaliez, de cet avion militaire.
4: A400M. Oui. Alors, d'abord, rappelons que Macron avait promis qu'on en aurait 16.
0: D'accord, voilà. En 2022.
5: Alors, sur, moi, vous êtes d'accord avec tout ce que je viens de dire, quand même.
4: Par principe, Charles-Henri.
5: C'est dommage, j'aurais bien voulu une confrontation, mais c'est pas grave pour une fois.
4: Je peux pas me confronter avec vous sur chaque argument.
5: Oui, en fait. Ça donne du piquant à cette émission.
4: Cela dit, s'il s'agit de vomir l'Europe, évidemment, enfin l'Union Européenne.
5: L'Union Européenne, voilà, c'est pas pareil,
4: on est tout à fait d'accord. Voilà. Donc, Macron avait promis plus de moyens que nous n'en avons, et Macron et sa clique gouvernementale et l'ensemble des préfets mentent avec assurance en expliquant que la France n'a jamais été si bien équipée, etc. La France est mal équipée, elle l'est moins que d'autres pays européens, et surtout, voilà, à quoi ça sert d'avoir autant d'avions si la moitié d'entre eux est incapable de voler. Et donc c'est exactement le même problème qu'avaient les armées françaises, où sous prétexte qu'on avait du matériel, en fait, il n'était pas opérationnel. Et quand, par miracle, il était à la fois neuf et en état de marche, on n'avait pas de munitions pour mettre dedans. Et là, c'est la même chose. La 400M, on nous explique, c'est génial. Et la 400M.
0: Est-ce que vous pouvez expliquer ce que c'est pour les auditeurs de Radio
4: Courtoisie? C'est un avion d'Airbus, qui est un avion de transport militaire. Ça fait partie de ces programmes qui ont pris d'ailleurs énormément de retard, de ces programmes européens où l'ensemble des parties prenantes ont fait en sorte que les cahiers des charges évoluant, personne ne se mette d'accord. La 400M a fini enfin par être produit, en somme toute peu d'exemplaires. C'est un avion de transport qui doit entre autres d'ailleurs nous libérer de la dépendance que nous avons par rapport aux gros transporteurs militaires russes. Et cette A400M a été modifiée pour pouvoir effectivement emporter 20 tonnes de 20 millilitres de produits, de l'eau ou du retardant, qui permet de faire en sorte effectivement d'intervenir sur les incendies.
0: A priori, c'est pas une mauvaise idée.
4: C'est pas une mauvaise idée. Il y a eu 2 vols de l'A400M depuis le début des incendies. 2.
0: Alors, comment expliquer ça?
4: Parce que c'est l'A400M, en fait, ne se reproduit pas, si j'ose dire, naturellement. Autrement dit, on ne peut pas, l'A400M n'est pas fait pour écoper, c'est-à-dire comme le Canadair, c'est-à-dire raser un plan d'eau et charger de l'eau.
5: Faut
4: et ensuite,
5: à la main. Voilà,
4: et évidemment, il y a beaucoup d'eau en France, et donc, parce que là, non, il y a 3 bases où l'A400M doit revenir, être rechargé.
0: Se faire recharger et repartir.
4: Donc, du coup, c'est beaucoup plus lent. Et donc, une flotte de Canadair, on nous dit l'A400M, en fait, comme d'habitude, c'est un coup de com', on a accès. On est d'ailleurs en plein retour d'expérience, comme disent les militaires, et ça ne fonctionne pas. Mais on aurait très bien pu, à la place, acheter des drones qui permettent de faire exactement le même travail que les Canadair, beaucoup plus vite et beaucoup plus rapidement. C'est-à-dire un essaim de drones qui peuvent eux aussi, non pas écoper, mais pomper l'eau et repartir sur les lieux du sinistre, sont tout à fait efficaces. La France, comme d'habitude, et c'est singulièrement avec Macron, fait les mauvais choix technologiques en permanence, qui sont les choix du gigantisme, les choix d'une prétendue excellence, au lieu de faire le choix du pragmatique, un peu en matière d'armes, vous voyez.
0: C'est exactement ça.
4: On a le FAMAS,
0: qui est
4: un fusil admirable, la Kalachnikov, vous la laissez tomber au fond d'un ravin. Elle y passe 6 mois, la reprend, on la lave et ça y est, ça repart. Donc, en fait, le FAMAS, vous le faites tomber, le percuteur se pète et donc votre flingue est absolument inutilisable. L'AMX est un char absolument admirable. Vous avez des chars rustiques qui eux permettent de traverser le désert du Negev.
5: Il y a des hôpitaux pour les cancers, mais il n'y a plus de médecins pour les rhumes.
4: Donc la 400M, c'est un coup de com'. C'est un coup de com' et qui ne sera pas efficace. Bien sûr, c'est toujours mieux d'avoir 20 tonnes de trucs à larguer plutôt que rien. Mais comme vous l'avez signalé, avec la surabondance de feux, parce qu'on parle évidemment des feux dans les Landes, il y a des feux dans le Var, il y avait un départ de feu du côté de Poitiers, il y en a eu un à Auvers-le-Hamon,
5: Fontainebleau,
4: pas loin de chez moi, 9 hectares de chaume qui ont flambé. En fait, il y a plein de feux partout, et comme le soulignait aussi un des pilotes de Canadair, tous ces engins admirables, par exemple, ne peuvent pas fonctionner la nuit, ne peuvent pas fonctionner en montagne. Enfin, autrement dit, la France qui prétend une fois de plus être à la pointe du progrès en matière, enfin, par la voix de Macron qui explique nous reconstruirons en parlant d'une forêt.
0: Plus beau qu'avant.
4: Nous reconstruirons. Non, enfin, ça se plante, Emmanuel, ça se plante une forêt. Ouais. Enfin, voilà. C'est, donc, va, est en train d'installer le récit d'une efficacité administrative qui est fausse, et où là aussi on est toujours dans le semi-mensonge et la semi-vérité. On nous explique que c'est admirable, personne n'est mort. C'est vrai, personne n'est mort. Oui. Mais du coup, on en profite pour
0: c'est
4: déplacer des centaines de milliers de personnes d'une manière préventive, alors au lieu de mettre en place d'autres actions. J'ai été admiratif, par exemple, des gens qui, au Cap Ferret, ont décidé de renoncer à l'ordre d'évacuation et de mettre en place eux-mêmes les coupe-feux. Ce qui paraît pas complètement idiot, en fait.
0: Non.
4: Puisque le feu n'est pas encore arrivé. Oui, mais l'idée de la préfecture, c'était d'évacuer tout le monde pour pouvoir dire « personne n'est mort
5: ».
4: Et tout ça étant chapeauté ça par rappelle... Laurent Nunez qui nous dit « arrêtons le French bashing, nous sommes admirables ». Le
0: ça
4: même mec qui a expliqué...
0: COVID.
4: Ça rappelle le Covid, où on nous expliquait qu'on était admirables. Ça rappelle les émeutes du Nouvel An, où, nous a, où Laurent Nunez nous a expliqué que c'était un triomphe et une victoire et qu'on n'avait jamais vu un ordre aussi bien... Parce que, en fait, ils avaient vraiment prévu qu'il y aurait... 900 bagnoles de flambées et plusieurs artères saccagées et ça s'est passé
0: 400.
4: Exactement comme ils avaient prévu et donc ça prouve bien qu'ils ont fait en sorte que ce ne soit pas pire que ce qui était prévu et donc c'est ce genre de satisfaction aberrante
5: c'est des satisfecits de communication ça. Dire il n'y a pas eu de mort, on a bien géré la crise, etc. Non, c'est pas...
4: En fait c'est très mal
5: c'est très... Oui, oui.
0: Et alors là, on a un auditeur là qui nous dit, qui vous rejoint un petit peu, hein, qui dit quand on calcule selon ce qu'a déclaré le pilote de Canadair sur France Info, il faut écouter Radio Courtoisie, c'est quand même mieux. Il faudrait au bas mot 20 appareils opérationnels, car il en faut au moins 4 sur chaque foyer pour être efficace. C'est un peu voilà, c'est ce qu'on disait. À 25 millions l'unité, cela ne fait que 500 millions. Et oui, ça fait quand même quand on sait que l'AME, l'aide médicale d'État, c'est 1,4 milliard.
5: Combien a-t-on mis la mairie d'Hidalgo
4: pour rendre la Seine baignable ? Combien a-t-on donné à l'Ukraine ? Combien a-t-on donné à l'Afrique du Sud ? Combien est-on en train de donner à l'Algérie ?
0: À la Turquie, pour les droits des femmes, plus de 100 millions par an pour les droits des femmes. Et je me souviens d'un élu du RN qui rigolait beaucoup parce que le Parlement européen payait des députés européens plus de 500 euros de l'heure, pour aller donner des cours sur la démocratie parlementaire en Ouzbékistan.
5: Donc, ils n'ont rien à foutre.
0: Ben, c'est surtout... honnêtement, d'après mes sources, les gens qui venaient prendre des cours de démocratie parlementaire en Ouzbékistan étaient eux-mêmes des députés, des parlementaires, etc. On avait quand même à peu près pas grand-chose à faire. C'était vraiment l'histoire de souffler dans un violon.
5: Vous n'êtes pas grossier.
0: Exactement, j'essaye. Ouais. Mais voilà, il se passe donc des choses assez bizarres en matière de gestion. Donc, écoutez, en fait, j'ai l'impression qu'on va faire un peu comme avec les émeutes, nos incendies. On va attendre que ça finisse.
4: On va attendre qu'il pleuve. Et on nous dira, comme le fait Clément Beaune, par exemple, donc l'ancien ministre des Transports, recasé à France Stratégie, donc un pantouflard de plus de la Macronie, pas de polémique inutile, les Français aspirent à l'unité. Mais c'est pas vrai. Non, les Français aspirent à ce qu'il y ait des responsables qui soient nommés. Ces responsables sont Gabriel Attal et Emmanuel Macron et Laurent Nunez. Et les Français aspirent à ce que on laisse les agriculteurs amener les tonnes à eau s'ils en ont envie, sans que le préfet de la Gironde, qui est là depuis quelques mois et donc qui ne connaît pas le terrain qu'elle est censée gérer, explique que tant que les types n'ont pas le bon stempel, en fait, il vaudrait mieux que leurs tonnes à eau restent là où elles sont, et pour permettre des rotations beaucoup plus longues de la part des camions de pompiers. Qui d'ailleurs eux-mêmes ont des problèmes avec
5: un dernier mot.
4: Je ne sais quel adjuvant qui ne réussit pas
0: à stopper.
4: L'AdBlue qu'on met dans certains moteurs qui permet en fait d'augmenter les capacités du moteur et d'avoir un moteur plus propre. Donc ce sont des choses qui sont compliquées à mettre en œuvre pour des véhicules qui sont censés faire de très petites rotations sur un terrain très très peu parcouru, et donc on leur colle les mêmes règles qu'à des camions internationaux qui sont censés faire 200 000 km par an.
5: Ce que je crains, c'est que les écolos vont essayer de tirer leur épingle du jeu, en essayant de dire, vous voyez, il faut absolument agir sur le climat.
0: C'est exactement le discours des écolos.
5: Il y a encore des imbéciles qui vont les croire, alors que leurs batteries et tout ça, pour les camions qui vont fournir du matériel, ont besoin justement d'un soutien et de
0: technique
5: de
0: beaucoup plus performant.
5: Beaucoup plus performant.
0: Alors, sur ce, chers auditeurs, notre émission se termine. Je vous donne rendez-vous en direct le 31 juillet, mais n'oubliez le 31 août, pardon. Mais n'oubliez pas donc que vous pouvez retrouver Richard de Sèze déjà dans un instant, mais aussi demain, et que nous vous avons préenregistré des émissions pour l'été. Et je vous souhaite de bonnes vacances et je vous dis à bientôt.
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7: Voici votre bulletin météo de ce mardi 28 juillet 2026. Aujourd'hui, la nouvelle canicule débute sur l'ensemble du pays sous un plein soleil et le vent s'affaiblit en Méditerranée. Côté température, nous attendrons les débutent sur l'ensemble du pays sous un plein soleil et le vent s'affaiblit en Méditerranée. Côté température, nous attendrons les maximales de 24.

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0: En ce mardi 28 juillet, voici les sujets de rediffusion de Ligne Droite consacrés à l'Ukraine. Entre autres, il sera évoqué l'Ukraine dans l'Europe, le cadeau empoisonné pour la France et ses agriculteurs. L'Ukraine et l'accord commercial Euro-Mercosur, trahison pour les jeunes agriculteurs. Et place dès maintenant à Ligne Droite consacrée à l'Ukraine avec Véronique Lefloche. Une crède, une politique pour écraser les gueux que nous sommes.
4: Nous retrouvons pour ce grand réveil Véronique Lefloc, qui est présidente de la coordination rurale. Bonjour madame et merci d'être avec nous de si bon matin.
5: Bonjour.
4: On est ravis de vous retrouver pour donc parler de cette alliance que la coordination rurale a choisi de faire avec le mouvement Les Gueux. Chers auditeurs, vous pouvez retrouver notre émission de jeudi, avec Alexandre Jardin, porte-parole du mouvement des Gueux, qui a expliqué donc les mobilisations qui allaient avoir lieu dans les semaines à venir pour pouvoir protester contre la situation des Français qui travaillent, Français de la France profonde ou pas d'ailleurs, mais en tout cas généralement non parisienne. Et donc Véronique Lefloc, la coordination rurale, a choisi de rejoindre ce mouvement. Est-ce que vous pourriez commencer par nous expliquer pourquoi avoir choisi de rejoindre le mouvement des Gueux ?
5: Alors déjà, le personnage attire vers lui. Tout le monde connaît Alexandre Jardin, tout le monde connaît sa capacité à mener les combats pour aller jusqu'au bout. Et cette problématique de l'énergie, c'est aussi la nôtre. Cette problématique de l'énergie, donc on l'a rencontrée avec l'inflation de plus de 50% en moyenne après la guerre en Ukraine. Donc pour nous, c'est très important dans nos fermes. L'énergie, c'est ce qui nous permet de tourner tous nos bâtiments agricoles, nos porcheries, nos poulaillers, nos serres pour faire des fruits et légumes, l'eau pour l'apporter à nos champs. C'est aussi toute la transformation, c'est les pommes, le stockage, les frigos. Donc, on l'a subi de plein fouet. Une ferme comme la mienne, c'est passé de 8 000 € à l'année à près de 18 000 € aujourd'hui. Donc, on connaît les conséquences de la PPE 3, donc la programmation pluriannuelle de l'énergie qui arrive, qu'ils veulent faire passer en force. Et là, on le voit bien avec le vote de confiance qui est prévu ce 8 septembre. Eh bien, on s'apprête à ce que, justement, on soit encore doublé. Et c'est là la nécessité de s'unir, avoir des produits qui seraient plus chers sortis de nos fermes à cause de l'énergie ou qui verraient la fermeture de nouvelles fermes n'est plus acceptable parce que c'est une question de pouvoir d'achat pour tout le monde. Si nos produits sont plus chers, eh bien, ils le seront aussi pour les consommateurs et les consommateurs se tourneront vers des produits d'importation et donc ce sont des emplois en moins, c'est de l'inflation. Donc tout ça, c'est un combat de société qui est commun avec les Alexandre Dujardin, avec les gueux, avec les pêcheurs, les artisans pêcheurs et on s'y retrouve.
4: Alors effectivement, Véronique Lefloc, les agriculteurs aujourd'hui doivent faire face à ces nouvelles contraintes avec potentiellement cette loi qui va doubler votre facture d'énergie. Il y a aussi toutes les réglementations qui visent le monde agricole. Et donc, il y a quelques jours, des agriculteurs membres de la coordination rurale se sont invités dans certains supermarchés d'Amiens pour pouvoir pointer du doigt une aberration française. Ces réglementations qui tentent d'éclaircir la façon dont sont produits la viande, les œufs, enfin tous les produits agricoles, eh bien, ne s'appliquent pas aux produits qui sont importés en France. Et donc, vous vous trouvez pénalisé sur le marché. Est-ce que vous pourriez nous en dire plus et nous parler de cette action qui a eu lieu donc à Amiens ce samedi ?
5: Alors, nos collègues étaient avec Alexandre Jardin, sont allés dans des supermarchés marché et ont pu faire découvrir aux consommateurs et l'ont transmis aussi pas sur les réseaux que des paquets de farine par exemple ou d'autres produits du sucre Lorsqu'il est français, il est bien estampillé en général, mais la plupart du temps, l'origine est inconnue. Et l'origine, elle peut

0: peut-être UE et hors UE. Et on se retrouve avec des produits dont on ne connaît pas le parcours de production et qui, dans beaucoup des cas, ont fait usage de produits interdits en France et depuis souvent très longtemps. Donc, ce qui est interdit dans nos champs doit être interdit dans nos rayons.
1: Alors concrètement, si ce n'est pas le cas, et actuellement d'ailleurs ça ne l'est pas, quelles sont les conséquences directes pour vous, agriculteurs français?
0: Eh bien, le fait qu'il n'y ait pas suffisamment de contrôle ou pratiquement pas de contrôle sur ces produits d'importation, eh bien, a pour conséquence qu'on a des produits moins chers dans les rayons, des produits moins chers qui attirent le consommateur parce que c'est toujours une question de pouvoir d'achat. Et donc, les conséquences, c'est la fermeture de fermes. On ne peut pas nous lutter avec cette concurrence déloyale. Et on la voit, elle s'agrandit. On voit bien tous nos politiques qui voudraient voir demain l'Ukraine rentrer dans l'Europe. On voit très bien toutes les aides que peut trouver la France et l'Europe pour l'Ukraine. On voit ces œufs qui rentrent chez nous sans que personne ne s'en rende compte. Tout le monde est en train de viser, ou beaucoup visent les agriculteurs français parce qu'ils jugeraient que notre modèle n'est pas bon. Mais qu'est-ce qu'un modèle avec 10, 15 000 poules quand il s'agit de petits projets, ou même 60 000 poules, alors qu'ailleurs, il y en a plus de millions dans le même bâtiment. Et là, on va acheter ses œufs, on va acheter ses produits, et là, tout le monde ferme les yeux.
1: Oui, effectivement, c'est, comme on le disait, une aberration. Véronique Le Floch, il y a quelques mois, vous vous étiez mobilisée avec la coordination rurale. Il y avait eu ces grosses mobilisations d'agriculteurs qui étaient montées jusqu'à Paris pour réclamer justement des solutions et des prises de position claires de la part du gouvernement. On avait vu à ce moment-là différentes réactions de la part du Premier ministre, de la part d'Emmanuel Macron. Est-ce que ça a été suivi d'effet? Si vous continuez aujourd'hui de protester, on imagine que la réponse n'a pas été à la hauteur de vos attentes.
0: Alors, tout à fait. Et si nous, à la coordination rurale, on vous rappelle les premières réactions, non pas du ministre, mais du ministère de l'Intérieur, eh bien, on se souvient, nous, agriculteurs de la coordination rurale, des blindés qui sont venus face à nous. Parce que justement, quand vous avez raison, il faut à tout prix vous repousser, vous faire reculer. Alors, on ne reculera pas parce que il y a cette PPE3 qui nous lie avec les gueux, mais il y a aussi tous les autres décrets qui devraient sortir suite à la loi Duplomb qui, même si elle n'est pas satisfaisante en totalité, mais ce qui est acquis devrait être traduit dans les textes, et là, cela avant le 8 septembre. Donc, si ce n'est pas le cas, ça veut bien dire qu'ils n'en ont rien à foutre, ni de nous, ni de personne. On ne veut plus d'agriculture française, on ne veut pas des 6-7 emplois qu'il y a derrière chaque agriculteur, on ne veut pas consommer français, on ne veut pas acheter français, on veut tout simplement des produits d'importation et peut-être demain l'importation d'un système social dont personne ne veut. Le nôtre est exemplaire et on va peut-être le sacrifier par nos choix de consommation. Donc, c'était vraiment le message avec Alexandre Jardin dès la foire de Chalon vendredi dernier. Dès le 29 août, j'agis, je pense à mon emploi, je pense aux emplois de mes collègues, aux emplois de mes enfants. Voilà le message, c'est tous ensemble, c'est lutter contre cette politique qui finalement est faite pour écraser les gueux que nous sommes tous, ou à la base du moins.
1: Ouais. Alors, on va y revenir, Véronique Le Floch. Je rappelle que vous êtes donc la présidente de la coordination rurale. Chers auditeurs, restez avec nous. On parlera de François Bayrou à 7h25 avec Christophe Boutin. Mais pour le moment, continuons cette discussion avec Véronique Le Floch. Vous le dites, madame, effectivement, on a la sensation que cette caste parisienne n'a pas réellement envie que les choses changent. Aujourd'hui, vous considérez que vous êtes finalement dans la même situation que énormément de Français, et c'est la raison pour laquelle le mouvement Dégueu a choisi de fédérer les différents corps de métier. Il y a aussi les pêcheurs. Enfin voilà, on va essayer de recevoir un représentant de chaque syndicat dès que nous le pourrons. Comment est-ce que vous vous positionnez justement vis-à-vis des autres corps de métier et des autres protestants?
0: Eh bien, déjà dire que oui, rien n'a bougé. Enfin, nous, au niveau agricole, on voudrait nous faire croire qu'on a eu une loi d'orientation agricole, une loi pour le renouvellement des générations. Or, aujourd'hui, il y a moins de jeunes à s'installer qu'il n'y en avait avant. Donc, ils n'ont rien fait pour qu'il y ait des jeunes ou des moins jeunes à rentrer dans notre métier. Donc, au niveau de toutes les associations qui peuvent justement aujourd'hui être réunies ou chacune œuvrer contre cette PPE3, eh bien, on agit tous pour notre pouvoir d'achat. On agit pour l'environnement parce que quand il s'agit d'exploitation qui, elle, agit individuellement et en faisant le maximum pour préserver son outil de travail, donc l'environnement, eh bien, là, on est face à des projets, des méga-projets qui vont jusqu'à détruire toute une biodiversité, qu'elle soit marine avec toute cet éolien marin. Et on sait aussi les substances qui sont déjà mises en avant par des substances négatives, par centaines. Une étude d'Ifremer parle de 228 substances qui pourraient justement dégrader ou impacter notre milieu marin. Donc là-dessus, nous sommes tous solidaires. Nous sommes là pour l'avenir de nos enfants et pour la préservation de nos emplois parce que justement, c'est encore une fois une lutte, une concurrence déloyale qui nous est imposée et au détriment de toute notre économie.
1: Alors, on imagine qu'il y a aussi un changement de mentalité générale à opérer dans la société, faire comprendre aux Français, mais qui en ont déjà conscience, que leur façon de consommer a une influence directe sur l'économie du pays, en tout cas sur la survie de nos agriculteurs français. Aujourd'hui, il y a quand même l'idée qui est communément répandue que ça coûte extrêmement cher de pouvoir acheter ces produits français. Vous le disiez vous-même, si cette loi PPE3 passe, le prix va à nouveau exploser. Est-ce que vous auriez un message pour ces Français-là qui peinent déjà probablement à payer leur facture d'électricité et qui en même temps se retrouvent bien désolés de ne pas pouvoir consommer comme ils le voudraient pour pouvoir encourager cette agriculture nationale?
0: Eh bien, deux choses. On aspire tous à consommer davantage, mais davantage français. Ça, c'est une chose. Maintenant, dire que c'est plus cher, je pense que si on agit tous auprès de nos parlementaires hein, qui sont pas loin de chez nous, pour leur dire justement qu'à un moment, d'autres pays savent le faire, ils savent taxer nos produits qui rentrent chez eux. Donc, qu'est-ce qu'on attend? Qu'est-ce qu'on attend pour cette préférence nationale? Qu'est-ce qu'on attend pour mettre en place des mesures qui ne permettront pas de faire rentrer ces produits? Si ces produits ne rentrent pas, on ne les achètera pas. On ne les achètera pas. Donc, le Mercosur, par exemple, c'est peut-être demain des rayons qui seront inondés de viande sud-américaine, du bœuf, du poulet, qui sera produit avec des hormones, avec des farines, avec tout ce qui est interdit chez nous, des produits qui seront issus de la déforestation. Donc, on se veut tous écologistes, hein, et après, on va privilégier des produits qui auront voyagé plus que n'importe qui, n'importe quel citoyen français. Donc, soyons un peu logiques et essayons auprès du gouvernement de se dire que si des économies sont faites parce qu'on n'aura pas consommé ces produits, des économies qui seraient faites en point de vue santé, eh bien qu'ils soient réorientés vers le pouvoir d'achat. Parce que là aussi, on n'imagine pas les impacts de ces produits dont on ne connaît pas le parcours de production. Les effets sur la santé. Et c'est démontré, il y a des études qui le montrent, c'est en milliards d'euros les conséquences. Donc je pense qu'il faudra mieux consommer moins, plus direct, issu de nos fermes, de nos producteurs, et avoir un effet direct qui lui aussi a de la valeur, mais en tout cas un effet direct sur notre santé.
1: Chaque Français est directement concerné, effectivement. Il nous reste moins d'une minute, Véronique Le Floch. Nous allons conclure ici, mais on vous réinvitera prochainement. Donc, non seulement pour parler de la situation des agriculteurs, évidemment, mais aussi pour parler de votre mobilisation avec les gueux, qui, on l'imagine, ne fait que commencer. On vous souhaite bien du courage. Vous transmettrez ça à vos collègues. Et puis, donc, à très bientôt sur nos ondes. Les auditeurs seront contents de vous retrouver. Merci, Véronique Le Floch.
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1: Et nous poursuivons donc non pas avec Régis Le Sommier qui peut-être va nous rejoindre tout à l'heure, mais avec la chronique de Raphaël Audouard, directeur de la Fondation des Patriotes pour l'Europe. Bonjour Raphaël Audouard et merci d'être avec nous ce matin.
3: Bonjour Lislotte.
1: Alors la Fondation PFE a effectué sa rentrée politique avec une conférence sur l'adhésion de l'Ukraine à l'Union européenne. Cette question est-elle d'actualité?
3: L'Ukraine a déjà obtenu le statut de pays candidat à l'Union européenne en juin 2022. Alors évidemment, une fois ce statut obtenu, ça mettrait des années avant que l'Ukraine puisse réellement adhérer à l'Union européenne. On trouve déjà des accords économiques, notamment des accords de libre-échange entre l'Ukraine et l'UE, qui sont la conséquence de ce statut. Donc si l'adhésion de l'Ukraine à l'Union européenne n'est pas pour demain, les accords entre l'Ukraine et l'UE ont déjà des conséquences importantes pour les économies européennes.
1: Et quels seraient les risques d'une telle adhésion ?
3: Évidemment, il y a différents sujets en fait vis-à-vis de cette adhésion. Déjà, les problèmes de corruption qui restent importants en Ukraine, l'importance des oligarques aussi dans la politique ukrainienne. Mais le sujet le plus important, c'est la question économique. Tout d'abord, on rappelle que le salaire minimum en Ukraine est de moins de 200 euros par mois. Donc l'adhésion d'un tel pays à l'Union européenne entraînerait des risques de dumping social extrêmement importants. Par ailleurs, l'Ukraine, qui est un pays très, très peuplé, deviendrait l'un des plus gros bénéficiaires des fonds européens. On rappelle que l'Ukraine a plus de 40 millions d'habitants et un PIB par habitant très inférieur à la moyenne de l'Union européenne. Et donc l'Ukraine serait immédiatement éligible à des fonds de cohésion et à la politique agricole commune à très grande échelle. C'est difficile d'estimer exactement combien ça coûterait à l'Union européenne. Mais selon des estimations internes de la Commission européenne, l'Ukraine pourrait capter jusqu'à presque 100 milliards d'euros de fonds de cohésion sur une période de 7 ans. Et plus de 190 milliards d'euros au total si on inclut les aides agricoles et les autres transferts structurels. Donc dans ces conditions, ce qu'on voit, c'est que pour pouvoir maintenir un niveau d'aide aux pays de l'Union européenne aussi important qu'aujourd'hui, soit il faudrait augmenter les contributions de chaque pays membre, notamment celui de la France, ce qui entraînerait un coût pour les différents pays de l'Union européenne, ou alors en fait la grande majorité des pays de l'Union européenne devraient être des contributeurs nets, c'est-à-dire que même des pays d'Europe centrale, par exemple, se retrouveraient à donner plus d'argent à l'Union européenne qu'ils en recevraient. Et donc c'est dans le domaine agricole que le choc serait le plus violent.
1: Et quelles seraient les conséquences pour les agriculteurs français et européens ?
3: On le sait, l'Ukraine est un géant agricole. L'Ukraine compte 33 millions d'hectares de terres cultivables, ce qui représente 3,4 fois la surface française. Et l'Ukraine représente 24% de la surface agricole totale de l'Europe. Donc en fait, l'Ukraine devient tout d'un coup le plus grand géant agricole de l'Union européenne. Sachant que 50% des exportations totales de l'Ukraine sont des exportations de produits agricoles. Donc du coup, on se retrouverait dans une situation où on aurait un géant agricole qui rentrerait dans l'Union européenne et qui serait une puissance exportatrice importante. Et par ailleurs, l'Ukraine bénéficie à des terres agricoles immenses et à bas coût et deviendrait le premier bénéficiaire de la PAC devant la France. Ce qui signifierait soit qu'il faudrait que le budget de la PAC augmente, ce qui est très peu probable, soit en fait les aides aux agriculteurs français et de manière générale aux agriculteurs d'Europe diminueraient fortement. D'autant plus qu'on est dans un contexte de diminution de la PAC. Rappelons que l'Union européenne a décidé de diminution de la PAC de 24% d'ici entre 2026 et 2034. Donc on aurait un contexte à la fois de diminution de la PAC et où une grande partie des aides de la PAC reviendrait à l'Ukraine. Donc en fait, ce serait une catastrophe pour les agriculteurs européens. D'autant plus que l'Ukraine ne respecte pas du tout les mêmes règles en termes de normes. D'abord en termes de traçabilité des produits. Rappelons que l'Union européenne a des règles très strictes en termes de traçabilité des produits. Dans une volonté d'assurer une bonne qualité des produits pour les consommateurs. Or, en Ukraine, ces normes de traçabilité sont quasiment inexistantes, ce qui poserait un problème à la fois puisque nos agriculteurs seraient dans une concurrence déloyale vis-à-vis d'agriculteurs qui n'ont pas les mêmes règles qu'eux. Et en plus de ça, il y aurait un risque pour la santé des Européens. Et par ailleurs, c'est la même chose pour les standards environnementaux. Les standards environnementaux sont assez élevés dans l'Union européenne. L'Union européenne régulièrement ajoute de nouvelles normes pour les agriculteurs européens, règles qui ne sont absolument pas respectées en Ukraine, où on trouve l'utilisation massive de produits phytosanitaires et d'OGM. Donc l'Ukraine représente donc une menace pour les agriculteurs européens, surtout dans un contexte de baisse de la PAC, et en plus dans un contexte où on vient d'avoir un accord signé entre le Mercosur et l'Union européenne.
1: Et d'ailleurs, cette concurrence a déjà un peu commencé.
3: Oui, tout à fait, en fait. C'est-à-dire que l'Ukraine dispose déjà d'accords avec l'Union européenne qui lui octroie des avantages économiques importants, des suspensions des droits de douane, l'augmentation de nombreux produits d'importation venant de l'Ukraine en Union européenne, ce qui gêne de plus en plus les pays européens, notamment la Pologne. On a vu ces dernières années des manifestations massives de paysans polonais contre ces réalités-là. Si on prend quelques exemples, avant la guerre, l'Union européenne importait 20 000 tonnes de sucre en provenance d'Ukraine. Et depuis 2022-2023, elle en a importé 400 000 tonnes. Donc elle est passée de 20 000 tonnes à 400 000, ce qui est extrêmement difficile pour notamment le secteur de la betterave en France. Il est de même pour le poulet. Avant la guerre, on importait environ 80 000 tonnes de poulet. Et en 2022, on a importé 230 000 tonnes. Donc les agriculteurs européens souffrent déjà des conséquences des politiques de libéralisation des échanges avec l'Ukraine. Les manifestations en Pologne de ces dernières années en sont la conséquence.
1: Et est-ce qu'au moins ces mesures aident l'Ukraine, Raphaël Audon?
3: En fait, c'est l'argument de l'Union européenne, c'est-à-dire qu'il faut aider l'Ukraine, et ça, personne ne s'y oppose. Mais le problème, c'est qu'en fait, ces aides ne vont pas au peuple ukrainien, en fait. Quand on s'intéresse un peu plus à la nature de l'agriculture ukrainienne, ce qu'on voit, c'est que 21% de la surface agricole utile de l'Ukraine a des exploitations comprises entre 10 000 et 500 000 hectares, et sont contrôlées, en fait, par des oligarques et des fonds de pension étrangers, en fait. Pour vous donner une comparaison, en Union européenne, les fermes font environ en moyenne 17 hectares contre des centaines en Ukraine. D'après un rapport de 2023, sur les 10 plus grandes sociétés qui contrôlent 28% des terres arables de l'Ukraine, une seule est basée dans le pays. Les sociétés ont leur siège dans des pays étrangers, souvent à Chypre. Donc la majorité des terres ukrainiennes sont aujourd'hui contrôlées par des entreprises et des oligarques étrangers, notamment nord-américains et européens, et des fonds d'investissement privés. On trouve parmi eux, par exemple, des fonds d'investissement privés basés aux États-Unis. On trouve aussi un fonds souverain basé en Arabie Saoudite. Donc en réalité, c'est pas du tout le paysan ukrainien qui bénéficie de ces aides. Ce sont en fait des oligarques ou des grandes entreprises, souvent basées à l'étranger, donc en fait des étrangers. Donc là, on voit que, comme souvent avec l'Union européenne, on se trouve dans une situation qui est désavantageuse pour les Européens et qui, en plus, ça ne répond même pas à l'objectif de départ qui est d'aider l'Ukraine, puisqu'on met en danger les agriculteurs européens pour, en fait, au final, aider surtout des oligarques souvent étrangers.
1: Merci pour cet éclairage, Raphaël Audouard, toujours très intéressant. Donc, on vous retrouve tous les lundis à la même heure. Chers auditeurs, soyez au rendez-vous. Et Raphaël Audouard, je vous souhaite une excellente semaine. Et
3: merci à vous. À bientôt.
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4: Eh bien, mesdames et messieurs, auditeurs de Radio Courtoisie, bonsoir. En effet, c'est moi qui vais commencer cette émission. En absence de François Costantini, qui est bloqué dans les encombrements. Car voyez-vous, les jours passent, les gouvernements passent aussi, mais les encombrements et les travaux de Madame Hidalgo demeurent. Donc Paris reste toujours bloqué, quelle que soit la période, quelle que soit l'heure, quelle que soit la saison. Bon, ceci étant dit, nous allons commencer notre tour du monde, notre panorama de la géopolitique et de tous les événements. Et comme chaque fois... Le chapitre est très lourd parce que nous avons eu d'énormes événements et je vois que Monsieur François Martin est là, donc il est le bienvenu aussi et il va nous apporter son éclairage depuis sa résidence d'automne. Bon, alors François m'a demandé de commencer par un des thèmes déjà évoqués par Claudia tout à l'heure, c'est-à-dire la réunion qui s'est passée la semaine dernière. La réunion qui s'est passée à Paris de la coalition des volontaires. Alors les volontaires, on ne sait pas déjà s'ils le sont tous. C'est une réunion qui s'est produite à Paris pour parler bien sûr de la sécurité en Ukraine. Alors ça commençait déjà par un entretien tête-à-tête la veille de Zelensky avec le président Macron à l'Élysée, avec un dîner. Comme ça au moins il n'a pas perdu son temps, il a bien mangé. Et puis, le lendemain, s'est tenue cette fameuse réunion des 26, les 26 pays volontaires, fermement décidés, bien entendu, à soutenir la coalition, la sécurité de l'Ukraine. Alors, ce qui est intéressant, c'est que ce n'était pas que des pays. Il y avait bien sûr l'inénarrable et indispensable Ursula von der Leyen, et aussi le représentant du président américain Witkoff, et le secrétaire général de l'OTAN. Donc on voyait bien que avec de tels participants, la paix n'est pas prête pour demain en Ukraine. Ceci étant dit, les discussions ont eu lieu, les photos ont été prises, tout le monde était content. Qu'est-ce qu'il en ressort? C'est que l'Union européenne, les coalisés, les volontaires, la coalition des volontaires veut garantir la sécurité de l'Ukraine, mais après bien sûr que les combats est terminé, c'est-à-dire que dans le cadre d'une perspective de paix, c'est-à-dire qu'on arrive une fois que la vaisselle est cassée et que qu'il n'y a plus aucun risque. Bon, donc bon, c'est vraiment très très très cocasse, dirais-je, surtout à la suite des sommets qui ont précédé, notamment cette rencontre complètement incroyable de Washington, où les Européens se sont précipités voir le patron à Washington dans des conditions absolument hallucinantes. Et donc, les Européens, disais-je, se sont engagés auprès de Zelensky, dont je rappelle qu'il n'est toujours pas réélu, donc toujours illégitime depuis le 19 mai 2024, et de garantir la sécurité de l'Ukraine. Alors en vérité, comment faut-il décrire ça? François Martin va nous en parler bien sûr dans quelques secondes, mais il semblerait que ce processus soit la résultante d'un dégagement des États-Unis sur le théâtre d'opération européen. Donc les Européens doivent se débrouiller pour assurer la sécurité de l'Ukraine, mais tout en continuant à acheter du matériel militaire américain. Donc non seulement Donald Trump se dégage de, d'un endroit où il a pas grand-chose à récupérer, mais il fait faire par ses subordonnés le sale boulot et il leur facture la prestation. Je trouve que c'est assez formidable. Le président américain est quelqu'un de particulièrement surprenant par rapport à ses prédécesseurs. Alors François Martin, bien sûr, que comme je vous vois, et je ne sais pas si vous m'entendez, j'espère que c'est le cas.
5: Parce que, ouais, bah, voilà. Content, cher ami.
4: Bon, l'avantage.
5: Nous sommes citoyens, on se connaît.
4: Je crois.
5: On s'apprécie
4: oui.
5: beaucoup.
4: C'est tout à fait exact. Donc, comme je le disais, l'avantage du direct, c'est qu'on ne risque pas de s'ennuyer. Il se passe toujours quelque chose. Alors, cher François, cette réunion des volontaires, je précise, mais peut-être que tu en parleras aussi, c'est que parmi les volontaires, le soir même, Giorgia Meloni a dit qu'elle ne rentrait pas dans ce processus, suivi ensuite du Polonais et de quelques autres. Donc les 26 sont déjà, je crois qu'à cette date, ils doivent plus être que 21. François, je t'écoute. Nous t'écoutons.
5: Alors d'abord, je voulais te poser une question. Est-ce que tu sais ce que Macron et Zelensky ont mangé à leur dîner ? Moi, écoute, je le sais, mais est-ce que tu le sais ?
4: Non, je n'étais pas dans les cuisines et peut-être le valait-il mieux pas.
5: Je peux te dire ce qu'ils ont mangé. Ils ont mangé du pigeon. Ah. Ils ont mangé 65 millions de pigeons.
4: Bien.
5: Les pigeons, c'est nous.
4: Bah oui.
5: Qu'ils ont mangé.
4: Oui, oui, bah écoute, c'est ça. L'illustration est tout à fait juste. Donc,
5: voilà. Donc c'est pour commencer l'histoire d'abord, pour mettre les choses dans leur contexte.
4: Alors, cette coalition des volontaires.
5: Alors, la coalition des volontaires. Écoute, il y a un certain nombre de choses qui m'étonnent énormément dans cette affaire. Cette affaire est, comme on dit vulgairement, vérolée, à tout point de vue. D'abord parce que tu négocies pas les conditions. Je dirais de la forme de non-belligérance qui suivra la paix, si je puis dire, ou la ligne de partage avec les soldats de la paix, etc., etc., tant que t'as pas négocié la paix.
4: Ça
5: d'abord,
4: ça
5: n'a aucun sens. Ça veut dire que tu négocies la ficelle et la couleur de la ficelle sans avoir décidé ce qu'il y a dans le paquet. C'est le paquet d'abord qu'il faut décider. Et le paquet, c'est la réunion entre Zelensky et Poutine, où Zelensky va dire « Ok, j'accepte de donner ci ou ça, ou je donne rien du tout. » Tant que t'as pas fait ça, le reste n'a aucun sens. Donc, si les participants de ce sommet des volontaires font ça, la deuxième chose, c'est que quand tu négocies ça, tu négocies pas ça avec tes partenaires en disant « On veut ça ». Tu négocies ça avec l'adversaire en face, en disant « Est-ce que… » Si on met la ligne de partage à cet endroit-là, vous êtes d'accord, etc., etc. Donc, il y a plein d'incohérences. Donc, d'où vient cette incohérence? Elle vient du fait que, évidemment, ce qui se négocie n'est pas un processus de paix. En aucune façon. Donc, après, il faut se demander qu'est-ce que c'est. Et là, on a un certain nombre de réponses. La première réponse, c'est que c'est une façon d'hystériser les Français et les Européens, parce que les gouvernements, j'entendais tout à l'heure, juste avant, l'intervenant qui disait que Macron avait 15% de popularité aujourd'hui, les volontaires, tu remarqueras, ce sont ceux qui sont les plus mal élus en France et en Europe. Donc, il faut trouver un ennemi de l'étranger. Et plus tu as peur de sauter sur ton siège parce que tu tiens inébranlant, plus tu vas dire que l'ennemi est méchant. C'est classique, ça. Castro a fait ça pendant des dizaines d'années. On connaît ça par cœur. Donc ça, c'est la première raison. Et la deuxième raison, moi, je pense que, en fait, tout ça, c'est un piège qui est tendu à Trump. Parce que l'élément faible dans cette affaire, en réalité, c'est Trump. Pourquoi ? Parce que Trump a négocié un sommet où on sentait que la guerre était proche d'être terminée, les relations étaient très cordiales. En gros, Trump avait qu'à rentrer et dire c'est fini. Or, il a négocié en même temps, et ça c'est très important, un accord avec les Européens dont on ne sait pas d'ailleurs si c'est à l'initiative de Trump ou à l'initiative des Européens. Et je dirais que ça peut être très bien un accord à l'initiative des Européens qui arrange Trump dans la mesure où Trump va faire plaisir à ses lobbies militaires ou industriels parce qu'il va livrer pour 100 milliards de marchandises à l'Ukraine payées par les Européens. avec le bémol, comme le dit très bien Xavier Moreau, qu'ils n'ont pas d'armes à livrer, que l'Europe n'a pas d'argent à payer et que Zelensky n'a pas de troupes pour les faire fonctionner. Donc, ce n'est pas gagné. Mais en gros, Trump a négocié parce qu'il ne tient pas ses oppositions dans son propre pays, un accord contradictoire à celui qui consiste à faire la paix. Parce que tu ne peux pas en même temps dire aller voir un adversaire et te déplacer pour faire un sommet de qualité tel qu'il était à Anchorage et en même temps dire à l'adversaire de celui-là, on va te livrer pour 100 milliards de dollars de marchandises. Ça ne tient pas la route.
4: Alors, donc, attention, François.
5: Je termine juste ma démonstration, oui. Si tu veux bien. Pour moi, Trump est le maillon faible dans cette affaire. En fait, il tient pas son affaire, il sait pas ce qu'il veut. Et je pense que les Européens, en poussant dans une logique de « on va envoyer des soldats de la paix, etc. etc. », essayent de pousser Trump dans la logique guerrière. Pourquoi ils font ça? Parce que, en fait, pour moi, ils ont deux adversaires, les Européens. Un adversaire qui est déclaré, c'est Poutine, mais leur véritable adversaire, c'est Trump. Parce que Trump a liquidé ou est en train de liquider leurs véritables alliés qui sont les démocrates. Et je pense que ce que font les Européens derrière ça, et c'est très malin et c'est très tordu, c'est essayer de casser les pattes de Trump pour que les démocrates reviennent au pouvoir à partir des midterms. Et après, je pense que c'est ça le piège dans lequel Trump essaye de sortir et où il sort pas véritablement. Donc ça, je l'entends pas beaucoup, mais pour moi, c'est clair, il déteste Trump, c'est absolument... Et le fait de monter cette espèce de scénario qui n'a ni queue ni tête, parce qu'ils savent très bien que Poutine ne l'acceptera pas, Poutine est, disons, dans sa logique absolue, il ne bouge pas. Par contre, Trump flageole. Donc, ils sont en train d'essayer de pousser Trump dans la logique guerrière. Alors, un peu comme le fait Netanyahou d'une certaine façon avec l'Iran, etc., etc. Je pense que c'est ça, sauf que Netanyahou est actif et eux, pour l'instant, ils sont dans les paroles. Mais c'est ça le scénario, à mon avis, de cette affaire.
4: J'entends bien.
5: Voilà mon idée.
4: Moi, je vais quand même apporter quelques précisions par rapport aux relations à propos de l'Ukraine entre les Européens et le président américain Donald Trump. La première, c'est cette rencontre complètement hallucinante à Washington. À l'origine, Donald Trump ne devait recevoir dans le bureau ovale à condition qu'il mette un costume, ça a été précisé par le protocole, dans le bureau ovale, Zelensky. Bon, c'était déjà un grand honneur qu'il le reçoive, puisque comme j'ai dit précédemment, je vais le redire tout à l'heure de manière plus précise, il n'est plus président. Donc, ce sont Zelensky n'étant pas très sûr de lui... Et étant sûr, par contre, du soutien conditionnel de ses copains européens, a demandé à faire venir Ursula et les autres. Bon,
5: oui.
4: On a vu comment ça s'est passé. C'était carrément un oral de fin d'études, un grand oral. Bon, chacun attendait pour avoir la parole. De Trump qui disait Georgia, veux-tu prendre la parole? Puis après c'était l'Allemagne. Après, enfin, c'était hallucinant. Moi, j'ai vu ça en original sur la télévision américaine.
5: On l'a tous vu.
4: C'était hallucinant de les voir en oignon dans le couloir en attendant de passer. Enfin, c'était hallucinant. Et c'est surtout que il me semble bien que au cours de cette rencontre, c'est là que Donald Trump leur a dit aux Européens, bon, maintenant vous m'embêtez, hein, vous êtes pas capable d'arriver à quelque chose, débrouillez-vous, moi je retire mes billes. Et bien entendu, il n'est pas question dans un processus de paix à venir et de maintien de garantie de la paix en Ukraine qu'il y ait un seul soldat américain sur le sol ukrainien. Ça a été clairement dit. Je reviens un petit peu plus tôt, quelques jours, début du mois d'août, la rencontre d'Anchorage. Bon, ça s'est passé en Alaska, on a fini une émission ensemble juste à ce moment-là, François. C'était pas un endroit anodin. Le protocole qui a été mis en place pour la réception de Poutine à Anchorage n'était pas anodin non plus. Il s'est passé un événement. Enfin, pour moi, c'est très important. Mais habituellement, les gens voient pas les signes. Il faut savoir écouter ce que disent les chefs d'État. Mais il faut aussi regarder comment ils se comportent, comment ils serrent la main, comment ils sont reçus, etc., etc. Bon, il y avait un épisode, c'est que Poutine et Trump étaient ensemble dans la même voiture.
5: Ceci, oui, je me souviens très bien de ça. Oui.
4: Eh bien, ça s'est renouvelé après, à Tianjin. On continue comme cela, c'est-à-dire que la délégation les délégations américaines et russes n'étaient pas des délégations qui venaient pour parler de l'affaire ukrainienne. C'était pour rétablir.
5: Mais je t'interromps juste une seconde, mon cher Pascal. Si tu fais ça, pourquoi est-ce que tu vas livrer 100 milliards à l'adversaire de cette personne? Ça tient pas la route.
4: À partir du moment où c'est payé par les autres et que ça fait travailler les travailleurs américains, je pense que c'est du gagnant-gagnant, hein. Win-win.
5: Mais pas du tout, mais pas du tout. Je partage absolument pas son idée. Trump s'est présenté, d'ailleurs il a demandé à avoir le prix Nobel de la paix, ce qui a du sens, comme l'homme qui va arrêter la guerre. Mais s'il continue à livrer des armes, c'est sur lui que ça va retomber, même s'il ne les paye pas.
4: Jean-François.
5: Son opinion va dire que c'est un fauteur de guerre et pas un fauteur de paix.
4: François.
5: C'est Trump qui n'est pas solide dans cette affaire, ça ne tient pas la
4: route. François, entre les annonces de livraison et les livraisons réelles, il va se passer des semaines. Et entre-temps, je pense qu'on sera arrivé à un compromis pour une fin de ce conflit bien plus acceptable que ce que pense Zelensky. En parlant de lui, il intervient, il rencontre Donald Trump, il veut rencontrer Poutine en tête-à-tête, mais il veut pas venir à Moscou, ça je le comprends un peu. Il a peut-être peur de se retrouver dans une cage de...
5: Il n'a pas besoin d'aller à Moscou puisqu'on lui a envoyé 100 milliards. Moi, si je suis à sa place, à partir du moment où on me dit « t'as pas un sou et t'as pas de couverture », t'as pas de couverture satellitaire, est-ce que tu vas à Moscou? Il dit, j'appelle Poutine dans une heure. Si on lui dit, tu vas recevoir 100 milliards de marchandises dans 3 mois, dans 6 mois, dans 1 an, il dit, bah, je vais certainement pas y aller puisqu'on me donne de l'argent et des armes. Donc, il n'y va pas. Il est logique, lui. C'est Trump qui est pas logique.
4: Quoi qu'il en soit, dans cette affaire, ça ne fait, c'est les dernières décisions qui ont été prises à la fois à Paris et à Washington n'arrangent absolument pas le processus de paix. Et j'en veux pour preuve la déclaration qu'a fait le président Poutine à Tianjin au sommet de l'organisation pour la coopération de Shanghai, c'est qu'il a clairement dit, et il a l'habitude de dire ce qu'il pense et ce qu'il va faire, parce qu'en général, non seulement c'est réfléchi, mais ensuite il le fait, comme la déclaration de 2020 sur l'éventuelle attaque de l'Europe. Là, il a bien dit que si des contingents étrangers étaient vus sur le territoire ukrainien, ça serait un motif de riposte. Et ce qu'il veut dire par là, c'est que les volontaires là, qui sont complètement dans cette démarche, eh bien, ils engagent à travers l'OTAN et à travers ce processus une co-belligérance du côté de l'Ukraine face à la Russie, ce qui est extrêmement grave. Je salue François Costantini qui est enfin arrivé. Bonsoir François. Nous avons commencé, on a parlé de pas des comploteurs, des volontaires. Donc, je te laisse t'installer et reprendre la direction de l'émission.
6: Chers amis auditeurs, bonsoir à tous. Toutes mes excuses, puisque en venant, j'ai emprunté le périphérique. Bonsoir Charles Pascal. Bonsoir cher François Martin. De Madame Hidalgo, 4 accidents, notamment deux. Quelqu'un de la police m'a dit que depuis qu'on a mis le périph à 50, il y avait plus d'accidents, ce qui ne m'étonne pas, ce que j'avais d'ailleurs prévu. Donc, je suis victime de l'hidalgoïsation de la vie parisienne. Je voulais quand même souhaiter une bonne fête de la Nativité de la Vierge à l'ensemble de nos auditeurs, y compris à vous, cher Pascal. Vous croyez à la Vierge, vous ne croyez juste pas en l'Immaculée Conception. C'est une différence qu'il y a entre nous deux. Voilà. Ce sont des nuances de solidarité chrétienne. Pourquoi? Parce que c'est un jour férié, parce que chez nous, en Corse, c'est un jour férié, il n'y a pas école. Le jour de l'Immaculée Conception, voilà, Monsieur Bérou, dont je salue aujourd'hui la chute peu glorieuse, voulait nous supprimer un jour férié. Chez nous, en Corse, nous en rajoutons, puisque nous avons le jour de la nativité de la Vierge, qui est un jour férié. Voilà, faut-il noter. Nous avons également un jour férié qu'on a fait un autre jour, qui est également le 8 décembre, Festa Die Nation, la fête de la nation, mais qui est le jour de la consécration de la Vierge à Marie par les révolutionnaires corses, qui n'étaient pas du tout les révolutionnaires français. Voilà, c'est un mot que je t'ai donné à les éteurs, alors en espérant qu'ils ont passé un bon été et que la rentrée se passe dans les meilleures dispositions. Je vois, cher Pascal, que comme d'habitude, vous avez bien entamé l'émission avec François Martin, qui est comme souvent à nos côtés. Alors, je vous ai entendu en venant notamment sur la question des volontaires, et vous souhaitez apporter une précision à mes propos.
4: Ah, pas sur ça, mais sur la nativité de la Vierge, parce que vous avez évoqué le fait que les orthodoxes ne croyaient pas à son caractère immaculé. Je tiens à vous rappeler, je vais pas vous le dire en russe, que le vrai titre de la Sainte Vierge, c'est la très Marie, très sainte mère de Dieu, demeurait toujours vierge.
6: C'est très bien. Alors, c'est
4: donc, merci pour vos excuses.
6: Vous n'êtes pas passé par un dogme, par celui que vous appelez l'évêque de Rome, donc tant mieux.
4: Le patriarche de Rome.
6: Le patriarche, nous l'appelons le pape, mais bon, ce sont nos petites querelles sympathiques dans la solidarité chrétienne qui est la nôtre. Cher François Martin, cher Pascal Masque, est-ce que vous souhaitiez ajouter quelque chose sur la réunion des volontaires? Alors, volontaires, je ne sais pas si vous évoquez, mais ça me fait penser, vous savez, aux volontaires. On a parlé beaucoup de volontaires. Il y avait le volontaire de la guerre en Espagne. Il y avait la légion des volontaires français contre le bolchevisme. Vous savez, ça fait partie. Volontaires, c'est un peu bizarre de passer ça au niveau des chefs d'État et de gouvernement. Parce qu'en général, les volontaires, c'est toujours des mercenaires, etc. Donc, Macron nous invente, je crois, le mercenariat à la sauce gouvernementale. Ça en dit assez long. Autre chose également qu'il faut remarquer, c'est qu'il a baptisé le ministère de la Défense au ministère des Armées. C'est-à-dire que les armées sont des fonctionnaires comme tout le monde qui peuvent le service, ils n'ont pas chargé la défense nationale, ce qui est symptomatique. Souhaitez-vous, cher Pascal, cher François, ajouter quelque chose avant qu'on passe à une question suivante?
5: Oui, moi je veux simplement rajouter clore un peu cette conversation où on n'est pas totalement d'accord avec Pascal, mais c'est tout à fait louable que Trump a rajouté une déclaration aujourd'hui en disant qu'ils allaient couler l'économie russe ou quelque chose comme ça. Donc pour quelqu'un qui veut se désengager et laisser le fardeau sur le dos des Européens, c'est très mal vu. C'est exactement ce qu'il ne fait pas. Donc pour moi, Trump est le maillon faible dans cette affaire et je reste moi persuadé quand je vois les Européens agir et cette réunion des volontaires et toute cette sauce qu'ils sont en train de faire monter, qu'en fait le but n'est pas du tout d'essayer d'intimider Poutine parce qu'ils savent qu'ils vont pas l'intimider, ni d'envoyer des soldats parce qu'ils savent que Poutine les descendra dès qu'il les verra. Et c'est déjà ce qu'il fait d'ailleurs, et on n'en parle pas tellement. Mais je pense que l'idée, c'est de mettre la pagaille chez Trump, c'est de pousser jusqu'au rouge les soutiens bellicistes de Trump dont il n'arrive pas à se dégager. Je pense que c'est ça qu'ils font. Ils agissent pour le compte des démocrates, pour le compte de l'État profond, pour le compte des vendeurs d'armes, et ils présentent les choses de telle sorte à considérer que cette guerre est inévitable. Mais comme ils ne la feront pas, qui c'est qui paiera le coup cassé au bout du compte? C'est Trump. Voilà, c'est ce que je pense. Et il perdra les élections de mi-mandat parce qu'on dira « tu n'es pas un homme de paix, tu avais dit que tu l'arrêterais en 24 heures, tu ne l'as pas fait ». Ensuite, tu as dit que tu l'arrêterais, tu ne l'as pas fait. Ensuite, tu as été en Corée, et tu ne l'as pas fait. Et maintenant, c'est ta guerre et c'est toi qui livre des armes, etc. etc. Donc, pour moi, c'est Trump le fautif dans cette opération.
6: Ben, je pense,
5: et les autres sont assez logiques.
6: Voilà, alors, sans dire, cher François Martin, on va conclure là-dessus, mais un dernier mot, sans dire qu'il est véritablement fautif, je crois qu'en effet, Trump, en termes de questions internationales, est surfait. Alors, c'est certain qu'il est préférable à l'équipe démocrate, voire au néoconservateur du Parti républicain, mais comme vous l'avez dit, il est tenu également par le lobby militaro-industriel qui est important, sauf que là, il va le servir parce que les Européens vont jouer le rôle de commanditaire en quelque sorte à leurs frais, aux frais du contribuable européen. Mais en effet, Trump n'est pas quelqu'un qui est au fait des relations internationales, et qu'on le veuille ou non, les relations internationales, c'est pas quelque chose qui concerne l'économie, le marché. Ça concerne également bien sûr l'économie. Vous, François Martin, qui avez été un acteur en matière de commerce international, vous le savez, mais ça concerne également la profondeur historique, les cultures, les mentalités, voilà. Il faut avoir une certaine épaisseur que Trump n'a pas, qu'a par contre, je pense, beaucoup plus son vice-président, Jill Evans. Et je pense qu'en effet,
5: si je peux juste, et je terminerai avec ça, dire que ça, pour moi, ça ne changera pas vraiment le fond des choses, parce que comme je l'ai déjà dit, l'un des deux protagonistes a le temps et l'autre a la montre. Comme disent les Africains, vous avez la montre et nous avons le temps. Voilà. Poutine a le temps et Trump a la montre. Donc Trump, à un moment donné, va être de plein pied dans sa campagne des midterms. Il va falloir qu'il montre qu'il a arrêté les guerres. Donc à ce moment-là, il va tout lâcher. À mon avis, il va être obligé de lâcher. Donc Poutine l'attend, tout simplement et très calmement. Voilà à mon avis ce qui va se passer.
6: Bien. Voilà. Donc Merci. Nous passons donc au deuxième volet, au deuxième thème de cette émission, qui est l'accord commercial entre l'Union européenne et le Mercosur. Alors, je rappelle que la politique commerciale est ce qu'on appelle une politique exclusive de l'Union européenne, c'est que l'Union européenne négocie également les grands accords commerciaux. C'est une politique qui a été mise en place, une pratique qui a été mise en place par José Manuel Duro Barroso en 2005-2006, lorsqu'il présidait la Commission européenne. Et ces méga accords commerciaux ont pour but d'aller au-delà, notamment, des règles de l'Organisation mondiale du commerce. En général, ils vont assez loin, ils vont sur des droits de douane zéro, et sur certains produits même, il n'y a aucun droit de douane et aucun quota. Alors, sur le Mercosur, il n'y a pas trop de produits, notamment, qui sont sans droit de douane, mais il y a néanmoins un élargissement assez important des quotas. Je pense que, par exemple, la viande de bœuf est passée à 100 000 tonnes par an. Je rappelle que les pays du Mercosur, c'est le Brésil, l'Argentine, l'Uruguay, le Paraguay et la Bolivie qui était observateur et qui, je crois, si ma mémoire est bonne, a rejoint récemment de façon officielle et plénière, comme on dit, le Mercosur. Alors, cet accord a une certaine importance, c'est qu'il fait craindre, bien sûr, pour des secteurs clés français. On pense à la viande bovine, on pense au sucre, la production de sucre du Brésil qui est énorme au moment où les betteraviers français connaissent de très grandes difficultés avec la baisse des quotas de sucre, avec la question notamment des néonicotinoïdes qui auraient pu être introduits par la loi Duplomb mais qui ne sont plus par décision du Conseil constitutionnel qui s'est adossé, et il faut le remarquer quand même, à la charte sur l'environnement du prodigieux gaullien Jacques Chirac. C'était l'homme qui a sans doute le plus saboté la Ve République, qui nous a pondu une charte sur l'environnement à valeur constitutionnelle et qui permet de faire tout et son contraire et qui a permis de faire annuler notamment un certain nombre de dispositions de la loi Duplomb qui était pourtant demandée par la quasi-totalité du monde agricole, du moins représentatif, c'était la FNSEA et la coordination rurale. Il y a également élévation de quotas, par contre, il y a exportation, on facilite l'exportation de véhicules, notamment des véhicules, bien sûr, allemands. Vous savez ce que disent les Allemands, c'est-à-dire on va pas sacrifier quand même quelques poulets ou quelques quintaux de blé français pour nos véhicules. Donc c'est un accord qui apparaît comme déséquilibré. Alors c'est un accord, vous savez, on a essayé de faire passer un accord mixte, c'est-à-dire pas le faire passer plus un accord mixte, puisque l'accord mixte, il doit être adopté à la fois par le Parlement, par le Conseil, par le Parlement européen, et par les parlements nationaux, donc on verra bien, les partis politiques seront mis devant leurs responsabilités. À l'heure actuelle, il faut quand même remarquer que le soutien à ces méga traités commerciaux, c'est quand même beaucoup étiolé. C'est-à-dire qu'un soutien qui était assez large, où il y avait bien sûr le Bloc central, LR, le PS et l'écologie, c'est bien au fur et à mesure, notamment des pressions du monde agricole, du monde rural, des consommateurs, c'est salutaire. Le soutien aujourd'hui, je crois, au Mercosur ne s'est réduit qu'au groupe Renew au Parlement européen, donc au Bloc central. LR, on le sait, où il y a quand même pas mal d'élus au plan rural, mais des agriculteurs qui est lié à la FNSEA, s'opposent désormais au Mercosur, et le PS qui court après les écologistes, qui court après Mélenchon, s'oppose maintenant à ce type d'accords commerciaux. Alors néanmoins, l'accord UE-Mercosur a quand même une grande importance, c'est qu'il crée quand même, il crée les bases, c'est un accord qui est appelé à évoluer, il crée les bases d'une zone de libre-échange entre l'Union européenne et les pays du Mercosur, sachant également qu'il y a eu déjà un accord qui a été conclu avec le Chili, qui ne fait pas partie du Mercosur, c'est pour ça que je l'évoque, qu'il y a un accord particulier qui a été conclu avec le Chili, avec notamment des vins qui sont quand même, faut-il le dire, de plus mauvaise qualité que les vins quand même argentins qui viennent des cépages Malbec de Cahors, très prisés par le patriarcat orthodoxe. cher Pascal Mas, mais cet accord UE-Mercosur est en tout cas symptomatique d'une politique commerciale qui nuit véritablement aux intérêts notamment des peuples européens, cher Pascal Mas.
4: Alors attention, parce que cette affaire du Mercosur, c'était une négociation qui durait depuis 20 ans quand même, hein, il ne faut pas l'oublier.
5: 25 ans, je crois.
4: 25 ans, voilà, François, 25 ans. Bon, Ursula von der Leyen, sans prévenir personne, est allée signer elle-même toute seule, je crois que c'était à Lima, un pré-accord. Et elle est revenue à Bruxelles en disant, ben voilà, ça y est, j'ai tout gagné, etc., etc. Et donc, c'est la semaine passée que la Commission a validé cet accord.
6: Bon. Il faut rappeler que la Commission, contrairement à ce qu'on dit, est un organe délibératif. C'est-à-dire qu'elle a un propre pouvoir, notamment pour délibérer et pour valider l'accord. Hein, il faut le signaler.
4: C'est cela. Mais il se trouve que non seulement la France est bien entendu la première victime potentielle de cet accord, mais d'autres pays s'inquiètent. Et parmi lesquels, je pense aux Pays-Bas, à la Pologne, qui se voit encerclée entre un accord Mercosur et tous les trafics venant d'Ukraine, avec des produits, notamment des produits carnés qui ne respectent aucune norme européenne, pas la plus basique. Aussi autre chose qui m'a interpellé, c'est que la menace du Mercosur se fait aussi sur le marché de la betterave à sucre. Et là, c'est intéressant parce que le président de la FNSEA française est le président du groupe Avril, un méga groupe agricole.
6: Avec Sophie Protéol, qui contrôle entre autres les huiles de sueur et autres.
4: Voilà.
6: Faut-il lui signaler que monsieur Aurélien Rousseau n'a pas forcément une activité d'agriculteur pendant toute sa journée.
4: Voilà. Mais peut-être bien que la concurrence du sucre venu du Brésil ou d'Argentine, ça pourrait peut-être ébranler son empire agroalimentaire. Donc la FNSEA est assez discrète là-dessus, contrairement à la Confédération
6: la coordination rurale.
4: Voilà, la coordination rurale et bien sûr les gueux d'Alexandre Jardin, dont je fais partie, qui alerte au maximum avec les réseaux, puisque bien entendu il n'est pas question de passer sur France Info ou France Inter. Peut-être que ça fera l'objet d'une conclusion de cette émission de ce soir, François. Mais les gens, tout ça s'est passé au mois d'août, de façon à ce que les gens soient l'esprit ailleurs. Et là, l'actualité d'aujourd'hui, c'est peut-être qu'à l'heure à laquelle nous échangeons aujourd'hui, il n'y a plus de gouvernement. Donc
6: il n'y a plus de gouvernement. Hein,
4: bon, d'accord, très bien.
6: D'ailleurs, par une large majorité, je crois que il y a 364 voix, je crois, contre la confiance et 195 pour. Donc, ce qui veut dire quand même que c'est assez énorme. Quoi.
4: Alors, j'ai cru à un moment, François, que vous aviez fait un tour par le rue du Faubourg Saint-Honoré pour en consultation, et c'est la raison de votre votre arrivée
6: tardive.
4: Non,
6: la raison, je vous l'ai dit, c'est l'hidalgoïsation de nos vies, de nos circulations. Voilà.
4: Aucun souci, on sait ce que c'est. Oui, donc pour ce Mercosur, c'est quelque chose d'extrêmement préjudiciable parce que d'ailleurs, on n'entend pas non plus nos amis écologistes, Madame Papano, l'autre là, comment elle s'appelle, Rousseau, qui n'a pas de lien de parenté avec le président de la FNSEA, à ma connaissance. On les entend pas parce que de voir arriver de la volaille et du bœuf aux hormones du Brésil ou d'Argentine, du soja génétiquement modifié, ça n'a pas l'air de les gêner. Donc là, je crois qu'il va falloir aussi que les citoyens reprennent leur rôle, c'est d'interroger les parlementaires, les députés, pour leur dire, eh ben dites donc, là, vous voulez faire le green, je sais pas quoi, comment ça s'appelle, l'arrangement ou un truc comme ça. Mais alors, est-ce que ça comprend les produits phytosanitaires? Est-ce que c'est tout ça? Bon, tout ça, je crois que cette affaire du Mercosur n'est pas terminée. Et à ma connaissance, François, qui est plus habitué à cette instance que moi, il me semble que certains groupes parlementaires au Parlement européen auraient également proposé une motion de défiance contre Ursula von der Leyen. Alors, est-ce que c'est en rapport avec le Mercosur ou est-ce que c'est globalement par rapport à sa nuisance?
6: Ben, je pense notamment, hein, on a eu écho déjà par les informations qu'il y a une motion de censure qui se prépare contre Ursula von der Leyen, et il y aurait notamment deux motivations qui sont d'ailleurs assez proches l'une de l'autre. C'est un, le Mercosur, et ensuite on va le voir notamment, et deux, l'accord qui s'est passé en Écosse entre Donald Trump et Ursula von der Leyen, où Ursula von der Leyen est littéralement passer sous les fourches codines de Donald Trump dans sa résidence écossaise, donnant d'ailleurs à l'Europe une douche écossaise, hein, pour le mot est un peu facile, et il y aura en effet en préparation une motion de censure qui viendrait principalement des groupes souverainistes, c'est-à-dire le groupe Patriote pour l'Europe, éventuellement le groupe ECR des conservateurs et le groupe Europe des Nations Souveraines, qui sont les groupes souverainistes. Et là, devrait quand même se positionner, là, ce serait intéressant de voir la position de la gauche, notamment de l'EFT, des mélanchonistes, voir si Mme Aubry va continuer à donner une accolade à Mme von der Leyen, ou s'ils vont être obligés quand même, on va voir si la LFI est, comme moi je le pense, un mouvement qui est là pour soutenir et conserver le système, comme il l'a fait lors des élections législatives de juin et juillet 2024 en France, hein, où il a été la roue de secours du système central, hein, du bloc central, où là, si vraiment face à la politique de von der Leyen, qui est quand même flagrante pour ce qui est le Mercosur et l'accord avec les États-Unis, eh bien la gauche, voire les Verts, les écologistes, vont se déterminer par ce mot de censure. Alors, il est tout à fait possible, voire probable, qu'il la rejette en disant qu'elle vient, entre guillemets, de l'extrême droite, donc qu'elle est abominable, que finalement l'emballage est pire que ce qu'il y a dedans, donc finalement il faudra la rejeter. Il faut tout à fait s'y attendre, mais il y a en effet, paraît-il, des projets à avancer justement sur les de motions de censure au Parlement européen.
4: Il me semble, cher François, je m'adresse aux deux François là, que dans les personnels politiques, notamment des élus de LFI, il y a peu de gens originaires du milieu agricole.
6: Il y en a aucun, à ma connaissance, comme chez les Verts. Vous constaterez une chose, et ça, il faut permettre de le souligner, c'est une chose que j'avais envie de dire depuis longtemps, c'est que vous n'avez pratiquement pas d'élus écologistes en zone rurale. Ils sont élus à Paris, une bonne partie des écologistes, Mme Rousseau, M. Caron, etc. On comprend pourquoi ils s'occupent des insectes, parce que ce sont peut-être la seule faute, notamment sur laquelle on peut s'occuper à Paris avec les surmulots.
4: Il y a
6: des gens qui s'en occupent maintenant, mais il faut noter quand même qu'il n'y a pratiquement pas de Verts qui sont élus en zone rurale. Ce qui démontre en effet l'imposture, l'escroquerie qu'est l'écologie politique aujourd'hui en France.
4: L'escrologie, oui.
6: Cher François Martin, vous souhaitez bien sûr intervenir sur l'accord oui. UE-Mercosur.
5: Bien sûr. Et moi, j'ai deux choses à dire. La première, c'est que cet accord est totalement en dehors de l'histoire. D'abord, un accord qu'on négocie pendant 25 ans pour arriver au bout de 25 ans. Mais le monde a totalement changé en 25 ans. Donc, l'idée même d'aboutir à un accord au bout de 25 ans est complètement stupide en soi. Une stupidité totale. Ça n'a aucun sens. On voit aujourd'hui que, quelle que soit la façon dont Trump mène les affaires, on va vers un monde qui est un système de nations qui vont faire du commerce entre elles. Et que ces nations vont avoir deux forces en dehors de leurs armées, etc. Une force, c'est leur industrie, et ça, on va vers la réindustrialisation, et l'autre, c'est leur agriculture. C'est ça qui va être parce qu'un pays ne peut pas aujourd'hui, dans un système où tout le monde va faire du commerce avec tout le monde, et où les tensions peuvent faire en sorte qu'on ne vous livre plus pour telle et telle raison, vous devez être maître de vos fondamentaux. Et l'agriculture, c'est un fondamental absolu parce que c'est la nourriture de votre peuple. Donc, on voit bien qu'on va, comme ça a été fait au début, au moment du marché commun, vers un système de protection des agricultures des pays. Donc, ce système n'a aucun sens. Il est totalement en dehors de l'histoire. Alors, pourquoi a-t-il lieu? Et c'est ça qu'il faut se poser. Et pourquoi on continue depuis 25 ans à vouloir le développer? C'est très simple. Moi, j'ai commencé ma carrière comme trader de sucre. J'ai été sucrier pendant 10 ans. J'étais trader de sucre. Ensuite, j'étais trader de lait. Ensuite, j'ai fait les produits alimentaires. J'ai toujours été dans l'alimentaire. Il y a toujours eu, depuis que le marché commun, ce qu'on appelait le marché commun, existe, une tension entre l'Allemagne et la France en particulier, la France voulant défendre sa prérogative agricole et l'Allemagne voulant défendre sa prérogative industrielle. Et l'idée de l'Europe soutenue par l'Allemagne et dirigée par l'Allemagne, ça a toujours été de sacrifier l'agriculture française dont on n'a strictement rien à foutre pour vendre des bonnes machines allemandes qui rapportent beaucoup. C'est ça l'idée qu'il y a derrière ça. Et moi, je l'ai vu quand j'ai vu démanteler petit à petit le système des au départ, il y avait des prélèvements et les restitutions, ça marchait bien, et le système des quotas. Et petit à petit, l'Europe a démantelé ça sous l'égide de l'Allemagne. Et ce que l'on voit aujourd'hui, c'est ça, c'est la ruine de l'agriculture française. Et je vous rappelle à ce titre que s'il y a eu la politique de la chaise vide du général de Gaulle, il me semble bien que c'était précisément à cause de la négociation déjà dès l'époque du marché commun agricole, dont les éléments, les Allemands ne voulaient pas,

0: après avoir vendu les bijoux de famille, les barrages, tout ce qu'il est en train de vendre. Pour moi, c'est une catastrophe, cet accord. Sans compter que, comme vous le disiez très justement, on met des tas de barrières écologiques pour nos propres produits et en contrepartie, on laisse rentrer les mêmes produits sans obligation écologique venant du Mercosur, etc., etc. L'avenir, c'est que chaque pays ait ses droits de douane. De toute façon, le libre-échange, c'est pas l'avenir. L'avenir, c'est que les pays soient légitimement protégés contre les attaques d'autres pays. Et s'ils veulent faire entrer des pays, des produits, ils le font en quantité limitée quand ça les arrange, etc. Mais cet accord n'est pas du tout dans le sens de l'histoire. Voilà mon avis.
1: Bien, merci cher François Martin. Claudia me fait avec son large sourire signe pour un passage d'annonce.
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3: Non, pas ça.
1: Bien, nous reprenons, chers amis, cher Pascal Mas, François Martin, avez-vous quelque chose à ajouter sur le Mercosur, parce que j'aurais souhaité que l'on passe de façon plus générale à la guerre commerciale qui se dessine actuellement.
3: Alors moi, peut-être que j'anticipe sur l'ordre du jour, mais il s'est trouvé qu'à Vladivostok s'est tenu le sommet économique de l'Est, c'est le East Economic Summit qui se tient à Vladivostok, et parmi les sujets de discussion, il y avait justement comment les membres du sommet participant au sommet économique de l'Est de Vladivostok peuvent-ils se protéger contre à la fois les droits
1: Alors,
3: de douane,
1: nous en parlerons
3: les droits de douane
1: après,
3: et ce genre de trucs.
1: Nous parlerons du sommet de Vladivostok.
3: Ça c'était un des chapitres.
1: Voilà.
3: Mais c'est en quoi le nouvel ordre mondial qui est en train de se construire intègre justement la protection des agriculteurs.
1: Alors justement, hein, nous avons une guerre commerciale hein, qui nous avons vu alors qui se conclut par le Mercosur, mais c'est pas c'est soi-disant une paix entre l'Union européenne et le Mercosur, mais c'est sûrement pas quelque chose de pacifique pour les agriculteurs français. Et puis nous avons eu plusieurs décisions. Nous avons bien sûr cet accord entre l'Union européenne et les États-Unis. Je rappelle hein, qui se solde par rien que pour les vins et spiritueux français une augmentation d'une taxe de 15% hein, qui est énorme, qui est un surcoût. Je me suis entretenu avec des responsables du cognac qui sont très très très inquiets, alarmistes parce que une bonne partie de leurs exportations vont vers les États-Unis. Et puis, on a globalement, alors, dans l'accord avec les États-Unis, hein, des accords notamment, alors qui, par contre, une taxation de véhicules, je crois, qui baisse à 4,2%. Alors, on a compris notamment qui achète encore les véhicules thermiques aux États-Unis. Hein, on n'achète pas Fiat, on n'achète pas Citroën, on n'achète pas Peugeot ou Renault. On sait quelles sont les marques européennes dont les Américains son friand, c'est essentiellement allemande, bien sûr, et accessoirement suédoise. Nous avons vu que la Chine également a déclenché une nouvelle guerre avec les Européens, une guerre du port. Alors, à mon avis, ça a quand même, cette guerre commerciale a quand même des aspects sous-jacents très importants. Hein, c'est que les pays qui mènent des guerres commerciales ont bien sûr un objectif de guerre commerciale, mais un objectif très important de reconquête de leur marché intérieur. On avait vu que la politique des sanctions, vous vous souvenez, à la suite de l'annexion de la Crimée en France, s'était soldée par à peu près 1,1 milliard d'euros de pertes annuelles par les agriculteurs et par un effacement total, notamment de l'accès, par exemple, au marché des fromages, des yaourts, et par exemple par le fait que les Russes se sont mis à faire des camemberts. Et là, les Chinois, la consommation de porc est extrêmement importante en Chine. Hein, c'est le porc et la volaille, c'est la base de l'alimentation. Et là, sont en train de reconquérir visiblement leur marché du porc, puisque je crois que c'est une taxation de 20% du porc européen qui est aujourd'hui mise en avant par la Chine. Alors, cette guerre commerciale, que signifie-t-elle? Et est-ce que finalement, eh bien, pour reprendre le terme, je crois qu'il était de Geoffroy Roux de Bézieux, l'ancien président du MEDEF, est-ce que finalement l'Europe n'est pas l'idiot utile du village mondial?
3: Alors, en ce qui concerne la guerre du porc avec la Chine, c'est pas nouveau. C'est-à-dire que, comme vous l'avez souligné, c'est une denrée qui est très prisée en Chine, et la Chine n'est pas du tout autosuffisante en matière de viande porcine. C'est pourquoi

0: l'importe beaucoup. Et il y a eu plusieurs attaques. Alors c'était prétexté sous le fait que il y avait des maladies, qu'il y avait bon, c'est les prétextes qu'on connaît bien entendu. Et là, ce qui est en train de se passer, ça n'a pas été noté au niveau européen. C'est qu'effectivement, la Chine veut réduire ses importations en provenance d'Europe et principalement de Pologne et de France pour transférer ses importations sur depuis le marché russe. Et ceci est une des résultantes des accords bilatéraux, c'est des BRICS. C'est-à-dire que petit à petit, sur certains marchés, notamment le blé, notamment le lait, les pays BRICS s'habituent à commercer ensemble et s'émanciper de leurs fournisseurs habituels. Donc là, cette affaire de la viande porcine pour la Chine, c'est un exemple particulièrement probant de la volonté des pays BRICS de commercer entre eux, et en plus en monnaie locale, et se débarrasser des Occidentaux, c'est-à-dire l'Europe pour une part et les États-Unis pour une autre part.
1: Et votre point de vue général sur cette guerre commerciale qui s'annonce alors ?
0: Alors,
1: est-ce que l'OMC, à votre avis, est-ce que l'OMC est en voie de marginalisation ?
0: Ça, assurément. Le jour où on a signé la fin de l'OMC, c'est quand on a fait rentrer la Chine.
1: 2001, je rappelle, voilà. Hein, volonté de Bill Clinton.
0: C'est ça.
1: Un rappel quand même essentiel, c'est que pour rentrer à l'OMC, il faut avoir ce que on appelle, faut être dans le cadre d'une économie de marché. Que c'est qu'une économie de marché ? C'est bien sûr une économie qui est libérale, bien sûr une économie où on s'approche des concurrents des conditions de la concurrence pure et parfaite, multiplicité d'offreurs et demandeurs, mais également dans lesquelles notamment les prix et les règles d'accès au marché ne sont pas tronquées, notamment où l'économie administrée n'est que marginale et pas déterminante quant à l'accès au marché, ce qui est tout le contraire pour la Chine.
0: Alors à cette époque-là aussi, Clinton avait fait ses comptes, c'est que la Russie sortait de l'URSS, donc complètement ruinée, et notamment dans le domaine agricole, et ce n'est plus le cas aujourd'hui, puisque maintenant la Russie est le premier exportateur de blé, le premier producteur de lait, et de nombreux produits, vous avez souligné. Alors,
1: je rappelle au passage, hein, la Russie, 15 millions de kilomètres carrés, premier exportateur mondial de céréales, l'Union soviétique, 22 millions de kilomètres carrés avec... Il fallait qu'il incluait la Géorgie, l'Ukraine, le Kazakhstan, gros producteurs, étaient importatrices massives de blé. C'est une des guerres, d'ailleurs, que la Russie a gagnée, d'ailleurs.
0: Oui, bien sûr. Et c'est pas limité aux céréales. Hein. Il y a de nombreuses productions, y compris des fruitières, des fraises, tout un tas, le miel aussi, dont la France est en déficit, production de miel. Tout ça, ça fonctionne du tonnerre. Donc les pays BRICS s'habituent à travailler entre eux. C'est-à-dire que le développement des BRICS, bon, vous savez que c'est mon sujet pas favori.
1: On attend d'ailleurs toujours votre livre, cher Pascal Marchand. Vous avez droit à une piqûre de rappel à chaque émission.
0: Et sur d'autres antennes aussi, et comme ça la pression est mise. Merci mes amis, merci mesdames et messieurs les auditeurs. Je prépare, et ce qu'il y a, le problème, c'est comme je l'avais dit à l'éditeur, c'est que ça va tellement vite que quand j'écris un chapitre, le lendemain il est déjà caduque. Donc c'est pourquoi il faut que je synthétise de telle manière à ce que ça soit, que l'encre de l'imprimerie soit bien sèche et que le livre puisse être diffusé. Mais ça, on est parti sur un autre format. Donc, pour la guerre commerciale, c'est les droits de douane, bien entendu, mais c'est aussi des accès forcés ou au contraire interdits à certains marchés, c'est-à-dire notamment les produits de haute technologie, etc. Donc là aussi, il y a un transfert des compétences et des réseaux d'échanges entre les pays BRICS, et les pays BRICS, c'est pas n'importe qui, la Chine, l'Inde, la Russie, en matière de technologie d'intelligence artificielle ou quoi que ce soit, ils ont des leçons à recevoir de personne. Et là aussi, dans ce qu'on a présenté comme la nouvelle économie complètement digitale et tout, eh bien, l'Europe est encore à la ramasse.
1: Cher François Martin, votre point de vue sur cette guerre commerciale au plan général.
2: Oui, une remarque. Alors, deux remarques. La première chose, c'est qu'il faut s'entendre sur ce que c'est que la guerre commerciale. Si la guerre commerciale, ça consiste à essayer de mettre des droits de douane prohibitifs pour embêter un autre pays, ou bien, au contraire, d'essayer de rentrer des produits en situation de dumping pour embêter un autre pays, pour etc., ça me semble pas une bonne chose. Par contre, si la guerre commerciale, ou ce qu'on appelle la guerre commerciale, ça consiste à produire une certaine forme de rééquilibrage par rapport à l'avantage éhonté qu'a la Chine en matière industrielle en particulier, par rapport aux autres pays qui ont volontairement désindustrialisé pour manger la marge, parce que c'est ça au début. Ça a été, on s'est dit qu'il fallait produire en Chine, parce qu'en Chine, on pouvait continuer à vendre à 1000, mais au lieu de fabriquer à 10, on fabriquait à 1 et on se prenait la marge. Ce sont les, je dirais, les rapias occidentaux des grandes sociétés qui ont fait ça et qui continuent. Et les Chinois ont très vite compris, et moi qui ai vendu beaucoup de produits chinois en Afrique en particulier, je sais très bien que quand il y avait une société occidentale qui produisait un produit quelconque, il y avait derrière cette société ou juste à côté une société qui faisait la contrefaçon pour le compte de producteurs chinois et qui vendait 10 fois moins cher le même produit, exactement le même. Donc, la Chine a énormément profité et nous, nous l'avons payé par la désindustrialisation. Donc, la volonté de Trump aujourd'hui de réindustrialiser son pays comme nous, nous devrions le faire, me semble, et de rééquilibrer les relations entre les pays, me semble plutôt une bonne chose. Mais ça peut être perçu, et c'est évidemment une accusation chinoise, comme quoi ce sera une guerre commerciale. Mais les Chinois sont très forts pour déclarer la guerre commerciale quand ça les arrange, et pour protéger leur marché quand ça les arrange. Alors ça, c'est la première remarque. L'autre remarque que je voulais faire, c'est que si vous regardez les 8 points qui ont été mentionnés par Wang Yi à la suite de la conférence de l'OCS, il y a eu 8 points, dont certains d'ailleurs...
1: Alors Wang Yi, précision pour nos auditeurs, ministre des Affaires étrangères, et l'OCS, voilà. On va y venir tout à l'heure, Organisation de la coopération voilà, Shanghai.
2: Mais ce que je veux voilà, dire là-dedans...
1: La grande structure de coopération asiatique, notamment où voilà. Figure la Chine et
2: ce
1: la Russie.
2: Ce que je veux dire, c'est que dans ces points, cher Pascal, cher François, il y a un des points qui vise à défendre précisément l'OMC. C'est-à-dire que la Chine est très attachée au système de libre-échange qui lui permet de balancer tous ses produits à bas coût en partout dans le monde et en particulier en Afrique. Et on a vu qu'en Afrique, il y a un certain nombre de pays où les populations commencent à se révolter contre ces systèmes. Donc, ils sont très attachés. Donc, ils sont assez ambigus parce qu'en même temps, comme on l'a dit, ils sont très conscients du fait de protéger leur marché, en particulier de se mettre à produire du porc, etc. Et ça, c'est légitime. Mais en même temps, s'ils peuvent conserver ce qui reste de l'ordre ancien en continuant à livrer des produits à bas prix avec des pays qui les accueillent sans droit de douane, ça les arrange aussi. C'est pour ça que j'ai dit par rapport au repas entre Zelensky et Macron qu'ils avaient mangé du pigeon et 65 millions de pigeons, mais je pense que tout le monde mange du pigeon dans le monde entier aujourd'hui, et les pigeons...
1: Surtout les Européens.
2: Voilà, nous on mange pas, mais on est mangé dans cette affaire. Voilà les deux remarques que je voulais faire à ce propos.
1: Bien, merci. Alors, pour conclure sur cette guerre commerciale, donc à suivre, hein, c'est une guerre qui évolue en permanence, et comme vous l'avez fait remarquer, hein, les soubresauts de Donald Trump ne sont pas également étrangers à cette guerre commerciale, puisqu'il souffle à la fois le chaud, le froid, mais à mon sens, si la politique de Trump n'est pas lisible, en tout cas, il y a, à mon sens, un objectif qu'il est, c'est que Trump veut sortir de l'OMC, des méga accords commerciaux, et venir en tout cas des accords d'État à l'État. Je pense que justement, vous signalez, François Martin, que la Chine, elle est très attachée à ce qu'elle appelle multilatéralisme. Pourquoi? Parce que c'est pas qu'elle a une vocation philosophique multilatéraliste. Hein. Les Chinois n'ont déjà aucune vocation philosophique en matière internationale. Donc la vocation de leur intérêt est à terme de leur domination. Mais que Trump a bien compris que cette matrice de l'OMC était extrêmement nuisible pour les États-Unis, qu'elle avait facilité la montée en puissance économique de la Chine, qui est née que la condition sine qua non de leur montée en puissance militaire, diplomatique et politique, et qu'il fallait en tout cas casser ce ressort de l'OMC, c'est ce que je pense pour ma part. Alors, nous allons passer. Nous allons passer au suivant sur la situation au Proche-Orient. Alors, la situation, en effet, qui est toujours tendue. Hein, ce matin, un attentat à Jérusalem-Est. Hein, c'est-à-dire, vous savez, Jérusalem-Est, qui est une zone contestée, puisque c'était une zone qui avait été annexée après 1967, dans laquelle il y a également la vieille ville, hein, avec les quartiers chrétiens, arméniens, juifs et musulmans, le mur des lamentations, le mont du Temple pour les uns, l'esplanade des mosquées pour les autres. Donc c'est un attentat qui est quand même à la lisière où dans l'Israël, et Jérusalem-Est, je rappelle hein, qu'Israël pratique la colonisation à Jérusalem-Est et a toujours voulu unifier et annexer Jérusalem-Est. Là, c'est un attentat qui est porté au cœur d'Israël, ce qui montre quand même toujours la fragilité de la situation. Alors, les perspectives sont de paix, de règlement du moins du conflit sont assez éloignées, puisque Israël parle aujourd'hui, bien sûr, le Gaza, de prise de contrôle de Gaza City, de la capitale, ce qui signifierait une prise de contrôle, non pas peut-être pour dominer Gaza, mais pour rétablir en quelque sorte une sorte de domination sécuritaire sur Gaza, ce qui signifie d'ailleurs un retour à la situation hantée de 2005, hein, ce dont d'ailleurs beaucoup de dirigeants israéliens ne veulent pas. Je rappelle que c'est quand même Ariel Sharon qui ne passait pas pour ce qu'on appelle une colombe, qui avait décidé de la bande de retrait de Gaza, et moi je pense que c'est pas pour rien. Je pense pas que Netanyahou soit favorable à une reprise totale de contrôle de Gaza pour un certain nombre de raisons. Je suis en train de lire la question de Palestine d'Henri Laurence, c'est sur la question de Gaza. En effet, même des gens comme Rabin, des gens sécuritaires comme Rabin, Sharon, voire Netanyahou n'ont jamais été favorables au contrôle de Gaza. Alors là, justement, quelles sont aujourd'hui, au vu des situations au terrain, les perspectives, Pascal Mas, qui s'annoncent ou qui se font jour sur le conflit israélo-palestinien, israélo-Hamas?
3: Déjà, on peut saluer l'initiative généreuse et courageuse de Greta Thunberg et de la flottille qui s'acheminent vers la bande de Gaza. C'est clownesque, dirais-je, parce que par rapport à la situation désastreuse à la fois des Palestiniens, il faut quand même pas oublier que quand des immeubles s'écroulent, il y a des gens en dessous. Donc c'est très grave. Cette gesticulation médiatique est absolument détestable à vomir, mais ça plaît.
1: Il faudra qu'on nous explique le lien entre le changement climatique et le conflit à Gaza, quand même, un jour ou l'autre.
3: C'est de la faute de Poutine.
1: Ouais, certainement. Mais c'est le changement climatique. Vous savez que Macron, très sérieusement, nous avait expliqué que le terrorisme islamiste venait du changement climatique.
3: Bien sûr.
1: Voilà. Non, mais il avait fait, pour l'individu qui était à la tête de l'État français, nous avait expliqué que le changement climatique, notamment, en poussant des populations à migrer, allait nous arriver le terrorisme islamiste, donc il fallait lutter contre le changement climatique pour lutter contre le terrorisme islamique. Comme quoi, si Ben Laden, en Afghanistan, en Arabie Saoudite, ou au Soudan, s'était vu baisser la température de 2 degrés, il aurait renoncé à Al-Qaïda. Voilà,
3: assurément.
1: Je ferme la parenthèse.
3: Assurément.
1: Ce serait comique s'il n'y avait pas la gravité, notamment, que l'on connaît aujourd'hui.
3: Oui, alors moi, ce que je vois, c'est que c'est une impasse, parce que il y a de temps en temps des annonces, notamment de la part du Hamas, en disant « oui, on veut négocier », et le lendemain, ils diffusent des vidéos absolument abjectes de leurs otages.
1: Amaigris, c'est-à-dire des vidéos qui rappellent de façon glauque ce qu'on avait vu pour la Seconde Guerre mondiale.
3: La libération des camps par l'armée rouge, absolument, oui, bien sûr. Bon, enfin, ça aussi, c'est il y a aussi des discussions à propos du rôle de l'armée rouge dans la libération de l'Europe. Mais ça, on est loin du sujet. Toutefois, du côté israélien, il y a une partie de la population qui est complètement, même si ils sont très attachés au retour de leurs otages, la plupart du temps, moi j'ai des amis là-bas, qui me disent on croit plus à leur retour vivant.
1: Malheureusement, donc, oui, parce que malheureusement, on a découvert beaucoup plus de corps. Qu'il y a eu d'otages libérés.
3: Et les pauvres qui sont encore en otage, je n'ose même pas imaginer dans quel état ils sont. Donc, il y a une grande partie de la population qui est fatiguée de ça, le fait qu'en plus Israël est mis au ban de toutes les nations, qu'il y a de plus en plus d'antisémitisme dans tous les pays, parce que il n'y a pas qu'en France. En France, c'est même à la limite assez dérisoire par rapport à ce qui se passe en Espagne.
1: L'Espagne, c'est tout à fait même scandaleux, parce que c'est de l'antisémitisme également
3: primaire,
1: pratiquement d'État,
3: oui.
1: Puisque arrêter notamment des enfants juifs et la politique notamment du gouvernement espagnol qui est sûrement le gouvernement le plus à gauche, le plus radicalement à gauche qu'on a vu. Je rappelle qu'ils sont quand même allés jusqu'à faire déterrer la sépulture, déterrer Franco pour déplacer d'une vallée de l'Aliscaidos où il y avait également des républicains enterrés, qui était d'ailleurs un lieu de réconciliation nationale. Contrairement à ce qu'on racontait, on a rallumé une guerre pratiquement de 90 ans, justement pour le bénéfice du gouvernement espagnol qui a besoin de souffler sur des braises et vivre sur les conflits. Voilà ce qu'est le gouvernement espagnol. François Martin, quelques mots sur la situation au Proche-Orient, selon vous.
2: Oui, moi je dirais sur ce conflit de Gaza, à mon avis que la situation est totalement catastrophique pour Israël, c'est ce que je pense. Quand tu as 50% des réservistes qui rejoignent pas leur base, c'est des chiffres pratiquement officiels, quand tu as 50% de ton armée qui fait sécession, t'es foutu. En fait, c'est ça que t'avais dit, on le dit pas, mais d'où les tensions qu'il y a eu entre le chef d'état-major des armées, Netanyahou, le chef d'état-major des armées, disant « acceptez donc le cessez-le-feu, moi je veux pas y aller ». Alors aujourd'hui, ils y vont sans y aller, c'est-à-dire ils bombardent, ce qu'ils font, c'est horrible. Alors ils bombardent des tours, ils tuent tout le monde qu'il y a dans la tour pour essayer de faire en sorte que le quartier foute le camp et de vider Gaza de ses occupants. Mais ils n'arriveront pas à vider Gaza de ses occupants. Il y a 1 million, sur les 2,5 millions, il y a 1 million de personnes, dont une bonne partie qui sont dans un état probablement de fragilité, de santé à cause de la malnutrition, etc., qui ne peuvent pas bouger. Donc, à mon avis, ils sont foutus, ils ne peuvent pas s'en sortir. Alors, pourquoi est-ce que Netanyahou fait ça? Parce qu'il sait parfaitement tout ça. À mon avis, c'est parce que, comme toujours, il faut, comme je l'ai dit, c'est le roi de la pyramide de Ponzi politique, c'est-à-dire quand il a une opération qui ne marche pas, il essaye d'inventer une opération plus large et plus ambitieuse qui ne marchera pas non plus, mais qui va lui faire gagner du temps et lui permettre de dire qu'il est toujours là, etc. Mais on se rappelle les 550 responsables de la sécurité qui ont dit qu'ils n'étaient pas d'accord avec cette politique. C'est quand même énorme, 550, parce que 600 responsables du Shin Bet, etc., de Tzahal, qui disent c'est de la folie ce qu'on est en train de faire. Donc, je veux dire, le processus de vietnamisation qui est en cours est atteint un niveau jamais vu. Et donc, moi, je n'imagine pas que Netanyahou va arriver à prendre Gaza. On sait qu'il y a eu une opération il y a quelques jours où les troupes de Tzahal se sont installées dans un camp à Khan Younes. Ils ne se sont pas aperçus qu'il y avait une cheminée qui sortait à 30 mètres du camp. Donc les types du Hamas sont arrivés pendant la nuit, puis ils ont mitraillé. Alors il y a eu un certain nombre de morts, mais je veux dire, j'imagine absolument pas dans ces conditions comment on est dans le Vietnam. Donc comment
1: Vietnam, rappelons-le, pour un pays de 9 millions d'habitants, Israël, sur le plan démographique, alors il y a une puissance de feu, c'est sûr, l'aide américaine, l'investissement en défense, mais Israël, en tout et pour tout, en dépit du nombre de réservistes, c'est 9 millions d'habitants. La profondeur stratégique d'Israël n'est pas si importante que ça.
2: Bien sûr. En plus, on sait très bien, ça je le sais dès le début, qu'on a envoyé essentiellement des réservistes, c'est-à-dire dans une des guerres qui est les plus dures, parce qu'elle demande des nerfs, d'acier, elle demande un commandement de terrain absolu, qui est capable de dire là vous vous cachez, là vous y allez, là attention, là il y a des types cachés, etc., etc. On voit que les officiers, ils ont 21, 22, 23 ans, quoi. Donc la structure hiérarchique de terrain n'existe pas, les types n'ont pas de... C'est les secrets de polichinelle de ceux qui étudient ça. Et pour moi, Israël continue à s'enfoncer dans la crise. Alors, est-ce que Netanyahou va encore inventer une nouvelle chose, type attaquer l'Iran sur le plan nucléaire?
1: Ça semble peu probable, puisque Trump a visiblement tracé des limites quand il a pris le dossier entre guillemets entre mains et qu'il a bombardé les sites, qui d'ailleurs avaient été évacués avant. Trump a montré en tout cas qu'il n'acceptait pas une attaque massive, un renversement du régime iranien, à mon avis, que l'administration américaine craint, à mon avis, non pas par parce qu'elle a des faveurs pour le régime iranien, mais elle craint, je pense, surtout le lendemain, notamment, voir une dislocation de l'Iran. Je crois que c'est ce qui est craint plutôt par le département d'État. Ouais.
2: Bien sûr. Donc, moi, ça, j'y crois pas. Mais ceci dit, moi, je dis depuis le début que la bouteille, on secoue la bouteille de plus en plus et que le bouchon s'appelle Netanyahou. Et qu'à un moment donné, le bouchon va sauter. Alors, évidemment, il s'accroche. Il a les doigts bien, bien crochus. Ça fait 20 ans qu'il est au pouvoir. Mais à mon avis, ça va se terminer par un moment où Netanyahou va sauter. Et à ce moment-là, on va rentrer dans un processus de négociation, j'espère, digne de ce nom. Mais c'est Israël me semble aujourd'hui dans une logique totalement suicidaire sur le plan de l'image, sur le plan politique, sur le plan de l'enfermement, sur le plan de l'ONU, sur le plan militaire, sur le plan économique. Je vois aucune sortie stratégique dans tout ça, aucune, zéro.
1: Bien, Pascal Mas, vous étiez ajouté quelque chose sur le Proche-Orient ?
0: Oui, parce qu'au mois de septembre, notre président bien-aimé va faire un grand discours à l'ONU au cours duquel il va annoncer la reconnaissance de l'État palestinien.
1: Je rappelle qu'il est interdit de séjour en Israël. Hein.
0: Oui.
1: Alors ça,
0: sûr.
1: C'est quand même une bonne nouvelle. Il y a déjà un pays déjà qui l'a, entre guillemets, alors je vais pas dire le terme anglais, mais qui l'a banni déjà d'intervention.
0: Voilà.
1: Alors que Jordan Bardella, Marion Maréchal, eux, sont allés en Israël.
0: Et
1: on va quand même pas... cacher, ne pas se réjouir quand même de ce fait-là.
0: Oui, non seulement ça, mais c'est qu'en plus, il a réussi à entraîner dans cette... parce que le fait de reconnaître l'État palestinien, bon, comme je l'ai déjà dit à cette antenne comme à d'autres...
1: Qui est un contresens diplomatique, parce que pour reconnaître un État, il faut qu'il y ait les qualités d'un État, c'est-à-dire un peuple... un territoire, un gouvernement, ce que n'a pas déjà l'État palestinien. Ensuite, reconnaître l'État palestinien, quel est l'État palestinien ? Que l'État palestinien, c'est la Cisjordanie plus Gaza, c'est-à-dire résolution 242 de l'ONU, ou est-ce que c'est ce que les Palestiniens revendiquent ? L'ensemble de ce qu'était la Palestine mandataire, c'est-à-dire Israël, plus Jérusalem, plus Cisjordanie, Gaza. C'est totalement ambigu. Je rappelle que les premiers qui ont reconnu l'État palestinien, d'entrée, ce sont les États de la Ligue arabe. Mais l'État palestinien qu'ils reconnaissent, l'OLP, c'est un État palestinien sur toute la Palestine. Yasser Arafat a toujours revendiqué l'ensemble de la Palestine, en nous vendant que juifs, chrétiens, musulmans allaient vivre en paix. Avec bien sûr le statut d'Imi, et qu'à terme ça aurait été la valise et le cercueil pour les juifs comme pour les chrétiens. Mais ça retient, à mon avis, en termes diplomatiques, il y a un contresens total, je pense, notamment dans la décision de Macron. Sans parler que c'est quand même quelque chose qui est arraché, il faut le dire, par la volonté du Hamas. C'est en quelque sorte une prime au Hamas, à mon sens, qui est donnée dans cette déclaration d'État palestinien.
2: Je ne partage pas votre avis, chers amis.
1: Oui, sais, François Martin, mais chacun doit avoir son avis. Je vous donnerai la parole tout à l'heure pour avoir votre point de vue. Moi, c'est mon point de vue. Mais comme vous êtes mon invité, cher François, et que, en dépit de notre amitié, nos accointances, nous avons des différences, c'est avec plaisir que j'entendrai votre droit. Il n'y a qu'à Radio Courtoisie que j'accorde un droit à la différence.
0: Je voudrais quand même, puisque vous avez évoqué la résolution de l'ONU de 1947 et la partition, donc c'est ça le document de base, il ne faut pas se le cacher, donc il y avait bien prévu, avec un vote en Assemblée Générale, pour la partition de l'ancien protectorat britannique en deux États, un État juif, un État arabe.
1: Qui devait se fédérer au niveau national. Donc il y a également une ambiguïté dans la déclaration 193 de l'Assemblée générale, non pas du Conseil de sécurité, la résolution du Conseil de sécurité, c'est que ces deux États devaient se fédérer et allaient peut-être être la seule entité reconnue au plan international.
0: Oui.
1: Ce qui explique la déclaration unilatérale d'indépendance d'Israël le 15 mai 1948.
0: Non seulement ça, mais donc le fait que si on se fonde sur la résolution de l'ONU, il a été bien précisé, voter deux États. Bon, mais avec une structure juridique assez originale que vous venez de rappeler, François. Donc l'État de juif déterminé comme cela par l'ONU a été reconnu sous le nom d'Israël, mais l'État arabe, c'est toujours la détermination de la résolution de l'ONU, n'a été reconnue que par les États arabes de la Ligue. Donc, il y a déjà une
1: Ils n'ont pas reconnu l'État arabe. Ils ont reconnu la Palestine.
3: Oui.
1: Bon, il y a une nuance, Pascal. Ouais. Ouais, permettez-moi de vous.
3: Le fait de reconnaître un État ou palestinien, c'est dans la logique des choses, dans le cours de l'histoire. Mais là où je conteste formellement les déclarations de Macron, c'est que c'est pas en ce moment, alors qu'il y a une partie du territoire, la bande de Gaza, qui est sous la domination d'une secte terroriste qui s'appelle le Hamas, qu'on peut reconnaître un État comme ça. Pas possible. C'est comme si on reconnaissait l'indépendance des quartiers nord de Marseille sous la pression de la DZ mafia.
1: Bien sûr. Hein. C'est les circonstances qui me rappellent d'ailleurs le Kosovo. C'est-à-dire que le Kosovo a été déclaré indépendant parce qu'on a bombardé les Serbes, qu'on a encouragé l'insurrection albanaise et qu'on a marginalisé la population serbe qui était la population, qui était le peuple historique du Kosovo. Ne pas l'appeler. François Martin, pour sa nuance par rapport à nous sur la question, au Proche-Orient, sur la question de la reconnaissance d'État palestinien.
2: Oui, moi je partage pas votre avis en fait, parce que je pense que la seule façon pour cet État d'avoir une existence, je veux dire, on discute de ça depuis 48, donc à un moment donné, il faut quand même passer à l'acte. Là, je trouve que pour faire des bisous à la mariée, ça fait long, tu vois, 75 ans, donc à un moment donné, il faut passer à l'acte. Donc l'acte, c'est quoi? Ben, c'est la reconnaissance par l'ONU de l'État palestinien dans ses frontières de 67. Et le fait qu'il y ait, et puis par ailleurs, le Hamas, ben écoute...
1: Alors, excusez-moi, une précision, frontières de 67, c'est-à-dire Cisjordanie et Gaza.
2: Ah oui.
1: Nous sommes bien d'accord. Donc, résolution 238, 242 et 338 de l'ONU.
2: Ben, c'est voilà. La seule chose, je dirais, qui fait sens un peu aujourd'hui et qui réunit, je dirais, un peu l'ensemble de tout le monde. Je vais te prendre un exemple. Il y a deux villages de Corse qui se battent depuis 500 ans parce qu'il y en a un qui a volé la femme de l'autre et que, etc.
1: C'est très grave, en tout cas, cher. Si c'est tel est le cas, c'est très grave, cher François.
2: Et à un moment donné, il y a des juges qui ont dit, bon, ben maintenant, la frontière territoriale de village, elle est là. Et puis, ils ont continué à se battre. Mais à un moment donné, la seule chose qui fait foi, c'est qu'à un moment donné, les juges ont dit la frontière. Dans la pagaille, je dirais, qui prévaut, c'est la seule chose à laquelle on peut obtenir un consensus. Et par ailleurs, je pense, et je l'ai dit à de nombreuses reprises, que Arafat a fait une erreur en voulant essayer de négocier quelque chose avec Israël, puisque Israël n'a jamais... obéit à aucune résolution depuis qu'elle existe et n'a jamais obéi à aucun accord, et que la seule façon, c'est de marginaliser Israël totalement et d'obtenir une résolution de façon à ce qu'à un moment donné, l'ensemble des pays de la planète, y compris les États-Unis, et je pense qu'on finira tôt ou tard par y arriver si je vois ce qui est en train de se passer au niveau de l'opinion américaine par rapport à son soutien à la Palestine, et à un moment donné, Israël sera tout seul. Et à ce moment-là, l'ONU pourra l'imposer et éventuellement amener des casques bleus. Et à ce moment-là, l'État pourra être constitué. Mais sinon, si on part du principe que l'État n'est pas viable et que donc il faut attendre, on encourage la colonisation. Donc, à mon avis, il faut arrêter ça. Et par rapport au Hamas, je trouve qu'on a des pudeurs de jeunes filles parce que on a bien négocié à l'époque avec le FLN. On a bien négocié avec le Viet Minh, enfin dans chaque pays où il y a eu des guerres civiles, on a négocié avec ceux qui étaient les vainqueurs et on n'a aucune chance d'avoir une autorité qui tienne un accord et qui se tienne à ce qu'elle a si ce n'est pas le vainqueur de la guerre. Donc je pense que le jour venu, le Hamas sera capable d'être une entité politique, et ce qu'elle est déjà en
1: personnellement, partie.
2: Je termine juste ma phrase. Je suis très frappé quand j'ai lu le testament de Sinoir. J'ai vraiment pas lu le testament. D'abord, Allah n'est pas cité une seule fois d'une espèce de secte musulmane, mais j'ai le testament d'un nationaliste absolu ce testament à ce titre était remarquable. Donc, pour moi, on y arrivera forcément parce que c'est la seule entité qui dira si on fait comme ça, on fait comme ça et qui le fera. Donc, on y arrivera. Je, Je pense qu'à ce moment-là, on y arrivera.
1: Alors là, François Martin,
2: c'est mon opinion.
1: François Martin, on terminera là-dessus. Loin de m'avoir convaincu, vous m'avez au contraire renforcé dans mes convictions. Le Hamas est une organisation terroriste d'assassins qui s'en est pris de façon éhontée et ignoble et barbare à des civils. Je pense que cette organisation, on n'a pas à traiter avec elle sous un cadre contre-agiste. Quant à l'État palestinien, il y a à mon avis une question essentielle, c'est qu'entend-on par État palestinien ? Et quand vous parlez d'État palestinien, certes, à la France, solution à deux États, État 42, eh bien, c'est pas la même chose qu'on entend à Gaza, ni même à Jéricho, siège du Fatah et de l'autorité palestinienne, qui eux entendent l'État palestinien autrement. Je pense qu'on ne résoudra pas ce soir, cher François, notre différend. Kellarch est peut-être un des seuls d'ailleurs là-dessus. Alors, pour terminer, peut-être quelque chose qui va faire un peu plus, peut-être consensus entre nous, ce sont les sommets. Alors, il y a eu deux sommets, cher Pascal Mal, à Vladivostok, notamment, et un sommet à Tianjin, c'est ça ?
0: Tianjin,
1: notamment de l'OCS. Expliquez-nous, de façon très pédagogique, comme vous le faites, brièvement, la teneur de ces deux sommets, leur origine, les structures qui les tenaient.
0: Alors, ce sont des sommets qui sont passés pratiquement inaperçus pour les médias occidentaux, qui n'en ont retenu que ce qu'ils avaient envie de comprendre, c'est-à-dire pas grand-chose. Avant Tianjin et Vladivostok, il y a eu le sommet d'Anchorage, qui était aussi très symbolique. On en a déjà parlé au début de cette émission.
1: Poutine, sur la question de l'Ukraine.
0: Voilà. Oui, mais non, pas sur la question de l'Ukraine. Justement, l'Ukraine était une des questions qui ont été abordées. Mais ont été abordées, par exemple, le passage du détroit de Bering, la route nord par la mer Blanche, et l'exploitation pétrolière de Sakhalin. Donc, c'était pas du tout dans l'Ukraine, ça. C'était un sommet de normalisation.
1: Alors, expliquez-nous rapidement en quoi tenait celui de Vladivostok, celui de Tianjin.
0: Alors, Tianjin, c'était
1: l'OCS.
0: C'est l'OCS.
1: Expliquez-nous, c'est l'Opération de coopération de Shanghai.
0: Alors, c'est un truc qui a été fait par les Chinois, c'est pour ça que ça s'appelle l'Opération de Shanghai, qui était pour pouvoir réunir des pays d'Asie.
1: Notamment la Russie, la Chine.
0: Alors, ils espéraient le Japon, mais il y a le fossé quand même très très très large. Donc, c'était au début, ça se passait donc à Shanghai, et là, ça s'est passé à Tianjin. Alors, Tianjin, c'est une grande, très grande ville, 14 millions d'habitants. Bon, c'est une petite ville pour la Chine, évidemment, mais dont personne ne sait où c'est ici en Occident. Alors que Paul Claudel en était le consul à l'époque des concessions. Donc tout ça, c'est complètement oublié, comme quoi.
1: Alors, quelles sont les décisions qui sont sorties de ce sommet alors ?
0: Alors déjà, c'est un sommet.
1: Il y a également l'Inde qui fait partie, alors, le Pakistan.
0: Oui, alors Kazakhstan, ils étaient 10. Donc ouais. C'est, non, le Pakistan n'était pas.
1: Voilà. Ouais,
0: mais il y avait par contre Sassou Nguesso qui était là. Bon, il a discuté.
1: Est-ce que c'est pas parce qu'il assure la présence tournante de l'Union africaine ? Non, je pense pas.
0: Je ne sais plus à quel titre il y était, mais bon, de toute façon, l'objet, c'était surtout le symbole, c'était de célébrer le 80e anniversaire de la fin de la guerre contre le Japon. Et c'est là où tout le monde s'est dit, comment ça se fait que Kim Jong-un est en première ligne ? Ben justement. Parce que qui étaient les nations qui ont le plus souffert de la guerre japonaise dans cette partie du monde ? C'était bien sûr la Chine, la Mandchourie en l'occurrence, et puis la Corée et l'extrême-orient russe. Donc il faut quand même un petit peu revoir que les Coréens étaient directement...
1: Alors concernés. Les décisions qui sont sorties, ce sommet de l'OCS ?
0: Alors, c'est... Bon, d'abord, la première
1: décision... En une minute, et il restera une minute à François Martin.
0: D'accord. La première décision, c'était de dire on va continuer à se revoir et on sera plus nombreux la prochaine fois. Bon.
1: Alors, et ensuite
0: Et aussi des accords bilatéraux qui ont été discutés pendant le sommet, et puis multilatéraux et en séance plénière, pour renforcer la coopération. Mais c'était pas forcément coopération économique. D'accord. Coopération économique, c'est Vladivostok.
1: Et le sommet de Vladivostok, donc c'est quelle entité se réunissait ?
0: Alors là, c'est 70 pays invités.
1: Qui,
3: qui, à l'initiative de la Russie, avec la Chine, avec l'Inde...
1: Et des pays africains aussi, je
3: suppose. Et des pays africains, et des pays de la zone Asie-Pacifique, beaucoup.
1: Hein, sur la coopération, c'est-à-dire ce monde alternatif un petit
3: absolument,
1: peu.
3: Absolument, c'est-à-dire
1: qu'il y a... Ce sud global qui a la particularité de ne pas être souvent au sud.
3: Voilà, oui, parce que la Sibérie, c'est pas... Bon. Mais il y avait les pays de l'ASEAN, hein, donc... Voilà.
1: Donc c'était une structure ad hoc, décidée par la Chine, etc.
3: Ah non, Vladivostok, c'est pas ça. Hein. C'est le sommet annuel, c'était le dixième cette année, avec une vocation économique.
1: Comment s'appelle la structure ?
3: C'est le sommet de, c'est en français, c'est le sommet de l'Est, de l'économique de l'Est.
1: Voilà, c'est ça. François Martin, en une minute, votre mot et la signification de ces sommets. Une minute.
2: En une minute. Sur le sommet de l'OCS, j'ai lu le compte rendu fait par le ministre des Affaires étrangères chinois. J'ai pas été impressionné. Ce qui m'impressionne par contre, et ça c'est ce qu'ils ont voulu faire, c'est la démonstration de force, évidemment. C'est l'image, c'est ça, de s'affirmer après les BRICS, etc., pour déplacer la focale du nord vers le sud. Autrefois, on disait que le nord était le centre de la communauté des nations et les autres pays étaient à la périphérie. Et leur but, c'est de montrer de plus en plus que c'est eux qui sont au centre et que c'est nous qui sommes à la périphérie. C'est
1: merci.
2: Ça l'objectif
1: merci,
2: principal.
1: Merci François Martin.
2: Médiatique très bien reçu.
1: Merci cher François Martin.
2: Et sur Vladivostok, si je peux dire une seconde, c'est je pense que ça montre simplement l'importance extraordinaire qu'ont les Russes de développer leur partie Est et donc la stupidité qui consiste à dire que leur objectif principal, ça consiste à attaquer les pays baltes, voilà. La Pologne. Ou
1: merci François Martin. Nous sommes obligés de conclure. François Martin, Pascal Mas, merci beaucoup.
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5: Et la ligne droite, c'est avec Pascal Pointu, qui est vice-président, ancien vice-président du mouvement La Ruralité, président régional du mouvement Ruralité dans le Puy-de-Dôme, mais qui est surtout notre chroniqueur, qui nous parle régulièrement, chaque semaine, de la ruralité et de ses heures et malheurs. Bonjour Pascal Pointu.
6: Bonjour Richard.
5: Alors, de quoi nous parlez-vous aujourd'hui ?
6: Alors je vais vous parler, j'ai fait un petit texte, où est passé le bon sens paysan ? Donc la société actuelle a totalement perdu le sens des priorités, elle est devenue une inversion prônée par l'extrême gauche et les escrologistes comme une société avec l'appel à ne plus travailler, à fonctionner avec une économie en décroissance. De nos territoires ruraux ou plus anciennement ce que l'on appelle la campagne, nous ne comprenons plus cette vision politique voulant abolir le mot travail, en faire une tare, car nos aïeux, nos aînés ne comptaient pas leurs heures, fiers de leur labeur, quand bien même ils n'étaient ni riches ni dispendieux. Aujourd'hui, une extrême minorité d'individus veulent nous imposer leur vision qui ne correspond pas et qui présente même des paradoxes qui, hormis le fait d'être graves, en sont devenus risibles. Les escrologistes n'ont cesse de nous rabâcher à longueur d'année qu'il faut une mobilité verte, mais s'opposent au tunnel ferroviaire Lyon-Turin. Ils s'opposent également à des constructions autoroutières incontournables pour desservir et désenclaver nos territoires et nos départements ruraux. Ils s'opposent aussi pour le canal Rhin-Rhône qui pourrait être une solution pour désengorger nos autoroutes des camions qui, de plus en plus nombreux venant de toute l'Europe, traversent la France dans tous les sens de l'Hexagone. Ils nous imposent à nous, campagnards, leurs éoliennes, alors que nous savons avec notre bon sens que payer très cher ce qui est gratuit au départ est une ineptie et que nous ne voulons pas voir défigurer nos paysages, nos villages, et qu'actuellement, notre mégawattheure d'électricité fournie par l'eau est 8 fois moins chère que leur éolienne fournie par l'air. Mais le plus grave chez ces gens-là, ce qu'ils veulent tuer par idéologie, parfois antispéciste, animaliste, mais surtout par pure bêtise, par pure connerie, nos filières d'élevage, tuer nos souverainetés alimentaires, fini pour eux la côte de bœuf, l'andouillette, le barbecue entre amis, bref, la convivialité, l'amour de son prochain, les produits de la terre, nos gibiers provenant de la chasse, pratique indispensable, vitale pour la gestion de la faune sauvage. Non, aujourd'hui, ce sont L214, l'Aspas, Pierre Rigaud, pseudo-naturalistes nourris à la cagnotte Tipeee qui ont table ouverte dans nos médias. Pendant ce temps-là, des paysans se suicident par honte d'être ruinés, d'être empêchés de travailler, d'être empêchés de produire, d'arroser leurs champs de maïs pour nourrir leurs bêtes. Ces gens-là font voter à Bruxelles des lois pour décapitaliser les cheptels, font des lois pour réduire à peau de chagrin nos productions que l'on veut remplacer par des accords de libre-échange avec des pays qui utilisent des produits que l'Union européenne interdit pour soigner ou nourrir nos animaux. Notre bon sens paysan a toujours et depuis toujours su gérer la plus belle et la plus évidente des ressources, l'eau. Nous n'avons pas besoin d'astrologistes pour savoir comment doit-on produire nos légumes, nos blés, nos maïs, quand eux se réjouissent et promeuvent des laits végétaux ou des aliments végétaux qui, hormis d'avoir aucun goût, sont bien plus dangereux pour notre santé, bien plus dévastateurs pour la biodiversité, quand boire un verre de lait d'amande a conduit la Californie à être à sec. Notre bon sens paysan réclame aussi que l'Ukraine n'est pas un État qui doit figurer dans l'Union européenne, notamment parce qu'elle condamnerait la France et d'autres pays à voir disparaître notre modèle agricole, poussant obligatoirement notre modèle familial, je le répète, qui existe depuis la nuit des temps, à s'effacer au profit de l'agro-industriel, qui n'a plus rien à voir avec ce que nos ancêtres ont toujours défendu et que j'aime également porter haut et fort les convictions. Non, l'Ukraine va devenir, du moins pour l'agriculture, une succursale des USA et nous savons pertinemment, nous, avec notre bon sens paysan, que le capitalisme ricain prendra le dessus sur nos céréaliers qui verront chuter le prix de leur blé. Nous verrons également alors qu'ils sont en grande difficulté nos filières avicoles et producteurs de poules pondeuses jeter le tablier. Nous, la taxe Zucman, on s'en fout. Que le pseudo-économiste d'extrême gauche véhicule le démantèlement de notre industrie, de nos savoir-faire, de nos richesses avec une argumentation frôlant le CM2 des cancres. Nous, nous sommes fiers de Michelin, de Hermès, qui dans nos campagnes a permis à de nombreuses jeunes filles de se former, de rejoindre cette élite de la production du luxe français, tout en pouvant rester sur leur terre de naissance. Merci Louis Vuitton, Hermès, car oui, nous, notre bon sens paysan nous a toujours appris que quand tu n'as pas le niveau pour aller en université ou en faculté, il n'y a aucune honte d'apprendre un métier manuel. Ces métiers qui consacrent chaque année ou presque notre savoir-faire dans l'apprentissage, puis après dans le compagnonnage pour finir dans les meilleurs ouvriers de France, être reconnus mondialement comme meilleurs pâtissiers, ébénistes, couvreurs ou ferronniers d'art, c'est tout de même bien plus valorisant que d'être un redoublant en sociologie pour la énième fois, mais que leur idéologie d'extrême gauche et de feignants assistés les conduisent à nous expliquer que eux, ils ont raison. Ah, les pauvres cons. En France, comme si comme l'a si bien chanté l'un d'entre eux, mais qui, lui, a compris sur le tard que le communisme ne menait à rien sinon à une impasse. Oui, nous, nos références, c'est aussi Henri Pourrat, Claude Michelet, mais c'est aussi nos amis Clermontois du groupe Oisou, le groupe de folk festif auvergnat, qui lors de nos fêtes, de nos comices, nous chantent « Pas de pays sans paysans » ou « Pour sauver un vigneron, il faut boire un canon ». Nous, nos priorités, ce n'est pas la Palestine, mais le sommet de l'élevage dans quelques semaines. Ce n'est pas les Black Blocs et leurs fichés S devenus députés. C'est d'abord de respecter nos policiers, nos gendarmes, de mettre en avant nos professeurs d'école qui nous ont tant appris. C'est aussi s'occuper de nos parents qui, vieillissant, ont besoin, avant de nous quitter, de nous savoir à leur côté. Car pour nous, la ruraux, la famille est plus sacrée que n'importe quelle idéologie. Et pour terminer, je voudrais dire à madame Sandrine Rousseau que hormis Émile Joseph Pinchon et Jacqueline Rivière, qui, eux, avaient du talent, la copie de la bécassine qu'elle nous sert sur tous les plateaux TV n'aura jamais autant de succès que la BD éponyme.
5: Merci beaucoup Pascal Pointu. Vous avez rafalé à peu près tout le monde. Merci de terminer par Sandrine Rousseau. Voilà, troussé et mis sur le plat. Effectivement, il n'en reste rien. Mais on aurait mille questions à vous poser. J'espère que la prochaine chronique elle sera un tout petit peu plus brève pour qu'on puisse vous poser deux ou trois questions. Merci et à la semaine prochaine.
6: Ah non, Richard, la semaine prochaine, je suis en Espagne, je suis en Festival de Tarot à Blanes.
5: Eh ben, Festival de Tarot, formidable. Eh ben, dans ce cas-ci, bon jeu et à dans 15 jours.
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7: Bonjour Alexandre.
8: Bonjour Liselotte. Effectivement, j'arrive un petit peu plus tard que d'habitude, mais je suis très heureux de pouvoir mener cet entretien avec Jean-Paul Garou, qui, je crois, va arriver dans quelques instants. Qu'est-ce que je voulais dire ? Oui, aussi, il y a donc ce dont on va parler avec Jean-Paul Garou, ce sera de la question, chers auditeurs, de l'immigration, de sa de la possibilité de son contrôle au sein de l'Union européenne. Et parce que généralement, c'est une question que vous posez. Généralement, on voit beaucoup de vos réactions qui tournent autour du fait que, bah voilà, l'immigration serait incontrôlable dans l'Union européenne, avec notamment l'exemple de Giorgia Meloni. C'est un des sujets qu'on va évoquer avec Jean-Paul Garot. Je crois que vous êtes avec nous, Jean-Paul Garot.
7: Tout à fait, je suis avec vous. Merci pour votre invitation. Je suis très heureux de vous retrouver.
8: Bon, alors bonjour, vous êtes, je le rappelle, ancien magistrat, vous êtes aussi député européen du Rassemblement National, vous êtes président de la délégation du Rassemblement National au Parlement européen, si je ne me trompe pas, dans la titulature. Et alors aujourd'hui, ce dont on va parler, c'est effectivement de la capacité de l'Union européenne, enfin des États au sein de l'Union européenne à contrôler l'immigration. Récemment, on apprenait que la Pologne, l'Autriche, la Croatie, la République tchèque et l'Estonie allaient être plus ou moins exemptées du fameux plan de répartition des migrants au sein de l'Union européenne, qui impose notamment une amende de 20 000 euros pour chaque migrant refusé dans le cadre de ce plan de répartition. Alors déjà, comment c'est possible que ces pays aient obtenu une telle exemption ?
7: Oui, alors c'est un grand sujet, c'est le pacte migratoire. Le pacte migratoire, c'est un traité qui a été signé donc à la fin de la précédente mandature. Nous sommes beaucoup opposés à ce pacte, puisque comme vous venez de le dire, dans les nombreuses obligations qu'il met à la charge des États, il met à la charge des États donc une obligation de solidarité pour accueillir les migrants, avec une clé de répartition qui est d'ailleurs assez opaque, mais qui fait que les pays concernés, les pays signataires, dont la France, qui s'est empressée bien entendu de signer ce pacte migratoire, eh bien, sont obligés d'accueillir des migrants, de contribuer financièrement à leur accueil, enfin tout ce qui peut faire en sorte qu'ils soient accueillis dans les meilleures conditions. Et d'ailleurs sans fixer véritablement de chiffres, c'est assez effarant. Et alors, vous me posez la question, effectivement, qui est celle de quelques pays que vous venez de citer, qui finalement ont des exemptions à cette contribution, en quelque sorte, de solidarité. C'est très intéressant d'examiner cela, parce qu'il faut savoir, il faut que les Français sachent que ce pacte migratoire doit s'appliquer à partir de juin 2026. C'est-à-dire qu'à partir de juin 2026, alors que la France fait l'objet d'une pression migratoire considérable depuis déjà de nombreuses années, eh bien, va s'ajouter une pression migratoire supplémentaire avec la répartition fixée par ce pacte migratoire, à raison effectivement d'une sanction financière de 20 000 euros par migrant refusé. Mmh. Alors, comment se fait-il que ces cinq pays ont réussi finalement à avoir cette exemption? Tout simplement parce que ces cinq pays répondent à des critères fixés par la Commission européenne, et ces critères sont par exemple quand des pays ont justement un accueil de migrants exceptionnel, un nombre d'accueils de migrants exceptionnels, et là il est fait référence notamment à la pression migratoire due à la guerre d'Ukraine, et qui fait que il y a énormément de réfugiés ukrainiens qui se sont réfugiés notamment dans ces pays. C'est une des contributions.
8: Oui, et même la Pologne invoque notamment en fait la question de sa frontière avec la Biélorussie qui en fait fait pression, crée une pression migratoire justement, et utilise la menace migratoire à sa frontière polonaise pour mettre une pression géostratégique.
7: Oui, alors ce sont effectivement des raisons invoquées. La guerre russo-ukrainienne est invoquée, et les risques pour les pays limitrophes, évidemment, de l'Ukraine et de la Biélorussie sont invoqués. Et ceci a suffi, en quelque sorte, à faire en sorte qu'il y ait ces exemptions. Mais fondamentalement, en réalité, c'est un prétexte, parce que la pression migratoire d'autres pays l'ont, notamment la France, qui pourrait évidemment aussi invoquer en quelque sorte cette clause, je dirais, nouvelle, hein, parce que tout ceci est sorti du chapeau d'une façon assez incroyable. Enfin, nous n'avions pas été d'ailleurs informés véritablement d'exemptions possibles de ce type. Et maintenant que nous le sommes, bien entendu, la France qui pourrait l'invoquer, mais ne l'invoque en aucune façon. Donc, elle ne l'invoque en aucune façon, alors que le gouvernement français, le président Macron, savent très bien que la pression migratoire est intenable, ils le savent, mais pour eux, si vous voulez, la pression migratoire est un choix. Il faut bien que les gens comprennent cela. C'est un choix. Ce n'est pas parce que nous avons des gens incompétents à la tête de l'État ou des gens qui finalement ne comprendraient pas ou qui n'oseraient pas. Non, non. Il y a un choix délibéré d'avoir une politique migratoire de masse parce que on est dans un contexte mondialiste. Nous sommes, il y a deux clans principaux. Hein. C'est même, ça déborde même les clivages politiques traditionnels. Nous sommes entre mondialistes et souverainistes. Nous sommes entre ceux qui, bien entendu, sont ouverts au progrès naturellement comme nous, mais qui veulent garder évidemment l'identité de nos territoires et la souveraineté, avec tout ce que cela comporte dans tous les domaines, parce qu'il y a beaucoup d'autres sujets que le pacte migratoire dans lequel on voit que la souveraineté française est mise à mal, avec la complicité, je dirais, de l'État français. Et donc, si vous voulez, c'est exactement cela, c'est-à-dire que nous sommes face à des responsables politiques, que ce soit au niveau de l'Union européenne ou au niveau de la France, qui sont complètement d'accord, en réalité, fondamentalement, avec cette évolution, et ils vous donnent un certain nombre de prétextes à cela sur une immigration de masse, notamment, bien sûr, parce qu'on vous, parle des métiers en tension, on vous dit que ça apporte des contributions à la France, que c'est enrichissant, cela.
8: On a l'impression que, en fait, Jean-Paul Garou, il y a quelque chose qui est assez étonnant, c'est que, d'un côté, on veut bien croire qu'Emmanuel Macron, oui, est un immigrationniste et qui pense que les êtres humains sont interchangeables, il l'a largement démontré ces dernières années. D'un autre côté, même au niveau européen, on va dire qu'il y a une claire volonté de la part d'Ursula von der Leyen et de ceux qui sont à la tête de cette Union européenne, de manière générale, en fait, d'un remplacement de population d'une certaine façon.
7: Ben c'est forcément ce qui va se passer, parce que c'est une règle simplement démographique. Et donc maintenant, depuis le temps que le Rassemblement national alerte sur le sujet, depuis le temps que nous disons qu'il y a des risques majeurs, alors évidemment ceci ne veut pas dire qu'on se soit, parce que c'est toujours pareil, c'est toujours caricatural sur ce débat. Il n'y a pas un rejet de masse de tout immigré, bien entendu que non. Il y a des exemples formidables d'intégration et de gens qui sont très respectueux, qui sont complètement intégrés, bien sûr, à notre pays, et cela d'ailleurs depuis des générations. Il y a eu plusieurs vagues migratoires en France, donc cela ne pose aucun problème sur le fond. Par contre, l'immigration de masse avec des gens qui ne s'intègrent pas et avec tous les risques qu'il y a, non. Puisque, à côté de cela, nous avons bien entendu le lien entre immigration et délinquance. Ça, enfin, on commence à le faire. Nous avons évidemment le lien entre immigration et islamisme. Ça, c'est un lien, là aussi, nous en parlons depuis très longtemps, mais c'est une évidence, c'est une réalité. Donc, ceci fait que nous sommes évidemment fondamentalement opposés depuis très longtemps à tout cela, et que les évolutions de la situation nous donnent raison. Alors, ce pacte migratoire, il y a deux grands sujets, naturellement, au Parlement européen, fondamentaux, sur lesquels nous sommes vraiment très impliqués. Il y en a plus que deux, hein, parce qu'en réalité, il faut bien que les Français comprennent que tout ce qui se passe à Bruxelles et à Strasbourg ont des retombées directes sur leur quotidien, mais on parle du pacte migratoire, c'est naturellement des retombées massives que nous allons avoir, que nous avons déjà et qui vont s'amplifier avec le pacte migratoire. Nous avons bien sûr le Mercosur, ce traité de libre-échange. Nous sommes en pleine à l'actualité aussi avec ce qui se passe naturellement avec la crise agricole qui s'amplifie avec la crise sanitaire traitée d'une façon scandaleuse par l'État français. Et d'ailleurs, nous avons interpellé pas plus tard qu'hier Jordan Bardella a interpellé le Parlement européen sur ce sujet et nous avons obtenu d'ailleurs, ce qui est quand même une petite victoire quand même, nous avons obtenu un vote positif pour qu'il y ait un débat qui s'est tenu à partir d'hier soir sur évidemment la crise viticole, agricole, sanitaire que nous traversons bien entendu en Europe et en France en particulier. Ceci d'ailleurs, nous sommes en train d'étudier les votes parce que pour votre information, hier soir, nous avons donc Jordan Bardella a sollicité qu'il y ait au moins un débat sur ce problème considérable lié au Mercosur. Eh bien, nous avons des formations de gauche, notamment, et macronistes, qui ont refusé le débat.
8: Et alors, tant qu'on est sur les groupes au Parlement européen, je voudrais revenir sur quelque chose d'assez étonnant qui est arrivé il y a quelques jours. C'est en fait une proposition de résolution, je crois, signée par François-Xavier Bellamy du PPE, Plusieurs membres du groupe des Patriotes pour l'Europe, des membres du groupe ECR, parmi lesquels on retrouve, je crois, Marion Maréchal, et également Sarah Knafo du groupe d'Europe des Nations Souveraines, sur la question d'Erasmus, qui devrait être étendu aux pays du Proche-Orient et du Maghreb. Cette proposition transpartisane, j'ai envie de dire, c'est quand même particulièrement surprenant et quelque chose qu'on n'a pas l'habitude de voir au niveau national, en tout cas.
7: Oui, mais nous avons plusieurs sujets sur lesquels, naturellement, nous votons ensemble. Je veux dire, sur le fond, alors, on appartient à des groupes différents. Bon, François-Xavier Bellamy est au PPE, mais le PPE, c'est le centre-droit. C'est dans le patron M. Weber, qui est quand même très proche, très très proche, qui soutient totalement, puisque Mme von der Leyen en fait partie. Donc si vous voulez, c'est plutôt le PPE et certains membres du PPE, comme nos Français LR, qui sont souvent mal à l'aise par rapport à un certain nombre de membres du PPE, comme nos Français LR, qui sont souvent mal à l'aise par rapport à un certain nombre de votes, si vous voulez. Hein. Mmh.

0: fonctionne, qui est très intéressant pour nos étudiants européens. Eh bien, il y a deux points fondamentaux par rapport à cela. C'est que la Commission, d'une part, veut étendre ce programme Erasmus de coopération entre pays en ce qui concerne nos étudiants, avec des pays qui ne font pas partie de l'Union européenne, qui ne font pas partie de l'Union européenne, dont des pays effectivement
1: dangereux
0: du Maghreb, des pays comme l'Algérie par exemple, ce qui est quand même énormissime. C'est une voie déjà que nous avons une grosse difficulté avec une immigration de masse. C'est évidemment une pompe nouvelle aspirante à l'immigration par rapport à ces pays. Et puis deuxième point qui est très important, c'est qu'il faut bien que nos concitoyens sachent aussi que certains pays, et je parle de la Hongrie qui fait partie de l'Union européenne, qui fait partie évidemment de nos alliés, eh bien on a supprimé, la Commission européenne a supprimé le programme Erasmus+, pour l'Union européenne, pour la Hongrie, ce qui est un scandale majeur. Pourquoi ? Parce que selon la Commission européenne, la Hongrie ne respecte pas, entre guillemets, l'état de droit, ce qui est une notion complètement fumeuse contre laquelle nous nous élevons depuis très longtemps. En fait, la Hongrie résiste à l'évolution mondialiste de Madame von der Leyen et centralisatrice de Madame von der Leyen. Et
1: donc, ce qui est reproché dans le cadre de cette affaire d'université, c'est une affaire de corruption, pour être plus précis, Monsieur Garros. C'est-à-dire que les universités, selon l'Union européenne, les universités hongroises auraient été utilisées pour détourner des fonds de la part de Viktor Orban.
0: Non, mais c'est évidemment totalement faux. Il n'y a pas l'ombre du début, du commencement d'un soupçon réel de preuve par rapport à cela. C'est bien entendu un prétexte. Et puis, c'est aussi, en fait, c'est un mécanisme. Vous savez bien que les crédits de relance par rapport auxquels, notamment les fonds européens auxquels la Hongrie a droit, ont été suspendus justement par la Cour de justice de l'Union européenne. En mettant en place, Madame von der Leyen a mis en place un mécanisme dit de conditionnalité. Conditionnalité, ça veut bien dire ce que ça veut dire. C'est-à-dire que tant que la Hongrie n'obtempère pas, je dirais, au diktat de Madame von der Leyen et de la Commission européenne, eh bien, on lui, pardonnez-moi l'expression, lui sucre un certain nombre de fonds considérables. C'est de l'ordre, Viktor Orban l'a rappelé il n'y a pas longtemps, c'est de l'ordre de 1 million d'euros par jour que la Hongrie est obligée de payer. Alors donc, et en plus de cela, on suspend un programme comme le programme Erasmus+, par rapport aux étudiants hongrois, ce qui est un scandale majeur. Donc, bien entendu, sur ce sujet, nous avons tous été d'accord, quelle que soit l'appartenance à nos groupes, pour évidemment s'offusquer de cela et pour voter naturellement contre toute disposition qui continuerait à aller dans ce sens.
1: Alors, pour nos auditeurs qui nous rejoindraient, je rappelle que je suis actuellement avec Jean-Paul Garot, député européen du Rassemblement National. Dans 10 minutes, ce sera la chronique de Richard de Sèze, mais nous restons avec Jean-Paul Garot jusqu'à 8h15. Alors, Jean-Paul Garot, il y a un autre sujet qui est plutôt une évolution positive de l'Union européenne, c'est suffisamment rare pour être souligné. C'est cette question du droit du renvoi des étrangers qui a récemment évolué. C'est-à-dire que, si j'ai bien compris, ce qui se passe, c'est que maintenant, il y a une possibilité pour les États membres de négocier directement avec les pays tiers, donc les pays en dehors de l'Union européenne, pour renvoyer leurs migrants clandestins. Il y a quand même un travail qui semble être fait, justement pour toute cette question du renvoi des étrangers. Concrètement, comment vous avez travaillé justement sur ce dossier, comment vous avez voté, est-ce que vous êtes satisfait de cette évolution ?
0: Alors, il y a effectivement une évolution. Alors, simplement, il faut dire que cette évolution, c'est quand même pas le fruit du hasard ou disons que l'Union européenne... Oui. On arrive à des sentiments qui, finalement, on finit par comprendre. Non, pas du tout. Oui. L'Union européenne, la Commission européenne, va un petit peu dans ce sens. Pourquoi ? Parce qu'il y a une pression très forte de ce que nous représentons. Une pression très forte des souverainistes, une pression très forte qui se voit à l'occasion de nombreux votes où nous arrivons à avoir Donc des majorités actuellement, nous arrivons à bousculer, vous faites référence tout à l'instant au programme Erasmus, c'en est un exemple et il y en a d'autres. Donc la Commission européenne qui voit bien qu'il y a cette évolution, elle est obligée d'obtempérer.

0: là aussi est obligé de donner quelques gages. Et donc, il y a, dans le cadre de la révision de ce qu'on appelle la directive retour, effectivement, des progrès, puisque c'est même plus une directive, ce sera un règlement qui va s'appliquer, un règlement comme vous le savez bien, un règlement, ça s'applique directement dans les pays membres de l'Union européenne sans passer par la case parlements nationaux. Donc, il y a des règlements, il y en a de plus en plus dont ça s'applique. Les parlements nationaux n'ont rien à dire, nos concitoyens n'ont rien à dire, ça s'applique directement. Donc, c'est pour vous dire l'importance, évidemment, de tout cela. Et donc, nous avons, dans le cadre de ces négociations, parce que ici, tout fonctionne par compromis, par négociation, c'est un mode de fonctionnement quand même très très particulier. Alors, il n'y a pas si longtemps que cela, nous étions totalement rejetés, c'était le cordon sanitaire, hein. Vous savez que, bien entendu, non seulement un certain nombre de postes ne pouvaient pas nous être dévolus, mais ensuite on était écartés de toutes ces négociations. Maintenant, ça y est, on a franchi ce pas. On fait partie d'un certain nombre de négociations dites de trilogue, c'est-à-dire entre Parlement européen, Commission européenne et Conseil européen. Donc on est dans la fabrication, je dirais, de la législation européenne. Et dans ce cadre-là, dans le cadre de la révision du règlement retour, qui n'est pas encore fini, hein, on est dans le cadre maintenant de... On n'a pas un calendrier d'ailleurs tout à fait précis, mais on a pu avancer. Et c'est notamment grâce au travail remarquable que font nos députés et dont Fabrice Leggeri, on a avancé pour faire en sorte que, dans le cadre de ce règlement retour, on puisse établir une liste dite de pays sûrs, c'est le terme, pays sûrs, vers lequel donc on peut effectivement amplifier les retours. Voilà. Et donc dans la constitution de cette liste qui est en cours, hein, nous avons effectivement obtenu un certain nombre de gages et nous allons vers une politique qui va faciliter, entre guillemets, les retours. Mais attention, il ne faut pas perdre de vue qu'il faut se battre sur les deux fronts, je dirais. Parce que nous venons de parler du pacte migratoire, bon, on peut améliorer les retours, mais si on a des entrées massives, si vous voulez, ça ne va pas fonctionner. Donc il faut se battre sur les deux côtés. Pour l'instant, sur le pacte migratoire, il doit s'appliquer en juin 2026, et donc on se bat, mais disons, c'est toujours prévu, le gouvernement français n'a rien dit, n'a pas fait machine arrière ni quoi que ce soit, donc ça va s'appliquer pour la France. Et qui plus est, d'ailleurs, ça va d'autant plus s'appliquer que les autres pays européens commencent à serrer la vis par rapport à l'immigration de masse, hein, vous le savez, et même extra-européens comme la Grande-Bretagne. Donc finalement, les migrants vont se réfugier, entre guillemets, de plus en plus vers la France. Bon, donc du côté de l'entrée, il y a du travail à faire. Du côté de la sortie, on commence à améliorer le dispositif. Et
1: Jean-Paul Gare, en l'occurrence, là, l'impression qu'on a quand même, c'est que vous dites qu'en 2026, ce pacte des migrations s'appliquera à la France. Quelque part, on a l'impression qu'on ne pourra rien y faire, même si, j'ai envie de dire, on ne doute pas que vous vous battez au Parlement européen pour lutter contre. Mais si vous n'avez pas de majorité, dans tous les cas, vous ne pourrez pas l'empêcher. Et puis, l'élément suivant, c'est que, en fait, de manière générale, on sait que la Commission européenne qui est actuellement en place, dans tous les cas, ne fera rien pour lutter sérieusement contre l'immigration. Vous parlez de Fabrice Leggeri à l'instant, il était limogé de Frontex parce que justement, il était assez efficace sur cette question migratoire. Concrètement, on a l'impression que, enfin, d'ici au départ d'Ursula von der Leyen, tout est figé et que c'est très difficile d'avoir de réels progrès, notamment sur le plan migratoire.
0: Alors, ce n'est pas un combat vain, pas du tout. Pourquoi ? Parce que, en réalité, regardez ce qui se passe. Bon, je viens de vous parler du règlement retour sur lequel nous prospérons. Bon, très bien. Dans le cadre du pacte migratoire, oui, il doit s'appliquer en juin 2026, sauf si la France change de politique, sauf si la France dit, ben non, on veut un délai. Vous voyez, déjà, tout ça, c'est tout suspendé. D'autres pays y sont arrivés. Les exemptions dont je vous parle, dont on a parlé, la Pologne, la Tchéquie, l'Estonie, ils sont arrivés. Pourquoi pas la France ? Donc on peut avoir, bien sûr, une exemption pour la France. on coche toutes les cases qui pourraient nous permettre d'avoir cette exemption. Vous savez, il n'y a pas de fatalité dans notre domaine. Le marché de l'électricité, par exemple, le marché européen de l'électricité, des pays ont obtenu des dérogations. Mmh. Pourquoi la France, qui en plus de ce côté-là a une énergie nucléaire qui est peu coûteuse, eh bien, pourquoi la France ne l'obtiendrait pas ?
1: C'est-à-dire que...
0: Tout simplement, la volonté politique française ne le veut pas. Si vous voulez, on peut très bien obtenir des délais, des suspensions, et même on peut très bien revenir dessus, et même au bout du bout, s'il y a des dispositions qui sont en contradiction avec l'Union européenne telle qu'elle est, ben la France doit retrouver sa souveraineté. Enfin, c'est pas l'Union européenne qui va nous envoyer des chars, hein. Bon, donc il est évident que si la France, au lieu de collaborer vraiment très étroitement avec la Commission européenne, avec Madame von der Leyen, parce que la France d'aujourd'hui, enfin celle qui est dirigée par Monsieur Macron et Monsieur Le Cornu, cette France avec ses gouvernants-là, sont dans cette optique-là, dans cette politique-là, parce qu'ils partagent totalement la finalité qui est celle de la Commission européenne, très européiste, plus que fédéraliste, de Madame von der Leyen. Il suffit de changer cette politique. Nous allons avoir des élections, bon, en France, ce sont des élections municipales, soit, mais ce sont des élections aussi politiques. Il y aura forcément des élections aussi, à un moment donné, parce que législatives, parce que, évidemment, le gouvernement ne tiendra pas dans les conditions que nous connaissons. C'est un gouvernement minoritaire qui fabrique des budgets, notamment, qui sont totalement inadmissibles et intolérables pour nos concitoyens. Donc, ils vont certainement devoir passer par des lois spéciales. Enfin, tout ceci ne peut pas durer. Mais donc, c'est à la France de reprendre ses droits, sa souveraineté et d'imposer une politique. Il faut qu'elle redevienne la France qui était celle, disons, que l'on a connue. Alors, c'est pas nostalgique, c'est vraiment l'avenir.
1: Et alors, justement, il y a quelque chose que, si je comprends bien Jean-Paul Garou, ce que vous expliquez, c'est que dans le cas où Marine Le Pen ou Jordan Bardella accéderaient à l'Élysée en 2027, par exemple, est-ce que vous pourriez, par exemple, dire non, on rejette désormais le pacte des migrations, non, on rejette désormais telle ou telle législation. Est-ce que la France aurait le droit vraiment de... déjà, est-ce qu'elle aurait vraiment le pouvoir de renégocier parce qu'on dit souvent que notre pays est quand même dans un déclin avancé. Et la deuxième question, c'est en fait, est-ce que elle aurait aussi le droit... Est-ce qu'elle aurait le pouvoir de renégocier et le droit de désobéir ?
0: Alors, lorsque nous parviendrons au pouvoir, la première des choses que nous ferons, ce sont des référendums. Voilà. Et nous redonnerons la parole au peuple. Et c'est le peuple français qui est éloigné, quand l'on tient éloigné de tout. Vous savez, ici, au Parlement européen, ils font en sorte de fonctionner en circuit fermé. Bon, donc, il faut redonner la parole au peuple, ce qui est prévu. Ce qui est prévu, notamment dans les référendums, c'est bien entendu la primauté de notre droit constitutionnel français. Bon, sur les autres droits. Il y a un certain nombre de dispositions, c'est évidemment techniquement compliqué, vous avez évidemment toute une série de juristes qui vous disent que c'est pas possible, qu'il y a une sorte de fatalité à ceci, qu'il y a une sorte de fatalité à cela. Moi, j'ai quand même passé pas mal d'années dans la justice, dans la magistrature, je suis aussi un peu juriste, je peux vous dire qu'on peut très bien motiver autre chose. Donc, et le peuple, c'est le peuple qui gouverne dans la démocratie. Donc, on peut très bien revenir sur ces dispositifs. On peut très bien avoir des dispositifs d'attente, de suspension, d'exemption, de dérogation, et même redéfinir, renégocier, effectivement. Et je vais même vous dire, nous ne serons pas le seul pays. Parce que dans l'Union européenne, il faut bien comprendre, bien sûr, nous connaissons la Hongrie qui résiste depuis longtemps, mais il y a bien d'autres pays qui ont cette évolution-là. Et quels que soient d'ailleurs les régimes politiques. D'ailleurs, on voit dans certains domaines, vous avez par exemple le Danemark qui a évolué sur les positions migratoires, alors que c'est pourtant un régime qui est plutôt à gauche. Mmh. Donc on a des si vous voulez, ce côté souverainiste, il transparaît dans de nombreux pays. Donc je dis, oui, bien entendu, c'est possible. C'est tout à fait possible. Et on est là d'ailleurs pour cela. Et nous nous battons tous les jours et nous essayons de faire comprendre, évidemment, tout ce que nous faisons ici. Et je crois que les Français perçoivent complètement ce qui se passe. Ils en perçoivent d'ailleurs toute l'importance.
1: Jean-Paul Garou, on va rester avec vous. On revient à vous dans quelques minutes. Juste avant ça, on va écouter ce que j'appelle moi ma réjouissance de la semaine, le seul moment de bonheur que je peux avoir dans ma morne existence, qui est la chronique de Richard Decez.
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1: Alors, Jean-Paul Garot, je vous ai entendu réagir réagir à la chronique de Richard de Sèze. Alors, dites-nous un petit peu ce que vous en avez pensé de toute cette affaire, effectivement, du Mercosur. Est-ce que c'est vrai cette histoire de vote qui sera annulée par une autre décision la semaine suivante?
0: Je partage tout à fait ce qui vient d'être dit par Monsieur de Sèze. Effectivement, les clauses de sauvegarde, c'est un vote qui va intervenir tout à l'heure, c'est en fait de la poudre aux yeux, mais totalement de la poudre aux yeux, cela vient d'être expliqué, c'est soi-disant pour donner quelques gages, parce qu'on voit bien que, si vous pardonnez l'expression, ça coince un peu, le monde agricole se révolte par-ci, par-là, pas uniquement d'ailleurs en France, et donc ces clauses de sauvegarde ont été mises en place, mais ça ne sert strictement à rien. Moi je vais vous dire une chose qui est très simple. Quand on veut faire croire, le président de la République veut faire croire, et son ministre de l'Agriculture et son premier ministre veulent faire croire qu'ils sont contre le traité de libre-échange de Mercosur. C'est totalement faux. Pourquoi ? Et c'est très facile à prouver. Il suffirait que la France mette en place ce qu'on appelle une minorité de blocage au prochain Conseil européen, c'est-à-dire que la France dise non. Il suffit que quatre pays sur les 27 disent non, qui représentent 35% de la population de l'Union européenne, et ça n'est terminé du Mercosur. Et si la France dit non, eh bien, ça n'est terminé du Mercosur, parce que je peux vous faire une petite confidence, j'étais en liaison il y a peu de temps avec un conseiller du président polonais, et je peux vous assurer que bien entendu la Pologne ferait cause commune avec la France pour rejeter ce Mercosur, et nous ne serions pas les seuls pays. Donc il suffit simplement que la France dise non, et on a cette minorité de blocage, et ça n'est fini du Mercosur. Alors pourquoi ne le fait-on pas? Pourquoi on met en place des rideaux de fumée? Pourquoi on fait croire donc à Paris une chose et qu'on fait le contraire ici? Je vous ai dit tout à l'heure que hier, pour un simple débat justement sur la question du Mercosur, eh bien nous avons obtenu qu'il y ait un débat, mais nous avons des députés macronistes qui ne l'ont pas voulu, même un simple débat, si vous voulez, ici au Parlement européen. Donc c'est pour vous dire que tout ceci est un jeu de dupes et qui met bien entendu le monde agricole et pas que en ébullition. Quand j'entendais aussi, bien entendu, cette chronique où on a la visite présidentielle donc à Marseille, avec tout l'entourage qu'il doit y avoir par rapport à une visite un peu ridicule, je dirais, compte tenu du contexte général, et je ne compte plus les ministres, premiers ministres et présidents qui se sont déplacés à Marseille, et cela n'a malheureusement servi à rien. Eh bien, quand je mets en parallèle ce qui se passe là à Marseille avec les images terribles de nos agriculteurs qui sont opposés à nos forces de l'ordre, avec des combats, des gazages par hélicoptère, des images enfin épouvantables. Et si vous voulez, on se dit que les choses sont impossibles. Enfin, c'est intolérable. C'est ça. Et il est évident que ceci ne peut durer ainsi. Ce n'est pas possible.
1: Richard de Sèze, ce qu'on entend beaucoup chez les macronistes, c'est souvent ces mots, c'est « il faut arrêter avec la naïveté ». C'est une phrase qui sort beaucoup depuis environ un an ou deux. Qu'est-ce que ça...
2: J'avoue que ça me laisse pantois, puisque les macronistes nous ont vendu du rêve en 2016-2017, ils nous l'ont revendu en 2022 en nous expliquant que tout allait bien, en nous expliquant que tout allait aller mieux, en nous expliquant, d'ailleurs, et encore le président de la République, il y a toutes ces vidéos absolument aberrantes depuis novembre et décembre 2025, où il défend son bilan en expliquant qu'on n'a jamais été aussi fort, jamais aussi attractif, les usines ferment à l'appel, les faillites s'enchaînent par dizaines de milliers, le taux de chômage remonte, quand il ne remonte pas, c'est juste qu'on maquille les statistiques. Et donc la naïveté, ce serait le fait de, je ne sais pas ce que c'est que la naïveté selon les macronistes. Et ça, chez eux, ça veut dire, en fait, oui, la France doit défendre ses positions, en fait, oui, la France doit redevenir souveraine, mais nous allons réussir à obtenir cette souveraineté, cette indépendance, cette puissance, en ne renonçant à aucune des décisions que nous avons prises pendant plusieurs années, qui ont permis justement de ne plus être ni souverain ni puissant. C'est quand même assez stupéfiant.
1: Justement, Jean-Paul Garot, est-ce que selon vous, c'est... on va dire la fin d'une très longue période de 8 ans de naïveté, ou alors est-ce que c'est justement uniquement du cynisme? Parce qu'encore une fois, ce terme de naïveté, mettre fin à la naïveté, ils l'utilisent beaucoup. Ils disent sur au niveau de l'Union européenne vis-à-vis de la Chine et des États-Unis, il faut arrêter avec la naïveté. Ils expliquent que vis-à-vis de l'Allemagne, vis-à-vis de l'Union européenne, il faut arrêter avec la naïveté. Vous, qu'est-ce que vous observez encore une fois sur cette découverte de la fin de la naïveté pour les macronistes au niveau du Parlement européen?
0: Moi, je ne sais même pas s'ils savent eux-mêmes ce que cela vraiment signifie. Veut signifier peut-être qu'ils vont peut-être s'attacher à une sorte de principe de réalité et sous-entendu qu'il va falloir encore que nos concitoyens fassent des efforts. Ça doit être cela. Donc, et sous-entendu aussi qu'eux-mêmes font énormément d'efforts pour parvenir donc au rétablissement de la situation. Mmh. Enfin, en réalité, plus personne n'y croit. Mmh. Et je pense qu'il y a, par rapport à tous ces sujets, tout le monde se rend compte véritablement de la situation. Moi, il y a un autre sujet ici au niveau européen qui n'est pas uniquement européen, qui est évidemment un sujet considérable, où là aussi on voit bien que le président de la République continue d'aller sur un terrain qui est celui d'une sorte d'hystérie par rapport à la situation donc russo-ukrainienne, si vous voulez, qui est liée bien entendu notamment à la situation agricole en ce qui concerne l'Ukraine, parce qu'on sait très bien que si l'Ukraine rentre dans l'Union européenne, ça sera la fin de l'agriculture française. Hein. Donc on a une sorte de fuite en avant par rapport à cette question qui est gravissime. Moi, depuis le début de la guerre, nous avons, tout le monde le sait, condamné l'agression russe, mais nous faisons tout notre possible pour éviter cet emballement qu'il y a sur la volonté finalement d'en découdre avec la Russie, ce qui est quand même complètement irréaliste et très dangereux. Les dernières déclarations du secrétaire général de l'OTAN sont gravissimes. Les dernières déclarations du chef d'état-major des armées lors du Salon des Mers ont été vraiment... ne sont pas véritablement des déclarations quasiment des déclarations d'un chef de guerre quelque part. Enfin, c'est là l'un des grands sujets aussi sur lequel nous sommes vraiment très très actifs. Nous voulons absolument trouver des solutions diplomatiques. La France doit faire en sorte que l'Europe retrouve sa raison par rapport à cela. Donc, et en plus de cela, nous sommes très attentifs aux milliards qui sont donnés sous toutes sortes, toutes formes, à l'Ukraine. Là, vous savez bien que les États-Unis se désengagent financièrement dans l'affaire russo-ukrainienne, et donc il est demandé à l'Europe de prendre le relais. Actuellement, nous avons plus de 170 milliards d'euros qui ont été amenés vers l'Ukraine. Madame von der Leyen sollicite 70 milliards supplémentaires, et alors que nous avons un pays exsangue en France dans de nombreux domaines, dont celui de l'agriculture dont nous parlons actuellement.
1: Justement, Jean-Paul Garot, je reprends la main sur cette question de l'agriculture. Je crois que Richard de Sèze avait une question.
2: Emmanuel Macron met en avant le fait que Giorgia Meloni aurait rejoint la position française d'opposition au Mercosur. Donc, ce qui n'était pas évident. Donc là, on se retrouve avec la Pologne, la Hongrie, l'Autriche, l'Irlande, la France et l'Italie qui seraient contre et qui seraient prêts à voter contre l'accord du Mercosur. Est-ce que vous croyez que cette coalition de 6 pays est solide ? Croyez-vous qu'il est possible que ces 6 pays qui représenteraient à peu près 35% de la population de l'Union européenne, en effet, puissent renverser la vapeur ? Ou pensez-vous que l'Allemagne, Ursula von der Leyen, le chef allemand et la coalition en fait des pro-Mercosur risquent au contraire de l'emporter?
0: Mais c'est ce que je vous disais sur la minorité de blocage.
2: Oui, mais justement, là, on est à 6 pays. Est-ce que cette minorité est constituée, à votre avis, ou pas?
0: Mais bien sûr. Si la France, encore une fois, si la France fait ce qu'elle dit par la voix de son président, on a la minorité de blocage, et donc ça n'est terminé du Mercosur. Voilà. Donc c'est la prochaine réunion du Conseil européen. Là, on est au pied du mur. Monsieur Macron est au pied du mur, puisque nous avons d'autres gouvernements, dont celui effectivement de l'Italie, qui s'est opposé, qui s'oppose maintenant au Mercosur. Donc à ce moment-là, effectivement, nous avons plus de 4 pays, nous avons 35% de la population, et le Mercosur, c'est terminé.
2: Et, donc, et là, à votre avis, Macron va-t-il avoir ce courage ?
0: Ah mais ça, il faut le demander à M. Macron.
3: Voilà. Ah, Emmanuel, si tu nous entends.
0: Il faut le demander à M. Macron, et c'est terminé. Au lieu de faire des simagrées et de dire une chose à Paris, de faire le contraire à Bruxelles, parce que nous, les députés macronistes à Bruxelles, font l'inverse, hein, toujours. Ils n'ont pas reçu d'instruction particulière, je peux vous l'assurer. Voilà, donc maintenant, c'est effectivement, M. Macron, sur cette question, notamment, est au pied du mur.
1: Jean-Paul Garot, peut-être il nous reste 3-4 minutes ensemble. Une dernière question, peut-être. Thierry Mariani, qui était présent chez nous hier, nous expliquait que les crédits alloués à l'agriculture au sein de l'Union européenne devraient baisser d'environ 25%. Dans le prochain programme pluriannuel de financement de l'Union européenne. J'ai envie de dire, le seul argument qui était jusqu'ici apporté par les européistes fanatiques pour défendre la présence de la France au sein de l'Union européenne, c'était la politique agricole commune, la PAC, dont nous sommes les premiers bénéficiaires. Concrètement, s'il y a cette baisse de 25% des crédits sur la PAC, en fait, la France sera perdante, on va dire, à tous les niveaux au sein de l'Union européenne.
0: Oui, mais complètement. Alors, effectivement, il est prévu 25% en moins de cette politique, des crédits des fonds de la politique agricole commune. Oui, oui, c'est effectivement ce qui est prévu. Mais alors, il faut bien expliquer le cheminement. C'est-à-dire qu'en réalité, cette politique agricole commune, qui est une sorte de bouée de sauvetage pour un certain nombre d'agriculteurs, mais enfin, qui en réalité, nos agriculteurs ne demande qu'une chose, c'est pouvoir travailler tranquillement, faire ce qu'ils doivent faire, ce qu'ils ont toujours fait, ne pas avoir toutes les normes qui les étouffent. Voilà. Et à la limite, beaucoup d'agriculteurs m'ont dit, à la limite, on n'a même plus besoin de crédit de la politique agricole commune. Ça, c'est un autre débat. Mais pour l'instant, l'agriculture est tenue en perfusion par ce moyen. Oui, malheureusement, donc c'est en diminution, mais vous savez, on est les premiers bénéficiaires, toute proportion gardée, parce que comme la France est un pays contributeur à l'Union européenne, en réalité, entre ce qu'on donne à l'Union européenne et ce qu'on reçoit, on perd, entre guillemets, 10 milliards par an, environ 10 milliards par an. Donc ça, c'est un autre sujet, c'est pour cela que nous voulons diminuer, évidemment, notre contribution à l'Union européenne, mais la réalité de la situation, c'est que, et en plus de cela, si l'Ukraine rentrait dans l'Union européenne, à ce moment-là, les fonds de la politique agricole commune iraient principalement à l'Ukraine, en plus de cela, donc diminuerait encore davantage pour nos agriculteurs. Voilà effectivement la situation. Donc de ce côté-là aussi, bien entendu, il y a tout intérêt à reprendre notre souveraineté, c'est clair.
1: Merci beaucoup. On va rester sur cette conclusion. Merci beaucoup Jean-Paul Garot d'avoir été avec nous durant cet entretien. Voilà. Et on suivra évidemment avec beaucoup d'attention ce vote donc du Mercosur. Et on verra si Macron tient sa promesse pour une fois, oui ou non, ce qui serait déjà un événement. Et puis on vous invitera sans doute à la rentrée l'année prochaine donc pour peut-être parler de tous ces sujets.
0: Merci à vous. Merci beaucoup.
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5: Bonjour Thierry Mariani.
6: Bonjour.
5: Bonne année déjà.
6: Merci, à vous aussi.
5: Avant de rentrer dans le dur du sujet dès ce lundi matin, voilà, tous nos voeux en notre nom et au nom des auditeurs qui, j'en suis certaine, sont ravis de vous retrouver. Votre avis donc sur cet enlèvement de Nicolas Maduro, le Rassemblement National s'est déjà positionné donc en rappelant la nécessité de préserver la souveraineté des États.
6: Oui, je rejoins d'ailleurs ce qui vient d'être dit par Philippe Murer sur de très nombreux points. Je crois qu'on ne peut pas accepter une violation du droit international comme cela a été fait, mais on y reviendra peut-être dans la discussion, parce qu'en réalité, j'essaie dans cette chronique de vous faire comprendre ou d'insister sur certains points qui se passent à Bruxelles. Or, à mon avis, ce qui vient de se passer au Venezuela a une conséquence très claire, c'est que désormais, encore plus qu'avant, le traité du Mercosur est inéluctable. Inéluctable, pourquoi? Parce que au niveau des Européens, on voit très bien le discours qui, depuis 48 heures, se décide, c'est-à-dire on est isolé, il faut trouver de nouveaux partenaires, et dans les nouveaux partenaires, eh bien l'Union Européenne rêve d'avoir un partenariat privilégié avec l'Amérique latine. Privilégié, même si nous, le seul pouvoir qu'on a sur l'Amérique latine, entre guillemets, c'est certainement pas un pouvoir militaire ni d'influence réelle, mais notre marché de consommateurs. Et donc, je vous rappelle qu'on s'est séparés avant Noël avec une victoire du président Macron, enfin, tel qu'il l'annonçait, puisque le président Macron et son ministre avaient expliqué qu'enfin, ils avaient obtenu la suspension du Mercosur. On va revenir aux réalités très vite, puisqu'en réalité, n'oublions pas que juste avant Noël, si le Mercosur a été sa signature suspendue, c'est d'abord principalement parce que Mme Meloni avait elle aussi demandé un délai, et on sait à Bruxelles que Mme Meloni, même si elle est éloignée des idées de Mme von der Leyen sur de nombreux points, est beaucoup plus écoutée que M. Macron à Bruxelles. Et donc, aujourd'hui, on entend déjà les petites voix depuis 48 heures, qui sont très claires, c'est on doit renforcer ce partenariat. Alors, le traité sera signé, je suis prêt à prendre le pari, au plus tard le 15 février, si ce n'est pas courant du mois de janvier. C'est une mauvaise nouvelle pour nos agriculteurs, et on voit tout de suite d'ailleurs que le gouvernement essaie d'allumer des contre-feux. Vous avez entendu M. Lecornu et sa ministre, Mme Genevard, qui disent « Ah, on a décidé de prendre des mesures pour suspendre certains produits agricoles qui utilisent certains produits interdits. » Oui, sauf que dans « suspendre », c'est pas « interdire ». C'est-à-dire qu'on suspend avec beaucoup de publicité, et en général, un jour, on lève les suspensions. Donc, tout ça sera uniquement, j'allais dire, une mesure cosmétique. Je rappelle que ce qu'on demandait, à savoir des clauses miroirs et, d'autre part, des contrôles renforcés sur certains produits, les clauses miroirs, il n'y en a aucune dans le traité, aucune. Et d'autre part, les contrôles renforcés, en réalité, ils sont en pratique extrêmement difficiles à mettre. Donc, préparez-vous. Je pense que malheureusement, le Mercosur sera signé dans le mois et demi à venir. Et ce qui vient de se passer au Venezuela accélère, à mon avis, le processus. Deuxième point qui s'est produit juste avant Noël, eh bien, on a enfin trouvé au niveau européen, c'est merveilleux, un accord pour financer l'Ukraine. Et je dis bien financer l'Ukraine. Parce que je vous rappelle que l'Ukraine est en faillite, et pas uniquement pour des questions militaires, mais aujourd'hui, l'argent que les Européens vont donner ne sert pas uniquement à payer la guerre, mais il sert à payer les fonctionnaires ukrainiens, le train de vie de l'État, accessoirement un peu aussi enrichir ceux qui se sont corrompus. Mais aujourd'hui, pendant des mois, on a eu des discussions, vous savez, on doit utiliser les avoirs russes gelés. Et finalement, cela a été juridiquement impossible et en tout cas extrêmement hasardeux. Ça a été rendu impossible d'abord grâce au Premier ministre belge. Il faut le souligner parce que moi j'ai découvert le Premier ministre belge à cette occasion. Il faut saluer, et moi j'aimerais bien qu'en France on ait un homme d'État comme lui, parce que c'est peut-être pas très médiatisé, mais il a su dire non à toutes les institutions européennes en disant « si vous faites cela, j'hypothèque gravement l'avenir de mon pays ». Résultat, cela a été bloqué, en très grande partie grâce à lui. Et donc, on a trouvé une autre solution. L'autre solution, c'est de débloquer 90 milliards pour l'Ukraine, pour lui permettre de fonctionner en 2026-2027. Et alors, écoutez bien, l'Union européenne fait un prêt pour prêter à l'Ukraine. Voilà. C'est-à-dire, on fait un prêt pour prêter à l'Ukraine, chercher l'erreur. Pourquoi l'Ukraine n'emprunte pas directement? Chacun a compris que pour les banques, elles sont insolvables. Il n'y a que l'Union européenne qui continue de prêter en sachant très bien qu'on ne sera jamais remboursé. Et donc, c'est très intéressant parce que quand on regarde les conditions de ce prêt de 90 milliards à l'Ukraine, on a immédiatement été informé d'ailleurs par la commission du budget dans les 48 heures qui ont suivi cet accord, qui dit l'Ukraine commencera à rembourser le prêt à l'Union européenne dès qu'elle commencera à recevoir les réparations de guerre de la Russie. Voilà. Donc, si on attend que la Russie paye des réparations de guerre à l'Ukraine pour que l'Union européenne soit remboursée, eh bien écoutez, bon courage, il faut croire au Père Noël, même si Noël vient de passer. Alors, la conséquence de tout ça, je le répète à chaque fois, c'est des milliards de plus de dépenses pour les Français. Parce que quand on dit l'Europe paye, l'Europe a décidé, l'Europe donne, il faut bien vous dire à chaque fois que ça signifie qu'entre 18,5% de ces dépenses seront assurées par les Français. Puisque nous sommes le deuxième contributeur de l'Union européenne, les Allemands un peu plus de 22, les Français un peu plus de 18, et après ce sont les Italiens. Et donc ça signifie que pour mes enfants, pour nos enfants, on vient de prendre 17 milliards de dettes de plus à Noël. Voilà, sauf si par miracle l'Ukraine pouvait le rembourser, mais cela est complètement hallucinant. Et puis troisième point sur lequel je voudrais insister, puisque je pense qu'on reviendra tout à l'heure dans la discussion sur le Venezuela, c'est quand même, il y a quelque chose qui aurait dû révolter tout le monde, c'est les sanctions qui ont été prises contre certains citoyens européens. Quand je dis les citoyens européens, tout le monde s'est indigné, toute la classe politique, sur le fait que M. Xavier Breton ne puisse pas aller aux États-Unis. C'est vrai que c'est ennuyeux, je crois qu'il est membre désormais du conseil de surveillance ou d'administration de Bank of America. Mmh. C'est très bizarre, d'ailleurs, très souvent les dirigeants européens sont recasés dans des organismes similaires outre-Atlantique. Mais après tout, les États-Unis ont le droit d'accepter ou de refuser, comme n'importe quel autre État, sur leur territoire, qui ils veulent. Mais c'est vrai que c'est choquant. Mais pourquoi personne s'est indigné que l'Union européenne prenne des sanctions contre un citoyen européen, je pense à Xavier Moreau, ou un citoyen belge, je pense à Jacques Beau, qui n'ont commis aucun délit. On est quand même dans une situation, et j'arrêterai là après, on est dans une situation où un citoyen français, par une décision administrative, est désormais interdit de territoire de l'Union européenne et accessoirement à tous ses biens gelés et confisqués. Pourquoi ? En France, il y a une justice. Si M. Xavier Moreau a commis dans ses propos, dans ses tribunes, qui par moment, je le reconnais, sont un peu poussées, un délit de racisme, des déclarations diffamatoires ou même d'intelligence avec l'ennemi, excusez-moi, il y a des tribunaux pour ça. Or, en réalité, notre ministre des Affaires étrangères était tout heureux, j'ai presque l'impression que c'est un règlement de compte personnel, d'annoncer que M. Moreau était interdit par l'Union européenne, désormais, d'avoir accès au territoire européen. Qu'est-ce que ça veut dire ? Ça veut dire que désormais, pour les citoyens européens, par une décision administrative de l'Union européenne, on peut éviter toute procédure judiciaire. Alors, un de vos collègues m'a dit « Oui, mais c'est qu'une décision administrative, c'est légal. » Oui. Bon, ceux qui connaissent l'histoire savent que, même si l'exemple est peut-être excessif, le goulag, on y allait aussi par décision administrative. Et donc, quand on commence à dire qu'une administration peut décider, c'est quoi ? C'est ni plus ni moins que de le retour des lettres de cachet de l'ancien régime où on pouvait décider d'une sanction contre telle ou telle personne sans jugement. Alors voilà, le problème n'est pas de partager les opinions de Xavier Moreau, qui par ailleurs est quelqu'un que je connais et pour qui j'ai de l'estime, même si je partage pas toutes ses opinions, ou de Monsieur Beau, qui a des analyses tout à fait pertinentes et qui est un vrai professionnel du renseignement. Mais pourquoi désormais tous ceux qui tiennent un discours discordant et qui ne partagent pas les orientations de l'Union européenne sont systématiquement, j'allais dire, aujourd'hui blacklistés. Bref, en 2026, les dissidents sont de retour, mais ils sont peut-être pas du côté du rideau de fer que l'on croit.
5: Merci Thierry Mariani pour cette chronique. On continue la discussion avec Philippe Murer.
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2: Et bonjour Pascal Pointu.
7: Bonjour Richard.
2: Alors, j'ai dit tout à l'heure que vous étiez notre paysan préféré. Je sais que vous n'êtes pas paysan, je sais que... voilà. Mais vous êtes notre plus grand défenseur de la ruralité, donc merci d'être là. Je crois que ce matin, vous vouliez pousser un petit coup de gueule contre certains syndicats paysans, donc sans doute pas la coordination rurale, sans doute pas la confédération paysanne.
7: Eh oui, je vais vous révéler aujourd'hui ce qui s'est passé il y a 48 heures. Les jeunes agriculteurs, donc c'est la filière biberon de la FNSEA, hein. Les jeunes agriculteurs se sont réunis autour de leur nouveau président, Guillaume Léger, qui vient tout juste d'être élu en fin avril 2026. Et ils ont voté. Alors là, accrochez-vous à votre siège, Richard, accrochez-vous bien, parce que là, je ne sais même pas trouver les mots pour le dire. Ils ont voté une motion pour l'inscription de l'Ukraine dans l'Union européenne. Donc, ils ont fait rentrer le loup, l'ours, tous les nuisibles dans le poulailler, et eux estiment que l'entrée de l'Ukraine dans l'Union européenne sera favorable à l'agriculteur français. Donc là, les bras m'en tombent, le ciel aussi. Et quand on voit la production de l'Ukraine, qui est par exemple premier exportateur mondial d'huile de tournesol, le troisième pour l'orge, le quatrième pour le maïs, le cinquième pour le blé, ça représente 11,5 milliards d'euros d'exportation de céréales, quand la France, elle, en a exporté en tout et pour tout, sans être en guerre et en étant apaisée, pour 6 milliards. Donc 50% de moins. Donc on se retrouve avec des syndicalistes paysans qui sont là notamment pour défendre les agriculteurs et qui vous disent que l'Ukraine, c'est un plus dans l'Union européenne. Va falloir qu'on m'explique le cheminement philosophique de leur motion, parce que moi, ce que je vois là, c'est ni plus ni moins la porte ouverte pour porter le cercueil de l'agriculture française en terre. Et donc là, je suis... au début, j'ai cru à un fake. Et ensuite, j'ai vu la vidéo de ce rassemblement des jeunes agriculteurs et que leur président a expliqué face à Jean-Philippe Tanguy, Jean-Philippe Tanguy qui est député RN, qui leur a dit exactement la même chose que moi, qu'ils étaient fous, qu'ils marchaient sur la tête, qu'ils étaient en train de tuer notre agriculture, parce que là, je ne vois pas à qui ça peut favoriser, si ce n'est la holding Avril, qui est basée sur un paradis fiscal et qui dont le président du conseil d'administration n'est autre que M. Arnaud Rousseau, le président de la FNSEA. Et nous savons bien que la holding Avril, par exemple, achète des usines de poulet au Brésil pour faire venir du poulet brésilien sur les tables françaises. Et là donc, on va se retrouver très certainement avec les mêmes accords commerciaux avec cette holding-là, et nous savons très bien que la filière avicole, qui est déjà en concurrence étroite avec les pays de l'Est, notamment la Pologne, va se retrouver écrasée, le consommateur va se retrouver avec des produits immangeables, avec des produits du poulet ukrainien lavé à la Javel, avec une concurrence déloyale, alors que ces mêmes jeunes agriculteurs font des barrages sur les routes et vous expliquent que les accords de libre-échange sont une tuerie pour le monde agricole. Donc moi, je voudrais savoir aujourd'hui où veut aller le syndicalisme de la FNSEA dans la défense des jeunes agriculteurs. Je ne comprends pas et je ne comprendrai jamais que l'on puisse dire aujourd'hui que l'entrée de l'Ukraine dans l'Union européenne est bienfaiteur pour l'agriculture française. Alors voilà mon coup de gueule. Je pense qu'il n'y a pas beaucoup de monde aujourd'hui qui en fait la révélation. Je tenais à vous le faire à l'antenne et je ne comprendrai toujours pas pourquoi on en arrive à avoir de tels comportements alors que des petits agriculteurs crèvent la bouche ouverte, que des gens se disent consternés par la situation de l'agriculture, que nous perdons chaque année des milliers d'exploitations agricoles. Et là maintenant, le syndicat majoritaire, la FNSEA, vient vous dire qu'il faut laisser rentrer l'Ukraine dans l'Union européenne. Donc j'ai compris avec M. Jimmy Desserlet, qui était l'ancien président des jeunes agriculteurs, il y a quelques années, lorsqu'il a été approché par Macron pour devenir eurodéputé, il avait déjà trahi son propre camp. Il continue aujourd'hui avec la voix de leur nouveau président, Guillaume Léger, qui est d'ailleurs savoyard, qui est de la région Haut-Rhin. Et je ne comprendrai toujours pas ce mécanisme, si ce n'est pour faire un peu plus de capitalisme avec la filière de la Avril, avec la holding Avril, et je ne vois pas du tout l'intérêt pour nos paysans d'être confrontés à l'Ukraine.
2: Vous avez évidemment parfaitement raison, Pascal, et voilà, c'est une trahison de la part des jeunes agriculteurs, c'est évident, et voilà, on voit bien que ces syndicats agricoles servent de relais à l'agro-industrie. Merci pour ce coup de gueule.
7: Merci.
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2: Bonjour Thierry Mariani.
8: Bonjour.
2: Voilà, merci d'être avec nous. Je rappelle que vous êtes député européen du Rassemblement national et que vous nous parlez aujourd'hui de justice.
8: Du coup de la justice et du coup de l'Ukraine, parce que par moment il faut faire un peu de quelques parallèles en termes de chiffres. Alors d'abord, depuis cette guerre qui a commencé en réalité depuis 2022, enfin, en réalité, elle continuait même ce qui se passait depuis 2014, mais bon, depuis 2022, quel est le coût de cette guerre pour l'Union européenne et pour les Français? On est en période où on prépare les budgets, et l'avantage du Parlement européen, c'est qu'on a des fonctionnaires qui nous noient de statistiques, mais au moins, quand on est un peu curieux, on y arrive. Alors, je vais vous dire réellement quel est le coût de cette guerre et les principaux postes de ce soutien sans précédent. 43,3 milliards d'euros d'assistance financière, c'est-à-dire en gros pour payer l'État ukrainien. L'Ukraine n'est pas dans l'Union européenne, mais il faut savoir que les professeurs, les policiers, les gendarmes, les routes sont construites grâce à de l'argent européen puisque l'État ukrainien est en faillite. Ce qu'on a appelé facilité pour l'Ukraine, c'est-à-dire une enveloppe de 50 milliards qui ont été mobilisés à partir de 2024 pour justement en plus aider à financer cette guerre. Puis un prêt supplémentaire de 90 milliards qu'on est en train de faire. En réalité, quand je dis prêt, c'est une escroquerie de langage, puisque je vous rappelle que les conditions de remboursement, c'est que ce prêt devrait être remboursé quand l'Ukraine touchera les premières réparations de guerre de la Russie. Autant dire que c'est croire au Père Noël. Et enfin, pour finir, 7 milliards d'aides militaires par l'Union européenne et ses États membres depuis 2022. Donc, en réalité, face au désengagement américain, puisque le dernier versement des Américains à l'Ukraine date du 9 janvier, l'Europe a tout compensé. Et aujourd'hui, le chiffre réel de ce que nous coûte, de ce qu'a coûté l'Union, la guerre en Ukraine pour les Européens, dépasse les 120 milliards. Voilà, 120 milliards. Alors là-dedans, qu'est-ce que ça représente pour la France ? Ben, pour la France, là aussi, il faut regarder un autre tableau, puisque c'est le tableau 6 du budget général de l'Union européenne pour 2025, si vous êtes curieux, où on a les différentes les différents financements des pays. La France est toujours, en 2025, le deuxième financeur de l'Union européenne, avec 18,29% des dépenses qui sont en réalité payées par la contribution française. Je rappelle que l'Allemagne est le premier avec 22,5 et l'Italie est le troisième. Eh bien, ce taux en 2025, qui était le 18,29, signifie qu'en réalité, l'Union, la France, a contribué à hauteur de 12 milliards sur ses finances depuis le déclenchement de cette guerre. Alors, vous allez me dire, 12 milliards, c'est quoi ? Ben, 12 milliards, je me suis permis de faire, peut-être que c'est un peu osé, mais j'insiste là-dessus, il ne s'agit pas de dire c'est Pierre ou Paul, il s'agit simplement de réfléchir. J'écoutais l'invité précédent qui disait les politiques par moment ne choisissent pas et laissent couler. Ben, il y a un moment où en politique, il faut faire des choix. On ne peut pas à la fois pleurer en disant « mon Dieu, on n'a pas de quoi financer la justice ou la police ou la gendarmerie » et d'un autre côté, avoir les vannes grandes ouvertes dans une guerre qui, même si je sais que mon opinion n'est pas l'opinion conforme dans ce pays, ou plutôt convenable, qui, à mon avis, ne menaçait absolument pas la France et dans laquelle on n'a aucun intérêt. Eh ben, ces 12 milliards pour l'Ukraine, je rappelle que le budget de la justice pour 2025 en France, c'est 10,24 milliards. Alors, sachant que la France compte entre 9500... et à 9989 magistrats en activité, j'ai retrouvé ces chiffres dans le budget,
6: Ça a été dit, répété, et c'est une réalité qu'on est l'un des pays qui est à la traîne au niveau de l'Union européenne. Eh bien, ce chiffre, ces 12 milliards, représenterait en réalité le recrutement des magistrats qui nous manquent tout simplement pour être au niveau de l'Union européenne pendant 12 ans. Voilà. Alors, oui, il faut choisir. Les deux sujets, financer l'Ukraine, et c'est qu'un début, puisque j'ose même pas vous dire les chiffres qui sont avancés par l'Union européenne en ce qui concerne la reconstruction de l'Ukraine, parce que là, on parle de plus de 500 milliards, on ne parle que de milliards sur ce sujet. Eh bien, en chiffres, les 12 milliards versés pour l'Ukraine auraient représenté environ, je le répète, 10 500 magistrats de plus que ce que la France peut recruter cette année. Voilà, le chiffre est nécessaire pour atteindre la moyenne européenne. Alors, c'est aux contribuables de décider, c'est aux Français de décider, mais il faut simplement dire ce qu'on sacrifie pour continuer à financer cette guerre qui finira un jour, et vous verrez que la France sera un peu le dindon de la farce. Alors, j'ai recherché l'origine de la fameuse phrase, ce que vous connaissez, la Corrèze avant le Zambèze, qui était attribuée jusqu'à hier soir, je croyais, à un journaliste qui s'appelait Monsieur Cartier. En réalité, j'ai découvert que c'était en réalité un député socialiste qui l'avait dit, Monsieur Jean Montalat. Monsieur Cartier l'avait reprise. Monsieur Jean Montalat l'avait dit le 10 juin 1964 à l'Assemblée nationale. Si vous me permettez de paraphraser cette citation, est-ce qu'il faut aujourd'hui la Lorraine ou la Touraine plutôt que l'Ukraine? J'en sais rien. C'est aux électeurs de choisir. Mais il faut simplement leur dire, il faut choisir. Voilà. Et pas leur laisser croire qu'on peut faire des efforts partout, tout financer. La France, malheureusement, après ces 10 années d'Emmanuel Macron, est un pays extrêmement endetté, qui n'a quasiment plus de marge de manœuvre. On voit que la vraie fragilité des politiques français, et le gouvernement de M. Lecornu en est la parfaite illustration, on est quasiment incapable de faire des économies dans certains secteurs, ou alors c'est purement cosmétique. Et donc, voilà, il faut simplement que les Français soient informés de ce que ça nous coûte réellement.
9: Merci beaucoup Thierry Mariani. Et dans cette guerre inlassable et juste que vous menez contre l'Union européenne, et il y a quelque chose qui revient en permanence, c'est de dire la France est effectivement le deuxième contributeur de l'Union européenne, et c'est un contributeur net. Autrement dit, la France donne chaque année à l'Union européenne beaucoup plus qu'elle ne reçoit de l'Union européenne.
6: Alors il faut attendre un an ou deux ans pour savoir exactement quelle est la balance, mais en règle générale, on peut dire que c'est entre, si on prend 8 milliards à 12-14 milliards de plus selon les années.
9: Mais autrement dit, chaque année, on aurait pu financer avec ce que nous coûte l'Union européenne et non pas ce qu'elle nous apporte.
6: Ah non, mais
9: on aurait pu financer justement l'amélioration des services de justice, entre autres. Parce que je crois que le budget du ministère de la Justice est assez misérable.
6: Ben, voilà. C'est un peu plus de 10 milliards.
9: Voilà.
6: 10,24 milliards.
9: Et donc là, on aurait pu le multiplier par, on aurait pu ajouter 50% chaque année depuis 10, 20 et 30 ans.
6: Oui, le problème, bon, on est le deuxième pays le plus riche globalement dans l'Union européenne. Donc forcément, on est le deuxième contributeur. Mais quand je fais des exposés dans certaines écoles, je dis toujours, n'oubliez jamais, l'Union européenne, c'est 9 États qui payent, 18 qui touchent. Donc forcément, première remarque, les 18 qui touchent en veulent toujours plus. Donc eux, ils veulent plus d'Europe sur tout. Il faut que l'Europe, pour eux, s'occupe de tout, parce que c'est des subventions sur tout. Et ensuite, je vous reprends un peu sur vos propos. Je suis pas anti-européen. Moi, je rêve de revenir à l'Europe des années 70. C'est-à-dire, est-ce qu'une Europe qui s'occupe du libre-échange, qui s'occupe de l'économie, mais pas qui se mêle de tout, et qui, du coup, dépense sur tout. Or, aujourd'hui, l'escroquerie à chaque élection, c'est de dire, mais mon Dieu, comment l'agriculture française pourrait-elle fonctionner sans les 9 milliards que nous donne l'Union européenne? Ben oui, si moi vous me donnez 23 milliards, je peux vous en rendre 9. Voilà. Et comme je l'ai dit, je crois, à une précédente émission, c'est capital. Pourquoi? Parce que quand on dit que seuls quelques pays peuvent réellement changer les choses dans l'Union européenne, et notamment la France et l'Allemagne, c'est parce que c'est les seuls qu'on ne peut pas faire chanter. Et c'est pour ça que
8: le changement politique éventuellement en France traumatise à Bruxelles. Pourquoi ? Parce que, comme je l'ai démontré précédemment, vous pouvez faire chanter les Hongrois ou les Polonais, vous leur donnez beaucoup plus que ce qu'ils reçoivent. Donc on pouvait dire à M. Orban, si tu n'obéis pas, on te retient tes 12 ou 15 milliards qu'on doit te donner. Mais si on dit à la France, demain, eh ben, on vous retient les 9 milliards qu'on doit vous donner pour l'agriculture, excusez-moi, on fera une super affaire parce qu'on arrêtera de payer nos contributions. Et donc tout l'enjeu, tout le traumatisme à Bruxelles sur cette élection française, c'est que on peut parler des élections en Slovaquie, ailleurs, je méprise aucun pays, mais les seuls qui peuvent vraiment à un moment taper du poing sur la table, comme l'avait fait le général de Gaulle en 1965, et dire je refuse que vous alliez plus loin et je refuse dans ce cas-là de continuer à participer, mais malheureusement ou heureusement pour nous, c'est la France et l'Allemagne, raison de plus pour que l'année prochaine, les Français réfléchissent bien à leur vote. Si on veut changer quelque chose en Europe, c'est pas avec ceux qui nous gouvernent aujourd'hui.
9: Merci beaucoup Thierry Mariani.
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0: Bonjour chers auditeurs de Radio Courtoisie, bienvenue au Mardi de la Mémoire. Mardi de la Mémoire où nous allons parler de Madame de Sévigné avec sa biographe Geneviève Haroche-Bouzinac. Bonjour, merci d'être avec nous aujourd'hui.
1: Bonjour Anne-Colin.
0: Sévigné avec sa biographe Geneviève Haroche-Bouzinac. Bonjour, merci d'être avec nous aujourd'hui.
1: Bonjour Anne-Colin.
0: C'est toujours un plaisir de vous

0: grande parce que on vous envie presque d'ailleurs d'avoir le temps de. Alors c'est beaucoup de travail une biographie. Quand je dis d'avoir le temps, ne croyez surtout pas que je mets ça sous l'angle de l'oisiveté, bien au contraire. Mais vous vous arrêtez sur un personnage que vous pouvez fouiller, que vous auprès de qui vous pouvez vivre pendant des mois. Et là, quelle plongée exaltante que de plonger dans cet univers du XVIIe siècle, ce grand siècle. D'ailleurs, vous avez donné comme sous-titre à votre ouvrage « Une femme et son monde au grand siècle ». Et c'est un régal quand même, hein.
1: Je vous remercie, Anne Colin, pour cette présentation. Effectivement, c'est Madame de Sévigné en elle-même, mais c'est également toute son époque que j'ai cherché à faire revivre. Ses relations proches et moins proches, le monde de la domesticité, les cercles littéraires, ses relations avec la cour, bien sûr. Tout cela revit de façon intermittente à travers ses lettres et à travers des documents d'archives qu'il faut aller débusquer. Et comme on sait bien, les archives recèlent de nombreux détails très souvent parlants.
0: Alors, je donne ces dates tout de suite, 1626-1696, c'est dire qu'elle englobe du début jusqu'à la fin quasiment ce XVIIe siècle. Elle est née à Paris, elle mourra à Grignan, et je trouve que c'est très révélateur ce lieu de naissance et ce lieu de mort, parce que Madame de Sévigné, c'est éminemment la Parisienne, sa vie est à Paris, mais sa vie n'est pas qu'à Paris précisément. Et le fait qu'elle meure en province, à Grignan, donc dans la Drôme provençale, cela montre l'extraordinaire diversité de sa vie, de son personnage, et cela ouvre à la province ce qui fait aussi le grand siècle. À cette époque, on vit en province de façon aussi presque aussi luxueuse qu'à Paris. Les châteaux sont, enfin, Grignan, c'est somptueux. C'est vraiment un château incroyable.
1: Oui, vous avez raison. Il y a une grande partie de la noblesse divise l'année en deux parties. L'été, à partir du mois de juin jusqu'au début de l'automne, à la campagne, dans les terres. Et puis, la saison des théâtres, de l'opéra, se déroule à Paris. Et en ce qui concerne Madame de Sévigné, dans le Marais, qui est un quartier qu'elle a bien connu et où elle a presque toujours habité, dans différentes maisons, jusqu'à ce fameux hôtel Carnavalet qui aujourd'hui est devenu le musée d'histoire de la ville de Paris. Et en ce qui concerne Madame de Sévigné, elle est par son père, d'origine bourguignonne. Ses ancêtres sont nés au château de Bourbilly, donc un château qui existe encore, qu'on ne peut pas visiter, mais dont on peut voir les alentours. Et par sa mère, Marie de Coulanges, elle est parisienne. La famille de Coulanges avait acquis un hôtel Place Royale, hein, c'est-à-dire un des endroits les plus élégants de la ville. Mais très jeune, elle passe également du temps à l'abbaye de Livry, qui est un lieu absolument idyllique, dont son oncle, l'abbé de Coulanges, qu'on appelait le Bien Bon, a la commandite. Hein, il est abbé commendataire de cette abbaye. Et elle passe également, après son mariage, beaucoup de temps en Bretagne, mais ça, je pense qu'on y reviendra, dans son château des Rochers, où elle investit beaucoup de temps, beaucoup d'imagination, à créer des parterres, à créer un labyrinthe, à aménager, à construire même une nouvelle chapelle. Donc il y a chez elle une dimension très parisienne, mais aussi une dimension provinciale qui va s'accentuer avec le temps. Et elle va très progressivement devenir bretonne d'adoption, ça on peut le dire, bretonne de cœur, hein, voilà l'expression qu'elle emploie. Alors que dans sa jeunesse, elle a une distance un peu ironique vis-à-vis des coutumes de Bretagne, des pipes de vin qu'on boit aux états régionaux. Et petit à petit, elle se met à apprécier les coutumes, particulièrement les danses, les menuets qu'elle trouve aussi élégants que ceux qui sont pratiqués à la cour.

0: puis surtout, c'est le bon cœur hein, des Bretons qu'elle met en valeur, surtout à partir du moment où son fils Charles épouse Jeanne-Marguerite de Bréhant, qui est rennaise. Donc il y a bien cette diversité dans sa vie, il y a ces multiples facettes, Paris, la fin du salon de Madame de Rambouillet, le salon de Mademoiselle de Scudéry, une urbanité, hein, une civilité, et puis la campagne beaucoup plus simple, où elle fréquente son jardinier, elle fréquente la noblesse vitréenne. Ce qui la caractérise fondamentalement, c'est l'esprit d'adaptation.
1: Oui, ce qui aussi est toujours difficile à, non pas à comprendre peut-être pour les historiens qui sont habitués à cela au gré de leurs recherches et de leurs travaux, mais qui est toujours difficile à comprendre pour un esprit contemporain du XXIe siècle et qui a tendance à croire que la modernité est son fait. Or, on a toujours été moderne de son temps. Enfin, la modernité, c'est quelque chose... Les hommes préhistoriques étaient modernes de l'époque préhistorique. Et Madame de Sévigné a cette modernité qui est précisément le fait des gens qui s'adaptent, qui sont curieux, qui aiment même parfois des choses différentes de ce auquel ils ont été habitués. Comme vous le disiez, elle n'est pas parisienne, elle est du Paris de Paris. Enfin, c'est vraiment l'ultra-parisienne. Le Marais, c'est le cœur de Paris. Or, elle va s'ouvrir à la découverte et finalement au goût d'autres choses. Et ça, je pense que c'est le propre, justement, de la modernité.
0: Alors, je pense que, enfin, dans le cas de Madame de Sévigné, sans doute, avez-vous raison, mais il me semble que aussi, si elle séjourne aussi souvent au Rocher, c'est tout d'abord par obligation. Le mariage de sa fille fait qu'elle a dû vendre des terres, faire beaucoup d'emprunts, et elle se trouve considérablement réduite dans son train de vie. Or, aller au Rocher, cela lui permet de, comme elle le dit elle-même, manger sur place son revenu. Donc, ça lui permet de vivre sur un train beaucoup plus modeste. Et donc, dans la deuxième partie de sa vie, tous ses séjours sont motivés par des raisons économiques. Mais il se trouve que la raison économique se transforme en un plaisir de vie. Parce que cette mondaine, cette femme extrêmement sociable, est aussi capable de solitude. Elle aime la lecture, elle part avec une bibliothèque. Lorsque son fils Charles est avec elle, ils font des lectures de romans, des romans qu'on appellerait aujourd'hui des séries, hein, les romans de la Calprenède. Donc il y a 10, 11, 12, 13 tomes. Et donc tous les soirs, on prend ces volumes et on est passionné par les aventures des personnages. Mais aussi des lectures spirituelles comme Nicole, Les Provinciales, des lectures d'histoire religieuse. Voilà, donc il y a chez elle cette faculté d'adaptation. Et puis bien sûr, beaucoup de temps dans sa journée est occupé par la correspondance. La correspondance à sa fille Françoise, qui a épousé le comte de Grignan. Mais pas seulement, elle écrit aussi à son cousin Bussy-Rabutin, elle écrit à Madame de Lafayette, elle écrit à Madame de Lavardin, qui habite au Mans. Malheureusement, tous ces commerces épistolaires, le commerce avec Madame de Lavardin, a sombré corps et bien. On n'a pas une seule lettre de cette importante correspondance. On a des lettres à ses cousins Coulanges, on a des lettres à Bussy-Rabutin, car Bussy-Rabutin archivait son courrier. Et puis, bien sûr, on a considérable correspondance à sa fille. Et donc, écrire des lettres, c'est quelque chose qui occupe 2 ou 3 heures par jour. Donc, évidemment, et dans ses lettres, elle fait le récit de ce qu'elle a vu au Rocher. Alors, au Rocher, ce sont des anecdotes, ce sont les récits des états régionaux, les rencontres avec la princesse de Tarente qui habite à Vitré. Et puis, à Paris, elle aussi, elle consacre aussi beaucoup de temps à la correspondance. Et cette fois-ci, ce sont des nouvelles politiques, des nouvelles des guerres européennes, des réflexions morales. Donc, avec des considérations sur la mode, sur la coiffure, évidemment, puisque sa fille est à Grignan, elle voudrait bien savoir quelles sont les dernières modes à Paris. Donc, un spectre extrêmement large et extrêmement divertissant, parce que Madame de Sévigné a une écriture spontanément scénarique, allègre, vive, simple, et on a dit d'elle qu'elle écrivait de façon naturelle, hein, ce qui est quelque chose de bien difficile à définir. En fait, le naturel, c'est une écriture qui n'est pas négligée, mais c'est une écriture qui est proche de l'oralité, qui est proche de la conversation. Et si Madame de Sévigné est connue comme une grande épistolière, de son vivant, elle était surtout connue comme quelqu'un qui savait, dont la conversation était étincelante et qui savait donner de l'intelligence à toutes les personnes qui s'approchaient d'elle.
1: Oui, donc elle avait beaucoup de chance, ce qui n'est pas donné à tout le monde, d'être l'invité modèle de Radio Courtoisie. Elle savait aussi bien s'exprimer à l'oral qu'écrire. Donc ça devait être formidable. Alors, puisque nous parlons des lettres, évidemment, Madame de Sévigné, c'est avant tout ses lettres. Est-ce que vous pourriez, pour les auditeurs de Radio Courtoisie, Geneviève Haroche-Bouzinac, dont je rappelle aux auditeurs que vous publiez chez Flammarion, donc à la collection des grandes biographies, une biographie consacrée à Madame de Sévigné, nous parler, nous expliquer l'histoire de ses lettres. Donc elle a écrit beaucoup, vous venez de le dire, mais les lettres ont dans l'ensemble beaucoup disparu et je ne crois pas me tromper en disant que ce qui nous reste, ce sont surtout des copies, puisqu'en fait on copiait souvent la lettre que l'on envoyait pour garder trace de ce que l'on avait écrit, un peu comme nous quand nous faisons une photocopie d'un document en se disant il vaut mieux que je garde une trace de ma correspondance.
0: Alors, en ce qui concerne Madame de Sévigné, je pense que les choses se sont produites plutôt dans le sens contraire, c'est-à-dire que ce sont plutôt des dessinataires qui ont fait des copies parce que, sauf découverte à venir, il ne semble pas qu'elle ait pris ce qu'on appelait des copies de lettres. Alors, il existe des épistoliers, notamment des épistoliers érudits, qui faisaient tenir par leur secrétaire des cahiers de copies de lettres dans lesquels, des minutes, hein, finalement, on archivait la correspondance. Alors, pour quelles raisons le faisait-on ? Eh bien, essentiellement parce que il y avait beaucoup de pertes. Et donc, et puis c'était aussi une façon, lorsqu'on recevait une lettre, de savoir, évidemment, ce qu'on avait dit. Donc, ça permettait de faciliter le dialogue. En ce qui concerne Madame de Sévigné, les choses ne se sont pas produites exactement de cette façon. Alors, il faut distinguer différents lots de lettres. Il y a les lettres à son cousin Bussy-Rabutin qui devient académicien, qui est un homme, c'est un homme de guerre, mais c'est aussi un homme de lettres. Il a des prétentions littéraires, il a des prétentions à la postérité. Et donc Bussy-Rabutin loue le style épistolaire de sa cousine, et lorsqu'il écrit ses mémoires, il projette d'inclure un bouquet de lettres, pas plus de 5, lettres de sa cousine. Et ses mémoires sont manuscrites et il a pour projet de les montrer au roi. Ce sont des mémoires justificatives puisque il ne faut pas oublier que Bussy-Rabutin a passé de nombreuses années de sa vie en disgrâce, exilé dans ses terres de Bourgogne. Donc, mais ces lettres ne seront publiées qu'en 1696, c'est-à-dire après l'année même de la mort de Madame de Sévigné. Donc, du vivant de Madame de Sévigné, ces lettres ne sont connues que de quelques dessinataires, ses cousins, Moulceau, sa fille. Donc, et si elles circulent, c'est de manière très, très, très, très limitée, dans des cercles très étroits. Mais il se trouve qu'au début du XVIIIe siècle, un certain nombre de lettres, et très probablement des lettres du lot adressées à Françoise Marguerite, échappent et sont imprimées en Hollande, puis en 1725, on a un nouveau lot de lettres publiées, et puis ensuite un autre qui concerne précisément l'affaire Fouquet. Alors, ce sont des lettres qui sont adressées à Arnaud de Pomponne. La petite fille de Madame de Sévigné, Madame de Simiane, s'en inquiète. Bien sûr, que va-t-il advenir de l'image de sa grand-mère si les lettres sont divulguées ? Et donc, à ce moment-là, elle décide de prendre les choses en main elle-même, et elle va trouver un homme de lettres, Perrin, qui est d'Aix, un Aixois, et elle lui demande de l'aider à créer une édition. Alors, à partir de ce moment-là, donc, on commence à, évidemment, manipuler les lettres, faire des coupes, quelquefois rafistoler une lettre avec l'autre, hein, finalement. Donc, et puis, une fois que cette édition est prête, Perrin reçoit l'ordre de détruire le manuscrit. Une ou deux lettres ont été sauvées et ont été données à certains de membres de la famille, mais voilà. Et donc, c'est là, finalement, la difficulté. Pendant tout un temps, on a très peu d'autographes. Et puis, ensuite, on va assister à la réapparition de deux lots, mais qui sont des copies, qui étaient chez un antiquaire. Un jour, un érudit va chez un antiquaire et découvre un lot de copies, enfin un cahier de copies. Et à ce moment-là, des chercheurs ont pu commencer à faire des comparaisons. Mais en réalité, combien de lettres réellement autographes restent-ils ? Je n'ai pas les chiffres exactement en tête, mais pas plus d'une soixantaine, par rapport à la quantité de lettres publiées. Donc, vous voyez, le texte épistolaire est un texte fragile. Il est fragile d'abord parce qu'il risque sa vie, si je puis dire, lors du premier voyage, hein, entre l'épistolier et son destinataire. Et puis il est fragile ensuite parce qu'il est dépendant de la conservation. Donc le statut littéraire, entre guillemets, du texte épistolaire de Madame de Sévigné est bien compliqué à exprimer. Madame de Sévigné n'est pas un écrivain. Elle est une épistolière. Il se trouve que son talent a été reconnu, mais elle n'est pas une femme de lettres et elle n'aurait jamais pensé passer à la postérité, même si de son temps, il existait des érudits qui publiaient leurs lettres. Mais Madame de Sévigné n'est pas une érudite, elle est une mondaine. Et donc, on se situe dans une poétique de la spontanéité, de l'éphémère. Et ce sont les siècles suivants qui ont donné à cet ensemble de textes un statut littéraire.
1: Oui, de son vivant, elle n'a jamais eu de prétention littéraire. Elle n'a pas écrit de poésie, de théâtre, non, aucune...
0: Pas du tout. Alors, il y a une anecdote qui est assez intéressante. Vous savez que Madame de Lafayette était son amie la plus proche. Et lorsque Madame de Lafayette, qui avait une relation extrêmement étroite avec François de La Rochefoucauld, publie La Princesse de Clèves, sous couvert d'anonymat, eh bien, bien sûr, Madame de Sévigné sait que Madame de Lafayette est l'auteur. Donc, il y a un échange avec Bussy Rabutin, il y a des publications dans les différents journaux littéraires, le Mercure, etc. Et à ce moment-là, Bussy dit à sa cousine, mais voyez, Madame de Lafayette et La Rochefoucauld, n'avez-vous pas envie que nous aussi, nous écrivions un récit à deux plumes, nous écrivions... Bon, Bussy est quelqu'un qui sait très bien écrire, Madame de Sévigné a beaucoup d'inventions, elle adore tout ce qui est romanesque. Eh bien non, elle ne saisit pas cette occasion, elle préfère finalement raconter les détails de sa vie par le biais des lettres, et elle n'a pas de prétention littéraire. Donc l'occasion s'est présentée et elle ne l'a pas saisie.
1: Mais finalement, est-ce que c'est un trait de son caractère à rebours que l'on peut du coup constater ? C'est une femme qui n'est finalement pas ambitieuse, c'est une femme qui est plutôt suiveuse
0: Alors, il me semble que peut-être la question de son du passage potentiel à l'écriture de Madame de Sévigné, et peut-être à penser en des termes de rapport privé-public. Il faut se rappeler un épisode important de sa vie, c'est l'affaire du surintendant Fouquet. Le surintendant Fouquet, comme les auditeurs le savent, avait été pris au piège par Colbert et par le roi, et exilé, enfin jugé. Et au moment où le procès Fouquet commence, on saisit ses papiers privés et notamment sa cassette. Et dans sa cassette, il se trouve des lettres de ses amantes. C'était un homme extrêmement séduisant, et de ses différentes amantes. Et il y a aussi des lettres de Madame de Sévigné, à qui Fouquet faisait la cour, mais dont il est à peu près certain qu'elle n'a jamais été la maîtresse. Et alors à ce moment-là, elle est absolument aux abois. Elle fait intervenir Chapelain, tout son entourage pour essayer de pomponner, pour essayer d'étouffer ce qui pourrait devenir un scandale. Et on peut dire que la première explication de texte des lettres de Madame de Sévigné a eu lieu grâce au roi et à Anne d'Autriche, qui lisent les lettres et qui disent non, il n'y a absolument rien à redire, ce sont des lettres d'amitié, etc. etc. Mais elle est veuve, elle est libre. Et donc, là, elle a très bien senti comment le fait de s'exposer pourrait faire basculer ce à quoi elle tient le plus au monde, c'est-à-dire sa réputation d'honnêteté. Et donc, je crois qu'il y a chez elle un désir de ne, non pas d'rester en retrait, mais surtout de ne pas se mettre en avant, de ne pas s'exposer. Alors que Madame de Lafayette, effectivement, elle est quelqu'un qui, très jeune, a eu des ambitions littéraires. Elle a nourri ce désir de non pas de passer à la postérité, mais de faire quelque chose de sa plume. Donc, je pense que ce désir de discrétion, finalement, est quelque chose qui est fondamental chez elle.
1: Oui, mais vous l'expliquez très bien, Geneviève Haroche-Bouzinac, et peut-être aussi que dans ce désir de discrétion, il y a une connaissance de soi-même. Peut-être qu'elle sent que le fait d'être connue, d'avoir une forme de notoriété, pourrait nuire aussi à ce qu'elle souhaite être, qui est finalement une femme, non pas de devoir, c'est pas le mot à employer, mais une femme qui est dévouée tout de même à ses enfants, à ses biens qu'elle possède, à sa famille. Et il y a peut-être une connaissance de soi qui la réfrène aussi.
0: Alors, ce qui est paradoxal, c'est que dans la petite société du Marais et dans ces petits cénacles littéraires, elle est connue puisque des portraits d'elle circulent, sont imprimés. Mademoiselle de Scudéry la représente dans Clélie. Madame de Lafayette fait son portrait. Donc, c'était la mode de divulguer des portraits de manière manuscrite ou de les imprimer. Donc, elle est une figure qui a une certaine notoriété, mais en même temps, ses portraits, elle peut les contrôler en grande partie. Bon, sauf exception, le portrait que son cousin au vitriol, que son cousin Bussière à Butin fera d'elle dans un de ses récits, mais dans l'ensemble, elle contrôle cette image. Donc, est-ce que ce désir de discrétion, elle le dit, être entre toutes les mains, hein, c'est-à-dire que être entre toutes les mains par l'impression, être donné en pâture finalement aux yeux du public, ça c'est quelque chose qui lui semble insupportable.
1: Alors, je rappelle, chers auditeurs de Radio Courtoisie, que vous écoutez les Mardis de la Mémoire, que j'ai le très grand plaisir de recevoir Geneviève Haroche-Bouzinac, qui publie chez Flammarion, dans la collection des grandes biographies, une biographie de Madame de Sévigné, et que nous sommes dans un grand bain à l'intérieur de ce grand siècle au féminin que fut le XVIIe siècle, puisque Madame de Sévigné est né à Paris en 1626 et décédé à Grignan en 1696. Alors, peut-être justement, Geneviève Haroche-Bouzinac, nous pourrions brosser un peu sa vie en quelques grands traits. Vous donnez dans votre ouvrage un repère chronologique, hein, la fin de votre livre qui est toujours très précieux. Il y a un index avec les personnages. C'est très bien fait, ça. C'était la première fois, j'ai l'impression, que je vois ça dans une biographie. L'entourage familier et domestique de Madame de Sévigné, et puis également ses proches, mis par catégorie. Enfin, je trouve que c'est vraiment très très appréciable, parce que c'est une galerie de portraits, hein, à la fois la vie de Madame de Sévigné et votre biographie. Donc parfois, même si ce sont des noms qui peuvent nous être plus ou moins familiers, mais enfin, on a besoin de votre aide. Donc merci. Et puis de nombreux tableaux généalogiques aussi pour se repérer à l'intérieur de ces familles assez nombreuses tout de même, hein, aux ramifications nombreuses. Donc, on l'a dit, elle est parisienne, elle est native du Marais, et elle va se retrouver dans une situation finalement assez commune à beaucoup d'enfants de son époque, orpheline et de père d'abord et de mère, jeune, puisqu'elle a 18 mois quand elle perd son père et à peine 7 ans lorsqu'elle perd sa mère.
0: Oui, absolument. Ça, c'est quelque chose de très important dans la vie de cette femme. C'est-à-dire que, bon, comme nombre de ses contemporaines, mais bon, c'est quand même une expérience particulière, son enfance et sa jeunesse sont placées sous le signe de la perte. La perte de son père, avant même qu'elle soit capable de prononcer son nom à 18 mois. Hein. La perte de sa mère, Marie de Coulanges, à 7 ans. Et puis ensuite, la perte de sa grand-mère et son grand-père, qui sont ses premiers tuteurs. Et puis, effectivement, mais la perte très jeune de son mari, elle est veuve à 25 ans. Alors, mais quand même, pour revenir sur la question de son enfance, il faut souligner qu'elle a eu de la chance. Elle a eu de la chance parce que, contrairement à de nombreuses orphelines de ce milieu, elle a eu une famille qui a toujours refusé de la mettre au couvent, qui a refusé de la mettre en pension, qui a refusé de l'éloigner. Et les auditeurs savent peut-être qu'elle est la petite-fille de Jeanne de Chantal. D'ailleurs, il y a d'assez nombreuses mentions de cet enfant qu'elle appelle Cantaline, la petite Chantal, dans les lettres, et dont la religieuse se préoccupe extrêmement régulièrement. Donc, c'est une enfant qui est orpheline, mais qui est très aimée. Aimée par sa grand-mère, aimée par sa mère, aimée par ses oncles, et au point que le livre s'ouvre par cette scène. Un conseil de parents a lieu au Châtelet, et alors qu'elle a 11 ans, et lors de ce conseil de parents, on doit décider si on va donner l'enfant à Dieu, selon les vœux de sa tante, ou si, au contraire, on va la laisser place royale dans cette famille, enjouée au milieu de ses cousins, de ses oncles et tantes. Et le magistrat, avec l'appui de Jeanne de Chantal et aussi des oncles archevêques, elle a une ribambelle d'oncles évêques et archevêques, vont décider que non, cette petite Cantaline va rester dans sa famille, qu'elle aura une éducation relativement libre. Et donc c'est là que les choses basculent. On le voit bien, elle a plus de chance, dans un sens, que sa propre petite fille, Marie-Blanche, la fille de Françoise, qui, à 5 ans et demi, sera confiée à un couvent et qui n'en sortira pratiquement jamais plus. Donc, pour des raisons qui ne sont pas liées à la vocation, hein, parce que Madame de Sévigné s'en explique, hein, elle parle de ses vocations mal décidées, hein, finalement, mais tout simplement pour des raisons économiques, parce que tous les investissements financiers de la famille Grignan se portent sur le dauphin, enfin, c'est-à-dire Louis Provence, le petit-fils de Madame de Sévigné. Et donc, les parents jugent que non, qu'il n'est pas. Cet enfant sera, pour ainsi dire. J'aime pas trop le mot sacrifié, mais enfin, je crois quand même que ça convient assez à la situation. Et Madame de Sévigné, on est tout à fait désolée. C'est-à-dire qu'elle voit sa propre petite-fille ne pas avoir la chance qu'elle-même a eu dans sa jeunesse. Donc ensuite, c'est une héritière. Elle est une héritière du côté Coulanges. Et les Coulanges sont ce qu'on appelle des partisans. Hein. Ce sont des gens qui ont des parts dans les fermes. Et c'est-à-dire donc ce sont des collecteurs d'impôts. Hein. En gros, on peut dire ça comme ça. Et la fortune des Coulanges va permettre à la jeune fille d'être bien dotée et de faire un mariage avec un homme d'une noblesse très ancienne, qui est Henri de Sévigné. Alors ce mariage, c'est un mariage dont on peut penser qu'il a été heureux pendant les deux ou trois premières années. Et puis ensuite, Henri est un homme qui infidèle, comme beaucoup de jeunes gens de son milieu social, qui est aussi qui contrevient aux édits contre les duels, c'est-à-dire que c'est quelqu'un qui dégaine l'épée assez facilement, et donc qui va mourir en duel pour les beaux yeux de Madame de Gondran, une femme pas très intéressante finalement. Et donc Marie de Sévigné se trouve veuve à 25 ans avec deux enfants, dans une situation financière difficile, parce que la fortune de son époux est grevée de très nombreuses dettes. Et donc, avec son oncle, eh bien, une des premières tâches qu'elle va avoir à mener, eh bien, ce sera justement de payer ses dettes, de rembourser ses dettes quelquefois au moyen d'autres emprunts. Et donc, une situation financière difficile qu'elle parvient à restaurer, de façon à pouvoir ensuite marier ses propres enfants, et donc sa fille aînée Françoise Marguerite, puis ensuite son fils Charles. Mais bien sûr, entre-temps, il se passe beaucoup de choses. Voilà.
1: Alors, si vous le voulez bien, Geneviève Haroche-Bouzinac, puisque nous sommes à peu près à la moitié de notre émission, vous aviez préparé une illustration musicale que nous allons écouter. Illustration musicale que vous allez expliquer à nos auditeurs. Mais avant, je rappelle évidemment que vous êtes la biographe chez Flammarion dans la collection Grande Biographie de Madame de Sévigné. Donc, cette illustration musicale, c'est...
0: C'est un air que Madame de Sévigné cite dans ses lettres, et qui nous rappelle que Madame Sévigné avait une très belle voix, qu'elle aimait beaucoup chanter, et qu'il lui arrivait même de chanter seule dans le parc des Rochers. Elle disait quelquefois, mais certainement on pourrait me prendre pour une insensée. Et donc, cet air de Michel Lambert fait partie des nombreux airs qu'elle affectionnait. Et donc, je crois, on va avoir le plaisir de l'entendre. C'est William Christie qui l'a mis en musique. Voilà.

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1: Vous parliez tout à l'heure du problème des jeunes filles qui sont mises au couvent, qui sont placées. Et là, les dates de la régence 1715-1723, évidemment, nous franchissons un siècle et nous sommes dans le siècle de Louis XV. Mais c'est ce qu'ont vécu la plupart des filles de Louis XV et de Marie Leszinska. Elles ont été à l'abbaye de Fontevraud quasiment toute leur jeunesse. C'est quand même, c'était la situation assez fréquente des jeunes filles.
2: C'était souvent une solution pour les familles.
1: C'est ça, oui.
2: C'était souvent une solution. Et d'ailleurs, la seconde petite fille de Madame de Sévigné, la future Madame de Simiane, aurait bien pu subir le même sort, d'autant plus que sa mère l'a trouvée très insolente. Et donc, elle agitait régulièrement la menace du couvent. Mais cette fois-ci, Madame de Sévigné insiste beaucoup et lui dit « apprenez à l'aimer, goûtez sa conversation, formez-la ». Et effectivement, et Madame de Simiane, enfin Pauline, ne doit son salut qu'au fait d'avoir été très charmante, d'avoir une conversation agréable, et elle a épousé Monsieur de Simiane, la famille Simiane l'a prise sans dot. Donc c'est quasiment sans dot, ce qui fait que effectivement elle a pu, contrairement à sa sœur, échapper. Voilà. Mais mis à part ces ombres finalement dans la vie de Madame Sévigné, on peut quand même dire que ce fut une vie. Elle a eu une vie très gaie. C'était quelqu'un d'extrêmement drôle, dont on appréciait la conversation. Et si vous voulez bien, je lirai volontiers pour vous, à vos auditeurs, un récit qui va nous ramener aussi à des questions politiques. Donc c'est une lettre adressée à Monsieur de Pomponne, qui appartient à la grande famille Arnaud. Et Monsieur de Pomponne est un ministre, mais il est en exil. Et voici un extrait d'une lettre du 1er décembre 1664. « Il faut que je vous conte une petite historiette qui est très vraie et qui vous divertira. Le roi se mêle depuis peu de faire des vers. Messieurs de Saint-Aignan et d'Anjou lui apprennent comme il faut s'y prendre. Il fit l'autre jour un petit madrigal que lui-même ne trouva pas trop joli. Un matin, il dit au maréchal de Gramont, « Monsieur le maréchal, je vous prie, lisez ce petit madrigal et voyez si vous n'en avez jamais vu un si impertinent. Parce qu'on sait que depuis peu j'aime les vers, on m'en apporte de toutes les façons. » Le maréchal, après avoir lu, dit au roi, « Sire, votre majesté juge divinement bien de toutes choses. Il est vrai que voilà le plus sot et le plus ridicule madrigal que j'ai jamais lu. » Le roi se mit à rire et lui dit, « N'est-il pas vrai que celui qui l'a fait est bien fin ? Sire, il n'y a pas moyen de lui donner un autre nom. » « Oh bien, dit le roi, je suis ravi que vous m'en ayez parlé si bonnement. C'est moi qui l'ai fait. » « Ah, sire, quelle trahison que votre majesté me le rende !» Je l'ai lu brusquement. « Non, monsieur le maréchal, les premiers sentiments sont toujours les plus naturels. » Le roi a fort ri de cette folie, et tout le monde trouve que voilà la plus cruelle petite chose que l'on puisse faire à un vieux courtisan. Pour moi, qui aime toujours à faire des réflexions, je voudrais que le roi en fît là-dessus, et qu'il juge à part là, combien il est loin de connaître jamais la vérité. » Alors oui, ce petit dialogue, me semble-t-il, est tout à fait exemplaire de la façon dont Madame de Sévigné aborde l'art épistolaire et aborde la réalité politique. Donc on a vraiment quelque chose, une petite scène extrêmement théâtrale, très drôle, très amusante, on se représente tout à fait les personnages. On découvre un Louis XIV farceur, ce qui n'est pas toujours l'idée qu'on peut s'en faire. Et puis, sans faire de véritables commentaires, comme dans une fable, il y a une réflexion, il y a une distanciation, il y a une réflexion morale qui lui permet de ne pas blâmer le roi, parce que nous sommes en pleine affaire Fouquet, hein, au moment où les preuves contre Fouquet sont manipulées par Colbert, au moment où il est accusé. Et donc, elle glisse très discrètement un jugement, mais une piste au sujet de laquelle son destinataire pourrait bien réfléchir. Et donc ça, c'est du grand art.
3: Ah oui, bien sûr, mais quand on l'entend, on se dit finalement la frontière entre la lettre de Madame de Sévigné, des extraits de Molière, je pense à Trissotin lorsqu'il lit son sonnet à la princesse Eulalie, ou bien une fable de La Fontaine, les frontières sont très poreuses. Hein.
2: Tout à fait.
3: On a le même esprit, comme vous dites, à la fois sarcastique, ironique, et en même temps avec une certaine lucidité sur l'humanité.
2: Oui, tout à fait pétillant. Et là, je crois que vous avez bien souligné quelque chose de très important pour les formes littéraires, c'est-à-dire que la lettre accueille d'autres formes. Elle accueille la sénette, elle accueille des poèmes. C'est une forme qui est relativement ouverte. Et puis, vous avez raison aussi de souligner la parenté avec Molière et La Fontaine. Charles, par exemple, le fils de Madame de Sévigné, qui a des talents d'acteur, déclame des tirades, joue des scènes de Molière au grand plaisir de sa mère. Et bien sûr, La Fontaine, elle a été assez proche de La Fontaine, au point que l'on sait que La Fontaine dédie une fable, la fable du lion amoureux, à sa propre fille. Donc, effectivement, il y a de la comédie dans ses lettres, il y a de la fable, il y a de la poésie, mais il y a aussi, par exemple, quelquefois des maximes. Des sentences, des vérités générales. Et là, on n'est pas loin de La Rochefoucauld. Donc, vous voyez, il y a cette façon de pratiquer de manière légère et sans y penser tout un ensemble de formes littéraires, mais ce ne sont pas des fables, ce n'est pas du théâtre, ce ne sont pas de véritables maximes, parce que nous nous trouvons toujours situés dans une perspective de dialogue. C'est-à-dire qu'elle écrit à son destinataire en pensant à son destinataire, et non pas pour un public anonyme, finalement. Et donc, c'est pour ça que la lettre, c'est un genre tellement merveilleux.
3: Eh oui, bien sûr. Oui. Alors, vous signaliez tout à l'heure, Geneviève Haroche-Bouzinac, qu'elle se retrouve à 25 ans, après avoir été orpheline, elle est veuve. Et puis à 45 ans, donc 20 ans après, elle se retrouve seule, puisque ses enfants ne sont plus avec elle, ce qui est normalement la destinée de toute maternité. Mais cette solitude, en tout cas, cette dispersion de toute sociabilité autour d'elle lui permet d'être tout à son écriture et tout à sa correspondance, en tout cas, et puisque à partir ses lettres à sa fille commencent en 1671 ou il y en a avant.
2: Ses lettres à sa fille commencent essentiellement au moment où Madame
3: la séparation,
2: au moment de la séparation, c'est ça. Mais c'est-à-dire que nous savons que Madame de Sévigné a écrit de nombreuses lettres avant la séparation, c'est-à-dire que à de nombreux destinataires, et notamment à Philippe-Emmanuel de Coulanges, la fameuse lettre sur le mariage de Lauzun, « Je vais vous apprendre la nouvelle la plus étonnante, la plus surprenante », etc., qui est vraiment un morceau d'anthologie, et bien ça, c'est un épisode qui est relativement précoce, enfin voilà. Donc, il est très difficile à partir du moment où on dispose d'un corpus épistolaire lacunaire, c'est-à-dire de masse entière de correspondance qui nous manque, de prédire, de savoir exactement quelles sont les quantités de lettres qui ont été réparties tout au long de sa vie. La seule chose qu'on peut savoir, on peut raisonner à partir des choses que l'on a. Et donc, effectivement, il y a l'image que les romantiques se sont forgés de Madame de Sévigné, surtout à partir de Lamartine, qui a été son premier biographe, ça a été celle d'une femme, on pourrait presque dire en instance d'abandon, abandonnée par sa fille, pleurant, cherchant par tous les moyens à entrer en contact avec elle. Mais ça n'est qu'une des images, à côté d'autres, beaucoup plus gaies, beaucoup plus légères. Voilà, donc elle est devenue une sorte de symbole de la maternité. À un moment, on avait besoin de penser ce modèle.
3: Oui, c'est ça, bien sûr, avec une vision peut-être que l'on voulait se faire de ce personnage. Mais d'ailleurs, en lisant votre biographie, Geneviève Arroche-Bouzinac, je pensais à Didier Le Fur, qui, ici, venant présenter sa nouvelle histoire de la Renaissance, nous disait combien il était frappé de voir qu'on présentait souvent les siècles d'une certaine façon. Et il nous disait la Renaissance ne la présentait qu'avec les châteaux de la Loire, les fresques italiennes, eh bien c'est un peu comme si on ne présentait le XXe siècle qu'avec Chagall, en oubliant les horreurs de la Première Guerre mondiale et de la Seconde Guerre mondiale, parce que l'époque de la Renaissance n'a pas été tendre. Et là, c'est vrai que on a là aussi un siècle avec son espèce de douceur de vivre, de société délicieuse, mais il y a aussi les guerres, la fronde, des périodes de grand froid et de famine dans Paris. Il y a aussi le fléau du duel qui décime les familles et les jeunes gens. Madame de Sévigné en sait quelque chose.
2: Ses oncles, son époux. On est toujours menacé d'un affront.
3: C'est ça.
2: Ça, c'est quelque chose qui devait peser comme une sorte d'épée de Damoclès. Et c'est vrai que en travaillant sur ce sujet, j'ai pris conscience d'une dimension peut-être justement dont je ne m'étais pas aperçue. C'est cette dimension d'insécurité, d'inquiétude, cette notion de sécurité qu'aujourd'hui on regrette ou qu'on recherche, eh bien, elle n'existe absolument pas pour les gens du XVIIe siècle. Insécurité sur les routes, déjà, insécurité le soir dans Paris, dans le quartier du Marais. Bon, elle est près de la rue des Francs-Bourgeois, qui est un véritable repère de brigands. Paris est plein de mendiants. Le matin, on ramasse les morts dans la rue. Et elle le dit à un moment donné, quand elle quitte Grignan. Quand elle quitte Paris pour se rendre à Grignan, elle est soulagée de s'éloigner de la misère parisienne. Elle le dit. La révolte du papier timbré, lorsqu'elle chemine vers les rochers, eh bien, les potences sont garnies sur la route. Donc il y a toute cette dimension d'inquiétude, finalement, avec laquelle tout un chacun devait composer.
3: Oui, auquel s'ajoute l'insécurité de sa propre santé, donc de sa propre survie. Elle dit, et vous avez plusieurs fois dans votre ouvrage, vous parlez de sa santé.
2: Oui.
3: Elle a des hauts et des bas, mais elle a quand même plutôt des hauts. Elle se porte plutôt
2: bien.
3: Elle
2: jouit d'une bonne santé. On voit très bien, c'est une enfant qui a été heureuse, c'est une enfant robuste. Et donc, il faut attendre très tard, je crois que c'est 65 ans, avant qu'elle ait un petit accroc de santé. Donc c'est quelqu'un qui prend la vie à le bras le corps, qui aime la bonne chère, mais qui sait aussi de temps en temps se nourrir de régime. Donc voilà, c'est quelqu'un. Elle a une très grande vitalité. Et je me suis posé justement plusieurs fois la question de la source de sa vitalité. Et il me semble qu'il y a deux sources. La première qui est un sentiment très fort et pas si répandu que ça en son époque, un sentiment de proximité avec la nature. Très jeune, par exemple, elle aime se rendre dans les bois au moment du serein. C'est-à-dire au moment où l'humidité commence à tomber des feuillages, et elle aime rester là, au moment attendre que la nuit tombe. Donc il y a cette dimension, elle aime marcher. Elle aime marcher dans les bois de Livry, elle aime marcher dans les bois des Rochers. Elle aime aussi observer la naissance du printemps. On a des descriptions absolument merveilleuses de la naissance des bourgeons. Elle dit, vous croyez que le printemps est vert, mais pas du tout. Il est rouge, il est rose, il est toutes les couleurs. Donc, il y a chez elle une observation minutieuse de la nature. Et la seconde source, c'est celle, certainement celle qui s'abreuve à la contemplation de la petite enfance. Et ça aussi, c'est quelque chose d'assez exceptionnel, enfin au moins dans les textes connus. Elle observe sa petite fille Marie-Blanche, alors qu'on s'intéresse assez peu aux enfants qui ne parlent pas. Donc elle l'observe babiller, elle décrit très nettement son évolution. Et lorsqu'elle est au rocher, elle a beaucoup de goût pour toute la petite jeunesse qui est autour d'elle, par exemple les enfants de ses voisines, dont elle s'occupe. Ça, c'est une chose aussi que j'ai découverte à l'occasion de travaux en archives. Elle va même recueillir une petite fille qui s'appelait la petite Louison, qui est une des petites enfants, des petites filles du domaine des Rochers, et elle l'habille, elle s'en occupe, elle lui apprend un certain nombre de rudiments, et ensuite elle en fait sa dame de compagnie. Donc il y a chez elle à la fois le goût de la nature, le goût de l'enfance, le goût de la jeunesse. Et elle les décrit, elle les contemple. Et moi, il me semble que c'est une des sources de sa vitalité, une des deux sources de sa profonde vitalité, son goût de la vie. Elle aime le renouveau, elle aime... Voilà, elle est tout sauf une dame ronchonnante au coin du feu. Elle est extrêmement aimable.
3: Oui, elle n'est pas tournée sur elle-même, ce qui est
2: pas
3: aussi souvent source de, non pas de longévité, mais enfin bon, c'est un bon signe quand
2: oui,
3: même,
2: voilà.
3: Quand on ne se tourne pas trop sur soi-même. Chère Geneviève Arroche-Bouzinac, notre émission se termine. Hein. Nous n'avons fait qu'évoquer, papillonner dans ce monde merveilleux de Madame de Sévigné, une magnifique biographie chez Flammarion, consacrée à Madame de Sévigné. Écoutez, peut-être que nous referons une seconde émission pour parler d'autres sujets autour de cette biographie et de ce personnage merveilleux. Un grand merci. Et chers auditeurs, à mardi prochain. Au revoir.
2: Merci Anne Collin.
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0: Vous venez d'écouter Prokofiev, Capellé et Montaigu. Tout de suite, votre pause musique classique, Mendelssohn, symphonie pour violon, 8, 9 et 10, interprétée par l'orchestre de chambre Euphéus. 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

0: Vous venez d'écouter Mendelssohn, symphonie pour violon 8, 9 et 10, interprétée par l'orchestre de chambre Orpheus. Dans un instant, en direct, le Libre Journal des Beaux-Arts de Michel Colombin avec Nicolas Lovero, musique au cœur.
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0: le Libre Journal des Beaux-Arts. Aujourd'hui, j'ai l'immense plaisir de recevoir Guy Lovéroux. Thème de l'émission, musique à cœur. Donc, comme vous le comprenez, Guy Lovéroux est musicien, compositeur, interprète, c'est ça ?
1: C'est bien ça, oui. Hein ?
0: Donc, Guy Lovéroux est un auteur, compositeur, interprète producteur et arrangeur.
1: Producteur et arrangeur.
0: Il faudra qu'il nous explique, parce qu'il y a aussi beaucoup de travail.
1: Il y a beaucoup de travail, exactement.
0: Alors, producteur et arrangeur français qui a développé un univers musical personnel à la croisée de l'électro-pop et de la chanson française. Ça aussi, il faudra qu'il nous explique, parce que je ne sais pas trop... Bon, je fais de la musique, mais l'électro-pop, il faudra qu'il nous explique. Et de l'esthétique cinématographique. Donc, c'est un ensemble, en fait.
1: Oui, c'est un ensemble, oui. Si tu veux, donc, l'électro-pop, en fait, c'est de la musique électro, mais dans le genre pop, parce que tu as de l'électro-dance, de l'électro-chill, etc. Mais moi, donc, je fais de l'électro-pop, mais ça peut être aussi, j'ai des morceaux qui sont ambient, c'est-à-dire qui sont ambiance. Ça, c'est un genre, hein. Le genre ambient, et c'est aussi du genre chill out. C'est-à-dire calme, doux.
0: Tranquille.
1: Voilà. Et c'est aussi synth-pop aussi. Synth-pop, c'est pareil, c'est aussi une autre variance de l'électro. Voilà.
0: D'accord. Alors, son travail se distingue par une recherche constante d'émotion, d'authenticité et de liberté artistique. Alors, une recherche constante d'émotion par rapport à la création des textes aussi.
1: Je suis auteur, donc je fais mes textes moi-même, donc. Ouais. Et donc, il y a de l'émotion, en effet. Donc, j'essaie de trouver des thèmes qui sont d'actualité ou bien, qui me touchent profondément. Et ça peut varier. Donc,

0: Voilà, elle commence mal et elle finit mal.
1: Alors,
0: et, je dirais encore plus qu'elle commence même pas du tout, l'histoire.
1: Ah ben, comme ça au moins.
0: C'est une histoire d'amour à sens unique, en fait.
1: D'accord, on en parlera tout à l'heure, parce qu'il y a une chanson qui est faite là-dessus. Hein.
0: Oui,
1: d'accord,
0: tout à fait. Ouais.
1: Donc, d'émotion constante, d'authenticité. Alors, d'authenticité, c'est être authentique vis-à-vis de soi-même.
0: Moi, je suis toujours, dans mes chansons et mes musiques, je suis toujours authentique. Je ne peux pas faire une musique qui ne me plaît pas ou une chanson qui ne me plaît pas.
1: Donc, c'est un travail de tous les jours?
0: Ah, c'est un travail de tous les jours.
1: De tous les jours?
0: Tous les jours, tous les jours.
1: Tous les jours, tous les jours sur son clavier, sur le piano.
0: Tous les jours, je fais au moins entre 2 heures et 3 heures. Oui, pianiste, claviériste, et je travaille aussi en MAO. En fait, c'est la musique assistée par ordinateur. Donc, j'ai un logiciel, et donc je joue avec un clavier. Hein. Directement, et mon logiciel, il enregistre ce que je fais.
1: Et après, on peut mixer avec un logiciel de musique qui est dans l'ordinateur,
0: moi, j'enregistre tous mes morceaux, donc, au clavier c'est un clavier USB. Et ensuite, donc, je choisis les sons qui me conviennent. Tu vois, piste par piste. Donc, je peux mettre 30, 40 pistes.
1: Ah, il faut connaître quand même. Hein.
0: Voilà, et je joue exactement toutes mes lignes mélodiques. Ça s'appelle donc des lignes mélodiques. Je les joue moi-même sur mon clavier USB qui est enregistré sur l'ordinateur, dans le logiciel. Et ensuite, donc, je peux changer les sons à ma guise, suivant ce que je veux faire au bout.
1: D'accord.
0: Ouais. Suivant mon projet, donc, suivant ce que j'ai.
1: C'est donc tous les jours.
0: Toute l'année. Alors, je travaille aussi ma voix. Donc c'est, disons deux heures à 3 heures de musique par jour, à peu près. Et donc ma voix, je la travaille au moins une heure et demie. Ça, c'est important, le travail de la voix. Et aussi, ensuite la musique, créativité musicale. Ça me prend 3 heures par jour.
1: Ouais, enfin, la matinée, quoi. Une bonne partie de la matinée.
0: Ouais, non, le matin, j'aime pas trop travailler.
1: Ah, c'est l'après-midi.
0: Ouais, c'est l'après-midi. Je suis pas du tout du matin. Donc, c'est l'après-midi. Et donc, j'en fais 2 heures, 3 heures. Bon, pas forcément tous les jours, 3 heures. Mais j'essaie au maximum, quoi.
1: D'accord. Trois heures par jour,
0: hein. Et le week-end, quand même, un peu moins. Tranquille. Parce qu'il faut que je m'occupe de ma femme, quand même. Hein.
1: Et c'est le week-end.
0: Et c'est le week-end.
1: Donc, pas de téléphone, pas d'internet.
0: Pas d'internet.
1: La balade.
0: La balade, voilà, tout à fait. Ouais.
1: Ah oui, hein, oui, il faut. Et ouais. Soutien complet de ton épouse.
0: Oui, ma femme, oui, elle me soutient entièrement.
1: Et c'est important.
0: Oui, c'est important. J'ai ma fille aussi qui me soutient. Et elle aussi, elle chante. Ma fille, donc.
1: Elle chante aussi dans les disques.
0: Oui. Non, à part, elle fait une carrière dans musicale à part.
1: Ah, elle fait une carrière musicale à part. Elle en fait son métier.
0: Oui, c'est son métier. Ouais. Donc, elle est coach vocal, en fait.
1: Ah oui.
0: Et en même temps, elle fait ses propres chansons. Ah, elle passe sur scène.
1: Ouais, c'est intéressant.
0: Elle est passée aussi sur plusieurs radios. Ouais. Elle s'appelle Laura Lovero.
1: D'accord.
0: C'est son nom d'artiste, ouais.
1: D'accord, ok. Et alors, cette passion de la musique, ça date de quand? De tout petit?
0: Oh, peut-être pas tout petit, mais disons...
1: Dès la naissance?
0: Non, peut-être pas. Quoique, j'avais toujours de la musique dans la tête, même quand j'étais gamin. Mais c'est marrant, j'adorais les marches militaires à l'époque. Je sais pas pourquoi.
1: Bah, comme tous les gamins.
0: Je dirais, je sais pas pourquoi.
1: Comme la plupart des gamins adoraient les marches militaires. Il y a un rythme. Il y a une force dans les marches militaires. Ouais. Et bon, après, c'est les marches militaires, quoi.
0: Et je sais pas pourquoi j'étais attiré par la musique des marches militaires. Puis ensuite, est arrivé l'adolescence. C'est surtout à l'adolescence que vraiment j'ai trouvé donc ma voix musicale.
1: L'armée a été mise de côté, la marche militaire a été mise de côté.
0: Voilà, et donc j'ai écouté tous les groupes pop des années 70. Déjà les Beatles, les Rolling Stones, puis ensuite est arrivé les Who, Genesis, David Bowie, tous ces grands noms de la pop, Rod

0: Stewart, etc. Et il y avait aussi un groupe que j'adorais, c'était les Creedence Clearwater Revival.
1: C'est exceptionnel. Moi, j'ai des souvenirs personnels avec certains morceaux de qu'ils ont créé.
0: Hey Tonight, non?
1: Non, Proud Mary.
0: Ah ouais, Proud Mary, ouais,
1: Ouais,
0: c'est génial ça. C'est un monstre.
1: J'ai des souvenirs. Bon, après, voilà. C'était une époque. Proud Mary, Creedence, c'était un groupe qui a bien fonctionné, hein,
0: Mythique,
1: qui
0: c'est un groupe
1: après,
0: qui
1: bon,
0: continue d'ailleurs.
1: je sais pas s'ils
0: Ils sont
1: continuent
0: passés
1: encore.
0: je crois qu'ils sont, je sais pas s'ils sont pas passés en France.
1: Ouais,
0: Mais je crois qu'il s'appelle c'est le chanteur qui est passé. Comment il s'appelle? C'est Tom Fogerty. Je crois que c'est Fogerty. Tom Fogerty, je crois.
1: D'accord. Ouais.
0: Je crois qu'il est passé en France, mais je suis pas
1: D'accord.
0: sûr.
1: C'était le chanteur du groupe.
0: Ouais, c'est le chanteur du groupe. Ouais.
1: Et Michael Jackson?
0: Ah ouais, bien sûr, Michael Jackson, c'est extraordinaire. Hein. Qui n'aime, qui je veux dire, qui n'a pas été influencé par Michael Jackson. Hein. D'ailleurs, j'ai vu
1: Ouais.
0: le
1: Mais
0: film.
1: là, il a créé un univers personnel à lui, quoi. Il a amené quelque chose de plus, quoi. Non?
0: Ben, c'est surtout à l'adolescence, je veux dire, quand il s'est émancipé par rapport à son père, qu'il a vraiment, parce que moi, j'ai vu le film, enfin, je savais pas trop ce qui s'était passé entre son père et lui, dans son enfance. Ben, visiblement, son père, donc, a été vraiment, bon, je dirais
1: Pas très sympa avec lui,
0: pas très sympa avec lui, ouais. Mais bon, c'est peut-être aussi grâce à lui qu'il est arrivé à être ce qu'il est aussi. Hein. Parce que
1: Ouais.
0: sans son père, il y a du pour et du contre.
1: Et Freddie Mercury.
0: Ouais, là, tu parles des géants. Ça, c'est des géants.
1: Incroyable. Incroyable.
0: Une
1: Freddie
0: voix
1: Mercury.
0: extraordinaire.
1: Et puis un compositeur.
0: Compositeur, juste avant sa mort, il voulait faire de l'opéra.
1: Oui,
0: Il
1: mais
0: a
1: il avait la voix
0: travaillé,
1: pour.
0: ouais,
1: Il
0: il
1: avait
0: avait
1: la
0: la
1: voix
0: voix.
1: pour l'opéra.
0: Et il a travaillé, je crois, sur des. Avec une autre chanteuse, il me semble qu'il a travaillé là-dessus
1: Je
0: sur du
1: sais
0: chant
1: pas.
0: lyrique en tout cas.
1: Bah,
0: Peut-être pas un
1: il avait une
0: opéra.
1: voix d'opéra,
0: Ouais.
1: hein.
0: Ouais.
1: Comme le chanteur français là. Oh, je sais, j'ai oublié son nom là. Qui a une voix aussi assez importante pour
0: Ah oui,
1: l'opéra.
0: Florent Pagny, non?
1: Florent Pagny,
0: Ouais,
1: voilà.
0: exact. Lui aussi, il a une voix magnifique. Ouais, tout à fait. Hein.
1: Et donc, toutes ces influences ont guidé Di Lovero vers la musique.
0: Vers la musique, vers la création musicale.
1: Oui, mais comment vient le fait de vouloir faire de la création musicale d'un coup? Enfin, je veux dire.
0: C'est la composition,
1: Oui, mais
0: tu veux.
1: comment, pourquoi pas faire, je sais pas moi, pas faire de la peinture, pas faire de la sculpture, ou pourquoi la musique? Parce que en
0: Oui.
1: fait, chaque personne, parce que moi, je cache pas, hein, ça s'est jamais
0: Ouais.
1: fait. Moi, le métier que je rêvais de faire quand j'étais jeune, c'était être pianiste concertiste. Bon, je
0: Ok.
1: fais du piano, bon, sur un tout petit niveau, hein, c'est pas non plus, mais j'ai trouvé que c'était fabuleux, quoi. Je trouvais que c'était, pour moi, c'était quelque chose, enfin. J'ai un ami d'enfance qui l'a fait, hein, qui a été concertiste quelques années, mais bon, c'est un métier qui prend beaucoup de temps, enfin qu'il faut
0: Oui,
1: s'entraîner tout
0: c'est
1: le temps,
0: énorme.
1: tout le
0: Il
1: temps,
0: faut
1: tout le temps.
0: 8 heures de
1: Et
0: piano,
1: bon,
0: enfin 8 heures
1: après il
0: d'instrument par
1: faut,
0: jour. Hein. Ouais.
1: c'était quand j'étais jeune, bah, après, il faut que la famille elle suive. C'est ça qui est important. Ça il faut le dire parce que quand la famille suit, c'est quand même une aide précieuse quand même.
0: Tout à
1: Ça fait la
0: fait,
1: différence. Hein.
0: tout à fait, tout à fait. Moi, ma famille, enfin, je parle de mes parents. Ben, ils me suivaient pas tellement, quoi. Enfin, au départ,
1: Après, est-ce qu'il comprenait vraiment la démarche intellectuelle
0: Ben, disons que moi
1: de Di Lovero?
0: je tâtonnais au départ. J'ai commencé par la guitare, donc j'ai commencé par la guitare, puis j'ai demandé à mes parents de m'acheter une guitare. Bon, au départ, ils n'étaient pas bien chauds, mais en fait, ma mère m'a acheté une guitare. Une guitare qui était mais avait des cordes très, très, très, très dures. C'était une
1: Guitare Georges
0: guitare,
1: Brassens, quoi. De Georges
0: oui, très,
1: Brassens, c'est un
0: très.
1: truc.
0: Oh, je me suis abîmé les doigts dessus au départ. Oh, ça fait très mal, là, au départ.
1: Ouais.
0: Pour travailler,
1: Ouais,
0: justement, les.
1: je suis pas doué pour la guitare, moi.
0: Ben,
1: C'est pas mon
0: finalement,
1: truc.
0: moi non plus, je pense que j'étais pas trop doué pour la guitare. Je suis meilleur au piano, ça, c'est certain. Mais
1: Ouais.
0: je l'ai découvert plus tard.
1: Mais quand j'ai toujours plaisir à voir, par exemple, un concert de musique, par exemple, avec Katia Bunajvili, concertiste, ou d'autres, hein, je trouve ça, à la vitesse qu'il joue, mais c'est hallucinant.
0: Ouais, c'est hallucinant.
1: Il y a tout et
0: tout,
1: net. Ouais. Enfin, c'est, oh, ça tombe là où ça doit tomber, c'est, oh. L'entraînement qu'il faut. On se rend pas compte, hein, mais c'est un entraînement.
0: Moi, j'avais écouté, j'avais été voir à Flaine un festival de musique classique, donc avec donc justement des pianistes. Et j'avais écouté une pianiste, je crois qu'elle était coréenne, je crois. Elle avait joué.
1: Ah,
0: une...
1: c'est la pianiste qui est coréenne qui s'entraîne dans un garage. Était-elle?
0: Je sais plus. Ouais. Ouais, c'était il y a une trentaine d'années.
1: Ouais, ouais, ouais.
0: Et donc cette pianiste, elle avait joué une œuvre de Chopin, mais alors.
1: Chopin.
0: C'est
1: grandiose.
0: Mais j'ai jamais entendu quelque chose d'aussi beau. C'est hallucinant.
1: D'accord.
0: C'était magnifique. Tellement j'ai encore l'émotion.
1: Alors, au départ, à l'adolescence, donc c'était la guitare, on essayait un peu la guitare, et le piano est venu tout de suite derrière. C'est ça?
0: Alors, le piano, c'est arrivé donc.
1: Oui.
0: Le piano, c'est arrivé donc. Ben, j'avais déjà quand même 40 ans. Hein.
1: Ah oui, quand même.
0: Ouais, c'est arrivé très tard. Mais parce que, en fait, j'ai arrêté la guitare pendant une dizaine d'années. J'ai plus rien fait pendant 10 ans. Plus aucune musique.
1: Et il n'y avait pas un manque?
0: Si. Ben justement, il y avait un manque terrible. Je ne savais pas.
1: Un manque de tous les jours, en fait.
0: Ah oui, tous les jours. Je me disais, mais...
1: Et pourquoi pas reprendre? Parce qu'après, on n'ose pas.
0: Ben, j'ai dit, la guitare, non, je ne vais pas reprendre la guitare parce que j'y arrive pas. Et puis ma femme a une idée, mais pourquoi tu ferais pas du piano? Essaie de faire du piano.
1: Alors la guitare, c'est des arpèges, hein, c'est ça.
0: Non, pas uniquement, c'est des solos de guitare, c'est le travail de la main gauche. Et moi, en fait, je suis peut-être pas.
1: Parce que le piano, il y a la clé de sol, la clé de fa.
0: Oui, voilà.
1: T'as appris ça?
0: Bien sûr. Ben, j'ai fait des formations musicales à l'école Paul Boucher.
1: Ah, t'as fait formation musicale.
0: Une formation, en fait, je voulais faire du contrepoint. Donc j'ai appris la création des accords, les dictées musicales, etc. Pendant 5 ans, j'ai fait ça. Je voulais faire de la composition.
1: D'accord, ouais.
0: Donc j'ai appris toutes les clés, les clés d'ut, les clés de fa, et les clés aussi de sol.
1: La clé de sol.
0: Je crois qu'il y a...
1: Bon, au piano, c'est la clé de sol, la clé de fa, mais on peut faire aussi de la clé de ut, hein, aussi.
0: Oui, il y a ut.
1: Ah, ça dépend où les notes commencent, c'est tout, hein. Faut le savoir, quoi. C'est bien de le faire, il faut avoir l'instrument devant soi, quoi.
0: Parce que, oui, voilà, tout à fait.
1: Bah oui, c'est plus facile quand même. Hein.
0: C'est plus facile.
1: C'est plus facile.
0: Oui, ça aide.
1: Ça aide.
0: Ça aide d'avoir un instrument. Voilà.
1: Ça aide. Et il faut avoir l'instrument à la maison.
0: Et puis il faut avoir un instrument à la
1: maison.
0: Et il
1: faut avoir une salle pour s'entraîner. Voilà. Ça
0: et
1: aussi.
0: Surtout pas gêner les autres.
1: C'est pour pas gêner
0: les autres. Ouais.
1: Pour pas gêner les autres. Et puis peut-être si on est en appartement, ben, mettre un sonorisé.
0: Mais c'est pour ça que j'ai acheté un piano numérique, en fait, parce que je mets le
1: casque. On peut écouter au casque.
0: Voilà, tout à fait. Comme ça, je gênais pas le mon entourage, parce que quand on joue pendant une heure toujours la même, pas toujours la même chose, mais qu'on essaie de trouver.
1: C'est l'entraînement. Ça s'appelle l'entraînement.
0: Ouais, quand on essaie de trouver et qu'on trouve pas, c'est long. C'est long. Puis, allez, celui qui est à côté, c'est très long aussi.
1: C'est même long pour soi aussi.
0: Et c'est long pour soi. Ouais.
1: Ça fait toujours le même morceau, les doigts, ça arrête pas toujours. C'est pas facile. Hein.
0: Je me rappelle mon fils, il me disait, ouais papa, je t'entendais, parce qu'il dormait à côté. Moi, je mettais le casque pourtant, mais il entendait quand je faisais les notes sur le piano, les touches. Il entendait les touches.
1: Ah ouais.
0: Et ça.
1: Non mais comme je disais,
0: ça résonnait.
1: Moi, c'était jamais un ami d'enfance qui donc j'allais chez lui, il avait un piano. Et ses parents voulaient qu'il fasse absolument du piano, donc il a fait des études d'architecture, piano, il a fait le conservatoire aussi, mais il était très doué au piano, très très doué. Franchement, moi je me rappelle, alors moi je le dessinais, quand il joue au piano, moi j'aime bien dessiner les pianistes, et ça vient peut-être de cette époque-là, hein. Je le dessinais et lui joue au piano. Et moi, je voulais toujours faire du piano. Bon, j'en faisais un peu, mais bon, c'était très léger, quoi. Et par rapport à la, comme on disait, à la famille, hein, si la famille suit pas derrière, bon, ça devient compliqué quand on est ado, quand on est jeune. Peut-être maintenant c'est plus facile, mais à mon époque, c'était pas si évident que ça. Et bon, et pour dire, je le dessinais, et puis ben il a fait pianiste concertiste quelques années quand même.
0: Ah ouais. Il est connu ou
1: non? Oh, après il est parti à Genève. Il a travaillé à l'Académie d'Alcroze. Tu connais pas l'Académie d'Alcroze? L'Académie d'Alcroze, alors je suis allé voir, parce que moi j'avais fait une exposition là-bas, et il est venu me voir, et donc il m'a montré l'Académie d'Alcroze. Alors d'Alcroze, c'était une personne qui était musicien, mais il faisait comprendre que la musique, il n'y a pas que la musique, il y a le corps qui travaille avec la musique.
0: Bien sûr, tout à fait. Voilà. Oui,
1: et donc ouais. il a développé cet enseignement. Il a développé cet enseignement en faisant travailler le corps et la musique, les mouvements, c'est une gestuelle, hein, bon, et c'était basé sur le piano. Et moi, je suis allé voir dans cette académie à Genève, il y avait sur des étages des pianos partout. Et donc, lui, il a travaillé là-haut, donc il faisait l'enseignement musical à l'Académie d'Algros, je sais pas ce qu'il est devenu, voilà, ouais. Tout le monde, hein, on se perd de vue... Les gens changent, ils déménagent, ils vont à droite, à gauche.
0: Voilà, c'est clair.
1: C'est la vie, quoi. C'est la vie, hein.
0: Ouais.
1: Musicien, c'est la vie, c'est une vie aussi, hein.
0: C'est une
1: vie de tous les jours, hein.
0: Ben, bien sûr.
1: Qu'on soit musicien ou pas musicien, quoi.
0: Tout à fait. Voilà. Tout à fait. On est des êtres humains.
1: Voilà, c'est ça. Il y a la vie de tous les jours. Bon, après, je sais pas ce qu'il est. Mais j'étais content d'avoir visité parce que je connaissais pas, moi, il m'a expliqué comment c'était, et c'était intéressant, hein, à voir. C'est intéressant à voir.
0: Hein. De toute façon, même au niveau du chant, au niveau de la voix.
1: Alors là, il y a la voix.
0: Il y a beaucoup de physique. Hein. Il faut travailler ses mâchoires, il faut travailler sa respiration.
1: Il y a un travail de respiration. On respire par le ventre,
0: voilà,
1: je crois.
0: Tout à fait.
1: Ouais. Ça aussi, comment que ça se passe, ça, pour respirer?
0: Il faut le travailler. Donc, il y a des exercices.
1: C'est un travail, il y a des techniques.
0: Ah oui, bien sûr, il y a des techniques. Oui. Moi, j'ai suivi des cours de chant, donc il y a des techniques. Hein. Donc, il faut travailler la respiration, il faut travailler donc sa voix, il faut travailler le voile du palais aussi, etc. Parce que le voile du palais permet de ne pas avoir une voix nasillarde, etc. Donc, c'est physique. Et il y a aussi les résonateurs donc, qui sont ici. Là. Ici, il faut les faire travailler, il faut faire des... Comment on appelle ça pas des clignements, mais... Il faut faire travailler le visage, tu vois. Essayer de masser un peu, mais bon, pas pendant des heures. Mais tout ça, c'est.
1: Mais ça, c'est des cours, en fait.
0: Voilà, oui, c'est des cours.
1: Il faut un professeur pour ça.
0: Ouais, il faut un professeur, oui.
1: Professeur de chant.
0: Professeur de chant, ouais.
1: Et dans les professeurs de chant, il y a des professeurs de chant qui sont plus pour le, par exemple, pour l'électropop.
0: C'est
1: du chant, quoi.
0: C'est du chant. La voix, tu peux l'utiliser.
1: Après, on fait ce qu'on veut. Quoi.
0: Voilà, on fait ce qu'on veut au niveau musical. Hein. Les genres, je veux dire, ça n'influe pas la voix. Les cours de chant n'influent pas sur le genre. Enfin, c'est pas important le genre. Ce qui est important, c'est le travail de ta voix. C'est ta voix lorsque tu chantes. C'est ton expression, ce que tu donnes dans tes tripes aussi. Voilà, tout est, je veux dire, la voix, c'est l'expression en fait de ton esprit aussi.
1: Alors, je propose qu'on écoute un morceau instrumental.
0: Voilà.
1: On va écouter un extrait, hein, du morceau. Oui. Parce que, hein, voilà. Ça s'appelle Cri.
0: Voilà, tout à fait.
1: Il n'y a pas d'article, hein. C'est
0: non,
1: Cri.
0: C'est Cri.
1: Voilà. On va écouter.

0: Chers auditeurs, vous êtes sur Radio Courtoisie, dans le libre journal des Beaux-Arts. Donc aujourd'hui, je reçois Di Lovero, thème de l'émission Musique à cœur. Donc, la carrière a pris un tournant décisif en 2017.
1: Exactement.
0: Qu'est-ce qui s'est passé?
1: Ben en 2017, en fait.
0: En 2017, il y a eu un truc.
1: Il y a eu un flash électrique, ouais. Il y a eu une révélation.
0: Une révélation?
1: Ouais.
0: Oh là là.
1: Carrément une révélation.
0: On va tout savoir. Alors, c'est quoi cette révélation?
1: Alors, ben, j'ai décidé de prendre des cours de chant.
0: Incroyable.
1: Incroyable. Incredible. Donc, j'ai décidé de prendre des cours de chant. Et donc, j'ai rencontré ma prof de chant, qui était Véronique Lortal. C'est grâce à elle, si vous voulez, que j'ai rencontré.
0: Coach vocal. Hein.
1: Elle était coach vocal, et c'est grâce à elle que j'ai rencontré Bruno Milonas, le réalisateur des albums de Jean-Michel Jarre,
0: ah, oui.
1: De Vanessa Paradis, de Charles Aznavour, etc. Il était réalisateur et producteur, donc. Et c'est donc il est ingénieur.
0: Et là, il y a eu
1: son,
0: un. Donc cette étincelle a fait que
1: j'ai rencontré Bruno Milonas grâce à.
0: C'était un nouveau départ,
1: en fait. C'est un nouveau départ, oui, parce que moi, je m'y attendais pas du tout.
0: Et voilà, c'est quand on s'y attend pas que.
1: Je m'y attendais pas du tout de rencontrer ce gars-là, et puis il a adoré ce que je faisais. Donc il m'a dit, il faut que tu viennes tu viennes me voir à Toulouse, parce qu'il est, lui, il est à Toulouse.
0: À Toulouse.
1: Il est dans le sud carrément. Il est presque au niveau de l'Ariège. En fait, il est dans une ferme, en fait, perdu dans la nature, à 30 ou 40 kilomètres de Toulouse.
0: De Toulouse?
1: Oui. Il a 30
0: la ville de Claude Nougaro?
1: Voilà, tout à fait, ouais.
0: Ah, Claude Nougaro.
1: Il m'a dit, viens me voir, donc, quand tu veux, on va voir. J'ai des choses à te proposer.
0: C'est des rencontres, hein.
1: Oui, voilà. Donc il faut que tu viennes vraiment me voir. On reparlera de ta musique, on va parler d'un tas de choses, mais il faut ça serait bien que tu viennes me voir. Donc voilà, je suis allé le voir avec ma femme aussi, tous les deux. On y a été. Moi, je savais pas trop où j'allais, quoi. Déjà, il avait fait le mixage donc de ma première chanson qui s'appelait Just Say No et que j'avais donc tout fait moi-même au niveau donc des pistes, au niveau des arrangements. Donc c'est moi qui avais tout fait moi-même. Et donc j'ai commencé donc par travailler avec lui là-dessus. Il a trouvé ça génial. Il m'a dit, écoute, c'est magnifique ta chanson. Viens me voir, etc. quoi. Donc je suis allé chez lui, ouais. En plein été, c'était au mois d'août 2018, je me rappelle. Puis je me disais, qu'est-ce qui va se passer, quoi? Je voyais pas ce qu'il voulait me proposer, quoi.
0: Et il a proposé quoi?
1: Mais il m'a proposé de faire mes chansons ensemble. De faire surtout la partie guitare et la partie certains arrangements. Et c'est il m'a proposé de venir chez lui pendant 3 jours. Donc, et puis de faire
0: mes chansons. Donc, elle travaille toute la journée.
1: Elle travaille toute la journée, ouais.
0: D'accord.
1: Donc, il était lui, il s'occupait donc de la guitare basse, parce qu'il me faisait la basse, et la guitare donc aussi, la guitare, et moi je faisais toute la partie clavier. Donc, on a travaillé là-dessus. Et je faisais aussi la voix, donc, et le chant.
0: Chers auditeurs, vous êtes sur Radio Courtoisie dans le libre journal des Beaux-Arts. Je vais vous parler d'une galerie, la galerie de Bérangère Violet à Pellevoisin. Pellevoisin, c'est dans l'Indre. Et côté de Châteauroux, Valençay, pour situer un peu, quoi. Et donc, il y a une galerie d'art à Pellevoisin. C'est un village, un très beau village. Et il y a une très belle galerie d'art. Et en fait, c'est... Bérangère, elle expose son père, Jacques Violet, sur le Mans, 1970. C'était lui qui était photographe et je crois caméraman des 24 heures du Mans. Avec Paul Newman, avec Steve McQueen, quand il faisait. Et donc, il y a un spécial Le Mans en 1970, les 24 heures du Mans. Spécial Porsche, une voiture Porsche. Voilà. Pour ceux que ça intéresse, c'est donc, Et Bérangère est aussi, comment dire, elle fait de très très beaux encadrements de tableaux. Donc c'est une passionnée. Donc saluons son travail. Donc ça se trouve 36 rue Jean Giraudoux à Pellevoisin. Voilà. Et son téléphone, c'est 06 84 31 53 35. Donc, si vous passez par Pellevoisin, allez la voir. Allez voir sa magnifique exposition. Voilà, revenons à nous. Donc, cette rencontre de 2018.
1: 2018.
0: Qu'est-ce que ça a changé, en fait? Donc, il a proposé de faire de travailler avec toi, enfin, de faire des arrangements musicaux. Donc c'est un guitariste celui. Donc
1: oui, les guitaristes, bassistes et guitaristes, oui.
0: Bassiste et guitariste. Mmh. Et donc c'est lui qui faisait
1: la partie guitare.
0: Partie guitare. Ouais. Et les textes qu'il composait.
1: Il était aussi ingénieur du son aussi, et mixeur, etc.
0: Qui composait les textes?
1: Moi, c'est moi.
0: Ah voilà.
1: Oui, toutes mes chansons, de toute façon, je suis l'auteur de tous mes textes, de tous les textes que je chante.
0: Il y a eu combien de chansons de fête depuis?
1: Oh, j'en suis, je crois, une dizaine, je crois. De chansons. Hein.
0: De chansons, hein.
1: Ouais.
0: Et comment il y a l'inspiration des chansons? Par rapport à la vie actuelle dans le monde, enfin dans la société, comment elle bouge, comment elle évolue, en bien ou en mal, voilà.
1: Moi, j'essaie plutôt de parler de moi-même dans mes chansons. Surtout de mes aspirations et de
0: des rêves?
1: Ouais, des rêves. De ce que je voudrais qu'il soit, voilà, plus comment je voudrais que ça soit.
0: Là, c'est plus compliqué.
1: Ouais, c'est plus compliqué.
0: Donc le faire passer par un texte de chanson, pourquoi pas, comme un poème, quoi, en fait.
1: Oui, voilà.
0: Comme Verlaine ou Rimbaud.
1: Oh, je dirais pas que je suis Verlaine. Là, je me mesurerai jamais une personne comme ça.
0: Ouais.
1: Non, bon. Je parle des extraterrestres que j'aime beaucoup, donc
0: le monde,
1: si vous voulez, des extraterrestres, et puis de l'astronomie m'intéresse beaucoup aussi.
0: Ah oui,
1: je suis passionné par l'astronomie.
0: Ah oui, oui, bah c'est une belle passion. Hein.
1: Pas l'astrologie, hein, l'astronomie.
0: Oui. C'est pas pareil. Hein. On n'est pas dans le même monde.
1: Non,
0: hein.
1: C'est pas le même monde. Ouais.
0: C'est pas pareil.
1: Là, c'est des mondes, oui.
0: Oui,
1: c'est des mondes.
0: L'astronomie, oui, c'est l'étude des planètes.
1: L'astrophysique aussi.
0: L'astrophysique.
1: Ça me passionne.
0: Physique
1: ça.
0: Quantique.
1: Ouais. J'aime beaucoup. Enfin, je suis pas un spécialiste, mais ça m'intéresse. Tout ce côté.
0: Donc, il y a une lunette à la maison.
1: Quoi?
0: Mais une lunette.
1: Mon père, il m'avait cédé un, comment on appelle ça,
0: une lunette astronomique.
1: Une lunette astronomique. Et puis bon, je m'en suis jamais servi parce qu'à Paris on voit rien. En fait, le ciel il est.
0: Voilà, Tour Eiffel.
1: disons que c'est un peu compliqué, quoi.
0: Ça fait compliqué.
1: C'est un peu compliqué, quoi.
0: Et puis il faut être noctambule.
1: Et puis il faut être noctambule. Oui, noctambule, oui, tout à fait. Donc c'est un peu compliqué. Non, moi j'ai pas. Je m'en suis pas souvent. Je l'ai pas souvent utilisé.
0: Des revues scientifiques qui
1: mais
0: parlent.
1: Mais j'aime bien, oui.
0: Hubert Reeves,
1: oui. Exact.
0: Oui, bien sûr.
1: Passionnant. Mais sur Internet aussi, je trouve, dès que je peux trouver un article sur les sondes là, qui ont été envoyées.
0: Alors, il y a l'humain a envoyé dans l'espace des musiques, hein.
1: Oui.
0: Des sons, des musiques.
1: Il y a une sonde, oui, qui a dépassé d'ailleurs le système solaire actuellement. Et il y a donc une musique qui a été enregistrée.
0: La grande question qui a créé tout ça. Ça, c'est encore un autre débat. Alors là. C'est la recherche de l'humanité, ça. C'est l'humanité cherche.
1: Il y a toutes les indications, en tout cas, de la Terre, hein, la situation de la Terre. Donc, c'est indiqué donc dans cette sonde. C'est extraordinaire. Elle a dépassé le système solaire, quoi. Elle est carrément sortie du système solaire. C'est extraordinaire.
0: Alors, le single Cri. Est sorti le 17 juin 2026.
1: Voilà.
0: C'est tout récent, ça.
1: C'est tout récent. Ouais.
0: Et donc ça c'est instrumental en fait.
1: Oui, c'est un instrumental. Oui, parce que je suis compositeur aussi. Hein. Je fais de
0: alors la composition, ça se passe comment? Parce que ça, c'est fabuleux, la composition musicale. Moi, j'ai vu un reportage sur Jacques Revaux. Jacques Revaux qui a fait, comme d'habitude, il a travaillé pour plusieurs artistes.
1: Hein, oui, tout à fait.
0: Voilà.
1: Mmh.
0: Et c'est un gars, il faisait, on lui présentait un texte, il faisait deux, trois accords, et puis voilà, c'est parti.
1: Ah oui. Même là, moi, c'est pas comme ça du tout. Moi, en fait, je fais d'abord la musique.
0: Alors, chacun a son travail aussi.
1: Ah, je fais d'abord la musique et après.
0: Ah, d'abord la musique et après les textes.
1: Ouais.
0: Ah oui.
1: Moi, je fais d'abord l'instrumental parce que l'instrumental, pour moi, c'est très important. Il faut que ça soit vraiment bien calé, que j'ai tous mes accords. Donc, enfin, il faut qu'il soit. Avant de chanter, si j'ai pas l'instrumental, non, j'arrive pas. J'arrive pas à faire des textes. Je sais pas pourquoi.
0: Hein. Ah ouais, mais c'est.
1: Je ne sais pas pourquoi.
0: Chacun a sa façon de travailler, en fait. Hein.
1: Puis les textes, moi, ça me vient d'un seul coup. Hein. Je peux faire une chanson en une journée. Hein. Enfin, un texte, ça vient d'un seul coup.
0: Par rapport à la musique qui a été faite.
1: Par rapport à la musique qui a été faite et par rapport aux airs, parce qu'il faut que je trouve aussi...
0: Une mélodie.
1: Une mélodie. Par rapport aux mélodies que j'ai trouvées.
0: Il y a un refrain aussi.
1: Et voilà, le refrain, les couplets, la mélodie. Et je veux dire, le refrain. Ouais.
0: D'accord, ouais. Ouais, c'est...
1: Mais moi, je travaille comme ça. Je fais d'abord... D'abord l'instrumental, je cherche ensuite les mélodies. Ou bien, si j'ai une mélodie, bon, j'ai aussi des mélodies que j'ai dans la tête depuis des années. En général, de toute façon, toutes mes chansons, ce sont des mélodies que j'ai dans la tête depuis des années. Et ça vient comme ça. Je me réveille le matin et j'ai de la musique dans la tête tout le temps.
0: C'est incroyable, ça.
1: Tout le temps. Je sais pas. Tous les jours, je me réveille avec un air dans la tête.
0: Ah, c'est incroyable. Donc, Dino Verrou était né pour faire de la musique, quoi, en fait.
1: Bah, je suis poursuivi, oui.
0: Poursuivi par la musique. Poursuivi par les notes.
1: Poursuivi par
0: les... Oh, la clé de fa, la clé de sol. Il court après.
1: Je cours, et puis derrière, reviens.
0: Et est-ce que tu interprètes des musiciens comme Chopin ou, je sais pas moi, Bach? Bach.
1: Non.
0: C'est extraordinaire, Bach.
1: Bach, c'est extraordinaire. Les cantates de Bach, par exemple.
0: Non, mais Toccata, enfin bon, j'en passe, c'est les meilleurs.
1: C'est un Bach, niveau.
0: Quand on lit une partition de Bach, c'est incroyable. Et il composait à une vitesse incroyable.
1: Mais là, comment ça se fait que des êtres humains ont pu.
0: Voilà, c'est ça.
1: On peut faire ça, quoi.
0: Bah, comme les peintres, hein. Il y a des peintres qui sont.
1: Il y a des peintres extraordinaires.
0: Des sculpteurs, comme Rodin, Camille Claudel. Salvador Dali.
1: Quand je vois ces tableaux. Oh, ah ouais, Dali. C'est phénoménal.
0: Ouais. Camille Saint-Saëns en musicien,
1: C'est bien, oui, tout à fait. Ouais,
0: hein. Camille Saint-Saëns, le boléro de Ravel, par exemple, si on parle du boléro de Ravel, c'est en fait toujours les mêmes notes qui sont prises.
1: Et rajoutent des instruments
0: par rapport à la même mélodie de départ, et toujours un peu plus crescendo. Ouais.
1: Bon, il transforme, pour chaque instrument, il transforme un peu la ligne mélodique de l'instrument. Mais c'est toujours, c'est le même air.
0: Alors, est-ce que, par exemple, t'es inspiré par tous ces grands musiciens?
1: Mais bien sûr, Beethoven, par exemple.
0: Ah, bah, oui.
1: Beethoven.
0: En plus, il était sourd.
1: Moi, j'adore Beethoven, et aussi Wagner. Ah, oh, j'adore.
0: Wagner, ouais.
1: Tannhauser, l'ouverture de Tannhauser, c'est trop.
0: Ouais.
1: C'est trop beau l'ouverture de Tannhauser.
0: Ouais.
1: Il y a eu l'ouverture aussi de Ainsi parlait Zarathoustra
0: de Nietzsche.
1: De Strauss.
0: Ouais.
1: De Richard Strauss.
0: Oui, mais c'est le roman, c'est de Nietzsche.
1: Oui, ouais. Ouais. Mais il a fait.
0: Richard Strauss, il a
1: Richard
0: fait.
1: Richard Strauss ouais, bah, a fait une œuvre qui s'appelle Pareil.
0: Ouais.
1: Et il y a l'ouverture qui est.
0: Et c'est pas de cette ouverture qu'il y a eu Odyssée de Minerve d'Espace dans le.
1: Si.
0: Oui, ah, c'est ça.
1: Tout à fait. C'est un moment où le gorille, donc, il casse. Fait, et là, il y a la.
0: Tu l'as vu, Odyssée de Minerve d'Espace?
1: Bien sûr, je l'ai vu 20 fois.
0: Comme moi. C'est un film. Moi, j'ai vu ce film quand il est sorti, il y a très longtemps, hein, de Stanley Kubrick. J'étais jeune à l'époque. Hein. Je suis resté assis, quoi.
1: C'est pareil.
0: C'est incroyable.
1: Pareil.
0: Il avait tout dit, le monde qu'on vit actuellement.
1: Tout à fait.
0: Il avait tout anticipé.
1: Tout était
0: là.
1: Tout était là.
0: Dans ce film.
1: Le passé et le présent et le futur. Ouais. Tout y était. Et le futur aussi. Hein.
0: Bon, c'était et une musique.
1: Je trouve. Moi, j'ai l'album de 2001 de l'Odyssée de l'espace. Je l'avais en vinyle.
0: Non, je l'écoute. Moi, je l'écoute assez souvent aussi. Ouais.
1: Alors le vinyle, je sais plus où il est passé, mais bon, il est usé. Hein.
0: Puis au niveau cinématographique, comme c'était tourné.
1: C'est un film, comment ça s'appelle? Ben c'est une œuvre, c'est incontournable, c'est un film incontournable. 2001, l'Odyssée de l'espace. Donc il y a beaucoup de cinéastes actuels qui se sont inspirés de 2001, l'Odyssée de l'espace. Hein.
0: Alors, je vois, là, donc, a été produit, réalisé, et mixé et masterisé par Fabrice Ordioni.
1: Ordioni, oui.
0: C'est quoi masterisé?
1: Mais le mastering, ouais. Si tu veux, c'est il y a le mixage,
0: oui,
1: et ensuite le mastering. Le mastering, c'est pour donner une coloration à ta musique par rapport à ce que toi.
0: Donc
1: tu...
0: ça c'est sur une table de mixage, en fait, enfin sur.
1: Je sais pas comment ils font. Je sais pas. Mais il y a aussi c'est au niveau du son. Hein. Il y a une amplification de certaines parties du morceau.
0: C'est l'ingénieur du son qui fait ça. Non.
1: En général, ouais. Mais tous les ingénieurs du son ne font pas le mastering. Hein.
0: D'accord. Okay. Alors reconnu pour son travail sur l'album de David Hallyday.
1: Voilà, tout à fait.
0: Ainsi que pour ses collaborations artistiques avec des talents issus de Weiss. Je sais pas si je le dis bien. Et Star Academy.
1: Oui, la Star.
0: Il est également l'arrangeur de la comédie musicale Le Roi Soleil.
1: Tout à fait.
0: Alors l'arrangeur, c'est de reprendre toute la musique, qui a été faite. Et c'est quoi l'arrangement en fait ?
1: Les arrangements, en fait, donc il y a le compositeur. Il donne tous les éléments, donc, à l'arrangeur pour, si tu veux, l'arrangeur, il embellit le morceau instrumental. C'est un embellissement, c'est-à-dire qu'il rajoute certaines parties, certaines lignes mélodiques. Aussi, et ça fait partie, ça embellit la mélodie. D'accord. Voilà.
0: On va écouter un morceau là que tu as. Donc là, le morceau, toi qui a fait le morceau de oui, Paroles et musique.
1: Paroles et musique, tout à fait.
0: Alors, le titre, c'est Rêve galactique.
1: Tout à fait.
0: D'accord.

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1: Chers auditeurs, vous êtes sur Radio Courtoisie dans le Libre Journal des Beaux-Arts. Donc aujourd'hui, je reçois Di Lovero, thème de l'émission « Musique à cœur ». Donc, une petite parenthèse, je vais vous parler de la galerie Matignon Saint-Honoré, qui se trouve 34 avenue Matignon, 75008 Paris, dans le 8e arrondissement. Donc, c'est une galerie où il y a les très grands noms de la peinture, comme Bernard Buffet, Mathieu, et d'autres. J'ai pas tous les noms en tête, mais bon. Fabrice, qui tient la galerie, est très dévoué pour son métier, connaît très bien le monde de l'art, les peintres, les sculpteurs. Il expose Joël Waterken, qui est un très grand sculpteur français, qui habite à Paris et qui fait de la sculpture en négatif. Très particulier, hein. C'est très intéressant à voir.
2: Qu'est-ce que c'est
1: la sculpture en négatif, c'est une technique qu'il a à lui, hein, qu'il a inventé. Il fait quand on voit une sculpture, par exemple un personnage, on voit la tête, le physique, tout ça. Ben, il faut s'imaginer. Alors lui, c'est pas des personnages qu'il fait. Mais il faudrait s'imaginer qu'on voit que tout rentre vers l'intérieur et il y a des aérations partout, quoi. Ah, c'est très compliqué à faire. Hein. Il fait de très belles sculptures. Donc il expose aussi Joël Waterken dans cette galerie. Voilà. Donc, le téléphone, c'est 06 62 33 44 43. 06 62 33 44 43. Et aussi d'un peintre Stéphane, je vais vous passer un peintre Stéphane Van Vert, qui va exposer 24 rue Grande à Moret-sur-Loing, à Orvan. Donc, il va exposer du 26 septembre au 18 octobre, je vous en parlerai. Donc, à Moret-sur-Loing. Voilà. Donc, Di Lovero, revenons à nous.
2: Ok. je suis toujours là.
1: Alors, parallèlement à ces chansons, donc Di Lovero développe une œuvre instrumentale électro-pop. Donc ça, je connais la musique pop, électro, ce serait plutôt Jean-Michel Jarre, alors, peut-être.
2: Voilà.
1: Un peu dans le genre de Jean-Michel Jarre.
2: Mais c'est plus du tout de...
1: Alors, destiné à l'audiovisuel et aux bandes originales de films.
2: Exact.
1: Ça, c'est intéressant.
2: Voilà.
1: On parlait d'audiovisuel avec Odyssée de Mélan d'Espace. C'est pas de...
2: Voilà.
1: C'est un film, quoi, mais bon. Voilà. Et des bandes originales de films. C'est un vol instrumental Supernova, entièrement composé, interprété, arrangé et enregistré dans son studio personnel. Il y a un studio personnel.
2: Oui, j'ai fait ça donc dans mon studio, tout à fait.
1: Magique. C'est magique d'avoir un studio personnel, non?
2: Exact. Il a été, de toute façon, il est. J'ai un label donc il a commercialisé donc pendant des années. Un label donc américain et australien qu'il a commercialisé.
1: Ah bon?
2: Ouais.
1: Ah ouais. Voyons. Donc un super noir entièrement composé. Alors illustre son goût pour les ambiances immersives, les textures électroniques et la narration sonore.
2: Tout à fait. Donc
1: alors,
2: en fait,
1: des explications.
2: Mes instrumentaux en fait, ils pourraient être utilisés donc au cinéma, donc à la télévision, dans des émissions de télévision ou des.
1: Ben voilà,
2: des
1: qu'on s'adresse à Di Lovero.
2: Voilà, tout à fait.
1: Voilà,
2: c'est tout à fait.
1: On est là pour ça.
2: Si y a des superviseurs musicaux qui sont intéressés par ma musique, ben voilà. Donc même la publicité, si elle pouvait être utilisée dans la publicité ou autre,
1: oui.
2: Donc même dans les jeux vidéo aussi. Hein. Beaucoup
1: alors,
2: de...
1: comment on fait pour joindre Guy Lovero? Par un téléphone? Par un mail?
2: Par mail, oui, ça serait bien. Mais...
1: Il faut le dire.
2: ou bien, oui, ouais, c'est pas évident. Ouais. Parce que je peux me donner une adresse mail.
1: Ah oui?
2: Oui. Ouais, voilà, Nicolas, donc, avec un S, point Lovero, L-O-V-E-R-O, @yahoo.fr.
1: Voilà, Nicolas.lovero,
2: @yahoo.fr.
1: Bon, voilà, c'est tout facile. Et on vous contacte.
2: Voilà. Donc, si, oui, tout.
1: C'est
2: si,
1: l'occasion ou jamais, vous
2: ouais,
1: passez
2: tout à
1: annonce.
2: Fait. Ouais. Même pour des documentaires, je veux dire que si mes instrumentaux, je parle, ils pouvaient être donc utilisés donc dans ce domaine-là, moi ça
1: m'aide.
2: Ouais, tout à fait.
1: Voilà, c'est bien. Il faut oser.
2: Voilà, ouais, belle chose.
1: Il y a que celui qui ne sait rien, voilà, et qui ouais. n'aboutira à rien, quoi. Ouais. Je veux dire, c'est logique. Hein. Alors, ces titres ont été diffusés sur les ondes FM et DAB+. Je ne sais pas ce que c'est.
2: Bah, les radios DAB+, c'est les radios numériques.
1: Ah, d'accord. Et dans les médias spécialisés tels que Actu Musique France, sur scène, Guy Lovero s'est produit dans de nombreuses salles parisiennes et en Ile-de-France, témoignant d'une présence scénique sincère. Vous avez chanté sur scène?
2: Oui. Bah, je fais toujours des.
1: Mais c'était où ça? C'était quand?
2: Oh, j'ai fait des petites scènes. Hein, c'est pas des.
1: Oui, mais c'est toujours faire la scène.
2: Oui. C'était
1: toujours chanter
2: dans le public. Ça fait depuis 3 ans que.
1: On vous demande de venir chanter?
2: Oh, j'ai été sélectionné, oui, pour faire un concert. Donc, et c'était à Saint-Cyr-l'École.
1: Ah, Saint-Cyr-l'École, derrière ouais. Versailles.
2: Tout à fait, oui.
1: D'accord.
2: C'est une petite salle, hein, donc, avec d'autres artistes, donc j'ai été sélectionné. Donc,
1: mais d'autres artistes, chaque artiste passait avec voilà. un morceau
2: Oui, y avait donc, on chantait 4 ou 5 chansons chacun. Et donc, et j'ai fait d'autres salles aussi, notamment comment il s'appelle déjà?
1: Dans ma coquette ou... Non?
2: Ah, oh, je ne me rappelle plus.
1: Ouais, ça va revenir.
2: Marcoussis, voilà. Ouais, Marcoussis.
1: Ça va revenir.
2: Voilà. C'était un Marcoussis.
1: Et alors, qu'est-ce que tu retiens de la scène? Comment ça se passe? Parce qu'il y a le public, là.
2: Oui, ah ben le public.
1: Alors, ça, c'est complètement différent. Alors, donc, là, c'est du direct, hein, je dirais.
2: Là,
1: comme aujourd'hui.
2: Ouais. Tout à fait. Ouais. Bon, la première fois, c'est vrai que c'est pas évident. Hein. C'est vrai que le tract.
1: C'était comment la première fois?
2: Le tract, plutôt, pas le tract. La première fois, c'était la première fois que j'ai chanté. Oh, c'était comment on appelle ça? Une sorte de radio crochet.
1: Oui, mais c'était en quelle année?
2: C'était en 2019.
1: C'est pas si vieux que ça. Hein.
2: Et puis, il y a eu le Covid. Donc,
1: Il y a le Covid, ça a tout arrêté. Quoi.
2: Tout arrêté.
1: Ouais, un an
2: j'ai
1: d'arrêt.
2: Commencé en 2019, c'était un concours de chant. C'était à Évry pour Couronne, exactement.
1: Ouais,
2: un concours
1: connais,
2: de chant. Et c'est la première fois que je chantais sur scène.
1: Et alors?
2: Ben, ça s'est bien
1: Quelle
2: passé.
1: Impression de monter sur scène et chanter devant un public. Parce que.
2: Mais c'est quand même.
1: Ça doit être quand même.
2: Ah, c'est impressionnant.
1: C'est nouveau, quoi.
2: C'est nouveau. Et puis, bon, j'avais une appréhension terrible, quand même. Puis, non, ça s'est bien passé.
1: Il n'y a plus sur ses jambes?
2: Au début, oui. Au début, les premières notes, c'est un peu dur. Et puis après, ça va.
1: En fait, est-ce qu'on regarde le public ou est-ce qu'on regarde droit devant soi?
2: Ouais, il faut regarder plutôt de, moi je regarde droit devant moi, mais des fois, à l'heure actuelle, oui, je regarde plutôt le public, mais avant.
1: Maintenant,
2: non.
1: Oui.
2: Ouais, maintenant, oui, mais avant, non, je regardais.
1: Droit devant, la ligne d'horizon.
2: La ligne d'horizon. Ah oui, oui.
1: Ben, Charles Aznavour, qu'on connaît tous, hein, disait qu'il avait toujours le tract, même après des années.
2: Toujours, même maintenant, j'ai toujours.
1: Il avait toujours un peu de tract quand il rentre. Brel aussi, il disait.
2: Toujours un peu de tract, ouais, tout. Le tract plutôt. Toujours un peu de
1: alors,
2: tract.
1: Alors, c'est des salles où il y a combien de personnes publiques ça représente?
2: Moi, des fois, il y a une centaine de personnes et j'ai chanté devant ça. Centaine de personnes, ouais. Ouais, ouais.
1: Et le succès était là, tout de suite?
2: Comment? Ben, les gens, ils aiment bien. Hein. Ils aiment bien.
1: Ouais, c'est bien.
2: Ouais. Ouais, ils aiment bien ce que je fais. Ouais. En général, hein. Bon, il y a des fois, bon.
1: Et qui c'est qui a proposé de chanter sur scène? C'est un producteur, c'est.
2: Non, c'est moi. C'est
1: oui,
2: moi.
1: Mais il y, il y avait une demande d'un...
2: Non, c'est en général, c'est des scènes ouvertes.
1: Ah, c'est des scènes ouvertes.
2: Oui.
1: Donc les gens peuvent venir chanter.
2: Voilà, ouais.
1: Qui veut venir chanter, comme le théâtre.
2: Ouais.
1: Il y a aussi des... en théâtre, on peut faire ça aussi. Hein.
2: Oui, en théâtre ou bien... donc.
1: Une improvisation théâtrale.
2: Oui. C'est soit des scènes ouvertes ou des, comment on appelle ça, là, des open mic. Hein. Ça s'appelle comme
1: ça. Moi, j'ai vu ça à Nancy, moi. Improvisation théâtrale où on pouvait venir... Alors en fait, on part sur un thème où il n'y a pas de thème du tout. Il y a quelqu'un qui pose une question, puis on brode là-dessus, et puis après c'est quelqu'un qui rebondit sur autre chose, et puis voilà, c'est intéressant. Hein, à voir, hein. Et en fait, les gens souvent se connaissent pas, et il y a une logique. Il y a une logique qui se dessine. C'est la magie, voilà. Il y a une magie qui se dessine, une logique. On comprend pas pourquoi. C'est pas décousu, quoi.
2: Oui,
1: en fait.
2: L'improvisation, c'est peut-être, oui, c'est vrai que c'est
1: intéressant,
2: particulier.
1: Hein.
2: C'est intéressant, ouais, tout à fait. Ouais.
1: Intéressant, hein.
2: Ouais.
1: Et, donc.
2: C'est peut-être le fait d'être ensemble avec des gens, peut-être que ça motive, une motivation.
1: Peut-être, une motivation, et puis, en fait, quelqu'un pose une question, enfin, il dit un mot. Ouais. Souvent, c'est comme ça que ça. Et puis, il faut broder un peu sur le mot, puis quelqu'un va rebondir.
2: Voilà.
1: Dans cette conversation, dans les quelques phrases qui ont été faites, va rebondir sur un autre mot, sur deux, trois mots, voilà, et puis il va rebondir, et puis il va faire autre chose, ouais, c'est marrant. C'est un bon entraînement, hein.
2: C'est un bon entraînement, oui.
1: C'est un bon entraînement pour la scène.
2: Ouais, hein. Ouais.
1: Parce que ça dégage un peu la timidité, ou l'anxiété quand on monte sur scène.
2: Oui, tout à fait.
1: Il y a quand même une part d'anxiété quand on monte sur scène.
2: Ah, mais forcément. Moi, je connais aucun artiste qui n'a pas le trac quand il monte sur scène. Au moins, au tout début. Bon, après, bon, quand on chante, après, c'est sa part. Je veux dire, quand on est lancé dans le chant, le trac il disparaît.
1: Assez rapidement?
2: Oui. Je dirais moi dans les 30 secondes. Mais après ça disparaît quand même.
1: Ah
2: ça
1: bon
2: veut dire il faut moi il faut que je sois lancé, après c'est bon. C'est le début, le tout début. Là,
1: les premières notes. Oh.
2: Des fois, ça reste coincé. Non, je.
1: Et moi, j'ai une question. Comment fait-on ça m'a toujours interrogé. Après, c'est un entraînement. Hein. Il y a une façon de faire aussi. Bon, il y a une technique aussi. Mais comment fait-on pour retenir ces textes quand on chante plusieurs chansons? Après, les artistes chantent un peu toujours les mêmes. Mais comment, à l'entraînement, comment ils font? Il y a une méthode.
2: Non, il y a pas de méthode. C'est du par cœur.
1: C'est du par cœur. Hein.
2: Ah ben, c'est.
1: Mais dans le par cœur, il faut faire quand on fait du par cœur, comme le mot le dit. Mais dans ce par cœur, il faut oublier ce par cœur pour faire transmettre des émotions.
2: Non, si tu veux, moi, je lis donc mes textes à la musique en même temps. C'est-à-dire que. En même temps que la musique est jouée, je sais que tel mot va arriver.
1: Ah voilà.
2: C'est automatique.
1: C'est un peu comme au théâtre aussi.
2: Tout
1: à
2: fait.
1: C'est un peu au théâtre quand on sait le déplacement d'un acteur, ou une actrice est devant vous, elle va se déplacer. Là, on sait que là, il faut dire telle phrase.
2: Tout à fait.
1: D'accord.
2: C'est automatique. Ça m'est jamais arrivé d'oublier les paroles. Je sais pas pourquoi.
1: Ah bah c'est bien. Il n'y a pas de blanc.
2: Il n'y a pas de blanc. C'est un racisme.
1: Comment?
2: Il n'y a pas de racisme.
1: D'accord. Non, il n'y a pas de blanc dans le dire, dans le sens où... On dit que si, par exemple, on ne parle pas, on dit que c'est un blanc.
2: Oui, je sais. Oui.
1: Dans le texte. Hein. Non, on n'est pas là, nous.
2: Oui, tout à fait.
1: Autre chose. Alors aujourd'hui, avec des titres comme « Rêve galactique », Just Sayono. Et les gilets jaunes du samedi. Pourquoi du samedi?
2: Mais parce qu'ils manifestaient que le samedi. Les gilets jaunes. Ils ne manifestaient que le samedi.
1: D'accord. Hein. Dilo Vero poursuit son parcours indépendant, guidé par une vision artistique forte, mêlant écriture introspective, production électronique, moderne et sensibilité cinématographique, on l'a vu. Donc, il y a des gens qui ont retenu vos musiques pour un film.
2: Pour l'instant, non, mais j'ai des contacts. Hein. J'ai des contacts actuellement, mais bon, pour l'instant, j'ai signé aucun contrat, mais j'ai des contacts. Il y a des gens qui me contactent. Ouais.
1: Comment ça se passe pour une personne qui fait un film et pour mettre la musique sur le film? Ça se fait avant, après? Ça se fait...
2: Ah, mais ça, c'est les superviseurs musicaux qui choisissent les musiques des films, qui les proposent au réalisateur, et c'est le réalisateur qui décide. C'est ce que j'ai appris. C'est ce que je sais pour l'instant. Maintenant,
1: parce que moi, j'avais vu une interview de Michel Polnareff, quand il a fait la musique de La Folie des Grandeurs, le film de...
2: Ah, d'accord, je savais pas que c'était...
1: C'est Polnareff qui a fait la musique du film. Il disait, enfin, on lui a proposé, la musique est venue naturellement, quoi. Bon, Michel Polnareff, c'est un grand musicien,
2: ouais,
1: hein, quand
2: ouais,
1: même.
2: Oui, quand même. Ouais.
1: C'est quand même, hein, c'est pas normal.
2: Ouais.
1: Hein. Mais pour lui, ça a été, par rapport à ce qu'il voyait dans le film, ça a été
2: D'accord.
1: Naturel.
2: Il a fait la musique par rapport à...
1: Apparemment, oui, c'est comme ça.
2: Aux scènes du film.
1: Ouais,
2: d'accord.
1: Comme ça,
2: ouais.
1: Ça s'est passé, quoi. Ouais. Donc... Et c'est vrai que la musique va bien avec la diligence au début, là. Réclamer les impôts.
2: Lui de Funès, et Yves Montand. Hein.
1: Qui était un très grand musicien, de Funès. Hein.
2: Ah, ça, je ne savais pas.
1: Ah, c'était un pianiste de jazz.
2: Ah ouais.
1: Et un pianiste de bar.
2: Ah ok, je ne savais pas.
1: C'était avant d'être acteur, c'était son métier.
2: Ah ok.
1: C'était son métier.
2: Ouais. Ah ouais, j'ai appris quelque chose.
1: Ouais.
2: Il avait tous les talents. Hein.
1: Et il voulait être absolument acteur et... Alors après, comment il y est arrivé, bon,
2: je sais son histoire.
1: Un
2: très grand acteur, ah oui. Comique.
1: Comique, oui.
2: Je pense qu'il aurait dû faire aussi des films dramatiques aussi. Je pense qu'il aurait été bon.
1: Alors, ce qu'il faut voir, c'est que dans les films qu'il a joués, il y a beaucoup de rappels à la musique, hein, quand même. Hein. On le voit dans ses films.
2: Oui,
1: quand il a fait La Grande Vadrouille,
2: oui,
1: il est
2: chef d'orchestre.
1: Hein, après, il part avec Bourvil.
2: Oui.
1: Mais bon, dans ses films, il y a quand même beaucoup de rappels à la musique. Hein,
2: exact.
1: Dans beaucoup de films.
2: Oui,
1: hein,
2: c'est vrai.
1: Il a fait. Ouais. Et, oui, c'était un pianiste. C'était un pianiste de bar. Hein.
2: Je sais qu'il a eu du mal pour percer. Hein. Il a percé très tard, hein, je crois. 40 ou 50 ans, hein, je crois.
1: C'est pas facile.
2: Ben non, l'art... Là, c'est difficile, comme on dit.
1: Donc là, je vais vous parler de Diane. Alors, j'ai reçu son père dans l'émission précédente, Yves Guéniou. Et donc, je vais parler de sa fille. Alors, sa fille, elle est dans l'art aussi. Elle est dans l'art. Donc, Diane est, depuis son tout jeune âge, habile du trait. Donc Diane est, depuis son tout jeune âge, habile du trait d'emblée et économiquement.

0: Elle y passera 3 années, entrecoupées de stages, et termine en 2018 avec les honneurs. De son apprentissage du textile et de la mode, elle tire un goût pour la forme, la sculpture, les matériaux et la couleur. Elle revient au Havre où elle intègre un atelier au fort de Tourneville de 2021 à 2024. Cet espace et ce temps dédié lui permettra de se tourner vers une pratique artistique plus large et d'explorer de nouveaux médiums et techniques tels que le plâtre, la résine, l'impression textile, tout en continuant d'exprimer avec le feutre comme sa matière sculpturale de prédilection. Donc, pour parler de... En fait, je suis allé voir son exposition. Elle expose à l'abbaye de Montivilliers au Havre. Donc, une exposition de Yves Guéniou qui expose son père, lui et sa fille dans l'abbaye.
1: Trois générations. Ah, c'est assez formidable. Ça.
0: Ouais. Et il y a une exposition aussi du peintre Monet dans un autre endroit au Havre. Ouais. Et donc. J'ai vu ces créations de laine et c'est impressionnant à voir. Il n'y a pas de couture. Donc, je sais pas comment elle fait. Bon, c'est une technique, une présentation. Là, j'ai une photo là. Mais là par exemple, sur cette photo, il n'y a pas de couture. Tout est fait d'un seul tenant. Donc, c'est une technique qu'elle a, je sais pas. Donc, voilà. Anne Guéniou, donc, à l'abbaye de Montivilliers, qui expose avec son père et son grand-père. Voilà. Donc, trois générations. C'est beau?
1: C'est beau, ouais, c'est tout à fait.
0: Hein? C'est. Voilà, il faut en parler. Il faut en parler. Vrai. Donc, moi, j'étais en vacances dans le coin, là-haut, et puis je suis allé voir son exposition. Bon, voilà, je connaissais pas du tout cette pratique de l'art. Ouais, j'aime bien découvrir.
1: Moi non plus, je dois dire.
0: J'aime bien découvrir. J'aurais aimé faire ce que fait Dino Véro en musique.
1: Ah, ça,
0: la composition.
1: Ça me fait plaisir. Ça.
0: Ah oui. La composition, je trouve ça extraordinaire. Composer la musique. Moi, je regarde souvent les partitions de musique, de Chopin, de Bach et d'autres, Mozart ou même plus de des chanteurs suédois.
1: Abba,
0: oui. Michel Legrand.
1: C'est un monument. Michel Legrand, les musiques de films.
0: Oh.
1: C'est les parapluies de Cherbourg, je crois.
0: Parapluies de Cherbourg.
1: Les filles de La Rochelle.
0: L'affaire Thomas Crown.
1: Les filles de La Rochelle aussi.
0: Ouais.
1: Oui, l'affaire Thomas Crown aussi, il a fait la musique.
0: C'est lui qui a fait la musique. Qui a fait les paroles aussi. Ouais,
1: c'est des belles musiques, oui, tout à fait. Hein.
0: Donc, il a beaucoup œuvré dans la musique, Michel Legrand.
1: C'est les demoiselles de Rochefort, c'est pas les filles de La Rochelle.
0: Les demoiselles de Rochefort.
1: Oui. Ouais.
0: Ouais, mais l'affaire Thomas Crown, c'est fabuleux, quoi. C'est fabuleux. Les Moulins de mon cœur.
1: Oui.
0: C'est l'affaire Thomas Crown.
1: Cette musique, j'adore. Les Moulins de mon cœur, c'est super beau. J'avais acheté le disque.
0: Donc moi, j'aime bien regarder ces partitions. Je dis comment ils ont fait. Donc je demande à Dilo Vero comment il fait.
1: Mais moi je sais pas.
0: Il fait du travail. C'est du travail.
1: Je ne sais pas. C'est que du. Oui, il y a du travail, mais je.
0: C'est du travail.
1: Par contre, je ne sais pas d'où vient. Peut-être c'est Dieu. Je ne sais pas. Je ne sais pas d'où ça vient.
0: D'où vient le fait de faire de la création artistique. Tout le monde ne fait pas de création artistique.
1: Non, c'est vrai.
0: Pourquoi des personnes font de la création artistique n'importe quel domaine, hein, voilà. Poésie, musique, sculpture, peinture, dessin. Pourquoi?
1: Mais moi, je ne sais pas. J'ai toujours été attiré par la création. Je veux dire de reprendre des œuvres connues, ça m'intéresse pas. Il y a que la création qui m'intéresse. Je ne sais pas pourquoi. Je ne sais pas. Je ne pourrais pas dire pourquoi.
0: Ouais, il y a pas de.
1: C'est comme ça. C'est automatique. J'ai envie de créer, uniquement de créer. Voilà.
0: Marcher contre le vent sur les radios FM parisiennes de Radio Allegri et Radio Courtoisie. Donc, voilà. On a invité.
1: Mais c'était en 2019, ça. Je crois, non?
0: Ouais, peut-être.
1: Tu m'avais invité en 2019.
0: Début sur scène, alors, en fait. Parce que appris aujourd'hui que c'était les débuts sur scène de Dino Véro en 2019. Ça, je ne le savais pas, par contre. Je l'ai appris aujourd'hui.
1: Voilà.
0: Donc, voilà.
1: Après, il y a
0: un spectacle qui est prévu.

0: bientôt sur scène?
1: Non, pour l'instant, non. Non, là, je suis en train de travailler plusieurs œuvres, là. Donc, je suis un peu de. Enfin, j'ai plusieurs projets musicaux. Donc, j'ai. Non, pour l'instant, j'ai pas de projet de. Mais bon, pourquoi pas, oui. De toute
0: Et
1: façon.
0: dans, donc, dans la famille, il y a ta fille qui est
1: Voilà, oui.
0: chanteuse.
1: Oui, elle est chanteuse, oui.
0: Elle joue d'un instrument de musique? Enfin, le chant, c'est un instrument de musique, en fait, hein.
1: Oui,
0: La voix.
1: oui, la voix, c'est un instrument de musique,
0: Bah,
1: oui.
0: bien sûr.
1: Mais elle joue du piano et de la guitare, je crois. Oui, elle fait les deux. Hein. Mais c'est surtout la voix, hein, ouais. C'est surtout la voix. Et elle crée ses chansons elle-même aussi.
0: J'ai pas dit à Dilo Hero d'emmener son piano. Parce que, en fait, j'ai invité, j'ai gardé un bon souvenir de ça. J'avais invité une personne qui fait de la cornemuse.
1: Ah, ok.
0: Elle a joué de la cornemuse dans le studio ici.
1: Ça, c'est chouette, ça.
0: C'est...
1: Ah, j'adore la
0: Ah
1: cornemuse.
0: oui, c'est impressionnant. Hein.
1: Ah, c'est impressionnant.
0: Ça. Ah, ça
1: Le
0: déménage.
1: son est très, très, très puissant. Hein. C'est
0: C'est un
1: puissant.
0: son qu'on ne se lasse pas.
1: Ouais.
0: Ouais,
1: C'est très
0: c'est un peu
1: beau.
0: magique, hein, quand même.
1: C'est surtout les pipes, moi, que j'aime. Ils
0: Alors,
1: appellent ça le
0: est-ce qu'il y a
1: pipe.
0: une découverte de Dilo Vero?
1: Bagpipe.
0: Est-ce que Dilo Vero essaye de découvrir d'autres instruments? Moi, j'ai vu des instruments, par exemple, en
1: Ben,
0: Corée
1: moi,
0: du
1: j'ai.
0: Sud, au Vietnam,
1: Ben, moi, j'ai
0: des instruments qu'on
1: plusieurs.
0: voit pas ici,
1: Moi,
0: hein.
1: j'ai plusieurs instruments, en fait, je veux dire, avec le clavier, j'ai une banque de sons de 10 000, plus de 10 000 sons. Donc, j'ai tous les instruments que je veux, je peux
0: Non,
1: faire.
0: mais de voir des nouveaux instruments
1: Ah!
0: physiquement, les
1: Tu
0: voir.
1: parles de jouer d'un autre
0: Ouais.
1: instrument?
0: Ouais. Donc, j'ai. Alors, un fan de l'émission, ben merci beaucoup, Didier D'Agostino, fan de l'émission. Alors, il souhaiterait entrer en contact avec Dilo Vero.
1: Ah oui.
0: Je pense, hein, ouais, voilà. Donc je passe le message.
1: RC, Louis
0: Ouais.
1: Rigaudière, ah d'accord, c'est un journaliste?
0: Comment?
1: C'est un journaliste?
0: Bah, je pense.
1: Ah mais c'est intéressant. Je peux
0: Ouais.
1: regarder?
0: Pour toi, hein.
1: Ok, moi. Ah mais c'est intéressant, super. Super. Louis Rigaudière, ok.
0: Voilà. Bon, alors, sur ces.
1: Ah non, c'est Didier D'Agostino. Ah oui, non, non,
0: Ouais,
1: je
0: pardon.
1: confonds. Oui,
0: Ouais.
1: d'accord. Et
0: D'accord.
1: il m'a laissé ses coordonnées. Ok. Ah
0: Ouais.
1: non, non, mais je confonds.
0: D'accord. Voilà. Alors, il est présent sur les plateformes de streaming et des découvertes musicales comme Stopify, YouTube, etc., avec des titres inclus dans de nombreuses playlists indépendantes et de curation. Voilà. Donc, il est partout, quoi, en fait.
1: Je sais pas le don d'ubiquité quand même.
0: Ah, Oh, bon, on parlait d'astronomie tout à l'heure. On va rester à l'astronomie. Hein.
1: Tout à fait, ouais.
0: La tête
1: Restons
0: dans
1: dans
0: les
1: le monde,
0: étoiles.
1: ouais, la
0: La
1: tête dans
0: tête dans
1: les
0: les
1: étoiles
0: étoiles
1: et les pieds sur terre.
0: et le rêve au bout des mains.
1: Voilà, exact.
0: C'est ça.
1: C'est joli.
0: La tête dans les étoiles et le rêve au bout des
1: Ouais.
0: le rêve au bout des doigts.
1: Oui, au bout des doigts, ouais. Ouais, exact. C'est ça, c'est
0: Parce qu'il
1: exactement
0: se
1: ça.
0: réveille le matin, il pense à la musique, après vient le texte. D'ailleurs, on va écouter, on va quand même l'écouter parce que le temps tourne
1: Ben
0: et
1: oui.
0: ça tourne très vite, très très vite. Hein, et on va écouter le Même si tu ne m'aimes pas. Donc ça, c'est une histoire d'amour.
1: C'est une histoire d'amour, mais
0: On va en parler après.
1: qui commence mal et qui finit mal.
0: D'accord.

0: Chers auditeurs, vous êtes sur Radio Courtoisie dans le Libre Journal des Beaux-Arts. Donc aujourd'hui, je reçois Di Lovero, thème de l'émission, Di Lovero, musique à cœur. Et c'est même si tu ne m'aimes, c'est même si tu ne m'aimes pas.
1: C'est tout à fait.
0: C'est alors, le titre. C'est quoi? Une histoire d'amour qui se termine, commence pas, qui se termine pas, quoi.
1: Voilà, c'est une histoire d'amour.
0: C'est un rêve, quoi, en fait.
1: C'est un rêve. C'est un rêve. En fait, c'est une histoire d'amour qui ne commence pas et qui finit pas. Et qui est, c'est un amour à sens unique. C'est-à-dire que la personne, elle aime, mais elle n'est pas aimée en retour.
0: Et voilà. Voilà. Ça arrive.
1: Ça arrive.
0: Parfois, ça arrive.
1: Et c'est très dur. Ça doit être très dur.
0: Oui.
1: J'aimerais pas être cette personne
0: à la place.
1: Voilà.
0: Mais il a fait une chanson pour ça, pour les encourager à survivre.
1: je me suis dit, tiens, pourquoi ne pas faire une chanson sur ce thème-là, voilà.
0: Ah, Di Lovero, exceptionnel, hein, musicien, auteur, compositeur, producteur aussi.
1: Producteur, oui. Je fais de la production musicale. Enfin, mes chansons, c'est moi qui les produis.
0: Et arrangeur aussi.
1: Ouais. Et arrangeur, oui.
0: Pour d'autres aussi, pour d'autres personnes?
1: Non, pour l'instant, non.
0: Il y a eu des propositions?
1: Des propositions pour collaboration, oui, mais pour l'instant, j'ai pas. Oui, j'ai eu des propositions, mais bon, j'ai pas été intéressé. Voilà. Pour l'instant, j'ai pas trouvé le.
0: Mais le pourquoi déclic. Pas
1: Tac. Mais ouais, mais pourquoi
0: il faut un déclic.
1: Pas oui, il faut un déclic, ouais.
0: Ouais. Voilà.
1: Mais pour l'instant, je reste plutôt à travailler. Comme je travaille actuellement.
0: Donc on a dit que c'était le travail, c'était plutôt l'après-midi.
1: Oui, plutôt l'après-midi.
0: Et tous les jours en fait. Hein,
1: tous
0: ce
1: les
0: qu'on
1: jours.
0: A dit tout à l'heure. Hein, tous les jours.
1: Tous les jours. Ouais. Voilà. Tous les jours. Mais il y a la partie donc musique, mais il y a aussi la partie donc réseaux sociaux. Donc pour se faire connaître.
0: Ça c'est.
1: Et ça me prend un temps fou. Ça,
0: ça. C'est. Je Et connais. Je connais. C'est. Ça me.
1: La partie community manager.
0: La partie administrative, quoi, communication.
1: La communication.
0: Ça me prend du temps.
1: Et j'aimerais justement.
0: Alors là, on parle de communication parce que l'émission tourne. Hein. C'est presque la fin. Alors, où on peut joindre Di Lovero? Où est-ce qu'on peut le joindre? Est-ce qu'il y a un site
1: Il faut tout dire. Oui, j'ai plusieurs sites. Donc mon site principal, c'est SoundCloud.
0: C'est
1: SoundCloud.
0: Il faut appeler.
1: S-O-U-N-D. Sound comme le son et cloud comme nuage. SoundCloud.
0: D'accord.
1: C'est un site musical. Bon, tout le monde connaît. Enfin, tous les musiciens connaissent.
0: Les musiciens connaissent, mais bon.
1: Ouais, c'est vraiment.
0: Je ne connaissais pas.
1: C'est la base. Enfin, je veux dire, c'est le site.
0: D'accord.
1: Principal. Donc, il y a YouTube aussi.
0: Donc. Sur SoundCloud, on tape Di Lovero.
1: Di Lovero en deux mots. D-I, plus loin, Lovero, L-O-V-E-R-O. Et donc,
0: Et on tombe
1: sur
0: les chansons,
1: sur mes chansons et musique. Ouais.
0: Et après, il y a YouTube.
1: Alors, il y a YouTube. J'ai aussi Spotify. Je suis aussi sur Spotify. Sur Deezer. Je suis aussi sur toutes les plateformes musicales.
0: Ouais, mais si on veut vous joindre. C'est ça le truc.
1: Ah ben, Nicolas.lovero, comme j'ai donné mon adresse mail, c'est le mieux. Par email. Ouais.
0: Par email.
1: Ouais.
0: Et est-ce que, par exemple, si on va sur YouTube, est-ce qu'on peut vous joindre par YouTube aussi? Est-ce qu'il y a...
1: Alors, sur SoundCloud, on peut me joindre. Il y a des messageries. Sur Facebook aussi. Sur Facebook, je suis aussi sur Facebook, il y a des messageries.
0: On
1: peut me joindre.
0: Comme s'il y a quelqu'un demain qui contacte Di Lovero pour une musique de film.
1: Tout à fait. Donc il peut
0: on
1: me.
0: Sait pas.
1: Mon adresse mail, donc c'est primordial. Mais aussi par Facebook, il y a me laisser un message sur Facebook ou Instagram, hein, pareil. Instagram, je suis sur Instagram. Je suis aussi sur toutes les plateformes musicales.
0: D'accord. Voilà. Bon ben. Je souhaite qu'il y ait le maximum de personnes qui te contactent. Hein.
1: J'espère bien. Je l'attends. J'attends beaucoup, beaucoup de...
0: Donc en fait, en faisant de l'art, on reste toujours jeune dans la tête.
1: Hein. Ah mais moi j'ai pas l'impression d'avoir... Non, j'ai 20 ans.
0: Voilà. Moi c'est pareil.
1: J'ai 20 ans.
0: Voilà, ça fait. On bouge, on.
1: J'ai des projets.
0: Et puis il y a des rencontres, ça c'est important.
1: J'ai des rencontres, par exemple aujourd'hui.
0: Hein.
1: Mais non, mais c'est des rencontres exactement.
0: Et Oui, moi je t'avais invité, c'était en, ouais, en 2019, hein, ouais. On avait dit tout à l'heure. Mais depuis, on s'était plus revus, quoi. Enfin,
1: je sais pas si. Et en 2018 aussi, une fois aussi, non?
0: Peut-être en 2018, oui. Ouais, peut-être. Ouais.
1: Bon, et en 2019, sûr.
0: Oui, ouais. Sûr. En 2009, t'étais venu, ouais, à la radio, oui.
1: Ouais.
0: Mais bon, après, comment on s'est connus, ça, je me rappelle plus. Hein,
1: je sais plus. Ouais. Je crois que j'avais envoyé.
0: Oui, peut-être t'as envoyé.
1: Radio Courtoisie, j'avais envoyé ma chanson.
0: Il faut quand même dire que Radio Courtoisie, quand même. Mais l'art, une grande place pour l'art aussi.
1: Je remercie Radio Courtoisie de m'avoir.
0: Il n'y a pas beaucoup de.
1: Bien sûr.
0: Ça se trouve pas beaucoup, hein, ça.
1: Non, je remercie Radio Courtoisie, ouais, de m'avoir accepté.
0: Merci. Hein. Ah bah, avec plaisir. Avec grand plaisir. Hein.
1: Et surtout diffuser mes musiques et chansons, ça, je les remercie énormément.
0: Ça va rester éternellement chez Radio Courtoisie.
1: Ben, je l'espère.
0: Oui. Bien sûr, hein, parce que l'émission, elle reste, hein, donc,
1: oui,
0: elle va
1: sûr.
0: Être rediffusée. Donc, voilà. Et donc, il y a donc une signature sonore. Il y a une signature sonore de Dilo Vero. C'est-à-dire, si on entend une musique de Dilo Vero, est-ce qu'on peut dire que c'est de Dilo Vero? Si on entend une musique, on ne sait pas qui l'a faite, mais est-ce qu'on peut dire que c'est Dilo Vero?
1: Ça, je pourrais pas, pour l'instant, je
0: comme un
1: pas.
0: Peintre, on dit, bah, oui, tiens, c'est tel peintre.
1: Oui, oui, oui.
0: Est-ce qu'on, en fait, la question, c'est pas pour Dilo Vero, est-ce qu'on peut.
1: Oui, je vois ce que tu veux dire. Musicalement, bon, ma voix, je pense qu'on la reconnaît.
0: On va la reconnaître.
1: Oui. Mais musicalement, uniquement la musique, est-ce qu'on peut reconnaître que c'est Dilo Vero? Je pourrais pas dire, franchement, je ne sais pas. Je ne sais pas.
0: Bah, moi, je pense que oui.
1: Oui, tu trouves,
0: ouais,
1: qu'il y a une façon.
0: Ouais, quelqu'un qui est vraiment dans la musique, qui connaît bien les sons, pense qu'il y a une façon musicale.
1: Ah oui, certainement, j'ai une logique musicale.
0: Oui, c'est une logique musicale.
1: Ouais. Oui, c'est
0: Dilo Vero, quoi, en fait. C'est pas quelqu'un d'autre qui l'a faite.
1: Oui, possible, ouais. Chaque artiste a sa logique.
0: Chaque artiste a sa logique, quel que soit l'art.
1: Oui, tout à fait.
0: On reconnaît un poème de Verlaine, on reconnaît un poème de Baudelaire.
1: Je reconnais tes tableaux.
0: Voilà, c'est ça.
1: Je sais que c'est.
0: Chaque artiste a. On reconnaît un tableau de Dali, on reconnaît un tableau de Picasso.
1: Exact.
0: Voilà. Ouais. Et la musique, ça doit être pareil.
1: Pareil, ouais, c'est vrai.
0: On sait Ravel, c'est Mozart.
1: Gainsbourg, par exemple.
0: Gainsbourg.
1: Oh, qu'est-ce que j'adore.
0: Gainsbourg.
1: Qu'est-ce que j'adore. Musicalement.
0: Musicalement.
1: C'est un des meilleurs musiciens français du 20e.
0: Et puis les.
1: Du 20e siècle.
0: Hein. Les paroles aussi, parce qu'il composait.
1: Les textes sont magnifiques.
0: Hein. Les textes.
1: Mais au départ,
0: Et je pense que c'était un gars, un peu comme Beko ou Brel, qui avait une. Qui composait facile. Enfin, c'est jamais facile. C'est jamais facile de composer, il y a un travail, ouais. Mais ça venait naturellement, quoi.
1: Ah, c'est...
0: Il galérait, peut-être il galérait un peu, mais pas trop, quoi.
1: On le sent
0: dans leur musique, c'est instantané. Enfin, la musique, les paroles, c'est, ça coule de source, quoi.
1: C'est vrai.
0: Ça vient tout seul, quoi.
1: C'est vrai, tu as raison, hein. Exactement. Ouais.
0: Par exemple, un chanteur, on n'entend plus trop, c'est Beko, quoi. Beko.
1: Ouais, c'est vrai qu'on entend,
0: Quel plus pianiste, Beko. Pianiste.
1: Ouais. Je ne connais pas trop Beko. C'est vrai que ça.
0: Ah, il a fait quand même.
1: Mais je reconnais la qualité de ses chansons et puis de l'artiste. Hein.
0: Oui, c'était un très très très bon musicien et qui a fait un opéra quand même. Hein.
1: Ah ok, ça je savais pas.
0: Ah oui, je crois que l'opéra. Je ne sais pas si cet opéra est sorti ou pas. Ça, je ne sais pas parce que je crois que c'est juste. Il était malade déjà et puis après il est mort, hein, donc c'est à l'époque là, quoi. Je crois qu'il est sorti quand même, ça je suis pas sûr, hein. Ouais. Enfin, bon, composer un opéra c'est pas rien, quoi.
1: Ah non, pour composer un opéra c'est il faut une connaissance, des connaissances musicales hors pair, quoi. Enfin, je veux dire, il faut avoir énormément de connaissances musicales, hein. Ça c'est clair. Hein.
0: Mais ce qu'il faut reconnaître chez Dilo Vero, c'est le travail quand même. Le travail
1: toujours.
0: Journalier, tous les jours.
1: Tous les jours, le travail, il n'y a que ça pour moi de vrai.
0: Il n'y a que le travail qui paye.
1: Il n'y a que le travail qui paye,
0: ça ne vient pas tout seul.
1: Le talent c'est bien, mais ça ne suffit pas.
0: Comme disait Picasso, le talent, 10%, il y a 90% de travail.
1: Voilà.
0: Mais c'est vrai, hein, c'est ah, ça.
1: Mais c'est que du travail.
0: C'est que du travail. Chercher, comprendre, voilà. refaire sans arrêt, avec les erreurs.
1: Se tromper,
0: c'est là qu'on avance.
1: Ouais, tout à fait.
0: Ça ne doit pas être parfait tout de suite.
1: C'est dans les erreurs que se construisent les succès. Hein.
0: Mais dans tout.
1: Pour moi, je suis d'accord.
0: Tout le travail est fait comme ça. Pas que dans le milieu de l'art, dans tout le travail.
1: Dans tout domaine, ouais. Tout à fait.
0: Dans tout domaine.
1: Ouais.
0: Tout domaine, on apprend avec l'âge. Hein.
1: Il y a l'âge.
0: Après, à 20 ans, on ne va pas travailler comme à 40 ou à 50 ou à 60.
1: Moi, j'étais incapable de faire ce que je fais à 20 ans.
0: Ben, bien sûr.
1: Non, incapable.
0: Bien sûr. Moi, c'est pareil. Hein. C'est pour tout le monde pareil. Hein. Il n'y a rien d'inné. Enfin, il y a quelque chose d'inné au départ. Bon, là, on parle de l'art, mais...
1: Mais par contre, il y a des artistes quand même incroyables qui regardent Michael Jackson. Dès le départ, il avait quel âge? Et c'était déjà un génie.
0: Ouais, il était génial. Ouais, tout à fait.
1: Michael Jackson.
0: C'est le seul de la famille qui a vraiment percé. Il y a sa sœur aussi un peu.
1: Oui, il y a sa sœur.
0: Et puis Jermaine.
1: Il y a Jermaine Jackson.
0: Ouais, peut-être. Là, je connais pas trop, là.
1: Il y a sa sœur, c'était la Toya. Non, c'est pas la Toya, non?
0: Ouais. Donc,
1: je crois que c'est.
0: On va arriver à la fin de l'émission là. Hein. Un dernier mot pour la fin de l'émission. Non, pas encore. C'est pas tout à fait la fin encore. Ah. Donc un dernier mot, vite fait.
1: Ben déjà merci.

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0: C'est Claudia pour votre pause musicale, chanson française des origines à nos jours. Aujourd'hui, nous avons le plaisir d'être avec des formes différentes, des couleurs différentes. Et c'est toujours, elles sont toujours présentes pour combler nos sens et pour marquer de grands moments. Nous allons écouter une pause musicale dédiée aux fleurs, avec Mouloudji comme un petit coquelicot, Laurent Voulzy, le pouvoir des fleurs, Françoise Hardy, mon ami la rose, Georges Brassens, la marguerite, Nana Mouskouri, le tournesol, Sim, j'aime pas les rhododendrons, Gilbert Bécaud, l'importance et la rose, et Jacques Brel, les bonbons. En 1952, Luis Mariano est au sommet de sa gloire lorsqu'il interprète sur grand écran et sur les planches l'opérette Violette impériale. Un succès phénoménal qui va marquer à jamais la chanson française. On écoute Luis Mariano, l'amour est un bouquet de violettes. Bonne écoute musicale sur Radio Courtoisie.
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0: C'était Les Bonbons de Jacques Brel.
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0: Durant cette pause musicale, nous avons eu le plaisir d'écouter Luis Mariano, L'amour est un bouquet de violettes, Mouloudji, Comme un petit coquelicot, Laurent Voulzy, Le pouvoir des fleurs, Françoise Hardy, Mon ami la rose, Georges Brassens, La marguerite, Nana Mouskouri, Le tournesol, Sim, J'aime pas les rhododendrons et Gilbert Bécaud, L'important c'est la rose. Votre prochaine pause musicale, chanson française, des origines à nos jours, demain à 13h30 avec Benoît. Dans quelques instants, l'école du 20 octobre 2025 avec Florence Leroux et Hervé Roland.
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0: 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Tout de suite, l'école du 20 octobre 2025 de Florence Leroux et Hervé Roland. Il est question de l'éducation nationale. 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
6: Vous écoutez le libre journal de l'école, document d'archives du 20 octobre 2025. Mais auparavant, voici une intervention d'Hervé Roland. Bonjour Hervé.
7: Bonjour Benoît, bonjour à tous les auditeurs de Radio Courtoisie. En ce 27 juillet, entre deux coups de chaleur si on comprend bien, et d'abord une pensée évidemment pour tous ceux qui souffrent des incendies, tous ceux qui ont vu leur maison détruite, etc. Catastrophe. Et comme l'a très bien dit un pilote de Canadair, la dépollution de la Seine pour faire plaisir à nos amis des Jeux Olympiques a coûté 2 milliards d'euros, ce qui aurait permis d'acheter 15 Canadair avec 10 ans de maintenance, sans commentaire. Nous sommes sur le libre journal de l'école et nous prenons les actualités donc en ce 27 juillet. La première actualité, c'est l'inévitable taux de réussite au bac général qui n'aura été cette année que de 96%, une petite baisse par rapport à l'année passée. La voie technologique s'établit à 90%. Toutes voies confondues, donc, on est à ce chiffre merveilleux que près de 60% des candidats obtiennent une mention. C'est une véritable mascarade. Pour ce qui est du diplôme national du brevet, en revanche, le taux de réussite n'est que 82%, avec une baisse de 4 points. Les modalités d'évaluation ont changé cette année, puisque les épreuves finales représentaient 60% de la note. Le contrôle continue seulement 40%, contre 50 et 50 les années passées. Donc évidemment, quand on commence à passer des vraies épreuves, eh bien, on a la vérité des compétences. Alors, dans les actualités, bien sûr, il y a cette première actualité de l'interdiction des réseaux sociaux aux moins de 15 ans. C'était l'une des promesses d'Emmanuel Macron. Et après plusieurs mois de débats et un compromis trouvé la semaine dernière en commission mixte paritaire, les députés et sénateurs ont définitivement adopté le texte instaurant un âge minimal de 15 ans pour accéder aux réseaux sociaux en France. La loi prévoit une mise en place de cette interdiction dès le 1er septembre. Pour la création donc d'un nouveau compte, l'utilisateur devra donner la preuve d'identité assurant qu'il a au moins 15 ans. Et d'ici le 1er janvier 2027, donc début de l'année prochaine, les plateformes devront vérifier l'âge de tous leurs utilisateurs des comptes existants. Alors, il est déjà prévu, comme toujours en France, des exceptions, les encyclopédies en ligne, les répertoires éducatifs ou scientifiques, Les plateformes de développement, il est déjà prévu, comme toujours en France, des exceptions, les encyclopédies en ligne, les répertoires éducatifs ou scientifiques, les plateformes de développement et de partage.

restent à franchir. En particulier, un gros obstacle, l'Union européenne, qui travaille sur le même sujet et a déjà averti la France, n'oublions pas qu'il dirige la France, que la France devra s'aligner sur le futur texte européen. Cette annonce a donc, tout d'un simple moment de communication, une spécialité d'Emmanuel Macron. Et puis, il y a le Conseil constitutionnel que les socialistes ont annoncé probablement saisir. De manière générale, les parlementaires sont sceptiques sur la mise en œuvre de la loi. C'est un texte d'effet d'annonce inapplicable, selon le sénateur socialiste David Ross. Et un autre député porte-parole du Parti socialiste, Arthur Delaporte, avance lui que, je cite, « l'interdiction est d'une certaine manière quasi inapplicable, parce qu'on ne sait toujours pas comment on va contrôler l'âge de façon effective, alors que c'est dans moins de 2 mois et que l'on a un débat qui a lieu à l'échelle européenne. » Alors expliquons les différentes raisons qui font de la mise en place de ce parcours, de cette loi, pardon, un parcours du combattant. Donc, la première question épineuse, comment vérifier concrètement l'âge des utilisateurs? Le texte ne détaille pas la manière dont les plateformes vérifieront l'âge des utilisateurs et il reviendra tout de même à ces plateformes de le mettre en place. La députée Renaissance Laure Miller, donc rapporteur du texte, dit « Les grandes plateformes sont, à mon sens, largement prêtes. » À mon sens. Est-ce le cas et les moyens seront-ils harmonisés entre plateformes? Mystère. Le gouvernement envisage même un système de tiers de confiance capable d'attester qu'un internaute a plus ou moins 15 ans sans transmettre l'ensemble de ses données d'identité aux plateformes. Des solutions comme France Identité ou DocaPost figurent parmi les outils envisagés. La ministre déléguée au numérique, vous ne connaissez pas son nom, Anne Le Hénin, tente de se montrer confiante en affirmant « on est prêt », estimant que l'expérience acquise avec la vérification d'âge imposée aux sites pornographiques permettra un déploiement rapide. Je pense qu'elle se trompe largement, malheureusement. Reste que l'ampleur du chantier est sans commune mesure. Les plateformes devront adapter leur système de création de comptes, etc. Un défi technique qui suppose aussi de convaincre les gros internationaux, Meta, donc Facebook, WhatsApp, TikTok, Snap, etc. L'Australie, qui a été le premier pays, rappelons, on en avait parlé sur Radio Courtoisie, le premier pays à avoir interdit les réseaux sociaux aux moins de 16 ans, a prouvé la difficulté de la mise en place d'une telle loi techniquement, et le régulateur, après plusieurs mois, a pointé déjà du doigt les plateformes qui ne se conformaient pas aux nouvelles obligations. Et puis, il y a une autre difficulté bien connue des spécialistes du numérique, c'est qu'aucune vérification n'est infaillible. Citons par exemple les VPN, ce qu'on appelle les VPN, pardon pour l'anglicisme, Virtual Private Network, les réseaux privés virtuels qui permettent une confidentialité en ligne. Ou encore, beaucoup plus simple, le recours à des comptes créés par des majeurs, les grands frères et sœurs, ou encore d'autres moyens de contournement technique qui pourraient limiter l'efficacité de la mesure. L'exécutif estime tout de même que cela permettra déjà de réduire significativement l'exposition des plus jeunes, ce qui, évidemment, est une bonne chose, comme pour cela, comme pour la pornographie. Et l'autre question complexe, on vient d'évoquer, c'est la question de la conformité avec l'Europe. La loi doit être votée en France en compatibilité avec, c'est le jargon de l'Union européenne, la Digital Service Act, l'acte des services digitaux numériques, ce qui est le règlement européen qui encadre les grandes plateformes numériques. Et ce n'est pas gagné. La Commission européenne a estimé que la France pouvait fixer un âge minimal d'accès tout en demandant à revoir les mécanismes prévus par la France, puisque Bruxelles élabore une stratégie commune pour l'ensemble de l'Union européenne. Bref, un sujet dont on n'a pas fini de reparler, très difficile, d'autant que cette loi inclut l'interdiction des téléphones portables dans les lycées, à l'image des collèges, où c'est censé déjà être le cas, et tout le monde sait que ça n'est pas respecté. Donc là encore, le gouvernement vise une application dès la rentrée dans 1 mois, mais c'est aux chefs d'établissement, les pauvres, que reviendra la charge de mettre en place l'interdiction. Il est prévu que des sanctions puissent être appliquées, comme la confiscation de l'appareil qui ne peut durer que jusqu'à la fin de la journée scolaire. Bref, une usine à gaz comme nous avons l'habitude de le lire de la part de nos élus. On voit l'agenda est précipité et on sent qu'en fait Emmanuel Macron veut laisser sa marque, ce qui provoque des questions légitimes que posent des parlementaires. Est-ce qu'on préfère avoir une interdiction proportionnée, adaptée, effective dans 1 an par exemple, ou quelque chose de contre-productif en voulant être précipité? Le sénateur centriste Laurent Lafont, qui préside la commission de la culture et qui est membre de la commission mixte paritaire, a admis « chacun est conscient des limites du texte sur le plan juridique comme de son application ».
Pour terminer sur les...

Les actualités, puisqu'on vient parler de brevets, le témoignage saisissant sur Voltaire d'une correctrice du brevet. Commençons par rappeler ce que disait notre ministre de l'Éducation nationale. J'estime qu'une copie qui n'est pas écrite de manière intelligible, c'est-à-dire avec un niveau d'orthographe, de syntaxe et de grammaire absolument déplorable, ne peut pas avoir la moyenne, et ce, dans toutes les matières. On allait voir ce qu'on allait voir. On a vu. La réunion de correction des brevets du maths, laquelle commence par une concertation où les documents guides distribués qui donnent des précisions sur le barème doivent être impérativement rendus pour destruction. Les professeurs correcteurs n'ont pas le droit de les rapporter chez eux. Y aurait-il quelque chose à cacher? Évidemment, sur ces documents guides, pour la correction et attribution des points de barème, aucun point attribué ou retiré pour un problème d'orthographe ou de syntaxe. Donc, totale négation des propos du ministre. Et pourtant, cette année, au niveau de mes autres matières, l'épreuve reine, l'épreuve de maths, se révèle l'épreuve reine des borgnes au milieu des aveugles. Donc, un peu plus dur l'épreuve de maths, regardons cette année l'arrivée des automatismes, c'est-à-dire 20 minutes sans calculatrice en début d'épreuve, pour tester les capacités de calcul et de connaissances sur des bases simples. Alors rassurez-vous, rien de démesuré. Je vais vous donner un exemple. Attention, hein. Prenez papier et crayon. Il s'agit de trouver le périmètre d'un rectangle dont la longueur est de 10 mm et la largeur de 5 mm. Ce qui faisait à l'époque au certificat d'études. L'élève doit choisir parmi quatre propositions. Alors les propositions, ne pas rigoler, hein, c'est 30 mm. 50 mm, 30 mm carrés ou 50 mm carrés. Ah, les coquins! Ils ont tendu un piège aux élèves du brevet pour vérifier qu'ils savaient bien distinguer un périmètre en millimètres d'une aire en millimètres carrés, c'est-à-dire le programme du CE2. Autre logique donnée à tous ces élèves, ne pas pénaliser, à tous les correcteurs pour les élèves, ne pas pénaliser l'absence d'unité. Ne pas pénaliser les arrondis mal exécutés. Et alors, cerise sur le gâteau, écoutez bien, ne pas pénaliser les résultats faux si le calcul est juste. Je pense que beaucoup d'éditeurs de Radio Courtoisie se posent la question, comment peut-on arriver à un calcul faux, un résultat faux, pardon, avec un calcul juste? Ne pas pénaliser non plus, je continue à citer les instructions, une lecture graphique médiocre sur un diagramme. Ne pas pénaliser si l'élève n'a pas listé, pardon pour le mauvais français, les conditions d'application du théorème de Thalès. Puisque je cite le guide du correcteur, elles sont dans l'énoncé. Et ne pas pénaliser si l'élève n'a pas tenu compte de la consigne qui précisait pourtant bien que tous les bonbons devaient être utilisés dans un exercice concernant des bonbons. Et il a écrit, le brave élève, tous les bonbons ne sont pas utilisés. Voilà un élève qui a lu qu'il fallait utiliser tous les bonbons et qui écrit tous les bonbons ne sont pas utilisés. La conclusion, cet élève probablement lutte contre le diabète. Chers auditeurs de Radio Courtoisie, c'était les actualités de ce 27 juillet. Nous nous retrouvons le 24 août pour les prochaines actualités. Bonnes vacances!

0: Alors, aujourd'hui, nous recevons Philippe Nemo. Bonjour Philippe.
1: Bonjour.
0: Alors, merci d'être avec nous. Vous êtes philosophe, historien des idées politiques et sociales, fondateur de l'École professorale de Paris, et puis auteur d'une vingtaine d'ouvrages, dont Pourquoi ont-ils tué Jules Ferry et Repenser l'enseignement. Vous publiez aujourd'hui aux éditions Presse universitaire de France l'Éducation nationale, origine, apogée et déclin. Un livre passionnant qui retrace la genèse et l'évolution d'une institution que beaucoup croient éternelle, alors qu'elle a une histoire, des choix et peut-être aujourd'hui des impasses, comme l'a souligné pour certains aspects Cécile. Alors Philippe Nemo, on croit souvent que l'école de la République a toujours existé, mais dans votre livre, vous montrez que ce n'est pas du tout le cas. Alors pour commencer, d'où vient ce terme « éducation nationale » et qu'est-ce qui la distingue de l'instruction publique ?
1: Il y a eu pendant la Révolution un grand débat entre les Jacobins et ceux de leurs adversaires auxquels ils n'avaient pas encore coupé la tête. Car il était question, depuis le XVIIIe siècle en fait, de changer un peu l'éducation qui était jusque-là le monopole de l'Église. Et comme il y avait un développement des sciences, de la géographie, de la physique, de la chimie, que beaucoup d'écoles, des congrégations religieuses comme les jésuites ou les oratoriens, ou alors des vieilles universités médiévales qui existaient encore à cette époque et qui étaient des institutions cléricales, tous ces gens-là ne semblaient pas s'intéresser assez aux sciences. Alors il y avait des gens qui avaient écrit au XVIIIe siècle, à la fin du XVIIIe siècle, des essais demandant à ce qu'on desserre les liens entre la jeunesse et l'Église, hein, pour favoriser une culture plus scientifique. Alors, les gens qui avaient proposé ça au XVIIIe siècle ne proposaient pas du tout une éducation nationale. Ils disaient qu'il fallait que l'on crée des écoles, mais c'était la société civile qui devait les créer. Et ils ne demandaient au roi qu'une seule chose, c'était que comme l'essentiel c'était de faire des bons manuels pour chaque niveau et pour chaque discipline. Étant entendu que les professeurs pourraient se former sur les manuels, il est essentiel que les manuels soient rédigés. Et on va bien vouloir prendre une initiative dans ce sens, à savoir de créer une commission de 5 personnes qui n'aurait pas d'engagement politique et qui choisirait les meilleurs manuels. Bon, mais rien à voir avec un grand appareil d'État ayant le monopole de l'enseignement. Là-dessus arrive la Révolution et les Jacobins étaient des fanatiques, de dangereux fanatiques qui existent encore aujourd'hui. On aura peut-être l'occasion d'y revenir. J'y reviens tout de suite. Vous avez un monsieur qui n'est pas du tout un marginal, hein, qui s'appelle Vincent Peillon, qui a été un haut dirigeant du Parti Socialiste et qui a été ministre de l'Éducation nationale tout récemment, pendant 12 ans. Hein. Et il a écrit un livre qui s'appelle « La Révolution française n'est pas terminée ». Où il reprend l'idéologie jacobine, il faut changer le peuple par l'école publique, il faut faire expier le peuple de ses péchés passés. Il parle de façon absolument religieuse. Il dit que l'éducation nationale est une église, que les professeurs sont un clergé, et que de la même façon que... Oui, il a pour mission de transsubstancier le peuple.
0: Oui, c'est vraiment des termes religieux par excellence.
1: C'est ça que veut dire éducation nationale. Et à cela, les hommes des Lumières présents dans les assemblées, hein, assemblées constituantes, assemblées législatives, et même sous la Convention, il y en avait encore, protestaient en disant qu'il fallait, si l'État devait prendre l'initiative, c'était en faveur de l'instruction du peuple, de l'instruction publique. Et que si on faisait ce que voulait Le Pelletier de Saint-Fargeau, cette espèce de monstre qui a écrit un plan consistant à mettre tous les jeunes Français en camp de 5 à 12 ans, d'ailleurs en leur faisant faire essentiellement du travail manuel et pas du travail intellectuel, sous la sainte loi de l'égalité, hein, pour créer un nouveau peuple, hein, c'est-à-dire l'idée de Rousseau. Tous ces gens-là ont protesté en disant voilà, il faut qu'il y ait une instruction publique D'ailleurs, public ne voulait pas dire étatique. Hein. Public, ça veut dire, vous savez, c'est l'instruction, par différence avec l'instruction privée, qu'on fait donner dans sa famille par des précepteurs. Hein.
0: Oui.
1: Instruction publique, ça ne veut pas dire forcément instruction étatique. Donc, voilà, il y a eu un grand débat. Et puis, là-dessus, Napoléon est arrivé. Il a sifflé la fin de la récréation.
0: Et alors peut-être avant de parler de Napoléon, donc là, parmi ces philosophes des Lumières qui voulaient une autre éducation, vous citez dans votre livre Condorcet, peut-être que vous pouvez nous dire quelques mots sur lui, même si peut-être qu'on vous réinvitera sur ce
1: C'était un
0: sujet
1: homme
0: plus tard.
1: admirable, hein. C'était typiquement l'homme des Lumières, et il se méfiait énormément à l'idée que l'État s'occupe directement d'éducation. Il était partisan que l'État prenne un certain nombre d'initiatives, la création de l'Institut, et puis le fait d'assurer le financement d'une éducation de base, pour lire et écrire, si vous voulez, hein.
0: Oui.
1: Mais il se méfiait de la constitution sous l'égide de l'État d'un corps enseignant qui se comporterait comme un clergé. Et ça, c'est absolument essentiel. Si vous voulez, l'idée vaillamment revendiquée par Peillon encore aujourd'hui que le corps enseignant public doit être un clergé était absolument bien vue à l'avance par Condorcet, par Daunou, par Talleyrand, enfin, par tous les gens qui se sont occupés d'éducation sous la Révolution. Hein. Et cette idée sera encore dénoncée par Clémenceau au début du XXe siècle. Hein. C'est quelque chose que je raconte longuement dans le livre. Vous avez eu un débat en 1903 au Sénat où il était question, il y avait une proposition de loi consistant à abolir la loi Falloux, qui avait donné la liberté à l'enseignement secondaire en 1850. Et évidemment, toute la droite était contre. Parce qu'à cette époque, si vous voulez, l'enseignement catholique représentait 50% de l'enseignement, hein, 50%. Les collèges en particulier de jésuites, qui étaient revenus après leur expulsion, hein, avaient même plus de la moitié de l'enseignement secondaire. Hein. Donc la droite était contre. Et très curieusement, l'homme le plus virulent contre cette loi, c'était pas la droite, c'était Clémenceau, qui était comme chacun sait, un républicain radical. Et il était opposé à cela parce qu'il voyait bien que dans le monopole, si on votait cette loi, il y aurait un monopole de l'État en matière d'éducation, et alors l'État se comporterait comme une église. Et c'est tout le problème. Et il reprochait au petit Père Combes. Vous savez, l'homme de la séparation
0: Oui,
1: de
0: 5,
1: l'État.
0: oui.
1: Il lui reprochait d'être plus jésuite que les jésuites, d'avoir un jésuitisme inversé, à savoir un cléricalisme d'État. Hein. Et tout à l'heure, dans l'émission, on entendait parler de cette incroyable proposition de loi de rendre obligatoire la formation à l'alimentation.
0: L'alimentation.
1: Mais on peut évoquer aussi les VARS, hein,
0: Oui, bien sûr.
1: à la vie affective, relationnelle et sexuelle. Hein. C'est un truc absolument monstrueux qui correspond exactement à cette idée d'éducation. Il s'agit de changer le peuple, hein, de changer le peuple, de faire un nouveau peuple. Et vous avez une minorité au ministère de l'Éducation nationale qui n'est dirigée par personne depuis longtemps, hein, mais il y a quand même une minorité qui est arrivée à imposer cet enseignement. Et ça pose tout le problème du comportement de l'État en matière d'éducation. Il se comporte, en l'occurrence, comme une église, au mauvais sens du
0: Oui.
1: terme, s'il vous plaît. Il prétend former nos enfants, nos petits-enfants à la vie affective. Mais de quoi se mêle-t-il?
0: Alors, avant de revenir à aujourd'hui, Philippe, dans votre première partie sur les origines,
1: Excusez-moi, je m'emporte parce que
0: oui.
1: je m'emporte chaque fois que je vois cette question.
0: Et donc sur l'origine, vous posez cette question, est-ce à l'État finalement de dire ce qui est vrai, beau et bien? Est-ce que vous pouvez revenir sur ce thème?
1: Oui, c'est absolument essentiel, mais d'ailleurs, on était en train d'en parler, en fait, puisque en se comportant comme Église, l'État prétend être le seul à pouvoir dire ce qui est vrai, beau et bien, et fixer tous les programmes. Vous savez que cette Evars, il y a eu des plaintes contre ça auprès du Conseil d'État, et le Conseil d'État a dit, mais non, c'est simplement c'est le programme, l'État décide des programmes, et par conséquent, il a décidé de mettre en programme l'éducation à la vie sexuelle. Mais c'est que donc l'État se comporte comme un pouvoir spirituel. Et si vous voulez, éduquer, ça consiste, comme l'a bien montré Hannah Arendt, de toute façon, même avant elle, on le savait bien, ça consiste à faire passer aux jeunes générations tout ce qu'il y a de meilleur dans les générations passées. c'est-à-dire tout ce qu'on sait au sujet de ce qui est vrai, de ce qui est beau et de ce qui est bien. Alors, la question, c'est qui peut le dire? Pendant des siècles, ça a été l'Église, parce que, voilà, pour des raisons qu'on n'est pas obligé de partager à 100%, hein, mais elle pensait être habitée par le Saint-Esprit depuis la Pentecôte, et en ce sens, savoir parfaitement ce qu'est le vrai, le beau, le bien. Et pendant des siècles et des siècles, aucun pouvoir temporel n'a disputé ce pouvoir spirituel à l'Église. Charlemagne s'est occupé, comme chacun sait, des écoles, et puis certains rois de France ont créé des universités ou ont défendu les universités contre la papauté, hein. Mais cette intervention d'un pouvoir temporel dans l'éducation était toujours sur les finances, sur les murs. Songez à l'évêque de Clermont-Ferrand qui avait financé le collège de jésuites qui existe aujourd'hui sous le nom de lycée Louis le Grand, hein. Voilà. Et puis, et aussi sur les questions de discipline, puisque les étudiants de Paris étaient un peu agités, et il fallait les remettre dans l'ordre. Et ce moment-là, c'était la maréchaussée qui s'en occupait, si vous voulez. Mais jamais l'État n'avait prétendu dire ce qu'il faut enseigner, le vrai, le beau et le bien. Ça, c'était un pouvoir spirituel. Alors, ce pouvoir spirituel, avec le temps moderne, est passé à d'autres instances. Songez à la République des lettres de Pierre Bayle, déjà à la fin du XVIIe siècle, songez aux philosophes, hein, au XVIIIe siècle. Mais en tout cas, ce n'était pas l'État en tant que tel. L'État n'est pas qualifié, tout simplement, pour dire le vrai, le beau, le bien. Hein. Seuls peuvent dire le vrai la communauté scientifique internationale, et pas seulement nationale, hein, mais comme l'a bien dit Condorcet, c'est l'opinion des hommes éclairés de l'Europe, comme il disait. C'est-à-dire ce qu'on appellerait aujourd'hui la communauté scientifique internationale. Qui peut dire le bien? Eh bien, là aussi, les églises, évidemment, continuent à le dire, mais elles n'ont plus le monopole à cet égard. Et puis, des hommes remarquables, par l'estime qu'on a pour eux, peuvent donner l'exemple de ce qui serait bien, hein. Et pour le beau, ce sont évidemment les artistes ou les philosophes de l'art, hein, qui interprètent les œuvres d'art. Donc, si vous voulez, la confusion du pouvoir spirituel, enfin, la séparation du pouvoir spirituel et du pouvoir temporel avait rendu possible pendant des siècles une certaine liberté réciproque, chaque pouvoir limitant l'autre. La confusion des deux pouvoirs au profit de l'État crée exactement des conditions de totalitarisme. Sous le nazisme aussi, vous aviez une confusion du pouvoir spirituel et du pouvoir temporel, et évidemment, dans tous les pays communistes, la même chose. Alors, en ce qui concerne la France, il y a eu tout de même une telle protestation des hommes des Lumières contre ce monopole créé par les Jacobins et confirmé par Napoléon. Enfin, j'ai pas le temps de donner les détails, mais Napoléon n'avait pas du tout la même opinion que les Jacobins. Mais comme il était un militaire, il croyait qu'il fallait remettre de l'ordre dans tous les domaines en France, et il croyait que l'ordre ne pouvait exister qu'avec une unité d'action et de décision. Et donc, si on créait un monopole, eh bien, tout marcherait mieux. Alors bref, il a créé cette situation juridique du monopole de l'État en matière d'éducation. Mais les hommes des Lumières ont tellement protesté contre ça que ce monopole a été défait par trois lois au XIXe siècle, avec des longues discussions dont je fais état dans ce livre. La loi Guizot de 1833 qui libérait le primaire, la loi Falloux dont on parlait tout à l'heure de 1850 qui libérait le secondaire, et la loi moins connue mais tout aussi importante de 1875 de Dupanloup et Laboulaye, les deux rapporteurs, hein, grâce à lesquels ont existé les cinq universités catholiques qui existent encore aujourd'hui. Et il y avait donc à la fin du XXe siècle, bon, excusez-moi, du XIXe siècle, il y avait un certain pluralisme en France, un certain pluralisme scolaire. Et Jules Ferry, qui était tenu par son parti politique de poursuivre la lutte anticléricale, était quand même bien, bien conscient du danger totalitaire de réunion du pouvoir spirituel et du pouvoir temporel dans les mêmes mains. D'ailleurs, il avait critiqué pendant tout le Second Empire les ministres de Napoléon III, sauf Victor Duruy, qui est un grand homme, hein. Mais au début, vous aviez un monsieur qui s'appelait Fortoul et qui se permettait de nommer les professeurs d'université ou de les destituer. Il a même destitué Le plus grand historien de l'époque qui était Michelet. Bon. Alors, donc, et les républicains avaient hurlé contre ça. Donc, quand Jules Ferry est arrivé, il a cru trouver une solution. Il a dit, voilà, on va bien étatiser toute l'éducation, mais on va séparer dans l'État un pouvoir spirituel et un pouvoir temporel. Donc, le pouvoir temporel, ce sera le ministère qui aligne les crédits et qui construit les murs et qui maintient l'ordre. Et le pouvoir spirituel, ce sera les savants eux-mêmes. Il y aura un gouvernement des études par les hommes d'études. Et il y aura donc un parlement de savants qui décidera des programmes et qui nommera les professeurs selon leur qualité scientifique. Et ceci a assez bien marché pendant plusieurs décennies. C'est pour ça que vous avez eu une apogée du système français autour de 1900, un petit peu après, enfin, en fait jusqu'à la Seconde Guerre mondiale, hein, où dire que l'école française a été non seulement une des meilleures du monde, mais peut-être peut-être la meilleure. Hein. Mais ce qui s'est passé, c'est que l'État, après s'être indûment emparé du pouvoir spirituel dans l'éducation, s'en est laissé déposséder par l'État. Et vous aviez, alors c'est ce que j'analyse dans le livre, vous aviez, vers 1930, vous aviez 80% ou 75% des enseignants du public qui étaient des instituteurs. Et les instituteurs étaient syndiqués dans un syndicat qui deviendra le fameux SNI, qui est le syndicat principal de la FENE après la guerre. Hein. Et ce syndicat avait adhéré à la CGT. Et donc, il était entièrement marxiste. Et la thèse de tous ces gens, qui était une thèse, comment dire, sincère de leur part, hein, mais fausse scientifiquement, mais elle était sincère, c'était de dire l'État actuel est un État bourgeois qui ne représente pas la nation, qui est aux mains des puissances financières. Et d'ailleurs, il est élu par des voies légales, mais les électeurs sont aliénés. C'est la fameuse thèse marxiste. Donc, ils votent toujours ils votent jamais pour les gens qui vont défendre leurs vrais intérêts. Ils croient qu'ils doivent voter pour la bourgeoisie, bon, alors que la bourgeoisie veut leur peau, en quelque sorte. Et donc, l'éducation nationale, le vrai sens, je suis assez content d'avoir trouvé ça, parce que j'ai trouvé dans les textes, hein. Éducation nationale ne veut pas dire éducation étatique. Éducation nationale veut dire éducation, au contraire, désétatisée pour être mise dans les mains des vrais représentants de la nation qui sont les syndicats. Donc éducation nationale veut dire éducation syndicale. Et du coup, à partir de là, tous ces gens ont exigé des gouvernements successifs de plus en plus impuissants, d'abord de co-gérer, puis finalement de gérer le système. Et ils l'ont géré avec l'efficacité remarquable que nous savons aujourd'hui. Hein. Et c'est quand ils ont fini de prendre tout le pouvoir dans le système que le système s'est effondré, a commencé à s'effondrer.
0: Alors, donc peut-être avant de voir ce déclin et cet effondrement, on peut revenir sur l'apogée et montrer les ingrédients qui ont bien fonctionné. Vous en avez parlé de certains. Qu'est-ce qui a fait de l'école française une école d'excellence?
1: Mais c'est 1500 ans d'histoire de France. C'est pas du tout. L'excellence intellectuelle française n'a pas commencé avec Jules Ferry. D'abord, la belle école, vous savez, les fameux hussards noirs de la République, dont a parlé Charles Péguy, vous savez, il était orphelin et il était élève de l'école primaire annexée à l'école normale du Loiret. À l'école normale du Loiret. Bon. Et il a eu comme instituteur, en effet, des hussards noirs. C'était les élèves de l'école normale, d'instituteurs. Hein. Et ils avaient un uniforme noir. Et ils avaient beaucoup d'exigences intellectuelles, morales. Enfin, ils ont suscité l'admiration de Péguy, qui ne les a jamais oubliés. Hein. Ces gens-là, Péguy étant né en 1873, sauf erreur, il a eu ses instituteurs vers 1878-79, pendant 5 ans. Hein.
0: 4 ou
1: Et
0: 4.
1: donc, ils n'ont rien à voir avec les cégétistes dont je vous parlais auparavant. C'est des instituteurs mis en place par Guizot, hein, mis en place par la monarchie de Juillet, puis par le Second Empire, par des gens excellents comme Victor Duruy, comme Jules Simon. Hein. Et ces gens-là n'avaient pas du tout l'idéologie dont je parlais à l'instant. Du coup, j'ai oublié votre
0: Donc c'était les, c'était quels étaient les éléments?
1: Voilà pourquoi l'école était excellente.
0: Ouais.
1: Et quant au rayonnement scientifique, parce que ça remonte au Moyen Âge. Hein. Vous savez que à Paris, l'université de Paris était la première dans le prestige dès le Moyen Âge. Hein. Ensuite, vous avez eu tout ce développement de la science. Moi, j'ai fait un manuel d'histoire pour le primaire. Bon, c'était une chose importante dans ma modeste existence. J'ai eu le plaisir et j'ai constaté, en faisant le chapitre sur la science, qu'en réalité, entre 1850 et entre 1800 et 1920, choses comme ça, les savants français représentent une part essentielle du savoir mondial. Hein. Je ne sais pas si on peut dire ces quantités, parler en termes quantitatifs n'a pas beaucoup de sens, mais presque la moitié des grandes inventions ou des grandes découvertes ont été faites par des savants français. Alors à partir de là, dès lors que vous aviez un pluralisme suffisant au XIXe siècle, comme je le disais tout à l'heure, ajoutez à cela qu'il y a eu en France un autre pluralisme, hein, qui est que vous avez l'université créée par Napoléon, mais vous avez aussi des grands établissements français, de grandes écoles. Alors tout ceci a fait qu'il y avait vous avez l'excellent Victor Duruy, ministre de l'instruction publique sous Napoléon III, qui a créé l'école pratique des hautes études, avec cette idée qu'il fallait précisément libérer une partie de la recherche scientifique du monopole de la Sorbonne, si vous voulez, enfin, du monopole du ministère de l'instruction publique. Alors, vous avez une grande tradition intellectuelle, vous avez un certain pluralisme, et tout ça a donné d'excellents résultats jusqu'au jour où les syndicats ont pris le pouvoir. Ils ont pris le pouvoir d'abord dans l'enseignement primaire, puis aussitôt après-guerre par la loi communiste Thorez, hein, qui a institué la co-gestion officiellement. Hein. Mm-hmm. Ils ont pris le pouvoir dans l'enseignement secondaire et un peu après dans l'enseignement supérieur. Et toutes les institutions créées par Ferry, c'est ça qui est très important, cette espèce de parlement. Hein. Parce qu'effectivement, aussi longtemps que dans ces commissions élisant les professeurs, ou dans ces commissions supérieures faisant les programmes, étaient élus des gens savants, choisis par leur père, eh bien, le système pouvait fonctionner. À partir de la loi de Thorez, on a substitué des élections par liste aux élections uninominales.
0: Oui.
1: Et seuls les syndicats peuvent proposer des listes complètes. Donc aujourd'hui, dans toutes les instances prétendument académiques, représentatives de la science dans l'éducation nationale, il n'y a que des syndicalistes, siégeant ex qualité. Hein. Mmh. Par conséquent, jamais la science n'est mise au premier plan. Moi j'en sais quelque chose, puisque j'ai vu pendant des décennies tant de nominations universitaires se faire non pas en faveur du plus savant, du candidat, mais de celui qui était désiré pour des raisons politiques par les syndicats.
0: Alors, oui, dans votre livre, vous évoquez Laurent Laforgue, qui est entré et ressorti aussi vite.
1: Ça c'est tout à fait intéressant. Il y avait un jeune mathématicien qui s'appelait Laurent Laforgue qui vient d'avoir la médaille Fields. Alors à ce moment-là, le ministère devait faire je ne sais quelle réforme, on l'invite à participer à la commission. Et ce que ne savaient pas les gens qui l'avaient nommé, c'était que ce brillant mathématicien avait été élevé, si je ne me trompe, surtout par son grand-père, qui était un instituteur et qui avait une grande admiration. Alors lui-même avait une grande admiration pour l'école et il suivait de près la dégradation de l'école qui était déjà en cours. Alors à la première séance où il à laquelle il participe, il dit que il trouve scandaleux qu'il y ait dans cette commission les gens même qui ont assassiné, qui ont provoqué les catastrophes de l'école à ses yeux, hein, à savoir les pédagogistes. Bon, et il a été prié le soir même ou le lendemain de donner sa démission. Qu'il a donné, mais si vous voulez, ça veut dire que les instances de concertation n'ont aucun poids pour faire prévaloir l'instruction sur les buts idéologiques des syndicats. D'ailleurs, on parlait de l'EVARS tout à l'heure, l'éducation à la vie affective, relationnelle et sexuelle. Le Conseil supérieur des programmes a émis un avis défavorable. Parce que c'est le seul de ces grands conseils où il y a quelques personnalités individuelles qui ne sont pas spécialement des délégués des syndicats. Eh bien, le ministre n'en a pas tenu compte. Il a signé ce qui avait été concocté par les idéologues. Voilà. Donc, tout ça pour dire, parce que mon livre n'est pas seulement un diagnostic, si vous voulez, ou une histoire. Il propose aussi des solutions.
0: Oui, on va y venir. Alors, Philippe, j'ai
1: Oui,
0: une question
1: on a
0: d'un
1: encore le temps?
0: auditeur
1: Oui.
0: qui vous demande est-ce que vous pouvez confirmer que le fait que l'adjectif national apposé au nom éducation provient du titre que Mussolini en 1929 donne au ministère jadis de l'instruction en Italie? Dénomination reprise en 1932 en France par Anatole de Monzy. Et dit-il, si c'est avéré, tout est dit sur le désir de formater idéologiquement.
1: Alors, je ne peux pas le confirmer parce que je n'ai pas eu l'occasion d'approfondir les liens, si vous voulez, entre Italie et
0: Italie et
1: France
0: France.
1: à cette époque. Mais je confirme ce que j'ai dit, c'est-à-dire que vous avez dans les milieux syndicalistes, pas seulement dans l'éducation, hein, mais tout ce qui tourne autour de la CGT, hein, vous avez l'idée qu'il faut substituer la souveraineté du travail à l'illusoire souveraineté électorale, hein, des élections qui sont un piège, hein, qui sont un piège. Qui fait que le peuple, tant que le peuple n'a pas été rééduqué précisément par l'éducation nationale, votera mal. Hein. Donc, on prétend que le pouvoir en France appartient au peuple souverain, mais ce peuple souverain ne s'exprime pas adéquatement par les élections. Donc, il s'exprime adéquatement par son adhésion au syndicat. Et ça s'appelle la souveraineté du travail. C'est le travail qui est souverain. Et dire que le travail est souverain, ça veut dire que lui seul représente la nation et que l'éducation nationale, c'est l'éducation gérée par ses représentants des travailleurs. Hein. Voilà. Donc ça confirme ce que dit votre auditeur, même si
0: Notre
1: je n'ai pas
0: auditeur.
1: évidemment.
0: Et Philippe, le ministère de l'Instruction publique est passé à quel moment au terme éducation nationale, ministère de l'Éducation nationale?
1: 1932, sous le cartel des gauches, hein, sous le second cartel des gauches, voilà. C'est assez étonnant que personne. Enfin, si, à l'époque, évidemment, tout le monde, la droite a protesté, hein, mais on s'est habitué à l'expression, hein, et on a oublié son sens. Et le sens principal, c'était la substitution de éducation à instruction. Hein. Donc ça veut dire que l'État prend la place de l'Église et de la famille. De l'Église et de la famille. C'est lui qui l'éduque. Hein. Il éduque à l'alimentation, il éduque à la sexualité, en montrant des images horribles à des petites filles de 9 ans. C'est quelque chose que bon, je suis grand-père. C'est insupportable. Comment est-ce que les Français peuvent supporter ça? D'ailleurs, le supporteront-ils? Vous savez qu'ils ont trouvé le moyen de faire en sorte que les parents ne soient pas au courant du programme précis de ces cours. Deuxièmement, de qui les donnerait? Et ça va être donné par des associations. Mais qui? Troisièmement, ne soient pas au courant de la date des cours. Parce qu'on craint l'irruption de parents furieux, si vous
0: Oui, qui
1: voulez.
0: retirent leurs enfants ces jours-là, quoi.
1: Une histoire qui n'est pas terminée. Et en tout cas, je trouverais inouï que les Français trouvent normal que l'État décide des relations, des affections et de la sexualité de leurs enfants sans qu'ils aient le temps de dire ouf. C'est scandaleux, si vous voulez. C'est très naïf en plus de ça. Mais c'est le fruit de l'action de minorités, hein, et d'ailleurs très largement dominées par l'idéologie LGBT, puisque les quelques documents qu'on a vont dans ce sens.
0: Et donc, vous nous annonciez que vous proposiez des pistes là, et vous êtes allé à la découverte d'autres pays, aussi bien dans les livres que sur place. Est-ce que vous pouvez nous indiquer ce qui marche éventuellement en Suède? Vous parlez des États-Unis, de la Suisse et de Singapour. Est-ce que
1: Oui,
0: vous pouvez nous donner quelques exemples?
1: j'ai étudié spécialement le système des charter schools américaines Et j'ai étudié le système des écoles indépendantes suédoises, et j'ai fait plus que les étudier, j'y suis allé. J'ai visité une dizaine de ces écoles, et je suis également allé en Suisse, où j'ai visité aussi des écoles absolument excellentes. Et si vous voulez, l'idée, c'est que le monopole créé par le pauvre Napoléon, qui ne savait pas tout ce qui se passerait ensuite, évidemment, hein, dont dispose l'État en France en matière d'éducation, aboutit à deux impasse, la mainmise idéologique d'une seule famille idéologique sur toute l'éducation, ce qui est scandaleux, et deuxièmement, le mammouth, c'est-à-dire cet énorme appareil qui ne peut pas être géré, parce qu'il y a 1,2 million de personnes,
0: Employé, oui.
1: c'est comme le gouvernement soviétique, ça ne peut pas marcher, et ça ne marche pas, personne ne peut le diriger, personne ne sait comment il marche, en fait. Et tout le monde tire dans son coin, et simplement, ça dépense beaucoup d'argent public, et ça sert beaucoup de salaire. Alors, jusque-là, en ce sens-là, ça marche. Mais personne ne peut faire en sorte qu'il marche dans le bon sens. Alors, étant donné que le monopole aboutit à cela, il faut un pluralisme. Et le pluralisme doit passer très largement par une privatisation. Mais même moi qui suis spécialiste de Hayek, donc qui passe pour libéral, je ne suis pas pas plus que Hayek lui-même d'ailleurs, je ne suis partisan d'une libéralisation complète de l'éducation. Pourquoi? Parce qu'il y a de très bonnes raisons pour que une grande partie de l'éducation soit financée par la collectivité. Alors, je ne sais pas si on a le temps de rentrer dans les détails, mais si vous voulez, quand un professeur éduque un élève, il ne rend pas service seulement à cet élève et à sa famille, mais il rend service aux gens avec qui vivra cet élève, si vous voulez. Et donc, il rend service à une collectivité qui va bientôt exister. Et s'il n'est pas rémunéré pour ce service-là, il va rendre à l'élève un service moins grand, quantitativement ou qualitativement. Donc, il est d'intérêt collectif que la collectivité. Enfin, il est d'intérêt. Et si vous voulez, c'est mon intérêt que vous soyez bien éduqué, et c'est votre intérêt que je sois bien éduqué, et ça justifie. L'impôt que l'impôt intervienne dans l'éducation, ce qui ne serait pas le cas évidemment si les écoles étaient entièrement des entreprises privées. Et j'observe que ça s'est toujours passé dans l'histoire. L'Académie de Platon était financée par Dion de Syracuse. Elle avait un sponsor, si vous voulez. Hein. C'est ce qui permet toute cette histoire est bien connue. Les sophistes faisaient payer très cher leurs leçons parce qu'ils ne vivaient que par les frais de scolarité versés par les élèves. Mais du coup, ils étaient obligés d'accepter comme élève n'importe quel élève ayant de l'argent. Hein. Platon pouvait écrire sur le mur de son académie, dit-on, que nul n'entre ici s'il n'est géomètre. Ce qui veut dire que nul n'entre dans cette université s'il n'a pas son bac, et si possible avec mention. Hein. Mais s'il pouvait le dire, c'est qu'il pouvait refuser des élèves capables de payer, et s'il pouvait les refuser, c'était parce qu'il était sponsorisé. Donc si vous voulez. Mais en même temps, ce n'était pas l'État athénien qui dirigeait l'Académie. Hein. Bon, mais il y avait un sponsor. De la même façon, à Rome, l'empereur a sponsorisé des chaires, hein, et puis il y avait aussi beaucoup de municipalités qui payaient, qui assumaient la charge financière de chaires, de rhétorique ou de grammaire. Alors, quand arrive l'Église, à plus forte raison, l'Église est une institution pérenne. Qui reçoit des dons, des legs, et qui d'ailleurs lève aussi un impôt ecclésiastique, et ça la rend capable d'instruire
0: D'enseigner.
1: gratuitement des gens, puisqu'elle a elle-même reçu gratuitement, hors marché, des ressources. Alors c'est pour ça que aujourd'hui encore, la recherche scientifique fondamentale, par exemple, n'a aucune rentabilité sur un marché libre. Et donc elle n'aurait pas lieu si elle n'était pas prise en charge par la collectivité. Il faut un financement collectif, au moins partiel, de l'éducation. Mais il ne faut pas le monopole d'un syndicat. Bien. Alors, comment est-ce qu'on peut résoudre le problème? C'est très simple. C'est très simple dans le principe. Hein. Ça consiste à découpler, en matière d'éducation et de recherche scientifique, le problème du financement et le problème de la prestation. On peut très bien avoir un financement collectif et une prestation plurielle. Et c'est, par parenthèse, c'est ce qui existe déjà, même en France, avec l'enseignement privé sous contrat, hein, qui n'est pas satisfaisant parce que l'enseignement privé sous contrat est trop tenu par les règles de l'éducation nationale. Mais enfin, dans le principe, c'est bien un prestataire privé qui rend un service, qui rend un service qui est financé par la collectivité. Eh bien, un examen des systèmes des pays équivalents et environnants nous montre que ce système est très généralement utilisé. Alors, prenez le cas de la Suède. Hein. Vous aviez en 1990 la gauche qui a eu le pouvoir le plus souvent en Suède, hein, et qui jugeait que l'éducation nationale ne marchait pas. Alors, elle décide de la municipaliser. Donc, elle transfère à chacune des communes de Suède le budget à charge pour elle de gérer les écoles de la commune. Et l'idée, c'était qu'elle pourrait mieux les surveiller puisqu'elles étaient sur place. Alors, très bien. Donc, ceci est fait et chaque commune reçoit une dotation au prorata du nombre d'enfants qui vivent dans la commune. Et puis, la droite arrive en Suède en 1992 et elle utilise cette opportunité de la municipalisation de l'éducation pour ajouter un codicille en disant, dans la commune, il pourrait y avoir des personnes qui proposeront des écoles libres, des écoles indépendantes. Alors évidemment, elles doivent présenter pour ça un projet au ministère central, hein, lequel a des critères très précis. Il faut que les gens soient compétents, il faut qu'ils soient de bonnes mœurs, il faut qu'ils aient des compétences aussi en gestion. Bon, et les critères sont très sévères. Et d'ailleurs, deux tiers des projets ne sont pas acceptés. Mais ceux qui sont acceptés font l'instance qui a reçu cette acceptation, alors ça peut être une personne physique, ça peut être oui, quelqu'un, hein, ça peut être une association, ça peut être une fondation, ça peut être une église, une fois pourvu de l'agrément du ministère, va dans une commune et dit, Monsieur le maire, nous avons l'intention d'ouvrir une école dans votre commune, donc soyez gentil de bien vouloir nous donner l'argent au prorata des élèves qui voudront s'inscrire chez nous. Alors, le maire est bien obligé de le faire, et c'est un argent qui est retiré aux écoles publiques de la commune. Alors, double effet de boost, si vous voulez. C'est que du coup, en quelques années, des centaines d'écoles indépendantes se sont créées en Suède, et que les écoles publiques menacées de perdre leurs élèves et leur
0: Se
1: argent.
0: sont améliorés par ailleurs.
1: Voilà, ce sont des milliers. Donc il y a une situation. Alors je sais bien que le journal Le Monde a publié des enquêtes vengeresses en disant que ça marchait mal, mais c'est tout à fait faux. Il y a beaucoup d'écoles qui marchent mal en Suède, mais précisément ce sont les écoles publiques. Et au fameux test PISA, qui sont très intéressants parce qu'ils permettent de faire des comparaisons internationales, les Suédois, la Suède réussit mieux que la France. Alors même qu'elle a encore plus d'immigrés, hein, que n'en a la France. Les immigrés ne sont pas des mauvais élèves par définition, mais très souvent quand ils arrivent, ils viennent de pays moins scolarisés que les pays européens. Hein. Donc
0: Et
1: ça
0: ils
1: peut
0: maîtrisent
1: faire
0: pas
1: un.
0: forcément la langue non plus.
1: Et alors, voilà, en plus de ça. Et au demeurant, au test PISA, ce sont les élèves des écoles indépendantes qui ont les meilleurs résultats.
0: Parce
1: Bon,
0: que
1: alors,
0: on peut
1: vous avez
0: distinguer
1: raison.
0: dans le test PISA de savoir si même en France on pourrait distinguer les résultats des écoles sous contrat et des écoles publiques.
1: Ben, vous me posez une bonne question. Ça a été. Ben sûrement, puisque les tests PISA, on tire au sort
0: Oui, des établissements.
1: quelques centaines d'établissements. Et
0: Mais je ne suis
1: après,
0: pas sûre que ce soit l'impression que c'est un pot commun. En fait, ça serait intéressant d'intégrer aussi nos écoles indépendantes pour pouvoir voir les résultats des uns et des autres en France.
1: absolument, absolument. Et en tout cas, ce sont les écoles indépendantes suédoises qui ont fait leur propre enquête, hein, et qui ont fait ce résultat. Mais si vous voulez, ce que je veux dire, l'essentiel, c'est que pourquoi ça marche mieux? D'ailleurs, c'est vrai aussi pour les charter schools américaines. Parce que vous avez un pilote dans l'avion.
0: Autonomie
1: Vous
0: de
1: avez
0: gestion,
1: un
0: oui.
1: responsable. Vous avez un monsieur, alors j'en ai rencontré des gens admirables, vous avez un type humain très, très particulier qui est le chef d'établissement scolaire. Très souvent, c'était un professeur à l'origine, mais avec des qualités particulières, puisque d'ailleurs, vous-même, Florence, vous en êtes une avec l'ILFM.
0: Oh,
1: Donc, c'est des
0: j'étais.
1: gens qui ont à la fois un goût pour le savoir, pour le vrai, le beau, le bien, mais aussi certaines capacités relationnelles et certaines capacités de management. les gens que j'ai vus étaient des gens admirables. Ils étaient là depuis 5 ans, depuis 10 ans, depuis 15 ans. Ils savent tout ce qui se passe dans l'école de la cave au grenier. Ils savent qui sont les élèves qui arrivent. Surtout, ils savent qui sont les professeurs parce que c'est eux qui les ont recrutés et qui peuvent s'en séparer si ça ne marche pas, et ce qui arrive assez rarement, parce qu'il y a des conventions collectives qui rendent les licenciements un peu lourds. Mais le simple fait qu'un professeur sache qu'il peut être remercié le rend rationnel pour lui de faire de son mieux. Mais les directeurs d'établissement savent aussi ce que deviennent leurs élèves en sortant de là, et donc ils peuvent réguler ce qu'ils font en fonction de ce résultat. Il y a un pilote dans l'avion. Et c'est ce qui est devenu strictement impossible dans l'éducation nationale française. Il faut lire les livres que j'ai découverts malheureusement sur le tard, je n'ai pas pu en faire état dans mon propre ouvrage, d'un monsieur qui s'appelle Patrice Romain, ou Romain Patrice, j'ai oublié, c'est deux noms à consonance romaine, qui est un chef d'établissement, qui a été chef d'établissement pendant 43 ans, quelque chose comme ça, et la retraite venue, et il crache le morceau, il écrit des livres, Requiem pour l'éducation nationale, enfin, il y en a 4 ou 5, et il dit la chose suivante qui est terrible, c'est que en tant que chef d'établissement, dans ce temps le mammouth, il sait qu'il ne peut rien changer au système. Bon. Donc donc c'est un milieu très désespéré. Hein. Mais comment peut-on quand même vivre de façon sympathique? En se disant qu'on va avoir des promotions, qu'on est principal d'un collège de bourgade, mais qu'on va devenir principal d'un grand collège dans une grande ville, quelque chose comme ça. Mais seulement, qu'est-ce qu'il faut faire pour avoir une promotion? Il faut qu'il y ait zéro vague dans
0: Oui,
1: l'établissement.
0: donc on peut rien améliorer.
1: Voilà. C'est-à-dire que on dit l'idéologie pas de vague. C'est plus qu'une idéologie. C'est un système de gestion. C'est-à-dire que si un élève donne un coup de couteau à un voisin, bon, et que le proviseur veut faire un conseil de discipline, veut faire exclure l'élève, bon, c'est toute une affaire. Hein. D'ailleurs, les conseils de discipline, les parents participent. Enfin, bon. Mais si il y a 2 ou 3 ou 4 conseils de discipline dans l'année dans l'établissement. La hiérarchie jugera que ce chef d'établissement est décidément bien mauvais. Hein. Il est
0: Oui,
1: bien mauvais
0: c'est un
1: non pas
0: système un
1: parce
0: peu
1: qu'il
0: pervers.
1: y a eu des problèmes dans son établissement, mais il est bien mauvais parce qu'il a voulu les régler. Et donc le principal ne les règle pas, puisque
0: Voilà.
1: ça lui porte tort. Hein.
0: Alors,
1: Donc
0: Philippe, il nous reste.
1: les problèmes ne sont pas réglés.
0: Ah oui, mais ça,
1: Alors
0: c'est
1: c'est la grande
0: sûr.
1: différence avec les écoles indépendantes.
0: Oui. Donc, Philippe, il nous reste 1 minute. Donc, quand on relie donc, les éléments, enfin, ce qui ressort des pays étrangers, on voit que l'autonomie de gestion, le pluralisme institutionnel, le bon sens et le polycentrisme des initiatives sont à l'honneur pour que les écoles fonctionnent bien. Est-ce que, avant de nous quitter, Philippe, vous pourriez nous donner quelques arguments pour répondre à ceux qui ne comprennent pas pourquoi fonder des écoles en France aujourd'hui?
1: À ceux qui ne comprennent pas, excusez-moi, j'ai pas entendu.
0: Oui, quels arguments pourrions-nous donner à des personnes qui ne comprennent pas pourquoi monsieur un tel fonde son école ou telle association crée une école dans le village d'à côté? Quels sont les arguments pour dire pourquoi il faut fonder des écoles aujourd'hui?
1: Parce qu'on ne peut pas continuer avec le système actuel. Le super tanker, personne ne peut le diriger, il va droit sur l'iceberg. On a un effondrement du niveau, et là, ce n'est pas une histoire de nostalgie, de peine, comme on peut avoir après le cambriolage du Louvre d'hier. C'est beaucoup plus grave que ça. Si vous voulez, les Russes font des armes terrifiantes parce qu'ils ont d'excellents ingénieurs. Mais chez eux, il n'y a pas de collège unique.
0: Oui.
1: Donc, si vous voulez, c'est plus une question de confort ou de nostalgie, c'est une question de survie de la nation. On ne peut pas se permettre d'avoir un système scolaire qui rend chaque génération plus faible intellectuellement que la précédente. Et une des solutions, c'est la concurrence et le pluralisme, mais tempéré par le financement collectif. Donc c'est le système, si vous voulez, il faut un enseignement privé sous contrat, qui ne soit pas limité à 20% comme aujourd'hui. Il faut que les écoles actuellement hors contrat puissent avoir un financement, parce qu'il n'y a aucune raison que leurs parents payent 2 fois l'école. Hein. Et une chose très importante, et je prends les 10 dernières secondes, hein,
0: Oui,
1: c'est que
0: prenez-les.
1: s'il y a liberté, il va y avoir éclatement. C'est tout à fait faux. En matière économique, quand vous avez liberté, vous avez émulation qui permet de faire des innovations. Mais quand une innovation réussit, tout le monde l'imite. Et la liberté joue autant dans le sens de la convergence que de la divergence, puisque personne ne va avoir envie de faire des écoles complètement aberrantes, du genre on n'apprend que à sauter à la corde ou qu'on n'apprend que l'équation du second degré. Hein. Les parents, très vite, ne confieraient plus leurs enfants à de telles écoles. Donc, si vous voulez, la liberté des parents et la liberté des prestataires aboutit évidemment à une certaine diversification qui a comme vertu de pouvoir répondre à des besoins réels, mais en même temps, cette logique joue aussi dans le sens d'une convergence.
0: Très bien. Merci beaucoup Philippe Nemo pour cet échange dense et passionnant. Je rappelle le titre de votre ouvrage, L'éducation nationale, origine, apogée et déclin, publié aux presses universitaires de France.
1: Et déclin d'une idée.
0: Ah pardon, et déclin d'une idée.
1: C'est l'idée de l'éducation nationale qu'il faut remettre en cause.
0: Et donc, vous nous avez mis l'eau à la bouche, et donc je conseille vivement à nos auditeurs de se procurer cet ouvrage pour le lire. Vous découvrirez beaucoup de belles choses, et puis nous donner envie de créer des écoles. Merci Philippe. Et
1: nous sommes tous dans ce combat, et je suis assez optimiste, parce que quand même les gens commencent à comprendre.
0: Oui. Merci Philippe, à très bientôt pour une nouvelle émission. Au revoir. Alors, avant de recevoir notre deuxième invité, nous allons faire une petite pause musicale avec Ludovico Einaudi sur une musique qui nous fera penser aux montgolfières. Justement, nous allons parler de la pédagogie montgolfière, une approche éducative qui structure les apprentissages fondamentaux. Donc on reste bien sur la lecture, l'écriture et apprendre à compter, mais qui redonne aussi du sens grâce à des thèmes concrets et captivants et qui s'adresse aux enfants aussi bien en difficulté qu'aux élèves à haut potentiel. À tout de suite.

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2: 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Une manière d'apprendre qui transforme les devoirs en aventures et redonne la joie d'apprendre. Dans Dessine-moi une école, le podcast de la Fondation pour l'école, nous recevons aujourd'hui Flavie Labarrère, mère de famille, enseignante et formatrice, pour découvrir comment cette pédagogie peut inspirer vos enfants à l'école et à la maison. Prêt à embarquer ? Alors c'est parti ! Bonjour Flavie.
3: Bonjour Florence.
2: Alors, avant de nous livrer vos trois conseils pratiques liés à cette pédagogie montgolfière, pouvez-vous nous dire comment est née cette idée qui change le quotidien des enfants ?
3: Eh bien, cette idée est née en 2020. Je rencontre Albéric de Séran qui vient de créer le cours des frères montgolfiers en Seine-Saint-Denis et je rejoins immédiatement l'équipe parce que je trouve le projet d'une simplicité extraordinaire et très enthousiasmant pour les enfants.
2: Et alors le mot montgolfière, ça évoque le voyage, l'élévation, la légèreté. Pourquoi ce nom et en quoi résume-t-il votre pédagogie ?
3: Alors, il se trouve que dans le premier conseil d'administration siégeait Guillaume de Montgolfier et que dans la famille montgolfière, eh bien, si je demande les frères, il y avait effectivement Joseph et Étienne qui ont réalisé le rêve d'Icare, qui ont permis la création de la première montgolfière. Et nous aimions cette idée pour deux raisons. La première, c'est qu'effectivement, nous avions renommé nos classes par des parties ou des choses qui faisaient référence à la montgolfière. Donc, le CP et CE1 étaient la pelouse parce que, voilà, on n'avait pas encore beaucoup de recul et de hauteur sur les choses. Puis, le CE2, CM1, pardon, se nommait la nacelle. Il y avait ensuite, à chaque fois en double niveau, le foyer et enfin le ballon pour les plus grands. Mmh. Et puis, l'autre petite chose, c'est que, eh bien, il faut savoir que les frères montgolfiers étaient à la base autrefois une famille de papetiers. Et que c'est ensuite la famille Canson qui a repris l'entreprise familiale, mais que nous aimions parce que c'est une pédagogie aussi qui prône le zéro photocopie, mais nous aimions le fait d'avoir ce rappel de l'importance du papier, de l'écriture, du geste et de l'utilisation donc de ce beau matériau qu'est le papier.
2: Mm-hmm. Et alors, si vous deviez expliquer à un parent une phrase simple
3: de ce beau matériau qu'est le papier.
2: Mm-hmm. Et alors, si vous deviez expliquer à un parent une phrase simple ce qu'est cette pédagogie.

0: dans cette pédagogie quand vous l'avez découverte au cours Montgolfier?
1: Alors, ce que j'ai apprécié en tant qu'enseignante et en tant que parent, c'était sa simplicité d'utilisation, c'est-à-dire que les choses sont très structurées, les manuels que nous proposons sont tous découpés par semaine, donc une semaine égale une nouvelle notion. Et puis, ce qui m'a également plu, c'est qu'on reprenait d'année en année, on incrémentait les notions qui avaient été vues pour que l'enfant puisse revoir 5 fois dans son passage au cours du primaire toutes les notions. Et bien sûr, parce que on a aussi vu une programmation d'ensemble, éviter que l'enfant puisse voir, par exemple, 3 fois le COI avant la fin de son CM2, mais qu'il n'ait pas vu une seule fois ce qui était un complément d'objet second ou un complément d'attribution.
0: Mmh. Donc finalement, c'est la répétition, donc année après année, de choses simples au CP que vous revoyez l'année suivante de façon plus
1: détaillée. Exactement.
0: Donc, une formation structurée, mais le petit plus de la pédagogie Montgolfier, qu'est-ce
1: que c'est ? Bien sûr, c'est de donner le sourire aux enfants.
0: Et alors, comment donnez-vous le sourire aux enfants ?
1: Voilà, qu'ils viennent avec l'envie d'apprendre et une curiosité palpable. Alors, très concrètement, le lundi matin, l'enseignant, ou pour les parents qui font instruction à la famille, ou pour les parents qui voudraient se prendre au jeu de cette pédagogie, eh bien, nous annonçons un thème. Donc, le lundi matin, l'enfant arrive les yeux écarquillés, en essayant de savoir avant les autres camarades quel sera le thème qu'il aura pour la semaine. Et ce thème est annoncé donc en général avec toute l'école réunie, parce que il a la particularité, bien sûr, d'être spécifique à chaque classe, mais en même temps d'avoir un lien commun entre toutes les classes. Par exemple, si j'annonce à mes CP qu'ils feront le thème cette semaine du cheval, eh bien les CE1, CE2 verront l'équitation, et puis les CM1, CM2 la police montée, par exemple. Mmh. Ou si c'est l'avion, et pour les petits, eh bien ce sera peut-être le thème de pilote de chasse pour les plus grands, et puis les CM verront la patrouille de France. Voilà. Alors, vous imaginez qu'il y a des thèmes qui font toujours plus plaisir. Le chocolat, en général, procure un grand sourire sur les lèvres de nos enfants. Mais, de manière très paradoxale et inattendue, c'est parfois les thèmes les plus rebutants le lundi matin qui enchantent le plus nos élèves le vendredi, lorsque la semaine est finie.
0: Et alors, avez-vous un exemple à nous décliner, alors ?
1: Oui, écoutez, j'en aurais plusieurs, mais il y en a un qui était assez marquant. C'était les meubles anciens qui, a priori, n'inspiraient pas trop nos élèves en ce lundi matin. Je pense même qu'ils regrettaient peut-être d'être venus nous retrouver. Mais finalement, ils ont terminé... Alors, comme toutes les semaines, en fait, le thème est annoncé. Et puis, on essaie de décliner, puisque le but, c'est de faire sens. On essaie de décliner autant que possible tous les apprentissages sur ce thème. Donc, la dictée était sur le thème, dictée d'auteur, bien sûr. La poésie de mémoire, je crois que c'était le buffet de Rimbaud. Le cours de sciences peut également être sur le travail du bois, sur le bois, les différentes essences. Et puis, moi, j'avais dû apporter quelques outils de menuisier, des ciseaux à bois, etc. Et le vendredi, nous terminons toujours la semaine par soit des travaux pratiques, soit par l'intervention d'une personne extérieure, soit par une visite, quand les conditions le permettent. Et nous n'étions pas très loin de Drouot, donc nous avons emmené nos élèves à Drouot. Et là, l'après-midi s'est terminé par un commissaire-priseur qui a laissé nos élèves animer une vente. Et ça
0: a été
1: une vraie vente. Et les élèves étaient aux anges. Voilà.
0: Très bien. Et donc ça, pour toute l'école ?
1: Alors, voilà. Après, chaque école décide, est-ce que la sortie se fait pour tout le monde ? Ça peut être des sorties un petit peu plus... quand c'est des sorties grandes, importantes, oui. Voilà, ça peut être toute l'école qui est conviée. Quand on a un intervenant de prestige et qui a des choses incroyables à nous raconter, on peut aussi réunir l'école. Mais après, chaque enseignant peut aussi décider de faire spécifiquement avec sa classe ou chaque parent avec son enfant quelque chose qui fera sens pour lui.
0: Et alors, donc, les parents nous demandent souvent, c'est très bien la créativité, mais comment dans votre pédagogie, comment vous abordez les bases, lire, écrire, compter? Est-ce que c'est quelque chose qui est important pour la pédagogie montgolfière?
1: Bien sûr, oui. Ça fait partie intégrante de la pédagogie et de ce que l'on souhaite transmettre aux enfants. Pour ce qui est des apprentissages académiques, on essaie de faire en sorte pour qu'ils soient donnés le matin, parce que l'enfant est quand même particulièrement réceptif à ces apprentissages-là.

0: on prône le stylo-plume dès le CP, la manipulation, bien sûr, en mathématiques, une méthode syllabique en lecture. Et puis, on propose, et on a aussi rédigé certains de nos manuels, de manière à ce qu'ils soient très structurés, c'est-à-dire qu'on retrouve des choses qui vont permettre à l'enfant tout simplement de se structurer lui-même, d'acquérir des automatismes. Et ça, comment on peut le faire aussi concrètement ? Tous les matins, quand l'enfant arrive, eh bien, il a un cahier de restitution unique. Et tous les matins, il a une petite restitution très courte, 4-5 questions, très rapides, mais qui vont permettre à l'enfant, aux parents qui aura ce cahier de restitution à chaque fin de semaine, et à l'enseignant de voir si la notion est acquise. On ne passe pas une nouvelle notion sans s'assurer que les prérequis sont là. Et donc, ces petites restitutions quotidiennes pourraient paraître un peu austères en se disant « pauvre enfant, il commence, il attaque sa journée avec son cahier et sa marge et écrire la date et le nom de la matière qui va être aujourd'hui restituée ». Mais non, l'enfant y prend goût, la restitution devient quelque chose de banal, ça fait partie du quotidien. Autrement dit, le jour où il se retrouve à devoir faire des contrôles, des devoirs sur table, rien de plus logique pour lui. Et ça nous permet à nous adultes de voir exactement où l'enfant en est et de ne pas laisser d'écueils ou d'écarts ou de manquements s'installer.
1: Mmh. Donc cette restitution, c'est sur la matière qui va être étudiée le matin ou
0: voilà,
1: ça peut être sur tous les éléments qui ont été vus la veille ?
0: En général, le lundi, c'est la restitution de français, mardi, mathématiques, jeudi, ce sera plus spécifiquement histoire et géographie et le vendredi, la science. Mmh. Voilà, après on accompagne les écoles dans cette mise en place. Mais le but, c'est d'avoir des jours dédiés spécifiquement à une restitution pour que l'enfant ne soit pas pris au piège et que les révisions soient tout à fait soutenables.
1: Et est-ce que c'est un cahier qu'ils prennent goût à regarder et à relire ou c'est juste le matin, on prend la plume et en avant ?
0: Eh bien, ce cahier, on s'en sert pour montrer à l'enfant les progrès qu'il a faits. Mmh. Et ça, on n'hésite pas à prendre des pauses dans l'année, à un moment, d'appeler l'élève et lui dire « voilà ». Regarde ton cahier, tu te rends compte, tu n'arrivais pas à tirer une marge, tu n'étais pas capable de bien former tes lettres. Regarde aujourd'hui, regarde la propreté, il n'y a plus d'encre qui bave. Et ça, pour l'enfant, qu'est-ce que c'est ça le construit. Et en termes d'estime, il gagne énormément. Puis il voit là les progrès palpables qu'il a fait.
1: Mmh. Ça, c'est un cahier sans notation.
0: Alors, on propose de noter, parce que ça fait beaucoup de notes, et que du coup, on apprend à l'enfant que s'il y a une mauvaise note, elle se noie dans le lot, et que ce n'est pas grave, on a le droit de tomber, et on se relève la fois d'après.
1: Mmh. Et alors, quel progrès avez-vous pu observer sur les enfants en difficulté ? Est-ce que c'est une méthode adaptée pour les enfants qui ont des troubles de l'apprentissage ?
0: Alors, on l'a développé, cette école, pour les enfants qui avaient des profils particuliers. C'est-à-dire que lorsqu'on a ouvert cette école pilote à Noisy-le-Grand, eh bien, nous avions vocation à accueillir justement les enfants qui avaient des troubles de l'attention, donc TDAH, hyperactif aussi, HPI, et bien sûr les enfants dyslexiques et autres 10, puisque cela fait partie du paysage aujourd'hui de nos écoliers. Et que nous avions vraiment à cœur d'utiliser les intelligences multiples, de faire en sorte que l'enfant puisse se reposer effectivement sur des savoirs académiques, écrire, restituer, comme je l'ai dit tout à l'heure, mais aussi dans nos apprentissages, insister sur faire sens, donc avec ce thème qui vient lier tous les apprentissages. Et puis, dès qu'on peut le faire, la leçon de choses, bien évidemment, ne pas hésiter à... acheter une pomme si on étudie la pomme. En géographie, dans les livres que j'ai conçus, eh bien, il n'y a pas de cours sans carte, mais la carte, c'est l'enfant qui l'a fait. Donc, bien sûr, le contour de la carte de France peut être un petit peu hésitant en CP, mais pour avoir également enseigné au collège dans le public, eh bien, je peux vous dire que les cartes de mes CP de fin d'année étaient plus belles que certaines cartes que j'ai pu avoir au collège. Donc voilà, l'entraînement, la manipulation, et puis se servir de la main comme outil principal.
1: La main. Mmh. Et alors pour les enfants qui, eux, apprennent vite, est-ce qu'ils y trouvent leur compte aussi ?
0: Alors pour eux, autant dire que le fait que les choses soient structurées leur permet d'aller très vite et très loin, puisque finalement, le cadre est posé Et que ce soit pour, par exemple, des récitations, pour des apprentissages, vu que nos manuels sont spiralaires, c'est-à-dire que, par exemple, en histoire, nous travaillons avec Criterion, vous avez en général la même leçon qui va être incrémentée d'année en année. Il y a un élève qui a une très bonne mémoire et qui comprend très bien, qui va vite et qui a besoin d'être nourri parce qu'il est ainsi constitué, eh bien, rien n'empêche de lui donner la même leçon, mais au lieu de lui donner dans le livre de CE1, bah, lui proposer cette leçon dans le manuel de CE2 parce qu'il en aura besoin. Donc, pour eux, effectivement, la pédagogie permet de très facilement s'adapter au profil de l'enfant, avec peu de changements pour la maîtresse.
1: D'accord. Alors là, vous avez parlé d'un ouvrage de géographie que vous avez conçu et d'autres livres de Criterion. C'est-à-dire que vous avez toute une base de livres. Qu'est-ce que c'est exactement que vous proposez ?
0: Oui, voilà, exactement. On propose des manuels. Donc voilà, ça, on peut les référencer auprès des personnes qui seraient intéressées. Mais ce sont des manuels. Alors, pour certains que nous avons écrits, parce que nous ne trouvions pas forcément ce qui faisait écho à la pédagogie que nous avions mise en place. Donc, c'est notamment les manuels de français et de géographie qui ont été rédigés par des personnes de la pédagogie. Mais en histoire, nous travaillons avec Criterion, en mathématiques, GRIP ou Scolae. Et puis, voilà, il y a aussi des éditions CED qui bientôt vont produire un ouvrage également avec une personne de l'équipe, donc en mathématiques. Donc, voilà, le but, c'est qu'à chaque fois, on ait des manuels très structurés pour que les parents sachent ce que la maîtresse a fait la semaine précédente, ou ce qu'eux ont fait s'ils sont en instruction en famille, sachent également ce qui va être fait la semaine suivante, que les parents puissent aider leur enfant à la maison, ça c'est extrêmement important, parce que parfois ben, on se retrouve avec des cours photocopiés ou donnés par l'enseignant, mais on ne sait pas forcément quelle est la programmation annuelle et les parents bah, sont un petit peu dans le vague pour suivre leur enfant. Là, il n'y a pas de surprise. Les choses sont claires, elles sont renseignées. S'il y a besoin de revoir quelque chose, bah, on sait ce qui a été fait et on peut revenir dessus facilement.
1: D'accord. Et alors, à quoi ressemble une semaine type dans une école ou une classe montgolfière ?
0: Alors, la semaine type, bah, je vous l'ai déjà dit, mais elle commence le lundi matin avec une grande curiosité. Puis l'annonce des thèmes qui vont être déclinés selon les niveaux plus voilà plus
1: niveau par le directeur ou par chaque maîtresse maître
0: alors ça c'est au voilà c'est selon les codes
1: ouais,
0: exactement
1: ouais.
0: Voilà parfois c'est le directeur mais en général les maîtresses voilà aiment aussi annoncer pour leur classe et puis on arrive en classe et bon on sort le cahier de restitution
1: le fameux
0: et voilà et puis ça permet déjà donc le matin de poser un petit peu de voir ce qui a été compris ce qui n'a pas été compris. Et le lundi est spécifiquement dédié au français. C'est-à-dire qu'on fera bien évidemment du calcul mental, des mathématiques, autres. Mais la nouvelle notion de français sera introduite ce jour-là. Et puis, comme tous les après-midi de la semaine, ce seront des matières consacrées plutôt leçon d'éveil, matières artistiques, le projet, si on est sur un projet théâtre, et bien évidemment, bah, on travaillera sur ce projet. Donc, voilà un petit peu pour ce qu'il en est du lundi. Le mardi, c'est plus spécifiquement consacré aux mathématiques. Donc, il y aura la restitution de mathématiques suivie de la nouvelle notion de la semaine. Le jeudi, histoire, géographie. Le vendredi, science. Et puis, voilà, l'anglais est également incorporé là-dedans. Ensuite, on peut ou non aider les parents, la maîtresse à faire l'emploi du temps. Mais voilà, et bien sûr, le vendredi après-midi est banalisé puisqu'il est consacré entièrement à ce thème qui aura été vu et travaillé pendant la semaine en sciences, en géographie si on peut, en histoire si c'est possible, dans le projet parce qu'il peut y avoir une thématique sur Tchaïkovski ou peu importe, voilà.
1: Alors quand même, vous pouvez nous en raconter une autre, vous avez parlé des meubles anciens, est-ce qu'il y a une autre semaine à thème qui pourrait être racontée à nos auditeurs ?
0: Qui pourrait être racontée, bien sûr. Alors les thèmes, en général, on les propose aux écoles ou aux parents, et c'est parfois les thèmes les plus rebutants qui vont nous pousser à sortir un petit peu des sentiers battus et à nous surpasser, pour ce fameux vendredi après-midi. Et voilà, je pourrais vous citer parmi ce qu'on a fait, hein, mais des dégustations chez le chocolatier qui avaient enchanté nos élèves, une promenade sur le marché parce que le thème était les poissons, poissons d'eau douce et poissons d'eau de mer. Et on était allé voir le poissonnier et les enfants étaient aux anges de toucher les sèches et d'avoir plein d'encre sur les mains. Mais ça peut être aussi l'intervention d'un dresseur canin avec des enfants qui avaient très peur des chiens et qui ont renoué avec la race canine grâce à cette intervention. Le témoignage d'un chasseur alpin aussi qui avait hypnotisé nos élèves. Mmh. Et puis qui peut aussi leur donner un goût déjà, ou en tout cas une réflexion sur un métier plus tard, sur une vocation, parce qu'on on a la chance aussi de côtoyer chaque semaine des personnes passionnées, ou en tout cas de travailler sur des thèmes qui ont aussi pour but de leur faire découvrir le monde.
1: Et donc, dans l'introduction tout à l'heure, nous assistions à l'arrivée d'un petit enfant qui est rentré d'une classe montgolfière et qui était émerveillé. Qu'est-ce qui change vraiment à la maison pour les parents dans la relation qu'ils peuvent avoir avec leur enfant et dans la relation que l'enfant a au travail ?
0: Alors, je dirais que l'enfant va forcément parler du thème. En tout cas, le parent va le questionner, j'imagine, sur le thème de la semaine. Et c'est déjà un point d'ancrage dans le réel. Mais aussi, c'est l'opportunité de nourrir une conversation. Et je peux partager, moi, en tant que parent, ce que je connais de ce thème. Puis j'ai envie de transmettre à mon enfant ce que je connais de ce thème. Donc, si c'est un thème qui me passionne, eh bien, j'en profite, je saute dessus. Et puis les enfants sont toujours fiers d'apporter. On avait fait la gendarmerie et puis une de nos élèves avait papa qui avait été gendarme, donc elle nous avait ramené le képi, etc. Donc les enfants ont aussi à cœur de partager ce que leur famille va leur apporter sur ce thème. Donc c'est vraiment une occasion d'échange. Et puis ce qui est appréciable, c'est que en tant que parents, on sait ce que nos enfants font. La pédagogie est structurée et le fait, par exemple, de ramener chaque semaine ce petit quai de restitution, eh bien, il n'y a pas de piège ou de mauvaise surprise à la fin du trimestre. On se dit, ah là là, mince, telle matière a été mal comprise ou abandonnée par mon enfant. Non, là, quasiment au jour le jour, on peut voir ce qui ne va pas. Et donc, rattraper l'enfant, aider l'enfant, venir le chercher là où il en est.
1: Très bien. Alors avant d'écouter vos conseils pratiques pour les parents, à la Fondation pour l'école, donc nous avons un institut de formation des maîtres et nous insistons beaucoup sur la liberté des professeurs. Ils ont besoin de cette liberté pour enseigner. Est-ce que votre pédagogie permet de rester libre de ses choix et d'avoir une amplitude intéressante pour travailler?
0: Oui, ça c'est quelque chose qui nous tenait particulièrement à cœur, c'est-à-dire que nous ne proposons pas de guide du maître où on explique comment la séance doit se dérouler. La liberté pédagogique est entièrement laissée à l'adulte qui va transmettre le savoir. Voilà, nous on essaie de soulager le maître, on essaie de soulager le professeur en lui proposant une programmation, en s'assurant que toutes les notions étaient balayées du CP en CM2. Et puis en apportant aussi cette coloration qui va bien évidemment porter l'élève à explorer, à découvrir, à voyager, et donc être enthousiaste dans son apprentissage. Mais on ne veut pas toucher à la liberté pédagogique de l'enseignant qui lui appartient. C'est-à-dire que l'enseignant abordera les fractions ou tel thème de français, enfin telle approche grammaticale, telle qu'il le souhaite.
1: D'accord. Oui, et puis par ailleurs, finalement, on voit que cette innovation a pu naître grâce à la liberté qu'offrent les écoles libres, dites hors contrat. Et on voit comment ça se traduit chez les enfants, quoi. C'est vraiment.
0: Tout à fait. C'est grâce aux écoles libres que cette pédagogie a vu le jour. Oui, tout à fait.
1: Alors, Flavie, est-ce que vous avez des petits conseils à offrir aux parents après l'expérience que vous avez de cette pédagogie montgolfière?
0: Alors écoutez, si je pouvais partager quelques conseils, ce serait effectivement d'apprendre toujours dans la bonne humeur, avec l'enthousiasme qui permet à nos enfants d'ouvrir, j'en reparlerai peut-être après, mais les cinq seule porte qui leur permette de découvrir et d'appréhender le monde, c'est-à-dire les cinq sens externes. Donc de toujours les ouvrir avec une bonne humeur, parce que c'est à nous, parents, enseignants, d'être garants de la manière dont l'enfant va ouvrir ces cinq portes-là. On ne peut pas y faire rentrer n'importe quoi, on ne peut pas leur faire écouter n'importe quoi, voir n'importe quoi. Donc voilà, toujours faire les choses avec enthousiasme et joie. Et ce que je pourrais proposer, par exemple, c'est d'aller dans un musée et de regarder une œuvre pour le simple plaisir de la regarder, de la contempler, sans toujours lire les explications permettent d'avoir une autre approche, mais de passer un moment de contemplation. Alors ça peut être aussi quelque chose de la nature. Je crois que c'était Valérie Daubigny qui conseillait aux étudiants futurs maîtres de regarder un peu de ciel chaque jour. Voilà. Et puis, un autre conseil pourrait être celui de proposer à son enfant de faire découvrir, un auteur, un peintre, un thème, une passion, mais que la famille ne connaît pas qu'il ne connaît pas, et de le faire découvrir à la famille, parce que là, l'enfant va devoir faire une petite recherche, il sera mis en valeur, écouté, il aura son moment à lui, pourquoi pas un dimanche après le déjeuner, et il va s'emparer de ce savoir et le transmettre. Et voilà, énoncer, restituer font partie des apprentissages, en tout cas des méthodes d'apprentissage fondamentales. Et c'est quelque chose qui peut être fait avec votre enfant. Et puis, on peut aussi proposer à l'enfant d'inventer des histoires. Voilà, quand on marche dans la nature, dans la forêt, partons d'une petite bestiole que l'on a vue et puis laissons l'enfant nous raconter la suite et la fin de l'histoire. Ou faire un concours d'écriture. Récemment, notre fille nous a proposé d'écrire un petit texte d'ici Noël. Donc, il va falloir que... Voilà. Mais explorer en famille et puis travailler notre imagination, toujours en faisant attention à bien ouvrir les cinq portes et à y mettre du beau.
1: D'accord. Et comment faire pour faire travailler les parents et l'école de concert? Parce que finalement, la pédagogie permet d'avoir une belle progression et d'avoir une cohérence d'école. Et comment est-ce que vous liez l'école et la maison?
0: Eh bien, le professeur est tenu de communiquer via, peu importe, soit l'oral, mais en tout cas, voilà, le thème de la semaine. Les parents, eux, en général, c'est quelque chose qui est très apprécié, mais ont le devoir de signer ce fameux cahier de restitution toutes les semaines. Puis ensuite, les parents peuvent être bien évidemment amenés à participer à ce projet, c'est-à-dire que si parmi les thèmes, l'enseignant a besoin d'une personne et que parmi les parents, eh bien, il y a cette personne pour intervenir. Ou je sais que souvent, voilà, il y a aussi les pompiers, qui est un thème qui passionne les enfants. Bon, un papa qui était pompier nous a invités dans la caserne. Et on propose aussi aux parents de venir, d'aider, de participer dès qu'il y a un thème sur la cuisine. Eh bien, les parents se montrent toujours disponibles pour venir aider et partager leurs talents culinaires.
1: Alors Flavie, notre émission touche à sa fin. Si vous deviez résumer en une seule phrase ce que la pédagogie montgolfière apporte aux enfants, que serait-elle ?
0: Eh bien, je dirais que c'est une pédagogie qui donne le goût et l'excellence de l'apprentissage à chaque enfant. Voilà, qu'il soit à haut potentiel, avec des difficultés, peu importe son profil, et que c'est une pédagogie qui propose de découvrir le monde, qui essaie de donner du sens au savoir et qui va plonger l'enfant dans le concret et dans le réel.
1: Ça donne envie, hein. Donc, vous pouvez retrouver tous les éléments sur la pédagogie montgolfière sur votre site, sur Internet. Et puis, chers parents, souvenez-vous, l'école peut être un lieu d'émerveillement. Et donc, nous allons nous en inspirer grâce à la pédagogie montgolfière pour nourrir la joie d'apprendre aux enfants. Merci Flavie.
0: Merci beaucoup.
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0: Bonjour, bienvenue à Culture et Politique sur Radio Courtoisie. Richard Haddad au micro avec Pierre-Henri, comme tous les lundis à 17h30.
1: Bonjour Richard, bonjour à tous les auditeurs, ravi de vous retrouver.
0: Aujourd'hui, nous avons un invité que nous avons déjà reçu dans cette émission, mais on le réinvite parce qu'il est très intéressant à écouter. Robert Le Bourgeois, député Rassemblement National de Normandie. Mais vous allez nous dire exactement d'où. Bonjour Robert Le Bourgeois.
2: Merci pour votre invitation. Alors effectivement, je le rappelle, et c'est un honneur de le rappeler pour vos auditeurs qui sont parfois en limite de ma circonscription. Je suis député de Seine-Maritime, la 10e circonscription, qui en fait recouvre une large partie du Pays de Caux, une région agricole. C'est aussi le territoire, je le rappelle, où Maupassant a écrit quasiment toutes ses nouvelles, et une partie du Pays de Bray, plus à l'est du département, qui est plus une région d'élevage, alors que le Pays de Caux est une région de grande culture, qui a aussi la chance d'être au bord de la mer, notamment autour de la ville de Saint-Valery-en-Caux.
0: Alors, vous êtes... aujourd'hui, enfin, on vous a invité parce que aujourd'hui nous comptions parler d'Édouard Philippe. Édouard Philippe qui est accusé de plusieurs choses, mais principalement d'une affaire de comment on appelle ça, pas corruption, de
2: prise illégale d'intérêt,
0: favoritisme, etc. Voilà. Mais surtout de ses méthodes, parce que la personne qui a découvert ça, qui a alerté la justice, est harcelée, enfin prétend en tout cas être harcelé par Édouard Philippe et son mouvement. Et comme vous avez été élu pas très loin de chez lui, rappelons qu'il est maire du Havre, et votre adversaire politique dans cette campagne était de son parti, Horizon, vous avez dû subir des pratiques pas très sympathiques, on va dire.
2: Un peu spécial. Alors je confirme en effet, parce que le parti Horizon, dont le président est Édouard Philippe, et dont, je le rappelle, le vice-président, il y a encore peu de temps, était Christian Estrosi, l'ancien maire de Nice, battu par Éric Ciotti. C'est vous dire un peu les profils qu'il y a dans ce parti politique. Ce parti qui se présente comme un parti du centre ou du centre-droit, donc qui devrait plutôt rassurer, en fait, sur le terrain, à des méthodes plutôt radicales que j'ai expérimentées. Je n'irai pas jusque là, mais des méthodes un petit peu radicales, peut-être par un excès de confiance en soi du côté d'Édouard Philippe et de ses collaborateurs. Et moi, pendant la campagne des législatives de 2024, il est vrai que j'en ai fait un peu les frais sur la circonscription que j'ai gagnée contre Xavier Battu, le candidat sortant Horizon. Alors, ce sont des méthodes pas très agréables, mais quand on a fait beaucoup de politique, on arrive à le supporter. C'est par exemple un tract où votre photo est transformée en Voldemort, avec un certain nombre d'accusations qui n'ont pas lieu d'être.
1: Tract anonyme, je suppose.
2: Non, c'était un tract officiel, mais donc payé quand par même vos impôts, puisque remboursé par les frais de campagne.
0: Et c'est un peu leur méthode de toujours essayer de salir.
2: Toujours attaquer, et salir.
0: Et attaquer sur la personne, et non pas sur les idées ou sur le programme que vous défendez.
2: Exactement. Alors après, ça va vous rassurer, mais le niveau de ses adversaires n'est pas très élevé. Oui. Puisque, par exemple, dans ce tract, il m'accusait quasiment d'être un ami personnel de Vladimir Poutine. Alors que je n'ai jamais été en Russie, je ne parle pas un mot de russe et je n'ai aucun ami russe, même si j'aime beaucoup lire Tolstoï.
0: Et ils sont caricaturaux, en fait. Ils en font trop.
2: C'est totalement caricatural, mais je crois que ça cache une forme de fébrilité. Car pour une personnalité comme Édouard Philippe, il était sans doute acquis dans sa carrière qu'il serait un jour président de la République, après avoir été Premier ministre, et après avoir été député et maire du Havre. Pour eux, c'est naturel.
0: Mais Édouard Philippe, que vous avez peut-être connu, mais croisé, on ne sait pas.
2: Alors, on s'est croisé.
0: Vous avez fait les mêmes études à Sciences Po Paris.
2: Exactement. Je suis de la même promo de l'Institut politique de Paris en 1992. La même promo qu'Édouard Philippe. Pour être tout à fait honnête, nous ne nous fréquentions pas à l'époque. Pour une raison simple, d'ailleurs, c'est qu'à l'époque, il était militant socialiste.
0: Puisqu'il
2: militait chez les jeunes rocardiens en 1992, ça date déjà. Tout le monde a le droit.
0: Pourquoi ça m'étonne pas?
1: Oui. Et ça rappelle un petit peu d'ailleurs le mutatis mutandis, le parcours de Chirac. Hein.
2: Alors c'est,
1: qui lui
2: c'est,
1: était encore plus à gauche, qui était chez les communistes. Mais
2: alors c'est assez ouais. proche et j'espère qu'il n'aura pas le même destin que Jacques Chirac.
1: Ça vient pour la France, ouais.
2: Parce que clairement, Édouard Philippe aujourd'hui, c'est le nouvel Emmanuel Macron. C'est l'héritier spirituel d'Emmanuel Macron et j'espère que au cours de cette campagne, et nous au Rassemblement National, nous ferons tout pour informer les Français sur le sujet. J'espère que les Français, je disais donc, se rendront compte que élire Édouard Philippe, ça sera conduire la politique délétère d'Édouard Macron sur tous les sujets.
0: C'est une continuité.
2: Ça sera une continuité. Ouais. Et d'ailleurs, vous retrouverez éventuellement dans le gouvernement d'un Édouard Philippe président de la République, vous retrouverez l'ensemble de la Macronie et les LR qui se sont perdus et dissous dans la Macronie. Je n'ai aucun doute là-dessus. Nos agriculteurs peuvent prendre peur en attendant ça, mais aussi nos industriels, nos forces de l'ordre. Rien ne changera, ça sera la continuité de la politique macronienne et la soumission à l'Europe et l'intégration de l'Ukraine dans l'Europe, sur laquelle s'est prononcé Édouard Philippe il y a seulement quelques semaines à l'issue d'un voyage à Kiev.
0: En tout cas, vous, Robert Lebourgeois, vous n'avez pas changé de camp, parce qu'à Sciences Po Paris, c'est là où je vous ai connu autrefois, vous militiez déjà dans les rangs d'une association universitaire proche du Front National de l'époque, qui était le Cercle National des étudiants de Paris.
2: Donc alors vous à l'époque, avez gardé effectivement, la ligne. Nous étions au Cercle National Sciences Po.
0: Oui.
2: Et c'était une fierté parce que nous essayons à l'époque de faire entendre une voix un peu différente à droite. Et finalement, cette voix, elle a prospéré. Puisque 30 ans après, certains d'entre nous ont continué dans la carrière, si j'ose dire, et ont l'honneur de représenter aujourd'hui des circonscriptions ou d'être élus dans des mairies. Et c'est là où se joue la politique de demain, c'est en se présentant aux élections. Il y a le travail intellectuel et culturel que vous faites, vous, à Radio Courtoisie. Et nous, sur le terrain, nous essayons d'être le relais des Français qui souffrent. Et je peux vous dire, par exemple, que la Seine-Maritime, qui était un département très riche il y a encore quelques années, est en difficulté aujourd'hui. Et si je prends l'exemple du Havre, dont Édouard Philippe est le maire, vous avez aujourd'hui 20% des habitants du Havre qui vivent sous le seuil de pauvreté. Et ça, personne n'en parle. La ville du Havre est la ville qui a la pression de taxes foncières la plus forte de France, au troisième rang. Donc il y a aussi un échec économique, un échec social dans la gestion de la ville du Havre, en tout cas depuis qu'Édouard Philippe a remplacé Antoine Ruffnac, pour lequel j'avais énormément de respect.
0: D'accord, c'était un membre du Parti communiste, Ruffnac, et donc...
2: Ruffnac était RPR.
0: Pardon, voilà. Ruffnac avait battu...
2: Il avait battu Daniel Paul, le communiste.
0: Le communiste, donc c'était une ville communiste auparavant, qui est tombée dans le camp UMP, si je me souviens bien, Ruffnac.
2: C'est ça.
0: Et donc Édouard Philippe a remplacé Ruffnac, donc c'était Ruffnac qui avait fait tomber le bastion communiste.
2: Exactement.
0: Du Havre. Et là, aux dernières élections... On pensait que Édouard Philippe pourrait perdre.
2: Alors il y a un sondage qui était sorti au printemps qui, dans une triangulaire de second tour, le donnait battu au coude à coude avec les communistes. Pour vous donner mon sentiment, je n'ai jamais vraiment cru à ce sondage parce que les communistes ont fait tellement de mal au Havre pendant quasiment 40 ans. Oui. On savait que la majorité de la population, et on peut les comprendre, ne souhaitait pas le retour des communistes, et encore davantage des communistes les plus radicaux, en la personne de Jean-Paul Lecoq et des personnes qui l'entourent. Donc, je pense que c'est assez logiquement que le sortant, en l'occurrence Édouard Philippe,
0: par défaut, en fait,
2: a été réélu. Mais la différence historique que je ferai avec Antoine Ruffnac, c'est que Antoine Ruffnac était un vrai gaulliste, porteur de certaines valeurs, alors que, comme vous le disiez il y a quelques instants, Édouard Philippe, lui, a toujours penché à gauche. Et à la gauche de la gauche, puisqu'il a même, lors des dernières élections législatives en 2024, appelé à voter communiste au Havre au deuxième tour des élections législatives, et surtout, Horresco Referens, il a fait élire indirectement Alma Dufour, députée LFI, à Elbeuf, au sud de Rouen, en exigeant de son candidat, Laurent Bonnater, candidat Horizon, qu'il se retire pour faire élire Alma Dufour, sans doute une des députées LFI les plus violentes à l'Assemblée nationale.
1: Oui, tout à fait.
0: Une des plus radicales et surtout une des plus incultes, hein, parce que elle a fait des petites, quelques sorties, un peu ridicule.
1: En fait, tout le temps, et son argumentaire contre le Rassemblement National est généralement truffé de diffamation et de mensonges.
0: Oui.
1: Et
0: lui,
1: il en est coutumier, oui.
0: Il a appelé à voter communiste et LFI, rappelons-le, pour
1: de la
0: battre.
1: Même manière, d'ailleurs, que Xavier Bertrand.
2: Exactement. Absolument.
1: L'a fait et l'avait fait. Hein.
2: Xavier Bertrand a, par exemple, appelé à voter communiste à Dieppe lors des mêmes élections législatives de 2024. Donc, en fait, c'est toute cette frange de la fausse droite qui, finalement, au dernier moment, tourne toujours la tête vers la gauche.
0: Avec toujours le même argument, empêcher le Rassemblement National d'obtenir plus de députés ou d'accéder aux affaires.
1: Pour la gauche, alors, pas d'ennemis à gauche, et pour la droite, c'est pas d'ennemis à gauche non plus, en fait.
0: Rappelons que Xavier Bertrand est toujours LR, et là on voit que l'aile gauche, si on peut s'exprimer ainsi, de LR et Horizon, c'est exactement la même chose. En fait, tous ces partis, il n'y a pas beaucoup de...
2: Alors, c'est à double tranchant, les positions de Xavier Bertrand d'une part, les positions d'Édouard Philippe de l'autre, qui pendant les périodes électorales se rapproche de la gauche avec des arguments que nous ne comprenons pas, bien sûr. Mais moi, ce que je peux vous dire, c'est que dans ma circonscription, il y a 233 communes. Et je connais quasiment tous les maires de ma circonscription. Beaucoup d'entre eux étaient au collège et au lycée avec moi, et je les ai retrouvés ainsi 30 ans plus tard. Pourquoi je vous dis ça? C'est que les maires ruraux, qui fondamentalement sont à droite ou peuvent être qualifiés de divers droites, n'apprécient pas les prises de position d'Édouard Philippe en faveur de la gauche et de l'extrême gauche. Nous, quand on vit dans la ruralité, on ne supporte pas les outrances et la décadence, d'une certaine façon, que peuvent représenter les partis de gauche et d'extrême gauche aujourd'hui. Et les positions d'Édouard Philippe ne passent absolument pas, ni dans la population, ni chez les élus locaux, dont beaucoup ont rendu depuis 2 ans leur carte au parti Horizon.
1: On va faire une pause pour le Bobino.
0: On fait une pause pour le Bobino.
1: Et on se retrouve tout de suite après.
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0: On reprend donc cette émission. On parlait d'Édouard Philippe, du Parti Horizon et de Xavier Bertrand. Revenons à la mairie du Havre. Alors, le Rassemblement National a des élus d'opposition à la mairie. Comment ça fonctionne? Quelles sont les méthodes d'Édouard Philippe? Comment gère-t-il la ville et comment vos élus Rassemblement National dans cette mairie arrivent à s'opposer? Est-ce que l'opposition, le rôle de l'opposition est accepté par la majorité d'Édouard Philippe, ou est-ce que c'est un peu brimé, comme on peut le voir dans certains conseils municipaux où les élus RN sont un peu
1: bâillonnés, marginalisés?
0: Exactement.
2: Alors, nous avons présenté une liste au municipal au Havre cette année qui a fait un très beau score au premier tour, au-delà de 15%. Ce qui est important, hein, dans une ville qui reste une terre de mission, pour nous, on va pas se
0: oui, ce n'est pas un bastion du RN.
2: Ce n'est pas un bastion du RN. Et nous avons choisi une tête de liste UDR, en l'occurrence Franck Keller, qui a fait une très belle campagne aux côtés d'Isabelle Lecoz, que je salue s'ils nous entendent. Ils ont fait une belle campagne dans la difficulté, parce que le parti Horizon est très implanté sur le Havre. Mais à l'issue du deuxième tour, nous avons obtenu 3 conseillers municipaux, qui donc s'expriment régulièrement au conseil municipal et à la communauté urbaine, bien sûr, puisque vous le savez, beaucoup de choses aujourd'hui se décident davantage dans les intercommunalités que dans les conseils municipaux qui ont été élus démocratiquement. Ce serait un autre sujet qu'on pourrait traiter un jour d'ailleurs. Alors l'opposition, elle est écoutée, mais d'une oreille, soyons clairs, et j'ai un exemple sur les sujets. On sort d'un épisode de canicule assez important, et même au Havre, en bord de mer, il a fait très chaud. Et donc, Franck Keller et Isabelle Lecoz, lors de l'un des derniers conseils municipaux, ont émis un vœu ça se fait souvent au début de conseil municipal et c'est soumis au vote, ils ont émis le vœu que les hôpitaux, les écoles et les maisons de retraite du Havre soient équipés dans la mesure du possible et le plus vite possible d'équipements pour refroidir l'air, bien sûr, de la climatisation. C'est ce que tout le monde appelle de ses voeux aujourd'hui. Et alors que Édouard Philippe, au niveau national, a laissé entendre qu'il pourrait être d'accord sur un plan climatisation, eh bien, c'est du en même temps, c'est du macronisme. Il a voté contre le vœu de nos élus de porter un plan de climatisation sur le Havre. Donc vous voyez, c'est toujours ce double discours où au niveau national, j'essaye d'aller dans le sens du vent, mais quand il s'agit de prendre une décision, une décision politique, d'engager une politique publique, eh ben bien sûr, on fait marche arrière, et d'autant plus quand c'est proposé par des élus du Rassemblement National.
0: On a l'impression que c'est un réflexe aussi, quel que soit le sujet, même s'ils sont...
1: Il faut voter contre.
0: Voilà,
1: faut
0: même s'ils peuvent être pour, ils voteront contre juste pour ne pas... Ils ont toujours peur de voter dans le même sens qu'un élu...
1: Rassemblement National ou UDR ou autre.
0: En revanche, ça ne les gêne pas du tout quand c'est un élu communiste.
1: Non. Étonnamment.
2: Pas du tout, mais c'est un réflexe pavlovien, extrêmement regrettable dans le personnel politique français aujourd'hui, surtout quand il se dit prétendument de droite.
0: Oui, mais on sent toujours chez eux une peur d'être accusé d'eux, vous voyez, donc les médias, enfin on le voit bien, hein, parce qu'en privé, ils ne tiennent pas le même discours quand il n'y a pas de caméra en privé, ou quand il y en a une, ils ont toujours peur d'être jugés, en fait. Là, on voit le manque de courage, tout de même. Pierre-Henri, vous aviez une question.
1: Non, mais en fait, pour continuer sur la question du Havre, Richard évoquait le sujet en introduction d'émission, il y a quelques dossiers un peu chauds se sont fait jour récemment. Alors, bien évidemment, en respectant toute présomption d'innocence nécessaire, mais qu'en est-il exactement?
2: Alors, ce que l'on sait, comme vous l'avez dit, hein, la présomption d'innocence doit être respectée. Et nous, au Rassemblement National, nous y sommes sans doute plus attachés que d'autres.
1: Expérience personnelle.
2: Et sommes peut-être plus attachés à l'état de droit que certains adversaires politiques. Non, l'affaire dont vous parlez, en fait, c'est la cité numérique du Havre, qui devait être un peu la Startup Nation, la déclinaison havraise de la Startup Nation, et qui est un échec économique patent. Il y a dans le fonctionnement de l'association qui gère la cité numérique des questions qui se posent et qui ont amené le parquet national financier à ouvrir une enquête préliminaire pour détournement de fonds publics, prise illégale d'intérêt, favoritisme et harcèlement. J'y reviendrai pour Richard qui l'évoquait tout à l'heure. En fait, la cité numérique du Havre, c'est 9 millions d'euros d'investissement, mais c'est une association assez nébuleuse qui gère le site, qui s'appelle LH French Tech, qui a été présidé par l'adjointe au maire en charge du numérique, et un certain nombre, je vous dis, de problèmes de fonctionnement, comme le fait qu'il y ait eu un appel à projet et non pas un appel d'offres pour sélectionner LH French Tech dans l'exploitation de Le Havre numérique, la cité du numérique.
0: Ça veut dire qu'il n'y a pas eu d'appel d'offres. C'est-à-dire qu'on a choisi d'offres. L'association sans mettre en concurrence l'offre.
1: Oui. C'est légal, ça?
2: Alors, c'est la question.
1: La question se pose.
2: C'est la question sur laquelle travaille le parquet national financier.
0: L'association est dirigée par une adjointe.
2: Par une adjointe au maire.
0: Oui. Mais alors, la question que je me pose, moi, je connais rien au fonctionnement de ce genre de choses, et les auditeurs peut-être non plus, je ne sais pas. Pourquoi, lorsque le maire veut créer une cité numérique au Havre, et il y a un budget de 9 millions d'euros pour cela, pourquoi c'est délégué à une association? Pourquoi ce n'est pas la mairie qui fait ça, puisque c'est elle qui paye?
2: Alors en l'occurrence, c'est la communauté urbaine qui paye, et il est d'usage, et ça peut très bien se passer,
0: de faire
2: une délégation de service public confiant à un exploitant, qui peut être une entreprise privée ou une association, l'exploitation du site avec des règles très précises.
0: D'accord. Et là, il me semble que lorsqu'il y a une délégation de pouvoir, il doit y avoir appel d'offres, en principe.
2: C'est ce que semblent penser les juges. Encore une fois, laissons l'enquête prospérer.
0: Sur le fond, les délégations, vous ne trouvez pas que les délégations de pouvoir se multiplient en France? On délègue énormément, de plus en plus. On a l'impression que l'État se privatise. C'est mon opinion, c'est comme ça que je le ressens. Et vous ne pensez pas que ça, c'est ce genre de méthode de toujours déléguer beaucoup de choses pousse à multiplier les abus de pouvoir, le favoritisme, etc. Enfin bon.
2: Il y a un risque certain dès que vous déléguez sans que le contrôle soit efficace. Oui. Et vous tombez dans ce qu'on appelle le conflit d'intérêts dans le secteur privé ou la prise illégale d'intérêts dans le secteur public. C'est pour ça que je considère, par exemple, que les chambres régionales des comptes font plutôt un excellent travail de contrôle des collectivités territoriales et malheureusement tombent parfois sur des affaires malheureuses où des élus ont dérapé. Ou alors parfois aussi n'ont pas compris la règle, parce que les règles sont extrêmement complexes, et vous pouvez faire une erreur de bonne foi. Là, je pense davantage aux élus des petites communes. Oui. Forcément, quand on parle de la communauté urbaine du Havre, il y a des services juridiques, et les services juridiques auraient sans doute dû alerter le président de la communauté urbaine. D'ailleurs, ils l'ont fait. Et d'ailleurs, la directrice générale des services du Havre, a mis sur la place publique cette affaire de la cité numérique et a fait l'objet, selon elle, la justice décidera là aussi, selon elle, d'harcèlement moral de la part du management de la communauté urbaine, et elle a quitté la ville et quitté la communauté urbaine.
0: Elle dit qu'elle a été immédiatement remerciée. Dès qu'elle a, moi j'ai lu, parce que toute la presse en parle, puisque aujourd'hui, Édouard Philippe n'est pas mis en examen,
2: il y a une ouverture
0: d'information judiciaire. C'est par elle que c'est venu, c'est elle qui a alerté. Et elle, alors je répète ce qu'elle dit, évidemment,
1: sous réserve.
0: Voilà. Elle dit qu'elle a été dès qu'elle a fait l'alerte, elle a été renvoyée de son poste. Et puis elle a subi par la suite beaucoup de pressions et de menaces. Et elle a été reconnue par le défenseur des droits comme
1: lanceur d'alerte.
0: Et elle prétend aussi que Édouard Philippe et ses amis font tout pour lui retirer ce statut. Je ne savais même pas à vrai dire que ça existait.
2: Encore une fois, je respecte la présomption d'innocence de la communauté urbaine. L'enquête doit prospérer. Par contre, je peux vous renvoyer vers un journal qui a fait une enquête assez complète sur le sujet. Et c'est un journal qui, je pense, est assez rarement cité sur Radio Courtoisie. Ouais. Mais profitons-en. Mm-hmm. C'est le Nouvel Observateur.
0: Qu'on ne peut pas accuser d'être proche du RN.
2: Exactement. Le Nouvel Observateur qui, même en théorie, serait sans doute, dans une hypothèse de deuxième tour à l'élection présidentielle, un soutien indéfectible d'Édouard Philippe.
0: Absolument.
2: Le Nouvel Observateur a eu l'honnêteté de faire une enquête sur l'affaire de la cité numérique du Havre. Et cette enquête, vous pouvez la retrouver dans le numéro qui date de la fin juin. Et tous les éléments que nous avons évoqués à l'instant, encore une fois sous couvert de la présomption d'innocence, sont dans ce numéro. Et je n'en sais pas beaucoup plus, je n'aurai pas de scoop sur le sujet.
1: Non, mais comment je vais vous demander non pas une prédiction, mais une prévision ou une anticipation. Comment vous sentez les mois à venir au niveau de la préparation de la campagne?
2: Écoutez, nous avons la chance, je crois, de présenter à cette élection présidentielle un véritable ticket, quasiment à l'américaine, avec Marine Le Pen comme présidente et Jordan Bardella comme Premier ministre. C'est un vrai avantage concurrentiel, si j'ose dire, par rapport aux autres partis politiques qui déjà cherchent encore leur candidat, mais surtout n'ont pas d'équipe derrière. Donc nous avons cette force, nous, aujourd'hui, au Rassemblement National, d'être préparés. Nous avons démarré la campagne le week-end dernier. J'étais moi-même en distribution de tracts sur le marché d'Yvetot, la capitale du Pays de Caux, samedi dernier, où je peux vous dire que l'accueil était exceptionnel. Les gens attendent sur le terrain un véritable changement. Je ne m'y attendais pas à ce point. Il y a un rejet de la classe politique qui est flagrant, que l'on vit dans les territoires, et clairement une forme de dégagisme. Et pour revenir à Édouard Philippe, qui représente la continuité d'Emmanuel Macron, les gens ne veulent pas du retour du Premier ministre qui a installé les 80 km/h.
1: Était le déclencheur de la crise des Gilets jaunes,
2: Qui a créé la taxe carbone, qui a réprimé avec une violence inouïe.
0: Extrêmement autoritaire,
2: le mouvement des Gilets jaunes. Et comme vous venez de le dire, Richard, on sait qu'à l'époque, Emmanuel Macron lui-même avait reproché à son Premier ministre une forme d'autoritarisme dans la gestion de la crise. Je pense que les gens veulent tourner la page de cette politique, qui est une politique de mépris. De mépris même plus appuyé de la ruralité. Et je suis, vous l'avez compris, extrêmement optimiste.
0: Merci, Robert de Bourgeois. Et nous vous accueillerons pour parler de votre campagne. J'espère très bientôt.
1: Merci beaucoup. Et
2: merci
1: à la semaine prochaine pour un nouveau numéro de Culture et Politique.
0: Merci. À bientôt.
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0: C'était Léo Dolib avec le duo des Fleurs de l'Acmé. 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Bon après-midi à tous.
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0: chers amis, bonjour, bienvenue dans Planche Case et Bulle, où nous continuons à parcourir l'histoire de la bande dessinée. Après les tout premiers pionniers, après ce long détour par les États-Unis où nous avons pu parler de Little Nemo, de la fille de Marge, la fille du magicien, etc. Retour en Europe et surtout dans la bande dessinée française. Alors pas juste francophone comme Topfer, mais vraiment française avec ceux qui d'ailleurs ont pillé en partie Topfer comme Cam, mais aussi d'autres grands noms dont on se rend compte que la littérature dessinée, comme on pourrait l'appeler, a été l'une des passions grâce à tous les illustrés qui paraissaient, à tous les journaux satiriques, qui font vraiment la part belle à l'image. Sachant que voilà, on s'installe véritablement dans des récits séquentiels avec une succession d'images et que c'est cette succession qui fait sens avec une inventivité incroyable dans les mises en page, avec là aussi soit des mises en page parfaitement rhétoriques, c'est-à-dire qui se plient à l'histoire, soit au contraire des mises en page parfaitement décoratives où la structure générale de la planche gouverne presque le sens qu'on va donner à l'histoire et où c'est plutôt le mouvement général du regard qui d'ailleurs ne va pas simplement de gauche à droite et de haut en bas, mais qui parfois trace des ellipses, trace des huit, incite à descendre puis à remonter dans un mouvement circulaire. Là aussi, en fait, tous les codes sont en train de se mettre en place, mais il y a une véritable intelligence de ce nouveau parcours du regard, il y a une nouvelle intelligence qui sera parfois oubliée et redécouverte avec des gens qui s'imaginent sincèrement être les premiers à mettre en place une nouvelle dynamique dans le regard et qui, en fait, non, pas du tout, se contente de retrouver ce qui est potentiellement latent dans chaque page, pourvu qu'on décide d'écrire en bande dessinée plutôt que d'écrire tout court ou de dessiner tout court. Je crois que puisque tu t'es lancé dans Topfer, tu t'es évidemment intéressé à Cam, Christole.
1: Oui, il y a des historiens de la bande dessinée qui recherchent quelles ont été les premières œuvres en Europe, aux États-Unis et donc, bien sûr, en France. Et ceux-ci considèrent qu'en France, le premier auteur de bande dessinée est sans doute Charles Amédée de Noé, qui était vicomte. On a de la chance parce qu'il a raté le concours de l'école polytechnique. Et donc, comme il savait, en plus des mathématiques, également dessiner, et il a commencé à faire des petites caricatures dans des revues. Et ça se joue à quelques années, mais en fin de compte, le créateur de la bande dessinée en européenne, on va dire que c'est Topfer. Et en France, Cam a connu les BD de Topfer parce qu'elles étaient, comme tu l'avais révélé, éditées un peu partout en Europe très rapidement. C'était un grand succès au début, la bande dessinée. Ça plaisait d'ailleurs plutôt aux adultes, hein. C'était plutôt une offre pour les adultes. Et Cam, dès 1839, a créé dans des journaux des petits récits. Que je me souviens, tu en as peut-être lu, toi Richard, je me souviens plus en avoir lu.
0: Non, alors je suis vieux, mais quand même pas au point d'avoir lu Cam, qui est vraiment un auteur totalement 19e. J'avoue que c'est
1: assez confidentiel.
0: Voilà, c'est devenu un auteur pour amateurs éclairés, parce que le style a quand même considérablement vieilli par rapport à d'autres auteurs à peine plus vieux et à peine plus récents, et qui pourtant ont bien plus de mérite.
1: C'est pour ça qu'on peut le citer quand même pour indiquer aux éditeurs quel a été le premier créateur de BD en France. Mais celui qui est de la même génération à 10 ans près et qui lui reste connu en France entière et même dans d'autres pays, c'est l'illustrateur Gustave Doré. Je dis l'illustrateur puisqu'en France, il reste connu essentiellement pour ses magnifiques œuvres d'illustration. Il y a été peintre, on l'a oublié, sculpteur, on l'a oublié, et même créateur de bande dessinée, je pense que c'est très méconnu, et pourtant oublié, et même créateur de bande dessinée, je pense que c'est très méconnu, et pourtant c'était quand même sa

0: me souviens, les aventures de Mistenflûte et de Mirliflor. Et là, au début, il s'inspire vraiment du style qu'on avait évoqué, le style de Rodolphe Topfer, où il y a des dessins assez simples et quand même, il faut le dire, beaucoup de textes en dessous ou au-dessus, mais il n'y a pas encore de bulles. Et dès l'âge de 15 ans, bah, il devient un caricaturiste, et on l'a dit, la bande dessinée à ses débuts en France, c'est plutôt pour les adultes. Beaucoup de caricatures. Et il publie en 1847 Les Travaux d'Hercule. C'est quand même déjà un travail assez conséquent. Il y a 46 planches, donc une vraie bande dessinée par rapport à la taille, avec une centaine de dessins. Il faut imaginer trois cases par planche. Et autour ou en dessous des dessins, nous avons encore une fois un texte. Et dès là, dès cette œuvre, on peut remarquer qu'il y a quand même des dessins assez expressifs. Alors, les œuvres de Gustave Doré, on peut les voir sur Internet, sur différents sites, et on se rend compte dans celle-ci, donc les Travaux d'Hercule, qu'il y a beaucoup d'expressivité. Et comme il était caricaturiste, Gustave Doré va quand même aussi parodier ce célèbre récit mythologique. Dans ce récit encore, quand on le regarde bien, il respecte quand même Topfer, mais il commence à s'en libérer en disposant des vignettes de plusieurs tailles. Alors que Topfer, c'était vraiment très très droit, très linéaire, toujours la même taille. Là, il commence à prendre de la liberté. Et nous, on sait que dans cet art, c'est un art de liberté. La bande dessinée, on fait un peu ce qu'on veut. Et donc, il prend de la liberté, et cette liberté va être plus forte encore quelques années après, en 1854, où il publie l'histoire pittoresque, dramatique et caricaturale de la Sainte Russie. Et c'est un vrai récit, et on peut même penser que c'est la première œuvre française de bande dessinée humoristique. Ce ne sont plus quelques dessins, c'est toute une œuvre où il va se moquer de la Russie. Alors pourquoi Gustave Doré se moque de la Russie? Eh bien, faut replacer cette œuvre dans son contexte. Napoléon III vient d'engager la France dans la guerre de Crimée aux côtés des Anglais. On se demande bien pourquoi Napoléon III est allé se battre aux côtés des Anglais. Eh bien, c'était pour en plus soutenir l'Empire ottoman contre la Russie, pardon. Et donc, pour plaire au public qui à l'époque était très patriote, pour vendre donc du papier, Gustave Doré fait un album assez politique où il dénonce, il critique enfin, il se moque des Russes depuis la naissance de la Russie. Et d'ailleurs, dans la réédition de cet ouvrage, assez récemment, il y a une préface rédigée par l'historienne Hélène Carrère d'Angos qui a révélé toutes les erreurs historiques qu'il y avait dans cette bande dessinée. Faut pas en vouloir à Gustave Doré parce qu'à l'époque, on n'avait pas comme aujourd'hui autant de possibilités de connaître l'histoire ancienne de la Russie.
1: Et puis
0: Mais en tout cas, on
1: surtout
0: retient que c'est pas
1: Gustave
0: une œuvre
1: Doré,
0: historique, c'est pas une œuvre politique, c'est surtout une œuvre humoristique.
1: voilà.
0: Et ceux qui aiment Gustave Doré, eh bien, il faut se la procurer, il faut la parcourir. On est quand même assez éloigné des superbes caricatures, pardon, de ces superbes illustrations, je voulais dire. Alors, on a tous déjà feuilleté l'Enfer de Dante, la Bible, Don Quichotte, les Contes de Perrault de Gustave Doré. Mais moi-même, avant cette émission, avant ce thème, il y a encore quelques semaines, j'ignorais que Gustave Doré avait créé de la bande dessinée. Et on peut dire que c'est sans doute le premier artiste au sens vraiment art de la bande dessinée en France, Gustave Doré. Une belle découverte pour ma part.
1: Alors, une belle découverte. Alors, si vous allez sur le site des éditions 2042, donc comme l'année 2042, vous trouverez notamment Les Travaux d'Hercule, donc un livre de Gustave Doré, absolument remarquable. Je conseille à tout le monde d'essayer de fouiller dans les bibliothèques familiales si jamais vous trouvez Les Aventures du Baron de Munchausen ou aussi Les Aventures dont j'oublie le titre, mais qui est un livre qui m'a absolument fasciné quand j'étais petit sur un soldat de Napoléon qui est de plus en plus démenti. Le malheureux et qui finit par avoir une jambe de bois, une main de fer, un crâne en acier, une bombe logée dans le torse. Et donc, c'est vraiment cette espèce d'humour macabre et morbide du 19e qui est absolument sans limite. C'est l'année où en Allemagne, enfin, c'est le même genre d'année où en Allemagne il y a Max und Moritz, donc les aventures de deux gamins qui désobéissent et à qui il arrive mais des abominations. Il passe s'écrase dans des hachoirs à viande, enfin, donc il ressuscite systématiquement pour une histoire suivante. Et c'est vraiment quelque chose d'assez horrifique. Mais voilà, 2042 publie Gustave Doré, publie une autre bande dessinée avec donc des histoires séquentielles, où c'est vraiment la succession des dessins.

0: Mais où malgré tout le narratif reste prépondérant, il y a très peu de phylactères, voire pas du tout. Et donc ces narratifs, c'est la façon dont chaque image est commentée par en dessous. Et aussi d'ailleurs un très bel album de Benjamin Rabier, et notamment les planches aussi de bande dessinée que Benjamin Rabier a pu faire. Je le cite depuis le début de cette série historique. Allez sur le site de Topferiana et perdez-vous dans tous les auteurs qui sont étudier, chroniquer ou parfois juste montrer, c'est absolument passionnant. Et quand on parlait d'invention dans l'agencement de la planche, c'est vraiment là où on se rend compte à quel point le 19e est un âge particulièrement inventif. Après Gustave Doré, donc voilà, j'ai parlé de Benjamin Rabier, qui a entre les livres pour enfants, les planches illustrées, il y a des choses qui sont absolument admirables. Mais le grand de la proto-bande dessinée française, c'est quand même Christophe. Donc Christophe, qui est l'illustrateur, l'auteur en fait, pas juste illustrateur, l'auteur incomparable de La famille Fenouillard, Plique et Ploc, le sapeur Camembert et Le savant Cosinus. Ce sont des albums qui ont été publiés par Armand Collin ou Monsieur Colomb, puisque c'était son véritable nom, et donc il avait choisi comme pseudonyme Christophe, car il avait de l'humour, réalisait des choses admirables. En matière de sciences naturelles ou de discussions serrées sur la bataille d'Alésia et le lieu exact de la bataille d'Alésia. Voilà un savant 19e et qui, avec le sapeur Camembert, a réussi à mettre en scène l'armée française et la relative stupidité de la plupart des conscrits de l'époque, mais aussi le courage de ces soldats avec le savant Cosinus et l'étourderie proverbiale des savants, et avec aussi une critique d'ailleurs des relations hommes-femmes particulièrement caricaturale, le savant Cosinus étant importuné par une veuve qui tour à tour tombe amoureuse de lui ou le hait. Et enfin, La famille Fenouillard, qui est son pur chef-d'œuvre. Donc, c'est une famille de bourgeois de province qui se retrouvent, malgré eux, engagés dans le tour du monde. Ils vont subir 1000 avanies, toujours. Et donc, Monsieur et Madame Fenouillard et leurs deux filles, Artémise et Cunégonde, sont martyrisés au long des pages par Christophe, qui est vraiment remarquable. Je me permets d'interrompre le cours normal de cette émission, non pas pour vous annoncer une grande nouvelle, mais pour vous dire que nous sommes en été, que merci beaucoup. Plusieurs d'entre vous ont bien entendu les messages que nous martelons, parfois un peu trop souvent, selon certains, comme quoi nous avons besoin d'argent pour traverser l'été. Mais malgré tout, c'est vrai, nous avons besoin de cet argent. 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Voilà, donc j'ai rapidement parlé de Christophe, mais le sujet est inépuisable. Voilà, on va passer encore plus rapidement sur Benjamin Rabier. Il faut le citer, mais on ne va pas en garder. Il faut que tu nous parles de Bécassine.
1: Ça va être difficile puisque Bécassine est détesté dans mon beau pays breton. Alors là, on passe le siècle, on arrive au XXe siècle et c'est la première grande œuvre de la bande dessinée française, Bécassine. Alors il faut imaginer que dans un immeuble se crée pour la première fois l'hebdomadaire La Semaine de Suzette, qu'on commence la mise en page, et la veille de l'édition, la rédactrice en chef Jacqueline Rivière se rend compte qu'il n'y a rien pour la dernière page. Et ben, dans le couloir, il y a un dessinateur, Émile-Joseph Porphyre Pinchon. On va l'appeler Pinchon. Elle lui demande de faire une petite page, une petite planche. Et ainsi est née Bécassine. L'idée lui en est venue parce que c'était simplement une moquerie de la bonne de voisin, qui était d'origine bretonne, comme beaucoup de bonnes à l'époque. Il faut rappeler qu'au début du XXe siècle, énormément de Bretons ont fui la Bretagne à l'époque très pauvre pour vivre à Paris. Il y a beaucoup de femmes sont des bonnes. Parmi celles-ci, on imaginait le parcours de Bécassine. Ce qui a beaucoup dit plus à la Bretagne, c'est que Bécassine, donc hébergée par une famille aristocratique parisienne, elle-même d'origine bretonne, donc Bécassine est montrée véritablement comme sotte, voire arriérée. Son nom, Bécassine, renvoie à Bécasse, désigne une fille naïve. Elle a un bon fond, elle est gentille, mais mon Dieu, qu'est-ce qu'elle est bête. C'est ainsi ce qui fait rire les petites filles, notamment de la sphère bourgeoise parisienne de l'époque. Mais ça a eu un grand succès. Il y a eu beaucoup d'albums, une trentaine, je ne sais plus combien. Donc Bécassine découvre Paris, Bécassine arpente les Champs-Élysées, le Jardin du Luxembourg. Un album, Bécassine fait de l'avion, un autre, elle est en bateau. Elle a donc des aventures. Bécassine va soutenir le moral des poilus pendant la Première Guerre mondiale dans l'album Bécassine pendant la guerre, puis Bécassine chez les Alliés, et enfin Bécassine mobilisée. C'est quand même, ce journal, La Semaine de Suzette, est quand même lu davantage dans le monde bourgeois, et on ne serait pas étonné de savoir qu'en 1919, Bécassine est toute heureuse dans un album, en découvrant qu'une grève a été brisée. Donc effectivement, il y a parfois des idéologies un peu de gauche, parfois un peu plus conservatrices dans la bande dessinée. Bécassine, c'est plutôt la deuxième optique. Mais j'admets que le dessin quand même est réussi. Il y a une certaine création dans les planches, mais quand même, j'ai beaucoup de mal à pardonner cette attaque en règle contre la Bretagne. Qu'en penses-tu, Richard?
0: Alors bon, d'une part, il y a toujours le plaisir de se moquer des provinciaux quand on est parisien et de se moquer des humbles quand on est bourgeois. Et je pense que Comrie et Pynchon y ont cédé. Alors le reproche est arrivé assez vite. Bon, il faut quand même dire, et tu l'as souligné, que la Semaine de Suzette était lue dans toute la France, donc ce ne sont pas que les bourgeois parisiens qui se moquaient des Bretons. Mais il y a Bécassine, qui est une bécasse, effectivement, mais la marquise de Grantaire a sa propriété en Bretagne et n'est pas censée être stupide. L'oncle Corentin qui a beaucoup d'affection pour sa nièce, est le maire intelligent du village où habite la marquise de Grantaire. Donc il y a nombre de Bretons qui sont des gens tout à fait normaux, et donc je crois que il s'agit moins d'un racisme anti-breton, comme on dirait aujourd'hui, que de la mise en scène effectivement d'un personnage qui surabonde dans la littérature française et même la littérature mondiale, qui est le crétin du village, et qui peu à peu d'ailleurs se retrouve pas du tout enfermé dans ce rôle de bête sans éducation, mais qui au contraire, et comme tu l'a souligné dans le récit des aventures, voilà, s'engage, prend l'avion, devient exploratrice, autrement dit, toujours avec une certaine naïveté qui est plutôt de la gentillesse. On se rend compte peu à peu que l'auteur lui-même se sert de Bécassine comme le véhicule d'idées tout à fait élevées, de gentillesse, de courage, de dévouement, de patriotisme, et donc on est moins quand même dans les caricatures. Il faut là aussi souligner la précision du trait de Comrie, et en même temps ce côté un peu flottant, les dessins ne sont pas toujours fermés, c'est parfois juste esquissé, les couleurs ne sont pas des violents aplats. Il y a un charme très spécial des albums de Bécassine qui ont été régulièrement réédités. N'hésitez pas, avec le commentaire, évidemment, là aussi, pas de phylactère, mais un commentaire, un narratif qui réussit à ne pas dupliquer bêtement l'image, à ne pas être juste la description de l'image qu'il surplombe.
1: Il faut savoir qu'il y avait une adaptation cinématographique de Bécassine en 1939, et ce film a été diffusé partout en France, sauf en Bretagne, où les directeurs de salles de cinéma l'ont déprogrammé de peur que les Bretons mettent le feu à leur salle.
0: Et voilà, c'est
1: Donc on
0: les...
1: imagine que quand même c'était très sérieux, la haine bretonne envers Bécassine. Peut-être exagérée, mais on se doit de le signaler quand même, comme quoi la BD peut développer aussi des passions dans tous les sens.
0: Voilà. Alors, dans le synopsis que tu as fait de cette émission, on passe de la Semaine de Suzette au Pied Niquelé, donc ça n'a rien à voir. C'est assez fascinant. On voit bien que la bande dessinée est un art qui est pratiqué dans toutes les classes sociales, dans les journaux qui s'adressent aux prolétaires comme aux riches. avec aussi donc des spécialités locales qu'on connaît encore mal. Là aussi, les historiens de la bande dessinée épluchent les journaux, des personnages qui naissent. On ne parlera peut-être pas du professeur Nimbus tout de suite, mais qui est un personnage fascinant et qui a connu une existence mouvementée jusqu'à être dessiné par un écrivain collaborationniste pendant la Seconde Guerre mondiale. Et il y a à côté donc de la semaine de Suzette et des ouvrages destinés aux jeunes filles bien élevées, Bibi Fricotin et d'autres sacripants, voilà, qui sont nettement moins chic que Buster Keaton, qui est un garnement américain mais de la haute. Voilà, Bibi Fricotin, c'est un saute-ruisseau, et il y a surtout les Pieds Nickelés, donc créés par Louis Forton. Croquignol, Filochard et Riboudingue, que tu as regardé et qui ont pour eux un avantage certain, c'est que tous les gens qui font profession de vertu, qu'il s'agisse des communistes, des laïcards ou des catholiques, ont décidé que c'était des gens véritablement peu fréquentables.
1: Alors oui, c'est amusant. Alors cette série était plutôt bâtie pour les classes populaires. Puisqu'il y a beaucoup d'argot, d'expressions argotiques. Il y a aussi un ton anti-bourgeois, donc on dénote une bande dessinée assez politisée, parfois un peu d'anarchie. Mais ce qui est amusant de relever, c'est que cette bande dessinée, on peut le comprendre, a fortement déplu à la droite catholique, puisqu'à l'époque, il y avait des journaux d'obédience catholique qui avaient leur propre bande dessinée et qui critiquaient celle-ci, les Pieds Nickelés. Mais elle a aussi, cette BD a aussi fortement déplu au monde de gauche, à la gauche laïque. Si on se souvient les romans de Marcel Pagnol, eh bien, on décrivait une gauche laïque, mais profondément honnête, où le maître d'école voulait concurrencer le curé dans l'orature morale. Et dans la gauche populaire de l'époque, on aimait bien que la gauche, que les populaires soient présentés comme étant d'une grande droiture. Et là, en fin de compte, les Pieds Nickelés, ces trois personnes issues du peuple, ce sont des petites fripouilles qui font des blagues et des fourberies. Et effectivement, ça a déplu également à la gauche laïque. Il fallait le relever. C'est assez amusant de le noter. Et par contre, les Pieds Nickelés, ça reste encore une BD assez classique, avec un dessin et en dessous un texte explicatif. Mais petit à petit, on voit apparaître les bulles. C'est toujours difficile de déterminer ce qu'est exactement une bande dessinée, mais au fil des auteurs, au fil des albums que l'on présente, décennie après décennie, on s'approche petit à petit de ce qu'est vraiment la bande dessinée. Mais les Pieds Nickelés, en tout cas, vous connaissez le nom, comme Bécassine, vous connaissez le nom, puisque c'est sans doute la bande dessinée française qui a duré le plus longtemps. Elle est née, on l'a dit, en 1908, et juste après Bécassine, mais selon mes calculs, elle a duré plus de 100 ans. Alors, sauf si ça a repris récemment, je pense qu'on est rendu à 107 ans, et il y a même eu un jugement civil, il y a quelques années, qui a déterminé que la bande dessinée Les Pieds Nickelés, du moins les héros des Pieds Nickelés, étaient tombés dans le domaine public. Donc, les petits filous, Croquignol, Filochard, Riboudingue, voilà son nom, peuvent très bien être dessinés par n'importe qui en France, je crois qu'ils sont tombés dans le domaine public. Alors, 70 ans après le décès d'un auteur. Je pense que c'est ça la règle qui s'est appliquée.
0: Voilà, donc ils ont été dessinés par Forton, ils ont été dessinés par Pelos. Alors, ce qui est intéressant, c'est que les dessins sont parfois très différents. Et alors, j'ai tendance à préférer les Pieds Nickelés deuxième période. Le dessin est moins... moins sale d'une certaine manière, parce que dans les premiers Pieds Nickelés, les personnages sont laids, ce sont des gens vulgaires qui vivent des aventures vulgaires avec des têtes vulgaires. Donc à un moment donné, le second dessinateur, ils ont toujours des trognes un peu patibulaires, mais le dessin est plus enlevé, le dessin est plus intelligent, il y a des inventions graphiques admirables, il y a des raccourcis tout à fait bienvenus. On sent qu'il s'agit pas d'illustrer platement le texte. Le dessin commence à devenir autonome et à porter lui-même quelque chose de particulièrement inventif. Mais ça reste une bande dessinée très intéressante à fréquenter.
1: Et d'ailleurs, on peut se poser la question, pourquoi Forton, destinant une bande dessinée au milieu populaire, s'est senti obligé de faire un décès qui parfois est laid. C'est assez étonnant. Qu'on soit du peuple ou qu'on soit du monde bourgeois, on aime la beauté pareillement. Et c'est sans doute une méprise et peut-être même de lui un caractère antipopulaire qui explique peut-être également que cette bande dessinée ait déplu la gauche laïque. Voilà, parce que les dessins aussi étaient laids. La bande dessinée déclenche des passions pour Bécassine. Elle a également déclenché des passions pour les pieds-nickelés.
0: Alors, et on termine, mais très rapidement, en 1 minute, sur Zig et Puce. Voilà, donc Zig et Puce, créé par Alain Saint-Augan, remarquable bande dessinée. Là aussi, les tout premiers albums de Zig et Puce sont un peu bizarres. Le dessin est très petit, les phylactères sont énormes. Mais Alain Saint-Augan installe un vocabulaire avec d'ailleurs des moyens réduits. Les bandes dessinées sont parfois juste rouge et bleu, avec différentes trames qui permettent de varier les couleurs. Il y a un canard, pardon, un canard, n'importe quoi, un pingouin qui s'appelle Alfred, qui est redevenu célèbre avec le festival de la bande dessinée d'Angoulême. Et surtout, Zig et Puce a été repris ensuite par Achille Talon, autrement dit Greg, qui en a publié quelques aventures, qui sont d'ailleurs assez remarquables, où Zig et Puce vivent des aventures que, véritablement dans l'esprit d'Alain Saint-Augan, avec un dessin, à mon goût, 100 fois meilleur, que les puristes me pardonnent. Et voilà, c'est cette bande dessinée qui, elle, est proprement française, et Hergé considérait que c'était véritablement un rival, même s'il régnait sur la bande dessinée européenne.
1: Effectivement, alors Hergé, tout jeune, est allé voir Alain Saint-Augan, le créateur du Zig et Puce, pour demander conseil. Et d'ailleurs, on peut retrouver dans sa BD Kick et Pluck certains traits communs avec Zig et Puce. Je pense que l'émission touche à sa fin maintenant, si j'ai bien compris.
0: L'émission touche à sa fin, donc on
1: Eh
0: pourra
1: oui.
0: reparler de Zig et Puce une autre fois. Merci beaucoup à vous tous de nous avoir écoutés et nous continuons évidemment à vous accompagner tout l'été avec nos souvenirs, ce que nous avons pioché dans les ouvrages savants que nous sommes allés compulser et bientôt nos bibliothèques, parce que malgré tout, voilà, il y a quelques anciens ouvrages qui traînent sur nos rayons. Merci beaucoup Christol et à la semaine prochaine
1: Merci
0: tout le monde.
1: Richard.

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0: C'était Fantaisie pour harpe et violon de Camille Saint-Saëns. 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

0: Bonjour à tous et bienvenue à votre RC Mag. Aujourd'hui, j'ai le grand plaisir d'accueillir Sabrina et Stephen James Gunnell, ce couple atypique qui a tout quitté pour miser radicalement sur la Providence. Ancien membre donc du Brisbane Alliage pour Stephen, actrice pour Sabrina, d'ailleurs acteur aussi pour Stephen. Ils ont choisi de mettre leur talent et leur vie au service de l'évangile à travers le cinéma et l'écriture. Après le témoignage intime Objectif Dieu, ils ont créé l'événement plutôt en octobre 2025 avec le docu-fiction Sacré-Cœur, son règne n'a pas de fin, qui a déjà conquis, n'est-ce pas, plus de 505 000 même spectateurs en France et rayonne aujourd'hui à l'international. Quelques mois plus tard, en mai 2026, il publie « Sauvé par le Sacré-Cœur », on va en reparler aux éditions Première Partie, un magnifique livre photo qui prolonge et approfondit cette grâce, donc 350 ans après les apparitions à Sainte-Marguerite-Marie à Paray-le-Monial. Au cœur d'une France en pleine crise spirituelle et morale, leur œuvre, fait bouger les lignes, confessionnaux pleins, conversions, débats passionnés, et un bouche-à-oreille extraordinaire. Eh bien, Sabrina et Stephen, merci. Stephen James, merci d'avoir accepté mon invitation.
1: Avec plaisir, merci.
2: Plaisir partagé, merci.
0: Eh bien, écoutez, je vais vous poser des questions à tous les deux. Je vous laisse gérer, je vous fais confiance, sans que ça soit le... Voilà.
1: On fera pierre-feuille-ciseaux.
0: Comment ?
1: On fera pierre-feuille-ciseaux pour ça.
0: Très bien. Donc Sabrina et Stephen, votre livre Objectif Dieu, donc 2024, déjà racontait votre pari radical sur la Providence, hein, avec le docu-fiction Sacré-Cœur qui est sorti donc en octobre 2025 et le livre photo Sauvé par le Sacré-Cœur, donc aux éditions Première Partie, en mai 2026. On a l'impression que ce pari porte aujourd'hui des fruits extraordinaires. Comment ce chemin vous a-t-il conduit tous les deux à ce projet qui dépasse largement le public catholique ?
3: Ouais, mon amour. Wow.
0: Sabrina.
1: Qu'est-ce qui nous a conduit à tout ça ? Vous avez assez bien résumé, hein, la Providence. C'est vrai que notre rencontre est le fruit pour moi, pour ma part en tout cas, d'une prière exaucée. Puisque voilà, c'est ça qui m'a amené à rencontrer Stephen. J'avais à cœur, en tout cas, l'envie d'aligner mon art, qui était donc j'étais jeune comédienne, et ma foi. Et c'est comme ça que j'ai rencontré Stephen, avec cette envie d'écrire. Alors, je pensais plutôt au théâtre, c'était quelque chose qui me semblait plus accessible. Je venais de ce milieu-là. Et puis, le chemin faisant, on s'est retrouvés derrière la caméra parce que. Envie de faire des projets ensemble aussi. Et puis, Sacré-Cœur est notre 9e long documentaire, et en effet, un succès que même notre distributeur n'attendait pas. Hein. Il espérait 20 000 entrées en nous disant, écoutez, c'est un documentaire, donc déjà, c'est une niche. En plus, c'est un sujet religieux. En plus, c'est catholique. Enfin, vous voyez, pour lui, c'était forcément quelque chose qui n'allait pas avoir un grand succès. Mais pour nous, c'est important qu'il soit au cinéma. C'était une façon, c'est vrai que le Sacré-Cœur est le cœur de la foi. Donc c'était une façon pour nous vraiment de raconter un pan de notre histoire de France, de dire en fait aussi ce qu'est la foi. Beaucoup de personnes d'autres confessions, comme vous l'aviez dit, sont allées voir le film sont allées peut-être dans un premier temps par curiosité de connaître cette histoire de France, curiosité de découvrir justement quelle est la foi des chrétiens. Et c'est vrai qu'ils ont été rejoints et touchés. Ce film est plus qu'un film, on a pu le constater. Et oui, c'est vrai que c'était très émouvant pour nous et très touchant d'aller à la rencontre du public et d'avoir leur retour à chaud.
0: Stephen ?
2: Oui, pour en revenir au pari de la Providence et ses fruits qu'on commence à entreapercevoir maintenant, car Dieu, bien sûr, nous préserve par sa grâce de devenir fou de joie, enfin de devenir fou dans les retours et tout ce qu'on reçoit en retour depuis un an c'est juste extraordinaire au niveau de tout ce qui se passe dans la vie de millions de personnes qui ont pu voir le film jusqu'à présent. J'ai dit bien de millions, hein, parce que entre temps il y a eu la VOD, le DVD, etc. et le film s'est répandu comme une traînée de poudre un peu partout dans le monde. Je vais être un peu, enfin, tout à fait franc avec vous. La Providence, c'est pas le Paris que j'ai choisi dès le départ, quand on s'est rencontré avec Sabrina. Quand on s'est rencontré avec Sabrina et qu'on s'est marié, j'ai eu la naïveté de croire que ça y est, le bonheur allait commencer maintenant et que tout allait bien se passer et que un petit peu, tu vois, comme dans les films de Walt Disney, ils se marièrent et eurent beaucoup d'enfants, furent heureux. Non. En fait, c'est tout le contraire qui s'est passé. C'est ils se marièrent et eurent d'enfants et les emmerdes commençaient en fait. Et ça a été les 4 premières années de mariage, absolument, même 5, hein, très compliquées, pour pas dire vraiment les, mais très très difficiles. À tel point qu'à un moment donné, à force de tenter des trucs, de forcer les choses, à essayer de trouver des idées, de sur le plan artistique, professionnel, d'orientation, de machin, etc., où il y avait rien qui marchait, où on se prenait mur sur mur. Il y a un moment donné où j'ai dit au Seigneur, allez, stop. Voilà, j'arrête. Toi, tu te débrouilles avec tout ça. Je te file Sabrina, les gosses, notre mariage. Moi, je lâche. Et en fait, c'est la meilleure chose que j'ai pu faire à ce moment-là. C'est parce qu'au moment où j'ai vraiment lâché, en disant maintenant que ta volonté vraiment soit faite, c'est là que tout s'est déblaqué, en fait. Et c'est parti d'un sketch.
0: D'accord.
2: C'est parti d'un sketch sur les réseaux sociaux. On se faisait tellement chier, pardonnez-moi l'expression, avec Sabrina, il y a environ 16 ans. On vraiment tourné en rond. On avait déjà 3-4 ans de mariage dans les pattes et on s'est vraiment s'embêté. J'étais devenu responsable d'un patronage dans une paroisse dans Paris, intendant logistique, la location des salles. Enfin, vraiment une vie, mais pff, tout ce que j'avais pas vu venir. Et puis on se faisait tellement. On a commencé à tous les deux à rigoler, à se marrer, à faire des blagues pour faire rire nos copains sur Facebook. Ça a démarré comme ça. On s'est fait repérer comme ça avec le principe du montage, machin, etc. Et de faire un peu rigoler les copains, la comédie, et de faire des petits sketchs, des petits montages vidéo, genre un gars, une fille, peu amélioré, quoi, tu vois. Et c'est là qu'on a eu nos premières commandes. Et ça a démarré comme ça. Et Créa Filmmakers, c'est officialisé le 22 octobre 2012 en la fête de Saint-Jean-Paul II. Et cette petite entreprise qui a démarré avec un statut d'auto-entrepreneur est toujours avec un chiffre d'affaires de 12 000 balles la première année, avec des petites commandes, des petites commandes pour... des artistes, des artisans, faire des teasers, accompagner des festivals chrétiens, etc., etc., des clips vidéo aussi. C'est comme ça que j'avais rencontré Grégory Turpin à l'époque, qui est notre éditeur avec Pierre Chausse chez Première Partie. Créa Filmmaker ne fait que croître depuis 15 ans maintenant. Et aujourd'hui, a réussi à faire avec ce film et continue sa course à faire une recette juste incroyable et qui nous permet de rebondir et d'espérer encore sur l'avenir et avec des films encore plus grands.
0: Et donc Steven, hein, je l'ai répété, je crois que ça y est, on a bien compris que vous êtes un ancien d'Alliage, et Sabrina, donc une actrice entre autres. Ce film et ce livre marquent un tournant. Quel a été le oui, on va dire, le plus audacieux dans cette aventure, et comment le Sacré-Cœur y a-t-il répondu de manière concrète, Sabrina ?
2: Je peux t'aider à démarrer si tu veux. Il y a 2 ans et demi, j'étais sur un projet qui me tenait particulièrement à cœur. Oui. Comme quoi, tout ce que j'avais voulu, tout ce que je souhaite par moi-même ne marche pas, en fait. Et on s'est cassé la gueule plusieurs fois, d'ailleurs, depuis toutes ces années, avec des projets qu'on avait dans le cœur, perso, qu'on avait envie de faire. Et comme c'était perso, en supposant que ça pouvait être de bons projets, ça n'a jamais fonctionné, ça s'est arrêté tout le temps. Et donc, il a fallu toujours se remettre en question sur ce que voulait le Seigneur, sa volonté et la Providence. Et donc, moi, j'étais sur le projet Beltram. Je rêvais de faire le biopic, pas de raconter comment il est mort, mais comment il avait vécu jusqu'au moment de sa conversion, de sa rencontre avec Marielle, le colonel Arnaud Beltram. Et entre-temps, là, je vois que ça commence à être difficile, les portes se referment, je sentais que ça allait être tendu, d'autres boîtes de prod s'emparaient du sujet, etc. Et on part se reposer quelques jours dans le sud de la France, à Notre-Dame-du-Lot.
1: Je suis pas très d'accord. Enfin, c'est aussi
2: Sabrina non plus n'était pas très raccord avec moi sur ce projet. Moi, j'insistais. D'accord. Un petit peu borné, quoi, tu vois, comme quoi, pas fini d'apprendre, dans le lâcher-prise. Et puis, il y a cette rencontre à Notre-Dame-du-Lot avec le père Édouard Marot et Alicia Beauvisage. Et là, c'est Sabrina qui...
1: Oui, en fait, c'est vrai qu'on est parti donc à Notre-Dame-du-Lot pour se reposer en famille, très simplement, sans chercher quoi que ce soit. Et un après-midi, pendant que Steven justement travaillait sur le colonel Beltram, en se disant on va peut-être démarrer ça à la rentrée, enfin on devait démarrer ça d'ailleurs à la rentrée, j'écoute le témoignage du père Marot et d'Alicia, et c'est vrai qu'en les écoutant, j'ai le cœur qui crame, Je suis totalement rejointe. Je réalise que le Sacré-Cœur est dans ma vie depuis le début, qu'il est dans notre vie depuis le début, et que leur date de rencontre coïncide aux nôtres. Enfin, beaucoup de choses, beaucoup d'acquaintances communes. Et je vais la voir, je vais voir Alicia à la fin en lui disant voilà, avec mon époux, on fait des films chrétiens. Et là, elle me regarde avec des grands yeux. Elle me prend les mains et elle me dit mais j'ai prié pour rencontrer des réalisateurs chrétiens. Et à ce moment-là, au moment où elle me dit ça, j'ai dans le cœur, je sais exactement ce que Dieu veut. C'est vrai que ça a quand même été notre leitmotiv depuis notre mariage, depuis notre rencontre, c'est de faire la volonté de Dieu. C'est quand même quelque chose qui nous guidait depuis le début. Et c'est vrai que quand j'ai ça dans le cœur, je me dis, ah non, j'ai déjà coupé l'herbe sous le pied à Steven une première fois, avec une seule chair qu'on a fait juste avant. Je me voyais pas lui dire une deuxième fois, on va pas faire le film que tu veux, ça va être encore voilà. Donc j'ai vraiment dit au Seigneur, écoute, tu te débrouilles pour que voilà, qu'il ait aussi cette envie. Donc je n'ai rien dit à Steven. Le soir même, on s'est consacré au Sacré-Cœur de Jésus en famille. On a découvert que
2: c'était un projet de veillée, veillée de prière, veillée de consécration pour tous les retraitants qu'il y avait, une centaine de familles. On se retrouve à 20h, 21h. Environ 550 personnes à genoux au pied de la statue du Sacré-Cœur de Jésus, qui était une veillée dirigée par le Père Marot, qui a accompagné tout ça. Et on se consacre en famille.
1: Ouais, c'était magnifique. C'est vrai que c'est quelque chose qu'on ne connaissait pas. On ne connaissait pas la consécration au Sacré-Cœur de Jésus. On ne savait pas que c'était possible. Donc on découvre aussi la lune, j'allais dire, à ce moment-là. Et puis le lendemain, retour à Paris, je lui mets le CD, justement, du témoignage du Père Marot et d'Alicia, que Steven n'avait pas entendu. Et à la fin de leur témoignage, il se tourne vers moi et me dit « Mais il n'y aurait pas quelque chose à faire avec le Sacré-Cœur de Jésus ?» Voilà. Et là, je me dis « Tiens, en effet, si le Seigneur, voilà, comme je lui dis, c'était le moment qu'il lui a parlé à ce moment-là. Mm-hmm. » Et pendant 2 mois, nous n'avons eu de cesse que d'avoir des signes très concrets du Sacré-Cœur de Jésus. Voilà, c'était quotidien.
2: Dans une boutique, on voyait le symbole sur des pulls, sur des t-shirts.
0: C'est sacré quand même.
2: On allait sur Internet, j'allais faire une recherche pour acheter des vêtements pour mon fils. Rien à voir, je tombe sur un Sacré-Cœur, on ne sait pas pourquoi.
1: Mon masque de Covid, j'avais brodé au Sacré-Cœur. Enfin, beaucoup de petits signes.
2: Il y avait un signé du Sacré-Cœur qui tout
0: beaucoup faisait. Beaucoup de signes quand même.
2: Donc, on a fait l'autruche quand même pendant 2 mois, même si on faisait semblant de ne pas voir.
1: Oui, pendant un temps, Sion disait non, continuez Beltrame quand même, au cas où. Voilà. Mais c'était insistant, et c'est vrai qu'il fallait savoir si c'était pour notre couple, pour notre famille, ou en vue d'un film. C'est quand même pas tout à fait pareil. Et c'est vrai qu'on rentrait donc fin octobre dans ce mois de la Toussaint pour le monde, c'est Halloween, et donc c'est assez, j'allais dire, glauque hein, ici en France. Il y a qu'à voir les films qui sortent, La Nonne, L'Exorciste, enfin voilà, il y a beaucoup de films comme ça assez durs et sataniques, pour dire les choses. Et on s'est mis à prier pour savoir vraiment ce que Dieu voulait. Et c'est là que Steven a eu dans le cœur.
2: Ouais, dans mon esprit, intérieurement, j'ai vu cette affiche de ce grand cœur de Jésus, comme ça, le Seigneur qui montre.
1: Qui déverse son amour sur le monde.
2: La foule en bas, les tours, comme aujourd'hui, tu vois, c'est comme si le Seigneur arrivait, tu se mettais au milieu de la foule et c'est là que ça se passe, les gars. et j'ai ouvert les yeux et j'ai dit d'accord, c'est ça en fait. Et quand on a dit oui, instinctivement, on a eu tout de suite on savait exactement ce qu'il fallait faire.
1: Mais comme on est très gourmand avec la Providence, on a tout de suite appelé le Père Kern, qui est le recteur de Paray-le-Monial, pour savoir si cette idée était vraiment une bonne idée, si on était sur la bonne voie ou pas.
0: Entre guillemets.
1: Et là, il a rigolé, il nous a dit, mais attendez, dans un mois s'ouvre le jubilé des 350 ans de les apparitions. Voilà. Vous avez 18 mois. Allez-y.
2: Je veux le film pour la clôture du jubilé en juin 2025.
1: Et c'est comme ça qu'on s'est mis en
2: marche. On s'est mis au turbin direct et puis on savait exactement ce qu'il fallait faire.
1: Mais c'est vrai que c'était un saut dans le vide, hein, parce qu'on partait sur... on voulait que ce soit un film cinéma. Oui. Donc, heureusement qu'on ne savait pas, en fait, les épreuves qu'on allait avoir. Et que c'était... En fait, c'est une succession de petits oui. C'est pas un grand oui, c'est une succession
2: chaque
1: au quotidien
2: jour.
1: De petits oui.
0: Qui
1: nous fait qu'aujourd'hui, quand on regarde dans le rétro, on se dit oh, heureusement qu'on ne savait pas tout ça, parce que c'est quand même...
2: Chaque jour, on avait toutes les raisons de baisser les bras. Chaque jour, on avait toutes les raisons d'abandonner, de dire stop, c'est trop dur, ça, on ne va pas y arriver, etc. Et chaque jour, on avait des petites raisons de personnes qui nous soutenaient, qui n'avaient pas grand-chose et qui mettaient 10 balles dans le pot, parce qu'on a fait des levées de fonds, on a fait la manche, on est parti de zéro, on n'avait rien, etc. Et ça nous a permis de construire et les choses se sont étalées comme ça, jusqu'à ce que la rencontre avec il te fait signer, jusqu'à la rencontre avec Canal+, qui a été le sacre et qui nous a permis de boucler le budget total et de finir le film et de produire la partie fiction en novembre 2024, et qui nous a permis de faire ces 15 jours de tournage en Avignon avec ces sublimes scènes de reconstitution des apparitions de des Vallières dans les tranchées, de Mary Van Emmet de Malais 3, de tout ça, quoi. Et de finaliser la production. Il reste 10 minutes, j'ai vu. Voilà, pardon.
0: Oui, ça passe très vite, Sabrina très vite, et... Bah non, c'est intéressant comme... Sabrina et Steven, juste un petit message pour nos auditeurs. Oui.
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0: 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Donc le film Sacré-Cœur, on a bien entendu toute l'histoire, sorti le 1er octobre 2025, a dépassé les 500 000 entrées en France et continue de rayonner à l'international, États-Unis... là, en juin, d'ailleurs.
1: Là, le 9, ouais, 9, 10, 11, 14 juin, absolument. Et puis l'Espagne en septembre, Slovénie en octobre, le Brésil fin juillet et l'Amérique du Sud en août. Oui, bien sûr.
0: Et à quoi attribuez-vous ce succès inattendu dans une France souvent décrite comme sécularisée et puis le bouche à arrêt, je sais pas, les polémiques sur la laïcité ou autre chose?
1: Un petit peu tout ça. J'ai envie de vous dire que les polémiques ont permis à des gens qui, de découvrir le film, alors peut-être qu'ils n'en auraient jamais entendu parler. Mmh. Mais les polémiques ont aussi fait du tort, puisque les cinémas ont vite refermé leurs portes. Et c'est vrai que, encore fin novembre, donc 2 mois après la sortie, on faisait encore la meilleure moyenne d'entrée par salle, ce qui est absolument pas normal. Donc ça montrait bien que les vannes étaient vraiment fermées et que c'était vraiment au compte-gouttes et des séances au compte-gouttes. Mais je pense que c'est un film. Qui touche au cœur, en fait, qui est plus qu'un film qui vraiment rejoint les personnes et qui leur parle et qui le rejoint par les témoignages qu'il y a dans le film, qui les rejoint de façon très diverse. C'est ça qui est assez intéressant, c'est que certains vont être touchés par tel témoignage, d'autres par autre chose, d'autres par l'artiste Georges Desvalières, d'autres, enfin, voilà, c'est vraiment d'autres par l'histoire et d'autres, par tel ou tel témoin. Et puis par simple curiosité, mais on voit que ça chemine dans leur cœur. Et puis ceux qui ont déjà la foi, ce qui est beau, c'est... j'ai une amie qui m'a dit, tu vois, en allant à la messe après être allée voir le film, au moment de la Sainte Communion, j'ai vraiment presque entendu le cœur de Jésus battre, en fait. C'est comme si le film poursuivait, parce que c'est vrai qu'il y a aussi un travail sur le son dans le film, qui fait qu'en effet, elle a eu l'impression de prolonger et de vivre cette messe de façon différente, alors qu'elle a toujours été croyante, mais...
2: Je crois qu'il faut pas avoir peur de parler vraiment de spiritualité au sens profond du sujet. Mmh. Si je choisis le Christ, d'une certaine manière, je me détourne du diable. Et on le voit dans le monde dans lequel on est. On fait écho au dernier drame social que la France est en train de traverser avec la pauvre petite Liana.
0: Oui, j'allais revenir à la fin.
2: On traverse, on est au bord de la guerre civile si on en écoute certains médias ici ou là. Ça éclate dans les banlieues. Dès que t'as un match de foot, on n'est pas loin, ça part en vrille dans tous les sens. Et puis, je dis juste ça, mais accessoirement, c'est nous qui passons pour des illuminés parce qu'on va à la messe le dimanche ou parce qu'on chante devant le Saint-Sacrement.
0: Oui, oui, oui.
2: Vous voyez juste dans quel état ils se mettent dès qu'il y a un pénalty qui est tiré ou un but qui est marqué et que ça crame dans tout Paris.
0: N'oubliez pas aussi que les gens sont fachos aussi dès qu'ils disent ce qu'ils pensent. Maintenant.
2: Voilà. Et donc, il faut dire les choses, je pense aussi, telles qu'elles sont. Je crois qu'on est dans une période où le diable se déchaîne particulièrement. Il attaque jusqu'à présent... le sacerdoce au sein de l'Église, il attaquait juste après le couple, le mariage. Il s'attaque maintenant éventuellement au sacrement de la confession, parce qu'il faut inventer une loi maintenant pour aller chercher, traquer, bien évidemment, tout ce qui est pédophile, etc., etc. Ce que eux ne voient pas et ne disent pas, c'est que la première qui balaye devant sa porte, c'est l'Église et qui fait le job. Occupez-vous d'abord, vous, de vos écoles, de vos trucs de sport, etc., au sein même de la République. Et puis après, voilà.
0: Nous sommes
2: bien gardés. Donc tout ça pour dire qu'on voit bien que c'est mon observation. Hein. Je suis pas un mystique, je suis pas un visionnaire, je suis pas un prophète, je suis pas tout ça. J'observe simplement.
0: Bah oui.
2: Je vois que ça se démène et que ça se déchaîne de plus en plus. Ouais. Et qu'à côté de ça, au milieu de ces tempêtes, au milieu de ces hurlements, de ces cris, de ces vacarnes et de ces ouragans de scandale et de ce qu'on veut, il y a une petite brise légère qui fait son petit bonhomme de chemin au milieu de tout ça, qui s'appelle le Sacré-Cœur. et qui continue à faire sa vie et qui part dans le monde entier et qui touche des cœurs, qui touche des âmes et qui fait des conversions, mais vous l'avez même pas idée. Des guérisons, oui, des consécrations,
5: c'est pour ça que
2: des
5: j'ai voulu en parler dans
2: c'est
5: l'intro,
2: extraordinaire, hein. On reçoit des messages en kilomètres et c'est la raison pour laquelle d'ailleurs on continue de se battre et qu'on choisit la grâce et on choisit le Christ et plus que jamais on s'autoproclame vraiment chrétien missionnaire quoi parce qu'on est animé par cet amour.
0: Et Sabrina et Steven, ce livre que je me permets de montrer, voilà, recueille donc de nombreux témoignages de vies transformées dans le vôtre. Hein. Quels sont ceux qui vous ont le plus ému ou surpris et observez-vous les mêmes fruits spirituels, donc confession pleine, conversion, guérisons intérieures, qu'après le film?
1: On est tous, on est à chaque fois, en fait, on est les premiers reconvertis hein, quand on interview tous ces beaux témoins. Ce livre, ça a été vraiment une grâce de pouvoir se replonger dans toutes ces interviews. On a pu mettre aussi, pour certains qui ont accepté, ceux qui ont été coupés au montage et qu'on n'a pas pu mettre dans le film. Donc, vous avez, c'est un peu le film augmenté. La chance d'un livre, c'est qu'on peut en mettre beaucoup plus que sur un film d'une heure et demie. Et puis aussi pour répondre à la soif des personnes qu'on a rencontrées lors des séances qui disaient, mais vous n'avez pas parlé de 12 promesses, vous n'avez pas parlé de la garde d'honneur, etc. Eh bien, voilà, c'est chose faite avec ce livre. Donc, c'est vraiment le prolongement. Et,
2: pour répondre et puis, à des attentes et à des questions que des personnes nous ont faites aussi, en effet, des témoignages qui ont été coupés au montage. En 90 minutes, que voulez-vous, on ne peut pas mettre l'entièreté de la spiritualité de ce mystère.
1: C'est ça.
2: Mais à gros traits, on a fait ce qu'on a pu et voici un complément qui visiblement répond à beaucoup d'attentes.
0: Un beau complément, oui, je le précise. Oui.
1: On a voulu qu'il soit beau, justement. Les gens soient fiers et pouvoir le mettre sur leur table basse.
2: C'est le projet, un beau livre.
0: Voilà.
2: Avoir fait un beau film, enfin un beau livre.
0: Eh ben, c'est exactement ça. C'est pour ça que j'ai choisi beau. Comment le livre et le film se complètent-ils C'est-à-dire que le livre permet-il d'aller plus loin là où le format cinéma imposait certainement des choix de montage?
1: Oui, absolument. Il fallait, pour le film... C'est-à-dire qu'on s'adressait à tous, à des personnes loin de la foi. Là, nous avons pu aller plus loin. On a même, pour certaines interviews qui sont dans le film et qui donc sont dans le livre, on a augmenté. C'est-à-dire qu'il y a des choses qu'on a dû couper pour le film, qu'on a pu mettre dans le livre. Donc vraiment, c'est vraiment le film un peu plus épais, un peu plus nourri, différent.
2: Le livre est sorti le 15 mai et déjà, on reçoit pas mal de retours. Notamment, récemment, j'ai été touché par un petit témoignage rapide qui me dit « J'ai offert votre livre à quelqu'un qui n'avait pas vu le film. » Et du coup, il a vu le film.
0: Je vous confirme, ça m'est arrivé autour.
2: Et inversement aussi.
1: Là, ça se répond.
0: Mais il se complète.
2: Ouais, hein. Donc, ça se complète. Et en effet, deux petits exemples très rapides. De petits témoignages. Un des premiers grands témoignages qu'on a eu avec le film, c'est je reçois un coup de téléphone d'un des chaplains de Paray-les-Moniales qui m'appelle et qui me dit « Mais qu'est-ce que vous avez foutu avec ce film ?» Et je lui dis « Mon père, pourquoi ? Qu'est-ce qu'on a fait de mal ?» Mais ils sont des kilomètres à faire la queue devant mon confessionnal maintenant. Et je reçois des personnes qui ne s'étaient pas confessées depuis 40 ans.
0: C'est incroyable.
1: Mais moi, j'ai
2: des conversions extraordinaires. J'en ai la chair de poule en vous le disant. Là. Et un des derniers aussi très fort d'un monsieur qui me dit « J'étais allé voir votre film parce que j'en avais ras-le-bol d'en entendre parler et que j'avais qu'une idée en tête, c'était d'aller le voir pour le torpiller. »
0: Oui, pour le détruire.
2: Voilà.
0: Oui.
2: Je vous dois ma première confession et ma conversion.
1: Et des personnes avec ce livre qui me disent « Moi, j'ai trouvé les images tellement belles que du coup, il est dans mon coin prière et que je prie avec les images du livre, je le mets en livre dans le coin prière. » Voilà, donc on est très touchés de ça.
0: Alors, vous préparez, malheureusement, il nous reste à peine une minute. Je vous préparais, je précise, on y reviendra, je vous réinviterai si vous voulez bien. Le procès du Christ, la lumière du monde au cœur des ténèbres, n'est-ce pas ?
2: Quelque chose comme ça.
1: C'est ça. Le titre n'est pas encore établi. On verra.
2: On est aux prémices.
1: Ouais.
2: On démarre la préparation de ce prochain film.
0: Bon, je voulais quand même revenir sur cela. Et effectivement, comme malheureusement il ne reste qu'une minute à peine, je voulais vous entendre, puisque vous l'avez évoqué un peu, Steven, et bien évidemment Sabrina. Vous avez eu des mots qui m'ont assez touché sur Instagram, donc vous allez pouvoir développer en une minute, pour Liana évidemment. On va terminer avec ça parce que c'est...
2: Oui, on a perdu une fille, on a perdu une enfant. On a perdu une enfant du pays, une enfant de la nation, Liana est notre fille à tous.
1: Voilà. Oui, c'est vraiment, elle est l'échec
2: pays,
1: de notre société.
2: C'est vraiment, c'est pour moi, c'est la marque et l'empreinte même du diable. Voilà, pour parler stricto sensu, c'est l'empreinte même, c'est la chute, c'est le trait qui signe la chute et l'incapacité de notre pays à protéger ses enfants,
1: à protéger les plus petits,
2: et être, je le dis, l'homme providentiel tel qu'on nous l'a voulu nous le faire bouffer, avaler et croire, je suis de 74, hein, n'existe pas. Il n'y a qu'un seul homme providentiel, c'est Dieu lui-même. Et tant qu'on aura continué à renier ça, on n'y arrivera pas.
0: Eh bien, écoutez, Sabrina et Steven, c'est passé très vite. Merci du fond du cœur d'avoir été avec nous aujourd'hui sur Radio Courtoisie.
1: Merci à vous. Merci beaucoup.
2: Merci infiniment.
0: Votre parcours, votre audace et votre abandon à la Providence sont un véritable souffle d'espérance pour notre temps. Et à travers donc le film Sacré-Cœur, Son règne n'a pas de fin, et le livre que j'ai montré, Sauvé par le Sacré-Cœur, donc aux éditions...
1: Première partie.
0: Voilà. Vous nous rappelez que le cœur de Jésus n'a pas dit son dernier mot. Donc, 350 ans après, paraît le monial, il continue de frapper à la porte de nos cœurs, même dans une France qui semble parfois l'avoir oublié. Donc, chers auditeurs, ne restez pas sur le seuil. Allez voir le film. Vous pouvez toujours le voir. Et surtout, il y a un beau coffret qui est sorti avec...
1: Absolument.
0: Vos autres...
1: 6 DVD à l'intérieur.
0: C'est ça. Lisez le livre, ça j'insiste aussi, et surtout, osez vous consacrer au Sacré-Cœur. Comme merci. Sabrina et Steven, vous découvrirez peut-être que le plus beau pari de votre vie, c'est lui. Que le cœur de Jésus, si doux et si humble, vous garde, vous bénisse et enflamme vos vies. Merci à tous d'avoir été à l'écoute. À mercredi prochain et bonne semaine.

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0: Merci d'être avec nous sur Radio Courtoisie. Restez bien avec nous pour la suite de nos programmes à 17h30 en direct. Restons courtois, présenté ce soir par Richard de Sèze avec Aurélien Véron, conseiller de Paris, et Jean-Marc Cossé, cancérologue. Le progrès fait rage. 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À 21h, une demi-heure de musique proposée par Aline avec Landy. À 21h30 en direct, la réaction d'Hilaire de Crémier, Grégoire Dubost pour un point sur la situation financière de la France, Charles Roch pour les incendies et l'impréparation des responsables politiques, et Hilaire de Crémier pour l'élection présidentielle et la crise de régime. À 23h, votre soirée musicale proposée par Aline avec Landy, mais tout de suite populaire, vous avez dit populaire, dirigé par Renaud Dourges. Il est question de femmes criminelles. Ce soir, c'est Aline qui vous accompagne tout au long de votre soirée. 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

0: Bonjour Renaud Dourge en votre compagnie avec Benoît à la réalisation. J'ai le plaisir d'être par téléphone en compagnie de Gilbert Thiel pour un ouvrage paru aux éditions de Mareuil, Femme criminelle. Gilbert Thiel, bonjour.
1: Bonjour.
0: Alors vous êtes connu parce qu'on vous avait eu à une époque assez souvent à la télévision dans votre activité de juge d'instruction. Vous avez été entre autres juge dans des affaires de terrorisme, mais également dans des affaires de droit commun dont nous aurons peut-être à parler tout à l'heure puisque nous parlons de femmes criminelles. On parle souvent de féminicides, mais il y a aussi des hominicides, c'est-à-dire des dames qui tuent des messieurs.
1: Et oui, ça arrive, même si ça doit déplaire à certaines qui essayent, à travers justement cette définition du féminicide, d'accréditer peu ou prou l'idée que les hommes sont d'éternels prédateurs, qui savent faire en la matière malheureusement, et que les femmes sont des éternelles victimes. Et comme le disait le docteur Jaguri, qui est un psychiatre qui a multiplié les expertises psychiatriques en matière criminelle, et notamment celle des tueurs ou des tueuses en série, eh bien, cette définition même du féminicide, qui a été écartée d'ailleurs en tant qu'incrimination, ça devait être en 2020, par la chancellerie, eh bien, elle écrase en quelque sorte cette définition-là, elle écrase tous les autres motifs du passage à l'acte. Parce qu'un féminicide, ce serait un homme qui tue une femme parce que c'est une femme. Or, le passage à l'acte est beaucoup plus complexe que ça. Il y a les gens qui tuent par cupidité, il y a les gens qui tuent par jalousie, il y a les gens qui tuent par exaspération. Et bien évidemment, le dire n'est pas d'une manière ou d'une autre excusé si peu que ce soit l'acte criminel. Mais le féminicide en soi, c'est un slogan revendicatif des organisations féministes radicales.
0: Alors vous soulignez d'ailleurs dans votre ouvrage que la violence des femmes, longtemps ignorée, elle demeure encore un sujet tabou.
1: Oui, elle demeure un sujet tabou parce que ça doit déranger un certain nombre de doctrines qu'on tente de mettre en place. Il y a eu une étude qui a été faite, je ne vais pas vous citer beaucoup de chiffres, mais il y a eu une étude qui a été faite sur les années écoulées 2013 et 2014, à moins que ce soit 2012-2013, ma mémoire est peut-être un peu défaillante. Mais sur ces deux années cumulées, on a recensé 398 000 femmes qui étaient identifiées comme étant victimes de violences intraconjugales, la plupart du temps de la part de leur mari ou de leur compagnon, etc. Bon, eh bien, on sait aussi qu'il n'y a que 10% des femmes victimes de ce type de violence qui se manifestent, c'est-à-dire que En gros, on n'est pas loin des 4 millions sur ces deux années, ce qui est un chiffre considérable. Mais sur la même période, on a eu 149 000 hommes qui ont été victimes de violences de la part de leurs femmes à l'intérieur de leur couple. Et là, on sait aussi que le chiffre, c'est pas 10% des hommes qui se manifestent, mais seulement 3%, parce que c'est encore plus difficile pour la gente masculine d'aller se manifester. Oui, c'est presque honteux. Et puis, on a longtemps parlé de ce que les services de police ou de gendarmerie n'étaient pas formés à l'audition des femmes victimes de violences physiques ou sexuelles. Vous imaginez bien que dans le domaine des violences exercées par des femmes sur des hommes à l'intérieur d'un couple, ça devait plutôt provoquer l'hilarité plutôt que la compassion à l'intérieur des institutions répressives.
0: Bien sûr. Alors, ce n'est pas le thème d'aujourd'hui, mais en matière d'inceste, il y a également des femmes incestueuses, il faut le souligner tout de même.
1: Tout à fait, tout à fait. Et donc, c'est un peu ridicule d'essayer de catégoriser, comme le font certaines organisations, les bons et les méchants. Donc les méchants, on l'a compris, ce sont les hommes, mais je le redis, et là, s'ils ont largement démontré leur capacité de nuisance, donc les méchants, on l'a compris, ce sont les hommes, mais je le redis, et là, s'ils ont largement démontré leur capacité de nuisance

0: au sens propre, qui est guillemets autour de propre du terme, eh ben on en a connu en veux-tu en voilà. Surtout que ça donne un chiffre noir sur la criminalité féminine, puisque au 19e siècle et encore au début du 20e siècle, eh bien l'empoisonnement par arsenic, c'est-à-dire à l'aide de moroa, les symptômes présentés par les victimes de ces empoisonnements-là étaient tout à fait identiques aux symptômes des malades du choléra. Or, le choléra, au 19e siècle et au début du 20e encore, sévissait assez vigoureusement en France et en Europe occidentale.
1: Alors, donc, vous parlez du poison, et le poison, c'est une arme essentiellement féminine.
0: Ben, il ne nécessite pas de force physique, il n'entraîne pas, sauf pour celles qui décident d'assister à l'agonie finale de leur chérie, il y a pas de sang, il y a pas besoin de force physique, et puis voilà, donc c'était une arme qui a été assez la plupart du temps largement utilisée par les femmes faute d'autres moyens, et puis on voit très bien que à cet arsenic là se sont substitués un certain nombre de produits médicamenteux tels que la digitaline, donc la tonique cardiaque, qui permet de faire disparaître également des sujets un peu affaiblis, notamment ceux qui sont un peu affaiblis par l'âge.
1: On appelait le poison la poudre de succession.
0: Oui, ça date de l'affaire des splendeurs versaillaises, qui était déjà qui était déjà un des signes des prémices de la décomposition de l'ancien régime, où il y avait toutes ces espèces de trafiquantes diverses qui sévissaient dans les rues de Versailles et également dans les rues de la capitale. Alors la marquise de Brinvilliers, la voisin, etc. Bon, on a eu cette affaire de crimes en série, on les appelait pas comme ça encore à l'époque, qui ont fini par défrayer la chronique et même déstabiliser complètement le régime de Louis XIV. Et puis on s'aperçoit aussi que la tentation de créer des juridictions spéciales dès le moment où on est un peu gêné aux entournures au niveau du pouvoir, eh ben, elle ne date pas d'hier, puisqu'avec la chambre ardente, c'est ce qu'avait fait Louis XIV. Il avait créé une juridiction spéciale et il a fini par détruire le dossier. Heureusement que les archives du lieutenant général de police, l'ancêtre du préfet de police de Paris de l'époque, ont permis de reconstituer en gros les tenants et les aboutissants de cette affaire.
1: Alors, il n'y a pas que dans la noblesse qu'il y a eu des empoisonneuses. Parce que vous citez quelqu'un à qui une bande dessinée a été consacrée il y a 2 ou 3 ans, c'était chez Futuropolis. Il s'agit d'Hélène Jégado, qui est peu connue du grand public.
0: Oui, elle est peu connue du grand public. D'abord parce que son procès qui est intervenu en 1700, je dis pas de bêtises, en 1852, cette affaire-là s'est déclenchée. Le procès a eu lieu quelques années après le coup d'État de Napoléon III. Donc, dans la presse écrite, qui était là,
1: le seul moyen de communication,
0: il y avait une très forte diffusion à l'époque. Eh ben, l'actualité a fait que l'actualité étant un peu, et la presse étant un peu monomaniaque en la matière, on a parlé surtout du coup d'État de Badinguet. Par contre, Hélène Jégado, effectivement, était une femme qui avait des talents de cuisinière et de pâtissière incontestables. Elle avait donc pas de mal en ce milieu du 19e siècle à trouver des emplois dans les presbytères, chez les curés en Bretagne, ou dans des maisons de maîtres, ou encore ailleurs, chez des particuliers. Simplement, ce qu'on ne savait pas, c'est qu'elle ajoutait toujours un zeste d'arsenic à ses préparations. Donc, elle a tué, d'après les historiens, entre 60 et 80 personnes.
1: Oui, c'est quand même pas mal.
0: La justice de de l'époque

0: était moins exigeante que celle d'aujourd'hui, de la même façon que Joseph Vacher, le routard du crime qui a servi de base
1: au juge et l'assassin.
0: Au juge et l'assassin, oui, à Bertrand Tavernier, eh bien, où il a été jugé et exécuté pour un seul crime, alors qu'on savait bien qu'il en avait perpétré un certain nombre d'autres. Eh bien, Hélène Gilgado, ça a été un peu la même chose. En cette fin du 19e siècle, elle a été poursuivie devant la cour d'appel de Rennes qui l'a condamnée à mort. Elle a été poursuivie pour 5 empoisonnements, 5 tentatives et une dizaine de vols parce qu'elle s'emparait assez souvent des biens de ses victimes. Alors qu'il y en avait, je vous l'ai dit, entre 60 et 80. Mais la prescription, c'était 10 ans en matière criminelle. Il n'y avait pas assez jurisprudence glissante en matière de prescription, comme on le fait maintenant, en raccrochant une affaire à l'autre et en disant que celle qui vient d'être raccrochée a vu sa prescription interrompue par des actes faits dans la seconde, etc., etc. Donc, elle a été jugée pour les dernières affaires qu'elle avait perpétrées. Tout le reste a été jugé prescrit.
1: Oui, il y a une empoisonneuse qui n'a tué qu'une seule personne, mais on en a beaucoup, beaucoup parlé, c'est Violette Nozière.
0: Oui, oui, elle a tué... Enfin, elle avait déjà essayé d'empoisonner ses deux parents deux mois auparavant. Et puis, il y en a une que vous ne me citez pas, mais elle n'est pas dans mon bouquin, c'est Marie Bédard.
1: Bien sûr.
0: Elle avait...
1: Elle a été acquittée.
0: Elle a été acquittée après 12 ans de procédure. Elle a été acquittée devant la cour d'assises de la Gironde, c'était au tout début des années 60, après des procès qui sont un peu révélateurs des maux de la justice, puisque souvent, encore maintenant, on l'a vu à travers l'affaire Grégory, il y a des querelles d'experts entre des hommes de l'art qui ont des points de vue tout à fait contradictoires, et quand ne viennent pas s'y mêler des querelles d'égo de la part des 10 hommes de l'art, on peut encore s'estimer heureux. À l'époque, c'était dans le domaine de la toxicologie médico-légale que les experts n'étaient pas d'accord. Est-ce qu'il y a de l'arsenic de manière endogène dans le corps humain, ou alors est-ce que ce sont des apports extérieurs? Et si ce sont des apports extérieurs, est-ce que ça vient des eaux de ruissellement du cimetière? Enfin bref, il y a de quoi en parler. En long, en large et en travers. Et comme je vous l'ai dit, effectivement, maintenant, il y a des produits médicamenteux, mais ce qui a grandement progressé par rapport au 19e siècle, ce sont, et au 20e, c'est la toxicologie médico-légale. Yes. Puisque la première expertise de toxicologie médico-légale, elle date de 1840, c'est l'affaire de Marie Lafarge qui a été accusée d'avoir empoisonné son mari avec de l'arsenic.
1: Alors nous allons laisser passer un message et je vous reprends immédiatement après.
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1: Je rappelle que je suis en compagnie de Gilbert Thiel pour Femmes criminelles, paru aux éditions de Mareuil. Un ouvrage qui fait 420 pages, 22 euros, je le dis immédiatement, pour ceux qui voudraient le commander rapidement chez leur libraire habituel. Il y a des tueuses dont on peut dire qu'il y avait quand même un côté psychiatrique dans leur œuvre, si on peut appeler ça une œuvre. Je pense entre autres à l'ogresse de la Goutte d'Or et aux sœurs Papin.
0: Oui, Jeanne Weber, c'était peut-être plus classiquement, hélas, une tueuse d'enfants. On est là en plein cela, hein, dans le quartier de la Goutte d'Or de Paris, et elle va finir par tuer plus d'une demi-douzaine de ses neveux et nièces qui étaient confiés à sa garde. Et là, on touche du doigt les insuffisances de la médecine légale de ce début de 19e siècle. Et puis, une nouvelle fois, puisqu'elle sera acquittée une première fois, elle bénéficiera d'un non-lieu. Et après, elle sera internée. Enfin, elle a eu un parcours très, très spectaculaire qui a mis en lumière toutes les insuffisances de la justice de l'époque. Et le mieux encore, après avoir été acquittée et avoir bénéficié pour une nouvelle affaire d'un non-lieu, eh bien, c'est un magistrat de l'époque qui a considéré que la pauvre avait été victime de l'institution judiciaire et qui lui avait trouvé un emploi sous un nom d'emprunt dans un établissement hospitalier pour les petits varioliques. Et elle a été surprise 15 jours après en train d'essayer d'en étrangler un, puisqu'elle procédait par strangulation. Donc là, si elle est passée à travers les gouttes, c'était essentiellement du fait d'une nouvelle fois de l'insuffisance de la médecine légale et déjà des querelles d'experts. Pour les sœurs Papin, celles qui ont énucléé à main nue la mère et la fille de la maison, les patrons, on n'a jamais su trop pourquoi. Et je crois que ce qu'on peut dire à peu près à coup sûr, c'est que ces femmes-là, en tout cas l'aînée, celle qui est morte après quelques années en prison de chaque cachet sibézanique, c'est-à-dire en d'autres termes qui s'est laissé mourir de faim, je crois que cette femme-là ne serait plus jugée parce que les progrès de la psychiatrie médico-légale auraient permis de démontrer, s'ils avaient été présents au rendez-vous, que cette femme n'était pas en possession, loin s'en faut, de toutes ses facultés. Mais on voit très bien que par-delà les difficultés techniques de résolution des affaires, eh bien, les gens qui sont les témoins de ces affaires révélatrices de leur époque, en quelque sorte, eh bien, se font déjà une idée a priori, puisque à l'époque des sœurs Papin, on est en 1933, on s'aperçoit très bien comment l'affaire est récupérée par la gauche d'une manière générale, où on va soutenir que c'est la lutte des classes qui explique que ces deux jeunes femmes sont pris avec une violence absolument inouïe à leur maîtresse de maison et à la fille de cette dernière, alors que tout ça, c'était des fables. On n'a jamais su véritablement pourquoi ces femmes qui n'étaient pas maltraitées, en plus de ça, par leur patronne au sein du foyer, s'en sont prises avec une telle énergie criminelle à ces deux femmes.
1: Alors, vous avez dû voir défiler un certain nombre de femmes criminelles dans votre cabinet de juge d'instruction. Est-ce qu'il y en a certaines qui vous ont plus marqué que d'autres ?
0: Oui, ben, bien évidemment, Simone Weber.
1: Mais c'est pas la même Weber que celle dont on parlait tout à l'heure.
0: Non. Vous voulez me dire que c'est un nom qui porte malheur.
1: Oui, elle, c'était Massacre à la tronçonneuse.
0: Oui, tout à fait. De la disqueuse à béton, c'est une affaire dont l'instruction a duré près de 5 ans. Là aussi, on peut se dire, c'était très, très long. Déjà, pour les critères de l'époque. Maintenant, si Mme Weber avait eu au milieu de l'année 85 un téléphone portable et un appareil de géolocalisation dans sa voiture, et si on avait eu à notre disposition les expertises génétiques moléculaires et recherches d'ADN, ça aurait été beaucoup plus vite. Mais j'ai vu effectivement un certain nombre de femmes, jeunes ou pas jeunes, qui ont défilé dans mon cabinet. Et parmi elles, une affaire qui m'a beaucoup frappé, c'était celle de Laurence Bailly, qui était une jeune femme d'une vingtaine d'années, qui a mis le feu en répandant de l'essence à la chambre de ses deux enfants. L'un était âgé de 3 ans et sa sœur était âgée de 18 mois, qui sont morts asphyxiés, heureusement, avant d'avoir été brûlés dans l'incendie qui avait été mis à cette chambre. Et on n'a jamais su pourquoi. Elle n'a jamais été capable de fournir une quelconque explication crédible, parce que bien sûr, elle avait quelques difficultés financières avec son époux qui travaillait aux Salines près de Dombasle-sur-Meurthe, mais bon, c'était pas ce qui pouvait justifier cette véritable mise à mort. Donc, on est confronté dans ce métier-là à des fois l'indicible sans pouvoir l'expliquer, même si on arrive à démontrer que l'auteur des faits, c'est un tel ou une telle.
1: Bien sûr. Et vous avez été juge antiterroriste. Il y a eu également, on arrive au terme de cette émission, mais il y a eu également des femmes terroristes, bien évidemment.
0: Oui, bien évidemment. Et d'ailleurs, c'est une des inquiétudes qu'on peut avoir maintenant, c'est de voir la montée en puissance des femmes. On dit, ce ne sont que des estimations, donc elles sont à prendre avec précaution, que la part des femmes dans la délinquance et dans la criminalité de droit commun est entre 3,5 et 5% de l'ensemble des faits délictuels et criminels. Par contre, dans le domaine du terrorisme, on est largement à plus de 10% maintenant, et ça continue d'augmenter, surtout depuis que Daesh, depuis que l'État islamique a fait de ces femmes des moudjahidines, le féminin du terme moudjahidine, à part entière. Elles sont non seulement chargées du repos du guerrier, c'est relativement traditionnel, elles sont également chargées de la reproduction du clan, hein, au sens large du terme, un peu à la manière des Lebensborn nazis, de l'Allemagne nazie, et puis elles sont surtout chargées de, outre leurs activités informatiques pour faire les recrutements, elles sont surtout chargées de l'éducation des lionceaux du califat, c'est le terme, c'est-à-dire c'est comme ça qu'on arrive à faire un peu à la manière des enfants soldats des années 70, eh bien, des gamins de 5 ans, on les fait assister, s'ils ont été sages, bien sûr, à des lapidations de femmes présumées adultères et à des décapitation d'individus, et si les enfants ont été très sages, ben ils peuvent même jouer au football avec la tête du décapité. Voilà.
1: Bien, Gilbert Thiel, je vous remercie beaucoup d'avoir participé à cette émission. Je rappelle le titre de l'ouvrage « Femmes criminelles », c'est paru aux éditions de Mareuil, un ouvrage de 22 euros chez votre libraire habituel. Nous allons terminer par une chanson de Brassens. Alors, vous m'aviez confié il y a 2 jours au téléphone que vous aimiez particulièrement Brassens. Ça tombe très très bien. C'est « L'assassinat ». Je vous remercie encore.

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0: C'était le petit prélude numéro 1 de Bach. Merci d'être avec nous sur Radio Courtoisie à 19h30. La francophonie heureuse dirigée par Antoine Assaf et avec la Providence chez Bossuet à 21h. Une demi-heure de musique proposée par Aline avec Landy. À 21h30, en direct, la réaction d'Hilaire de Crémier. Et à 23h, votre soirée musicale proposée par Aline avec Landy. Tout de suite, Restons Courtois, dirigé par Richard de Sesse ce soir. En direct également sur la chaîne YouTube de Radio Courtoisie et sur X. Aurélien Véron, conseiller de Paris, et Jean-Marc Cosset, cancérologue. Le progrès fait rage et sachez que vous pouvez intervenir au cours de cette émission par téléphone au 01 46 51 00 85 ou par courrier électronique à courtoisie@rc.fr. 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Bonne soirée à tous.
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13: Eh bien oui, vous êtes sur Radio Courtoisie, vous êtes dans Restons Courtois et j'ai le plaisir ce soir d'accueillir deux personnes qui n'ont presque rien à voir l'une avec l'autre, sinon qu'elles ont du talent et des convictions. D'abord Aurélien Véron, bonjour Aurélien Véron, bonjour. Conseiller de Paris sur la liste Changer Paris, autrement dit avec Rachida Dati, et ensuite Jean-Marc Cosset, cancérologue qui viendra nous parler de son livre Fais-moi-mourir.com. Et j'ai appelé cette émission Le progrès fait rage, car évidemment les progressistes nous promettent le paradis pour demain et chaque fois qu'on leur donne les clés pour que ce paradis advienne, c'est généralement un petit enfer qui est réalisé. Soit cette loi sur l'euthanasie, dont on parlera dans la deuxième heure, où d'ailleurs Frigide Barjot nous rejoindra, soit sur cette merveilleuse ville de Paris qui est livrée depuis quelques années, beaucoup trop d'années, aux socialistes et qui ont réussi à en faire à la fois un gouffre financier, une ville insalubre, un zoo à touristes. C'est une pure catastrophe.
14: C'est un pavillon de ce que la gauche peut faire. C'est un très bon pavillon témoin. Effectivement, c'est une ville rongée par le surtourisme, rongée aussi par la misère que la ville appelle à bras ouverts du monde entier, mais qu'elle ne sait pas gérer. Et après, elle se plaint que l'État ne fait rien, alors qu'elle a elle-même attiré cette misère à Paris. Elle recompose la ville avec un électorat qu'elle choisit, avec des habitants de plus en plus choisis, et non pas des habitants qui veulent vivre à Paris. C'est une grande mutation importante. Donc c'est une ville qui cumule tous les plaisirs que les villes de gauche comme Nantes et d'autres connaissent. Et ce n'est pas, vous citiez le terme socialiste, mais si c'était que les socialistes encore, on aurait un gouffre financier, on aurait des amateurs, on aurait beaucoup de malheur. Mais là, nous avons ici des communistes. Alors, je rappelle que les communistes à Paris ne pèsent rien, mais qu'ils pèsent en termes électoraux, mais ils pèsent très lourd en termes de décision. Et puis nous avons les écologistes, qui sont quand même les personnes qui détestent le plus l'innovation, l'adaptation au réchauffement climatique, les mesures de bon sens prises, même quand il s'agit de végétation, on peut en parler avec la canicule et les feux de forêt monstrueux qu'on vit en ce moment, ils ont tout fait pour empêcher les humains de s'adapter. Et j'aimerais qu'une fois que cet été de canicule et cet été d'incendie massif se termine, on commence à un peu juger les responsables depuis 15, 20, 25 ans des politiques menées dans les forêts françaises, interdiction de débroussailler parfois, interdiction de dresser des chemins séparant les blocs forestiers pour permettre l'intervention des pompiers et puis limiter la propagation des incendies, le non-vote, le refus de voter la loi qui permettait d'augmenter l'équipement de lutte contre les incendies, et puis l'absence d'innovation par des bassines d'eau qui permettent d'aller puiser lorsqu'on a besoin. C'est pas seulement bon pour les agriculteurs, ça peut être bon pour la lutte contre les incendies. C'est l'absence d'innovation dans le domaine des drones aujourd'hui qui permettent, et la Chine qui est pas un modèle de démocratie, mais quand on est de gauche, de toute façon, la démocratie est un concept un peu fumeux. Mais en tout cas, la Chine a aujourd'hui investi beaucoup dans les outils de lutte contre les incendies totalement novateurs. En France, on est très en retard là-dessus. Donc,
13: oui, voilà, il y a des flottilles de drones qui permettraient justement d'aller pomper de l'eau plus vite qu'avec un Canadair, de pomper plus d'eau qu'un Canadair lui-même, de la pomper plus facilement, parce que ce sont des drones, autrement dit, ils peuvent écoper beaucoup plus facilement, et ensuite d'aller répandre cette eau.
14: Sans mettre en danger la vie des pilotes ou des pompiers. Donc c'est un outil qui demain sera très développé, je pense. La France n'y réfléchit pas, on est dans le court terme en permanence. Donc je crois que cette lutte contre la climatisation, qui a quand même fait, on parle de 6 000 morts, Donc ces responsables qui ne veulent pas la climatisation dans les écoles, dans les EHPAD, dans les hôpitaux, et qu'à la fin de l'année, chaque année, on compte les morts de la chaleur, j'aimerais qu'on mette autour de la table les responsables et qu'on les juge d'une manière au moins morale, sinon judiciaire.
13: Vous avez même expliqué que la ville de Paris était une ville meurtrière. Je cite l'un de vos tweets. La Paris reste la ville la plus meurtrière de France lors des canicules. La ville n'a aucun plan pour protéger les habitants de la chaleur. Donc meurtrière, c'est un peu fort.
14: C'est fort, mais il faut bien marquer les esprits par une réalité. Quand cette gauche qui ne cesse de parler du réchauffement refait la place de la République, rappelez-vous, c'était il y a 12 ans, elle refait la place entièrement bétonnée. Ce sont des dalles de béton sur plusieurs hectares. Il y avait avant des fontaines, de la verdure, plus d'arbres. Aujourd'hui, il y a moins d'arbres, il n'y a plus de verdure du tout et il n'y a plus de fontaines. Donc, elle a minéralisé, bétonné cette place entière. Et ce qu'elle fait à Paris, c'est exactement ça. Elle bétonne, elle refuse d'équiper les appartements ou les maisons d'équipement de lutte contre la chaleur. Les volets, les auvents, la clim, qui est un outil nécessaire. Quand le professeur Gemmen du GIEC appelle à mettre de la clim pour préserver la santé des gens, il est du GIEC, c'est un scientifique qui travaille pour l'organisme mondial de lutte contre le changement climatique, avec lequel on peut ne pas partager toutes les vues. Mais en tout cas sur la clim,
13: il est pas suspect d'être un obscurantiste en matière de réchauffement climatique.
14: C'est pas un climato-sceptique, c'est un scientifique. Et il dit, arrêtez vos conneries, parce qu'il était assez franc, arrêtez vos bêtises, il faut de la climatisation dans les endroits dangereux, les EHPAD, les écoles pour les enfants. Et quand la mairie de Paris dépense des centaines de milliers d'euros pour refaire une cour oasis, c'est-à-dire on enlève le bitume, on met des copeaux de bois et deux, trois buissons qui n'ont aucun impact sur les classes, ça, c'est pas une lutte contre le réchauffement climatique, c'est de l'obscurantisme qui dilapide l'argent public, qui est rare, rappelons-le, et qui aboutit à ne pas du tout adapter les écoles au réchauffement, ou au dérèglement, ou aux périodes caniculaires. Tout ça n'a ni queue ni tête. On a l'impression que la gauche prend un malin plaisir à voir l'homme souffrir de ses péchés. C'est devenu une vraie secte, hein. Il y a un côté religieux dans cette gauche qui se prétend écolo, mais qui fait tout pour qu'on ne s'adapte pas.
13: Alors, ce qu'il y a de formidable, comme d'habitude, c'est les paradoxes permanents, c'est-à-dire d'un côté, Paris pond un plan en 2023 sur l'adaptation à la chaleur, où Emmanuel Grégoire, qui signe le plan, explique qu'il va être particulièrement vigilant contre la climatisation, avec des contrôles, notamment parce que les climatiseurs qui sont installés à l'extérieur rejettent de l'air chaud dans la ville, et donc tous ces climatiseurs à eux seuls suffiraient à ce que la canicule soit pire encore. Et en même temps, donc ils sont non seulement écologistes, communistes et socialistes, mais en plus ils ont une touche de macronisme, le sénateur PCF de Paris, Yann Brossat, avait déposé une proposition pour réquisitionner les lieux climatisés en période de canicule. C'est-à-dire d'un côté, on refuse la canicule, et de l'autre côté, ceux qui ont eu le culot d'installer la canicule, mais on va réquisitionner les véritables oasis.
14: Absolument. D'ailleurs, le sénateur Brossat travaille en permanence dans des endroits très climatisés. Je rassure les auditeurs, à la mairie de Paris, quand nous débattons, nous sommes climatisés. Hein.
13: Bien sûr.
14: La climatisation est interdite pour les autres, mais évidemment, les élus eux, y ont droit. Je ne m'en plains pas. Et le Sénat est également climatisé. Et je crois que ça serait des ravages terribles pour cette institution française si la clim disparaissait du Sénat. Donc, ces élus refusent, interdisent aux Parisiens de bénéficier de ce bienfait qu'est la climatisation, qui peut être intelligente. Elle a bloqué le développement d'une spécificité chiracienne de Paris qui est fraîcheur de Paris. Alors, fraîcheur de Paris, c'est une invention d'ingénieur français lancée par Jacques Chirac dans les années 80 et qui pompe l'eau de la Seine, qui transforme par l'électricité décarbonée en glace pour envoyer dans des canalisations du frais, de l'eau fraîche pour climatiser des centaines de bâtiments. Je crois qu'on est à 200 bâtiments, de gros bâtiments parisiens. Quand la gauche a pris le pouvoir en 2001, elle n'a jamais développé Fraîcheur de Paris. Donc aujourd'hui, on a un plan qui est intéressant, mais qui est petit. Jamais la mairie, qui ne cesse de nous balancer la figure, le réchauffement, il faut agir. Jamais la mairie n'a voulu investir dans Fraîcheur de Paris pour accélérer cette climatisation qui est de l'eau de la Seine. C'est-à-dire, il n'y a pas d'émission de chaleur dans la rue. La climatisation, ce qu'on lui reproche, c'est pas l'électricité, puisque notre électricité est décarbonée. Ce qu'on lui reproche, c'est de réchauffer de 1 à 2 degrés les rues de Paris. Fraîcheur de Paris ne réchauffe rien de l'air de Paris. La mairie ne s'en est jamais préoccupée. Deuxième exemple d'obscurantisme.
13: Pardonnez-moi, parce que ça fait partie des choses que vous avez dites et que j'ai lues et que j'ai trouvé admirable. Ce fraîcheur de Paris, donc effectivement, ça date des années 90.
14: 80.
13: Ouais. Vous dites qu'il y a 900 bâtiments, surtout des bureaux et des hôtels, qui en profitent. Et donc, le réseau existe, la technologie existe. Le Paris est en chantier permanent, c'est pas compliqué de continuer à développer, à connecter, d'utiliser telle ou telle tranchée pour en profiter, pour étendre le réseau fraîcheur de Paris.
14: Et en plus, les canalisations longent les égouts pour garder une fraîcheur constante, puisqu'au niveau des égouts, la température de l'air est assez constante. Oui, donc c'est un choix. Alors, c'est de l'argent, c'est beaucoup d'argent. Mais quand on dilapide tous les ans des centaines de milliers, de millions, voire quelques milliards d'argent pour des rénovations thermiques contre le froid, pas contre la chaleur, si on en avait réservé un quart pour lutter contre le chaud, on aurait sauvé des vies à Paris. Je ne dis pas que les élus de gauche sont des criminels, je dis que leur comportement a des répercussions criminelles et que donc il y a un obscurantisme qui coûte cher en vie humaine chaque année, en tout cas les années de canicule. Deuxième exemple, très simple, Napoléon III a mis en place deux réseaux de canalisation d'eau. Un potable, pour alimenter, c'était la modernité haussmannienne, Paris en eau qu'on pouvait boire enfin et propre, et un deuxième réseau pour d'eau non potable, avec le canal Saint-Martin, canal de l'Ourcq et canal Saint-Martin qui date de Napoléon Ier, pour avoir de l'eau abondante, voire illimitée, gratuite, pour arroser les jardins d'Alphand à Daviou, et puis nettoyer les rues. La mairie de Paris n'a pas entretenu ce réseau d'eau non potable, et donc en 2022 ou 2023, on a dû fermer, on a voté la fermeture d'un tiers de ce réseau de 2000 km. Un tiers de 2000 km, donc on n'est pas loin de 600-700 km qui ont été fermés, parce que la rouille, l'usure. Et donc aujourd'hui, des jardins parisiens sont arrosés avec de l'eau potable. Je ne dis pas qu'il ne faut pas le faire, mais je dis quelle bêtise de ne pas entretenir une canalisation qui offre de l'eau à volonté pour nettoyer les rues, qui sont d'ailleurs rarement nettoyées, je pense qu'on peut en reparler tout à l'heure. Elles sont dégueulasses et il y a rarement d'eau. Donc dans un quartier de restaurant, vous avez un rat qui est mort, il met 15 jours à se décomposer. Pas un jet d'eau en 15 jours sur une rue de restaurant et d'alimentation. Donc c'est une honte d'hygiène et une honte sanitaire. Mais voilà, encore un exemple de ce paradoxe parisien de la gauche qui ne cesse de parler de réchauffement et de lutte contre le réchauffement et qui fait exactement l'inverse.
13: Alors, je crois que vous avez été élu conseiller de Paris en 2020.
14: Oui,
13: voilà, donc réélu en 2024. Lorsque au Conseil de Paris, ce genre de sujet tombe sur la table, donc vous faites valoir votre connaissance des réseaux, qu'il s'agisse du réseau d'eau non potable de Napoléon III ou du réseau fraîcheur de Paris. Comment la gauche, dans son ensemble, communiste, écologiste, socialiste, réagit-elle en disant tiens, on pourrait utiliser ce qui existe déjà? Ça coûterait moins cher que de réinventer l'eau chaude, ou l'eau tiède, ou l'eau froide.
14: Alors, la première réaction de la majorité, c'est toujours « tout va bien et vous exagérez ». Deuxièmement, nous avons des plans longuement travaillés qui vont sortir, et vous allez voir qu'on va beaucoup investir là-dedans. Et donc, on enterre le sujet. On ne peut pas dire que ça passionne la presse, et si je vous parle, et quand je tweete sur Fraîcheur de Paris ou des réseaux d'eau non potable, ça ne passionne pas vraiment les lecteurs. Donc ce sont des sujets techniques, mais qui sont des sujets au cœur de l'environnement, de la qualité de l'environnement de Paris. Et je regrette que malheureusement tous ces sujets, mais pas qu'à Paris, en France, dès qu'on aborde un sujet de fond, avec des sujets qui sont quand même techniques, ça n'intéresse plus personne. Mais je vais juste vous citer un exemple. Quand Arthur Mensch, le fondateur de Mistral AI, est passé à l'Assemblée nationale, et on ne parle pas de Paris, on parle du Parlement, il y avait 6 députés ou 5 députés dans la salle. L'homme qui est au cœur de la révolution des 20 prochaines années, qui est aussi une révolution qui va transformer toutes les entreprises, qui va transformer la robotisation, qui va transformer la médecine, qui va transformer et qui a une dépendance énergétique très forte. C'est-à-dire que le sujet de l'énergie est au cœur de l'IA. Il n'y a pas de députés. Les députés, ça ne les intéresse pas. Et à Paris, c'est encore pire. Donc en fait, dès qu'on rentre dans les sujets techniques, ça n'intéresse pas les élus. Et quand vous en parlez aux électeurs, c'est trop technique, ça les dépasse un peu. Donc si aucun média ne prend le temps de vulgariser, d'en faire des vrais dossiers réguliers pour éveiller la curiosité et les consciences, comme on dit, montrer que c'est fondamental pour l'environnement parisien et de la France pour d'autres sujets. Personne ne va le faire à notre place, donc j'essaye de le faire sur mes réseaux sociaux, qui sont mon média privilégié. Au Conseil de Paris, nous en parlons, et le groupe Paris Liberté, présidé donc toujours par Rachida Dati et par Grégory Canal, avec beaucoup d'énergie. Mais c'est des sujets très très techniques. Et donc il faut arriver à vulgariser et à montrer l'importance que ça a pour notre quotidien. Parce que c'est à la fin, c'est nos enfants et nous-mêmes qui en profitons, ou pas.
13: Vous êtes élu et vous êtes à la commission patrimoine et histoire, si je ne m'abuse. Enfin, je ne suis pas certain. Culture, patrimoine, histoire. Voilà. Oui. Et c'est comme ça que vous avez fini par vous être intéressé au réseau de chaleur, au réseau d'eau, au réseau de froid
14: Non, mais j'étais le porte-parole de Rachida Dati dans la précédente mandature, et donc je m'intéressais à tous les sujets. Donc, je suis pas un expert de ces sujets, mais chaque sujet mérite d'être creusé, de lire au moins quelques pages de rapports d'experts. Il y a l'APUR, l'agence parisienne qui fait des dossiers très bien faits. Donc, voilà, il suffit de lire et de se cultiver. Et je pense que si on veut avoir une vision de Paris générale, il faut connaître un peu les grands enjeux. Et un des enjeux de Paris, c'est comment on garde l'architecture parisienne haussmannienne, voire renaissance, voire médiévale, tout en donc sans la ruiner, et comment on s'adapte à ce réchauffement avec un patrimoine immobilier qui n'est pas toujours adapté. Donc, il faut trouver un équilibre. Et donc, c'est un des sujets majeurs de la ville de Paris. Il y en a d'autres qu'on peut évoquer, mais je pense que le rôle d'un élu parisien, c'est aussi d'avoir cette vision globale de ce que sera Paris dans 20 ans. Comment nos enfants vont grandir dans Paris?
13: Alors,
14: dans quel Paris?
13: Alors, pour le moment, ils grandissent dans une ville où il fait très chaud, dans une ville où il fait très cher à vivre. Cette phrase est horrible, que les auditeurs de Radio Courtoisie me pardonnent. J'ai rarement parlé aussi mal. Ils grandissent dans une ville de plus en plus laide. Vous avez publié une photo assez amusante où on voit d'un côté Neuilly, qui est pas très loin de Paris,
14: oui.
13: Soyons francs, hein, il suffit de franchir le périph, avec des buissons partout, des arbres, des haies taillées, et Paris avec des bacs remplis de terre, à moitié défoncés d'ailleurs, la terre s'échappant sur le sol, avec deux ou trois plantes crevées. Et donc, il y a toujours cette espèce de distance incroyable entre le discours d'Anne Hidalgo et d'Emmanuel Grégoire et la réalité de ce que peuvent observer les Parisiens. Et on a l'impression que la seule réponse de la municipalité, c'est ne faites pas le jeu de l'extrême droite, c'est un procès intenté par l'extrême droite. Bon, alors vous, vous êtes Rachida Dati, vous êtes un peu loin de l'extrême droite.
14: J'ai l'impression, en tout cas. Parfois, pour la gauche, on est vite assimilé à l'extrême droite, dès qu'on n'est pas de gauche, mais encore, il y a des sujets sur lesquels on classerait à gauche. On va pas en parler ici, mais dès qu'on n'est pas d'accord avec la mairie.
13: On peut aussi en parler ici.
14: Dès qu'on n'est pas d'accord avec la majorité municipale, on est classé vite avec l'extrême droite. D'ailleurs, c'était un des thèmes de la campagne d'Emmanuel Grégoire. C'était Rachida Dati, c'est l'extrême droite raciste. Alors là, j'avoue que quand on vous sort ça dans la rue, c'est difficile de répondre. Si Rachida est raciste et d'extrême droite, ma grand-mère est championne de ski. Bon. Donc voilà, on tombe des nues, mais ce sont les arguments classiques en campagne. Qu'est-ce que je dis? Paris, d'abord, Paris est une ville qui évolue. La mairie de Paris veut choisir ses habitants, et donc son électorat. Donc l'augmentation des logements sociaux, qui sont pas seulement une obligation légale, mais aussi un choix politique, permet à la mairie de Paris d'avoir un électorat de plus en plus fidèle, qu'elle l'a choisi par un scoring. Alors le scoring, c'est le terme officiel. Vous remplissez 25 questions, un questionnaire de 25 questions, vous remplissez des questions qui peuvent être très concrètes. Combien de pièces avez-vous? Quel est votre revenu, etc. Et puis des questions très subjectives. Pensez-vous que votre logement est insalubre? Pensez-vous que avec votre famille, vous subissez des violences conjugales? Il y a un environnement. Enfin, il y a des questions j'ai vues dans le parcours du questionnaire qui sont étranges. Il en sort un score. Personne ne sait trop comment ce score est élaboré, parce que l'algorithme, c'est un algorithme, un questionnaire, c'est un algorithme, est quand même très mystérieux. Il y a 300 000 demandeurs, il y a 300 000 scores. Il y a quelques milliers de logements qui se libèrent tous les ans. Personne ne sait comment, entre le score des 300 000 demandeurs et le choisi à la fin, ça se passe. C'est un effet sandwich. Alors, la gauche municipale plaide la transparence en disant qu'il y a une commission paritaire qui invite les élus d'opposition de la majorité, des associatifs qui vont choisir les locataires. C'est pas du tout comme ça que ça se passe. La mairie de Paris, les services municipaux qui dépendent des communistes depuis de très nombreuses années, Yann Brossa autrefois, Jacques Baudrier aujourd'hui, et c'est des communistes staliniens purs et durs. On n'est pas sur le communiste un peu branché, là on est sur le communisme vraiment orthodoxe. Leurs services, choisis sur petits oignons depuis 15-20 ans, choisissent 5 dossiers. C'est eux qui choisissent. Sur les 300 000 demandes, ils choisissent 5 dossiers. Soi-disant sur le score, le résultat des 25 questions, mais c'est quoi ce score? Ça correspond à quoi, à qui, à comment? Donc ils choisissent 5 noms qu'ils présentent à la commission de manière anonyme. Les noms sont cachés, l'origine ethnique, etc. sont cachés, pour pas qu'il y ait de discrimination. La commission paritaire choisit 3 noms sur les 5. Ça s'arrête là. La transparence s'arrête là. Et sur les 3 noms, ils sont transmis dans l'ordre 1, 2, 3 au bailleur social, et c'est le bailleur social, les 3 bailleurs sociaux sont présidés par 3 communistes et socialistes et écologistes, David Béliard, patron des écologistes, Éric Pliez, socialiste pur et dur, et puis Laurence Patrice, je crois, communiste. Donc ces 3 présidents ont aussi leurs équipes en interne qui vont retenir le vainqueur des 3 dossiers. Je vous laisse imaginer la transparence du dossier, du début à la fin. Donc c'est une méthode organisée pour choisir un électorat nouveau. Quand j'ai fait du porte-à-porte pendant la campagne, je suis tombé sur des cas, mais incroyables. Vous tombez sur un couple de jeunes qui ont dit, on a fait une demande il y a 6 mois, on est dans un logement social à la Samaritaine, à côté de la Samaritaine, en face des Halles, un logement plutôt chouette, et ils travaillent en banlieue, dans des mairies de gauche en banlieue. Qu'est-ce qu'ils font à Paris? Alors que des agents municipaux dorment dans leur voiture, dorment sous la tente. J'ai croisé une puéricultrice de crèche qui dort sous la tente. Ces gens-là n'ont pas accès au logement social, mais ce jeune qui, il y a 6 mois, a fait une demande, la durée moyenne à Paris, c'est 10 ans. Lui, il y a 6 mois, ce couple, il a fait une demande. C'est, et la coïncidence, c'est qu'ils bossent dans des mairies de gauche comme agents municipaux. Ils sont logés au Halles. Donc, on marche sur la tête, et donc cet électorat choisi, c'est pas un électorat en plus qui travaille à Paris, forcément, ça peut être un électorat qui travaille à Roissy, qui travaille dans les villes de banlieue, en Seine-Saint-Denis, qui travaille dans différentes banlieues plus ou moins lointaines. Et puis, les vrais, ceux qui travaillent à Paris, ben, ils prennent le RER comme tout le monde et ils sont dans la bétaillère le matin. Donc, voilà. Si on comprend que cette ligne politique c'est un choix qui est un choix politique, on comprend mieux l'évolution de Paris. Et puis, je rajoute un dernier élément. Depuis l'abolition de la taxe d'habitation pour les propriétaires résidents, seuls les résidents secondaires payent la taxe d'habitation, les locataires de Paris ne payent plus de taxe locale. Qui paye la taxe locale pour faire vivre la ville? Les acheteurs, le droit de mutation, 1,6 milliard, il y a quelques années, on est tombé à 1,1 milliard, 1,2 milliard, donc on a perdu 400-500 millions parce que le marché s'est beaucoup contracté. Les propriétaires de résidences principales, résidences secondaires qui payent la taxe foncière, et les propriétaires de résidences secondaires qui payent la taxe d'habitation, qui est 100% de surplus. Donc nous sommes à Paris 32% de propriétaires qui votons, et 67-68% de locataires. Les locataires sont donc 67-68% à appeler tout simplement à gonfler la dépense publique, à gonfler la dette, à n'importe quel prix, puisqu'ils en bénéficient sans payer. Et si jamais la ville fait faillite, ils rendent les clés de leur appartement, avec un préavis de 3 mois, ils partent en banlieue. Le parisien propriétaire, qui a déjà subi la hausse de 62% de la taxe foncière, lui est minoritaire dans son vote. Il lui dit, attendez, dépensez pas trop, parce que c'est notre argent, et que c'est notre bien immobilier, c'est notre vie, c'est nos enfants, c'est notre investissement dans la ville. Et eux sont pas écoutés, puisqu'ils sont minoritaires. Il est probable en plus qu'une partie d'entre eux vote plutôt à droite pour conserver la valeur du patrimoine parisien. Donc vous avez une ville qui est dominée aujourd'hui par un monde de locataires, et j'ai rien contre les locataires, j'ai longtemps été moi-même locataire, et les prix du mètre carré obligent beaucoup de parisiens à être locataires, justement. Et donc je reviens sur ce choix politique. Le choix politique, c'est de précariser les classes moyennes, de les évincer, de virer les familles, et de garder des classes très populaires, choisies, ou des classes moyennes identifiées pour leurs convictions politiques dans les logements sociaux. 1 sur 4 aujourd'hui, 4 sur 10 demain, c'est l'objectif de la mairie de Paris, d'avoir quelques très riches dispersés mais qui ne gagneront pas la ville, et puis au milieu, ceux qui survivent, plutôt des jeunes cadres qui viennent à Paris pour faire leurs études, avoir un premier job, et puis dès qu'on a un premier enfant, le premier incitateur à quitter Paris, c'est le bébé. Et donc, dès la maternité, on commence à regarder les prix en banlieue pour dire on va déménager.
2: Et d'ailleurs, les crèches et les écoles ferment parce qu'il n'y a plus assez d'enfants. Sans compter ce qui se passe dans les crèches.
14: C'est un choix politique.
2: Et en 25 ans d'Anne Hidalgo plus d'Emmanuel Grégoire, 13 milliards d'euros de dette. Donc, en plus, cette politique est ruineuse.
14: Elle est ruineuse pour les propriétaires. Et elle sera de plus en plus ruineuse puisque les taux d'intérêt, la ville de Paris emprunte 1 milliard de plus par an. Chaque année, on emprunte 1 milliard. Ce milliard était à 1% il y a 5 ans. Aujourd'hui, il est à 4%, 4,5%. 4,5, 1 milliard, 45 millions d'intérêts sur un emprunt qui se cumule à tous les dizaines de millions des autres. Nous avions 220 millions d'intérêts à verser, 220 millions d'intérêts pour la ville de Paris. À verser en 2025, ça sera peut-être 230 ou 240 cette année, peut-être 260 l'année prochaine. Donc on va tondre vers les 400, 500 millions d'intérêts pour financer les marchés financiers. Les marchés que dénonce évidemment la mairie de Paris. Autre paradoxe.
2: Autre paradoxe. Alors, la mairie de Paris, donc, qui a fait la preuve de son excellence immobilière, a du coup mis en place énormément de mesures particulièrement intelligentes. Par exemple, le 18 juillet 2026, le Conseil de Paris a voté une surtaxe sur les logements vacants. Donc, selon eux, qui va s'appliquer à partir du 1er janvier 2027. Donc, une nouvelle taxe locale frappant la vacance des locaux d'habitation. Et donc, il y a des personnes qui possèdent un logement à Paris, et donc 20 000 logements vacants au moins, et on espère qu'en les surtaxant, les gens vont les louer, sachant que, évidemment, la loi était terriblement en faveur des locataires. Je suis locataire moi-même, pour raisons que vous avez expliquées, d'ailleurs, c'est compliqué de devenir proprio à Paris. Et est-ce que c'est une décision intelligente, ou est-ce que c'est à peu près comme toutes les autres décisions en matière immobilière qu'a prise la mairie de Paris?
14: C'est une décision de communication politique, c'est de la propagande. Ces 20 000 logements, la plupart sont insalubres, sont inlouables, c'est des petites surfaces, et donc ça va rapporter rien du tout, ça coûtera plus cher en bureaucratie, en paperasse, qu'en gain. C'est juste de la propagande pour taper sur les propriétaires qui sont les méchants propriétaires. Là, on revient à des choix politiques, car la ville de Paris n'est qu'une vaste idéologie qui se déroule année après année. Le propriétaire est un coupable. C'est un exploiteur, un rentier, c'est quelqu'un qui est bourgeois, qui profite de la détresse des gens. Et donc, il faut le punir, il faut le cadrer très sérieusement, et surtout, ne pas le laisser librement louer à qui il l'entend. Et par conséquent, toutes les mesures punitives ou d'interdiction qui sont dressées jusqu'ici visent à créer de la pénurie de logements. Et évidemment, la mairie s'attaque à la pénurie pour dire on va punir ceux qui sont la cause de la pénurie, sans évidemment avouer que les causes de la pénurie sont d'abord les choix politiques municipaux. Et donc le coupable, le bouc émissaire évident, c'est le propriétaire. On lui augmente énormément sa taxe foncière, voire la taxe, et donc la taxe pour ceux qui ont une résidence secondaire à Paris, qui sont parfois des Parisiens, qui ont déclaré en résidence principale leur maison de campagne ou leur habitation en grande banlieue, et qui reviennent travailler à Paris dans leur résidence secondaire. En fait, c'est leur résidence principale. Ils payent la taxe d'habitation, qui est 100% de prime. Donc ça veut dire qu'ils payent trois fois la taxe foncière à peu près, hein, si je dégrossis. Donc on taxe. Quand un propriétaire veut investir dans du logement pour le louer, on le plafonne. Donc le rendement des logements à Paris, c'est le plus faible de toute la France.
2: Je crois que vous aviez donné, en rentabilité locative, Paris est 47e rang sur les 50 grandes villes de
14: Exactement.
2: France.
14: Exactement. Ouais. Et si on enlève les travaux de rénovation réguliers, ravalement, toiture, ascenseur, etc., vous avez une rentabilité qui est nulle. Donc vous, en fait, vous placez un capital qui ne rapporte rien, mais si vous achetez une OAT française, de la dette française, ben vous avez 4% sans risque, parce que la dette française a plus de chances d'être payée qu'un locataire, même si la crise financière nous pend au nez. Vous n'avez aucun frais bureaucratique, c'est juste une inscription sur un compte bancaire, vous avez votre ligne d'OAT, et vous avez un rendement qui est supérieur à avoir un logement qui va vous emmerder avec des pannes, des problèmes, le suivi, la déclaration fiscale, Bercy qui va tomber dessus pour vérifier que vous n'avez pas menti, etc. Quel intérêt de louer un appartement à Paris ? Aller le louer dans des villes de province qui ont une rentabilité plus élevée, mais Paris n'est absolument pas rentable. Donc la pénurie, évidemment, elle ne fait qu'exploser. Et donc les premières victimes, c'est pas les locataires qui, eux, sont à l'abri puisqu'ils ont leur loyer, ce sont ceux qui cherchent un logement. Quand vous cherchez un logement, c'est l'enfer. Nous avons tous autour de nous, dans la famille, des amis qui cherchent des logements, et tout le monde sait ce que c'est, comment faire de trouver des logements. Mais Dieu se rit des hommes qui chérissent les causes dont ils déplorent les effets, et la mairie de Paris s'est très bien enjouée. Et donc, elle s'attaque aux effets en renforçant les causes pour amplifier la crise du logement. Choix politique, à nouveau.
2: Choix politique, et aussi, puisqu'il n'y a pas de logement, on pourrait aussi exproprier sans indemnité les gens. Ça, c'est encore un communiste qui a proposé de le faire.
14: Yann Brossa, ancien oui. adjoint au logement, Jacques Baudrier est son fidèle compagnon de combat. Hein. Et donc, les deux partagent cette vue. Leur rêve, c'est d'exproprier les propriétaires de Paris. Donc, ce qu'ils voudraient faire, c'est le maximum de mètres carrés par habitant. Si vous n'êtes pas chez vous, on exproprie. Lorsqu'il y a des canicules ou l'hiver, on met des gens chez vous pour profiter du frais ou du chaud. Mais c'est une vision stalinienne, mais c'est le Parti communiste. L'ennui du Parti socialiste parisien, c'est qu'il a introduit dans la bergerie le loup communiste. Et pas des communistes de pacotille, des vrais staliniens purs et durs. Et donc, ils rêvent d'expropriation, de punition, et on voit le résultat. Et les Parisiens ne s'en rendent pas compte parce que... C'est comme la grenouille dans l'eau qui commence à bouillir. On se rend pas compte que l'eau bout. Mais en fait, le but, c'est de faire partir 4500 enfants par an de Paris avec leurs parents. Et je parle d'enfants de maternelle primaire. Je parle pas de collégiens lycéens parce qu'on peut doubler. Ça veut dire 9 à 10 000 enfants jusqu'à l'âge du lycée qui partent de Paris chaque année. En nombre de classes, vous imaginez la masse que ça représente. Et donc, voilà, vous avez une recomposition électorale de Paris qui se fait dans la douceur, dans la dureté de ce logement difficile, de la crasse, de l'insécurité, de la misère qui est en train de se répandre partout et qui fait peur aux habitants eux-mêmes. Et donc, c'est une politique choisie qui vise à recomposer Paris. Donc, nous sommes en pleine mutation.
2: 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Aurélien Véron, donc je vous reçois, vous êtes conseiller à la mairie de Paris sur la liste de Rachida Dati, Changez Paris, la liste Le Groupe.
14: Paris Liberté maintenant.
2: Paris Liberté. Voilà. Paris est devenu une ville de rue en tranchées profondes, sans espace libre, du goudron et du béton qui accumule la chaleur. C'est une ville qui génère un stress permanent où tout est compliqué et hors de prix. Avant 2020, Kiev était en comparaison infiniment plus agréable avec ses grands espaces verts et son métro à moins de 10 centimes d'euros, parcourant 20 kilomètres en moins d'une demi-heure. Vous imaginiez un jour à Paris que Kiev finisse par devenir une espèce de vitrine incroyable d'une ville heureuse ?
14: Difficile à croire, mais encore une fois, ce sont des tendances longues, parce qu'on ne le voit pas du jour au lendemain. On le découvre en regardant le rétroviseur, en sortant des photos ou des vidéos d'il y a quelques années, et tout d'un coup, on se rend compte du choc, de l'évolution. Certaines villes, dans un sens ascendant, parce qu'elles s'améliorent, elles cherchent à trouver des nouveaux outils, un management des agents municipaux, et puis d'autres villes comme Paris qui sombrent et qui sont dans un déclin terrible. Les agents municipaux sont démoralisés, beaucoup d'entre eux ont baissé les bras, il y a des grèves en permanence. Pendant la canicule, les piscines étaient souvent en grève, quand même le comble pour une ville qui essaye de protéger ses habitants. Donc la maltraitance des Parisiens, elle se retrouve aussi dans les agents municipaux. C'est triste de voir notre ville lumière devenir une ville poubelle, une ville d'obscurantisme et d'obscurité.
2: Alors, et donc une ville sale, effectivement, vous en parliez tout à l'heure, avec donc des rues de moins en moins souvent nettoyées, oui. Mal nettoyées, et parfois nettoyées des horaires aberrants. Je me souviens, à un moment donné, je travaillais dans le quartier Montorgueil-Saint-Denis, oui. Et généralement, les bennes à ordures passaient entre midi et demi et une heure et demie dans des rues piétonnières couvertes de restaurants, ce qui, effectivement, permettait de sentir le camion poubelle plutôt que son assiette. Là aussi, il y a deux ou trois raisons qui expliquent cette espèce d'acharnement contre la qualité de vie des Parisiens.
14: Ça doit être un mélange d'amateurisme, parce que je pense que les adjoints sont pas des grands connaisseurs des sujets qui les préoccupent. Ils font plus de la politique que vraiment manager les projets, les outils techniques. Et donc on a aujourd'hui un retard très clair dans le traitement de la propreté.
2: C'est le moment de rappeler que le caméraman et le photographe d'Anne Hidalgo sont devenus sont rentrés dans les services de la mairie de Paris dans les équipes d'Emmanuel Grégoire et que
14: oui, ce
2: non
14: sont
2: pas
14: des...
2: du tout en tant que photographe et caméraman.
14: Absolument.
2: Mais en tant que directeur financier et autres postes où leurs compétences ont l'air d'être moins grandes que leur validité et leur légitimité politique.
14: C'est un des drames de la mairie, c'est qu'à force d'embaucher depuis 25 ans des militants, des activistes et des proches, les compétences se sont étiolées. Et les agents qui sont sur le terrain sont à l'abandon, mais vraiment à l'abandon. Quand vous leur parlez, les outils de nettoyage mécanique sont souvent en panne, pas entretenus, il n'y a plus de budget, il n'y a pas de RH, il n'y a pas de management sur le terrain. On les lâche avec une petite carte le lundi matin, et puis toute la semaine, ils sont en roue libre. On en trouve quelques-uns qui regardent leur portable dans des coins, mais il y a un découragement total, il n'y a pas d'objectif qualitatif, il n'y a pas d'association des éboueurs avec ce qu'ils sont en train de nettoyer, donc... Il n'y a plus de recul, il n'y a plus d'engagement, il n'y a plus de volonté. Heureusement que certains sont très motivés parce que c'est grâce à eux que la ville survit un peu. Mais il y a un découragement général. La propreté, c'est la première brique de la sécurité. La vitre cassée, si vous laissez la vitre se casser, puis le dépôt d'ordures s'installer, puis les tags, vous avez de l'insécurité qui arrive après. Des bandes qui vont s'installer, des dealers qui vont s'installer. Et petit à petit, ça va rentrer en déliquescence. Et quand les policiers passent là-dessus... Tout est tellement à l'abandon que par quoi commencer ? Et finalement, cette insécurité devient chronique. Donc la sécurité, la propreté, pour nous, c'est la première ligne de défense pour restaurer de la sécurité. Et ça demande une vraie étude d'optimisation des parcours, du rythme, des ramassages. Vous ne ramassez pas autant dans une cité résidentielle dans le 20e, un peu isolée, qu'au Halles, où vous avez un nombre de touristes énorme. Donc selon les quartiers, il faut adapter l'algorithme, et donc il faut de l'IA, il faut des outils aujourd'hui qui existent dans beaucoup de villes d'Europe et du monde, et que les tournées et l'utilisation des bennes et des ramassages de petites poubelles de rue soient beaucoup plus optimales. Également, la mairie à un moment, alors c'est du va-et-vient, c'est du stop and go. Une fois, on met plein de poubelles partout, et donc les éboueurs ne peuvent plus les ramasser tellement elles sont nombreuses. C'est trop long. Et d'autres fois, ils les enlèvent complètement en disant « on fait comme Tokyo, pas de poubelle, pas de déchets ». Évidemment, on a des montagnes de déchets partout dans la rue, dans les coins, parce que les gens ont leur bubble tea, leur vente à emporter, amplifié par le surtourisme. Parce que le surtourisme, c'est le premier consommateur de vente à emporter, et donc de déchets de rue. Donc vous avez des quartiers centraux avec des montagnes de déchets sans une poubelle à proximité. Donc tout ça, c'est très dogmatique.
2: Avec, dans l'idée que s'il n'y a pas de poubelle, les gens vont garder leurs ordures avec eux jusqu'au
14: dans leur poche et rentrer chez eux.
2: Bien sûr.
14: Et donc voilà, après on accuse des gens d'être sales. Ils le sont, mais tout est fait pour qu'ils le soient. Et le nudge, cette espèce de politique publique qui cherche à orienter les passants vers des bonnes pratiques. On flèche vers la poubelle, on donne des incitations psychologiques pour... et ça marche plutôt pas mal. C'est pas un miracle, mais ça marche plutôt pas mal. À Paris, rien du tout. Les corbeilles Wallace, les corbeilles bagatelles, vous savez, cette espèce d'arceau, dont les sacs régulièrement tombent par terre. Donc les gens jettent, mais il y a rien à l'intérieur. Le sac se répand par terre. On voit tout ce qu'il y a à l'intérieur. C'est d'une laideur. C'est pas du Armand. C'est pas une poubelle œuvre d'art. Donc on est dans la dégueulasserie générale. Et avec des feux rouges bricolés du scotch, avec des panneaux arrachés, des trottoirs défoncés, les gens se blessent, parce qu'on va parler des indemnisations de la mairie de gens qui se blessent sur les trottoirs mal entretenus.
2: Et les pistes cyclables défoncées.
14: Je pense que c'est aussi un choix, je parlais d'amateurisme, et la deuxième moitié de cette politique, c'est un choix politique, qui est de faire de Paris une ZAD, une zone à défendre, avec, je vais être caricatural, mais j'aime bien ça, les punks à chiens, les clodos, les poivreaux de leurs bouteilles. Il faut que ce soit une ville un peu vivante comme ça, un peu, ça c'est de la mixité que la gauche aime bien, et donc les familles se barrent, et des gens de gauche, petit à petit, sont désespérés. Ils ont revoté pour Emmanuel Grégoire, mais derrière, c'est les premiers à se plaindre et à pleurer parce que la ville est à l'abandon. On leur dit, ben, vous savez ce que vous voulez. C'est un choix politique assumé et les électeurs ont voulu ça.
2: Alors, 25 ans que la gauche est au pouvoir, 25 ans que la droite existe quand même, de moins en moins. Est-ce qu'il y a un jour l'espoir que Paris repasse à droite, quelle que soit la droite?
14: Oui, moi je suis absolument pas désespéré. Je constate que jusqu'en février, les sondages donnaient de l'avance à Rachida Dati et à notre programme. Je constate que jusqu'en février, les sondages donnaient de l'avance à Rachida Dati et à notre programme. Euh, euh, et puis on, euh, on,

0: raciste, et donc le péril d'extrême droite était de retour à Paris avec Rachida Dati. Donc la gauche a utilisé toutes les armes pour transformer le débat d'un projet sur un débat pour ou contre Rachida Dati, avec une multitude de mensonges à son sujet. On l'aime ou on l'aime pas, Rachida Dati. Moi, c'est ma cam et j'aime le personnage. Elle est vive, elle est brillante, elle a une niaque d'enfer. Elle a commis des erreurs. C'était pas le moment où il fallait les faire. Mais sa campagne, on a bossé pendant 6 ans ensemble et on sentait que c'était gagnant et les sondages étaient positifs. Donc je crois que c'est positif. Faut tirer les leçons de cet échec. Quelles erreurs ne pas recommettre? Un profil peut-être la prochaine fois différent et où, mais il faut quelqu'un qui ait autant d'énergie qu'elle. Parce que je peux vous dire que tirer 163 candidats dans 100 km² pour 2 millions d'habitants, faut une sacrée énergie. Elle l'avait. J'espère que le prochain candidat aura le même talent et la même énergie pour faire le travail. Par contre, je crois que la naïveté de la droite, la naïveté face aux mensonges de la gauche, face aux attaques dégradantes, indignes, je m'interroge sur notre naïveté. Est-ce qu'il faut pas être beaucoup plus virulent dans la riposte? Parce que ça a marché à gauche. Et la droite, on s'est laissé prendre des coups et on s'est pris un uppercut et on a perdu. Donc ma leçon, c'est que à être trop tendre avec les sortants, eh ben on leur donne un avantage. Je pense que ça se reproduira pas.
1: Dans votre communication, vous avez parlé des réseaux sociaux, vous avez aussi un site internet. Vous mettez très souvent en avant les erreurs de gestion. D'une manière très pédagogique, sur par exemple les îlots que la mairie de Paris avait réservés et où normalement on ne pouvait plus faire aucun travaux parce que c'était plus ou moins sanctuarisé. Et chaque fois que la mairie de Paris met en place un système qui est censé lui rapporter de l'argent et améliorer la qualité de vie ou faire en sorte d'éviter la spéculation immobilière, généralement ça lui revient dans la face, mais comme un boomerang immédiat.
0: Dans les îlots.
1: C'était le pastillage.
0: Oui, alors toujours un choix politique. Dans le plan local d'urbanisme, cette usine à gaz française, franco-française, à l'échelle 10 à Paris, c'est des milliers de pages qui, pâté de maison par pâté de maison, définissent la ville, définissent qui a le droit de faire quoi, étage par étage et rue par rue. Il y avait en effet 828 immeubles qui étaient ce qu'on appelle pastillés, c'est-à-dire il y a une réserve. Si cet immeuble engage des travaux d'extension, d'agrandissement ou de reconstruction interne pour changer la structure de l'immeuble, la pastille peut être déclenchée par la mairie qui préempte une partie et oblige le propriétaire à transformer cette partie, ça peut être 30, ça peut être 50% en logements sociaux. Vous imaginez un chef social d'une entreprise qui veut faire un grand patio puis une petite extension et on lui dit la moitié du logement, la moitié du bâtiment de votre chef social, ça sera des logements sociaux. Vous virez la moitié des cadres dirigeants, vous virez tout le monde et vous faites des logements sociaux dans des immeubles pas du tout adaptés. Donc évidemment, pas question de passer à la moulinette. Aucun siège social ni aucun bureau n'a envie d'être transformé en logement social. Par conséquent, la valeur de ces immeubles s'est effondrée littéralement parce que personne non plus voulait acheter ces immeubles. Et donc les propriétaires se retrouvent avec un immeuble, un actif immobilier qui vaut la moitié de son prix et qui est illiquide, qu'on ne peut plus vendre. Et donc si vous avez besoin de trésorerie, il faut se débrouiller autrement. Et donc, une quinzaine de propriétaires ont fait un pari. Ils ont exercé un droit, qui a un droit d'exercer, d'appeler la mairie à faire un choix. Donc, on exerce ce droit et la mairie a un an pour dire je déclenche la pastille, je la convertis et donc je demande la conversion en logements sociaux, mais je dois verser quand même pas mal d'argent. Ou alors, je laisse passer et j'annule la pastille. Et les 15, au bout d'un an, ont eu le droit à la chute de la pastille. La pastille est tombée et donc il n'y a plus de pastille.
1: Et donc ça veut dire que du jour au lendemain, l'immeuble
0: n'est plus menace.
1: Elle reprend sa valeur de malédiction.
0: Absolument.
1: Et donc la valeur.
0: Elle peut refaire ses travaux, revendre le bien. Le bien peut être préempté, mais c'est une préemption classique. C'est plus une obligation de convertir la moitié de l'immeuble en logements sociaux. Donc ça a libéré les 15 propriétaires. Donc les 800 autres qui attendent. Alors je rappelle d'ailleurs dans les 828, il y avait des écoles privées que Anne Coffinier avait repérées, que j'avais ensuite retransmis sur les réseaux sociaux. Ça a fait un énorme bruit, un tapage terrible. Et finalement, la mairie avait retiré de la liste les écoles privées pastillées. Parce que si jamais elle voulait refaire un gymnase ou un truc, la moitié devenait logement social.
1: Mais bien sûr, tout ça n'était absolument pas idéologique de la part de la mairie de Paris.
0: Absolument pas. C'est totalement innocent, une coïncidence. Donc on a, parce qu'il a fallu s'étaper les 828 adresses hein, et voir tous les arrondissements. C'est un gros travail. Aujourd'hui, il y a des questions qui se posent chez les propriétaires de ces bureaux, sachant qu'à Paris, il n'y a aucune vacance de bureaux. Les bureaux sont tous loués. Les bureaux, ce sont des emplois, ce sont des taxes pour la mairie, c'est des emplois très bien payés pour les Parisiens. Donc si on veut avoir un salaire de Parisien, il faut bien qu'on ait ces bureaux-là. Donc ces propriétaires de bureaux réfléchissent à tous déclencher en même temps.

0: exercer en même temps ce droit de tirage en quelque sorte et voir si au grattage ils s'en sortent. Et la mairie de Paris devrait voir à ce moment-là une vague de 800 logements immeubles en même temps qui disent voilà, c'est maintenant ou jamais. Donc soit elle en prend quelques-uns au hasard, mais ça veut dire qu'il y a quelques perdants dans l'affaire, mais les autres sont épargnés. Donc c'est la tribu de gnous dans la savane qui passe près des lions pour voir si on s'en sort. Mais c'est là, voilà, c'était une méthode envisagée et c'est possible que ça se déclenche un jour. En tout cas, les 15 premiers sont sortis indemnes du fleuve et des crocodiles de la mairie.
1: Sachant que la mairie de Paris est à sec, donc, et que si jamais 800 propriétaires...
0: Elle emprunte 1 milliard d'euros tous les ans sur les marchés. Oui. On a 13 milliards, mais tous les ans, c'est 1 milliard de plus.
1: C'est le seul puits qui est creusé à la mairie de Paris, c'est celui de la dette.
0: La géothermie, c'est la dette, ouais.
1: Et on a beaucoup parlé de Paris, mais vous évoquiez tout à l'heure, en début d'entretien, le reste de la France. On a l'impression qu'effectivement, Paris est la vitrine de ce que la gauche est capable de produire. Je me permettrais d'y ajouter Nantes, qui en matière d'insécurité m'a l'air de damer le pion à Paris, voilà. Et comment jugez-vous la manière dont l'État a tenu compte du réchauffement climatique dans sa gestion des canicules. Puisque là, on a beaucoup parlé des canicules à Paris, refus de la climatisation, refus des moyens techniques qui existent déjà en place, comme Fraîcheur de Paris, pour rafraîchir les immeubles, etc. Donc, désintérêt total pour les solutions techniques et même une espèce d'impudeur absolue. Le maire du 11e arrondissement a proposé une journée de commémoration des morts de la canicule à Paris, alors qu'il avait fait partie de ceux qui avaient voté toutes les lois qui empêchaient que les climatiseurs puissent être installés. Comment jugez-vous la manière dont le gouvernement gère en ce moment les feux de forêt, qu'il s'agisse de ceux du Var, des Landes, mais il y en a aussi en Haute-Savoie, en fait il y en a sur tout le territoire. On parle évidemment des grands feux, mais...
0: On peut taper sur le gouvernement comme on peut taper sur tous les gouvernements prédécesseurs, ses prédécesseurs, parce que tous ont fait la même chose. C'est-à-dire que c'est toujours une vision très courte vue, très comptable, très minimaliste. Personne se projette et n'imagine la suite. Ce que je reproche au gouvernement actuel et à ses prédécesseurs, de gauche comme de droite d'ailleurs, c'est que l'influence des prétendus écologistes, arrêtez de débroussailler, interdit, comme on interdit d'ailleurs dans l'agriculture tous les produits qui sauvent l'agriculture. Et que l'Europe, d'ailleurs, n'a pas interdit. Il n'y a que la France qui les interdit, les produits phytosanitaires ou les néonicotinoïdes. Ces produits-là sont autorisés en Europe. Donc quand on hurle, c'est la faute de l'Europe, non, c'est la faute de la France qui s'est tirée une balle dans le pied. C'est pas des gouvernements de gauche qui ont interdit tout ça. Il y a aussi des gouvernements de centre-droit qui ont validé ces mesures. Mais quand on interdit le débroussaillage, quand on interdit les grands espaces forestiers qui permettent de séparer des blocs de forêt et ainsi de limiter la propagation de l'incendie, et d'éviter d'arriver à ces embrasements soudains qu'on a connus là récemment, et qu'on on investit dans les canadairs intelligemment, voire demain dans les drones, ou dans des nouvelles formes d'avions moins chères, puisque les drones demain sont sans doute un gros outil de lutte contre les incendies. C'est une politique à long terme, c'est-à-dire on budgète sur 10-15 ans une stratégie de lutte contre un réchauffement et de sécheresse récurrente. On laisse les méga-bassines se construire, c'est bon pour l'agriculture, c'est aussi bon pour les pompiers. Donc la réserve d'eau qu'on accumule l'hiver, quand les nappes phréatiques sont pleines et que tout part à la mer, c'est pas idiot. Et on a encore récemment une méga-bassine qui est interdite par la préfecture, alors qu'elle répond au bon sens, à la fois aux agriculteurs et, en période de crise caniculaire, aux pompiers.
1: Sans parler, des deux méga-bassines qui vont être détruites par ordre du Conseil d'État.
0: Je trouve que la porosité entre cette extrême-gauche obscurantiste qui se prétend écolo, et qui en fait bloque tous les mécanismes, tous les dispositifs, toutes les innovations pour lutter contre le réchauffement ou s'y adapter, ont infusé, c'est cette porosité-là que j'accuse, ont infusé, que je critique, ont infusé les gouvernements centristes ou centre-droit, voire même de droite, qui pensent que, puisque ça vient des écolos, c'est pas mal. Ça, c'est une tragédie française. Et le centre et la droite vont payer très cher, parce que je pense qu'ils sont conscients, comme Mme Barbu, le ministre de l'écologie, de la transition écologique, en plein été meurtrier, où les gens meurent par centaines tous les jours, voire par milliers, puisqu'on a 6000 morts, dit ce n'est pas la solution la climatisation, tant pis pour les morts. Les animaux souffrent aussi. Elle est ministre de qui? Des animaux ou des êtres humains? C'est quoi la priorité? C'est la planète qui a vécu plusieurs milliards d'années sans les humains, ou c'est comment les humains vont vivre sur cette planète avec des mesures contre le réchauffement, mais aussi des mesures d'adaptation? C'est criminel de dire ça. C'est pas criminel, c'est fort, pas criminel. Je vais pas utiliser criminel chaque fois, mais c'est indigne. C'est cracher la figure des familles qui ont perdu des proches, de la chaleur, de leur balancer que ce n'est pas la solution. Ça aurait été la solution. Et ces 6000 morts seraient peut-être encore en vie aujourd'hui auprès de leur famille si elles avaient eu la climatisation. Et les Français ont voté avec leur carte bleue, puisque je crois que 2,5 millions, 3 millions de climatiseurs ont été vendus en quelques semaines. Donc voilà, les Français, à un moment, comprennent que le gouvernement, les normes, les réglementations franco-françaises, hein, pas européennes, en fait, volent leur peau, d'une certaine manière, enfin, en tout cas, les méprisent, les négligent complètement. Le bien-être des gens n'est plus du tout défendu par l'État.
1: Est-ce que ça fait partie des choses que la droite à laquelle vous appartenez compte réformer, de faire en sorte qu'effectivement on s'attaque enfin aux millefeuilles territoriales, qu'on s'attaque enfin au massif des normes, parce que c'est une promesse des gouvernements de droite comme de gauche, de dire on va simplifier la vie, et résultat, il y a toujours trois CERFA nouveaux qui débarquent en cours d'année, le journal officiel, même en ligne, est toujours aussi plein de règlements, de directives. Personne n'a réussi finalement à dompter la machine. Elle est emballée, on a l'impression que c'est perdu.
0: La machine s'est emballée, personne n'est capable de l'arrêter. Et nous sommes dans un régime de Troisième République qui donc, je parle de la coalition informable au sein du Parlement, et donc on n'a plus de majorité, on n'a plus l'esprit de la Cinquième qui était une bipolarité politique. On a trois blocs. Et dans le bloc central, personne ne s'entend. Et donc je suis moyennement confiant sur la capacité de réforme. Soit politique, le millefeuille politique, nous avons les régions, nous avons les départements, les comités de communes, les communes, voire même les sous-communes à Paris. Donc je suis moyennement confiant pour cette réforme-là, parce que les élus en vivent, et c'est difficile de se couper en vivent, ou en tout cas ou un pouvoir sur l'environnement, et je les vois pas couper la branche sur laquelle ils sont assis. Mon expérience derrière les coulisses, c'est que ça sera très difficile, à moins de voir quelqu'un de très autoritaire qui a une majorité énorme et qui passe en force. En revanche, la réforme de l'État, qui est la mère de toutes les batailles, elle doit se préparer longtemps à l'avance, avec la fonction publique. Il y aura des blocages, mais je pense que les fonctionnaires sont aussi en attente d'un cap clair, qu'il faut négocier avec eux une orientation nouvelle, d'organisation managériale, de mobilité, de flexibilité, de meilleure rémunération en échange de réduction des effectifs, de fin de la paperasse, de promettre de l'automatisation, du numérique, de l'IA. Donc je suis pas sûr que je pense que les agents d'État et de collectivités territoriales sont plutôt, ils sont naturellement hostiles au changement, comme un salarié dans le privé est hostile au changement, mais je pense qu'il y a matière pour la droite à préparer une réforme très ambitieuse de l'État pour le rendre beaucoup plus agile, moins obèse. J'ai rien contre les obèses, mais là c'est notre argent et c'est notre confort de vie qui est en train de se dégrader, pour pas parler de l'économie. Donc je pense que beaucoup d'agents de l'État seraient prêts à accompagner une réforme qui est bien préparée et qui est bien négociée, et je l'espère sérieusement.
1: Ça, ce sont des ballons d'essai que vous avez tentés avec la ville de Paris. Par exemple, ça fait deux fois que vous nous parlez d'intelligence artificielle. Il y a une mission qui a été consacrée à l'intelligence artificielle urbaine. Vous avez fait partie d'une commission, d'un groupe de travail qui proposait à Paris, justement, de faire comme d'autres villes et de huiler un peu les rouages avec un peu d'intelligence artificielle.
0: Ayant vu la majorité municipale systématiquement hostile à toutes les innovations technologiques, je les vois plutôt sur la ligne « l'IA menace notre futur » que « l'IA peut améliorer notre quotidien ». Et d'ailleurs, c'est ce qu'ils font depuis 25 ans. Mais l'IA n'est que la dernière innovation majeure, mais depuis 25 ans. Les Smart City, rien à Paris. Les nouvelles technologies, on n'en voit pas beaucoup. Tout est extrêmement archaïque. Donc l'IA, je pense que pour eux, c'est plutôt un ennemi qu'un outil pratique pour améliorer le quotidien des Parisiens.
1: Vous êtes rentré en politique en 2020 ou même avant?
0: Un peu avant, ouais, quelques années avant.
1: Et qu'est-ce qui vous a poussé, et surtout qu'est-ce qui vous permet aujourd'hui de continuer? Parce que vous avez été élu en 2020, c'était une municipalité de gauche. Vous avez été réélu en 2026, c'est encore une municipalité de gauche. La droite a donné un spectacle parlementaire un peu bizarre en soutenant effectivement le bloc central, alors que c'était pas forcément utile.
0: Sans projet réel. Donc voilà. Dans une confusion. Et d'ailleurs, je remarque que Monsieur Retailleau a été pas mal à l'intérieur en faisant tout ce qu'il pouvait avec les limites que ça impliquait. Et puis, c'est malheureusement retiré. Moi, j'aurais préféré qu'il reste plus longtemps. Mais en tout cas, oui, il y a Bruno Retailleau et ce courage-là, et d'autres ont eu aussi. Donc, je pense qu'il y a des ministres qui font le job, mais dans un gouvernement qui n'a pas de cap. Non, moi, ce qui m'a vraiment engagé, ce qui m'a poussé à m'engager, c'est la soif de liberté. Et la liberté, c'est un combat. J'entends beaucoup d'amis et beaucoup d'entrepreneurs, beaucoup de salariés, beaucoup d'agriculteurs se plaindre. Et si personne monte au front pour se battre pour leurs intérêts, pour cette liberté, une liberté notamment économique, parce que la liberté, c'est d'abord le travail qu'on produit en garder ses fruits. Aujourd'hui, quand vous travaillez, trois quarts partent dans les poches de l'État, ce fameux État obèse qui, finalement, se désintéresse de notre quotidien et de notre confort. Eh bien, cette liberté, elle est opprimée très sérieusement. Et donc, je m'intéresse beaucoup à la liberté tout court, mais aussi à la liberté économique, qui en France est très négligée. Donc, je suis engagé d'abord dans les partis politiques qui gravitaient autour du système lui-même, avec un parti libéral que j'ai fondé, avec Nous Citoyens que j'ai suivi et rejoint avec Denis Père, grand entrepreneur français. Et puis, je me suis rendu compte que le modèle politique français n'est pas ouvert aux petites formations. Et donc, voilà, je suis maintenant membre des Républicains. Et j'espère que Bruno Retailleau aura cette exigence de créativité politique, parce qu'il faut être créatif. Je pense que la politique, c'est beaucoup de créativité aujourd'hui, parce qu'il faut imaginer la France dans 10 ans. Il faut pas suivre les sondages. Si on est calé sur les sondages, on ne parle que des mêmes sujets en boucle, mais en fait, on ne se projette pas. Je lisais dans la presse étrangère les rapports sur la Chine, qui n'est pas une démocratie éclairée, mais qui investit dans les 30-40 prochaines années pour ses habitants. Il y a des Ouïghours, il y a de la main-d'œuvre esclavagisée, on peut faire beaucoup de critiques à la Chine, et je ne m'en prive pas, mais c'est un pays visionnaire, et c'est un pays qui se projette.
1: En même temps, c'est la Chine qui a mis au point le contrôle social des réseaux sociaux, et donc Emmanuel Macron l'a trouvé patente, comme le Vietnam.
0: C'est pas le meilleur sujet de la Chine. En revanche, sur d'abord la qualité de vie des Chinois et des classes moyennes, ça a considérablement évolué. Aujourd'hui, la Chine voit la France comme un pays pauvre. Il y a des Chinois des grandes villes, Shanghai et quelques zones, qui rêvent de venir en France investir, parce que pour eux, la France, c'est maintenant une terre d'accueil. C'est une terre d'accueil entrepreneuriale. On va investir en France, qui est un pays qui est de moins en moins cher et de plus en plus et il faut acheter quand ça vaut pas trop cher. La France est une merveille qui est en train malheureusement de vivre un naufrage. Donc, voilà, cette soif de liberté, elle doit être essentielle et j'espère que la droite saura retrouver cette ligne de liberté. Je suis assez critique du RN par exemple, qui au-delà de son côté son traitement de sujets sociétaux qui sont pas forcément les miens, a une vision économique très socialiste, particulièrement Marine Le Pen. Donc je vois pas beaucoup d'espoir du côté du RN. Qui veut remettre la retraite à 60 ans, qui est pour un modèle finalement de répartition et de construction sociale digne de ce que la gauche fait. Et je vois pas de liberté économique chez elle. Et je crois que l'enjeu majeur pour les Français, c'est de pouvoir créer de la valeur, des emplois, la prospérité et pouvoir choisir nos vies librement.
1: Voilà, et ben ça me paraît un très bon programme. Il n'y a plus qu'à. Il faudrait aussi effectivement tous ceux qui sont capables de le porter à droite aillent au bout de l'aventure sans trop de compromissions et d'alliances bizarroïdes, si je peux me permettre.
0: Oui.
1: Voilà. Bon, merci beaucoup Aurélien Véron de nous avoir accompagnés pendant cette quasi heure. Et donc je rappelle, vous êtes présent sur X, vous êtes présent sur Facebook, vous êtes présent sur Instagram. Voilà, si les gens ont envie d'avoir une critique intelligente de la mairie de Paris, une critique précise, chiffrée, et malgré tout nourrie aussi d'espoir sur des vraies solutions, c'est vous qu'il faut suivre.
0: Attention, il y a beaucoup de second degré, donc ne prenez pas tout au premier degré. C'est un ton caustique. J'assume ce ton caustique, mais parfois les gens prennent au premier degré. Il faut savoir s'élever un tout petit peu et prendre
1: J'étais moi-même rigoureusement sans ironie en vous recommandant, même si moi aussi parfois il m'arrive d'être caustique. Merci beaucoup Aurélien Véron.
0: Merci à vous.

0: Et rebonjour, rebienvenue dans Restons Courtois, dans cette deuxième partie où je reçois avec plaisir Jean-Marc Cosset, fais-moi mourir.com, comment transformer une loi de fraternité en permis tué. Ça c'est le sous-titre, mais fais-moi mourir.com c'est le faux site internet qui n'existe pas, grâce à Dieu, qui n'existe pas encore, et donc qui est le titre de votre roman que vous venez de faire paraître à l'Harmattan, et qui est un roman hilarant sur un sujet évidemment qui ne l'est absolument pas, puisqu'il s'agit de l'euthanasie. Jean-Marc Cosset, vous avez publié une tribune dans Le Point où vous expliquez à tous les médecins qui avaient vraiment une manière originale, rentable et sans souci de gagner bien sa vie, plutôt que d'être médecin de campagne, c'était devenir thanatologue. Ça a fait grincer beaucoup de dents. C'est ça qui vous a donné le goût d'écrire un roman comique sur la question ?
1: Non, j'avais commencé avant. J'avais commencé avant, j'avais déjà eu idée de... En fait, ma première idée, c'était effectivement, comme il y avait déjà eu énormément de livres très très bien faits, très très bien écrits, très sérieux sur la question, je vais peut-être essayer de, pour pousser dans le même sens, mais de prendre carrément un aspect provocateur, et effectivement d'inventer un faux polar, donc où des gens mal intentionnés, bien évidemment, pourrait se servir d'une loi qui serait plus ou moins bien ficelée pour effectivement trucider son prochain. Donc ça, c'est une idée que j'avais eue effectivement d'emblée.
0: Alors, et donc la loi est allée à toute allure, vous avez écrit presque si vite, et donc à peine la loi parue que votre livre paraît lui aussi, donc c'est heureux hasard, ou au contraire vous avez forcé les feux pour être présent au moment où ce serait voté?
1: Non, en fait ça fait 4 ans ou 3-4 ans que je travaille là-dessus, et très franchement à un moment je pensais même faire un bouquin sérieux, un peu comme les collègues, bon... Et parce qu'en fait, la loi, c'était quand même un cheminement extrêmement complexe, hein, avec effectivement 3 lectures à la file, les 3 passages au Sénat, un nombre de commissions pas possible, si je me souviens bien, quelque chose comme 8000 amendements, c'était absolument démentiel, ça changeait tout le temps. C'est-à-dire que j'ai eu beaucoup de mal moi-même à suivre un petit peu comment ça se passait, parce que pendant ces 3-4 ans, ça changeait sans arrêt, avec des choses importantes, des choses moins importantes, on essayait de trouver des solutions, j'essayais de trouver des accords, très souvent on les trouvait pas d'ailleurs, je suis revenu effectivement, après avoir fait une version un peu sérieuse qui a pas trouvé d'éditeur, parce que tout le monde disait, oh, bah, de toute façon, moi, tout le monde est d'accord, puis la loi va passer, puis t'inquiète pas, bon, de toute façon l'euthanasie, tout le monde est d'accord, te fatigue pas. Je suis revenu à ma version polar en disant bah, peut-être qu'une version un peu plus percutante, ça passera mieux. Et j'ai trouvé quelqu'un chez l'Harmattan qui a accepté, qui a pris le risque hein, d'accepter cette espèce d'olni d'objet littéraire non identifié, très très volontairement provocateur, avec comme vous dites très bien. Donc fais-moi mourir.com. Ouais, j'ai des gens qui l'ont pris au premier degré, hein, qui m'ont engueulé en me disant mais ça n'existe pas votre
0: Alors ça n'existe pas, mais j'ai tapé fais-moi mourir.com et on m'a dit que le nom de domaine était déjà retenu.
1: Oui, par moi. mais parce que je m'étais méfié quand même. Bon, au début, je me suis dit que je vais quand même pas acheter le domaine, c'est tellement ridicule, les gens vont comprendre. Bon, et en fait, je me suis renseigné, ça coûte pas cher. Donc j'ai acheté le domaine effectivement .com.fr.org pour me dire bon au moins je me mets à l'abri. Et effectivement bien m'en a pris parce qu'il y a des gens qui m'ont pris au premier degré. Ils m'ont dit mais attendez on le trouve pas où c'est.
0: Bon, je ne sais pas à qui vous les avez adressés. Jean-Marc Cosset, avant de reparler de votre livre, voilà, c'est le moment de dire que vous êtes médecin, vous êtes cancérologue, vous êtes professeur d'université, vous avez dirigé le département d'oncologie et radiothérapie de l'Institut Curie, vous êtes un médecin chevronné, reconnu, vous avez vu passer, vous, des dizaines et des dizaines de personnes qui sont, hélas, mortes parce que le cancer qui les frappait était incurable.
1: Ben, effectivement, en plus d'un demi-siècle de cancérologie, il est certain que j'ai dû aider à mourir, comme on dit. C'était pas une sinécure, c'était pas facile. Effectivement, des dizaines et des dizaines de gens. Je pense avoir, comme beaucoup de mes collègues cancérologues, avoir une certaine légitimité à en parler. Et ce qui est un peu agaçant, c'est que par contre, ses collègues, comme moi-même, on n'a pas été tellement impliqués dans les discussions sur cette loi. Et on a eu quand même, comme beaucoup, l'impression que les soignants étaient un peu invisibilisés là-dedans. Donc, alors il y a des gens qui ont expliqué, par exemple, à Claire Fourcade, qui s'occupait des soins palliatifs, la patronne des soins palliatifs, qui s'étonnait un petit peu que, effectivement, j'étais pas tellement invité, en particulier dans la convention citoyenne, peut-être on parlera un petit peu, et on lui a expliqué, ah ben non, oh non mais ça, on peut pas vous inviter parce que vous êtes militant. Bon, on est militant de quoi? Ben, militant, oui, notre boulot, c'est quand même de sauver les gens.
0: Notre boulot, c'est de sauver la vie des gens.
1: C'est pas vraiment de pousser la seringue pour les aider à mourir. Donc, bon, et puis, il y a eu quand même quelques maladresses aussi, enfin, y compris de la part de certains collègues. Puisque, effectivement, la loi agaçait, bon, manifestement, beaucoup de soignants. Il y a un certain Olivier Véran, mais médecin lui-même, qui a été ministre à un moment, qui, quand on bougeait un petit peu trop et qu'on disait un petit peu trop, attendez, là, il y a des choses qui vont pas tellement, on n'est pas forcément d'accord, il a dit, oh, mais de toute façon, les soignants, ils couineront et ils se calmeront. Je cite en public.
0: Olivier Véran a toujours été quelqu'un d'intelligent et d'adapté aux circonstances. On l'a vu pendant le Covid et il n'a pas déçu, effectivement, pendant la loi sur l'euthanasie.
1: Eh ben, là, il ne m'a pas déçu. Mais alors, effectivement, là où il avait raison, c'est que je couine, mais là où il n'a pas raison, c'est que je me calme pas. Par contre...
0: Cette loi est passée. Dans votre livre donc, que vous avez écrit, on voit bien que tous les défauts de la loi, le fait qu'il y ait un seul médecin pour valider l'injection fatale, le fait que une fois que quelqu'un a dit qu'il était prêt à se faire seringuer, très bien, on lui laisse à peine le temps de se retourner, il a 48 heures pour se dédire. Le fait que même les personnes incapables, comme sous tutelle, malgré tout, peuvent demander la mort, le fait qu'il y a des enquêtes, mais uniquement post-mortem et encore quand elles sont déclenchées, à chaque fois, vous en avez fait une occasion, et donc ce livre est à la fois un vrai polar, parce que donc c'est un avocat marron qui imagine ce site fais-moi-mourir.com en ayant bien dans l'idée qu'en fait il y a beaucoup de gens qui vont comprendre que cette loi est l'occasion de se débarrasser d'un oncle à héritage, d'un père qu'on n'aime pas, d'un collègue un peu ennuyeux, même pour certains qui dirigent des hôpitaux. Ben, après tout, j'ai besoin d'un lit de cancérologie. Il y en a un qui est en train de mettre un peu longtemps à mourir. On va l'aider à comprendre où est son bonheur. Et donc, cet avocat se dit, il faut que je donne un cadre légal à tous ceux qui ont un vrai désir d'assassiner leur voisin.
1: Mais effectivement, ça devient, enfin, quand on regarde à fond, on a même l'impression, en caricaturant bien évidemment, que on a inventé le crime parfait remboursé par la sécurité sociale. Bon, je vais un petit peu loin. Alors, dans le livre qui a été finalisé avant la loi terminée, on a échappé quand même dans la loi au pire. Il y a encore quelques petits trucs où les opposants ont réussi quand même à faire entendre leur voix. Par contre, là où c'est grave, c'est que la loi était à peine votée, que les fanatiques, ce que j'appelle les ayatollahs de l'euthanasie, sont déjà montés au créneau et disent « Oui, mais attendez, on va faire comme en Belgique et aux Pays-Bas, progressivement, on va grignoter, on va étendre ça aux mineurs, on va étendre ça aux dépressifs, on va étendre ça, on va remettre au goût du jour le délit d'entrave qui a été supprimé quand même dans la loi. Et là, je pense qu'il va falloir être très vigilant pour qu'effectivement que ça n'évolue pas dans le mauvais sens.
0: La DMD, l'Association pour le droit de mourir dans la dignité, autrement dit l'Association pour le droit d'être euthanasié et surtout de faire en sorte que les pauvres soient euthanasiés, a immédiatement expliqué que la loi n'allait pas assez loin et que
1: exactement,
0: bien sûr...
1: Exactement. Donc, du coup, personne n'est content. Nous, on n'était pas très contents que ça passe, bien évidemment, même si vous avez remarqué qu'au fur et à mesure des votes, il y avait de moins en moins de voix pour. C'était de plus en plus serré. Si on avait été en quatrième lecture, peut-être qu'effectivement, là, ça ne serait pas passé. Bon, passons.
0: Qu'est-ce que vous pensez, puisqu'on parle des aspects légaux de la chose, des recours qui ont été déposés devant le Conseil d'État et le Conseil constitutionnel,
1: Alors, le Conseil constitutionnel, il y a eu une double saisine à la fois. Alors, curieusement, du Premier ministre, alors lui, on ne l'attendait pas. on l'attendait pas à cet endroit-là, ben bon, enfin, mais très bien.
0: Il aurait pu faire quelque chose avant, quoi.
1: Oui, il aurait pu retarder d'ailleurs. Il est parfaitement le droit de retarder. Il l'a pas fait. Je pense qu'il avait quelques pressions de qui, on sait pas trop, mais enfin, on croit voir.
0: De quelqu'un qui en avait fait une promesse de campagne, peut-être.
1: Ben, oui, ça c'est possible. Hein,
0: sait-on jamais.
1: Oui, encore que la promesse correspondait pas du tout, si on peut en parler en 30 secondes. En fait, la loi correspond pas du tout à ce qui avait été promis. Hein. On nous promettait une loi d'équilibre, une loi d'exception et tout, c'est pas du tout.
0: Mais pourtant, Yael Braun-Pivet a expliqué que ce texte était un miracle d'équilibre et de dialogue démocratique.
1: Oui, ça dépend de ce qu'on appelle dialogue démocratique. C'est des définitions du dialogue démocratique.
0: Mais vous avez raison, cette loi est évidemment totalement déséquilibrée puisque, donc, tous les garde-fous ont sauté et même ont été combattus vigoureusement en expliquant que la moindre réticence convenait à attenter à la dignité de ceux qui voulaient mourir.
1: Ah oui, non, c'est assez épouvantable. Donc là, il y a effectivement le Conseil constitutionnel qui a été saisi à la fois par Le Cornu et par Gérard Larcher également. Alors pas tout à fait dans la même chose, j'ai pas encore connaissance exactement, je pense que c'était à peu près sur les mêmes points, mais peut-être pas.
0: Et il y a eu d'autres saisines aussi.
1: Il y a une saisie de 50 députés et de 60 sénateurs ou l'inverse, mais effectivement... Donc là, ça bouge un peu, et d'après cette saisine, il y a certains articles qui peuvent tomber. Hein,
0: et notamment les articles qui font l'obligation, par exemple, aux établissements confessionnels de pratiquer l'euthanasie.
1: Tout à fait, là c'était un point effectivement important.
0: Avec même cette idée admirable d'une brigade euthanasique volante. Avec l'idée que il ne faut pas que les gens aillent mourir ailleurs, il faut aller les tuer chez les catholiques pour bien emmerder les catholiques. J'aurais pu le dire d'une manière plus polie, mais je ne vois pas, parce que cette loi qui va jusqu'à imaginer que les euthanologues peuvent venir chez vous pour tuer dans les lits que vous avez installés pour vos malades, et les tuer là plutôt que de les prendre pour aller les tuer dans des établissements qui eux acceptent l'euthanasie, on sent la volonté de faire mal.
1: Oui, en fait, c'est tout à fait le livre de Frédéric Marchand que vous aviez présenté également, dans La Dignité, où il écrivait décrivait avec une anticipation, mais à peine, le quotidien d'un médecin euthanasiste qui allait à domicile pour faire son boulot d'euthanasiste. Pour en revenir à la clause de conscience, moi je me pose des questions même au niveau personnel, parce que dans la loi, alors effectivement on dit « Ah, vous avez la clause de conscience », c'est-à-dire qu'on vous oblige pas à pousser la seringue, mais on vous oblige à l'envoyer à un médecin euthanasiste. Donc en fait, on vous oblige à l'envoyer à quelqu'un qui va tuer.
0: Donc vous participez quand même à l'entreprise.
1: Moi, très franchement, je vois plus tellement la différence entre... Effectivement, donc je le fais pas moi-même, mais il faut, je suis obligé, c'est un droit, parce que le droit à l'aide active à mourir, et je dois envoyer effectivement à un centre ou à des médecins qui vont le faire. C'est quand même assez épouvantable.
0: Vous, en tant que médecin, vous considérez que c'est pas du tout pour ça que vous avez signé quand vous avez commencé vos études?
1: Bon, alors, bien évidemment non. Comme disait Boris Vian, on n'est pas sur Terre pour tuer les pauvres gens, et on n'a surtout pas fait ce boulot pour faire ça. Donc c'est très clair. Alors après, qu'on est obligé de le faire, et surtout dans des conditions effectivement difficile, et en particulier avant la loi Claeys-Leonetti de 2016, qui, entre parenthèses, avait été elle votée quasiment à l'unanimité, et qui était une excellente loi. Alors, il y avait peut-être à peaufiner un tout petit peu, mais enfin, c'était une excellente loi. Il n'y avait pas besoin d'autre chose. Ce qu'il fallait, par contre, c'était développer les soins palliatifs, ce qui n'a pas été fait.
0: Non, c'est là aussi, ça a été une promesse, et un tiers seulement du territoire français est équipé en soins palliatifs.
1: Oui, non.
0: Tiers qui va mourir, puisque maintenant que l'euthanasie est là, il n'y a plus aucun intérêt à les développer.
1: Oui, non, c'est à fond. On est très, très en retard. Je ne sais plus si on est à 2,4 lits pour 100 000 habitants, contre plus de 4 lits pour 100 000 habitants en Angleterre, 10 lits pour 100 000 habitants au Québec. Enfin, on est ridicule. Et on a 21 départements qui n'ont pas du tout de soins palliatifs. C'est vraiment une catastrophe.
0: Jean-Marc Cosset, vous avez décidé d'accueillir cette loi sur l'euthanasie à la fois par un combat, donc des articles, on en parlait, mais aussi l'humour. Et en fait, c'est pas du tout votre premier polar. Vous êtes un récidiviste, donc vous avez déjà publié au moins 3 autres romans policiers. Qu'est-ce qui vous a amené, en tant que professeur de médecine, en tant qu'oncologue, directeur de service, à taquiner la plume non pas pour livrer des poèmes admirables ou des études remarquables comme Henri Mondor de l'Académie française, mais au contraire pour écrire des romans policiers.
1: Je pense, au départ, c'était mon expérience médicale. L'un des tout premiers que j'ai fait, c'était parce qu'effectivement, j'en avais un peu assez de raconter des histoires relativement tristes, comme par exemple l'histoire des Radium Girls, qui étaient les petites ouvrières qui peignaient des cadrans de montre au radium. Donc on revient un petit peu sur ma spécialité, qui est la radiothérapie, et qui se contaminaient effectivement, parce qu'on leur demandait d'affiner leurs pinceaux avec la peinture au radium. Ils se contaminaient, qu'on perdu leurs dents, qu'on fait des sarcomes de la mâchoire, tumeurs de la mâchoire, qu'on fait des leucémies, aplasies médulaires, et qui par contre étaient, ont été totalement exploités par des ordures, disons le mot, qui les utilisaient pour peindre ces cadrans au radium et se faire plein d'argent avec ça. Et c'est
0: Donc nous accueillons Frigide Barjot.
2: Voilà. C'est l'urgence de Pompidou.
0: Et donc vous avez commencé par des romans policiers et oui. Voilà, c'est plaisant.
1: Effectivement, c'était pour venger un petit peu ces pauvres filles. Et effectivement, j'imaginais que toutes les ordures qui les avaient utilisées et qui avaient été responsables de leur maladie, effectivement, j'ai imaginé de les tuer par le radium. Donc quelque part pour les venger. Donc c'est un petit peu. Mais au départ, tous mes polars, ça avait une base médicale.
0: Et bien dans ce polar-ci aussi, puisque donc la base médicale, c'est tout ce système médical qui découvre la loi, découvre la manière de l'appliquer, mais on découvre aussi, si j'ose dire, les tristes vertus, puisque notamment l'un des ministres qui a porté la loi est incité lui-même à utiliser l'euthanasie. Il se fait rouler dans la farine. Et donc il y a quand même toujours cette idée un peu de vengeance que celui qui a vécu par l'épée périra par l'épée.
1: C'est ça, un petit peu. Quand ce radium, quand j'ai dit, celui qui a fait pêcher par le radium périra par le radium. Et effectivement, c'est un petit peu la même chose.
0: Voilà. Et donc, là,
1: il y a un point commun. J'ai mis le doigt sur le point commun, effectivement.
0: Alors, ce qui est très amusant, c'est que vous mettez en scène donc cet avocat marron, les tueurs à gages qu'il avait l'habitude de défendre et qui vont quasiment faire partie de son personnel, mais aussi donc tous les gens qui peu à peu arrivent et se disent tiens, on va pouvoir supprimer le confrère. On va pouvoir faire en sorte que papa, qui n'a pas l'air pressé de mourir ni de me léguer sa maison, fasse en sorte de me léguer sa maison. Et vous mettez en scène avec gourmandise cette espèce de sensiblerie abominable de ceux qui prétendent que, évidemment, c'est un acte de compassion, qu'on n'a jamais vu quelque chose d'aussi fraternel. Et notamment, donc, il y a un médecin coréen, si je ne m'abuse, le professeur Fiong, qui est un spécialiste, Kim Fiong, de la gérontologie, et qui décide de jouer les spécialistes de l'euthanasie, et notamment de construire en France une maison de l'euthanasie admirable, et avec augmenté, bien sûr, et donc les gens peuvent mourir dans des ambiances luxueuses, ils peuvent mourir en se croyant en haut de la pyramide de Khéops, et lui décide de mourir autrement. Le vieux docteur hésita quelques secondes, sa main tremblait un peu quand il reprit sa manette, et donc là il déclenche sa propre projection. Ils étaient tous, la salle se figea, ils étaient tous sur le seuil d'une petite maison en pisé, l'ermitage du père de Foucault. Le soleil couchant embrasait les monts du Hogar. À 360 degrés, les pics rougeoyants du Hogar découpaient une dentelle fantasmagorique sur un fond de ciel, mettant l'orange au bleu nuit. Alors, le vieux médecin envoya les notes de la Doumka du quintet de Dvorak. La mélodie déchirante du violoncelle emplit doucement tout l'espace. Quand le professeur éteignit l'incroyable hologramme et ralluma les lumières, la salle était muette et bon nombre d'invités pleuraient. Et ça m'a fait invinciblement songer à la mise en scène d'une euthanasie d'une Canadienne qui était fauchée et donc qui mourait surtout parce qu'elle était pauvre. Et les gens lui avaient organisé une mise à mort sur une plage avec défilé de carnaval, spectacle de marionnettes, lampion multicolore et particulièrement innovant et inventif. Et donc c'était une vraie fête. Et donc là, il y a vraiment ce côté à la fois grotesque et festiviste que vous mettez en scène. Qu'est-ce qui vous a inspiré pour cette scène-là?
1: Alors ça, c'est clairement, c'est Soleil Vert de Richard Fleischer.
3: Voilà, je vais vous dire, ça va penser à Soleil Vert.
1: C'était la mort de d'Edward J. Robinson, oui. Effectivement, devant Charlton Heston, où le vieux, qui sont inutiles, qui sont un poids en définitive, donc va à ce qu'on appelle le foyer, oui. Pour mourir. Et c'est très, là, j'ai quasiment calqué avec la pastorale. Il se retrouve dans une clairière avec des biches, la pastorale de Beethoven. Par contre, ce que j'ai rajouté, ce que j'ai appris après, c'est que il y avait donc Charlton Heston. Il arrive au dernier moment, il arrive trop tard pour lui faire changer d'avis. Mm-hmm. Il regarde par un hublot et il pleure. Et effectivement, dans mon bouquin, j'ai dit, et tu sais pourquoi il pleurait, Charlton Heston. Alors, l'autre il dit c'est un bon acteur, il pleure. Il dit, non. Edward J. Robinson était réellement en train de mourir d'un cancer de vessie et Charlton Heston était le seul à le savoir.
0: Ah oui, admirable. Et donc, vous
1: garantis. Ça c'est vrai.
0: C'est garanti. Ouais. Le reste n'est pas vrai. Frigide Barjot. Donc,
3: oui, pardon de ce retard. Qui a duré 6 mois. Et je viens m'excuser auprès des auditeurs et te remercier de m'avoir accueilli pour la dernière de Restons Courtois de mardi.
0: Mais j'espère, on t'accueillera pour la nouvelle saison de Restons Courtois. Donc, fais-moi mourir.com du professeur Cosset. On avait participé à une émission tous ensemble déjà. Oui. Toi-même, la manière dont cette loi est passée, est évidemment une surprise agréable pour tout le monde. Penses-tu que les recours au Conseil constitutionnel vont avoir une chance d'aboutir? Penses-tu que la France est capable de retenir un peu ce qu'elle a lâché?
3: Mais alors déjà, je dois dire, pour y avoir participé malgré mon absence ici à Radio Courtoisie, nous avons participé avec notre association L'Avenir pour tous à un combat militant auprès des députés, des sénateurs, mais aussi des ministres, puisque nous avons passé notre temps à leur écrire, jusqu'à écrire à Brigitte Macron elle-même pour tenter dans un ultime effort, en lui rappelant qu'elle était quand même présidente de la Fondation des Hôpitaux de France, qu'elle était elle-même mère de famille, qu'elle était elle-même grand-mère, etc., qu'elle s'occupait, qu'elle avait été dans des écoles catholiques, qu'elle était elle-même...
0: C'est quelque chose qu'elle avait dû oublier il y a assez longtemps, à mon sens.
3: Voilà, qu'elle était donc une fervente, enfin qu'elle avait élevé des générations de personnes quand même dans cette foi qui célèbre la vie, et que là, on allait inscrire la mort, ce qu'on lui a rappelé, au fronton de nos palais, de nos institutions, et surtout des hôpitaux. Et... Je dois dire que on a vu se lever quand même un mouvement d'opinion profond auquel vous avez participé, docteur, avec votre superbe tribune dans Le Point qui m'a ravi, qui nous a ravi. Choisissez un métier d'avenir, devenez euthanasiste.
1: Qui m'a valu des injures épouvantables. Hein.
3: Ça ne m'étonne pas, mais vraiment, vous nous avez...
0: J'espère que ce livre vous vaudra autant d'injures que de remerciements, parce que il est aussi féroce que cette tribune, il est beaucoup plus drôle, et surtout, il descend dans le détail de cette ignominie.
3: Voilà, et donc, je dois dire que il s'est levé un mouvement de contestation profond, alors que tout le monde disait, mais ça va passer comme une lettre à la poste, vous allez voir ce que vous allez voir. Et donc, j'ai fait un petit travail quand même, dans le temps qui m'était imparti avant de revenir ici, c'est que j'ai pris les 4 derniers scrutins. Il y a eu 4 scrutins tout de même à l'Assemblée nationale. Et j'inviterai les gens ensuite à aller sur notre site parce que nous avons fait le comparatif des votes. Eh bien, je dois vous dire que depuis le 27 mai 2025, le contre a progressé. Dites-moi un chiffre à votre avis. Les contre ont progressé de combien de voix?
1: Sachant qu'ils
3: la première le 27 mai 2025 où le contre était à 199.
1: Oui. Et là, on est tombé énormément là.
3: À 241. Mmh. Nous avons gagné 40 députés. Bah écoutez, c'est pas rien. Mmh. Alors que tout devait passer comme une lettre à la poste là. Et nous avons alors perdu moins de pour, mais il y a surtout plus d'abstention et un nombre de contre. Et vous savez, je crois que le Premier ministre Le Cornu voulait qu'on attende jusqu'en septembre pour le dernier vote solennel.
1: Ça aurait été normal.
3: Eh bien, vous savez quoi? je suis sûr que la loi ne passait pas en septembre. Et c'est pour ça qu'Emmanuel Macron a tellement précipité les choses. Et que, et puis alors.
0: Emmanuel Macron et Yael Braun-Pivet, et d'une manière, et tous les promoteurs de la loi.
3: Les promoteurs. Yael Braun-Pivet, maintenant, donne des interviews partout avec des trémolos dans la voix, les yeux mouillés, en disant quel combat de 10 ans, de 20 ans, de 50 ans. Mais non, le combat, il commence maintenant pour que cette loi ne soit pas appliquée. Et vous me parlez, Richard, du Conseil constitutionnel. Je suis quand même absolument sidéré. C'est la première fois que je vois autant de saisines. Imaginez-vous qu'il y a deux saisines de députés.
1: C'est ça, oui, oui.
3: Il y a les sénateurs, il y a le président du Sénat, et il y a surtout toutes les associations pro-vie. Ils sont allés de ce qu'on appelle la contribution parallèle, vous savez, la porte étroite. Et donc, ils ont...
0: Alors, la contribution parallèle, il faut expliquer aux éditeurs de Radio Courtoisie, oui. C'est-à-dire qu'ils adressent au Conseil constitutionnel
3: tous leurs arguments.
0: Des mémorandums qui sont en fait des plaidoyers contre la loi, oui. Et qui peuvent être
3: mais qui sont juridiques. Et, voilà. Notre ami Grégoire Pupin que l'a fait, Ludovine avec le syndicat pour la famille de la femme, mais aussi Jean-Frédéric Poisson. Il y a un nombre. Aujourd'hui, le Conseil constitutionnel croule et il est obligé de tout analyser et il est obligé de répondre à tout. Il a 2 mois, mais il va bien falloir qu'il nous donne tous ses arguments. Ce que nous espérons tous, et vous aussi, je pense, c'est qu'effectivement, les établissements confessionnels, notamment les petites sœurs des pauvres, n'auront pas à fermer leurs portes. De toute façon, elles ont dit qu'elles n'appliquaient pas la loi, mais qu'elles ne seraient pas poursuivies pour autant. Et c'est quand même la moindre des choses, parce que ces établissements confessionnels... Mais moi, je vous dirais... Très personnellement, que je demande l'anticonstitutionnalité du principe de l'article 2. Il faut rendre inconstitutionnel l'article 2 qui ouvre un droit à mourir, qui en fait donne ce droit non pas aux individus, mais à l'État. Depuis, Richard, vous allez me contredire, mais je dirais que depuis 1789, les pouvoirs publics n'avaient pas le droit de vie et de mort sur les sujets.
0: Ouais, enfin, il y a un truc qui s'appelle l'avortement.
3: Oui, non, mais pardon, ça n'était pas un droit pour les personnes nées. Sur les personnes nées.
0: Bah, c'était un droit pour les personnes conçues et qui étaient censées naître. Et donc, c'était quelqu'un...
3: On est bien d'accord.
0: N'oublions pas, chaque fois qu'on avorte un fœtus, on avorte un être humain.
3: Mais on est entièrement d'accord.
0: On avorte une personne. Et d'ailleurs, c'est si peu admis que...
3: Je vous rappelle que
0: les partisans de l'avortement sont obligés d'inventer le fait que
3: c'est un amas
0: le fœtus n'est qu'un amas de cellules tant que ce n'est pas un projet parental, ce qui paraît aussi intelligent que le même Conseil constitutionnel qui explique qu'il faut distinguer entre le social et le sociétal.
3: c'est pour cela qu'effectivement, puisque le droit à l'avortement, et ça malheureusement, j'ai pas eu le temps, mais ça devrait être rappelé au Conseil constitutionnel, l'avortement est devenu constitutionnel. Vous imaginez que le droit à la mort sur la personne à naître est supérieur à la loi. Il n'y a plus de droit à la vie constitutionnel. C'est ça qu'il faut inscrire dans la Constitution. Le droit à la vie, à toute étape de la vie. Voilà. Donc, je pense... Parce que la mort devient un pilier de la République. Est-ce qu'on se rend bien compte de ce que ça veut dire en termes d'autodestruction de l'ensemble juridique institutionnel? C'est absolument effarant. Bien. Bon, je referme la parenthèse. J'espère que le Conseil constitutionnel... Mais comme vous l'avez dit souvent dans les émissions aussi ici... Malheureusement, la constitution même du Conseil constitutionnel de gens favorables à ce droit à mettre à mort les citoyens, ça va être, ils vont aller à la marge, ils vont bien être obligés de dire quelque chose, mais ça va être, à mon avis, des phraséologies.
1: Normalement, ils devraient se déporter. Les gens qui ont pris position. Devraient
3: même pas avoir à juger, effectivement.
0: Puisque, donc, effectivement, plusieurs membres du Conseil constitutionnel actuel ont expliqué qu'ils étaient pour cette loi. Donc, évidemment, on imagine mal qu'ils vont se déjuger et on imagine mal, surtout, l'impartialité de leur décision. Jean-Marc Cosset, dans votre Fais-moi mourir.com, donc, qui est paru aux éditions de l'Harmattan, on a plusieurs personnages qui sont plus ou moins roués. Certains sont mus par l'appât du gain, l'autre par juste le désir de la vengeance. Il y en a quelques-uns, en fait, qui se retrouvent embarqués, si j'ose dire, malgré eux, dans cette aventure de l'euthanasie. Et comme ça a été voté, font taire peu à peu leur conscience. Voilà, il y a un certain nombre de soignants qui volens nolens rentrent dans le jeu de l'euthanasie en fait. Et ce sont les personnages pas forcément les plus drôles, mais évidemment qui sont psychologiquement les plus intéressants.
1: Oui, parce que effectivement, j'ai des collègues qui sont moins montés contre la loi que moi et qui pour eux-mêmes me disaient oui, mais enfin tu comprends, moi si je suis dans tel ou tel état, moi j'aimerais avoir la liberté de ben j'ai dit, oui d'accord, mais d'un autre côté bon, il y a quand même déjà la loi Claeys-Leonetti qui avait déjà bien avancé de ce côté-là, mais attention, regarde un petit peu toutes les portes que ça ouvre, on ouvre une boîte de Pandore avec des dérives effectivement comme j'essaie de d'expliquer qui paraissent absolument inacceptables et des dérives qu'on voit déjà dans les pays qui ont effectivement les
3: même en France
1: légalisés.
3: La personne qui s'est réveillée du coma là et qui a demandé à être maintenue en vie. Vous avez vu que le Conseil d'État dit non, ils sont allés jusqu'à la mettre à mort.
0: Il y a en ce moment donc une personne qui a une soixantaine d'années, un homme veut vivre, sa famille veut qu'il vive. Les équipes médicales disent qu'en fait on ne peut pas améliorer son état et donc il faut le laisser mourir, il faut arrêter les soins. Et donc il est allé jusqu'au Conseil d'État pour réclamer que non seulement on laisse vivre, mais qu'en plus on l'aide à vivre. Et le Conseil d'État dit non, pas du tout. Puisque les médecins ont décidé qu'ils ne pouvaient pas améliorer votre état, on va faire en sorte que vous mouriez.
3: N'était pas viable.
0: Voilà. Voilà. Donc c'est...
1: Sachant que la médecine, comme j'ai mis dans un chapitre, la médecine n'est pas une science exacte et que et de toute façon il y a toujours de l'espoir. On a eu des tas d'histoires absolument invraisemblables de gens qu'on a guéris alors qu'on ne pensait jamais les guérir.
3: Absolument.
0: Y compris vous, docteur.
1: Exactement.
3: Ou des ministres connus. Comment s'appelait-il, le ministre
0: Robert Boulin.
3: Non, il n'est pas ressorti du jeu.
0: Attends.
3: Non, Jean-Pierre Chevènement. Souvenez-vous, qui était dans le coma, où il était donné pour mort.
1: Ah oui, il y a eu ça.
3: Et
1: oui.
3: Il a été, mais il est ressuscité. C'est absolument incroyable. Vous vous souvenez pas? Vous ne souvenez pas de Jean-Pierre
1: Chevènement? Mais par contre, si ces gens-là, on les aide à mourir, effectivement, on va avoir du mal à les ressusciter. Hein.
0: Oui, aucune loi n'a été
1: comme j'ai écrit. Bon, il y a toujours de l'espoir, sauf si effectivement on précipite les choses et que vu nos difficultés à ressusciter un mort, là on joue un petit peu l'histoire a posteriori, du jugement a posteriori. Quand on voit un peu ce qui se passe effectivement à l'étranger, il y a quand même eu des cas. Alors c'est quelques pourcents à chaque fois, et ils sont un peu gênés, que ça soit aux Pays-Bas ou en Belgique, on dit ah oui, il y a quelques cas, oui, ben ça collait pas bien dans les critères. Bah oui, mais type il est mort, qu'est-ce qu'ils ont fait là,
0: c'est un peu tard.
1: Comment on fait?
3: Et attendez, juste une chose, pour avoir vécu ça de très près avec ma mère, qui était en soins palliatifs, donc terminaux, et qui avait un cancer généralisé, vous savez. Enfin, vous allez mieux nous expliquer ça. Il y a les doses qu'on peut s'injecter de morphine supplémentaire, en plus de la morphine qui passe déjà, qui s'appelle les bolus.
1: Tout à fait.
3: Eh bien, j'ai un souvenir très précis, c'était en 2009, donc on n'était même pas dans la loi Claeys-Leonetti, des soignants qui me disaient, des médecins qui disaient, madame, vous avez accès à la seringue de bolus. Nous vous prévenons que un de trop peut-être fatal. Donc nous le savons. Est-ce qu'on poursuivait? Eh bien, il y a des gens qui ont expliqué qu'ils avaient poussé la seringue. Donc ça existait déjà, je veux dire. Et on n'était pas... On était responsables. Les médecins nous avaient prévenus. Donc, pourquoi une loi en plus, si ce n'est, honnêtement, de faire basculer notre humanité dans... sa perte.
1: C'est ce que Leonetti a dit X fois dans X tribune. Il n'y avait pas besoin d'une nouvelle loi. C'était pas seulement parce qu'il avait fait les deux précédentes. Mais c'est vrai qu'il y avait peut-être à la marge deux ou trois décrets d'application pour faciliter certaines choses.
3: C'est ça. De dépénalisation sur ces cas très, très, très précis.
1: Tout à fait.
3: Mais c'est tout.
1: Mais il n'y avait pas besoin d'une loi qui mettait à mal le commandement tu ne tueras point.
0: C'est un commandement, une fois plus, qui est un commandement issu de la tradition chrétienne. Mais le tu ne tueras pas n'est pas spécifiquement chrétien.
1: Je veux dire, pas du tout.
3: Vous pouvez nous rappeler des civilisations où il y avait du tu tueras. Lesquels?
0: Les Babyloniens qui pratiquaient le sacrifice humain, les Incas qui pratiquaient le sacrifice humain.
1: Je suis un grand spécialiste de Carthage et bon, disons que c'était dans des conditions très spécifiques. On a dit beaucoup de méchanceté sur les Carthaginois. Je défends beaucoup les Carthaginois.
0: Oui, je suis allé chercher du côté de Babylone plutôt que de Carthage. Les régimes communistes, les nazis, il y a beaucoup de cultures. Les Romains, qui étaient quand même, c'est une belle civilisation, mais il n'y avait pas intérêt à sortir des clous. Dans votre livre, surtout ce que vous montrez, c'est que cette loi libère en fait tous les appétits, c'est-à-dire celui qui est censé être le tiers de confiance, qui en fait se révèle ne pas du tout être un tiers de confiance, par exemple.
1: Oui, tout à fait. J'ai vu une histoire assez horrible, là, effectivement, avec une jeune fille qui est...
0: Docteur, je vous tends la perche pour que vous la racontiez, parce que elle fait... le livre fait 231 pages. 232 pour être exact sur la table des matières. Si vous en racontez 10, j'espère que ça donnera envie.
1: Non, c'est cette pauvre jeune fille qui est hyper déprimée, et on ne sait pas pourquoi personne n'arrive à la remettre dans le droit chemin et qui demande à mourir et qui finalement... Effectivement, donc accède, parce qu'elle rentre dans les critères, malheureusement, donc à l'aide à mourir, et on retrouve par hasard sous son matelas son cahier dans lequel elle prenait ses notes, son journal, et on s'aperçoit avec horreur qu'effectivement, qu'elle explique pourquoi, effectivement, qu'elle était effectivement tombée amoureuse d'un monsieur qui l'a utilisé, et on est passé par tous les sévices sexuels possibles et imaginables, et en regardant ce cahier, s'aperçoivent qu'en fait le monsieur, c'était la personne d'affection, de confiance.
3: Mais c'est horrible.
1: Et qui bien sûr avait poussé pour se débarrasser un petit peu du problème vers l'aide active à mourir. C'est épouvantable, quoi. Bon, à la limite...
3: Mais on va arriver à des cas comme ça,
1: hein. Ça devient de plus en plus difficile de faire de la fiction, parce que la réalité a très vite fait de la rattraper. Hein.
0: Voilà, et là, une fois plus, l'intérêt de fais-moi-mourir.com, c'est que c'est raconté assez drôlement, avec... surtout à cause de cet avocat et de sa bande d'assassins qui poursuivent des entreprises criminelles en essayant d'expédier ceux qui sont sur leur chemin avec donc des procédés médicaux inédits, et donc cette garantie en fait de cette loi qui leur permet de tout faire. Mais il y a toutes ces autres histoires, et notamment ces personnes qui dirigent des unités de soins palliatifs et qui ont besoin de lits, ces personnes qui dirigent des unités de cancer et qui ont besoin de lui, ces gens qui ont besoin d'argent et qui trouvent une fois plus que entre l'héritage et eux, il n'y a qu'une vie, et que somme toute, cette vie a été bien remplie. Et vous êtes allé chercher ces histoires dans les journaux, vous avez développé ce qui est en germe dans la loi. Votre inspiration, donc, parce qu'il n'y a pas que Soleil Vert avec cette scène aberrante.
1: Ah ben un petit peu partout. Par exemple, les histoires d'héritage, ça, j'ai des amis notaires et qui m'ont expliqué qu'effectivement, parce qu'au départ, moi, je pensais que les héritages, c'était pour les gros héritages et tout. Je pensais d'ailleurs faire un chapitre avec un héritage de...
3: Un milliardaire. Château,
0: Bernard Arnault.
1: C'est ça.
3: L'héritage de Bollon.
1: Ils m'ont dit, mais non, mais pas du tout. Ils disent, mes camarades notaires m'ont dit, maintenant, les trucs les plus sordides, c'est des héritages pour quelques centaines d'euros. Et que les gens vont se battre ou vont pousser effectivement à l'aide active à mourir la vieille tante ou le vieil oncle, mais pour trois fois rien.
3: Oui.
1: Et tu peux pas t'imaginer. Ça peut être horrible au sein d'une même famille. Donc effectivement, c'était plus des expériences personnelles chercher à droite à gauche comme ça.
0: Voilà qui donne foi en l'humanité.
3: mais cher Richard, je crois que cette loi est faite pour ne plus effectivement enlever tout ce qui pouvait rester d'espérance dans l'humanité, puisque maintenant, dès lors que on aura un souci, il faudra éliminer la personne qui est le souci, c'est absolument évident, et les maladies se développent de plus en plus, on a des virus qui arrivent, des choses totalement nouvelles, des pandémies, vous imaginez comme ça va aller vite avec toutes ces maladie introuvable.
1: Oui, puis comme j'ai lu quelque part, à défaut de pouvoir supprimer la souffrance, on supprime le souffrant.
3: Mmh.
1: Donc c'est plus facile en définitive.
0: Oui, c'est une mesure de prophylaxie tout à fait efficace.
1: C'est très efficace.
0: Et là, avec toujours cette idée que vous développez assez peu dans votre roman de la dignité, c'est-à-dire d'expliquer aux gens, vous vous sentez inutile, eh ben retrouvez un peu de dignité, supprimez-vous, vous vous sentez malade, retrouvez un peu de dignité, supprimez-vous, vous vous sentez usé. La dignité étant le pansement définitif et fatal laquelle on va soigner la pauvreté, la laideur, la détresse, le manque d'argent, le manque de soins. Et tout est peint grâce à la DMD aux couleurs de la dignité, donc y compris les calculs les plus sordides. Oui, et surtout une espèce de dureté sociale, parce que au bout du compte, ce que cette loi lâche dans la comme message, c'est vous n'avez aucune raison de vivre si vous n'êtes pas pourvu d'un revenu satisfaisant, si vous n'avez pas une position sociale intéressante, si vous n'êtes pas dans un travail pertinent.
1: Oui, il y a une instrumentalisation. On en avait déjà parlé d'ailleurs dans l'émission précédente avec Frédéric Marchand. Il y a une instrumentalisation du mot dignité qui a été. Alors c'était manifestement très habile d'ailleurs parce qu'en définitive. J'ai cherché un petit peu, j'ai pas trouvé personne qui souhaitait mourir dans l'indignité. J'ai jamais vu. Hein. Bon, j'ai peut-être pas bien cherché, mais effectivement, ça paraît idiot. Dignité. J'ai jamais vu. Hein. Bon, j'ai peut-être pas bien cherché, mais effectivement, ça paraît idiot. Mais ça paraît un petit peu hypocrite.

0: c'était très ambigu, là, effectivement, oui. ce texte-là, parce qu'il disait tout et le contraire.
1: C'est ça.
0: À une phrase d'intervalle.
1: Vous allez avoir la même chose avec le Conseil
0: constitutionnel. Il revenait en arrière, et j'étais pas du tout à l'aise sur ce passage-là, effectivement.
1: Ah, mais oui.
2: Bon, d'autant plus que le Comité consultatif national d'éthique a quand même validé à peu près toutes les dérives possibles et imaginables depuis 10 ans. On a eu à sa tête quelqu'un qui considérait que les Chinois étaient un modèle intéressant à étudier, y compris dans le trafic d'organes des condamnés à mort. Donc, pour ceux qui considèrent que je dis n'importe quoi, on reçoit parfois des courriers de gens qui ont l'impression que je dis n'importe quoi. Je ne comprends absolument pas pourquoi. Et là, c'est vrai. Je veux dire, c'est le Conseil consultatif national d'éthique a quand même été jusqu'à proposer d'analyser sérieusement le modèle chinois dans la répartition des organes des condamnés à mort. D'ailleurs, ça fait partie...
0: J'ai fait un chapitre là-dessus.
2: Pas parce sur les condamnés à mort, mais sur...
0: Sur les greffons, oui, tout à fait, puisque c'était une magnifique opportunité, l'utilisation, effectivement, des organes des jeunes euthanasiés, effectivement, c'est quelqu'un de la DMD hein, qui avait dit quand même, c'est extraordinaire, là, il y a une opportunité potentielle.
2: Un gisement fantastique.
0: Alors effectivement, on est dans les meilleures conditions parce que l'organe faut le trouver. Bah là, on l'a trouvé. Faut qu'il soit disponible rapidement. Ah bah très bien. C'est nous qui font. Donc on sait effectivement à quelle heure ça se passe. On peut même le faire. Faut que ça soit proche. Ah bah on peut même faire ça dans le même hôpital ou dans la même clinique. C'est une opportunité potentielle, comme ils disent, qui est absolument grandiose.
2: Et il y a l'hôpital de Louvain a donné une conférence avec un pauvre point que j'ai et donc qui est absolument fascinant où ils expliquent comment une personne avait demandé à ce que ces organes servent et comment donc on a organisé le fait que ça serve effectivement la procédure est juste terrifiante puisque donc tout est fait, non pas pour que la personne meure dans la dignité, mais pour que ses organes
1: soient prélevés avant la mort.
2: Vivent. Voilà. Et ça y est, voilà, c'est là où je voulais en venir. Quelqu'un en France a déjà expliqué que le meilleur moyen de préserver les organes, c'est en fait d'euthanasier en les prélèvant. Parce que vous arrêtez-moi, docteur, si je dis une sottise. Quand quelqu'un meurt, donc il y a un moment donné assez rapide, évidemment, où la température du corps baisse, où la circulation cesse.
0: Oui, on a quelques heures au mieux. Effectivement, ils ont raison d'ailleurs dans le raisonnement. C'est idéal comme solution. Enfin, pour un greffeur.
2: Si la personne a envie de mourir.
0: Là aussi, disons, regardez un petit peu tous les biais possibles et imaginables, où le jeune qui effectivement veut être euthanasié parce qu'il est dépressif ou je sais pas quoi, mais qui veut effectivement que sa famille effectivement récupère un peu quelque chose et qui va sous le manteau vendre effectivement ses organes.
1: On trouve. Ah, vous voulez dire pas qu'il laisse les organes à sa famille, qu'il laisse de l'argent et qu'il est vendu.
0: Oui.
1: On arrive vraiment dans des trucs comme au
0: 19e siècle. C'est ce que je sous-entends dans mon chapitre. C'est qu'effectivement, le PDG qui a effectivement des possibilités financières illimitées a envoyé un sbire effectivement, à la porte effectivement, d'une maison d'accompagnement, d'une maison de mort ou d'euthanasie pour voir quand est-ce qu'on pourra récupérer un jeune athlète avec des organes en bon état.
2: Et avec, évidemment, tous les passe-droits habituels. Un auditeur de Radio Courtoisie nous écrit « Ne croyez-vous pas que la famille va pousser à l'euthanasie pour récupérer plus rapidement les biens de la personne malade ?» Eh bien, on en a parlé, justement. Un autre nous dit « Merci d'assurer votre émission en direct. Vous sauvez l'honneur de Radio Courtoisie. » Alors, c'est très gentil, mais d'une part, pendant le mois d'août, je vais perdre l'honneur de Radio Courtoisie, puisque pendant le mois d'août, je suis en vacances et que toute l'équipe de Restons Courtois est en vacances. Et une fois plus, nous ne sommes ni Europe 1 ni CNews, c'est-à-dire nous ne sommes que des bénévoles pour la plupart d'entre nous, quelques salariés, mais vous n'imaginez pas le nombre de salariés par rapport à ceux de France Télévisions ou même de n'importe quel magazine d'information. Et donc, de temps en temps, on part en vacances et c'est vrai, on vous ressort les soupes des semaines, des mois et des années précédentes. Voilà. Donc,
1: je veux dire les trésors.
2: Voilà, je ne sauve pas l'honneur de Radio Courtoisie. Donc, je suis juste moi, pas encore en vacances, c'est un peu différent, c'est beaucoup plus modeste comme ambition.
1: Est-ce que tu peux nous dire quand nous revenons de vacances?
2: Le 24

0: 24 août.
1: Ah bah vous voyez, c'est presque rien.
0: Le 24 août, ligne droite recommence et évidemment les Restons Courtois recommencent au gré des dispositions des uns et des autres.
1: Les vacances
0: plus,
1: terminées.
0: Voilà. Merci d'ailleurs à tous les patrons d'émission d'être aussi fidèles semaine après semaine, mois après mois et année après année. Puisque j'en suis à dire bravo à Radio Courtoisie, c'est le moment évidemment où je vous dis, honneur ou pas, n'hésitez pas à nous aider à traverser l'été. Vous êtes tous en vacances, vous avez autre chose à faire, vous avez des glaces à acheter, vous avez des petits-enfants à gâter, vous voulez vous gâter vous-même, ça me paraît une très bonne idée. 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
0: 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Jean-Marc Cosset, avec fais-moi-mourir.com, donc vous nous donnez ce polar où des gens mal intentionnés, viciés, avocats marrons et assassins professionnels se disent qu'ils vivent maintenant dans une société merveilleuse puisque tout ce qui leur procurait auparavant beaucoup de tracas légaux, comme le fait de risquer la prison, est maintenant possible. C'est votre sentiment, cette euthanasie, en fait, c'est un permis de tuer, ni plus ni moins.
2: Je pense qu'effectivement, ça ouvre malheureusement effectivement la porte si on a l'esprit mal tourné comme moi et qu'effectivement on peut l'utiliser. J'ai vicié certaines choses qui existent déjà. C'est ce qu'on disait qu'il y a déjà certaines dérives, en particulier aux Pays-Bas, en Belgique, au Canada ou un peu dans l'Oregon aussi qui est pas mal non plus.
1: Ou en Espagne récemment.
2: Et en Espagne, ça commence aussi.
1: Avec la jeune fille qui, finalement, oui, ne devait plus se faire euthanasier, mais les organes étaient déjà vendus. Vous vous souvenez ? Là, ça s'est passé il y a 3 mois.
0: Noélia.
1: Épouvantable. Oui, horrible.
2: Alors, c'est vrai que, bon, à la limite, je vous dis, c'est plus un coup de gueule, une mise en garde, que quelque chose de réaliste, du moins, j'espère. Comme j'ai dit, j'espère que ça ne va pas être prémonitoire.
0: Mais en même temps, c'est pas ce qui est l'une des forces du livre, c'est que c'est pas du tout présenté comme un roman d'anticipation. Ce n'est pas comme Soleil Vert où on était dans une société post-apocalyptique.
2: Tout à fait.
0: Ce n'est pas Fahrenheit 451 où là aussi l'euthanasie fait partie de ce qui est mis en scène par Ray Bradbury. Là, c'est la France demain, c'est la France aujourd'hui.
1: Mais aujourd'hui, oui,
0: avec Robert, Suzanne et Vincent qui sont des personnages qui ne sont pas vêtus avec un spatio-jet dans le dos et une puce greffée dans le cerveau. Non, c'est vous et moi, quoi.
2: Non, ça pourrait venir très vite si on n'y prend pas garde. Donc c'est pour ça que je mise. Bon, c'est quand même une mise en garde. Du moins, j'espère que c'est simplement une mise en garde. Mais j'ai quand même très peur de certaines dérives. Quand on voit qu'il y a quand même... on n'a pas trop parlé des commissions de contrôle et d'évaluation, a posteriori. Une fois que le malade est mort, effectivement, après on dit, ça collait peut-être pas tellement, peut-être que c'est pas les critères. Mais qu'on voit qu'effectivement, d'abord, en Belgique, il y a à peu près entre 20 et 40% des euthanasies qui sont pas déclarées, du tout. Alors, on sait pas trop ce qui se passe, d'ailleurs. Bon, moins bien. Il y a un médecin belge devant le Sénat, belge, qui a dit, moi, de toute façon, ça fait 2 ans que je déclare plus rien, et je continue à en faire régulièrement, mais bon, c'est trop compliqué, on verra bien.
1: De les déclarer.
2: Oui, il les déclare pas.
1: Il a dit, donc ils sont morts de mort naturelle à l'hôpital, c'est ça?
2: Oui,
0: très bien. Façon, oui, à l'hôpital ou ailleurs. En fait, c'est vrai, à partir du moment où on dit que la mort est légale, pourquoi s'embarrasser avec un CERFA, quoi?
2: Oui, effectivement, c'est un peu ce qu'on m'a expliqué, certains collègues belges euthanasistes. C'est effectivement très compliqué, alors bon, on peut pas déclarer tout, donc on déclare partout. Bon, très bien.
1: Et ben voilà, c'est donc, pour alors, ça qu'ils ont bon. Mis dans la loi que ça serait considéré mort naturelle. Alors je sais pas si finalement c'était conservé ça, mais il y aurait pas de mention d'euthanasie dans les actes de décès.
2: Je l'ai pas retrouvé complètement là-dedans,
1: ouais, non, je crois
2: dans la dernière version. Bon.
0: Mais c'est vrai que ça posait quelques problèmes aux sociétés d'assurance quand même.
2: Voilà. Oui, quand même.
0: Ça va continuer à en poser. Ben, voilà. Peut-être que les groupes de pression de l'assurance seront supérieurs aux groupes de pression de la mutualité, et que d'un côté, ceux qui espèrent économiser l'argent de la fin de vie seront combattus par ceux qui espèrent...
2: On a parlé de 1,4 milliard. Hein. Jean-Marc Sauvé avait parlé de 1,4 milliard par an d'économie. C'est chouette, l'euthanasie. Hein.
0: Et encore, voilà, pour le moment.
1: Sans les ventes des organes.
2: En extrapolant la situation du Québec.
0: Voilà, avec notre pyramide des âges. Mais d'ici 10 ans, on pourra économiser beaucoup plus.
1: Bien sûr.
0: De temps en temps, les Français se demandent ce qu'ils peuvent faire pour l'État. Voilà. Il paraît que certains envoient de l'argent à Bercy pour essayer d'éponger les 3 000 milliards de dettes. 10 euros, 20 euros. Alors là aussi, si jamais vous préférez les envoyer à Radio Courtoisie, bon. Aussi, vous pouvez choisir de mourir. Dans la dignité, ça économisera de l'argent à la mutualité.
1: Qui rapporte. La dignité qui rapporte.
0: Frigide Barjot, donc ce combat, il n'est pas fini.
1: Non.
0: Le Conseil d'État, et puis surtout...
1: Le Conseil constitutionnel,
0: et surtout, en fait, faire la pédagogie sans cesse de ce que ça signifie vis-à-vis de tous ceux qui, lorsqu'ils ne connaissent pas de quoi il s'agit, sont prêts à croire qu'effectivement c'est miséricordieux et aimable, mais qui, lorsqu'on leur explique, comme ces 40 députés qui ont changé de vote, comme tous ceux qui ont décidé finalement de ne pas voter, comme tous ces sénateurs, alors qu'on était persuadés que le Sénat était un nid de francs-maçons qui allait applaudir des deux pieds, des deux mains, qui en fait ont renvoyé la loi à chaque fois devant la
1: chambre basse. Oui, avec une manœuvre d'ailleurs assez, enfin qu'il faut quand même donner. C'est chaque fois aussi la gauche qui n'est pas contente de ce que la commission de droite a réécrit le texte en enlevant le fameux principe de droit à mourir. Et donc, ils ne sont pas contents, donc ils votent contre. Mais nous, on est contents parce que finalement, il n'y a plus de texte.
0: Mais c'est vrai, il faut souligner qu'une partie de l'opposition à la loi venait des gens qui considéraient qu'elle n'allait pas assez loin.
1: Voilà, et qui voulaient renvoyer à l'Assemblée nationale. Et c'est pour ça qu'il faut travailler l'Assemblée nationale. Et je me permettrai de dire qu'un grand moment, normalement, de débat démocratique va s'ouvrir avec l'élection présidentielle. Et je peux vous dire que là, on va commencer à remonter les manches et à aller en discuter auprès des candidats à l'élection présidentielle. Quand je vois que le parti qui a le mieux voté contre la loi, qui n'est autre que le Rassemblement national, même si on déplore 12 pour au final.
2: Oui, tout à fait.
1: Qui n'auraient pas dû... Enfin bon, bref, moi je suis allé jusqu'à m'exprimer auprès de Marine Le Pen pour lui demander qu'elle supprime la liberté de vote. Ça n'a pas toujours été bien entendu, mais bon. En tout cas, toujours est-il que tous ces gens vont faire campagne avec une candidate qui, pour la première fois, en tout cas, alors qu'il est aujourd'hui, est très bien placée dans les sondages. Et nous entendons des sons de cloche différents dans ces porte-paroles. Certains disent on ne reviendra pas sur la loi, mais on va faire attention à ce qu'elle ne s'applique pas. Et d'autres disent il faut abroger la loi. Je pense qu'il n'y a pas d'autre point de vue. Quand on défend la nation, la patrie, on défend ses citoyens. Donc on fait tout pour qu'on ne les mette pas d'abord à mort avec tout ce que vous venez de déployer comme argument de précipiter la société... vraiment dans l'inhumanité, dans la post-humanité, je dirais même, eh bien, ça va être de faire inscrire dans les programmes des candidats et dans les professions de foi le retour sur cette loi. Quand vous savez qu'il y a des députés de chez Emmanuel Macron, comme Olivia Grégoire, ma députée, du 15e, que je connais bien, parce que j'allais la voir sur tous ces sujets vitaux, etc., eh bien, elle a fini par voter contre. Vous voyez ? Donc, on se rend compte que l'action, la pédagogie, commence véritablement à peser. Et sachez, j'ai une autre information qui est assez impressionnante. Enfin, impressionnante.
0: Il y a un mais autre... si, Frigide.
1: Non, c'est pas impressionnant, mais c'est étonnant. Le groupe Horizon de Édouard Philippe, qui va être candidat, eh bien, à votre avis, est-ce qu'il a voté majoritairement pour ou contre la loi ? Groupe Horizon.
0: Allez, on va dire contre.
1: Eh bien, oui. À deux voix. Mais c'est impressionnant. Donc, quand vous faites un pourcentage sur les votants, ça fait 54% de contre à Horizon. Ben, monsieur Édouard Philippe, voilà, on va aller vous voir aussi avec ça. Alors, nous en sommes là de la réflexion, et je pense que, comme beaucoup de gens, mon beau-frère, Carl Zéro, va voir les candidats sur la défense des enfants et la protection contre la pédocriminalité. Ben, nous, on va aller faire, avec beaucoup d'autres personnes, j'en suis sûr, et d'autres associations, le siège des candidats pour l'abrogation de la loi.
0: Jean-Marc Cosset, donc ce livre, ce n'est pas le début d'une carrière d'écrivain, c'est votre quatrième de polar, voilà. Mais vous continuez à exercer la médecine?
2: Oui, encore, malgré mon grand âge, oui, tout à fait.
1: Mais nous en avons besoin.
0: il n'y paraît rien. Est-ce que vous avez déjà senti, dans les équipes médicales avec lesquelles vous travaillez, dans les hôpitaux où vous intervenez, est-ce que vous avez déjà senti que la loi a changé l'état d'esprit, que les soignants se sentent un peu en porte-à-faux avec cette nécessité vitale pour eux de défendre la vie parce que c'est leur vocation, et cette loi qui leur dit que, en fait, la mort, donner la mort, est en fait maintenant un soin?
2: Pas vraiment. Je pense qu'ils sont en train de prendre conscience. Je pense qu'il y a beaucoup qui y croyaient pas. Il y a beaucoup qui pensaient que de toute façon ça allait être une usine à gaz qui sera strictement inapplicable. Alors bon, ils se sont dit bon, on va bien voir. Là, je pense qu'il y a certains qui commencent à se rendre compte qu'effectivement, bah, c'est passé quand même. Alors que certains qui disaient c'est pas possible, déjà ça passera pas, c'est pas possible. Donc c'est passé quand même. Pour le moment, je pense qu'ils restent en réserve. Ils attendent de voir ce qui va se passer. Ils attendent de voir ce que va dire le Conseil constitutionnel. Ils attendent de voir effectivement les pressions, ils commencent à se rendre compte des pressions, effectivement, des partisans des États-Unis qui veulent remettre au goût du jour l'élargissement aux mineurs, aux dépressifs, aux handicapés mentaux, j'en passe, c'est des meilleurs.
0: Tous ceux que les nazis avaient mis sur leur propre liste.
2: Mmh. Oui, la loi Action T4 de 1939. Je me suis fait pas mal d'ennemis en disant
1: que c'est
2: quand
1: règle.
2: Même curieux. Quand j'ai mis la liste des critères de la loi des Pays-Bas et la liste des critères de la loi Action T4 de 1939 des nazis, il y a quand même pas mal de recoupes. C'est quand même un peu gênant quelque part. Ça me gêne un peu.
0: c'est un peu gênant. Mais oui, il paraît que les nazis, c'était pas des gens bien. Donc, on a le droit de se dire que refaire ce qu'ils proposaient et même refaire ce qu'ils ont mis en action est sans doute une mauvaise action.
1: Et je vous rappelle même que Olivier Falorni, pardon de vous couper, a dit qu'il fallait pas mettre le mot euthanasie parce que c'était péjoratif, ça rappelait la loi des nazis. Donc c'est bien qu'elle existait alors. Et c'est pour ça qu'il a dit, ils ont dit aide à mourir dans la dignité, coin-coin, tout ça. Pour pas dire euthanasie.
0: Voilà. Oui, très, très bonne vidéo d'Olivier Falorni expliquant pourquoi il ne faut pas employer les mots des nazis pour désigner la même chose. Jean-Marc Cosset, donc là, ce livre vient de paraître, on lui souhaite une belle prospérité. Vous pensez déjà au coup suivant? Parce que si vous écrivez un polar uniquement quand il y a des lois scandaleuses, soit vous en écrivez tous les jours, soit on va attendre 10 ans le prochain. Sur quoi travaillez-vous?
2: Là, pour le moment, j'ai des demandes en me disant... Parce que, donc, en parallèle, j'avais écrit aussi une version sérieuse, pour laquelle, effectivement, les éditeurs m'ont dit « Bon, non, c'est pas assez vendeur, il n'y a pas assez de sexe, il n'y a pas assez de sang, ça se vendra pas et tout. » Mais là, j'ai quasiment des demandes en disant « Non, mais tout compte fait, peut-être que tu reviennes un petit peu à ta version sérieuse et qu'il y ait une espèce de suite après ton espèce de coup de poing manifestement provocateur et un petit peu exotique. » Essayer de refaire peut-être, effectivement, de remettre une couche, mais là, sérieusement.
0: Voilà, et donc ça, c'est une étude de la manière dont l'euthanasie est pratiquée dans le monde entier, dans les 12 pays qui l'autorisent, la France est dans le peloton de tête du progressisme, et donc de montrer les dangers réels entre les lois initiales et la manière dont elles sont appliquées aujourd'hui.
2: Tout à fait, alors ça c'est déjà quasiment écrit d'ailleurs.
1: Pour la présidentielle.
2: Que je le remanie, mais effectivement, alors que j'y croyais plus tellement, là j'ai plutôt des demandes de me dire, mais non, il faudrait que tu t'y remettes. Là aussi, en voyant un petit peu comment ça va évoluer dans les semaines et les mois qui viennent. Mais bon, pourquoi pas.
0: Eh bien, Jean-Marc Cosset, vous reviendrez lorsque ce manuel de l'euthanasie tel qu'elle est pratiquée sera mis au point. Merci beaucoup. Je rappelle à tout le monde, fais-moi mourir.com aux éditions de l'Harmattan. Voilà, un polar drôlissime et en même temps tout à fait inquiétant. Merci beaucoup Frigide Barjot pour le combat que vous menâtes ces derniers mois et que vous allez
3: continuer à mener. Que nous allons continuer et grandement.
0: Merci à tous les auditeurs de Radio Courtoisie de nous avoir suivis pour ce Restons Courtois. Voilà, c'est fini, c'était le dernier de la saison. Mais voilà, le 24 août, tout recommence et Ligne Droite et le reste des émissions de la matinale et de la soirée. Très bonnes vacances à tous.
3: Bonnes vacances.
2: Merci beaucoup.
4: Ça suffit maintenant.

0: C'était Restons courtois avec Richard de Sèze. Sachez que cette émission sera rediffusée mercredi à 5h. Restez bien avec nous dans un instant, le Libre Journal de la Francophonie Heureuse avec Antoine Assaf, un sujet sur la Providence chez Bossuet.
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0: À 21h, nous ferons une petite pause musicale et juste après le Libre Journal de la Réaction proposé en direct par Hilaire de Crémier, Grégoire Dubost sera là pour un point sur la situation financière de la France, Charles Roch pour les incendies et l'impréparation des responsables politiques et enfin Hilaire de Crémier pour l'élection présidentielle et la crise de régime. À 23h, nous écouterons Stefano Landi pour votre soirée musicale avec Homo, Fugit, Velout, Ombra. Tout de suite, voici le Libre Journal de la Francophonie Heureuse. On retrouve Antoine Assaf, La Providence chez Bossuet. Vous ne pouvez pas intervenir au cours de cette émission car elle est préenregistrée. Par contre, n'hésitez pas à nous envoyer vos courriers électroniques à courtoisie@rc.fr et nous les transmettrons à Antoine Assaf. Une très bonne écoute, chers auditeurs, sur Radio Courtoisie. Il est 19h30.
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0: Les Romains, nous sommes enfin venus à ce grand empire qui a englouti tous les empires de l'univers, d'où sont sortis les plus grands royaumes du monde que nous habitons, dont nous respectons encore les lois, et que nous devons par conséquent mieux connaître que tous les autres empires. Vous entendez bien que je parle de l'Empire romain. Vous en avez vu la longue et mémorable histoire dans toute sa suite, mais pour entendre parfaitement les causes de l'élévation de Rome et celles des grands changements qui sont arrivés dans son état, considérez attentivement, avec les mœurs des Romains, les temps d'où dépendent tous les mouvements de ce vaste empire. De tous les peuples du monde, le plus fier et le plus hardi, mais tout ensemble le plus réglé dans ses conseils, le plus constant dans ses maximes, le plus avisé, le plus laborieux, et enfin le plus patient, a été le peuple romain. De tout cela s'est formée la meilleure milice, et la politique la plus prévoyante, la plus ferme, et l'appui suivi qui fut jamais. Le fond d'un Romain, pour ainsi parler, était l'amour de sa liberté et de sa patrie. Une de ces choses lui faisait aimer l'autre, car parce qu'il aimait sa liberté, il aimait aussi sa patrie comme une mère, qui le nourrissait dans des sentiments également généreux et libres. Sous ce nom de liberté, les Romains se figuraient avec les Grecs un état où personne ne fut sujet de la loi et où la loi fut plus puissante que les hommes. Voici que la vision de Bossuet nous habite depuis. Et que tout le monde, tous les historiens, jusqu'au même historien américain de Harvard, Yale, Oxford, en Angleterre, partout, même l'Europe de l'Est, ils ne font que reprendre cette vision de Bossuet, c'est que l'Empire romain fit peut-être le dernier empire, et que tout le reste n'est que caricature, et que nous ne faisons au fond de nous que instaurer ou réinstaurer de nouveau l'Empire romain. Mais par quelle force ? Bossuet parlait de patience, parlait de loi, de justice, de fierté. Mais au fond, quand on rentre dans sa vision de l'histoire universelle, on voit que l'homme a bien vu la vision la plus claire, celle qui prévoit, c'est-à-dire la notion de la providence. Et même quand on va vers des philosophes arides à lire, des séminaristes du stift allemand qui ont mal tourné à la fin de leurs études augustiniennes, quand Hegel parlera de la philosophie de l'histoire, il n'a fait que reprendre un peu cette notion de la providence. Certes, il y a Augustin derrière tout cela. Il y a cette vision de l'histoire qui avance avec quelqu'un qui prévoit dans le temps l'avenir sans laisser le présent perdre sa force et sa liberté. En d'autres termes, la préscience de cet être supérieur qui voit les trois dimensions du temps et qui prévoit la fin des temps n'est pas une élimination de notre liberté dans l'acte présent. C'est en cela que Bossuet nous interroge aujourd'hui, comme Augustin, qui de plus en plus redevient à la mode à cause d'un pape augustinien qui n'arrête pas de le citer pour nous interroger, pour nous faire le serment. Après tout, nous avons tous nos formations. Quelque part, nous avons tous des séminaires cachés et nous avons tous nos déformations secrètes. On cite l'auteur qui nous revient le plus, Augustin, Bossuet. Aujourd'hui, dans cette émission d'été, chers auditeurs, je vous propose un mini-colloque à la Sorbonne. Nous allons aborder Bossuet, sa vision de l'histoire et en quoi elle nous interroge aujourd'hui dans ses douleurs. Et si j'ai permis à cet honorable prédicateur de nous aiguillonner vers l'Empire romain, c'est que nous ne faisons que le répéter finalement. Sauf que Dieu, en face de cet empire, en laissant son fils s'incarner sous Ponce Pilate, comme dit le credo, il y a là d'autres intentions que Bossuet a voulu peut-être sonder, pas seulement dans l'histoire universelle, mais dans ses horizons funèbres, dans sa politique tirée de l'Écriture sainte, ouvrage qui, heureusement pour nous, a mis en colère notre André Gide, pasteur raté, comme dira l'autre, et que beaucoup ne supportaient pas, tellement l'affirmation du prédicateur était là, mais aussi la certitude de la foi. En quoi l'histoire universelle nous interroge ? Mes invités vont me suivre dans cette introduction prétentieuse, mais que voulez-vous, avec Bossuet, il faut pratiquer la grande éloquence. Et il faut essayer d'être éloquent jusqu'à saisir, comme disait Pascal, la vraie éloquence, qui est celle du cœur, et non pas la fausse, qui est celle d'un bavardage et répétition des mots sans finalité. Que le colloque s'ouvre et mes invités arrivent. Ce sont des invités que vous connaissez bien, chers auditeurs. Un patron d'émission, mais nos patrons d'émission, parfois, sont en soutane. Et nous nous réjouissons de la chose, même si vous voyez pas cette soutane. Les soutanes cachent des mystères. Que voulez-vous ? Même si la France a essayé un peu de les écarter ou de leur trouver des nouveaux tailleurs, elles sont revenues. Elles sont revenues avec la même couleur. Noir, parce que nous ne sommes pas en Afrique. Et paradoxalement, ça n'est qu'en Afrique qu'on porte de soutane blanche, comme me disait un moine. Et cette soutane blanche qui est celle des missionnaires, la soutane noire qui est celle de l'exigence, de la tradition, et d'une certaine façon, d'une langue qu'a pratiquée Bossuet, tout jeune, à peine 13 ans, vous savez. Il a été prédicateur. Et en parlant, il a presque séduit déjà, et les châteaux Rambouillet et ailleurs, il se partageait justement ce talent, ce prodige pour l'écouter parler de Dieu, parler des âmes, parler de la mort, mais aussi parler de l'histoire universelle pour le grand bien de notre dauphin. Que le colloque s'ouvre. Mon premier invité est un dissident basque. Il s'est enfermé pas loin de son château de Gramont, ou ce qui en reste, quelques ruines, où l'Anjou, un peu comme au Puy du Fou, quelques scènes de départ vers les croisés, même si les seigneurs Gramont ne sont jamais partis chez nous des croisés, où notre cher Alain Lanavert, qui fut aussi patron d'émissions, des longues émissions de 3 heures, qui s'est terminée toujours bien, et où il nous donnait des leçons de littérature. Aujourd'hui, je lui donnerai la parole pour nous parler de son Bossuet. Cette notion que je trouve fondamentale chez lui, celle de la Providence. Après Alain Lanavert, j'écouterai l'homme en soutane, Monsieur l'abbé Laurence, qui fut mon doyen à l'Institut Saint-Pédis, dans une rue qui cherchait son midi, et qui l'a trouvé avec l'arrivée d'un des plus grands missionnaires de l'histoire du XXe siècle, que les chrétiens du Liban aimaient d'un amour sincère au Sénégal, et qui n'est autre que Monseigneur Lefebvre. Après une longue carrière de doyen qui fut fêtée il y a quelques mois par ses anciens et anciennes, où il s'est retrouvé, j'étais présent, timidement, mais la timidité est devenue plus courageuse de voir que finalement la trace laissée dans le cœur de ses étudiants était finalement un fruit incroyable. Nous avons retrouvé des étudiantes, mères de 12 enfants, mères de 9 enfants. Alain Lanavert nous a boudés, mais comme toujours, quand il a un peu de soleil, il part chez les Basques. Et il le regrette le premier jour, puis après il revient avec son épouse vers la rue qui porte le nom d'un de nos plus grands, peut-être, penseurs politiques, Tocqueville, et pour nous parler de nouveau de cette passion. Alors, je commence par honorer nos soutanes. Alain Lanavert ne le contredira pas, lui qui en a une un peu rentrée, mais qui n'ose pas rentrer. Et je commence avec vous, monsieur l'abbé, l'abbé Laurence. Finalement, avant de commencer Bossuet, vous êtes un personnage qui m'a toujours intrigué. J'étais prof de philo, j'étais jeune docteur chargé de conférence à la Sorbonne. Alain Lanavert me ramène vers le champ de bataille qui n'est pas loin. rue de Cherche-Midi. Et le premier que je découvre m'était plus en harmonie parce qu'il me rappelait la guerre du Liban. C'était l'abbé Simoulin, un officier de Saint-Cyr, rigoureux par la coiffure, là, ça, parlant aux étudiants assez sévèrement, etc. Et puis l'abbé Simoulin va vers d'autres fronts, vous l'avez remplacé, et que vois-je, un doyen, il m'a intrigué parce qu'il était toujours souriant, et il y avait dans chaque deux phrases une blague qui sortait, l'humour. Les étudiants, et surtout les étudiantes, étaient heureuses de tourner autour de cette soutane, peut-être pour rassurer leur âme et leur salut, mais vous en avez fait vivre à toutes ces étudiants une vocation, je dirais, universitaire incroyable. Avant de commencer avec Bossuet, et comme Alain Lanavert ne cesse, il a pris le pli d'aller vers cette rue de Cherche-Midi, non pas sur les traces de Saint-Simon, parce qu'il n'arrive pas à quitter ses étudiantes brillantes, et jusqu'aujourd'hui, au-delà de l'âge, la retraite, l'on revoit Alain Lanavert rentrer rue de Cherche-Midi, enseigner Molière, Racine, Corneille, et verser des larmes sur une jeunesse qui ne le quitte pas. Alors, comment vous avez vécu cette expérience? Parce que vous êtes avant tout, dans votre carrière, ce doyen, finalement. Et vous avez bien sûr fait d'autres choses dans la communauté. Et comme on a fêté un peu ce souvenir avec vous, avec les étudiants, avant de rentrer dans Bossuet, parlez-moi un peu de vous, parce que j'ai revu des fruits et j'ai revu un grand bonheur.
1: Cher Antoine Assaf, merci beaucoup d'évoquer ce souvenir qui m'est très cher, c'est vrai. Donc j'ai ouvert l'Institut Saint-Pédis à la demande de Mgr Lefebvre, auquel vous rendiez ce bel hommage dans votre présentation. C'était en 1980. Je venais d'être ordonné prêtre, je quittais Écône et je rentrais donc rue du Cherche-Midi. Là, j'ai dirigé cet institut pendant 3 ans, puis ensuite je suis retourné à Écône pour diriger le séminaire pendant 5 ans, donc de 83 à 88, et lorsque vous me voyez, c'est mon retour, c'est-à-dire en 88 et jusqu'en 2002, je dirige à nouveau l'Institut Saint-Pédis. En tout, cela aura fait à peu près 17 ans. Et comme vous, j'ai été très très ému de voir les tout premiers étudiants, ceux qui étaient là, eux alors, dès 80, et qui sont maintenant grand-père, grand-mère, et je me suis aperçu que c'était, au fond, l'Institut Saint-Pédis, beaucoup plus qu'un institut, c'était une famille intellectuelle, une famille spirituelle, c'était très, très, très émouvant. Alors, je tiens à rassurer Alain Lanavert qui n'avait pas pu être des nôtres, parce que je sais qu'il signait un ouvrage qu'il avait présenté lors d'une de mes émissions, et ça n'étonnera pas les auditeurs de Radio Courtoisie, ce sont les vacances de Brasillac, cet inédit qu'il a fait paraître, et qu'il signait Avenue du Quai. Eh bien, nous avons tellement aimé cette réunion que nous allons récidiver. Et avant les 50 ans, puisque les 50 ans vont intervenir là dans quelques années, mais nous avons bien l'intention de nous réunir à nouveau avec Alain Lanavert, avec d'autres professeurs, et nous ne nous réunirons pas à rue du Cherche-Midi parce que ça sera trop petit. Nous pensons nous réunir, et on va se rapprocher de Bossuet, on pense se réunir pas loin de Versailles, à Villepreux.
0: Dans un si grand château qui a servi aux signatures des livres, au salon de livres.
1: Exactement. Oh, oui.
0: Ça va être le grand Saint-Pédis. Alors, cher Alain Lanavert, je vous fais réagir à la fondation de cet institut où finalement nous avons rencontré Monsieur l'abbé. Vous qui commencez votre carrière, comme on dit, les carrières des normaliens, à la Sorbonne comme assistant, je crois, de Michard et tous ses professeurs. Quelle est votre aventure avec Saint-Pédis? Comment vous avez échoué dans cet endroit?
2: Bonsoir, chers auditeurs. M'entendez-vous bien?
0: Absolument.
1: Très bien.
0: Excellent.
1: Mais,
2: car je vous vois et je vous entends. Je suis en effet en vacances sur mes modestes terres. Mon arrivée à Saint-Pédis, j'y fus attiré sur les instances d'un de mes collègues de la Sorbonne, un collègue historien, spécialiste de l'Espagne, Jean-Paul Leflemme. Et tout de suite, j'y fis connaissance de quelques professeurs Et puis l'accueil de Monsieur l'abbé Laurence fut cordial. Il était lui-même sur le départ, appelé à être remplacé par l'abbé Michel Simoulin. Je trouvais là des étudiants bien disposés, bien élevés, tous catholiques. Ensemble, nous avons commencé sur le XVIIe siècle. Il fallait nous aligner sur les programmes de la Sorbonne, mais en s'étant bénis, les programmes de la Sorbonne étaient, en ce qui me concerne, toujours décents. C'était d'heureux programmes. Et j'ai étudié les fables de La Fontaine, quelques romans du XVIIe siècle, du Racine, du Corneille, du Molière, du Saint-Simon, du Madame de Sévigné. Beaucoup de ces étudiants ont daigné me donner signe de vie après qu'ils avaient bouclé leurs études. Mais à chaque fois, c'était un bonheur pour le professeur que j'étais et que je reste. C'était un bonheur d'apprendre qu'ils étaient heureux d'exercer le métier qu'ils avaient choisi, assez souvent l'enseignement, qu'ils étaient heureux en famille, que ces jeunes filles devenues des dames étaient mères d'enfants qui leur donnaient toute satisfaction. En effet, comme le dit M. l'abbé Laurence, il y a quelque chose de familial dans l'Institut Saint-Pédis. Alors la chose, je l'explique par les vues de la Providence, puisque les cours, nous les donnons dans un immeuble qui est propriété de l'association Saint-François de Sales, qui fut fondée par le fils aîné de ma bien-aimée comtesse de Ségur. Et s'il y a bien un auteur pour qui la famille a compté, et qui dans ses livres parle beaucoup et très bien de la famille, quelquefois de tristes familles, mais Dieu merci, à la fin, tout s'arrange, grâce à Dieu et grâce au talent de Madame de Ségur. Donc nous sommes logés chez les Ségur. Donc c'est là un patronage familial qui m'encourage et qui me prédispose à essayer autant que je le pourrai de continuer à y donner des cours. Je suis âgé maintenant, mais je pense avoir toute ma tête et je vais soumettre à l'actuel recteur, M. l'abbé Chotard, je vais lui soumettre mon programme de l'an prochain. Commencer par les choses graves, les oraisons funèbres de Bossuet, premier semestre. Second semestre, les contes de Charles Perrault et les contes de Madame d'Aulnoy.
0: Ah bon, vous êtes en plein dans le sujet de l'émission. Donc, les auditeurs de cet été sont des futurs élèves de Saint-Pédis, peut-être des étudiants de Saint-Pédis. Et d'ailleurs, dans cette salle de Saint-François de Sales, c'était presque un musée. Quand M. l'abbé Laurence m'a permis de donner mes cours un peu sur les hérétiques, c'est-à-dire moi je donnais Kant, Husserl, Heidegger, quand les profs de Saint-Pédis donnaient, je les préparais aux auteurs de la Sorbonne. Une fois, je me retourne et je vois, je ne sais pas comment l'appeler au sens technique, un petit capsule et il est écrit « Cheveux de ma mère ». Mais dit, qu'est-ce qui se passe? Et c'était les cheveux de la comtesse de Ségur, n'est-ce pas, monsieur l'abbé? Oui. Rassemblés par sa main. Alors, quelle est l'histoire de ce petit musée de Saint-François, de ce comte de Ségur?
1: Alors, de fait, l'immeuble que nous occupons, accueilli avec bienveillance par l'œuvre de Saint-François de Sales, comme le disait à l'instant Alain Anavert, monsieur Ségur ne l'a pas connu, parce que c'est un immeuble des années 30 et que monsieur Ségur était mort à l'époque de sa construction. Néanmoins, l'œuvre, par piété, par reconnaissance à l'égard de son fondateur, a transformé une pièce effectivement en musée. Et là, on voit bien sûr une table, de grande table de travail qui nous sert pour les conseils de professeurs. Et puis, un mobilier. En particulier, il y a son lit qui est dans un coin. Puis, il y a son portrait. Toujours émouvant parce que, vous le savez, Monsieur Ségur était devenu aveugle. Et le lit a une importance aussi parce que, étant aveugle, il attirait à lui les grands pêcheurs qui savaient qu'il ne le reverrait plus, qu'il était là dans l'anonymat beaucoup plus opaque que celui d'une grille de confessionnal. Et il a eu ainsi comme ça de grands pêcheurs qui sont venus et parfois ils confessaient assis sur son lit. Puis il y a ces fauteuils, il y a un cartel de la propriété des Nouettes. On trouve comme ça quantité de souvenirs et comme le disait Alain Navert, effectivement c'est ce lien très fort entre Monsieur de Ségur et sa mère fait qu'il y a des souvenirs. Alors vous vous demandiez qu'est-ce que c'est. C'est presque une relique aux yeux de Monsieur de Ségur que d'avoir les cheveux de sa mère. Et ce que j'emploie à dessein ce terme religieux parce que ils ont voulu être unis dans la mort. Ils sont enterrés en Bretagne, pas loin de Sainte-Anne-d'Auray. Ils sont enterrés dans un petit cimetière, l'un à côté de l'autre. On les voit les deux.
3: Pourquoi à Sainte-Anne-d'Auray? Parce qu'il y avait le château familial pas
1: je
3: loin.
1: Je pense. Il faut demander à Alain Navert qui connaît beaucoup mieux que moi la famille.
3: Je crois qu'il y avait un château pas loin. Il y avait même les poupées de la comtesse de Ségur, n'est-ce pas, cher Alain Navert?
2: Oui, une sœur de Monseigneur de Ségur avait épousé un Breton, sénateur du Morbihan, qui avait à Pluneret.
1: Voilà, c'est le cimetière Pluneret.
2: Un château, un manoir. Alors, Madame de Ségur aimait passer ses vacances longues, si possible, en Normandie, dans son château des Nouettes. Et puis, les années viennent, elle se détache des Nouettes et elle préfère passer ses vacances en Bretagne, chez sa fille, ce qui nous vaut sur la fin de sa vie un roman assez intéressant, Jean qui grogne et Jean qui rit, sur l'exode rural des petits Bretons à Paris. La Bretagne avait dans son cœur remplacé un peu la Normandie.
3: Incroyable, ça. Non, mais ça mérite une autre émission sur la comtesse de Ségur. Et pour clore ce chapitre sentimental, c'est ouvert le musée sur demande de rendez-vous, peut-être.
1: Si on voit, par exemple, M. Abbé Chautard, je doute qu'il vous refuse l'entrée. Il faut donc se rendre, évidemment, rue du Cherche-Midi et demander est-ce qu'on peut voir.
3: On peut mettre une condition que celui qui... Enfin, souhaite visiter, recite les déclinaisons latines avant de rentrer dans le musée. On rétablit le latin par la comtesse de Ségur. Et j'ouvre mon chapitre, c'est que si tout cela nous arrive dans la vie, c'est qu'il y a quelqu'un qui voit et prévoit, quelqu'un qui a la prescience, et que nos dimensions du temps passé, présent, futur, pour lui, sont déjà dépassées sans qu'il les fasse. De notre âme, cette liberté de vivre le temps et d'assurer notre salut avec lui. Tout cela est bien mystérieux, mais peut-être parmi les pères de l'Église, les évêques de France, ceux des quatre qui entourent cette belle place de Saint-Sulpice, et qui, comme on dit, sont les quatre points non cardinaux, n'est-ce pas? Parce qu'aucun n'est devenu cardinal. Des quatre de Massillon, Fléchier, Bossuet, Et le quatrième, cher Alain?
2: Bourdaloue.
3: Pardon?
1: Non, peut-être pas, parce qu'ils se sont des évêques. Bourdaloue étant jésuite, n'était pas évêque. Donc,
3: Bossuet.
2: Fléchier. Massillon, Fénelon, Bossuet.
3: Voilà, c'est Fénelon. C'est le Fénelon, le quatre. Le plus.
1: L'aigle de Meaux et le cygne de Cambrai.
3: Voilà. Cygne de Cambrai. Alors, je crois que c'est lui qui est le plus proche de cette méditation augustinienne sur l'histoire et par le style. Et par la grandeur. Bossuet disait « Tout ce que j'ai appris, je l'ai appris par les pères de l'Église et par le latin et un peu de grec », disait. Un peu de grec, modeste. Alors, s'affronter et se confronter à quelqu'un dont la devise « tout enfant » et n'était autre que « Bossuetus aratro », le bœuf habitué à sa charrue, tellement il était travailleur, ça suppose une certaine, je dirais, discrétion et puis respect de celui qui expose sa pensée. Et c'est pourquoi je pratique la méthode du colloque. Je ne veux pas jouer journaliste, je ne l'ai jamais été, je ne le serai jamais. Cette émission, c'est pour les profs, pour les prêtres à qui on interdit la parole et parfois des messes. On interdit parfois plus. Et monsieur l'abbé Laurence, vous avez, je calcule, vous avez vos 10 minutes. Et après, on passera aux 10 minutes d'Alain Lanavert. On finira par dernières 10 minutes de débat entre nous où je vous taquine, je joue le marxiste, l'athée, je joue ce que Sartre croyait être la vérité. Et puis après, on finira par écouter une œuvre magistrale de Johann Sebastian Bach, qui est l'ouverture à la suite française, tellement il était attiré par ce style, et qui est un chef-d'œuvre total qui, pour moi, symbolise un peu le cours de l'histoire et la providence interprétée par notre grand pianiste que d'autres radios boycottent. Je ne sais pas, c'est un des grands génies, justement, qui n'est autre qu'Eric Heitzig. Alors, monsieur l'abbé Laurence, à vous de nous parler de la providence, comme vous le souhaitez, de bossuer la passion de votre vie, je crois.
1: Alors, puisque vous dites que vous donnez la parole et au professeur et au prêtre, et que j'ai été un petit peu professeur et que je suis toujours prêtre et heureux de l'être, je vais rectifier une petite chose. Quand vous dites bossuetus aratro, ça n'est pas sa devise, c'était plutôt une moquerie gentille
3: de ses élèves,
1: et même de ses condisciples qui avaient vu que c'était un travailleur acharné, et de fait, il travaillait de façon extraordinaire, même lorsqu'il est au palais épiscopal de Meaux, il se lève la nuit, parce que il y a quand même 12 tomes in quarto, il l'écrivait de nuit. Il se couchait tôt, il avait une veilleuse, il se réveillait, il s'enveloppait dans une peau d'ours, parce qu'il faisait froid, même à Meaux, et dans ce petit pavillon qu'on voit d'ailleurs au bout du petit parc, il travaillait. Et là, effectivement, il a toujours été un immense, immense travailleur. Et en particulier, un grand, grand lecteur des Pères de l'Église. J'aime à le dire souvent, lire Bossuet, c'est presque se dispenser de lire les Pères, parce que comme il les a lus pour nous, et qu'il nous les explique très bien, on a l'impression de faire d'une pierre deux coups, si je peux m'exprimer ainsi. Alors la providence pour Bossuet, je pense qu'il s'intéresse... Oui, pardon.
3: Monsieur l'abbé, juste une parenthèse, oui. Je vais tout faire pour vous faire commander un scénario d'une bio-épique de Bossuet pour un Netflix pour les jeunes, tellement ces détails sont croustillants, la manteau de fourrure, Bossuet qui se lève, vous allez assister à ce scénario, ça sera votre film. À vous la parole.
1: Et on terminera, si vous voulez, alors, puisque vous voulez vraiment le scénario, on terminera par sa tombe qui est dans la cathédrale, sur le côté épître, et il se trouve que samedi dernier, j'y étais. Je suis allé me recueillir sur sa tombe, et au fond de la cathédrale, on voit cette immense statue qui date du début du XXe siècle, et où il est là, presque sur les ailes d'un aigle, et à ses pieds, il y a évidemment la grande convertie, Louise de la Vallière, il y a Turenne, il y a derrière Rocroix, il y a le grand dauphin, c'est son illustre disciple, enfin bon.
3: Passionnant, père. Je vous commande ce scénario hollywoodien, et vous serez peut-être le prêtre le plus riche du monde, et vous reconstruirez votre séminaire traditionnel. Alors, bien, on vous écoute et personne ne vous interrompra.
1: Alors, je pense que pour la part qui m'est échue, je pense que je peux vous dire, Bossuet s'intéresse à la Providence déjà contre les libertins de son époque. Les libertins qui sont, comme le dit l'étymologie, ce sont des affranchis. Ils s'affranchissent du dogme, ils s'affranchissent de leur catéchisme, ils s'affranchissent de la foi, et ils veulent se comparer à Dieu. Et d'ailleurs, il n'hésitera pas à le dire. Et là, je vais laisser à mon ami Alain Lavert le soin de vous le préciser. Dans cette très très belle oraison funèbre d'Anne de Gonzague, la princesse palatine, il y a un portrait du libertin. Et là, il est certain que pour lui, défendre la Providence, c'est s'attaquer aux libertins qui, eux, considèrent que la Providence, d'une part, n'est pas un signe de la preuve de, ça n'est pas la preuve de l'existence de Dieu, puisque qu'est-ce que l'on voit dans le monde? Du chaos, du mal, toujours le problème du mal qui hante tous les philosophes jusqu'à Camus. On se dit, si c'était prévu par un Dieu bon, ça ne devrait pas être ainsi. On voit dans les libertins du XVIIIe siècle quelqu'un comme Voltaire aussi s'appuyer sur les grandes catastrophes, Lisbonne, pour dire, ben, on ne peut pas dire qu'il y ait une providence et un bon Dieu puisqu'il y a des catastrophes sans nom. Donc cela, c'est une de ses premières défenses de la providence contre les libertins. Je Ça, évidemment, on le trouve dans le sermon sur la Providence, le grand, grand sermon prononcé lors du carême du Louvre en 1662. Mais je crois que c'est Alain Lavers qui en parlera mieux que moi. L'exorde est extraordinaire puisqu'il commence, n'est-ce pas, son sermon, donc voilà les arguments, et il les prend à rebours, il va les renverser. Les libertins pensent que ça ne prouve la non-existence de Dieu et qu'au fond ça justifie leur athéisme. Je vais leur prouver exactement le contraire en partant de ce désordre, de cette inégalité. C'est très très fort. Et ceux qui pensent que Bossuet est un prédicateur, donc quelqu'un de plus ou moins soporifique, parce qu'aujourd'hui c'est un petit peu comme ça qu'on conçoit la prédication, ont intérêt à lire cette belle page et ils vont s'apercevoir qu'il devait réveiller les auditeurs au carême du Louvre. Et puis il y a, bien sûr, dans la question de la Providence, celle de la liberté. Si tout est prévu, ben alors nous ne sommes pas libres, puisque tout est programmé, dirait-on, aujourd'hui. Et bien sûr, il se charge de prouver le contraire, et il le fait, là aussi, contre libertin. Mais alors peut-être la partie qui intéressera de nos auditeurs, puisque la pâture à toire, je pense que Alain Lavers saura la traiter avec beaucoup plus de compétences que moi, c'est celle du Bossuet méconnu. C'est Bossuet, non pas grand orateur au Louvre ou ailleurs, c'est le directeur de conscience. C'est celui qui écrit pour les religieuses des couvents du diocèse de Meaux. Et là, il compose deux ouvrages en particulier, outre le catéchisme de Meaux, bien sûr, parce qu'à l'époque, les évêques composaient un catéchisme pour leur diocèse. Il y a les élévations sur les mystères et il y a les méditations sur l'évangile. Et puis, il y a ce qu'on sait encore moins, c'est toute cette correspondance admirable, lui qui se levait pour ferrailler avec Fénelon, lui qui se levait pour ferrailler avec Richard Simon, lui qui se levait pour défendre la foi catholique, eh bien, ne pensait pas perdre son temps en écrivant à des petites bonnes sœurs. Et il y en a une particulièrement qui porte un nom facile à retenir, c'est la sœur Cornio. Cette sœur Cornio était une âme un petit peu pusillanime, un petit peu craintive. Alors là aussi, il va falloir qu'il défende la Providence, parce que elle a peur de la Providence. Elle ne nie pas la Providence, mais elle la révère tellement qu'elle en a, si j'ose dire, une sainte frousse. Alors il faut qu'il lui explique que ça n'est pas comme ça qu'il faut envisager la Providence, mais au contraire, avec confiance. Et il lui explique que, loin de, comment dirais-je, diminuer sa liberté, cette Providence lui donne une grande stabilité. Et c'est cela qui, d'ailleurs, est frappant. Aussi bien d'ailleurs dans, parce que il n'y a pas trois Bossuets ou quatre Bossuets, un Bossuet pour Fénelon, un Bossuet pour Richard Simon ou un Bossuet pour le pasteur Jurieu. Non. C'est un homme d'une grande unité, mais il sait s'adapter aussi bien justement au pasteur Jurieu qu'à la sœur Cornio. Et ça, c'est preuve du génie. Il sait se mettre pédagogiquement à la portée de tous. Et il dira la même chose. Ce qu'il dit aux libertins, il lui dit à elle, qui n'est pas une libertine, on s'en fout, mais il lui explique qu'il faut qu'elle recherche dans cet amour qu'elle doit avoir de la Providence, cette confiance à la Providence, justement cette stabilité. Pourquoi ? Parce que si on s'affranchit justement de cela, c'est l'instabilité, c'est le chaos. Et alors il y a de très très très belles pages. Il écrit parce qu'il sait aussi être très concret, très pratique. C'est un vrai pasteur, il rentre dans les détails. Il explique en particulier, parce qu'il s'adresse à des religieuses, et vous savez ce que c'est que les religieuses, elles vivent en communauté. Et puisqu'elles vivent en communauté, elles regardent un tout petit peu peut-être ce qu'il y a dans l'assiette de la voisine, ou ce qu'il y a dans la cellule de la voisine, de loin, comme ça, elles imaginent. Alors, il les met en garde contre l'envie. Bien sûr, il y a des inégalités. Elles sont voulues par la Providence. Bien sûr, tout le monde n'est pas une princesse du sang, parce qu'il avait dans son diocèse à la fois un couvent de grandes aristocrates et puis des couvents beaucoup plus simples. Il leur dit non, n'ayez pas d'envie, au contraire, aimez. Et il dit, c'est une grande grande richesse pour l'Église en général et pour les communautés en particulier que d'avoir cette inégalité, parce que nous formons tous un même corps et tous nous bénéficions justement, la main bénéficie de ce que la tête peut produire, la tête sans la main n'est pas grand-chose, comme paraphrasant Saint Paul, tout ça est très beau. Dans les choses qui peut-être nous toucheront, mais je vais peut-être finir par cela en vous lisant un petit extrait, il montre, et là on voit le lien non seulement entre les lettres de direction spirituelle, mais aussi, je dirais, les méditations sur l'Évangile, il montre que pour arriver à avoir cet amour de la Providence, il faut surtout être un esprit simple. Simple, ça ne veut pas dire simpliste. Non, il explique d'ailleurs dans les méditations sur l'Évangile, paraphrasant et expliquant même le mot de notre Seigneur, « si ton œil est simple ». Et bien, qu'est-ce que c'est qu'un œil simple? C'est pas l'œil de quelqu'un d'un petit peu diminué intellectuellement, non. C'est un œil qui ne louche pas, qui n'est affecté ni par le strabisme divergent, par la jalousie, ni par le strabisme convergent, c'est-à-dire par l'égoïsme. C'est un œil simple qui ne voit que dans une seule direction, qui regarde Dieu seul, et étant simple, il est éclairé, il est lumineux. Sinon, cette vision devient trouble. C'est le propre, justement, du strabisme que de troubler. Alors, c'est tout à fait vrai sur le plan spirituel. Et il dit, plus une âme sera simple, plus elle aura de possibilités d'accéder à cette intelligence du mystère de la Providence. En revanche, une âme compliquée, double, voire triple, que sais-je, elle a peu de chances d'accéder à cette intelligence de la Providence. Et je trouve cela très très beau, parce que pour lui, tout ce qui est un mystère, c'est à la fois, comme le dit le latin, altus, c'est-à-dire c'est très élevé. Pour lui, tout ce qui est un mystère, c'est à la fois, comme le dit le latin, altus, c'est-à-dire c'est très élevé et c'est très profond.

0: Croire que c'est peut-être pour cela qu'il nous est si cher, pour celui de voir un esprit aussi complet et qui est capable à la fois de réfuter les libertins, de consoler les âmes pusillanimes et de leur dire de toute façon, il n'y a qu'une seule chose qui compte, c'est avoir un regard simple. Voilà.
1: Donc on peut dire, monsieur l'abbé, après cette brillante exposé, on voit que Bossuet vous habite, que finalement, si je dois parler à une petite bonne sœur, comme vous dites, un peu inquiète, et si je lui dis, malgré les troubles, les guerres civiles et tout ça, n'ayez pas crainte, ma sœur, tout concourt à ses desseins, tout concourt à la réalisation du projet de Dieu, quoi qu'il arrive.
0: Parce qu'il peut toujours tirer un plus grand bien d'un mal. Il n'est jamais pris en échec.
1: Donc, Hegel a essayé de le retrouver par son principe tordu du principe, ce qu'il appelle la ruse de la raison, c'est que finalement, on a beau vouloir notre gloire personnelle, en parlant des empereurs, le tout revient vers un bien pour le plus petit. Mais il n'avait pas l'âme aussi charitable et pointue, il nous a quand même Hegel genuit Marx, et ça est inquiétant.
0: Et puis, on peut peut-être dire justement que Bossuet n'est pas pour les rusés.
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1: Belle transition pour écouter notre seigneur basque. À l'ombre des seigneurs Gramont, que vous connaissez si bien, nous parler de sa conception de la Providence, je crois, à partir des horizons funèbres que vous avez choisi, cher Alain, n'est-ce pas?
3: Oui. D'abord parce que littéraire et non pas théologien, je trouve que les horizons funèbres me sont plus accessibles. Je suis frappé de voir, quand je relis ces horizons funèbres, de voir Bossuet à proférer ces horizons funèbres à propos de personnages éminents, mais tous très différents. Évidemment, le grand Condé, Madame, la duchesse d'Orléans, Henriette d'Angleterre, duchesse d'Orléans, l'horizon funèbre et célèbre, Madame Sommer, Madame est morte. Monsieur l'abbé Laurence évoquait l'horizon funèbre d'Anne de Gonzague, princesse palatine, mais Bossuet a également prêché l'horizon funèbre de la veuve de Charles II Stuart, le roi assassiné par le Parlement de Londres, horizon funèbre d'Henriette Marie de France, reine d'Angleterre, et puis l'horizon funèbre de Le Tellier, bref, des personnages tous de grande importance, mais différents. Et Bossuet se soucie évidemment, prêtre et prédicateur, se soucie du salut de l'âme de ces personnages qu'il évoque. Certains avaient un passif accablant. Les mœurs du Grand Condé, l'orgueil du Grand Condé, l'impiété du Grand Condé, la brutalité du Grand Condé envers l'épouse qu'on lui avait imposée, tout cela faisait de lui, certes, c'était un héros, cousin du roi, sauveur de la France en plusieurs occasions, mais l'âme du Grand Condé, il était malaisé de la ramener vers Dieu, ce dont personnellement Bossuet s'occupa à la fin de la vie du Grand Condé. Il eut avec lui des conférences théologiques et philosophiques. Il en allait de même pour Anne de Gonzague, princesse palatine. Elle avait initialement, après quelques années de vie religieuse, elle avait roulé dans le monde. Elle était passionnée d'intrigues, elle aimait jouer au plus fin en politique, servant deux partis à la fois lors des affaires de la Fronde. Elle était ambitieuse, elle était sceptique, elle était incrédule,

0: Elle s'était amusée à brûler des reliques pour voir si elle n'allait pas, par Dieu, être foudroyée. Elle hantait des libertins. Elle sut faire, grâce à Dieu et à son entourage de savants prêtres, et ici il faut nommer le réformateur de la Trappe, l'abbé de Rancé, qui de loin essayait de diriger cette conscience malheureuse. Elle réussit à faire une fin très chrétienne. Prenons le cas d'Henriette de France, reine d'Angleterre, veuve, très maltraitée par la Providence, même si sa fille réussit à épouser Monsieur frère du roi. Elle eût pu, ayant perdu ses trois royaumes, la Grande-Bretagne, l'Irlande et l'Écosse, elle eût pu exiler en France, s'abîmer dans le regret, la désillusion. Ce ne fut pas du tout le cas. Donc Bossuet, quand il évoque tous ces personnages, non seulement fait, pour leurs familiers et pour la postérité, fait leurs portraits, portraits qui sont très différents, forcément, et tous, à mon gré, extraordinairement réussis. On nous vante toujours, n'est-ce pas, pour le XVIIe siècle, les merveilleux portraits que fait Célimène dans son salon, dans Le Misanthrope, ou bien les portraits de la Bruyère. Mais il y a un autre très grand portraitiste qui, lui, écrit en prose et dit sa prose, c'est Bossuet. Il fait saillir des caractéristiques très précises, et un lecteur qui lit défiler les oraisons funèbres, il lui est impossible de confondre ces personnages, ne serait-ce qu'après une première lecture. Donc Bossuet portraiture ces personnages, mais en prêtre qu'il est, s'interroge sur le rapport que le personnage put avoir ou n'eut pas avec Dieu son Père, avec Dieu Providence, en principe puissance tutélaire du royaume de France ou du royaume d'Angleterre. Et je suis frappé dans l'oraison funèbre d'Henriette Marie de France, d'un endroit touchant précisément la providence divine. Bossuet rappelle la doctrine du catholicisme, qui est celle de saint Augustin, du point de vue de Dieu, le néant des grandeurs des choses de ce bas monde. Et Bossuet en vient à se demander, avec prudence, si les troubles de l'Angleterre, les convulsions de la guerre civile en Angleterre, la décollation d'un roi martyrisé par le Parlement de Londres, la fuite à plusieurs reprises de la reine gagnant à la Hollande pour essayer d'y trouver des alliés, des munitions, des subsides pour aider Charles, son époux, à résister à toutes les sectes protestantes en insurrection, des tempêtes qui plusieurs fois ont failli coûter la vie à cette reine fugitive. Bossuet en vient à se demander si tout cela, au fond, l'histoire de l'Europe, a pour Dieu le moindre intérêt. Et il émet l'hypothèse, prudemment, que toutes ces convulsions qui ont fait couler tant et tant d'encre auprès de tant et tant d'historiens, si toutes ces convulsions n'avaient pas comme sens ultime que de permettre le salut d'Henriette Marie de France, qui finit sa vie dans une piété extrême. Bossuet n'a pas prêché ses obsèques, il a prêché pour cette reine d'Angleterre réfugiée en France, au couvent de la Visitation de Chaillot, que la reine d'Angleterre avait créé, qu'elle encourageait et qu'elle fréquentait souvent. Et elle s'y rendait avec sa fille, madame, la très jeune madame. Et le cœur de la reine d'Angleterre était là, à la Visitation de Chaillot. Et Bossuet se demande si tout cet appareil prodigieux d'événements historiques, de guerres, de guerres civiles, d'interventions de toutes sortes, n'a pas été ébranlé, mu par Dieu, uniquement pour permettre le salut d'une âme. Et il rappelle, n'est-ce pas, que notre Seigneur Jésus-Christ a comme préoccupation majeure de sauver nos âmes. Dieu ne s'intéresse qu'aux âmes. Alors les titres, les guerres, les décorations, les pompes de ce monde, tout cela, n'est-ce pas, Bossuet, à qui l'on reproche d'avoir été un prélat passionné de politique, influent, en effet très actif pour régler des affaires de l'Église de France, actif pour poursuivre les hérésies, très soucieux de la vie morale de son roi. Bossuet était certes un homme de son temps, que son temps intéressait, mais au détour de cette horizon funèbre, je le vois, et cela me le rend encore plus sympathique. Ce n'est pas seulement un grand écrivain, c'est un homme des plus sympathiques. Je le vois tenir presque pour nul et non avenu hein, le fracas des choses d'ici-bas. Notre grande affaire, ici-bas, c'est de sauver notre âme. Et pour ce faire, n'est-ce pas, il faut l'ouvrir à Dieu, espérer que Dieu y pénètre, attendre la grâce. Et il a une formule admirable, cette fois, à propos de la d'Anne de Gonzague, princesse palatine. Elle voudrait retrouver la foi de son enfance, la foi de ses sœurs. Une de ses sœurs était religieuse, une autre était reine de Pologne, très catholique, mais rien n'y fait. Elle a sombré dans l'impiété. En cet état où la foi même est perdue, c'est-à-dire où le fondement est renversé, que restait-il à notre princesse? Que restait-il à une âme qui, par un juste jugement de Dieu, était déchue de toutes les grâces? En effet, n'est-ce pas, elle a persévéré dans l'impiété. Elle a manqué exprès bien des occasions de se convertir. Qui avait-il, chrétien, qui restait? Si ce n'est ce que dit saint Augustin, il restait la souveraine misère et la souveraine miséricorde. Restabat magna miseria et magna misericordia. Il restait ce secret regard d'une providence miséricordieuse qu'il a voulu rappeler des extrémités de la terre. Dieu nous aime, Dieu aime nos âmes, à nos âmes d'aimer Dieu. À mon avis, c'est l'essentiel de la conception que Bossuet se faisait de la providence. Providere, hein, oui. La providence, elle est favorable à nous. Elle nous aime, elle s'intéresse à nous. Dieu ne se décourage pas du pécheur.
1: Et du coup, Alain, on peut dire que la lettre qu'il va écrire à Louis XIV résume aussi cette exigence, parce qu'il n'était d'aucune complaisance avec le roi. Et là, il aborde, et je me retourne à M. l'abbé, vous qui avez des âmes en charge à sauver, plus loin pour nous, puisque vous avez le sacrement et vous rendez présent Jésus-Christ quand la messe est bien dite, je dirais, nous les orientaux, c'est que finalement, il va lui dire, sire, attention, il y a la vraie conversion. Et à la fin, il va lui dire, je ne la vois pas encore en vous, ne vous obstinez pas. Comment se fait-il qu'il était un des rares, contrairement au père de la chaise? Le père de la chaise était jésuite, donc il pouvait un peu, dans la complaisance, le suivre dans ses mains, ce qui dit qu'il y a une vraie conversion que vous n'avez pas, et attention, le temps, il voulait réellement, comme disait Alain, sauver cette âme. Comment vous voyez la fin de vie de Louis XIV pour lui, que je vais associer après à la fin de vie de Bossuet? Comment il voyait ce roi à qui il n'accordait rien, puisque la gloire humaine était passagère et tout était ce rapport avec ce grand roi.
2: Il a une grande liberté. D'ailleurs, les prédicateurs du XVIIe siècle, en principe, ont une grande liberté, même lorsqu'ils prêchent devant le roi. à tel point que les courtisans, s'approchant du roi après un sermon où Bossuet avait été particulièrement explicite, s'étonnent et disent au roi « Mais vous avez entendu, sire ?» Et Louis XIV dit « Il a fait son métier de prédicateur, à nous de faire le nôtre. » Ah oui. Donc ils acceptaient, ils se savaient pécheurs tout de même. Mmh. Et tout à l'heure, on parlait de Louise de Lavallière, c'est une des maîtresses qui a été convertie et qui finit au couvent. Et sur le moment, Louis XIV n'a pas apprécié, évidemment. Donc, comme dit Alain Lanavert, il y a chez Bossuet ce souci des âmes, comme le Christ sur la croix qui veut le salut des âmes. Et quand Alain Lanavert disait, au fond, Dieu nous aime, et nous devons aimer Dieu, nous devons aimer la Providence. Ça me rappelle évidemment une autre devise, c'est Credidimus Caritatis, c'est l'homme sur le faible, nous avons cru à la charité. C'est cela. Et c'est la devise qui inspire tous les missionnaires. Et il faut savoir que le XVIIe siècle est missionnaire parce que tous ces prédicateurs, avant d'être de grands évêques, ont été des missionnaires, non pas pour faire des dragonnades, mais pour aller prêcher Jésus-Christ dans les campagnes complètement déchristianisées, ravagées par les guerres de religion. Ils sont allés par souci des âmes.
1: Voilà, écoutons sa voix. « Sire, le jour de Pentecôte approche, où votre majesté a résolu de communier. Quoique je ne doute pas qu'elle ne songe sérieusement à ce qu'elle a promis à Dieu, comme elle m'a commandé de l'en faire souvenir, voici le temps que je me sens le plus obligé de le faire. Songez, sire, que vous ne pouvez être véritablement converti si vous ne travaillez à ôter de votre cœur non seulement les péchés, mais la cause qui vous y porte. La conversion véritable ne se contente pas seulement d'abattre les fruits de mort, comme parle l'Écriture, c'est-à-dire les péchés, mais elle va jusqu'à la racine, qui le ferait repousser infailliblement si elle n'était arrachée. »
3: Une exigence telle, aucun seigneur de la cour n'oserait aller jusqu'à ce point.
2: Et ça rappelle alors cette phrase qu'on cite souvent de Bossuet, Dieu se rit de ceux qui déplorent les catastrophes, mais qui chérissent les causes de ces catastrophes.
1: De choses des catastrophes, voilà. Cher Alain Lanavert, cette liberté du temps avec Louis XIV, roi de soleil, selon vous, ne venait-elle pas d'une certitude de Bossuet, grand prédicateur, que finalement, il n'y a de roi que le roi des rois, finalement. Cette certitude que le Christ est roi et que vous n'êtes que son serviteur, lui.
0: Oui, il fait partie, et c'est un point par lequel il ressemble à Fénelon. Il fait partie de ces esprits foncièrement religieux pour qui les séductions et les grandeurs de ce monde n'ont finalement pas grand intérêt. L'essentiel est ailleurs. L'essentiel, il est en Dieu. Il est dans le salut auquel nos âmes sont appelées. Versailles, la politique internationale, les grandes affaires. Bon, il faut s'en occuper. L'homme à la gestion de cette terre. Mais enfin, l'essentiel est ailleurs. Nous évoquions le prédicateur, sa langue est bien sûr très soutenue hein, quand vous prêchez à Saint-Denis où il y a la sépulture de nos rois en grand apparat, il faut une langue soutenue. Mais le prêtre ne se laissait pas étouffer par la rhétorique requise de la part du prédicateur. Dans l'oraison funèbre, pour proférer, n'est-ce pas, devant la Palatine avait réussi à opérer le mariage de l'une de ses filles avec le propre fils du grand Condé. Donc je suis parlé devant Condé, son fils, la famille est pleurée. Dans cette oraison funèbre pleine d'apparat, il évoque il avait eu accès à un journal spirituel que tenait la défunte, que son confesseur lui avait confié, il la cite, elle fut rappelée à Dieu par un songe que vite elle estima miraculeux, elle vit une mère poule avec ses poussins. Et un chien s'est emparé d'un poussin, et la mère poule s'est battue pour que le chien lui restituât le poussin. Alors certains éditeurs de Bossuet, à la fin du XVIIIe siècle, sont choqués qu'un prince de l'Église ose en chair parler devant d'autres princes, parler de poule et de poussin. Bossuet, n'est-ce pas, cite littéralement le français tout simple de la princesse palatine qui n'avait pas tort d'accorder importance à ce songe qui fut le début de son long chemin qui la raccommoda avec le ciel. Il était capable d'une très grande simplicité parce qu'il n'était pas dupe des pompes de ce bas monde.
3: Et surtout, la princesse
0: Palatine. Rien de moins mondain que Bossuet.
3: Que Bossuet, et surtout que cette princesse palatine, à la mort du frère du roi, elle hurlait, il parlait dans les couloirs, surtout pas le couvent, surtout pas le couvent. Elle avait peur que Louis XIV lui envoyât au couvent, etc. Nous allons nous acheminer vers cette année de 1704, où Bossuet va quitter ce monde, et je vous laisse à chacun d'évoquer votre manière d'évoquer la mort de Bossuet. Ce qu'on le retient, c'est que un de ses proches, le fameux abbé Le Dieu,
2: son secrétaire
3: le glorifiait un peu trop, et que Bossuet lui ait dit presque sa dernière phrase: cessons ces éloges et ces gloires, allons confesser à Dieu nos péchés. Et il est mort le lendemain. Bon, on finira par la phrase de Saint-Simon, la manière dont il a parlé de la mort, mais je vous laisse à chacun d'entre vous, monsieur l'abbé, Alain Lanavert, si vous avez à raconter à un enfant la mort de Bossuet.
2: Alors d'abord, il faut dire qu'il a souffert. Parlant des choses de la vie, il avait cette maladie de la pierre, il a beaucoup souffert, donc ce n'est pas une mort paisible. Il a offert ses souffrances, sans aucun doute. Moi, une chose qui me frappe, c'est lorsqu'il est malade, qu'il est à Versailles, qu'il pense peut-être devoir s'affranchir des règles de l'abstinence ou du jeûne, qui sont sévères à l'époque, il ne prend pas sur lui, évêque de Meaux et ancien précepteur du Grand Dauphin, de se dispenser. Il demande à ce que son secrétaire aille obtenir du curé de Versailles la permission de s'affranchir. Là, il y a une humilité qui me touche peut-être plus encore que tous les grands discours. Comme disait Alain Lanavert, c'est vrai, il y a les phrases admirables, ce style en voûte, comme on dit, n'est-ce pas, qui est ces phrases montent comme ça jusqu'à un sommet, puis elles redescendent. C'est très inspiré, évidemment, des périodes latines. Mais il y a aussi cet homme de Dieu, tout simple, qui sait et souffrir et mourir et aussi obéir et demander la permission, ne pas s'accorder sous prétexte qu'il aurait été impuissant.
3: Alain Lanavert, comment vous évoqueriez la mort de Bossuet ?
0: Je le plains d'avoir dû vivre ces dernières années où, de toute part, l'édifice de la monarchie et du catholicisme se craquait. Je ne dis pas se disloquer, mais il y avait des signes. L'indifférence religieuse gagnait, le libertinisme progressait. Il y avait, du fait de la vulgarisation d'un certain quiétisme, dans les élites, notamment féminines, de l'époque, il y avait une espèce de dilution et de la pratique et de la morale. Le grand projet de Bossuet d'une réunification du catholicisme et du protestantisme, avec son dialogue avec Leibniz, cela n'aboutissait pas. Spinoza était de plus en plus goûté des philosophes, et sa doctrine était un affreux déterminisme, ne laissait guère la place à notre liberté. Donc l'homme eut des soucis. Les grands combats auxquels il avait voué sa vie ne se terminaient pas par des victoires fracassantes. Donc il dut souffrir et sans doute faire à Dieu l'offrande de ses souffrances. En tout cas, l'homme est beaucoup plus attachant qu'on ne le croit. Je suis bien d'accord avec M. l'abbé Laurence. Et d'ailleurs, j'en juge, si vous me permettez cette remarque, j'en juge par la qualité de tous les spécialistes de Bossuet que j'ai rencontrés. Les universitaires qui s'intéressent à Bossuet, outre M. l'abbé Laurence, dont je pense le plus grand bien, tous m'ont frappé par leur qualité propre. Je n'ai pas connu Mgr Calvé, qui fut pro-recteur de la Cato pendant l'occupation, qui écrivit de beaux livres sur Bossuet, s'exagérant peut-être sa sévérité. Mais j'ai très bien connu, auteur d'une admirable thèse sur l'humanisme de Bossuet, Madame Thérèse Goyer, qui était professeure à l'Université de Clermont. J'ai eu l'honneur de très bien connaître l'excellent éditeur des Horizons funèbres et auteur d'une bonne thèse sur la prédication de Bossuet, Jacques Truchet. J'ai connu, auteur d'un magnifique livre sur la spiritualité de Bossuet, le regretté, fut emporté par le Covid, le regretté Jacques Lebrun. Ce sont de grands livres, de belles études, et les qualités humaines de ces auteurs me retenaient et oui. Me rendaient Bossuet encore plus sympathique.
1: Cela confirme.
0: Tous les écrivains n'ont pas eu à leur service des critiques aussi sympathiques que ceux que je trouve autour de Bossuet. Et c'est une raison de plus d'aimer Bossuet.
1: Bossuet, et cela confirme, cher Alain, ce qu'a dit l'abbé Polignac. Il est mort en avril, je crois, 1704, vers le 12, et à peine j'ai retrouvé cette phrase de l'abbé Polignac le 2 juin 1704. Voilà ce que dit l'abbé de Polignac, qui confirme un peu cette empreinte de l'auteur sur ceux qui le fréquentent, comme ce prêtre qui, je veux pas dire rue d'Assas, pas loin du jardin des non-martyrs, n'est-ce pas, qui enseigna toute sa vie Nietzsche. Cela rendu très dur, à tel point que son nom n'était pas autre chose qu'un abbé le dur. Et ça l'a transformé, ces paradoxes nietzschéens. Gide lui-même disait « Je suis victime des paradoxes d'Oscar Wilde ». J'étais intelligent, avec Oscar Wilde, je suis devenu la finesse inutile. Et il a eu raison. Et voici l'abbé de Polignac, le 2 juin 1704, donc, il va dire « Ce grand personnage était un de ces hommes rares et supérieurs qui sont quelquefois montrés au monde pour lui faire seulement sentir jusqu'où peut être porté le mérite sublime sans laisser presque l'espérance de leur pouvoir trouver des successeurs. » Il n'écrase personne. Hein. Il sut gagner par les charmes de son commerce, dans lequel il savait tout rendre aimable, ce double empire sur les cœurs dont il a joui d'une manière si singulière. C'est une belle phrase. Oui. Mais comme nous étions tous, grâce à M. l'abbé et moi, à la Nana Vert et M. Brancourt, que nous retrouvions à midi rue de Cherche-Midi, n'est-ce pas, où Saint-Simon écrivait pas loin, juste devant la boulangerie Poilane, hein, qui a un four qui date du XVIIe siècle, peut-être de l'époque de Saint-Simon, et un flan délicieux que j'apportais à mes étudiants à Saint-Pédis pour les citoyer, pour qu'ils écoutent Hegel, Kant et supportaient que je sois l'hérétique de l'Institut. Et voici ce que Saint-Simon dit, cette phrase extraordinaire, dans ses mémoires. « L'Église et le siècle perdirent en même temps les deux prélats. le fameux Bossuet, évêque de Meaux, toujours à regretter, et qui le fut universellement, et dans les grands travaux, faisait encore honte dans une vieillesse si avancée, à l'âge moyen et robuste des évêques, des docteurs et des savants les plus instruits et les plus laborieux. Paris et la France pleurèrent, Rome même pleura avec la France, et Rome et Paris se disputèrent d'obsèques et de panégyriques. Ce fut un deuil universel pour toute l'Église et pour tous les vrais savants. Magnifique. Alors, je vous offre pour conclure, parce que il faut pas fatiguer nos auditeurs, une sorte de réponse à cela, à une œuvre qui fut écrite presque 27-28 ans après sa mort, où Bach, influencé par le style français du grand siècle, écrivit cette ouverture française extraordinaire, dont nous écouterons bien sûr l'ouverture et quelques variations pour les minutes qui nous suivent, car c'est un chef-d'œuvre interprété par Erich Heitzig, dont les racines allemandes nous interrogent beaucoup, lui, enfant de Reims, enfant de ce champagne qui nous a rendu ivre, mais en même temps français, si français, grand, proche, un peu comme l'âme Johann Sebastian Bach, et un peu comme Bossuet, si ouvert à l'âme de la Providence, si lucide, mais si rigoureux, et aussi travailleur que Johann Sebastian Bach, pour la gloire de Dieu, ad maiorum Dei gloriam, pour dire qu'en face de l'abbé, et bien sûr la navère, il faut jamais oublier son latin.

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1: 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Dans un instant, une petite pause musicale avec Bruckner. Juste après, nous écouterons le libre journal de la réaction dirigé en direct par Hilaire de Crémier.
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0: Mardi 28 juillet, nous sommes dans la semaine B du cycle des émissions de Radio Courtoisie, la suite de votre programme, de votre soirée et de la nuit. À 21h30, donc, le libre journal de la réaction avec Hilaire de Crémier. Ce sera en direct avec Grégoire Dubost pour un point sur la situation financière de la France. Charles Roch pour les incendies et l'impréparation des responsables politiques. Hilaire de Crémier pour l'élection présidentielle et la crise de régime. À 23h, votre soirée musicale, nous écouterons Stéphane Hollandi avec Homo Fugit Velut Umbra. À minuit, le libre journal des Beaux-Arts proposé par Michel Colombin, Nicolas Lovero, musique à cœur. À 2h, le libre journal du lundi soir qui était dirigé par Richard de Sèze, la chronique du Grand Large de Patrick Simon, les fondements philosophiques de la démocratie moderne avec Maxence Écart. À 4h, les mardis de la mémoire proposé par Anne Collin, c'est une émission du 31 octobre 2023, Madame de Sévigné, une femme et son monde au grand siècle. À 5h, Restons courtois proposé tout à l'heure par Richard de Sèze, Le progrès fait rage. Et à 7h, la rediffusion de La ligne droite, un sujet sur l'Algérie. Tout de suite, voici une pause musicale avec Bruckner. Nous écoutons un extrait de la symphonie numéro 5 en si bémol majeur, interprété par l'orchestre symphonique de la radio de Francfort sous la direction d'Eliahu Inbal. C'est un disque compact des éditions Teldec. Très bonne écoute, chers auditeurs, sur Radio Courtoisie. Il est 21h.
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0: C'était Bruckner, vous venez d'entendre un extrait de la symphonie numéro 5 en si bémol majeur interprété par l'orchestre symphonique de la radio de Francfort sous la direction d'Eliahu Inbal, un disque compact des éditions Teldec. Dans un instant, en direct, nous retrouvons Hilaire de Crémier pour le Libre Journal de la Réaction, Grégoire Dubost pour un point sur la situation financière de la France, Charles Roch pour les incendies et l'impréparation des responsables politiques et Hilaire de Crémier pour l'élection présidentielle et la crise de régime.
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0: Tout de suite, voici le Libre Journal de la Réaction proposé par Hilaire de Crémier. Vous pouvez intervenir, au cours de cette émission. Attention, uniquement par courrier électronique à courtoisie@rc.fr. Je vous souhaite une très bonne écoute et une très bonne soirée sur Radio Courtoisie, chers auditeurs. Il est 21h30.
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0: Bonsoir, chers auditeurs, très fidèles auditeurs. Et ça fait plaisir de savoir que l'on parle à des gens qui écoutent et qui, et si j'ose dire, qui comprennent, parce que effectivement, la situation actuelle est tellement un imbroglio qu'il convient d'essayer d'éclairer autant que faire se peut cette situation qui vire à la catastrophe à tout point de vue. Nous allons en parler tout à l'heure. Mais je me tourne d'abord, selon notre habitude, vers notre ami le pasteur Blanchard. Est-il là ?
1: Oui, cher Hilaire, bonsoir.
0: Bonsoir.
1: Bonsoir à tous.
0: Bonsoir, mon révérend.
1: Alors, écoutez, vous savez que je suis travailleur social avant d'être pasteur, que je suis rentré dans la carrière par mon travail d'éducateur, et je vais parler d'un sujet qui recoupe ce que vous allez dire, le contrôle des structures sociales par les gauches.
0: Oui.
1: Alors, souvent, nous avons du mal à comprendre et comprendre que ce contrôle n'est pas le fruit du hasard et que les gauches sont pas là non plus parce qu'elles sont tombées du ciel, mais qu'il y a bien une démarche qui est claire, nette et sans bavure. Après la Seconde Guerre mondiale, la droite, notamment De Gaulle, pour avoir la paix sociale, parce qu'en France, les communistes étaient très puissants, a donné à la gauche le social et le culturel.
0: 30% du corps électoral.
1: Voilà, et depuis, ils cornaquent tout ça, et ils sont des disciples d'Antonio Gramsci. Alors, qui est Antonio Gramsci ? Antonio Gramsci, c'est un doctrinaire italien, fondateur du Parti communiste italien, dans les années 20, et qui a inventé ou repris une certaine idée de ce qu'est la société. Il faut contrôler les infrastructures, c'est-à-dire toutes les valeurs morales, sociales, pour les influencer et les amener à aller dans le sens de l'histoire telle que ces gens-là le voient. Et donc, ils ont phagocyté toutes les structures des écoles, des universités. Ils en ont pris la tête en mettant dehors tous ceux qui n'étaient pas dans la bonne ligne. Et ce système, moi je l'ai connu.
0: Mais moi aussi.
1: Quand j'ai été éducateur, il m'a fallu à un moment donné que je passe une formation pour avoir un diplôme d'État. Sans ça, je ne pouvais pas rester dans le système de l'éducation.
0: Et le diplôme d'État était une garantie de votre bonne formation républicaine.
1: Voilà. Alors, d'un côté, c'est bien parce que ça nous amène à nous former et à apprendre des choses. D'un autre côté, ça nous formate à ce qu'est l'idée dominante. Et dans mon école, qui était l'Institut Parmentier à Paris, dans le boulevard Parmentier, c'était un repère de lacanien. Alors, Jacques Lacan, on ne va pas rentrer dans l'histoire de la psychanalyse, était un psychanalyste célèbre des années 70, bien sûr d'ultra-gauche, bien sûr ami de Louis Althusser qui a écrit pour Marx dans les années 60.
0: Et qui était, professeur à Normale Sup, oui.
1: Oui, alors il était répétiteur à Normale Sup, oui. Et ces gens-là, d'ailleurs il a mal fini, vous savez qu'il a assassiné sa femme et qu'il s'est retrouvé en prison. Et ces gens-là, voilà, nous promettaient l'avenir radieux. Et quand j'étais à cette école, je pensais avoir une éducation qui était satisfaisante. Mais je me suis aperçu que dans le fond, on me ressassait les vieilles lunes de l'ultra-gauche. Alors vous savez, l'ultra-gauche a une thèse qui est dominante, celle qui est en dehors du Parti communiste, c'est que si au moment de la révolution d'octobre, les bolcheviques avaient préféré les soviets, c'est-à-dire les comités ouvriers, l'autogestion à la révolution, on n'en serait pas là. Tout ça, ça sentait le ressasser et ça avait montré la caducité. Mais si je parle de ça, c'est qu'il y a là-dedans quelque chose de malsain, puisque beaucoup de ceux qui sont sortis comme moi de l'école d'éducateurs sont devenus les petits zélateurs de l'idéologie dominante, de la contre-culture, de l'égalité des sexes et des valeurs sexuelles, de l'immigration, et tout cela, nous le retrouvons
0: aujourd'hui
1: à tous les niveaux.
0: Oui, aujourd'hui. C'est la pensée dominante aujourd'hui.
1: Voilà, nous le retrouvons à tous les niveaux de la pensée dominante.
0: Oui.
1: Et la difficulté qui est la nôtre et qui sera la nôtre, et je ne fais pas de politique en disant cela, hein, mais c'est qu'ils ont mis la main, pas uniquement sur les écoles d'éducateurs, mais sur toutes les écoles, sur toutes les structures, et ils dominent la vie culturelle, politique et sociale française, et ils imposent un ghetto à ceux qui ne sont pas comme nous, dans la droite ligne. Ah, on peut s'exprimer, mais nous sommes, comme disait Lénine, les idiots utiles.
0: Oui.
1: Nous sommes les idiots utiles.
0: Ou les marginaux.
1: Et voilà.
0: Les marginaux.
1: Un jour, il y a eu un débat sur l'immigration et l'école d'éducateurs, je vous parle il y a 40 ans, hein. Il y a quelqu'un qui a dit « Ah, il faudrait quand même faire venir quelqu'un du Front National. » Ah non, quand même pas quelqu'un du Front National. C'était impensable. Alors, si je vous parle de ça, c'est que dans le fond, tout est formaté, tout est pris en main, et eh bien, on peut s'interroger que va devenir notre pays si quelqu'un de chez nous, quelle que soit sa modération, arrivé aux affaires, il aurait tout le monde.
0: Ah ben absolument.
1: Lui, toutes ces structures seraient.
0: Oui, c'est évident. C'est évident.
1: Et, le Conseil d'État,
0: oui.
1: Le Conseil constitutionnel, toutes les structures contre lui. Alors, Antonio Gramsci, dont s'était réclamé le Grèce à l'époque, ils avaient repris les thèses de l'infrastructure. Antonio Gramsci a bien œuvré pour imposer l'idéologie dominante. Ils sont minoritaires, ces gens-là. L'immense majorité de nos compatriotes pensent comme nous, mais comme ils contrôlent,
0: oui.
1: Voilà, c'est le système du Parti bolchevique. Mmh. Le Parti bolchevique, 3000 membres a fait la révolution. Pas qu'ils ne pouvaient pas être plus, ils ne voulaient pas être plus. 3000 membres, vous vous rendez compte, pour contrôler la Russie. Mais eux contrôlaient tous les autres. Et bien voilà. Donc, on nous veut bien, mais eux contrôlent. Mais je voulais terminer sur une note plaisante. À vue humaine, nous sommes devant une catastrophe, au bord du gouffre. À vue humaine, on sent, avec ces incendies en Gironde, quelque chose de crépusculaire, la fin de quelque chose, le crépuscule des dieux de Wagner, quelque chose qui est en train de mourir, mais il contrôle. Alors, comme je suis quelqu'un de positif, je voudrais terminer en disant moi, je crois que à Dieu, tout est possible. Au Seigneur Jésus-Christ, tout est possible. Même ce qui paraît impossible, tout est possible. Alors, voilà, il y a une espérance, mais elle n'est pas de ce monde.
0: Non, une espérance surnaturelle.
1: Faisons-lui confiance. Voilà.
0: Merci.
1: Faites un geste militant en visitant ma page Google et mon blog sur Google, Pasteur Blanchard.
0: Merci, Pasteur Blanchard.
1: Je vous dis au mois prochain et je vous souhaite une très bonne soirée. Que le
0: Merci.
1: Seigneur vous bénisse et vous garde.
0: Merci, Pasteur Blanchard. Merci. Au revoir. Alors, avant de faire appel à notre ami Grégoire Dubost sur la question financière, parce que je pense qu'elle se pose et que tout le monde commence à voir qu'elle se pose, je voudrais simplement rappeler à nos auditeurs que le dernier numéro de Politique Magazine, celui de juillet-août, le numéro 259, est sorti et qu'on peut se le procurer facilement. 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Et donc, ce numéro est paru avec un dossier sur Jacques Perret à jamais, une formidable caricature en première page. Tout le monde qui a connu Jacques Perret le reconnaîtra. Mais il y a également, comme d'habitude, d'excellentes études. Ce journal, le Politique Magazine, ce n'est pas parce que je l'ai fondé il y a maintenant plus de 20 ans, 25 ans, ce journal, il est vraiment exceptionnel. Je ne fais pas de comparaison avec les camarades, mais il y a vraiment des études de fond sur les questions politiques, économiques, financières, culturelles également, comme vient d'en, de les évoquer, le pasteur Blanchard, et puis même des études théologiques. Enfin, c'est absolument passionnant. Je vous recommande. Je vous recommande donc ce dernier numéro de Politique Magazine. L'abonnement est 80 €, c'est rien du tout. La nouvelle revue universelle, dont je suis le directeur, et que j'ai reprise en main maintenant il y a plus de 20 ans, également vient de paraître, le dernier numéro, celui du deuxième trimestre 2026, avec un éditorial et République, place de la discorde, avec des articles de Jean Sévilla, d'Élie de Trèves, qui en principe devrait être ici ce soir, mais il est en vacances, etc., etc. Je vous recommande également c'est toujours 80 €. Et permettez-moi de faire un peu de dire que le cercle Vauban que j'anime avec des amis, j'en suis pas le patron, c'est mon ami Claude Vallard qui est souvent ici, qui en est le président, mais nous publions pratiquement maintenant chaque mois une brochure, et les deux dernières brochures sont particulièrement intéressantes. La défense, un impératif national, c'est une brochure totalement remarquable, en quelques 100 pages, quoi, un peu plus de 100 pages, et Réindustrialiser la France, qui vient de paraître. 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Ça fait une quarantaine de pages, Réindustrialiser la France. C'est absolument, c'est un véritable programme tel que s'il y avait en France encore des hommes politiques qui réfléchissent et qui ont un peu le souci de la patrie, ils devraient se pencher sur ce genre de... parce que ce sont des brochures qui résument les problèmes et puis qui présentent des solutions de façon claire, simple et compréhensible pour le public. 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Maintenant, je m'adresse à Grégoire Dubost. Il est là ?
2: Oui, bonsoir Hilaire.
0: Bonsoir Grégoire, merci d'être là. Et donc, je vous ai demandé de nous préparer un regard sur la question financière actuelle. Je parle évidemment du budget de la France et de la situation tragique dans laquelle nous nous trouvons. Alors, à vous la parole.
2: Merci. Je voulais vous faire part d'une information, certes signalée par certains journaux, mais qui est passée un petit peu inaperçue, comme tout ce qui touche aux questions économiques et financières en général. Il se trouve donc que jeudi dernier, le 23 juillet, le taux d'emprunt de la France à 10 ans a dépassé les 4%.
0: Voilà. À 10 ans.
2: C'est un taux. À 10 ans, c'est ça. C'est le, comment dirais-je, l'OAT de référence. Oui. L'obligation de référence, le 10 ans.
0: Je signale à nos amis, à nos lecteurs, que dans Politique Magazine, j'ai fait un article précisément sur la question où je signalais qu'on allait passer à 4%. Et le jour où on sera à 5, ce sera allez, à vous la parole, et non pas,
2: oui,
0: et non pas
2: malheureusement, votre prédiction s'est vérifiée. Je ne suis pas sûr que ce soit une bonne nouvelle, mais... Oui. Donc, ces 4%, c'est un demi-point de plus qu'au début de l'année, pour donner une idée de l'ampleur de la hausse. Et c'est un seuil qui n'avait plus été franchi depuis 17 ans. Alors, 17 ans, ça nous ramène en juin 2009, en l'occurrence, soit quelques mois après la faillite de Lehman Brothers, à un moment où le monde subissait les effets de la crise des subprimes. Alors, est-ce que ce franchissement du seuil des 4% doit nous inquiéter ? Assurément, même s'il y a des raisons plus ou moins pertinentes d'en relativiser la gravité que je vous propose de passer en revue. En premier lieu, peut-être faut-il préciser que la France n'est pas le seul pays concerné par la hausse des taux. le contexte international y contribue, et l'Allemagne notamment n'est pas épargnée elle non plus. Cela étant, quand Paris emprunte à 4%, Berlin s'en sort lui à 3,2%, ce qui fait une différence significative. Hein.
0: Et d'autre part, Berlin est moins endetté.
2: Effectivement, et c'est, comment dirais-je, et au-delà de la question financière qui est importante, parce qu'on va y revenir, hein, mais ça reflète la confiance plus ou moins grande qu'inspire tel ou tel État. Donc, même si tous les pays sont touchés, ils ne le sont pas tous autant en quelque sorte, ils sont tous touchés par la hausse, mais ça ne veut pas dire qu'ils empruntent tous au même prix, et la situation de la France, est, à ce titre, n'a rien de particulièrement rassurant.
0: D'autant plus que pendant de nombreuses années, c'est... Et ça, j'ai tenu à le souligner, on s'est flatté de ce que les agences de notation, les fonds de pension ne faisaient pas la guerre à la dette française, et pour une raison très simple, c'est qu'ils en vivaient. Les fonds de pension, les vieillards américains ont leur retraite en partie grâce à la dette française, et même les Allemands. La dette française n'appartient pas aux Français, pas majoritairement en tous les cas. Elle appartient en particulier à BlackRock, le grand copain de Macron, et qui vivent sur cette dette. Donc ils n'avaient pas du tout intérêt à trop la dégrader pour qu'elle puisse continuer à remplir son emploi. Et là, on se trouve devant un fait nouveau. C'est-à-dire que vient un moment où on ne peut plus maintenir, une confiance quand la confiance a disparu pour une raison politique évidente, c'est-à-dire que plus personne ne sait ce que sera le budget de la France l'année prochaine.
2: Effectivement, c'est une des raisons qui contribue à la hausse des taux et qui ne permet pas de dégager de perspectives optimistes quant à la possibilité de la France de redresser la situation. Malgré tous les discours rassuristes qu'on peut entendre, parce que concernant cette hausse des taux, on nous dit aussi que elle n'aura pas d'effet sensible à très court terme. Ce qui est vrai parce que en fait l'État ne refinance qu'une partie de sa dette.
0: Bien sûr, elle est roulée, comme on dit. Voilà. Mais maintenant, ce sont des sommes beaucoup plus importantes qu'il convient c'est de l'ordre de 300 à 400 milliards qu'il faut trouver chaque année pour arriver à rouler cette fameuse dette.
2: Et pour donner une petite idée de la façon dont ça se passe, en fait, la maturité moyenne des titres de la France est d'environ 8 ans et demi. Ça veut dire que, en fait, il s'agit du temps moyen restant avant les échéances de remboursement. Il n'empêche qu'à chaque fois qu'on en fait rouler une partie, eh ben, on s'engage à payer plus cher pendant des années.
0: Bien sûr, bien sûr. De telle sorte que ça entraîne une conséquence, c'est que en fin d'année, finalement, le déficit budgétaire se révèle beaucoup plus important parce que des sommes ont été dissimulées à l'occasion des opérations budgétaires de l'année. Et là, cette année, il est vraisemblable qu'on aura une fois de plus un déficit qui sera plus proche des 6% que des 5%. Et chaque année, c'est la même chose.
2: Particulièrement pudique, si je puis dire. Je crois que Sébastien Lecornu a annoncé qu'il n'était pas particulièrement optimiste quant à sa capacité à tenir l'objectif.
0: Il ne peut rien faire, Lecornu, il ne peut rien faire. Personne ne peut rien. Et là, il est en train de préparer son budget 2027, mais tout le monde comprend bien qu'il sera impossible à tenir. On l'a bien vu avec l'affaire des Canadairs. Quels sont les premiers objets qui ont été éliminés lorsqu'il a fallu faire des économies? Eh bien, c'est les deux Canadairs qu'on devait acheter.
3: Tout à fait, en 2022. C'est postes 2022. Ô combien importants, oui. Quand on voit ce qui s'est passé Attal, moins d'un an plus tard.
0: C'est Attal qui a pris cette décision. Et ben, maintenant, aujourd'hui, il nous manque les Canadairs. On devrait en avoir 12 et on en a à peine 7 d'opérationnels.
3: Oui, dont seulement 5 présents en Gironde. Oui. Voilà, c'est terrible.
0: Alors, à vous la parole, cher Grégoire.
2: Pour continuer avec les petits éléments qui sont invoqués pour relativiser la gravité de la situation, on nous rappelle, à juste titre certes, que en réalité, l'importance d'un taux d'intérêt doit être évaluée en tenant compte de l'inflation. Et le chiffre de 4% que je vous ai donné, c'est ce qu'on appelle le taux nominal.
0: Bien sûr.
2: Et les économistes vous disent que le plus important, c'est le taux réel. C'est
0: mais bien sûr.
2: De la perte de valeur de l'argent.
0: C'est évident. C'est évident. Il ne faut pas oublier que pendant au moins 8-10 ans, on nous a bassiné, les gens de Bercy, les grands savants de Bercy, nous expliquaient qu'on empruntait à des taux négatifs et donc qu'on pouvait allègrement accumuler les dettes. Et donc, ils ont fait 1500 milliards de dettes supplémentaires parce que les taux étaient négatifs. Mais il était évident, un, que les taux remonteraient et que même avec des taux négatifs, avoir des dettes, indéfiniment des dettes et accumuler des dettes n'est jamais sain. Ni pour une entreprise, ni pour l'État. Enfin, c'est...
2: Surtout si c'est pour financer des dépenses courantes, comme c'est le cas en
0: Bien
2: France,
0: sûr.
2: Et non des dépenses d'investissement.
0: Bien sûr.
2: Et outre l'inflation, on peut faire remarquer que le taux qu'on atteint aujourd'hui, y compris le taux réel, n'est pas un taux record. Les taux étaient à peu près du même ordre dans les années 90 ou 2000. Mais il y avait une énorme différence qui est absolument fondamentale. C'est que le poids de la dette accumulée n'avait rien à voir.
0: Oui.
2: Et c'était déjà important hein, dans les années 90 ou 2000.
0: Oui, mais c'était 60% du PIB.
2: C'était 60% du PIB. On est passé aujourd'hui à quasiment 120.
0: Oui.
2: 3500 milliards d'euros.
0: Et on sera à 130% à la fin de l'année. Voilà. Oui.
2: Et c'est devenu si lourd que la charge de la dette, hein, c'est-à-dire les intérêts versés aux créanciers, est devenue l'un des principaux postes de dépenses de l'État. On devrait payer cette année 64 milliards d'euros d'intérêts.
0: Oui, c'est ça.
2: Bercy anticipe bientôt 100 milliards par an.
0: Oui.
2: 100 milliards, c'est deux fois le budget de la défense.
0: Et bien sûr.
2: Donc c'est un boulet énorme que l'État va devoir traîner pendant des années.
0: Et qui pèse sur tous les citoyens et sur tous les foyers fiscaux. C'est pas Monsieur Macron ni Monsieur Hollande qui doivent faire un chèque en fin d'année. C'est les Français qui vont payer, évidemment. Donc il y a une irresponsabilité totale dans ce domaine. À vous la parole.
2: Et rappelons au passage, comme vous l'aviez suggéré tout à l'heure, que cela nous rend en outre toujours plus dépendants de l'étranger, puisque désormais c'est 56% des créanciers de la France qui sont des non-résidents fiscaux, comme on dit,
0: et
2: alors que c'était 50% fin 2022, donc ça augmente.
0: C'est la grande différence avec les Japonais. Les Japonais ont une dette plus importante que la nôtre, mais elle est détenue par des Japonais, et donc ils sont en circuit interne. Mais...
2: Effectivement, quand on fait des comparaisons avec les pays étrangers, il y a deux pays qui sont cités avec un fort endettement, c'est le Japon, mais qui effectivement est endetté vis-à-vis de ses propres résidents, et les États-Unis, mais qui disposent du dollar, ce qui change fondamentalement
0: la donne totalement, le dollar restant la monnaie internationale, qu'on le veuille ou non. Il y a des gens qui protestent, qui hurlent, mais ça reste la monnaie internationale. Et c'est pas demain la veille que ça changera, contrairement à ce que l'on croit. L'euro n'arrivera pas à remplacer le dollar, en dépit de ce que nous disent nos financiers. Et alors, qu'est-ce que raconte M. Pigas ?
2: Alors oui, j'en viens dans un instant, parce qu'effectivement, pour terminer sur bilan, l'état actuel des choses, c'est surtout, de toute façon, pas avec une croissance atone comme actuellement qu'on va pouvoir arranger les choses. Et malgré tout, effectivement, il y a des voix qui s'élèvent pour dire que tout va bien, qu'il n'y a pas de raison de s'inquiéter, qu'on peut même continuer à s'endetter. Et c'est le discours qu'a tenu dernièrement Mathieu Pigas, le banquier d'affaires connu pour ses opinions très à gauche, son influence dans un certain nombre de médias dont il est actionnaire. Pour anecdote, c'est lui aussi qui a été choisi par Caracas pour négocier la restructuration de l'immense dette du Venezuela.
0: Exactement. Ces gens n'ont aucun scrupule, n'ont aucune morale. D'ailleurs, Pigas, c'est un monsieur qui vous explique comme Niel que quand un journal l'attaque, il est décidé à le racheter. Voilà.
2: Oui,
0: c'est comme ça qu'il procède. C'est comme ça qu'il procède. Oui, bien sûr.
2: Et donc le fait
0: c'est ce qu'on appelle la liberté de la presse.
2: Tout à fait. Le fait qu'il ait été choisi pour renégocier la dette du Venezuela fait dire à certaines mauvaises langues que peut-être qu'il espère un jour décrocher le même genre de contrat pour la France.
0: Oui.
2: Quoi qu'il en soit.
0: Et ça prouve aussi qu'il a un lien avec les États-Unis parce qu'il ne pourrait pas le faire. S'il n'avait pas ses entrées là-bas. Donc ce monsieur qui joue la gauche, en fait, il joue toutes les cartes possibles et imaginables. Merci.
2: Donc, d'après Mathieu Pigas, qui a accordé il y a quelques jours un entretien à la chaîne de podcast Légende, qui a été pas mal repris, je crois, pour ce qui est de ce passage sur la dette. Donc, d'après lui, il faudrait rapporter notre stock de dette à notre stock d'actifs, de patrimoine. D'ailleurs, explique-t-il, lorsqu'un ménage achète une maison ou un appartement, le banquier va comparer la dette à la valeur de la maison. Oui. Patrimoine, patrimoine. Or, poursuit-il, si on fait stock sur stock, la valeur de la dette de la France, c'est de l'ordre de 15 à 20% du patrimoine national français. D'après lui, donc, c'est tout à fait gérable.
0: On va vendre Versailles, c'est bien évident.
2: Et voilà. Qu'est-ce que ça veut dire, effectivement, qu'on va mettre le palais de l'Élysée en garantie, vendre Versailles comme vous le suggérez, ou bien Notre-Dame, le Louvre, exproprier les propriétaires de leur logement? Enfin, de toute façon, ce ne sont pas des actifs liquides. Le remboursement d'une dette, a fortiori une dette d'un État, ça se fait avec des flux financiers, pas avec des pierres.
0: Mais bien sûr.
2: Et pour payer chaque année ses intérêts, l'État ne va pas vendre des morceaux d'autoroute, des musées, des hôpitaux, je ne sais quoi. Il faut qu'il prenne des impôts sur l'activité économique.
3: Il y a beaucoup mieux.
0: Les vieillards américains, ce qu'ils veulent, c'est des sous.
3: Mais il y a beaucoup mieux. Je vous ferai remarquer que nous avons un trésor mondial au sein de Paris, qui maintenant est conservé à Notre-Dame, qui a valu plusieurs années du PIB à l'époque sous Saint-Louis pour l'acquérir. On pourrait la mettre aux enchères, cette fameuse Sainte Couronne. Je pense que les Russes ou les Américains ou même les Chinois seraient capables de dépenser des fortunes qui pourraient presque rembourser nos dettes afin de l'acquérir. Après, il faut espérer et prier pour qu'on n'ait jamais besoin d'arriver à une telle extrémité. Parce que,
0: mine
3: de rien...
0: est trop terrible.
3: Elle est trop terrible, mais malheureusement, il faut le reconnaître que si on déflatait la somme qu'elle avait coûtée à l'époque, on pourrait aisément rembourser une bonne partie de la dette et apurer nos difficultés financières actuelles. Cependant, je n'espère pas que nous autres Français ayons à subir les inconséquences d'un État complètement défaillant et qui n'enrichit qu'une seule chose, c'est nos politiques et certaines grandes fortunes internationales, ainsi que les fonds de pension américains, au travers justement de la création de cette dette pour des, comme l'évoquait Grégoire, pour des éléments qui ne sont même pas des investissements intelligents et à long terme, puisqu'il s'agit de simplement du fonctionnement.
0: On va le sentir. Alors, Grégoire, qu'avez-vous encore?
2: Donc pour finir avec Pigas, bon, donc le problème, c'est pas tellement de savoir si la France a un patrimoine plus ou moins riche, mais si cette richesse permettra demain de dégager les flux financiers nécessaires pour stabiliser puis réduire durablement l'endettement du pays. Or, de ce point de vue, les perspectives ne sont pas particulièrement réjouissantes. Au mieux, comme vous le savez, les politiques au pouvoir essayent parfois de ralentir l'accroissement des dépenses, mais quasiment jamais de les réduire. La seule réponse envisagée, généralement, c'est d'actionner les leviers fiscaux, avec un succès en plus pour le moins mitigé.
0: Si, alors on fait des effets de manche sur les comptes sociaux, sans se rendre compte que c'est les comptes de l'État qui sont mauvais. Et les comptes sociaux, bien sûr, aggravent les comptes de l'État. Et donc, on voudrait faire porter sur la question des comptes sociaux un regard extrêmement restrictif. Alors, bien sûr, il y a la question des retraites. D'ailleurs, il est aberrant de penser que les comptes sociaux qui devraient être indépendants et qui devraient être gérés par des institutions indépendantes sont maintenant totalement dépendantes de l'État. C'est Bercy qui fait les comptes sociaux. Les députés qui votent les comptes sociaux en même temps que le budget de l'État. Enfin, à côté du budget de l'État. Il y a quelque chose d'aberrant. Les Français se sont fait, mais entièrement spoliés. Parce que malgré tout, qu'on le veuille ou non, du moins encore à ma génération, l'argent mis de côté pour la retraite, c'était de l'argent qui vous appartenait à vous et dont vous aviez en principe, et sur lesquels vous aviez en principe un droit de regard. Or, aujourd'hui, c'est fini. C'est l'État qui définit tout. Et du coup, on se dispute pour savoir la retraite. Donc, il y a ceux qui sont pour restreindre les droits à la retraite, qui sont pour retarder l'âge de départ à la retraite, etc. Mais c'est aberrant de faire en sorte que ce ne sont plus les citoyens, ce ne sont plus les assurés sociaux qui font eux-mêmes leurs comptes. On est arrivé à un stade invraisemblable où l'État s'occupe absolument de tout et gère tout très mal d'ailleurs. À vous la parole.
2: Vous parlez d'assurés sociaux et officiellement on parle encore de cotisations sociales, mais en pratique, et je le regrette, les retraites sont de plus en plus perçues comme une prestation sociale et les cotisations comme des impôts.
0: Bien sûr, exactement.
2: Et c'est bien malheureux.
0: Oui, bien sûr, parce que ça déresponsabilise complètement les citoyens. C'est le contraire de l'esprit de l'ancienne France. Le contraire de l'esprit de l'ancienne France, où il y avait bien sûr des choses très critiquables, mais où chacun défendait son pré carré. La province, quand elle donnait son impôt au roi, elle traitait avec le roi, et c'était un don qu'elle estimait comme un don gratuit. Et on discutait. Aujourd'hui, on ne discute plus de rien du tout. C'est une bande de lascars qui se sont fait élire députés et qui votent à la majorité des trucs, des budgets auxquels ils ne comprennent rien d'ailleurs, parce que les trois quarts des députés ne comprennent absolument rien, ni au budget social, ni au budget de l'État. Et il faut voir comment c'est présenté d'ailleurs. Il faut voir comment c'est présenté. Il faut avoir tenu.
2: Les transferts entre l'un et l'autre, d'ailleurs, qui sont tellement complexes que ça les rend totalement obscurs.
0: Absolument. Oui. Il faut avoir tenu dans ses mains un projet de budget pour savoir comment c'est composé. Il n'y a pas un député, peut-être le ministre, et encore, je ne suis même pas sûr que le ministre des Finances comprenne grand-chose. Je ne suis même pas sûr que Macron lui-même ait compris grand-chose quand il était ministre des Finances. D'ailleurs, il ne pensait qu'à une chose, c'est à dépenser l'argent des... comment appelle-t-on ça, là, pour le paiement gratuit de... les déjeuners, les dîners, les prises en compte, comment ça s'appelle?
3: Oui, les frais de bouche, en somme.
0: Les frais de bouche, oui, c'est ça. Oui, il a utilisé tous les frais de bouche du ministère de Bercy, ce qui a mis en colère son collègue du budget, Eckert, je crois qu'il s'appelait, parce qu'il bouffait trois fois ou quatre fois, mais c'était parce qu'il faisait sa campagne électorale. Voilà.
3: Au frais du contribuable, encore une fois.
0: Et bien sûr, au frais du
3: contribuable. Chers amis, c'est vous qui payez pour cette...
0: Alors, revenons à notre affaire, Grégoire. Mais je tenais à lire une excellente précision d'un de nos auditeurs qui vient de nous envoyer ça. Il faut préciser qu'un Canadair, c'est 25 millions. Trois fois moins cher que les deux yachts que le beau-frère de Zelensky a acheté au nom d'une société sise dans les Caraïbes. Mais lui, il dispose de fonds, devinez qui paye. Ben la France et l'Europe, bien sûr.
3: C'est les fameux.
0: Merci, cher auditeur, ça prouve que vous suivez très bien. Voilà, voilà dans quel univers nous vivons. Alors, à vous, Grégoire, reprenez, s'il vous plaît.
2: Puisque la seule réponse parfois envisagée pour répondre à cette dette phénoménale, c'est d'actionner les leviers fiscaux, je voulais vous rappeler quelques précédents. Qui certes ne mettent pas en jeu des sommes considérables à l'échelle du pays, mais qui me semblent particulièrement significatifs de la façon dont nous sommes gouvernés. Vous parliez du yacht, d'un yacht à l'instant. Est-ce que vous vous souvenez, par exemple, de la taxe sur les yachts instaurée en 2018? Le gouvernement tablait alors sur 5 à 10 millions de rentrées fiscales chaque année. Mais en 2024, dans ce cadre-là, ce sont seulement 60 000 euros qui ont été collectés, sur 80 à 160 fois moins.
0: Alors, expliquez-nous.
2: Alors, c'est-à-dire qu'évidemment, la plupart des propriétaires de bateaux se sont débrouillés pour les attacher à un autre port qu'un port français pour échapper à la taxe.
0: Eh bien, c'est évident.
2: On a connu exactement le même genre de fiasco plus récemment avec la taxe sur les petits colis qui a rapporté 15 fois moins que prévu. En l'espace de quelques jours, les importateurs avaient adapté leur logistique en faisant atterrir leurs avions hors de nos frontières et en mettant ensuite les marchandises dans des camions.
3: Notamment en Pologne et en créant un super centre de redistribution des colis en Pologne. Et donc, ainsi échappant aux taxes françaises, vu qu'ils payent les taxes européennes, en l'occurrence polonaises, pour ensuite les renvoyer chez nous. C'est quand même assez ironique.
2: Et tout cela est d'autant plus consternant que cette inconséquence est en partie assumée. C'est-à-dire que les évaluations préalables et autres études d'impact des projets de loi de finances, elles donnent lieu à des. Donc, enfin, elles sont faites par les services de l'État très souvent en appliquant une méthode de calcul un comportement constant. On parle aussi d'évaluation statique.
0: Bien sûr.
2: C'est précisé noir sur blanc dans les textes officiels.
0: Oui, oui, toutes choses étant égales par ailleurs. Oui, oui.
2: Voilà, une mention indique clairement que le chiffrage de l'ARCEP ou du coût pour l'État est estimé sans prendre en compte les réactions futures du type optimisation, report de consommation, baisse d'investissement, fraude, etc. C'est totalement aberrant. Et c'est entre autres, pour cette raison-là, qu'on se retrouve sans cesse avec des propositions plus sottes les unes que les autres. On affiche un objectif sans vraiment se soucier des effets réels.
0: Bien sûr.
2: D'ailleurs, pour continuer sur cette lancée, même si je pense pas que ça prête à conséquence en pratique, hein, mais il y a quelques semaines, il y avait un sénateur centriste qui s'appelle Hervé Maurey, qui s'est demandé si c'était bien légitime de pouvoir acheter, dans le cadre d'un PEA, c'est-à-dire une sorte de compte-titres, mais avec une fiscalité plus avantageuse, des ETF, c'est-à-dire des produits financiers qui reproduisent la performance des marchés boursiers, y compris internationaux. Donc, d'après lui, il faudrait que l'épargne des Français profite avant tout aux entreprises françaises, ce qui se défend évidemment sur le principe. Mais bon, si on prive les épargnants de l'opportunité qu'il leur est laissée aujourd'hui de tirer profit de la croissance mondiale, et d'ailleurs, au passage, de ramener de ce fait de l'argent qui fait l'objet de prélèvements obligatoires, ben, il n'est pas du tout sûr qu'ils conserveront leur PEA, ou aujourd'hui, ils peuvent malgré tout acheter des titres français aussi. Alors, je ne sais pas ce qu'il en serait si on leur interdisait cela, mais au minimum, avant d'envisager quoi que ce soit, il faudrait quand même se poser la question, parce qu'il y a toujours, toujours, toujours des effets pervers.
0: Mais
2: donc,
0: bien sûr,
2: des choses,
0: mais bien sûr,
2: poser la question.
0: C'est bien connu.
2: Et il y a des gens qui bossent à trouver des réponses. C'est le travail des économistes. Hein. Mmh. Et à ce titre, je voulais quand même rappeler ce que certains économistes répondent à Zucman, qui est devenu la coqueluche des médias, avec son projet d'impôt...
0: La coqueluche de la gauche.
2: Tout à fait, oui. Donc son idée, je vous le rappelle, hein, c'est d'imposer un impôt représentant 2% des patrimoines supérieurs à 100 millions d'euros. 2% de ce patrimoine qui sera payé chaque année. Et alors, Zucman, lui, il annonce 20 milliards d'euros de recettes. Si vous croyez plutôt à un économiste comme Xavier Jaravel qui a travaillé avec Philippe Aguillon, ce serait 75% de moins.
0: Oui.
2: Alors, moi, j'ai pas la compétence pour dire qui a raison ou tort, mais vous doutez bien quel est des deux lequel m'inspire le plus confiance. Et en tout état de cause, ça veut bien dire que de toute façon, il faut être très, très, très prudent quant à l'idée qu'il suffirait de taxer les riches pour résorber la dette.
0: Bien sûr, et d'autant plus que tout le monde sait qu'un patrimoine, c'est pas forcément une source de revenus. Ça peut donner cette apparence, mais en réalité, très souvent, surtout dans les familles françaises, le patrimoine est une charge. Voilà. Ça coûte cher d'avoir une propriété, ça coûte cher d'avoir un château, d'avoir un manoir, ça coûte cher d'avoir un jardin, ça coûte cher...
3: Ou même simplement des bois.
0: Oui, bien sûr.
3: Si vous êtes un passionné de nature, comme on peut l'être en France, et comme beaucoup de Français le sont, n'avoir que quelques hectares de bois, donc non constructibles, c'est extrêmement coûteux, parce que, un, d'abord, vous devez l'entretenir, ce qui demande du temps, hein, et deux, bien évidemment, vous avez des impôts locaux sur un fonds qui, en principe, ne doit rien vous rapporter, parce qu'il... Et deux, bien évidemment, vous avez des impôts locaux sur un fonds qui, en principe, ne doit rien vous rapporter parce qu'il s'agit d'un bois.

0: La réalité française est entièrement à revoir. Elle est stupide. Elle est fondée sur des principes républicains absurdes. Comme sont tous les principes républicains, qui sont des principes absolus. L'égalité, il faut faire l'égalité. La liberté, qui est contraire à de l'égalité, d'ailleurs.
1: D'ailleurs, avec une conception de l'égalité dont on peut tout à fait discuter de la façon dont elle est appliquée. Parce que, pour ma part, je pense que la progressivité de l'impôt est une catastrophe. Oui. Et d'un point de vue égalitaire, on pourrait tout à fait défendre que l'idée d'un impôt proportionnel serait plus juste. Hein. Oui. Mais bon, ça nous emmène ailleurs. Hein. Et oui, pour finir avec la petite parenthèse sur que vous aviez ouverte avec en faisant remarquer qu'on pouvait disposer d'un manoir qui n'était pas source de revenus financiers, pour souligner l'aberration de la taxe Zucman, on peut aussi rappeler que des entreprises dont la capitalisation est très très élevée peuvent ne pas dégager de bénéfices,
0: oui.
1: Parce que on attend d'elles à moyen terme qu'elles rapportent beaucoup d'argent, mais dans l'attente de ce moment-là, elles peuvent ne pas rapporter d'argent. Donc il s'agirait dans ce cas que leurs propriétaires vendent leur part à qui ? À l'État peut-être ? Enfin bon, c'est complètement aberrant. Tout. Mais quoi qu'il en soit, face à l'inconséquence de nos hommes politiques, figurez-vous qu'il y a des citoyens qui prennent les choses en main. J'en viens à la partie la plus ironique de mon propos, si vous voulez.
0: Allez-y, bien. Oui.
1: Je voulais vous faire savoir qu'une petite élite a décidé spontanément de mettre la main à la poche pour renflouer les caisses de l'État.
0: Il paraît.
1: Au dernier trimestre de l'année 2025, ce sont ainsi 8 donateurs qui se sont manifestés. Et leurs noms ont été publiés au journal officiel, comme on publiait dans l'Action française le nom des souscripteurs qui donnaient pour le journal. Et comme ça, on apprend grâce à BFM Business que figure ainsi un don de 110 euros, entre guillemets, au profit de la réduction de la dette publique, un autre de 73 euros pour ceci ou pour cela. Il y a même un don avec des virements mensuels de 60 euros pour participer au désendettement de la France.
0: Ces dons sont défiscalisés ou moins ?
1: Non, ils ne le sont pas. Donc ces gens sont d'autant plus méritants, car non, ils ne le sont pas, contrairement à beaucoup de dons aux associations. Et alors comme ça, au dernier trimestre de 2025, ce sont des chiffres les plus récents, l'État a encaissé 1223 euros. Bon, autant dire qu'il s'agit d'une goutte d'eau versée dans l'océan.
0: Bien sûr.
1: 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Et d'ailleurs, blague à part, je pense vraiment qu'alerter sur le sujet, comme on le fait très modestement ce soir, ce sera infiniment plus utile que ces gestes symboliques par lesquels certains essayent peut-être de s'acheter une conscience civique. D'autant que c'est certainement pas en faisant preuve de mansuétude à l'égard d'un État tellement impécunieux, gangréné par le clientélisme, qu'on va l'obliger à se réformer, à couper dans ses dépenses, à se concentrer sur ses missions régaliennes, ce qui me semble absolument indispensable. Et alors, pour terminer, à vrai dire, j'aimerais bien pouvoir conclure sur une note un petit peu optimiste. Mais je vois pas ce qu'on peut attendre de notre classe politique pour redresser la situation, d'autant que le pays réel lui-même ne me semble pas particulièrement convaincu de l'importance de s'attaquer aux problèmes. Alors je sais pas ce que vous pensez de la question, mais moi je vois que, enfin, quand on suggère par exemple que demain, peut-être qu'on pourra se payer soi-même sa boîte de paracétamol, enfin, j'ai l'impression que les gens réagissent comme si on leur disait qu'on allait leur couper un bras. Enfin, je trouve ça désespérant. Et on a coutume de dire dans cette émission, peut-être plus qu'ailleurs, que la politique du pire est la pire des politiques, mais Hilaire, au risque de passer à vos yeux, qui est un peu un gardien du temple maurassien, au risque de passer à vos yeux comme un hérétique, j'en viens à me demander si un choc sur le marché obligataire ne serait pas salutaire pour nous forcer à réagir au lieu de...
0: Mais vous n'êtes pas hérétique en pensant cela, parce que ce n'est pas une hérésie de prévoir ce qui va se passer. Il va y avoir le choc obligataire, c'est évident.
1: Et d'une certaine façon, plutôt il arrivera
0: ça réveillera au moins les citoyens, sinon les hommes politiques.
1: Tout à fait. Et ça me nerve de devoir dire ça, mais je crains vraiment
0: sûr.
1: Et
0: ça risque d'être dramatique. Moi, je pense qu'on va vers une crise financière absolument dramatique. Et plus on la retarde, parce que tout est fait depuis des années, ça fait 10 ans qu'elle est là, 10, 15 ans. Et elle est retardée. Toute la politique de Macron, de Le Maire, ça a été de retarder et de faire comme s'il n'y avait pas de problème. Et en fait, ils l'aggravaient. C'est eux qui ont rajouté 1500 milliards de dettes et qui ont stupidement, au moment des taux négatifs, dire on peut y aller, ça ne coûte rien. Et tous les esprits sérieux savaient très bien que ça ne durerait pas indéfiniment.

0: et qu'un jour viendrait où les prêteurs demanderaient leur dû. Évidemment. Et les Allemands ne sont pas du tout disposés à se laisser faire, et les Américains non plus. Voilà. Merci beaucoup, Grégoire. Merci beaucoup. Et à la prochaine fois. Merci.
1: À bientôt.
0: Au revoir.
2: À bientôt.
0: Alors, on va passer le Bobino.
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0: Chers auditeurs, écoutez bien cette demande parce que c'est un plaisir de parler sur Radio Courtoisie avec liberté, et il n'y a plus beaucoup d'endroits en France où on dispose d'une pareille liberté d'expression et de pensée. Je me tourne vers vous,
4: cher Roch.
0: Nous allons aborder cette question d'actualité qui est les incendies qui se multiplient en France. D'une part, moi, je suis en admiration devant la réaction des Français quand on sait que des agriculteurs apportent leur
4: soutien, au même titre que des ostréiculteurs qui n'ont rien à y gagner, et même parfois ils perdent du matériel.
0: Il y a une solidarité française qui est en train de se manifester, qui est magnifique, et qui évidemment ne correspond mais absolument pas au régime dans lequel ils vivent.
4: Tout à fait, qui ne vit que par des tableaux Excel un diktat d'un conformisme.
0: Mais moi je suis en admiration devant devant le courage de nos pompiers, de nos militaires, de nos gendarmes, dans la mesure où la République ne se sert pas trop d'eux pour briser la résistance française, ce qui a été le cas avec les Gilets jaunes. Mais autant on admire ce ressort français qui est toujours là, autant on est consterné par l'inefficacité du régime. Alors ces incendies,
4: surtout l'inconséquence.
0: L'inconséquence,
4: je pense.
0: Vous avez sur ce sujet des idées et vous avez fait des
4: Nombreuses recherches.
0: Et vous avez fait des nombreuses recherches, en particulier, je crois, sur les incendies de la forêt de Fontainebleau, puisque vous la connaissez bien.
4: Ah oui, je la connais tout particulièrement. Je l'apprécie grandement. J'y ai grandi, j'y ai vécu de magnifiques aventures scouts. Je m'y balade encore avec mon chien quand c'est autorisé. Lorsque c'est la période de reproduction, c'est quelque chose que je ne fais pas, par principe, pour ne pas déranger les animaux, quand bien même il est en laisse. Mais il m'arrive aussi parfois d'aiguiller quelques Parisiens qui se sont égarés dans ces massifs forestiers parce qu'ils viennent en forêt avec seulement un téléphone et un GPS dans ce téléphone. Et un sandwich, parfois. Hein, pas toujours. Il y a encore quelques bonnes tavernes à connaître. Et qui malheureusement se perdent parce qu'ils ont perdu le point GPS et qu'ils ne savent plus comment faire pour retourner à leur parking où ils ont déposé leur mini électrique. Eh bien, il m'arrive de les sauver à ce moment-là en leur indiquant, mais jeunes gens et moins jeunes, il suffit de suivre les GR parce que c'est quand même assez bien indiqué. Et on remerciera d'ailleurs les différentes associations de randonneurs Bellefontaine. D'organiser d'ailleurs, Bellefontaine d'ailleurs, parce qu'il s'agit d'associations, d'organiser justement ces chemins, de les entretenir, tout comme les chasseurs et les pompiers quand malheureusement il y a le feu, parce que l'ONF est en faillite et qu'ils sont défaillants sur bien des points, dont l'entretien de nos bois, en justifiant certaines choses qui sont injustifiables. Et donc ce soir, chers amis, c'est le cœur serré que je m'adresse à vous autres. Parce que depuis le 12 juillet, la France brûle, et ce n'est plus seulement la maison qui brûle. Certains reconnaîtront justement cette petite phrase de Chirac, évoquée au début des années 2000. Mais nos forêts brûlent, dont le massif Bellefontaine, hélas, que je connais que trop bien, comme je l'ai évoqué un peu plus tôt pour les différentes raisons que j'ai égrenées. Mais il faut revenir au sujet et surtout aux faits. Ainsi, j'ai constaté, au soir du dimanche 12 juillet 2026, un panache de fumée alors que je me rendais à la gare pour retourner en région parisienne, plus précisément à Paris. Ainsi, je vois s'élever au-dessus de cette fameuse gare de Melun un panache. Échangeant avec mon père, ce dernier m'indique que cela ne peut pas être la forêt de Fontainebleau, alors que les amis chasseurs m'indiquent sur différents réseaux que c'est bien la forêt qui brûle, que nous ne savons pas trop pourquoi, mais celle-ci brûle. Et, fort est de constater qu'en arrivant à Paris, j'ai la confirmation par les différents médias. Hélas. Hélas, ce feu est, encore une fois, d'origine humaine, à trois titres. Tout d'abord, nous avons deux incendiaires, deux jeunes gens de 18 ans chacun. L'un est un ancien soutien d'Édouard Philippe, partisan parmi les partisans, étudiant en droit, qui, non content de mettre le feu pour trouver quelques excitations à pouvoir l'éteindre en tant que pompier volontaire, se voit complètement dépassé par la situation et va fuir.
0: Comme toujours.
4: J'ai l'impression d'ailleurs que c'est une forme de schéma qu'on retrouve dans tous nos politiques, dès lors que la maison prend feu,
0: on s'échappe.
4: Oui. On n'assume pas ses responsabilités, on ne se tient pas droit face au peloton, on ne garde pas les yeux fixés sur le peloton, on leur tourne le dos.
0: Oui.
4: Tout comme aux responsabilités de nos politiques, ces derniers tournent le dos à leurs propres conséquences. Et donc, ce feu a été déclenché en partie par deux incendiaires. Tous les deux arrêtés, tous les deux écroués pour l'instant. Ces derniers sont donc poursuivis. Malheureusement, ce n'est pas le seul cas. C'est aussi la conséquence de quelques entreprises qui intervenaient, en l'occurrence, il s'agit d'un sous-traitant qui intervenait sur
0: l'autoroute,
4: sur la 6, l'autoroute des vacances, celle qui descend vers Lyon, celle qui sent bon le printemps et l'été. Malheureusement, au-delà de ça, ces derniers ont eu une très bonne idée de couper des glissières alors qu'il faisait une chaleur caniculaire, que les températures ne faisaient que monter et que toute la végétation autour d'eux était extrêmement sèche.
0: Bien sûr.
4: L'idée ne les a même pas effleurés de mettre des couvertures contre les éclats, justement, de ces fameuses coupures, ces étincelles à 1500 degrés qui déclenchèrent le feu aussi. On voit ainsi 2000 hectares partir en fumée. 2000 hectares, vous me direz...
0: Il y a les imprudents qui jettent leurs mégots.
4: Tout à fait. Mais, encore
0: Parce
4: une fois...
0: Il y a beaucoup de sources humaines. C'est finalement assez peu le soleil à travers...
4: Un cul de bouteille malheureusement, des lunettes qui tomberaient au sol.
0: Un verre brisé, oui.
4: Ou pas de peau, un éclair qui tombe, ça arrive. Pardon, la foudre. Mais au-delà de ça, nous constaterons donc, encore une fois, que c'est la main de l'homme. Parfois volontairement, parfois... Parce qu'il manque...
0: Imprudence.
4: Parfois par imprudence, comme le cas avec ce fameux sous-traitant qui, pour gagner du temps, n'a pas disposé de couverture thermique pour empêcher la dispersion des éclats.
0: Alors, on a vu dans le Var, et puis également en Gironde, le même phénomène.
4: Tout à fait. Où là, pour le coup, c'est une voiture qui a pris feu. On ne sait trop comment, pour l'instant. L'enquête nous le dira.
0: On se demande s'il n'y a pas des gens qui font quand même... qui font exprès, quoi, qui allument des feux parce que...
4: Eh bien, c'est fort probable, parce qu'il y a un projet que j'évoquerai un peu plus bas, un projet de pas grand-chose. Hein. Il prévoyait 1400 hectares mobilisés, alors jusqu'au départ de feu en Gironde, c'était 1400 hectares qui auraient dû voir la forêt être abattue et être remplacée par des panneaux solaires afin... de produire quelques 800 mégawatts, ce qui ne fait pas beaucoup. Ça les arrange parce que le projet, pour l'instant, était bloqué, en raison de la présence de forêts.
0: Et donc là, le projet va être débloqué.
4: À n'en pas douter. D'ailleurs, c'est un certain projet, si je ne dis pas de bêtises, il se nomme Oriseo. C'est quand même assez étonnant, parce que c'est un phénomène qu'on retrouve d'ailleurs en Italie et au Portugal, où lorsque une commune refuse un permis de construire, parce que c'est un terrain naturel ou qu'il y a de la forêt, souvent il y a des incendies, notamment l'été. Et malheureusement, quelques temps plus tard, une fois que les flammes sont éteintes et qu'il n'y a plus de braise, des permis sont autorisés parce qu'il ne s'agit plus de terre agricole.
0: Bien sûr.
4: Voilà. J'espère que ce n'est pas pour ça que les incendies sont partis en Gironde. Si tel est le cas, je n'apprécie guère Napoléon, néanmoins, En 1809, il avait publié un décret qui me semblait pas si bête que ça,
0: oui.
4: Qui consistait à ce que toute personne arrêtée sur les lieux d'un incendie, sans pouvoir justifier de leur présence, était passée par les armes.
0: Oui.
4: Tout à fait. Chers amis pompiers, je sais que vous disposez de haches, mais de là à découper des gens avec, évitez. Quand bien même, nous avons encore eu des inconséquents qui ont été...
0: C'était encore ce Bonaparte, enfin Napoléon à ce moment-là, était furieux parce que la Corse flambait. Et il a écrit il a pris un décret, puis il a écrit au préfet de... Il a même écrit au préfet de Corse.
4: Tout à fait.
0: Et en lui signalant que si ça ne s'arrêtait pas, c'est lui qui y passerait.
4: Tout à fait, tout à fait.
0: C'est s'est arrêté.
4: Étonnamment. C'est peut-être le fait de menacer de fusiller toute personne qui serait prise à proximité des flammes, ça peut aider. Mmh. Après, je ne suis pas sûr que nos préfets de région et de la Gironde apprécient ce genre de menaces. Oui. Néanmoins, c'est à l'État de les émettre. Oui. Et vu qu'on a, grâce à l'État et à la Sainte République, la possibilité d'euthanasier les gens, si ça se trouve, trouvera-t-on une utilité quelconque à cela en indiquant que ces pauvres personnes sont... déficientes et n'ont plus la capacité de vivre par elles-mêmes parce qu'elles n'ont pas su gérer ces sinistres. Mais au-delà de cette boutade...
0: Un auditeur nous fait connaître son avis. Bonsoir. Un responsable des pompiers engagé dans les Landes disait que le feu se propageait de façon imprévisible, comme les vents étaient devenus imprévisibles et avaient abandonné leur ancien couloir. Mais pourquoi cela ? N'a-t-on pas installé des parcs éoliens précisément dans les couloirs avant, où ils passaient justement parce que rien ne les freinait ni ne les bloquait ? Alors qu'une éolienne qui pompe 1 ou 2 mégawatts avec son hélice constitue bien un barrage avant, tellement efficace que les oiseaux ou chauves-souris qui passent de l'amont à l'aval de l'hélice meurent, poumons éclatés par choc barométrique. Mais le fric généré par ces moulins nuisibles ne brûle pas.
4: Alors, le fric...
0: Merci, cher auditeur.
4: Cet auditeur a tout à fait raison, parce que, en réalité, les éoliennes sont néfastes pour la biodiversité. On le voit notamment dans les Pyrénées, où certaines races de vautours, ou même d'autres rapaces, ont tellement péri par les éoliennes qu'on a interdit le fonctionnement de certaines d'elles se situant dans les parcs naturels. Ça aussi, vous me direz, c'est une aberration de mettre en place des éoliennes dans des parcs naturels.
0: Oui, bon, absolument.
4: Ça, nous ne reviendrons
0: à notre
4: pas.
0: Sujet.
4: Mais concernant les incendies, justement, c'est quand même assez étonnant parce que, non content de trouver quelques soutiens d'Édouard Philippe dans les incendiaires, on constate que 10% de la forêt de Fontainebleau a brûlé. C'est une chose. Le massif en lui-même représente à peu près entre 24 000 et 30 000 hectares, un peu moins de 30 000 hectares. Il me semble que c'est 24 000, si je ne dis pas de bêtises.
0: Or, c'est moins que la superficie qui a été brûlée en Gironde.
4: Tout à fait.
0: 40 000, actuellement, entre 40 000
4: ou 50 000. On se rapproche des 50 000 qui ont cramé, ce qui fait beaucoup.
0: C'est énorme.
4: Et malheureusement, ce n'est pas la première fois. Notre auditeur nous a remarqué effectivement que les courants d'air ont été modifiés. Probablement dû par les éoliennes, c'est fort probable, et je pense, c'est vrai que je n'y avais pas réfléchi, mais ça faisait partie des remarques qu'on m'avait faites, et que je ne savais pas trop comment l'apprécier. Et avec le recul, effectivement, cela peut jouer. Et même, je serais très curieux de voir ce qu'il adviendrait l'été prochain si on arrêtait toutes les éoliennes. D'ailleurs, qui ne sont rentables que grâce aux aides de l'Union européenne que nous payons. Parce qu'au bout de 10 ans, il n'y a plus d'aide. Qu'est-ce qui se passe ? On vire le mât, on va le dételer quelque part, et surtout, vous avez 500 mètres cubes en dessous d'éoliennes de béton qui ne bougeront plus. Hein, merci. Très belle idée. Mais au-delà de ça, on constate que ces feux auraient pu être circonscrits plus ou moins vite. Tout d'abord, pour la forêt de Fontainebleau, c'est l'expérience d'un capitaine de Canadair qui va avoir le réflexe d'exiger la présence de 4 à 5 canadaires au minimum. D'ailleurs, 4 à 5 canadaires, c'est en ce moment ce que nous avons en France métropolitaine disponible.
0: Oui.
4: Sur une douzaine. Ce qui est inquiétant, c'est-à-dire que moins de 50% des effectifs sont disponibles. Alors même...
0: Bon, il en est à peu près de la même chose pour ce qui est de nos... On va prendre un autre exemple.
4: De nos chars. Équipements militaires.
0: Oui.
4: C'est même plus affligeant parce qu'il me semble que pour les tanks, on doit être autour de 30%.
0: Oui.
4: Et encore, 30%,
0: oui.
4: Le moteur tourne, mais on n'est pas sûr du reste.
0: Oui, il faut partir avec des manivelles.
4: Voilà. Et des pièces que vous allez cannibaliser sur les autres tanks qui sont à l'arrêt. Mais toujours est-il, on pourrait se dire, comment se fait-il qu'on en ait si peu ? C'est une très bonne question. Et à ceci, ce pauvre capitaine a fait dans cette même interview un autre constat qui est d'autant plus affligeant, parce que en écopant, c'est donc le fait de passer avec un canadair au ras de l'eau, et donc de prendre de l'eau à même la Seine, sans pour autant atterrir et repartir pour asmater les flammes. Il faisait le constat suivant. On a versé entre 1,4 et 2 milliards d'euros pour nettoyer la Seine pour les JO de 2024. Et d'ailleurs, on paye toujours.
0: Oui.
4: Parce que ce sont des installations qui tournent toujours.
0: Oui, oui, pour permettre à Madame Hidalgo d'aller se baigner.
4: Tout à fait.
0: devant
4: tout le monde. Et forcément en combinaison. Hein, je vous ferai remarquer, pas folle la guêpe. Mais au-delà de ça, ces 1,4 à 2 milliards d'euros représentent quelque chose d'assez étonnant. Parce que c'est au minimum soit une dizaine de canadaires, c'est-à-dire d'outils potentiels pour éteindre les flammes, de disponibles avec 10 ans d'entretien, soit un peu plus de 36. Et ça, c'est quand même assez inquiétant. On pourrait se dire, c'est quand même pas rien. Et puis, il y a un deuxième constat assez affligeant. On aurait pu avoir deux canadaires de plus en 2022.
0: Oui.
4: Deux canadaires de plus qui ont été refusés. Il s'agissait de 50 millions d'euros qui étaient budgétés, qui ont été retirés sur la demande express d'un certain Attal,
0: ah, oui.
4: Premier ministre de l'époque,
0: oui.
4: Et qui d'ailleurs, de nos jours, essaye de se défendre au mieux. Mais
0: oui.
4: Vous savez,
0: qui
4: les couards s'écartent toujours du combat. Et malheureusement, on a un bel exemple ici. Je pense d'ailleurs que si les cours d'assises avaient un minimum de respect à l'égard des Français, cet homme serait poursuivi pour haute trahison. Mais ça, c'est une autre question.
0: Il n'est pas le seul.
4: C'est pas le seul.
0: Et puis pendant ce temps-là, lui, il faisait il y avait des soirées un peu particulières dans les pavillons de Matignon. Avec son fameux chargé de communication.
4: Tout à fait, mais dont il n'était pas du tout amoureux et dont il n'avait plus de relation.
0: Non, pour lesquels, bien sûr, il n'y avait rien. Voilà.
4: Mais ce qu'il a démenti plus tard dans un ouvrage, ce qui est assez amusant.
0: Oui.
4: Mais au-delà de ça...
0: Les fameuses soirées chemsex, dont sont friands un certain nombre de nos hommes politiques.
4: Oui, et d'ailleurs qui interdit la diffusion des différents tests sur les produits, disons, de récréation qui sont illégaux, et je suis d'ailleurs assez triste qu'on ne les publie
0: pas.
4: Mais
0: Le Cornu a été ferme sur le sujet. Hein. Il n'a rien divulgué, mais il a contraint tous les
4: ministres et secrétaires d'État.
0: Et les hommes du ministère, les conseillers qui avaient été pris en flagrant délit de consommation de stupéfiants, de s'écarter. Enfin, ils n'ont pas donné exactement leur démission, mais ils sont écartés.
4: Tout à fait. Mais
0: ça prouve qu'il y a un énorme problème, en réalité.
4: Oui, ce qui démontre qu'en réalité, on ne peut pas leur faire confiance.
0: Oui,
4: comment faire confiance à un défoncé pour la gestion, alors qu'il n'est pas capable de se gérer lui-même. C'est une question qui a été soulevée par nos chers philosophes antiques. Hein. La domination du cheval sauvage que nous avons en nous, et si nous ne savons pas le dominer, nous ne pouvons rien faire de correct. Mais au-delà de ça, un autre constat tout aussi affligeant et tout aussi triste, qui est le suivant. Voyez-vous, en 2022, donc, nous avons Monsieur Attal qui refuse les 50 millions pour deux aéronefs, mais on en vient à une situation un peu aberrante. Depuis lors, nous avons loué en 2022 pour 3 millions d'euros des aéronefs pour compenser ce manque, puis actuellement, nous en louons de nouveau pour 7 millions d'euros. C'est-à-dire qu'en 3 ans, on aurait déjà pu pratiquement en payer un, ou du moins faire des précommandes. C'est quand même assez scandaleux.
0: Oui, mais Macron
4: pousse
0: un cri de victoire parce que l'Europe
4: envoie des moyens. Voir les moyens, ils sont bien faibles, d'autant qu'on refuse l'aide proposée par les Russes. Et encore une fois, c'est assez ironique, c'est-à-dire que les différentes sanctions mondiales qui ont été appliquées aux Russes sont émises par les États-Unis, ne sont pas respectées par les États-Unis, mais nous sommes le seul continent assez sot pour les respecter, alors que nous sommes obligés d'acheter notre gaz à un prix beaucoup trop déraisonnable. Je parle notamment du gaz de pétrole liquéfié et du gaz naturel américain de schiste, que nous payons trop cher et dont le prix n'est pas révisable à la baisse. Il est révisable à la hausse, mais pas à la baisse. C'est assez irraisonnable.
0: Pour en revenir à notre sujet,
4: on constate ainsi une forme d'irresponsabilité de la part de nos politiques. Et comme je vous l'ai évoqué, le Canadair, c'est un fameux outil. Fameux outil, les équipes sont impressionnantes par leur volonté de sauver la France des flammes, mais quel est le fonctionnement? Quels sont nos moyens? Eh bien, je vous ai évoqué donc les 12 Canadair. Le principe est le suivant. Il s'agit d'hydrostats qui ont la capacité donc d'amerrir et d'écoper, c'est-à-dire de prendre de l'eau au ras de l'eau afin de remplir leur soute pour ensuite passer au-dessus des flammes. Et pour être efficace, j'écoutais il y a quelque temps une vidéo d'un ancien pilote de l'armée qui expliquait qu'il fallait au minimum 4 Canadair. Ces 4 Canadair vont fonctionner de la manière suivante. Le premier passe, l'air étant trop chaud en bas en raison des flammes, va faire un premier largage. Ce premier largage va permettre un premier rafraîchissement de l'air. Un second passe, celui-ci va viser aussi un complet rafraîchissement de l'air. Le troisième arrive, enfin l'eau commence à toucher sol et les flammes. Ce qui va encore diminuer la puissance du feu avant le passage du quatrième qui, pour le coup, va circonscrire le feu. En plus de ça, nous disposons d'hélicoptères avec des baquets d'eau qui vont donc se remplir aussi bien dans des points naturels d'eau comme des cours, des étangs et des lacs. Et enfin, nous avons deux derniers éléments, des DASH, qui sont des avions qui ont besoin
0: de... Qu'est-ce que ça veut dire, DASH?
4: DASH, en fait, c'est le nom d'un avion qui est fabriqué par Bombardier.
0: Voilà, c'est ça.
4: Voilà. C'est sa dénomination commerciale, si je ne dis pas de bêtises. Ces avions, eux, pour le coup, ont besoin de pistes d'atterrissage et de moyens techniques présents sur les pistes pour remplir leur cuve, que ça soit de retardant ou d'eau. Donc, ils sont plus longs à mettre en œuvre. Bien évidemment, je ne vous cache pas que les Canadair ont besoin d'essence, vous m'aurez compris, de carburant pour fonctionner, et donc ils devront de temps en temps faire des pauses techniques pour se remplir. Néanmoins, ils sont plus pratiques en raison du nombre de passages et des proximités des points d'eau. Il faut juste que le point d'eau soit suffisamment long pour pouvoir écoper suffisamment d'eau et repartir. Ensuite, nous avons les A400M.
0: Alors, il y en a un.
4: On en a un qui est prêté par nos amis allemands avec le kit produit par Airbus. Cependant, ce n'est pas une solution viable parce que le kit est long à poser dans cet avion, mais aussi il est long à remplir parce que nous n'avons pas d'infrastructure suffisante. Donc, ce sont des moyens, disons, limités. Ce qui fonctionne véritablement, ce sont donc les Canadair ainsi que les hélicoptères.
0: Je croyais que le A400M, il avait été prélevé sur la flotte française, non ?
4: Alors, il y en a un qui nous est mis par disposition. Alors, c'est là où justement il y a une petite confusion. Il me semble que le kit pour les incendies est mis à disposition par la Bundeswehr.
0: C'est ça. L'avion
4: est français.
0: C'est français.
4: Ensuite, nous avons d'autres aéronefs confiés par d'autres pays européens, mais c'est bien trop faible par rapport aux superficies qui brûlent.
0: Bien sûr.
4: Au-delà de ça, on va constater, donc, en plus de ce problème, que nous disposons malheureusement de faibles moyens. Nous avons donc nos politiques qui se rejettent la pierre, qui disent que c'est pas de leur faute, que malheureusement c'est des circonstances extrêmement dommageable, mais les faits sont là. Nous manquons de moyens. De plus...
0: Et alors là, on ne sait pas à cette heure-là si l'incendie en Gironde est fixé ou s'il est reparti.
4: Alors, pour le coup, il ne me semble pas qu'il soit fixé.
0: Oui.
4: Avant de rentrer en studio, je regardais un peu.
0: Oui,
4: il ne me
0: aussi.
4: Semblait pas qu'il était fixé.
0: Oui.
4: Mais...
0: Et demain, il va faire encore une très forte chaleur.
4: Tout à fait. Ce qui n'aide pas avec la question justement des vents soulevée par notre cher auditeur. Nous ne savons pas si les pompiers vont avoir des difficultés. D'ailleurs, je tiens à saluer la mémoire de ces hommes, de ces soldats des flammes qui malheureusement sont décédés.
0: Il y en a deux pompiers.
4: Tout à fait, parce qu'ils ont été pris justement dans les flammes, hélas.
0: On aimerait que de temps en temps il y ait un responsable politique qui connaisse un jour une difficulté parce qu'il a fait un acte de courage.
4: Et là, les courageux, on l'a vu avec...
0: On les sent en suspens.
4: Avec le colonel Beltram, oui. Ne sont pas assez reconnus en France. Ces hommes, on en parle maintenant,
0: bien sûr,
4: mais il est fort à parier que dans...
0: Henri d'Anselme, là, dernièrement encore, hein, les jeunes militaires qui ont... Non, il y a en France encore, tant qu'il y aura des gens courageux, il y aura encore des Français.
4: Alors, tout à fait.
0: Mais
4: tout à fait,
0: on ne peut pas dire que la classe politique donne un exemple. Moi, je n'ai jamais vu Mélenchon se porter au secours d'une personne attaquée dans la rue.
4: Non, et puis c'est pas près d'arriver.
0: Non.
4: Mais pour en revenir à ce sujet donc, que j'ai un petit peu travaillé, on constate aussi que nous avons plusieurs difficultés en plus. On va refuser donc l'aide proposée par les Russes au motif qu'ils sont sous sanctions internationales, ce qui est une erreur, et qui démontre encore une fois la capacité des responsables russes d'être ce qu'on appelle un bon gestionnaire de famille, d'être des hommes responsables qui savent aller au-delà des sanctions pour proposer leur aide. J'aimerais que nos politiques aient autant de conscience qu'eux. Certes, je regrette la situation déplorable qu'il y a en ce moment dans certaines parties de Russie et d'Ukraine, mais tout cela est dû suite à la chute de l'URSS et à une mauvaise répartition. Comme pour le Kosovo autrefois. Mais on rencontre aussi d'autres difficultés qui sont dues à l'ONF. L'ONF qui est en faillite, comme vous le savez tous, qui, pour économiser de l'argent, va vous présenter un...
0: L'Office national des forêts.
4: En effet.
0: Une administration.
4: Qui est encore une fois une administration, qui d'ailleurs nous devons à Colbert et à Louis XIV d'ailleurs.
0: Oui, comme la forêt de Troncet.
4: Tout à fait, comme Rambouillet, comme la forêt de Fontainebleau. Il faut en prendre conscience. Ces derniers sont en faillite. Pour économiser de l'argent, ils évoquent une gestion écologiste de la forêt de Fontainebleau et de toutes les forêts domaniales en laissant des arbres qui sont tombés suite aux tempêtes, qui sont des sources d'entretien des feux. Malheureusement, arbres qui autrefois étaient enlevés pour voir leur bois être débité et vendu quand c'était possible.
0: Alors, pourquoi l'ONF n'arrive plus à assurer, parce qu'il y avait autrefois un personnel assez abondant qui faisait notamment, qui nettoyait les sous-bois.
4: Tout à fait.
0: C'était une des activités principales.
4: C'était leur activité principale,
0: oui.
4: En plus de la vente des bois.
0: Oui.
4: Il faut savoir que les dotations étatiques ont diminué à leur égard, que ces derniers essayent de se rattraper aux branches comme ils peuvent en limitant les coûts. Cependant, ils ont du personnel qu'il faut payer, dont les charges doivent être payées aussi, hélas. Et malheureusement, ils ne peuvent plus faire face à tous ces coûts.
0: Oui. Mais il y a encore 50 ans ou 40 ans...
4: Il y a encore 40 ans, ça fonctionnait très bien.
0: On se promenait en forêt, il y avait des petites maisons extrêmement...
4: Tout à fait.
0: Généralement extrêmement, comment dire, attirantes, très sympathiques.
4: C'est les fameuses maisons forestières qu'on retrouve en forêt de Fontainebleau.
0: Mais les maisons forestières, et il y avait, habitaient là des familles, les familles de forestiers.
4: Tout à fait, qui permettaient d'avoir un œil réel tout le temps. En tout point.
0: Oui, c'est ça.
4: Cependant, ça leur coûtait trop cher en termes de foncier, ça leur coûtait trop cher en termes de salariés.
0: Oui.
4: Et donc maintenant, si vous tombez sur un agent de l'ONF, c'est vraiment que vous n'avez pas de peau, d'autant qu'ils sont habilités à mettre des amendes et qu'ils vont tout faire pour mettre des amendes, vu que ça va dans la poche de l'ONF. Donc, nous avons cet aspect, mais nous avons aussi une troisième plaie en France. Donc, nous avons donc nos politiciens, l'ONF, du fait de son manque de dotation. Et la troisième plaie, ce sont nos chers amis écologistes, le Parti des Verts, qui sont responsables d'ailleurs des premiers feux qu'il y a eu il y a 2 ans à la teste de Bûche, donc en région des Landes, encore une fois, où les feux n'avaient pas pu être circonscrits de manière adéquate. Pourquoi ? Parce que ces derniers, aussi bien la région que la préfecture, que le département avait décidé qu'il ne fallait pas faire de nouvelles ouvertures qui étaient demandées par les pompiers et par les chasseurs pour meilleur entretien des bois, parce qu'il faut savoir aussi qu'une partie de l'entretien des bois est dévolue aux chasseurs de manière directe. Parce que quand ils vont chasser, quand un arbre est au travers des chemins, c'est eux qui les laguent. Mais pour la petite blagounette, quand ceux-ci font remarquer que d'anciens chemins forestiers ne sont plus assez entretenus, on leur interdit de sortir le matériel adéquat pour l'entretenir. Parce que vous comprenez, des fois qu'ils exigeraient...
0: Il faut préserver l'environnement.
4: L'environnement, ce qui est une erreur. Et
0: bien sûr, l'environnement se soigne, enfin voyons, c'est évident.
4: Ouais. C'est comme le corps humain, si vous ne portez pas de soins. Mais je vois que vous avez encore un message d'un de nos auditeurs.
0: Un de nos auditeurs, en Espagne, une vingtaine d'hélicoptères qui assuraient une lutte très précoce contre les départs de feu sont abandonnés car frappés de sanctions par l'UE. Ce sont des appareils russes, donc maudits. Ils peuvent emporter de 4 à 5 tonnes à chaque vol et réputés pour leur stabilité dans les violents ascendants engendrés par les incendies. Mais c'est une technologie non démocratique. C'est hallucinant.
4: Tout à fait. Mais...
0: Merci, chers auditeurs, parce que vous contribuez. On s'étonne de la situation actuelle dans tous les domaines, mais non, mais on est gouverné par des zozos et... Je dis pas qu'ils sont tous des imbéciles,
4: mais
0: quand ils sont pas imbéciles, ils sont tellement formatés par leur idéologie, comme les Verts, que
4: tout à fait.
0: Ils prennent des décisions qui sont aberrantes, qui sont idiotes.
4: Tout à fait. Mais pour rebondir d'ailleurs sur ce que dit notre auditeur, tout du moins ce qu'il nous a écrit, nous avons une autre situation complètement aberrante, et cette fois-ci c'est la quatrième plaie, c'est celle, bien évidemment, de l'Europe. Puisque les camions de nos chers soldats du feu sont équipés, vu qu'il s'agit de véhicules diesel, hein, puisque c'est le moins cher pour ce genre de véhicule, d'AdBlue. AdBlue, malheureusement, quand il n'y a plus d'AdBlue, les moteurs se bloquent et vous ne pouvez plus rien faire des véhicules. Donc vous êtes obligé de retirer des véhicules que vous pourriez approvisionner avec des pompes pour l'essence directement sur site comme on le faisait autrefois. On est obligé de les retirer pour les réapprovisionner en AdBlue. Voilà. Autre scandale. Merci l'Europe.
0: Voilà. Pourquoi cette
4: En fait, l'AdBlue est nécessaire pour diminuer, soi-disant, je ne connais pas la réelle efficacité, des émanations suite à la combustion du carburant. Oui. Donc, c'est présent sur les véhicules diesel. Ça vise à transformer une partie des gaz d'échappement en azote, qui est donc moins nocif par réaction chimique. Et malheureusement, dès lors que vous n'avez plus d'AdBlue dans votre réservoir d'AdBlue, d'ailleurs vous remarquerez que c'est un mot anglais et que je vais d'ailleurs devoir mettre des pièces dans le cochon à cause de cela, eh bien votre véhicule se bloque, parce qu'eux ils considèrent que vous êtes hors la loi. Voilà qui est pratique. Merci l'Europe. Hein, nous avons une dérogation pour l'armée, mais pas pour les pompiers. C'est beau. Enfin, nous avons une cinquième plaie en France, et elle est particulièrement efficace. C'est d'ailleurs ce que j'appelle les écolos numériques. En l'occurrence, je pense au média Vaquita, qui est géré par un certain Hugo Clément, proche de certains milliardaires de gauche. Hein, on lui en voudra pas de prendre leur argent et de se dire pour autant indépendant. Néanmoins, ce dernier a publié ces derniers temps une magnifique demande assez amusante. Cette demande, il s'agit ni plus ni moins que d'un sondage visant à récolter quelques signatures. En l'occurrence, la dernière fois que j'ai regardé, il y avait quelques 150 000 signataires visant à interdire la chasse sur les zones sinistrées. Alors, premier point que j'aimerais aborder avec ce zozo-là, c'est que, d'abord, nous autres chasseurs ne chassons pas sur les zones à proprement sinistrées. C'est-à-dire que, de facto, je le vois notamment avec le magnifique communiqué de presse qu'a fait la société de vénerie de Fontainebleau concernant les hectares qui étaient dans leur droit de chasse et qu'ils ne sur lesquels ils n'iront pas. Mais vous oubliez une chose, chers amis écolos du dimanche, écolos numériques, c'est que les animaux qui ont réchappé aux flammes, et ils sont beaucoup parce qu'ils ont un certain sens pour cela, malheureusement d'autres ont été pris dedans, mais la majorité vont se répartir sur les zones non sinistrées. Ce qui va créer une forme d'empiètement et une surpopulation sur les abords qui vont augmenter le nombre de dégâts. Donc, si nous ne chassons pas pendant une saison, qui va payer les dégâts? L'effet des chasses, c'est ça? Sans aide de l'État? Très bonne idée. Monsieur Clément, je vous encourage à payer de votre poche les dégâts des animaux. Pour vous donner une idée, en Seine-et-Marne, l'an dernier, il s'agissait de près de 10 millions d'euros. Je vous encourage à payer de votre poche pour un département. Ensuite, au-delà de cela, il faut réfléchir aussi de manière un peu pragmatique. Les animaux, une fois le feu circonscrit, la nature va reprendre ses droits. Sauf que vous avez des ongulés, c'est-à-dire des sangliers, qui ont pour habitude de fouiller la terre à la recherche de vers, de glands et d'autres plantes qu'ils peuvent consommer. Mais ils vont retourner ces espaces qui ont été traumatisés par les flammes, pour ainsi dire. Mais vous avez aussi les cervidés. Tout ce qui va être chevreuil et cerf vont manger les jeunes pousses d'arbres dans ces zones, ce qui va rajouter du temps à la régénération. Et donc, vous n'aidez pas la nature par ce biais. Et ça démontre encore une fois que vous, petits Parisiens installés à Paris, pardon, en région parisienne, parce qu'il me semble maintenant que vous ne résidez plus tout à fait à Paris, mais par principe, je ne donnerai pas votre adresse. Vous autres, citadins, n'avez pas conscience de ce qu'est la nature et des besoins qu'elle a, parce que vous n'y passez pas de temps. Moi, j'y passe la majorité de mon temps, que ça soit en saison de chasse ou en dehors, quand on me demande de l'aide pour apporter de l'eau sur les points d'eau des animaux. Je ne vois pas les écolos, d'ailleurs, accourir. Encore une fois, d'ailleurs, ça m'arrive à mon dernier point, et les félicitations que j'envoie à ces différents agriculteurs qui se font rabrouer actuellement par un préfet qui leur dit qu'il faut qu'ils soient enregistrés dans des tableaux Excel pour venir apporter de l'eau. De même, je félicite les ostréiculteurs qui ont fourni plusieurs centaines de contenants d'eau qui ne sont pas non plus rémunérés. Ils font ça à titre purement bénévole.
0: Et qui ne sont pas sur des tableaux Excel.
4: Tout à fait. Ce qui démontre, encore une fois, que vous n'avez pas, vous autres représentants de l'État, l'intelligence d'organiser, au travers de pancartes, par exemple, les zones de distribution d'eau pour les pompiers. Si vous aviez un minimum de compétences, vous utiliseriez les gendarmes, les policiers, pour indiquer à ces hommes qui se sont déjà montrés extrêmement courageux et vaillants lors des incendies de la forêt de Fontainebleau, puis en Gironde, les zones où ils doivent intervenir pour apporter l'eau, afin de permettre aux pompiers de mieux œuvrer. Enfin, j'ai récolté il y a quelques heures le témoignage d'un ami qui combat actuellement les flammes en Gironde. Ce pauvre jeune homme m'indique notamment qu'ils font de leur mieux avec les moyens qu'ils ont. Pour rappel, notre cher État a cassé la gueule, désolé pour les termes, des pompiers en janvier 2026 parce qu'ils osaient manifester à Paris pour demander plus de moyens.
0: Bien sûr.
4: Pensez-y la prochaine fois, chers amis gendarmes, quand vous aurez, lors de prochaines manifestations, des pompiers devant vous,
0: pensez au travail. Les gendarmes sont envoyés contre les gilets jaunes, contre les pompiers, contre les agriculteurs qui refusent de voir leurs bêtes abattues stupidement parce qu'il y a une décision de l'Europe, de Bruxelles, les contraint les Français à supprimer leurs élevages.
4: Non, mais c'est, tout à fait, tout à fait. Et c'est aberrant.
0: Tout est idiot. Tout est idiot.
4: Et c'est là où on voit quand même.
0: Et on dresse les Français les uns contre les autres. C'est la méthode de la République. Elle a toujours fonctionné de cette façon-là. Depuis 1789-93, c'est comme ça qu'elle fonctionne. C'est dresser les Français les uns contre les autres, se mettre à la tête d'un parti pour prendre ensuite le pouvoir, et ensuite mettre ses copains au pouvoir et garder le pouvoir, parce que la seule chose qui compte en République, c'est le pouvoir.
4: Tout à fait.
0: Alors finissez, pour que je n'aurai plus que quelques minutes pour faire ma...
4: Votre chronique.
0: non pas ma chronique, mais pour faire ma vitupération mensuelle.
4: Et en conséquence de quoi, j'aimerais, remercier à titre individuel et au nom de tous les Français qui ne peuvent pas actuellement apporter leur soutien donc à nos amis agriculteurs, à nos amis ostréiculteurs, à nos amis chasseurs, à nos amis restaurateurs qui aident du mieux qu'ils peuvent les pompiers, ainsi qu'aux locaux qui apportent de quoi se sustenter, de l'eau, du réconfort aux pompiers qui bien souvent enchaînent des gardes de plus de 24 heures,
0: bien sûr.
4: Ce qui est d'ailleurs est illégal, mais qui est la conséquence de la mutualisation des moyens. Oui. Autrefois, chaque commune de France avait une petite caserne au minimum avec un camion, donc une citerne, et on devrait peut-être penser à revenir à ce modèle-là. Certes, ce serait plus cher, mais ça nous permettrait d'avoir beaucoup plus de moyens sur ce genre de situation. Hélas, la République, voulant économiser trois bouts de chandelle, font des économies là où ils ne devraient pas.
0: Centraliser pour contrôler.
4: Tout à fait.
0: Parce que c'est son grand objectif. Oui.
4: Et donc, je tiens une nouvelle fois à vous féliciter au nom de tous ces Français de cette masse silencieuse qui ne peut actuellement vous présenter leurs remerciements par rapport au combat que vous menez, par rapport au manque de moyens que vous avez et par rapport à la déception notamment qu'on a pu lire sur les visages de nos chers soldats du feu face au président incompétent que nous avons. Voilà.
0: Merci Charles Roch, merci beaucoup. Je pense que nos auditeurs ont beaucoup apprécié. Alors j'étais chargé de vous faire un petit mot de politique. Il ne reste plus que quelques minutes, trois minutes. On a cette situation catastrophique financière. On a cette situation de fait due aux incendies, à un été particulièrement éprouvant. Et qu'est-ce que nous avons en face comme institution ? Nous avons une institution qui est celle qui va fracturer la France encore plus gravement dans les six mois, dans l'année qui vient, dans les huit mois qui viennent, l'institution présidentielle. C'est incroyable. On a maintenant plus de 30 candidats. Tout le monde est candidat. Comme je dis, ils se croient tous capables de remplir la fonction. Ils s'imaginent tous que la France est faite pour eux et qu'ils sont faits pour la France. Mais évidemment, aucun d'entre eux n'est fait pour la France et aucun d'entre eux n'est apte à remplir cette fonction présidentielle qui est...
4: Les Français ne méritent pas ce genre de gérant. D'ailleurs, ils n'ont rien de gérant.
0: Ce
4: sont des marchands du temps, pour ainsi dire.
0: Les élections législatives suivront. Ce sera le parti vainqueur qui devra assumer les conséquences de la situation. Et tout le monde comprend bien qu'en réalité, il y a une incapacité profonde. À supposer que nous ayons une équipe de gens compétents et capables, supposons, ce qui n'est pas le cas, je ne crois pas, même chez les bons. De toute façon, le parti du bien en soi, c'est pas bien, puisque le parti du bien ne devrait pas être un parti. Le bien et la vérité devraient s'imposer par elles-mêmes, par eux-mêmes. Et ce qu'il y a de terrible, c'est que s'il y avait des gens bien qui étaient aptes à prendre des responsabilités au cours des mois qui viennent, eh bien, ils seraient contrecarrés par l'ensemble des institutions. C'est-à-dire que Bercy ne suivrait pas, les énarques de Bercy ne suivraient pas, les inspecteurs généraux de la rue de Grenelle ne suivraient pas. C'est eux qui décident de ce que le petit Français doit apprendre ou ne pas apprendre. C'est eux qui décident de la politique générale du ministère. Il en est de même place Beauvau. Donc en réalité, concrètement, le système ne fonctionne que parce qu'ils sont tous liés d'une certaine manière par un copinage, soit de parti, soit de loge, soit d'idéologie, soit d'intérêt. Et souvent, c'est l'ensemble. Donc nous n'avons plus d'hommes d'État, nous n'avons plus les hauts fonctionnaires qui d'ailleurs quittent le service aujourd'hui, sont les premiers à être extrêmement sévères sur ce qui est en train de se passer aujourd'hui et la façon dont l'État est dirigé. Et ils ont raison, mais il aurait fallu qu'ils parlent plus tôt. Bref, on attend encore quelques responsables, soit hauts fonctionnaires, soit des personnes très compétentes dans certains domaines, qui parlent et qui parlent avec vérité et avec vérité politique. Chers amis, bonsoir.

0: Vous venez d'entendre le libre journal de la réaction dirigé par Hilaire de Crémier, diffusé en direct sur Radio Courtoisie mardi 28 juillet 2026 de 21h30 à 23h et réalisé par Aline. 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Et sachez que cette émission sera rediffusée jeudi à 15h30. Dans un instant, votre soirée musicale, nous écouterons les œuvres de Stefano Landi.
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0: Tout à l'heure à minuit, nous retrouverons Michel Colombin pour le Libre Journal des Beaux-Arts. Un sujet pour cette émission, Nicolas Lovero, musique à cœur. Soyez les bienvenus, chers auditeurs, sur Radio de Courtoisie. Si vous nous rejoignez, il est 23h.
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0: Pour votre soirée musicale, nous écoutons Stefano Landi, Homo Fugit Velut Ombra. C'est l'album interprété par Joannette Zomer comme soprano, Stéphane Van Dyck comme ténor, Alain Buet, comme basse, avec la participation du ténor Marco Besley, dirigé par Christina Pluart. C'est un disque compact paru chez les éditions Alpha. Nous l'écoutons tout de suite sur Radio Courtoisie. Une très bonne soirée, chers auditeurs.

C'était Stéphane Hollandi avec Homo Fugit Velut Umbra, interprété par Joannette Zomer comme soprano, Stéphane Van Dyck comme ténor, Alain Buet comme basse, avec la participation du ténor Marco Besley, dirigé par Christina Pluhart. C'est un disque compact des éditions Alpha. Dans quelques instants, le Libre Journal des Beaux-Arts proposé par Michel Colombin, Nicolas Lovero, musique à cœur. 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

0: Mardi 28 juillet, semaine B du cycle des émissions de Radio Courtoisie, la suite de vos programmes à 2h, le libre journal du lundi soir avec Richard Decez, la chronique du grand large de Patrick Simon, les fondements philosophiques de la démocratie moderne avec Maxence Eckart. À 4h, les mardis de la mémoire, dirigé par Anne Collin du 31 octobre 2023, Madame de Sévigné, une femme et son monde au grand siècle. À 5h, restons courtois avec Richard Decez, que vous avez suivi en direct tout à l'heure. Le progrès fait rage. Et à 7h, une rediffusion de La Ligne Droite, un sujet sur l'Algérie. Tout de suite, voici le libre journal des Beaux-Arts avec Michel Colombin. Je vous laisse en compagnie de Sylvain La Technique et vous souhaite une très bonne nuit sur Radio Courtoisie. Il est minuit.
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0: dans le Libre Journal des Beaux-Arts. Aujourd'hui, j'ai l'immense plaisir de recevoir Guy Lauvéroux. Thème de l'émission, musique à cœur. Donc, comme vous le comprenez, Guy Lauvéroux est musicien, compositeur, interprète, c'est ça ?
1: C'est bien ça, oui. Hein ?
0: Donc, Guy Lauvéroux est un auteur, compositeur, interprète producteur et arrangeur.
1: Producteur et arrangeur.
0: Il faudra qu'il nous explique, parce qu'il y a aussi beaucoup de travail.
1: Il y a beaucoup de travail, exactement.
0: Alors, producteur et arrangeur français, qui a développé un univers musical personnel à la croisée de l'électro-pop et de la chanson française. Ça aussi, il faudra qu'il nous explique, parce que je ne sais pas trop... Moi, je fais de la musique, mais l'électro-pop, il faudra qu'il nous explique. Et de l'esthétique cinématographique. Donc, c'est un ensemble, en fait.
1: Oui, c'est un ensemble, oui. Si tu veux, donc, l'électro-pop, en fait, c'est de la musique électro, mais dans le genre pop, parce que tu as de l'électro-dance, de l'électro donc chill, etc. Mais moi, donc, je fais de l'électro-pop, mais ça peut être aussi, j'ai des morceaux qui sont ambient, c'est-à-dire qui sont ambiance. Ça, c'est un genre, hein. Le genre ambient, et c'est aussi du genre chill out. C'est-à-dire calme, doux.
0: Tranquille.
1: Voilà. D'accord. Et c'est aussi synth-pop aussi. Synth-pop, c'est pareil, c'est aussi une autre variance de l'électro. Voilà. D'accord.
0: Alors, son travail se distingue par une recherche constante d'émotion, d'authenticité et de liberté artistique. Alors, une recherche constante d'émotion. Par rapport à la création des textes aussi, vous faites
1: Voilà, je suis auteur, donc je fais mes textes moi-même, donc et donc il y a de l'émotion en effet, donc j'essaie de trouver des thèmes qui sont d'actualité ou bien qui me touchent profondément. Et ça peut varier, donc par exemple des histoires d'amour. Et ou bien donc des rêves de.
0: Finissent comment les histoires d'amour?
1: Normalement, d'après certaines chanteurs, elles finissent mal.
0: Ah oui. Mais la mienne, certaines chansons.
1: La mienne, elle est pas celle qui va passer donc.
0: Tout à l'heure.
1: Elle est pas. Elle commence mal et elle finit mal.
0: Et elle finit mal. Bah voilà, comme ça, moi c'est fait.
1: Voilà, elle commence mal et elle finit mal.
0: Alors,
1: je dirais encore plus qu'elle commence même pas du tout l'histoire.
0: Ah bah, comme ça au moins.
1: C'est une histoire d'amour à sens unique en fait.
0: D'accord. On en parlera tout à l'heure parce qu'il y a une chanson qui est faite là-dessus. Hein.
1: Oui.
0: D'accord.
1: Tout à fait. Ouais.
0: Donc d'émotion constante, d'authenticité. Alors d'authenticité, c'est être authentique vis-à-vis de soi-même.
1: Moi, je suis toujours dans mes chansons et mes musiques. Je suis toujours authentique. Je ne peux pas faire une musique qui ne me plaît pas ou une chanson qui ne me plaît pas.
0: Donc c'est un travail de tous les jours ?
1: Ah, c'est un travail de tous les jours.
0: De tous les jours ?
1: Tous les jours, tous les jours.
0: Tous les jours, tous les jours sur son clavier, sur le piano ?
1: Tous les jours, je fais au moins entre 2h et 3h. Oui, pianiste, claviériste. Et je travaille aussi en MAO. En fait, c'est la musique assistée par ordinateur. Donc j'ai un logiciel. Et donc je joue avec un clavier, directement, et mon logiciel il enregistre ce que je fais.
0: Et après on peut mixer avec un logiciel de musique qui est dans l'ordinateur,
1: moi j'enregistre tous mes morceaux donc au clavier c'est un clavier USB, et ensuite donc je choisis les sons qui me conviennent. Tu vois, piste par piste. Donc je peux mettre 30, 40 pistes.
0: Ah, il faut connaître quand même. Hein.
1: Voilà, et je joue exactement toutes mes lignes mélodiques, ça s'appelle donc des lignes mélodiques. Je les joue moi-même sur mon clavier USB qui est enregistré sur l'ordinateur, dans le logiciel. Et ensuite, donc, je peux changer les sons à ma guise, suivant ce que je veux faire au bout.
0: D'accord.
1: Ouais. Suivant mon projet, donc, suivant ce que j'ai...
0: C'est donc tous les jours. Toute l'année.
1: Alors, je travaille aussi ma voix. Donc, ça c'est, disons deux heures à 3 heures de musique par jour, à peu près. Et donc, ma voix, je la travaille au moins une heure et demie. Ça, c'est important, le travail de la voix. Et aussi, ensuite, la musique, créativité musicale. Enfin, en fait, ça m'a prend 3 heures par jour.
0: Ouais, enfin, la matinée, quoi. Une bonne partie de la matinée.
1: Ouais, non, le matin, j'aime pas trop travailler.
0: Ah, c'est l'après-midi.
1: Ouais, c'est l'après-midi. Je suis pas du tout du matin. Donc, c'est l'après-midi. Et donc, bon, j'en fais 2 heures, 3 heures. Bon, pas forcément tous les jours, 3 heures. Mais j'essaie au maximum, quoi.
0: D'accord, d'accord. Trois heures par jour.
1: Et le week-end, quand même, un peu moins. Tranquille. Parce qu'il faut que je m'occupe de ma femme, quand même. Hein.
0: Et c'est le week-end.
1: Et c'est le week-end.
0: Donc, alors, pas de téléphone.
1: Pas de téléphone.
0: Pas d'internet.
1: Pas d'internet.
0: La balade.
1: La balade, voilà. Voilà, tout à fait. Ouais.
0: Ah oui, hein, oui, il faut.
1: Il faut.
0: Et
1: ouais.
0: Soutien complet de ton épouse.
1: Oui, oui, ma femme, oui, elle me soutient entièrement.
0: C'est important, ça. C'est important.
1: Oui, c'est important. J'ai ma fille aussi qui me soutient. Et elle aussi, elle chante. Ma fille, donc.
0: Elle chante aussi dans les disques.
1: Oui, oui. Non. Non, à part, elle fait une carrière dans musicale à part.
0: Ah, elle fait une carrière musicale à part. Elle en fait son métier.
1: Oui, c'est son métier. Ouais. Alors elle est coach vocal en fait.
0: Ah oui.
1: Et en même temps, elle fait ses propres chansons. D'accord, elle passe sur scène.
0: Ouais, ça serait intéressant.
1: Elle est passée aussi sur plusieurs radios. Ouais. Elle s'appelle Laura Lovero.
0: D'accord.
1: C'est son nom d'artiste. Ouais.
0: D'accord. Ok. Et alors, cette passion de la musique, ça date de quand? De tout petit?
1: Oh, peut-être pas tout petit, mais disons...
0: Dès la naissance?
1: Non, peut-être pas. Quoique, j'avais toujours de la musique dans la tête, même quand j'étais gamin. Mais c'est marrant, j'adorais les marches militaires à l'époque. Je sais pas pourquoi.
0: Comme tous les gamins.
1: Je dirais, je sais pas pourquoi.
0: Comme la plupart des gamins adoraient les marches militaires. Il y a un rythme. Il y a
1: ouais,
0: un rythme, il y a,
1: ouais.
0: Il y a une force dans les marches militaires. Ouais. Mais bon, après, ouais, c'est marches militaires, quoi.
1: Et je ne sais pas pourquoi j'étais attiré par la musique des marches militaires. Puis ensuite, bon, est arrivé l'adolescence. C'est surtout à l'adolescence que vraiment j'ai trouvé donc ma voie musicale.
0: L'armée a été mise de côté, la marche militaire a été mise de côté.
1: Voilà, et donc, j'ai écouté tous les groupes pop des années 70. Les Beatles, déjà, bon, les Rolling Stones, puis ensuite est arrivé les Who,
0: ouais.
1: Genesis, David Bowie, tous ces grands noms de la pop, Rod Stewart, etc. Il y avait aussi un groupe que j'adorais, c'était les Creedence Clearwater Revival.
0: C'est exceptionnel. Moi, j'ai des souvenirs personnels avec certains morceaux de qu'ils ont créé.
1: Hey Tonight, non?
0: Non, Proud Mary.
1: Ah ouais, Proud Mary, ouais, c'est génial, ça. C'est un monstre.
0: J'ai des souvenirs. Bon, après, voilà. C'était une époque. Proud Mary, Creedence, c'était un groupe qui a bien fonctionné.
1: Mythique, c'est un groupe qui continue d'ailleurs.
0: Je sais pas s'ils continuent.
1: Je sais pas s'ils sont pas passés en France. Mais je crois qu'il s'appelle c'est le chanteur qui est passé, comment il s'appelle, c'est Tom Fogerty, je crois que c'est Fogerty, Tom Fogerty, je crois.
0: Ouais, d'accord. Ouais.
1: Je crois qu'il est passé en France, mais je suis pas sûr.
0: C'était le chanteur du groupe.
1: Ouais, c'est le chanteur du groupe. Ouais.
0: Et Michael Jackson?
1: Ah ouais, bien sûr, Michael Jackson, c'est extraordinaire. Hein. Qui n'a pas été influencé par Michael Jackson. Hein. D'ailleurs, j'ai vu le film.
0: Mais il a créé un univers.
1: D'ailleurs, j'ai vu le film.
0: Il a créé un univers personnel à lui, quoi.

0: Mais bon, c'est peut-être aussi grâce à lui qu'il est, il est arrivé à être ce qu'il est aussi. Parce que sans son père, il y a du pour et du contre.
1: Et Freddie Mercury.
0: Même là, tu parles des géants. Ça, c'est des géants. C'est
1: incroyable. C'est incroyable.
0: Une voix extraordinaire.
1: Et puis un compositeur.
0: Compositeur. Juste avant sa mort, il voulait faire de l'opéra.
1: Oui,
0: il avait la voix
1: pour l'opéra.
0: Et il a travaillé, je crois, sur des... avec une autre chanteuse, il me semble qu'il a travaillé là-dessus, sur du chant lyrique, en tout cas.
1: Peut-être pas l'opéra. Il avait une voix d'opéra. Hein,
0: ouais.
1: Ouais. Comme le chanteur français, là... j'ai oublié son nom, là... Qui a une voix aussi assez importante.
0: Florent Pagny, non ?
1: Florent Pagny.
0: Ouais, ouais, exact. Lui aussi, il a une voix magnifique. Ouais, tout à fait. Hein.
1: Et donc, toutes ces influences ont guidé Di Lovero vers la musique ?
0: Vers la musique, vers la création musicale.
1: Oui,
0: la...
1: mais comment vient le fait de vouloir faire de la création musicale d'un coup, quoi. Enfin, je veux dire,
0: c'est la composition.
1: Oui, mais comment, pourquoi pas faire, je sais pas moi, pas faire de la peinture, pas faire de la sculpture, ou pourquoi la musique? Parce que chaque personne, parce que moi je cache pas, hein, ça s'est jamais fait. Moi, le métier que je rêvais de faire quand j'étais jeune, c'était être pianiste concertiste.
0: Okay.
1: Je fais du piano, sur un tout petit niveau, hein, c'est pas non plus. Mais j'ai trouvé que c'était fabuleux, quoi. Je trouvais que c'était, pour moi, c'était quelque chose. Enfin, j'ai un ami d'enfance qui l'a fait. Hein. Il a été concertiste quelques années, mais c'est un métier qui prend beaucoup de temps. Enfin, qu'il faut s'entraîner
0: Il faut 8 heures de piano. Bon,
1: après,
0: par jour. Hein.
1: C'était quand j'étais jeune. Mais après, il faut que la famille suive. C'est ça qui est important. Ça, il faut le dire, parce que quand la famille suit, c'est quand même une aide précieuse, quand même.
0: Tout à fait
1: la différence.
0: Tout à fait, tout à fait. Moi, ma famille, enfin, je parle de mes parents.
1: Oui.
0: Ben, ils me suivaient pas tellement, quoi. Enfin, au départ, c'est.
1: Après, est-ce qu'ils comprenaient vraiment la démarche intellectuelle
0: Disons que moi, je tâtonnais au départ. J'ai commencé par la guitare. Donc j'ai commencé par la guitare, puis j'ai demandé à mes parents de m'acheter une guitare. Bon, au départ ils étaient pas bien chauds, mais en fait ma mère m'a acheté une guitare. Une guitare qui était mais avait des cordes très très très très dures, c'était des
1: guitare Georges Brassens, quoi. Des Georges Brassens,
0: je me suis abîmé les doigts dessus au départ. Oh, ça fait très mal là au départ.
1: Ah, ouais.
0: Pour travailler justement.
1: Je suis pas doué pour la guitare, moi.
0: Ben, finalement, moi non plus, je pense que j'étais pas trop doué pour la guitare, je suis meilleur au piano, ça c'est certain. Mais ça, je l'ai découvert plus tard.
1: Mais quand j'ai toujours plaisir à voir, par exemple, un concert de musique, par exemple, avec Katia Bunajvili, concertiste, ou d'autres, hein, je trouve ça, à la vitesse qu'il joue, mais c'est hallucinant.
0: Ouais, c'est hallucinant.
1: Il y a tout à fait.
0: Net,
1: c'est... Oh, ça tombe là où ça doit tomber, c'est l'entraînement qu'il faut. On se rend pas compte, hein, mais c'est un entraînement.
0: Moi, j'avais écouté, j'avais été voir à Flaine un festival de musique classique, donc avec justement des pianistes, et j'avais écouté une pianiste, je crois qu'elle était coréenne, je crois. Elle avait joué.
1: Ah, c'est la pianiste qui est coréenne qui s'entraîne dans un garage. C'était elle.
0: Je sais plus. Ouais, c'était il y a une trentaine d'années.
1: Ouais.
0: Et donc cette pianiste, elle avait joué une œuvre de Chopin, mais alors.
1: Chopin.
0: C'est
1: grandiose.
0: Mais j'ai jamais entendu quelque chose d'aussi beau. C'est hallucinant.
1: D'accord.
0: C'était magnifique. Tellement j'ai encore l'émotion.
1: Alors au départ, à l'adolescence, donc c'était la guitare, on essayait un peu la guitare et le piano est venu tout de suite derrière, c'est ça?
0: Alors le piano s'est arrivé donc.
1: Oui.
0: Le piano s'est arrivé donc. J'avais déjà quand même 40 ans. Hein.
1: Ah oui, quand même.
0: Ouais. C'est arrivé très tard, mais parce que en fait j'ai arrêté la guitare pendant une dizaine d'années, j'ai plus rien fait pendant 10 ans, plus aucune musique.
1: Et il n'y avait pas un manque?
0: Si. Mais justement, il y avait un manque terrible. Et je ne savais pas.
1: Un manque de tous les jours, en fait.
0: Ah oui, tous les jours. Je me disais, mais...
1: Et pourquoi pas reprendre? Parce qu'après, on n'ose pas.
0: Ben,

0: J'ai dit la guitare, non, je ne vais pas reprendre la guitare parce que j'y arrive pas. Et puis ma femme a une idée, mais pourquoi tu ferais pas du piano? Essaie de faire du piano.
1: Alors, bon, la guitare, c'est des arpèges, hein, c'est ça. Non,
0: Bah, pas
1: c'est.
0: uniquement, c'est des solos de
1: Non,
0: guitare, c'est, je veux dire,
1: c'est.
0: c'est le travail de la main gauche. Et moi, en
1: Ouais.
0: fait, je suis peut-être pas
1: Parce que
0: assez.
1: le piano, il y a la clé de sol, la clé de fa.
0: Oui, voilà. Oui,
1: Et t'as appris
0: ouais,
1: ça?
0: bien sûr. Bah, j'ai fait des formations musicales à l'école Paul Boucher
1: Ah, t'as
0: de
1: fait
0: Paris. Bah,
1: une
0: ouais,
1: formation
0: une
1: musicale.
0: formation, en fait, je voulais faire du contrepoint. Donc, j'ai
1: Ah, du
0: appris
1: contrepoint, ouais.
0: la création des accords, les dictées musicales, etc. Pendant 5 ans, j'ai fait ça. Je voulais faire de la composition.
1: D'accord, ouais.
0: Donc, j'ai appris toutes les clés, les clés d'ut, les clés de fa et les clés aussi de sol, la
1: Oui,
0: clé de sol.
1: la clé de sol, la clé de
0: Donc, je crois
1: d'accord.
0: qu'il y a.
1: Bon,
0: Il
1: au
0: y a...
1: piano, c'est la clé de sol, la clé de fa, mais on
0: Ouais.
1: peut faire aussi de la clé de hutte, hein, aussi.
0: Oui,
1: Voilà.
0: il y a
1: Enfin,
0: ut.
1: ça dépend
0: Oui, il y a ut.
1: où les notes
0: Voilà,
1: commencent, hein, c'est tout, hein, c'est, faut le savoir, quoi. C'est bien de le faire, et il faut avoir l'instrument devant soi, quoi. Parce que,
0: Oui, voilà, tout à fait.
1: bah
0: Ouais.
1: oui, c'est plus facile, quand même, hein.
0: C'est plus facile.
1: C'est plus
0: Oui,
1: facile.
0: ça aide.
1: Ça aide.
0: Ça aide d'avoir un instrument. Ouais.
1: Ça aide. Et il faut avoir l'instrument à la maison.
0: Et puis, il faut avoir un instrument à
1: Et
0: la
1: il faut avoir
0: maison.
1: une
0: Ouais.
1: salle pour s'entraîner, pour
0: Voilà.
1: voilà,
0: Et
1: ça
0: surtout, pas
1: aussi.
0: gêner
1: C'est pour pas gêner, et
0: les
1: puis
0: autres. Ouais.
1: pour pas gêner les autres, et puis peut-être si on est en appartement, ben mettre insonorisé.
0: Ben, c'est pour ça que j'ai acheté un piano numérique, en fait, parce que je mets le
1: On peut
0: casque.
1: écouter au casque.
0: Voilà, tout à fait. Comme ça, je gênais pas mon entourage. Parce que quand on joue pendant 1 heure, toujours la même, pas toujours la même chose, mais qu'on essaie de
1: C'est
0: trouver,
1: l'entraînement. Ça s'appelle l'entraînement.
0: quand on essaie de trouver et qu'on trouve pas, c'est long.
1: Connais.
0: C'est long. Et puis celui qui est à
1: Allez,
0: côté,
1: final, c'est
0: c'est
1: long
0: très
1: pour
0: long
1: soi.
0: aussi.
1: C'est même long pour soi aussi.
0: Et c'est long pour
1: Ça
0: soi.
1: fait toujours le même morceau. Les doigts, ça
0: Tout
1: répond
0: à
1: pas
0: fait.
1: toujours. C'est pas facile, hein.
0: Je me rappelle mon fils, il me disait, ouais papa, je t'entendais, parce qu'il dormait à côté. Moi, je mettais le casque pourtant, mais il entendait quand je faisais les notes sur le piano, les touches. Il entendait les touches.
1: Ouais.
0: Et ça,
1: Non, mais comme je disais,
0: ça résonnait, quoi.
1: moi c'était, j'avais un ami d'enfance qui, donc j'allais chez lui avait un piano, et ses parents voulaient qu'il fasse absolument du piano, donc il avait fait des études d'architecture, piano, il a fait le conservatoire aussi, mais il était très doué au piano, très très doué, franchement. Moi je me rappelle, alors moi je le dessinais. Quand
0: Ah, ok.
1: il joue au piano, moi j'aime bien dessiner les pianistes, et ça vient peut-être de cette époque-là. Hein. Je le dessinais, et lui joue au piano. Et moi, je voulais toujours faire du piano. Bon, j'en faisais un peu, mais bon, c'était très léger, quoi. Et par rapport comme on disait, à la famille, hein, si la famille suit pas derrière, bon, ça devient compliqué quand on est ado, quand on est jeune. Peut-être maintenant c'est plus facile, mais à mon époque, c'était pas si évident que ça. Et bon. Et pour dire, je le dessinais, et puis ben il a fait pianiste concertiste quelques années, quand même. Ah ouais.
0: Il est connu ou non?
1: Oh. Après, il est parti à Genève. Il a travaillé à l'Académie d'Alcroze. Tu connais pas l'Académie d'Alcroze? L'Académie d'Alcroze, alors c'est, je suis allé voir, hein, je suis allé parce que moi j'avais fait une exposition là-bas, et il est venu me voir. Et donc il m'a montré l'Académie Dalcroze. Alors Dalcroze, c'était une personne qui était musicien, mais il faisait comprendre que la musique, il n'y a pas que la musique, il y a le corps qui travaille avec la
0: Bien
1: musique.
0: sûr, tout à fait.
1: Voilà.
0: Oui,
1: Et donc
0: ouais.
1: il a développé cet enseignement. Il a développé cet enseignement en faisant travailler le corps et la musique, les mouvements, c'est une gestuelle. Hein, bon. Et c'était basé sur le piano. Et moi, je suis allé voir dans cette académie à Genève. Il y avait sur des étages des pianos partout, quoi. Des pianos partout. Et donc lui, il a travaillé là-haut. Donc il faisait l'enseignement musical à l'Académie d'Algros. Je sais pas ce qu'il est devenu. Voilà, comme
0: Ouais.
1: tout le monde, hein, on se perd de vue. Les gens changent, ils déménagent, ils vont à droite, à gauche.
0: Voilà,
1: Voilà,
0: c'est
1: c'est comme
0: clair.
1: la
0: Ouais.
1: vie, quoi.
0: C'est
1: C'est
0: la
1: la
0: vie.
1: vie, hein.
0: Ouais.
1: musicien, c'est la vie, c'est une vie aussi, hein, c'est une la vie de tous aussi, les jours, hein.
0: Ben bien sûr.
1: Qu'on soit musicien ou pas musicien, quoi.
0: Tout à fait. Voilà. Tout à fait. On vit, on est des êtres humains.
1: Voilà, c'est ça. Hein, il y a la vie de tous les jours. Bon, après, je sais pas ce qu'il est. Mais j'étais content d'avoir visité parce que je connaissais pas, moi. Il m'a expliqué comment que c'était. Et c'est intéressant, hein, à voir. C'est intéressant à voir.
0: Hein. De toute façon, même au niveau du chant, au niveau de la voix.
1: Alors là, il y a la voix.
0: Il y a beaucoup de physique. Hein. Il faut travailler ses mâchoires, il faut travailler sa respiration.
1: Il y a un travail de respiration. On respire par le ventre,
0: voilà,
1: je crois.
0: Tout à fait. Ouais.
1: Ça aussi, comment que ça se passe, ça, pour respirer?
0: Il faut le travailler. Donc, il y a des exercices.
1: C'est un travail, il y a des techniques.
0: Oui, bien sûr, il y a des techniques. Oui. Moi, j'ai suivi des cours de chant, donc il y a des techniques. Hein. Donc il faut travailler la respiration, il faut travailler donc sa voix, il faut travailler le voile du palais aussi, etc. Parce que le voile du palais permet de ne pas avoir une voix nasillarde, etc. Donc c'est physique. Et il y a aussi les résonateurs donc qui sont ici là. Ici il faut les faire travailler, il faut faire des comment on appelle ça, pas des clignements, mais il faut faire travailler le visage, tu vois. Essayer de masser un peu, mais bon, pas pendant des heures, mais tout ça, c'est...
1: Mais ça, c'est des cours, en fait.
0: Voilà, oui, c'est des cours.
1: Il faut un professeur pour ça.
0: Oui, il faut un professeur, oui.
1: Professeur de chant.
0: Professeur de chant, oui.
1: Et dans les professeurs de chant, il y a des professeurs de chant qui sont plus pour le, par exemple, pour l'électropop, ou...
0: Non, c'est
1: du chant, quoi.
0: C'est du chant.
1: C'est du chant.
0: La voix, tu peux l'utiliser...
1: Après, on fait ce qu'on veut, quoi.
0: Voilà, on fait ce qu'on veut au niveau musical, hein. Les genres, je veux dire, ça n'influe pas la voix, les cours de chant n'influent pas sur le genre. Enfin, c'est pas important, le genre. Ce qui est important, c'est le travail de ta voix. C'est ta voix lorsque tu chantes. C'est ton expression, ce que tu donnes dans tes tripes aussi. Voilà, tout est, je veux dire, la voix, c'est l'expression en fait de ton esprit aussi.
1: Alors, je propose qu'on écoute un morceau instrumental.
0: Voilà.
1: On va écouter un extrait, hein, du morceau. Hein, voilà. Ça s'appelle Cri.
0: Voilà, tout à fait.
1: Il n'y a pas d'article, hein. C'est
0: Cri.
1: Voilà. On va écouter.

0: Chers auditeurs, vous êtes sur Radio Courtoisie, dans le libre journal des Beaux-Arts. Donc aujourd'hui, je reçois Di Lovero, thème de l'émission Musique à cœur. Donc, la carrière a pris un tournant décisif en 2017.
1: Exactement.
0: Qu'est-ce qui s'est passé?
1: Ben en 2017, en fait.
0: En 2017, il y a eu un truc.
1: Un flash électrique, ouais. Il y a eu une révélation.
0: Une révélation?
1: Ouais.
0: Oh là là.
1: Carrément une révélation.
0: On va tout savoir. Alors, c'est quoi cette révélation?
1: Alors, ben, j'ai décidé de prendre des cours de chant.
0: Incroyable.
1: Incredible. Donc, j'ai décidé de prendre des cours de chant. Et donc, j'ai rencontré ma prof de chant, qui était Véronique Lortal. C'est grâce à elle, si vous voulez, que j'ai rencontré.
0: Coach vocal. Hein.
1: Elle était coach vocal, et c'est grâce à elle que j'ai rencontré Bruno Milonas, le réalisateur des albums de Jean-Michel Jarre.
0: Ah oui.
1: De Vanessa Paradis, de Charles Aznavour, etc. C'était réalisateur et producteur, donc. Et c'est donc, il est ingénieur.
0: Et là, il y a eu
1: son,
0: donc cette étincelle a fait que
1: j'ai rencontré Bruno Milonas grâce à.
0: C'était un nouveau départ,
1: prof.
0: En fait.
1: En fait, c'est un nouveau départ, oui, parce que moi, je m'y attendais pas du tout.
0: Ah, voilà, c'est quand on s'y attend pas que.
1: Je m'y attendais pas du tout de rencontrer ce gars-là, et puis il a adoré ce que je faisais. Donc, il m'a dit, il faut que tu viennes tu viennes me voir à Toulouse, parce qu'il est, lui, il est à Toulouse.
0: À Toulouse?
1: Il est dans le sud, carrément, il est presque au niveau de l'Ariège. En fait, il est dans une ferme, en fait, perdu dans la nature, à 30 ou 40 kilomètres de Toulouse.
0: De Toulouse?
1: Oui. Il a 30
0: la ville de Claude Nougaro?
1: Voilà, tout à fait, ouais.
0: Ah, Claude Nougaro.
1: Et donc, il m'a dit, viens me voir, donc, quand tu veux, on va voir. J'ai des choses à te proposer.
0: C'est des rencontres, hein.
1: Oui, voilà. Ah, c'est donc, il faut que tu viennes vraiment me voir. On reparlera de ta musique, on va parler d'un tas de choses, mais ça serait bien que tu viennes me voir. Donc, voilà, je suis allé le voir. Avec ma femme aussi, tous les deux, on y a été. Moi, je savais pas trop où j'allais, quoi. Déjà, il avait fait le mixage donc de ma première chanson qui s'appelait Just Say No et que j'avais donc tout fait moi-même au niveau donc des pistes, au niveau des arrangements. Donc c'est moi qui avais tout fait moi-même et donc j'ai commencé donc par travailler avec lui là-dessus. Il a trouvé ça génial. Il m'a dit, écoute, c'est magnifique ta chanson. Viens me voir, etc., etc. Quoi. Donc je suis allé chez lui. Ouais. En plein été, c'était au mois d'août 2018, je me rappelle. Puis je me disais, qu'est-ce qui va se passer, quoi. Je voyais pas ce qu'il voulait me proposer. Quoi.
0: Et il a proposé quoi?
1: Mais il m'a proposé de faire mes chansons ensemble, de faire surtout la partie guitare et la partie certains arrangements. Et c'est il m'a proposé de venir chez lui pendant 3 jours. Donc, et puis de faire,
0: mes chansons. Donc, travail toute la journée.
1: Travail toute la journée, ouais.
0: D'accord.
1: Donc, il était lui, il s'occupait donc de la guitare basse, parce qu'il me faisait la basse. Et la guitare, donc, aussi, la guitare. Et moi, je faisais toute la partie clavier. Donc, on a travaillé là-dessus. Et je faisais aussi la voix. Donc, et le chant.
0: Chers auditeurs, vous êtes sur Radio Courtoisie dans le libre journal des Beaux-Arts. Je vais vous parler d'une galerie, la galerie de Bérangère Violet à Pellevoisin. Pellevoisin, c'est dans l'Indre. Et du côté de Châteauroux, Valençay, pour situer un peu, quoi. Et donc, il y a une galerie d'art à Pellevoisin. C'est un village, un très beau village. Et il y a une très belle galerie d'art. Et en fait, c'est. Bérangère, elle expose son père, Jacques Violet, sur le Mans, 1970. C'était lui qui était photographe et je crois caméraman des 24 heures du Mans. Avec Paul Newman, avec aussi. Steve McQueen, quand il faisait. Et donc, il y a un spécial Le Mans, 1970, les 24 heures, bon, les 24 heures du Mans. Spécial Porsche, voiture Porsche. Voilà. Pour ceux que ça intéresse, c'est donc, Et Bérangère est aussi, comment dire, elle fait de très très beaux encadrements de tableaux. Donc c'est une passionnée. Donc saluons son travail. Donc ça se trouve 36 rue Jean Giraudoux à Pellevoisin. Voilà. Et son téléphone, c'est 06 84 31 53 35. Voilà. Donc c'est, si vous passez par Pellevoisin, allez la voir. Allez voir sa magnifique exposition. Voilà, revenons à nous. Donc cette rencontre de 2018.
1: 2018.
0: Qu'est-ce que ça a changé en fait? Donc il a proposé de faire de travailler avec toi, enfin de faire des arrangements musicaux. Donc c'est un guitariste celui. Donc
1: faire oui, les guitaristes, bassistes et guitaristes, oui.
0: Bassiste et guitariste. Mmh. Et donc c'est lui qui faisait
1: la partie guitare.
0: Partie guitare. Ouais. Et les textes, qui les composait.
1: Il était aussi ingénieur du son aussi, mixeur, etc.
0: Qui composait les textes?
1: Moi, c'est moi.
0: Ah, voilà.
1: Oui, toutes mes chansons, de toute façon, je suis l'auteur de tous mes textes, de tous les textes que je chante.
0: Il y a eu combien de chansons de fête depuis?
1: Oh, j'en suis, je crois, une dizaine, je crois. De chansons. Hein.
0: De chansons,
1: ouais. Ouais.
0: Et comment vient l'inspiration des chansons? Par rapport à la vie actuelle dans le monde, enfin dans la société, comme elle bouge, comme elle évolue, en bien ou en mal, voilà.
1: Moi, j'essaie plutôt de parler de moi-même dans mes chansons, surtout de mes aspirations et de
0: des rêves.
1: Ouais, des rêves, de ce que je voudrais qu'il soit, voilà, plus comment. Comment je voudrais que ça soit?
0: Là, c'est plus compliqué.
1: Ouais,
0: hein.
1: Ouais, c'est plus compliqué.
0: Donc, le faire passer par un texte de chanson, pourquoi pas? Comme un poème, quoi, en fait.
1: Oui, voilà.
0: Comme Verlaine ou Rimbaud.
1: Oh, je dirais pas que je suis Verlaine. Là, je me mesurerai jamais avec des, une personne comme ça.
0: Ouais.
1: Je parle des extraterrestres que j'aime beaucoup. Donc,
0: le monde
1: parler, le monde, si vous voulez, de, les extraterrestres et puis de l'astronomie m'intéresse beaucoup aussi.
0: Ah oui,
1: je suis passionné par l'astronomie.
0: Ah oui, oui, bah c'est une belle passion. Hein.
1: Pas l'astrologie, hein, l'astronomie.
0: Oui, oui. C'est pas pareil. Hein. On n'est pas dans le même monde.
1: Non, c'est pas le même monde. Ouais.
0: C'est pas pareil.
1: Là, c'est des mondes, oui.
0: Oui,
1: c'est des mondes.
0: L'astronomie, oui, c'est l'étude des planètes.
1: L'astrophysique aussi.
0: L'astrophysique.
1: Ça me passionne.
0: Physique quantique.
1: Ouais. Ouais, j'aime beaucoup. Enfin, je suis pas un spécialiste, mais ça m'intéresse. Tout ce côté.
0: Il y a une lunette à la maison.
1: Quoi? Mon père, il m'avait cédé un, comment on appelle ça,
0: une lunette astronomique.
1: Une lunette astronomique. Et puis, bon, je m'en suis jamais servi parce qu'à Paris, on voit rien. En fait, le ciel, il est...
0: Voilà la Tour Eiffel.
1: Disons que c'est un peu compliqué, quoi.
0: C'est un peu compliqué.
1: C'est un peu compliqué, quoi.
0: Puis
1: il faut être noctambule. Oui, noctambule, oui, tout à fait. Donc, c'est un peu compliqué. Non, moi, j'ai pas... Je m'en suis pas souvent... Je l'ai pas souvent utilisé.
0: Des revues scientifiques qui
1: parlent. Mais j'aime bien, oui.
0: Hubert Reeves,
1: oui. Exact.
0: Oui, bien sûr.
1: Passionnant. Mais sur Internet aussi, je trouve, dès que je peux trouver un article sur les sondes là, qui ont été envoyées.
0: Alors, il y a l'humain a envoyé dans l'espace des musiques, hein.
1: Oui.
0: Des sons, des musiques.
1: Il y a une sonde, oui, qui a dépassé d'ailleurs le système solaire actuellement. Et il y a donc une musique qui a été enregistrée.
0: La grande question qui a créé tout ça. Ça, c'est encore un autre débat. Alors là. C'est la recherche de l'humanité, ça.
1: C'est ouais.
0: L'humanité cherche.
1: Il y a toutes les indications, en tout cas, de la Terre, hein. La situation de la Terre. Donc, c'est indiqué donc dans cette sonde. C'est extraordinaire. Elle a dépassé le système solaire, quoi. Elle est carrément sortie du système solaire. C'est extraordinaire.
0: Alors, le single CRI. Est sorti le 17 juin 2026.
1: Voilà.
0: C'est
1: tout récent, ouais.
0: Et donc ça, c'est instrumental, en fait.
1: Oui, c'est un instrumental. Oui, parce que je suis compositeur aussi, hein. Je fais de
0: ouais, alors la composition, ça se passe comment? Parce que ça, c'est fabuleux, la composition musicale. Moi, j'ai vu un reportage sur Jacques Revaux. Jacques Revaux qui a fait, comme d'habitude, il a travaillé pour plusieurs artistes.
1: Hein, oui, tout à fait.
0: Voilà. Mmh. Et c'est un gars, il faisait, on lui présentait un texte, il faisait deux, trois accords, et puis voilà, c'est parti.
1: Ah oui. Mais non, moi, c'est pas comme ça du tout. Moi, en fait, je fais d'abord la
0: musique. Alors, chacun a son travail aussi.
1: Ah, je fais d'abord la musique et après.
0: Ah, d'abord la musique et après les textes.
1: Ouais.
0: Ah, oui.
1: Moi, je fais d'abord l'instrumental parce que l'instrumental, pour moi, c'est très important. Il faut que ça soit vraiment bien calé, que j'ai tous mes accords. Donc, enfin, il faut qu'il soit. Avant de chanter, si j'ai pas l'instrumental, non, j'arrive pas. J'arrive pas à faire des textes. Je sais pas pourquoi. Hein.
0: Ah, ouais, mais c'est.
1: Je ne sais pas pourquoi.
0: Chacun a sa façon de travailler, en fait. Hein.
1: Puis les textes, moi, ça me vient d'un seul coup. Hein, tout, je peux faire une chanson à une journée. Hein. Enfin, un texte, ça vient d'un seul coup.
0: Par rapport à la musique qui a été faite.
1: Par rapport à la musique qui a été faite et par rapport aux airs, parce qu'il faut que je trouve aussi
0: une mélodie.
1: Une mélodie. Par rapport aux mélodies que j'ai trouvées.
0: Il y a un refrain aussi.
1: Et voilà, le refrain, les couplets, la mélodie. Et je veux dire le refrain. Ouais.
0: D'accord. Ouais. Ouais, c'est.
1: Mais moi, je travaille comme ça. Je fais d'abord. D'abord l'instrumental, je cherche ensuite les mélodies. Ou bien, si j'ai une mélodie, bon, j'ai aussi des mélodies que j'ai dans la tête depuis des années. En général, de toute façon, toutes mes chansons, ce sont des mélodies que j'ai dans la tête depuis des années. Et ça vient comme ça. Je me réveille le matin et j'ai de la musique dans la tête tout le temps.
0: C'est incroyable, ça.
1: Tout le temps. Je sais pas. Tous les jours, je me réveille avec un air dans la tête.
0: Ah, c'est incroyable. Donc, oui, Dilo Véro était né pour faire de la musique, quoi, en fait.
1: Ben, je suis poursuivi, oui.
0: Poursuivi par la musique. Poursuivi par les notes.
1: Poursuivi par.
0: Oh, la clé de fa, la clé de sol. Il court après.
1: Je cours, et puis derrière, reviens.
0: Et est-ce que tu interprètes des musiciens comme Chopin ou, je sais pas moi, Bach? Bach.
1: Non.
0: C'est extraordinaire, Bach.
1: Bach, c'est extraordinaire. Les cantates de Bach, par exemple.
0: Non, mais Toccata, enfin bon, ouais, j'en passe, c'est des meilleurs.
1: C'est un Bach, niveau.
0: Quand on lit une partition de Bach, c'est incroyable.
1: Mais comment.
0: Et il composait à une vitesse incroyable.
1: Mais là, comment ça se fait que des êtres humains ont pu.
0: Voilà, c'est ça.
1: Ont pu faire ça, quoi.
0: Bah, comme les peintres, hein. Il y a des peintres des peintres qui sont.
1: Il y a des peintres extraordinaires.
0: Des sculpteurs, voilà. Comme Rodin, Camille Claudel.
1: Dali.
0: Salvador Dali.
1: Enfin, je vois ces tableaux. Oh, avec Dali. C'est phénoménal.
0: Ouais. Camille Saint-Saëns en musicien,
1: C'est bien, oui, tout à fait. Ouais, hein.
0: Camille Saint-Saëns, le Boléro de Ravel, par exemple, si on parle du Boléro de Ravel, c'est en fait toujours les mêmes notes qui sont prises.
1: Et rajoutent des instruments.
0: Par rapport à la même mélodie de départ. Voilà. Et toujours un peu plus crescendo. Ouais.
1: Bon, il transforme pour chaque instrument un peu la ligne mélodique de l'instrument, mais c'est toujours c'est le même air.
0: Alors est-ce que par exemple t'es inspiré par tous ces grands musiciens?
1: Mais bien sûr, Beethoven par exemple.
0: Ah bah oui.
1: Beethoven.
0: En plus il était sourd.
1: Moi j'adore Beethoven et aussi Wagner. Ah, j'adore.
0: Wagner. Ouais.
1: Tannhauser, l'ouverture de Tannhauser, c'est trop.
0: Ouais.
1: C'est trop beau l'ouverture de Tannhauser.
0: Ouais. Oui,
1: il y a eu l'ouverture aussi de Ainsi parlait Zarathoustra
0: de Nietzsche.
1: De Strauss. Ouais. De Richard Strauss.
0: Oui, mais c'est le roman, c'est de Nietzsche.
1: Oui, ouais. Mais il a fait.
0: Richard Strauss, il a
1: Richard
0: fait.
1: Richard Strauss a fait une œuvre qui s'appelle Pareil.
0: Ouais.
1: Et il y a l'ouverture qui est.
0: Et
1: extraordinaire.
0: C'est pas de cette ouverture qu'il y a eu Odyssée de Minette d'Espace dans le.
1: Si.
0: Oui, hein, c'est ça.
1: Tout à fait. C'est un moment où le gorille donc, il casse. Fait, et là, il y a la.
0: Tu l'as vu, Odyssée de Minette d'Espace?
1: Bien sûr, je l'ai vu 20 fois.
0: Comme moi. Moi, j'ai vu ce film quand il est sorti il y a très longtemps, hein, de Stanley Kubrick. J'étais jeune à l'époque. Hein. Je suis resté assis, quoi.
1: C'est pareil.
0: C'est incroyable.
1: Pareil.
0: Il avait tout dit, le monde qu'on vit actuellement.
1: Tout à fait.
0: Il avait tout anticipé.
1: Tout était là.
0: Dans ce film.
1: Le passé et le présent et le futur. Ouais. Tout y était. Et le futur aussi. Hein.
0: Bon, c'était et une musique.
1: Je trouve. Moi, j'ai l'album de 2001 de l'Odyssée de l'espace. Je l'avais en vinyle.
0: Non, j'écoute. Moi, je l'écoute assez souvent aussi. Ouais.
1: Alors le vinyle, je sais plus où il est passé, mais bon, il est usé. Hein.
0: Puis au niveau cinématographique, comme c'était tourné.
1: C'est un film, comment ça s'appelle? C'est une œuvre, c'est incontournable, c'est un film incontournable. 2001, l'Odyssée de l'espace. Donc il y a beaucoup de cinéastes actuels qui se sont inspirés de 2001, l'Odyssée de l'espace. Hein.
0: Alors, je vois, là, attends, voir. Donc, a été produit, réalisé, mixé et masterisé par Fabrice Ordioni.
1: Ordioni.
0: C'est quoi masterisé?
1: Mais le mastering, ouais. Si tu veux, c'est il y a le mixage,
0: oui,
1: et ensuite le mastering. Le mastering, c'est pour donner
0: une coloration
1: à ta musique par rapport à ce que toi.
0: Donc
1: tu...
0: ça c'est sur une table de mixage, en fait, enfin sur.
1: Je sais pas comment ils font. Je sais pas. Mais il y a aussi, c'est au niveau du son. Il y a une amplification de certaines parties du morceau.
0: C'est l'ingénieur du son qui fait ça. Non.
1: En général, ouais. En mais général. Mais tous les ingénieurs du son ne font pas le mastering. Hein.
0: D'accord. Okay. Alors reconnu pour son travail sur l'album de David Hallyday.
1: Voilà, tout à fait.
0: Ainsi que pour ses collaborations artistiques avec des talents issus de Taïwasi Weiss, je sais pas si je le dis bien, et Star Academy.
1: Oui, la Star.
0: Il est également l'arrangeur de la comédie musicale Le Roi Soleil.
1: Tout à fait.
0: Alors l'arrangeur, c'est de reprendre toute la musique, qui a été faite. Et c'est quoi l'arrangement en fait ?
1: Les arrangements en fait, donc il y a le compositeur, il donne tous les éléments donc, à l'arrangeur pour si tu veux l'arrangeur il embellit le morceau instrumental. C'est un embellissement, c'est-à-dire qu'il rajoute certaines parties, certaines lignes mélodiques aussi, et ça embellit la mélodie. D'accord. Voilà.
0: On va écouter un morceau là que tu as. Donc là, le morceau, toi qui a fait le morceau de ouais, Paroles et musique.
1: Paroles et musique, tout à fait.
0: Alors, le titre, c'est Rêve galactique.
1: Tout à fait.
0: D'accord.

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1: Chers auditeurs, vous êtes sur Radio Courtoisie dans le Libre Journal des Beaux-Arts. Donc aujourd'hui, je reçois Di Lovero, thème de l'émission « Musique à cœur ». Donc, une petite parenthèse, je vais vous parler de la galerie Matignon-Saint-Honoré, qui se trouve 34 avenue Matignon, 75008 Paris, dans le 8e arrondissement. Donc, c'est une galerie où il y a les très grands noms de la peinture, comme Bernard Buffet, Mathieu, et d'autres. J'ai pas tous les noms en tête, mais bon. Fabrice, qui tient la galerie, est très dévoué pour son métier. Il connaît très bien le monde de l'art, les peintres, les sculpteurs. Il expose Joël Waterken, qui est un très grand sculpteur français, qui habite à Paris et qui fait de la sculpture en négatif. Très particulier. Hein. C'est très intéressant à voir.
2: Qu'est-ce que c'est
1: la sculpture en négatif, c'est une technique qu'il a à lui, hein, qu'il a inventé. Il fait quand on voit une sculpture, par exemple un personnage, on voit la tête, le physique, tout ça. Ben, il faut s'imaginer. Alors lui, c'est pas des personnages qu'il fait. Mais il faudrait s'imaginer qu'on voit que tout rentre vers l'intérieur et il y a des aérations partout, quoi. Ah, c'est très compliqué à faire. Hein. Il fait des très belles sculptures. Donc il expose aussi Joël Waterken dans cette galerie. Voilà. Donc, le téléphone, c'est 06 62 33 44 43. 06 62 33 44 43. Et aussi d'un peintre Stéphane, je vais vous passer un peintre Stéphane Van Vert, qui va exposer 24 rue Grande à Moret-sur-Loing, à Orvan. Donc, il va exposer du 26 septembre au 18 octobre, je vous en reparlerai, à Moret-sur-Loing. Voilà. Donc, Di Lovero, revenons à nous.
2: Ok. je suis toujours là.
1: Alors, parallèlement à ces chansons, donc Di Lovero développe une œuvre instrumentale électro-pop. Donc ça, je connais la musique pop, électro, ce serait plutôt Jean-Michel Jarre, alors, peut-être.
2: Voilà.
1: Un peu dans le genre de Jean-Michel Jarre.
2: Mais c'est plus du tout de...
1: Alors, destiné à l'audiovisuel et aux bandes originales de films.
2: Exact.
1: Ça, c'est intéressant.
2: Voilà.
1: On parlait d'audiovisuel avec Odyssée 2001 d'espace. Voilà, c'est pas voilà. Non, c'est un film, quoi, mais bon. Voilà. Et des bandes originales de films. C'est un vol instrumental Supernova, entièrement composé, interprété, arrangé et enregistré dans son studio personnel. Il y a un studio personnel.
2: Oui, j'ai fait ça donc dans mon studio, tout à fait.
1: Magique. C'est magique d'avoir un studio personnel, non?
2: Exact. Il a été, de toute façon, il est. J'ai un label, donc il a commercialisé donc pendant des années. Un label donc américain et australien qu'il a commercialisé.
1: Ah bon?
2: Ouais.
1: Ah ouais. Voyons. Donc un super noir entièrement composé. Alors illustre son goût pour les ambiances immersives, les textures électroniques et la narration sonore.
2: Tout à fait. Donc
1: alors,
2: en fait,
1: des explications.
2: Mes instrumentaux en fait, ils pourraient être utilisés donc au cinéma, donc à la télévision, dans des émissions de télévision ou des.
1: Ben voilà,
2: des
1: reportages, s'adresse à Di Lovero.
2: Voilà, tout à fait.
1: Voilà,
2: c'est tout à fait.
1: On est là pour ça.
2: S'il y a des superviseurs musicaux qui sont intéressés par ma musique, ben voilà. Donc même la publicité, si elle pouvait être utilisée dans la publicité ou autre,
1: ouais,
2: donc même dans les jeux vidéo aussi. Hein.
1: Alors, comment on fait pour joindre Di Lovero? Par un téléphone, par un mail, par...
2: Bah, par mail, oui, ça serait bien. Mais
1: bah, il faut le dire.
2: ou bien, oui, ouais, c'est pas évident. Ouais. Parce que je peux donner une adresse mail.
1: Ah oui.
2: Ouais. Oui. Ouais, voilà, Nicolas, donc avec un S. Point Lovero, L-O-V-E-R-O, arrobas yahoo.fr.
1: Voilà. Nicolas.lovero,
2: arrobas yahoo.fr.
1: Bon, voilà, c'est tout facile. Et on vous contacte.
2: Voilà. Donc, si oui, tout.
1: C'est
2: si,
1: l'occasion ou jamais, vous ouais, passez une annonce.
2: Ouais. Même pour des documentaires, je veux dire que si mes instrumentaux, je parle, ils pouvaient être donc utilisés donc dans ce domaine-là, moi ça
1: m'aide.
2: Ouais, tout à fait.
1: Voilà, c'est bien. Il faut oser.
2: Voilà, ouais, belle chose.
1: Il y a que celui qui ne sait rien, voilà, et qui n'aboutira à rien, quoi. Ouais. Je veux dire, c'est logique. Hein. Alors, ces titres ont été diffusés sur les ondes FM et DAB+. Je ne sais pas ce que c'est.
2: Bah, les radios DAB+, c'est les radios numériques.
1: Ah, d'accord. Et dans les médias spécialisés tels que Actu Musique France, sur scène, Di Lovero s'est produit dans de nombreuses salles parisiennes et en Ile-de-France, témoignant d'une présence scénique sincère. Vous avez chanté sur scène?
2: Oui. Bah, je fais toujours des...
1: Mais c'était où, ça? C'était quand?
2: Oh, j'ai fait des petites scènes, hein, c'est pas des...
1: Oui, mais c'est toujours faire la scène.
2: Ouais, oui, bah, c'était...
1: Toujours chanter dans
2: le public. Ça fait depuis 4 ans que... Non, 3 ans.
1: On vous demande de venir chanter?
2: Oh, j'ai été sélectionné, oui, pour faire un concert, donc, et c'était à Saint-Cyr-l'École.
1: Ah, Saint-Cyr-l'École, derrière ouais. Versailles.
2: Tout à fait, oui.
1: D'accord.
2: C'est
1: okay.
2: une petite salle, hein, donc, avec d'autres artistes, donc j'ai été sélectionné, donc.
1: Mais d'autres artistes, chaque artiste passait avec voilà. un morceau
2: Oui, bon, il y avait donc, on chantait 4 ou 5 chansons chacun, et donc, et j'ai fait d'autres salles aussi. Hein. Notamment à comment il s'appelle déjà,
1: dans la coquette ou non,
2: oh, je me rappelle plus,
1: ouais, ça va revenir
2: à Marcoussis, voilà, bon, à Marcoussis,
1: ça va revenir,
2: voilà, c'était à Marcoussis.
1: Et alors qu'est-ce que tu retiens de la scène? Comment ça se passe? Parce qu'il y a le public, là.
2: Oui, ah ben le public.
1: Alors, ça, c'est complètement différent. Alors, donc, là, c'est du direct, hein, je dirais. Là, comme aujourd'hui.
2: Ouais, tout à fait. Ouais. Bon, la première fois, c'est vrai que c'est pas évident. Hein. C'est vrai que le tract.
1: C'était comment la première fois?
2: Le tract, plutôt, pas le tract. La première fois, c'était un. Ben, c'était la première fois que j'ai chanté. Oh, c'était un. Comment on appelle ça? Une sorte de radio-crochet.
1: Oui, mais c'était en quelle année?
2: C'était en 2019.
1: C'est pas si vieux que ça. Hein.
2: Et puis, il y a eu le Covid. Donc,
1: ah bah, le Covid, ça a tout arrêté. Quoi.
2: Tout arrêté.
1: Ouais, un an
2: j'ai
1: d'arrêt.
2: J'ai commencé en 2019, c'était un concours de chant. C'était à Évry pour Couronne, exactement.
1: Ouais,
2: un concours de chant, et c'est la première fois que je chantais sur scène.
1: Et alors?
2: Ben, ça s'est bien
1: quelle
2: passé.
1: Impression de monter sur scène et chanter devant un public, parce que
2: ouais, c'est quand même,
1: ça doit être quand même
2: c'est impressionnant, hein.
1: C'est nouveau, quoi.
2: C'est nouveau, et puis bon, j'avais une appréhension terrible quand même, puis non, ça s'est bien passé.
1: Il n'y a plus sur ses jambes
2: ben, au début, ouais. Au début, oui, au début les premières notes c'est un peu dur, puis après ça va,
1: en fait. Est-ce qu'on regarde le public ou est-ce qu'on regarde droit devant soi?
2: Ouais, il faut regarder plutôt de... Moi, je regarde droit devant moi, mais des fois, à l'heure actuelle, oui, je regarde plutôt le public. Mais avant,
1: maintenant,
2: non.
1: Oui.
2: Ouais, maintenant, oui, mais avant, non, je regardais...
1: Droit devant, la ligne d'horizon.
2: La ligne d'horizon. Ah oui, oui.
1: Ben, Charles Aznavour, qu'on connaît tous, hein, disait qu'il avait toujours le tract, même après des années.
2: Toujours, même maintenant, j'ai toujours.
1: Il y avait toujours un peu de tract quand il rentre. Brel aussi.
2: Pareil,
1: disait,
2: toujours un peu de tract, ah ouais, tout. Le tract plutôt. Toujours un peu de tract.
1: Alors, c'est des salles où il y a combien de personnes publiques ça représente?
2: Oh, moi, des fois, il y a une centaine de personnes et j'ai chanté devant ça.
1: Ah,
2: oui, une centaine de personnes, ouais. Ouais, ouais.
1: Et le succès était là, tout de suite?
2: Comment? Ben, les gens, oui, ils aiment bien. Hein. Ils aiment bien.
1: Oui, c'est bien.
2: Ouais. Ouais, ils aiment bien ce que je fais, ouais. En général, hein. Bon, il y a des fois, bon...
1: Et qui c'est qui a proposé de chanter sur scène? C'est un producteur, c'est...
2: Non, c'est moi, hein, c'est
1: oui,
2: moi.
1: Mais il y avait une demande d'un...
2: Non, c'est en général, c'est des scènes ouvertes.
1: C'est des scènes ouvertes.
2: Oui.
1: Donc les gens peuvent venir chanter.
2: Voilà, ouais.
1: On dit qui veut venir chanter, comme le théâtre.
2: Ouais.
1: Il y a aussi des... en théâtre, on peut faire ça aussi. Hein.
2: Oui, en théâtre ou bien... donc
1: une improvisation théâtrale.
2: Oui. Ouais. C'est soit des scènes ouvertes ou des, comment on appelle ça, là, des open mic. Hein. Ça s'appelle comme
1: moi,
2: ça.
1: Moi, j'ai vu ça à Nancy, moi. Improvisation théâtrale où on pouvait venir... Alors en fait, on part sur un thème où il n'y a pas de thème du tout. Il y a quelqu'un qui pose une question, puis on brode là-dessus, et puis après c'est quelqu'un qui rebondit sur autre chose. Et puis voilà, c'est intéressant. Hein, à voir, hein. Et en fait, les gens souvent se connaissent pas, et il y a une logique. Il y a une logique qui se dessine. C'est la magie. Voilà, il y a une magie qui se dessine, une logique. On comprend pas pourquoi. C'est pas décousu, quoi.
2: Oui,
1: en fait.
2: L'improvisation, c'est peut-être. Oui, c'est vrai que c'est
1: intéressant,
2: particulier.
1: Hein.
2: C'est intéressant, ouais, tout à fait. Ouais.
1: Intéressant. Hein.
2: Ouais.
1: Et donc.
2: C'est peut-être le fait d'être ensemble avec des gens. Peut-être que ça motive, une motivation.
1: Peut-être une motivation. Et puis, en fait, quelqu'un pose une question. Enfin, il dit un mot. Ouais. Souvent, c'est comme ça que ça. Et puis, il faut broder un peu sur le mot. Puis, quelqu'un va rebondir dans cette conversation. Dans les quelques phrases qui ont été faites, va rebondir sur un autre mot, sur deux, trois mots, voilà, et puis va rebondir, et puis va faire autre chose, il va... Ouais, c'est marrant. C'est un bon entraînement. Hein.
2: C'est un bon entraînement, oui.
1: C'est un bon entraînement pour la scène.
2: Ouais,
1: hein.
2: Ouais.
1: Parce que ça dégage un peu la timidité ou l'anxiété quand on monte sur scène.
2: Oui, tout à fait.
1: Il y a quand même une part d'anxiété quand on monte sur scène.
2: Forcément, moi, je connais aucun artiste qui n'a pas le trac quand il monte sur scène. Au moins, au tout début. Bon après, moi, quand on chante, après c'est sa part. Je veux dire, quand on est lancé dans le chant, le trac il disparaît.
1: Assez rapidement.
2: Oui. Je dirais moi, dans les 30 secondes. Mais après, ça disparaît quand même.
1: Ah
2: ça
1: bon
2: veut dire, il faut. Moi, il faut que je sois lancé. Après, c'est bon. C'est le début. Le tout début. Là.
1: Les premières notes. Oh.
2: Des fois, ça reste coincé.
1: Moi, j'ai une question. Comment fait-on. Ça m'a toujours interrogé. Après, c'est un entraînement, hein. Il y a une façon de faire aussi, bon, il y a une technique aussi. Mais comment fait-on pour retenir ces textes quand on chante plusieurs chansons? Après, les artistes chantent un peu toujours les mêmes, mais comment, à l'entraînement, comment ils font? Il y a une méthode?
2: Non, il n'y a pas de méthode, c'est du par cœur.
1: C'est du par cœur.
2: Hein. Ah ben, c'est...
1: Mais dans le par cœur, il faut faire, quand on fait du par cœur, comme le mot le dit, mais dans ce par cœur, il faut oublier ce par cœur pour faire transmettre des émotions.
2: Non, si tu veux, moi je lis donc mes textes à la musique en même temps. C'est-à-dire que en même temps que la musique est jouée, je sais que tel mot va arriver.
1: Ah voilà.
2: C'est automatique.
1: C'est un peu comme au théâtre aussi.
2: C'est un peu au
1: théâtre quand on sait le déplacement d'un acteur. Un acteur est devant, ou une actrice est devant vous, elle va se déplacer là, on sait que là, il faut dire telle phrase.
2: Tout à fait.
1: D'accord.
2: C'est automatique. Ça ne m'est jamais arrivé d'oublier les paroles, je ne sais pas pourquoi.
1: C'est bien. Il n'y a pas de blanc.
2: Il n'y a pas de blanc. C'est un racisme.
1: D'accord.
2: Il n'y a pas de racisme.
1: D'accord. Non, il n'y a pas de blanc dans le dire, dans le sens où on dit que si par exemple on parle pas, on dit que c'est un blanc.
2: Oui, je sais. Oui.
1: Dans le texte. Hein. Non, on n'est pas là.
2: Oui, tout à fait.
1: Autre chose. Alors aujourd'hui, avec des titres comme Rêve Galactique, Just Say No, et les Gilets jaunes du samedi. Pourquoi du samedi?
2: Mais parce qu'ils manifestaient que le samedi. Les Gilets jaunes. Ils ne manifestaient que le samedi.
1: D'accord. Ouais. Dilo Vero poursuit son parcours indépendant, guidé par une vision artistique forte, mêlant écriture introspective, production électronique, moderne et sensibilité cinématographique. On l'a vu. Donc, il y a des gens qui ont retenu. Aux musiques pour un film
2: pour l'instant non, mais j'ai des contacts. Hein. J'ai des contacts actuellement, mais bon, pour l'instant, j'ai signé aucun contrat, mais j'ai des contacts. Il y a des gens qui me contactent. Ouais.
1: Comment ça se passe pour une personne qui fait un film et pour mettre la musique sur le film? Ça se fait avant, après? Ça se fait...
2: Ah ben ça, c'est les superviseurs musicaux qui choisissent les musiques des films, qui les proposent au réalisateur, et c'est le réalisateur qui décide. C'est ce que j'ai appris. C'est ce que je sais pour l'instant. Maintenant,
1: moi, j'avais vu un article, enfin une interview de Michel Polnareff quand il a fait la musique de La Folie des Grandeurs, le film de.
2: Ah d'accord, je savais pas que c'était.
1: C'est Polnareff qui a fait la musique du film. Et il disait, enfin, on lui a proposé, la musique est venue naturellement, quoi. Bon, Michel Polnareff, c'est un grand musicien,
2: quand même.
1: C'est pas normal. Ouais. Hein. Mais pour lui, ça a été par rapport à ce qu'il voyait dans le film, ça a été
2: D'accord.
1: Naturel.
2: Il a fait la musique par rapport à, je veux dire,
1: apparemment, oui, c'est comme
2: aux scènes du film.
1: Ouais.
2: D'accord.
1: Comme ça, ça s'est passé, quoi. Ouais. Donc, et c'est vrai que la musique va bien avec la diligence au début, là, réclamer les impôts.
2: Au lieu de Funès et Yves Montand. Hein.
1: Qui était un très grand musicien de Funès. Hein.
2: Ah, ça, je sais pas.
1: Ah, c'était un pianiste de jazz.
2: Ah ouais.
1: Un pianiste de bar.
2: Ah ok. Je savais pas.
1: C'était avant d'être acteur, c'était son métier.
2: Ah ok.
1: C'était son métier.
2: Ouais. Ah ouais. J'ai appris quelque chose.
1: Ouais.
2: Il avait tous les talents. Hein.
1: Et il voulait être absolument acteur. Et alors après, comment il y est arrivé? Bon.
2: Je sais son histoire.
1: Un très grand acteur. Hein.
2: Un très grand acteur. Ah oui. Comique.
1: Comique. Ouais.
2: Je pense qu'il aurait dû faire aussi des films dramatiques aussi. Je pense qu'il aurait été bon.
1: Alors, ce qu'il faut voir, c'est que dans les films qu'il a joués, il y a beaucoup de rappels à la musique, hein, quand même. Hein. On le voit dans ses films.
2: Oui,
1: quand il a fait La Grande Vadrouille,
2: il
1: est chef d'orchestre.
2: Il est chef d'orchestre.
1: Hein, et après, il part avec Bourvil.
2: Ouais.
1: Mais bon, dans ses films, il y a quand même beaucoup de rappels à la musique. Hein,
2: exact.
1: Dans beaucoup de films.
2: Oui,
1: hein,
2: c'est vrai.
1: Il a fait. Ouais. Et, oui, c'était un pianiste. C'était un pianiste de bar, hein.
2: Je sais qu'il a eu du mal pour percer. Hein. Il a percé très tard, hein, je crois, 40 ou 50 ans, hein, je crois.
1: C'est pas facile.
2: Ben non, l'art est difficile, comme on dit.
1: Donc là, je vais vous parler de Diane. Alors, j'ai reçu son père dans l'émission précédente, Yves Guéniou. Et donc, je vais parler de sa fille. Alors, sa fille, elle est dans l'art aussi. Elle est dans l'art. Donc, Diane est, depuis son tout jeune âge, habile du trait d'emblée et économiquement et économamment limpide. Elle a un esprit artiste et intègre la section bac artistique au lycée Saint-Joseph du Havre, puis l'école Dupéré à Paris pendant 3 ans où elle en sort diplômée en 2014. Elle se présente pour entrer à la prestigieuse école centrale Saint-Martin de Londres, où elle est reçue. Elle y passera 3 années, entrecoupées de stages, et termine en 2018 avec les honneurs. De son apprentissage du textile et de la mode, elle tire un goût pour la forme, la sculpture, les matériaux et la couleur. Elle revient au Havre, où elle intègre un atelier au fort de Tourneville, de 2021 à 2024. Cet espace et ce temps dédié lui permettra de se tourner vers une pratique artistique plus large et d'explorer de nouveaux médiums et techniques tels que le plâtre, la résine, l'impression textile, tout en continuant d'exprimer avec le feutre comme sa matière sculpturale de prédilection. Donc, pour parler de... En fait, je suis allé voir son exposition. Elle expose à l'abbaye de Montivilliers au Havre. Donc, une exposition de Yves Guéniou qui expose son père, lui et sa fille. Dans la vie.
2: Trois générations. Ah, c'est assez formidable. Ça.
1: Ouais. Et il y a une exposition aussi du peintre Monet dans un autre endroit, au Havre. Je crois. Ouais. Et donc, j'ai vu ces créations de laine et c'est impressionnant à voir. Il n'y a pas de couture. Donc, je sais pas comment elle fait. Bon, c'est une technique, une présentation. Là, j'ai une photo, là. Mais là, par exemple, sur cette photo, il n'y a pas de couture. Tout est fait d'un seul tenant. Donc, c'est une technique à la... Je sais pas. Donc, voilà. Ouais, c'est Anne Guéniou, donc, à l'abbaye de Montivilliers, qui expose avec son père et son grand-père. Voilà. Donc, trois générations.
2: Trois générations.
1: C'est beau.
2: C'est beau, ouais, c'est tout à fait.
1: Hein? C'est... Voilà, il faut en parler. Il faut en parler. Vrai. Donc, moi, j'étais en vacances dans le coin, là-haut, et puis je suis allé voir son exposition. Bon, voilà, je connaissais pas du tout cette pratique de l'art. Ouais, j'aime bien découvrir.
2: Non, moi non plus, je dois dire.
1: J'aime bien découvrir. J'aurais aimé faire ce que fait Dido Véron en musique.
2: Ah, ça,
1: la composition.
2: Ça me fait plaisir, ça.
1: Ah oui. La composition, je trouve ça extraordinaire. Composer la musique. Moi, je regarde souvent les partitions de musique, bon, bah, de Chopin, de voilà, de Bach et d'autres, Mozart ou même plus des chanteurs suédois.
2: Abba,
1: oui. Michel Legrand.
2: C'est un monument. Michel Legrand, les musiques de films.
1: Oh.
2: C'est les parapluies de Cherbourg, je crois.
1: Parapluies de Cherbourg.
2: Les filles de La Rochelle.
1: L'affaire Thomas Crown.
2: Les filles de La Rochelle aussi.
1: Ouais.
2: Oui, l'affaire Thomas Crown aussi, il a fait la
1: musique.
2: C'est
1: lui qui a fait la musique. Qui a fait les paroles aussi. Oui,
2: c'est des belles musiques, oui, tout à fait. Hein.
1: Mmh. Donc, il a beaucoup œuvré dans la musique, Michel Legrand.
2: C'est les Demoiselles de Rochefort, c'est pas les filles de La Rochefort.
1: Les Demoiselles de Rochefort.
2: Oui,
1: hein.
2: Ouais.
1: Ouais, mais l'affaire Thomas Crown, c'est fabuleux, quoi. C'est fabuleux. Les Moulins de mon cœur.
2: Oui.
1: C'est l'affaire Thomas Crown.
2: Cette musique, j'adore, Les Moulins de mon cœur, c'est super beau. J'avais acheté le disque.
1: Donc moi, j'aime bien regarder ces partitions et je dis comment ils ont fait. Donc je demande à Guy Lovero comment il fait.
2: Mais moi, je ne sais pas.
1: Il fait du travail.
2: Je ne sais pas, c'est que du boulot. Oui, il y a du travail, mais
1: c'est du travail,
2: par contre, je ne sais pas d'où vient. Peut-être c'est Dieu, je ne sais pas. Je ne sais pas d'où ça vient.
1: D'où vient, en fait. D'où vient le fait de faire de la création artistique? Tout le monde ne fait pas de création artistique.
2: Non, c'est vrai.
1: Pourquoi des personnes font de la création artistique n'importe quel domaine, hein, voilà. Poésie, musique, sculpture, mais, peinture, dessin. Pourquoi?
2: Mais moi, je ne sais pas. J'ai toujours été attiré par la création. Je veux dire de reprendre des œuvres connues, ça m'intéresse pas. Il y a que la création qui m'intéresse. Je sais pas pourquoi. Je ne sais pas. Je pourrais pas dire pourquoi.
1: Ouais, il y a pas de.
2: C'est comme ça. C'est automatique. J'ai envie de créer, uniquement de créer. Voilà.
1: Mmh. Marcher contre le vent sur les radios FM parisiennes de Radio Allegri et Radio Courtoisie. Donc voilà. On a invité.
2: Mais c'était en 2019, ça. Je crois, non?
1: Ouais, peut-être. C'était.
2: Tu m'avais invité en 2019.
1: Début sur scène, alors, en fait. Parce que j'ai appris aujourd'hui que c'était les débuts sur scène de Nilo Véro.
2: Tout à fait.
1: 2019. Ça, je ne le savais pas, par contre.
2: Ouais,
1: je l'ai appris aujourd'hui.
2: Voilà.
1: Donc, quoi.
2: Après,
1: donc, il y a un spectacle qui est prévu bientôt sur scène?
2: Non, pour l'instant, non. Non, là, je suis en train de travailler plusieurs œuvres, là. Donc, je suis un peu de. Enfin, j'ai plusieurs projets musicaux. Donc, j'ai. Non, pour l'instant, j'ai pas de projet de. Mais bon, pourquoi pas, oui. De toute façon.
1: Et dans la famille, il y a ta fille qui est chanteuse.
2: Oui, elle est chanteuse. Oui.
1: Elle joue d'un instrument de musique. Enfin, le chant, c'est un instrument de musique, en fait. Hein.
2: Oui, oui.
1: La voix.
2: Oui, la voix, c'est un instrument de musique.
1: Bien sûr.
2: Mais elle joue du piano et de la guitare, je crois. Oui, oui, elle fait les deux. Mais c'est surtout la voix, hein, ouais. C'est surtout la voix. Et elle crée. Elle crée ses chansons elle-même aussi.
1: J'ai pas dit à Dilo Hero d'emmener son piano. Parce que, en fait, j'ai invité, gardez un bon souvenir de ça, j'avais invité une personne qui fait de la cornemuse.
2: Ah, ok.
1: Elle a joué de la cornemuse dans le studio ici.
2: Ça, c'est chouette, ça. Ah, j'adore la cornemuse.
1: Ah oui, c'est impressionnant. Hein.
2: C'est impressionnant. Le son est très, très, très puissant. C'est puissant.
1: C'est un son qu'on se lasse pas.
2: Ouais.
1: C'est très beau. C'est un peu magique, hein, quand même.
2: C'est surtout les pipes. Puissant, hein, c'est puissant.
1: C'est un son qu'on se lasse pas.
2: Ouais.
1: C'est très beau. C'est un peu magique, hein, quand même.
2: C'est surtout les pipes, moi, que j'aime. Les,

0: Donc, j'ai. Alors, un fan de l'émission, ben, merci beaucoup. Didier D'Agostino, fan de l'émission. Alors, il souhaiterait entrer en contact avec Dido Véro.
1: Ah oui.
0: Je pense, hein, c'est.
1: Et
0: Ouais. Voilà. Donc, je passe le message.
1: RC... Louis Rigaudière de la matinale,
0: Ouais.
1: une droite. Ah d'accord, c'est un journaliste?
0: Comment?
1: C'est un journaliste?
0: Bah, je pense.
1: Ah mais c'est intéressant. Je peux
0: Ouais,
1: le garder?
0: ouais.
1: Je...
0: Ouais.
1: Ok.
0: Pour toi, hein.
1: Ok, moi. Ah mais c'est intéressant, super. Super. Louis Rigaudière, ok.
0: Voilà. Bon, alors, sur ces.
1: Ah non, c'est Didier D'Agostino. Ah oui, non, non,
0: Oui,
1: je
0: pardon.
1: confonds. Oui,
0: Oui,
1: d'accord.
0: d'accord.
1: Et il m'a laissé ses coordonnées. Ok.
0: Oui.
1: Non, non, mais je confonds. Ouais.
0: D'accord. Voilà. Alors, il est présent sur les plateformes de streaming et des découvertes musicales comme Stopify, YouTube, etc., avec des titres inclus dans de nombreuses playlists indépendantes et de curation. Voilà. Donc, il est partout, quoi, en fait.
1: Je sais pas le don du d'ubiquité quand même.
0: Ah, Oh, bon, on parlait d'astronomie tout à l'heure. On va rester à l'astronomie. Hein.
1: Tout à fait. Ouais.
0: La tête
1: Restons
0: dans
1: dans
0: les
1: le monde.
0: étoiles.
1: Ouais, la
0: La
1: tête dans
0: tête dans
1: les
0: les
1: étoiles
0: étoiles
1: et les pieds sur terre.
0: et le rêve au bout des mains.
1: Voilà, exact.
0: C'est ça.
1: C'est joli.
0: La tête dans les étoiles et le rêve au bout des
1: Ouais.
0: le rêve au bout des doigts.
1: Oui, au bout des doigts. Ouais. Ouais, exact. C'est ça. C'est
0: Parce qu'il
1: exactement
0: se
1: ça.
0: réveille le matin, il pense à la musique, après vient le texte. D'ailleurs, on va écouter, on va quand même l'écouter parce que le temps tourne
1: Ben
0: et
1: oui.
0: ça tourne très vite, très très vite. Hein, et on va écouter le Même si tu ne m'aimes pas. Donc ça, c'est une histoire d'amour.
1: C'est une histoire d'amour, mais
0: On va en parler après.
1: qui commence mal et qui finit mal.
0: D'accord.

0: chers auditeurs, vous êtes sur Radio Courtoisie dans le Libre Journal des Beaux-Arts. Donc aujourd'hui, je reçois Di Lovero, thème de l'émission, Di Lovero, musique à cœur. Et donc, c'est même si tu ne m'aimes pas.
1: C'est tout à fait.
0: C'est alors, c'est quoi?
1: C'est
0: une histoire d'amour qui se termine, qui commence pas, qui se termine pas.
1: Voilà, c'est une histoire d'amour.
0: C'est un rêve, quoi, en fait.
1: C'est un rêve. C'est un rêve. En fait, c'est une histoire d'amour qui ne commence pas et qui finit pas. Et qui est, c'est un amour à sens unique.
0: C'est-à-dire, à sens unique.
1: C'est-à-dire que la personne, elle aime, mais elle n'est pas aimée en retour.
0: Et voilà.
1: Voilà.
0: Ça arrive.
1: Ça arrive.
0: Parfois, ça arrive.
1: Et c'est très dur. Ça doit être très dur.
0: Oui.
1: J'aimerais pas être cette personne.
0: À la place.
1: Là. Voilà.
0: Mais il a fait une chanson pour ça, pour les encourager à survivre.
1: Je me suis dit, tiens, pourquoi ne pas faire une chanson sur ce thème-là, voilà.
0: Ah, Di Lovero, exceptionnel, hein. Musicien, auteur, compositeur, producteur aussi.
1: Producteur, oui. Je fais de la production musicale. Enfin, mes chansons, c'est moi qui les produis.
0: Et arrangeur aussi. Ouais.
1: Et arrangeur, oui.
0: Pour d'autres aussi, pour d'autres personnes?
1: Non, pour l'instant, non. Non.
0: Et il y a eu des propositions?
1: Des propositions pour collaboration, oui, mais pour l'instant, j'ai pas. Oui, j'ai eu des propositions, mais bon, j'ai pas été intéressé. Voilà. Pour l'instant, j'ai pas trouvé le.
0: Mais le pourquoi déclic. Pas?
1: Mais
0: pourquoi il faut un déclic.
1: Pas? Oui, il faut un déclic, ouais.
0: Ouais. Voilà.
1: Mais pour l'instant, je reste plutôt à travailler. Comme je travaille actuellement.
0: Donc on a dit que c'était le travail, c'était plutôt l'après-midi.
1: Oui, plutôt l'après-midi.
0: Et tous les jours en fait. Hein,
1: tous les
0: jours. On a dit tout à l'heure, hein, tous les jours.
1: Tous les jours. Mais il y a la partie donc musique, mais il y a aussi la partie donc réseaux sociaux. Donc pour se faire connaître.
0: Ça c'est.
1: Et ça me prend un temps fou.
0: Je connais. Ça me.
1: La partie community manager.
0: La partie administrative, quoi, communication.
1: La communication.
0: Ça prend du temps.
1: Ouais. Et j'aimerais justement.
0: Alors là, on parle de communication parce que l'émission, tourne. Hein. C'est presque la fin. Alors, où on peut joindre Di Lovero? Où est-ce qu'on peut le joindre? Est-ce qu'il y a un site? Il faut tout dire.
1: Oui, j'ai plusieurs sites. Donc mon site principal, c'est SoundCloud.
0: Comment?
1: C'est SoundCloud.
0: Il faut appeler.
1: S-O-U-N-D. Sound comme le son et cloud comme nuage. SoundCloud.
0: D'accord.
1: C'est un site musical. Bon, tout le monde connaît. Enfin, tous les musiciens connaissent.
0: Les musiciens connaissent, mais bon.
1: Ouais, c'est vraiment.
0: Je ne connaissais pas.
1: C'est la base. Je veux dire, c'est le site.
0: D'accord.
1: Principal. Donc, il y a YouTube aussi.
0: Donc. Sur SoundCloud, on tape Di Lovero.
1: Di Lovero en deux mots. Di, plus loin, Lovero, L-O-V-E-R-O. Et donc, voilà.
0: Et on tombe sur les chansons
1: et musique. Ouais.
0: Et après, il y a YouTube.
1: Alors, il y a YouTube. J'ai aussi Spotify. Je suis aussi sur Spotify. Sur Deezer. Je suis aussi sur toutes les plateformes musicales.
0: Ouais, mais si on veut vous joindre. C'est ça le truc.
1: Nicolas.lovero, comme j'ai donné mon adresse mail, c'est le mieux. Par email. Ouais.
0: Par email.
1: Ouais.
0: Et est-ce que, par exemple, si on va sur YouTube, est-ce qu'on peut vous joindre par YouTube aussi? Est-ce qu'il y a...
1: Alors, sur SoundCloud, on peut me joindre. Il y a des messageries. Sur Facebook aussi. Sur Facebook, je suis aussi sur Facebook, il y a des messageries.
0: On
1: peut me joindre.
0: Comme s'il y a quelqu'un demain qui contacte Di Lovero pour une musique de film.
1: Tout à fait. Donc il peut
0: on me. Sait pas.
1: Mon adresse mail, donc c'est primordial. Mais aussi par Facebook, il y a me laisser un message sur Facebook ou Instagram, hein, pareil. Instagram, je suis sur Instagram. Je suis aussi sur toutes les plateformes musicales.
0: D'accord. Voilà. Bon, je souhaite qu'il y ait le maximum de personnes qui te contactent. Hein.
1: J'espère bien. Je l'attends. J'attends beaucoup, beaucoup de...
0: Donc en fait, en faisant de l'art, on reste toujours jeune dans la tête.
1: Hein. Ah mais j'ai pas l'impression d'avoir... Non, j'ai 20 ans.
0: Voilà. Moi c'est pareil.
1: J'ai 20 ans.
0: Voilà, ça fait. On bouge, on.
1: J'ai des projets.
0: Et puis il y a des rencontres, ça c'est important.
1: J'ai des rencontres, par exemple aujourd'hui.
0: Hein. Voilà.
1: Mais non, mais c'est des rencontres exactement.
0: Ouais, moi je t'avais invité, c'était en, ouais, en 2019, hein, ouais. On avait dit tout à l'heure. Et depuis, on s'était plus revus, quoi. Enfin,
1: je sais pas si et en 2018 aussi une fois aussi, non?
0: Peut-être en 2018, ouais, peut-être.
1: Ouais. Bon, et en 2019, sûr.
0: Oui, ouais. Sûr. En 2019, t'étais venu à la radio. Ouais. Mais bon, après comment on s'est connus, ça je me rappelle plus. Hein,
1: je sais plus. Ouais. Je crois que j'avais envoyé. Radio Courtoisie, j'avais envoyé ma chanson. Là.
0: Il faut quand même dire que Radio Courtoisie, quand même. Mais l'art, une grande place pour l'art aussi.
1: Bah, je remercie Radio Courtoisie de m'avoir.
0: Il n'y a pas beaucoup de.
1: Bien sûr.
0: Ça se trouve pas beaucoup, hein, ça.
1: Non, mais je remercie Radio Courtoisie de m'avoir accepté.
0: Merci. Hein. Avec plaisir, avec grand plaisir. Hein.
1: Et surtout diffuser mes musiques et chansons. Ça, je les remercie énormément.
0: Ça va rester éternellement chez Radio Courtoisie.
1: Ben, je l'espère.
0: Oui. Bien sûr, hein, parce que l'émission, elle reste, hein, donc
1: oui,
0: elle va être rediffusée. Donc voilà. Et donc, il a donc une signature sonore. Il y a une signature sonore de Di Lovero. C'est-à-dire, si on entend une musique de Di Lovero, est-ce qu'on peut dire que c'est de Di Lovero? Si on entend une musique, on ne sait pas qui l'a faite, mais est-ce qu'on peut dire que c'est Di Lovero?
1: Ça, je pourrais pas, pour l'instant, je
0: comme un
1: pas.
0: Peintre, on dit, tiens, c'est tel peintre.
1: Oui.
0: En fait, la question, c'est pas pour Di Lovero, est-ce qu'on peut reconnaître.
1: Musicalement, bon, ma voix, je pense qu'on l'a reconnue.
0: On va la reconnaître.
1: Oui. Mais musicalement, uniquement la musique, est-ce qu'on peut reconnaître que c'est Di Lovero? Je pourrais pas dire, franchement, je ne sais pas. Je ne sais pas.
0: Mais moi, je pense que oui.
1: Oui, tu trouves
0: qu'il y a
1: une façon. Oui,
0: quelqu'un qui est vraiment dans la musique, qui connaît bien les sons, pense qu'il y a une façon musicale.
1: Ah oui, certainement, j'ai une logique musicale.
0: Oui, c'est une logique musicale.
1: Ouais. Oui, c'est possible.
0: Lovero, quoi, en fait. C'est pas quelqu'un d'autre qui l'a faite.
1: Oui, possible, oui. Chaque artiste a sa logique.
0: Chaque artiste a sa logique, quel que soit l'art.
1: Oui, tout à fait.
0: On reconnaît un poème de Verlaine, on reconnaît un poème de Baudelaire.
1: Je reconnais tes tableaux.
0: Voilà, c'est ça.
1: Je sais que
0: chaque artiste a. On reconnaît un tableau de Dali, on reconnaît un tableau de Picasso.
1: Exact.
0: Voilà. Ouais. Et la musique, ça doit être pareil.
1: Pareil, ouais, c'est vrai.
0: On sait Ravel, c'est Mozart.
1: Gainsbourg, par exemple.
0: Gainsbourg.
1: Qu'est-ce que j'adore.
0: Gainsbourg.
1: Qu'est-ce que j'adore. Musicalement.
0: Musicalement.
1: C'est un des meilleurs musiciens français du 20e.
0: Et puis les.
1: Du 20e siècle.
0: Les paroles aussi, parce qu'il composait.
1: Les textes aussi. Oui, les textes sont magnifiques.
0: Ah, les textes.
1: Mais au départ, j'ai.
0: Et je pense que c'était un gars, un peu comme Beko ou Brel, qui avait une. Qui composait facile. Enfin, c'est jamais facile. C'est jamais facile de composer. Il y a un travail. Ouais. Mais ça venait naturellement, quoi.
1: Ah, c'est...
0: Il galérait. Peut-être qu'il galérait un peu, mais pas trop, quoi. On le sent dans leur musique, c'est instantané. Enfin, la musique, les paroles, c'est. Ça coule de source, quoi.
1: C'est vrai.
0: Ça vient tout seul, quoi.
1: C'est vrai, tu as raison, hein. Exactement. Ouais.
0: Par exemple, un chanteur, on n'entend plus trop, c'est Beko, quoi. Beko.
1: Ouais, c'est vrai qu'on l'entend plus.
0: Quel pianiste, Beko. Pianiste.
1: Ouais. Je ne connais pas trop Beko. C'est vrai que ça.
0: Ah, il a fait quand même.
1: Mais je reconnais la qualité de ses chansons et puis de l'artiste.
0: Hein. Oui, c'était un très très très bon musicien et qui a fait un opéra quand même. Hein.
1: Ah ok, ça je savais pas.
0: Ah oui, je crois que l'opéra. Je ne sais pas si cet opéra est sorti ou pas. Ça, je ne sais pas parce que je crois que c'est juste. Il était malade déjà et puis après il est mort, hein, donc c'est à l'époque là, quoi. Je crois qu'il est sorti quand même, ça je suis pas sûr, hein. Ouais. Enfin, bon, composer un opéra, c'est pas rien, quoi.
1: Ah non, pour composer un opéra, il faut une connaissance, des connaissances musicales hors pair, quoi. Enfin, je veux dire, il faut avoir énormément de connaissances musicales, hein. Ça c'est clair. Hein.
0: Mais ce qu'il faut reconnaître chez Di Lovero, c'est le travail quand même. Le travail
1: toujours.
0: Journalier, tous les jours.
1: Tous les jours, le travail, il n'y a que ça pour moi de vrai.
0: Il n'y a que le travail qui paye.
1: Il n'y a que
0: le travail qui paye, ça ne vient pas tout seul.
1: Le talent c'est bien, mais ça ne suffit pas.
0: Comme disait Picasso, le talent, 10%, il y a 90% de travail.
1: Voilà.
0: Mais c'est vrai, hein, c'est ça.
1: C'est que du travail.
0: C'est que du travail. Chercher, comprendre, voilà. refaire, sans arrêt, chercher, avec les erreurs.
1: Se tromper aussi.
0: C'est se tromper, c'est là qu'on avance. Ouais,
1: tout à fait.
0: Ça ne doit pas être parfait tout de suite.
1: C'est dans les erreurs que se construisent les succès. Hein.
0: Mais dans tout.
1: Pour moi, je suis
0: dans tous les, tout le travail est fait comme ça, pas que dans le milieu de l'art, dans tout le travail.
1: Dans tout domaine, ouais, tout à fait. Ouais.
0: Dans tout domaine.
1: Ouais.
0: Tout domaine, on apprend avec l'âge. Hein.
1: Il y a l'âge.
0: Après, à 20 ans, on ne va pas travailler comme à 40 ou à 50 ou à 60.
1: Moi, j'étais incapable de faire ce que je fais à 20 ans.
0: Bien sûr.
1: Non, incapable.
0: Bien sûr. Moi, c'est pareil, hein. C'est pour tout le monde pareil. Hein. Il y a quelque chose d'inné au départ. Bon, là, on parle de l'art, mais...
1: Mais par contre, il y a des artistes quand même incroyables qui regardent Michael Jackson. Dès le départ, il avait quel âge? Et c'était déjà un génie.
0: Ouais, il était génial. Ouais, tout à fait.
1: Michael Jackson...
0: Et c'est le seul de la famille qui a vraiment percé. Il y a sa sœur aussi, un peu.
1: Oui, il y a sa sœur. Janet
0: Jackson.
1: Et puis Jermaine. Il y a Jermaine Jackson.
0: Ouais, peut-être. Là, je ne connais pas trop. Là.
1: Il y a sa sœur, c'était la Toya. Non, c'est pas la Toya, non?
0: Ouais. Donc,
1: je crois que c'est.
0: On arrive, Dio Vero. On va arriver à la fin de l'émission là. Hein. Un dernier mot pour la fin de l'émission. Non, pas encore. C'est pas encore pas tout à fait la fin encore. Ah. Donc un dernier mot, vite fait.
1: Ben déjà merci.

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1: 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Très belle nuit à tous sur Radio Courtoisie. À suivre à 2h la rediffusion du Libre Journal du lundi soir dirigé par Richard Decaize. Suivi à 4h des Mardis de la mémoire d'Anne Collin du 31 octobre 2023. Mais pour l'heure, voici notre pause musicale dédiée à Tchaïkovski avec sa sérénade pour cordes interprétée par l'ensemble Les Bagatelles sous la direction de Romain Dumas. Cette œuvre est parue sur un enregistrement du couvent des Dominicains.
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0: Ainsi s'achève notre pause musicale sur Radio Courtoisie avec la sérénade pour cordes de Tchaïkovski, interprétée par l'ensemble Les Bagatelles sous la direction de Romain Dumas. Cette œuvre est parue sur un enregistrement du couvent des Dominicains. Dans un instant, vos rendez-vous de la nuit, suivi du libre journal du lundi soir, dirigé par Richard de Sèze.
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0: 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Mais pour l'heure, voici la rediffusion du Libre Journal du lundi soir à l'écoute de Radio Courtoisie. Il est 2h.
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Bonsoir chers amis et bienvenue dans ce libre journal du lundi soir, cette deuxième partie qui commencera comme d'habitude par un éditorial de Patrick Simon.